0: La méthode peau à peau, elle est proposée aux bébés prématurés, mais pas seulement, dans les maternités. Une pratique qui a des bénéfices étonnants. Le peau à peau, c'est quand on place le nouveau-né à même la peau du parent, sa mère ou son père, poitrine contre poitrine. Sur le moment, ça aide à maintenir la chaleur du nourrisson, à lui éviter l'hypothermie. Et selon une étude récente, cette pratique permettrait même un meilleur développement cognitif de l'enfant. Plus de détails dans un instant. Ensuite, nous prendrons des nouvelles des deux rovers Curiosity et Perseverance qui travaillent sur Mars depuis 13, respectivement 4 ans. Nous irons à Toulouse, là d'où l'on donne les ordres de travail aux deux robots. Et puis enfin, le castor, alors qu'il avait quasiment disparu en Europe au 19e siècle, on se rend compte aujourd'hui qu'il est un élément essentiel de l'écosystème. Beaucoup d'espèces dépendent de lui, dont certaines chauves-souris. Voilà pour le programme. Bonjour et bienvenue à vous.
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0: Quand une méthode simple permet de protéger des bébés prématurés dans les premiers jours après la naissance, avec même des bénéfices pour la suite de leur vie, on va parler du peau à peau qui, selon une étude récente, peut avoir un impact favorable sur le devenir neurocognitif de l'enfant né prématurément. Bonjour Véronique Pierra.
2: Bonjour.
0: Vous êtes néonatologiste au CHI, c'est le centre hospitalier intercommunal de Créteil en France. Vous êtes aussi chercheuse à l'INSERM, co-autrice de cette étude dont on va parler aujourd'hui. Une étude dirigée par Ayoub Mita qui est lui néonatologiste au CHRU de Tours. Véronique Pierra, vous êtes dans nos studios à Paris, accueillie par Bénédicte Banet et aux côtés de Charlie Dupiot. Avant de nous parler plus en détail de cette étude, peut-être qu'on peut dire quelques mots du peau à peau. Comme son nom l'indique, il s'agit pour le parent de se coller à son bébé, c'est ça ?
2: Oui, ou alors il s'agit de mettre le bébé contre le parent, parce que dans le cadre de la prématurité, on a affaire à des enfants qui sont très fragiles et très immatures. Et donc, c'est pas rien de le sortir de l'incubateur, par exemple, pour le mettre peau contre peau avec ses parents.
0: Et il y a une position précise, exacte, à essayer d'obtenir, finalement ?
2: On le met ventre contre ventre, c'est un petit peu ça, la tête.
0: Juste en dessous de son cou, c'est ça ?
2: Oui, c'est ça. Ouais. On le prend comme on prend un nouveau-né à terme, en fait, souvent. Là, c'est un enfant qui est né prématurément, qui est très fragile.
3: Et justement, ce peau à peau est recommandé depuis longtemps donc pour les bébés prématurés. Alors, c'est-à-dire qu'ils sont nés avant 37 semaines d'aménorrhée, donc avant 8 mois et demi de grossesse. Peut-être qu'on peut rappeler les bénéfices immédiats de ce contact rapproché sur la santé de ces nouveau-nés prématurés.
2: Oui, alors immédiatement, vous l'avez déjà dit, ça permet de bien maintenir la température. C'est des enfants qui vont être plus stables aussi sur le plan physiologique, c'est-à-dire sur la respiration, la fréquence cardiaque. C'est aussi des enfants qui vont avoir un meilleur sommeil. Ça, c'est important aussi. Et puis, il y a aussi des bénéfices pour les parents, parce que ça a été montré que ça favorise le lien d'attachement entre le parent et son bébé.
3: Et c'est une méthode qui crée des conditions, on va dire, idéales de chaleur pour un bébé qui va avoir des difficultés à maintenir une température proche de 37 degrés. Et ça aide aussi à éviter immédiatement l'hypothermie.
2: Oui, tout à fait. Alors, ça évite l'hypothermie, mais chez les enfants... Enfin, c'est des enfants qui ont vraiment du mal à réguler leur température, donc il faut quand même faire attention. Il faut bien les couvrir, mettre un petit bonnet. Enfin, il faut quand même faire attention à la température. Mais en tout cas, quand l'environnement est créé de façon favorable, la température est bien maintenue. Ce qui était une grande crainte au début, surtout dans nos pays industrialisés avec plein de techniques. Donc on avait les couveuses ou les incubateurs qui maintenaient l'humidité, la température. Et ça, c'était une grande crainte, le mettre contre les parents. Est-ce que ces bébés n'allaient pas avoir plus froid ? Et si on fait bien attention, si on les met dans des bonnes conditions, il n'y a pas de risque d'hypothermie, au contraire.
3: Pour cette étude de cohorte, vous vous êtes penchée sur les effets à long terme donc de ce contact peau à peau chez les enfants qui sont nés extrêmement ou grand prématurés, donc c'est-à-dire après 24 à 31 semaines de gestation, donc dès le 6e ou le 7e mois de grossesse. Cette étude, elle a été menée par plusieurs instituts de recherche, l'INSERM, donc pour lequel vous travaillez, mais aussi INRAE, l'Université Paris-Cité et l'Université Sorbonne-Paris-Nord, en collaboration avec le CHRU de Tours et le CHI Vichy de Créteil. Les résultats ont été publiés dans la revue de recherche clinique e-Clinical Medicine. Et donc l'une des principales conclusions de cette étude, qui peut paraître très surprenante, c'est que le pot à pot améliore le développement cognitif de ces enfants nés prématurément. Alors comment vous avez travaillé? Vous avez testé ça donc chez des enfants de 5 ans?
2: Oui, c'est ça. On a vu... Donc en fait, en France, on a eu la chance de pouvoir bâtir ce qu'on appelle une cohorte d'enfants nés prématurément. Donc en 2011, sur une période de 6 mois à peu près, tous les enfants qui sont nés prématurément ont été inclus dans cette cohorte et ont été suivis. Et l'objectif, c'était de mieux comprendre leur développement, ce qui allait altérer leur développement, mais aussi ce qui allait le favoriser. Et par rapport à d'autres cohortes de la même ampleur, on avait la chance, finalement, d'avoir recueilli des données sur le pot à pot. Alors, a posteriori, on se dit qu'on les a pas recueillies de façon assez précise, mais voilà, elles avaient le mérite d'exister, ces données. Et on s'est dit que c'était intéressant de regarder comment ça pouvait influer sur le devenir de ces enfants. Parce que jusque-là, on avait des raisons de penser que ça a amélioré le devenir. Mais le niveau de preuve était quand même assez faible. Donc voilà.
3: Et vous leur avez passé des tests de QI, c'est ça?
2: Oui, c'est ça.
3: C'est 2500 enfants.
2: Voilà. Donc c'est beaucoup. Alors il y avait toute une batterie de tests pour apprécier leur développement, mais entre autres on avait le QI. Et là, on a été très heureux finalement de constater que effectivement les enfants qui avaient eu du pot à pot la première semaine de vie, donc ça c'est important, c'est vraiment un pot à pot précoce. Hein. En 2025, la première semaine de vie, ça semble un petit peu grossier comme marqueur de précocité. Hein. Maintenant, on est plutôt à se dire le plus tôt possible avant la naissance, mais en tout cas, voilà, on a ces données.
3: Après la naissance.
2: La première semaine de vie, ces enfants avaient un meilleur développement que les autres, notamment sur le plan cognitif.
0: Le pot à pot qui améliore donc effectivement ce développement cognitif des enfants nés prématurément. Donc ça veut dire que ces enfants sont plus à risque en général de rencontrer des difficultés du neurodéveloppement, des pathologies cognitives.
2: Ah oui, ça c'est sûr. Oui, c'est sûr, c'est plus fréquent que dans la population générale. Parce que ils naissent avec un cerveau très très immature et que le challenge de la néonatologie, alors ça a toujours été vrai, ça devient plus prégnant actuellement, c'est vraiment de soutenir ce développement cérébral.
3: Et ils ont des soucis dans la régulation des émotions, dans les apprentissages?
2: Oui, c'est ça, tout à fait. C'est des choses un petit peu complexes et en fait, ces enfants nés prématurément, ils vont pas présenter des tableaux cliniques avec des altérations franches d'un certain domaine du neurodéveloppement, que ce soit le domaine moteur, cognitif, mais ils ont un petit peu de difficultés dans de multiples domaines du neurodéveloppement.
3: Et d'après l'étude donc à laquelle vous avez participé, c'est vraiment le pot à pot qui peut permettre d'éviter certaines de ces difficultés cognitives et qui va au contraire renforcer peut-être le développement cognitif. Comment ça s'explique?
2: Oui, alors ça s'explique par beaucoup de choses, mais en tout cas, de mettre l'enfant en pot à pot, déjà ça va créer un environnement sensoriel qui va être plus proche de celui que l'enfant aurait connu in utero. Il va entendre les bruits du cœur de sa mère, il va entendre la voix de sa mère, il va avoir chaud, il va être touché de façon plus positive. Donc tout ça, ça favorise un développement cérébral de meilleure qualité. Et puis ça crée des liens qui sont différents entre les parents et les enfants, ça diminue l'anxiété. Donc ça a un impact sur l'éducation à long terme.
0: Vous le disiez, Véronique Pierrin, donc il faut viser cette première semaine de vie pour pratiquer ce pot à pot. C'est quoi? C'est une heure, deux heures, plusieurs heures par jour?
2: Alors la question de la dose n'est pas résolue, mais en tout cas c'est le plus possible. Et les données actuelles, c'est de dire idéalement c'est au moins 8 heures, mais tout est bon à prendre, quoi. Une heure, c'est mieux que rien. Le plus possible. Mais pour que ce soit le plus possible, il faut créer pour les parents des conditions qui soient favorables. Et notamment, il faut leur permettre de rester longtemps avec des chambres familiales, si c'est possible. Il faut leur permettre de prendre facilement leur enfant en pot à pot. Donc, il faut avoir suffisamment de personnel pour pouvoir assurer, quand ils sont très fragiles, ce transfert de l'incubateur vers le parent. Parce que là, il faut au minimum deux soignants. Il faut leur offrir des bons fauteuils, il faut avoir des bandeaux de portage. Donc c'est toutes ces choses qui sont importantes de favoriser.
0: Pour terminer, comment est-ce que vous sensibilisez les parents finalement à cette question ? C'est facile de les convaincre des bénéfices d'une méthode qui peut leur paraître trop triviale ?
2: Oui, c'est facile. D'abord parce que le pot à pot est quand même mieux connu maintenant. Et quand on est parent d'enfants nés prématurément, on voit sur des blogs, on se renseigne et partout, on voit pot à pot. Donc, le plus difficile n'est pas de convaincre les parents. Le plus difficile, c'est d'avoir les conditions qui permettent aux parents de le faire au mieux.
0: Véronique Pierra, néonatologiste au CHI de Créteil et chercheuse à l'INSERM. Dans un instant, dans CQFD, on prend des nouvelles des rovers Curiosity et Persévérance qui sont au travail sur Mars.

0: Je suis toi, c'était Florent Pagny sur RTS Première.
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0: Nous allons prendre maintenant des nouvelles de Mars, ou plutôt des deux rovers Curiosity et Perseverance qui continuent d'explorer la planète rouge avec des avancées majeures. Par exemple, dernièrement, Perseverance a détecté des biosignatures prometteuses. On va comprendre comment les ordres sont donnés pour faire fonctionner ces rovers martiens. Mais d'abord, souvenez-vous, nous sommes le 6 août 2012.
2: Grand titre ce soir, 6 roues, 17 caméras et une tête de cyclope. Le super robot tant attendu s'est posé ce matin sur Mars sans encombre. C'est un événement historique car il ouvre une nouvelle ère d'exploration sur la planète rouge.
3: Touchdown confirmed. We're safe on Mars.
4: L'information a mis presque 14 minutes pour parcourir le trajet Mars-Terre. Le robot a bien touché le sol et les premières images arrivent.
5: Cet amarcissage, une opération extrêmement périlleuse, car l'engin pèse lourd, près d'une tonne. Mais comme prévu, il a réussi sa descente, baptisée les 7 minutes de la terreur, passé de 20 000 à 2 km/h et freiné brusquement à l'aide d'un grand parachute supersonique. Curiosity, alors suspendu au vaisseau par une grue volante, s'est posé délicatement sur un cratère du sol martien.
0: Véritable exploit, c'était donc le 6 août 2012, Curiosity qui se posait sur Mars après 8 mois de voyage. 10 ans plus tard, en février 2021, c'est un autre rover, Perseverance, qui arrivait sans encombre sur le cratère martien G0, à plus de 3700 km de Curiosity. Avec vous, Sarah Dirène, on va comprendre comment ces deux rovers sont pilotés depuis la Terre, puisque vous vous êtes rendu au CNES à Toulouse.
6: Oui, c'est le Centre National d'Études Spatiales, puisque Curiosity et Perseverance sont des missions, certes géré par la NASA, mais c'est une collaboration internationale. Du reste, la Suisse participe à l'analyse des données. La France, quant à elle, possède des instruments à bord de ses rovers, par exemple le laboratoire SAM, embarqué dans Curiosity. SAM est en charge d'analyser la composition chimique et organique de l'atmosphère de Mars, mais aussi son sol, puisqu'il analyse les roches prélevées par le rover. Et c'est Valérie Mousset qui programme et coordonne les instruments de Curiosité et Persévérance. Elle est ingénieure en système informatique au FOSS. Le FOSS, c'est le centre d'opérations martien à Toulouse. À Toulouse, c'est là que je l'ai rencontré.
7: Curiosity a effectué à peu près 35 km de distance en plus de 12 ans, ce qui est relativement faible. Mais ce qui s'explique aussi parce que le rover Curiosity, en fait, c'était le premier laboratoire scientifique qu'on amenait sur une planète. C'est vraiment un gros laboratoire scientifique. Donc les scientifiques, quand ils sont arrivés sur la planète Mars, ils ont voulu faire beaucoup d'expériences déjà là où on était. Donc on a passé beaucoup de temps à faire des analyses et à observer le sol là où on était. Pour le rover Perseverance, donc on a en 4 ans, on a effectué aussi 35 km. Donc vous allez me dire, c'est beaucoup. Mais là, l'objectif du deuxième rover est un peu différent. L'objectif du rover est de collecter des échantillons. Ce qui fait qu'on va vouloir une variété d'échantillons. Donc on va parcourir de la distance pour avoir de la variété, pour avoir plus de chances éventuellement de trouver ce qu'on appelle des biosignatures, signatures du vivant.
6: Oui, c'est-à-dire que quand vous dites collecter des échantillons, Valérie Mousset, il faut creuser un petit peu, paf, mettre dans un tube. Ça, c'est ce que fait Perseverance, parce que peut-être qu'un jour, ces échantillons arriveront sur Terre. Alors ça, on n'en sait rien, c'est une autre mission. Mais lorsque vous dites, pour Curiosity, il prend des échantillons, mais effectivement, il les analyse sur place. C'est un laboratoire d'analyse.
7: Oui, tout à fait. Le rover Curiosity, grâce à l'instrument SAM, qui est un véritable laboratoire d'analyse sur Mars. C'est dans celui-ci qu'on va pouvoir connaître la composition moléculaire des roches. C'est un four qui nous permet de brûler les matériaux que l'on va mettre à l'intérieur, des matériaux qui ont été prélevés dans justement le trou que l'on a fait, et qui va permettre d'analyser donc cet échantillon, puisque quand on met l'échantillon à l'intérieur de ce four, on va brûler cet échantillon. Cet échantillon va se décomposer, va devenir gazeux au bout d'un moment. Ce gaz donc va être analysé au travers de passages dans différents sous-parties de SAM, et on va pouvoir peser les atomes, on va pouvoir calculer leur vitesse de déplacement. Tout ça va nous permettre de connaître la composition moléculaire de la roche.
6: Oui, pouf pouf, ça paraît tellement simple, mais en fait, on est à des millions et des millions de kilomètres d'ici, et c'est vous en fait, Valérie Mousset, qui donnez l'ordre à SAM de faire ceci et de faire cela.
7: Oui, alors je tiens d'abord à souligner qu'on est une équipe de 11 ingénieurs et après derrière il y a aussi une équipe de scientifiques. Donc nous on va programmer des lignes de code. Une soirée, ça se programme de manière collaborative, on va dire, avec les États-Unis, avec l'ensemble des scientifiques autour du monde. On participe à une même réunion. Et au cours de cette réunion, en fait, on va définir des objectifs pour le plan du lendemain. Qu'est-ce que ça signifie? Ça signifie que pendant que notre petit rover dort, pendant que les instruments récupèrent, en fait, de leur journée de la veille, ben, nous, on va programmer leur journée du lendemain. Donc, autour d'une même audioconférence, il va y avoir une cinquantaine de personnes, des scientifiques, des ingénieurs. On va définir un plan avec des objectifs, par exemple, côté rover aux États-Unis, ils vont dire on va forer un échantillon. Nous, de notre côté, ça peut être on va faire une analyse d'un échantillon qui est déjà à bord ou on va analyser une roche à distance. Tout ça, on va le faire en collaboration au cours de la soirée. Une fois que ces objectifs scientifiques sont déterminés, les ingénieurs interviennent pour programmer des lignes de code. Donc ces lignes de code, on va les écrire et on va faire en sorte de les envoyer au rover dans la soirée pour que lui, au petit matin, il ait l'ensemble de ces lignes de code pour les exécuter pour sa journée.
6: On va prendre l'exemple de Sam. Vous lui dites, Coco, tu vas m'analyser ces spectres, tu vas passer dans une spectrométrie de masse, parce que c'est des instruments très très précis qu'il y a à l'intérieur de Curiosity. Curiosity, c'est une dizaine quand même d'instruments. Pendant que Sam a besoin de l'énergie pour faire ses analyses, peut-être qu'un autre instrument a besoin aussi d'énergie. Comment coordonner tout ça? Parce que l'énergie, elle est...
7: Ouais, justement. Alors déjà, les rovers fonctionnent au plutonium. On n'est pas sur de l'énergie solaire ici. Donc c'est une petite pile à plutonium qui permet de donner de l'énergie à une batterie. Donc c'est le fonctionnement de nos deux rovers. Ce qui nous permet de pas être contraints justement quand il y a des périodes, ce qu'on appelle de dust storm, c'est quand il y a beaucoup de poussière dans l'atmosphère. Donc là, on est moins soumis aux contraintes solaires et à des soucis d'énergie. Néanmoins, comme vous le dites, il faut partager l'énergie. Donc c'est les Américains qui, eux, sont ce qu'on appelle les responsables du plan. Et c'est eux qui, tous les soirs, vont faire en sorte que chaque instrument ne travaille pas en même temps et qu'il y ait de l'énergie pour tout le monde.
0: Il faut de l'énergie, hein, effectivement, pour les 10 instruments embarqués dans Curiosity. À côté de Sam, il y a un autre instrument que pilote Valérie Mousset, à près de 600 millions de kilomètres de Toulouse. Quel est son petit nom?
6: Kemcam, un laser qui bombarde les roches martiennes.
7: Oui, c'est un peu ça. Cet instrument, ce laser, il va aller percuter la roche qui est jusqu'à 7 mètres de distance du rover. Et il va passer la roche de l'état solide à l'état plasma. Cette lumière, on va l'observer grâce à des spectromètres qui sont dans la tête du rover. Et on va pouvoir analyser la composition atomique de la roche. On va pouvoir connaître quels atomes composent la roche et le pourcentage de chaque atome dans cette roche. Et c'est là où la magie commence, c'est que la roche, à partir de cette roche, on va pouvoir remonter l'histoire de Mars. Je vais prendre un petit exemple, la jarosite. On sait que c'est une roche magmatique qui se forme en conditions aqueuses pendant des milliers d'années. Donc si on trouve de la jarosite là où on est, eh bien on va pouvoir savoir qu'il y a eu de l'activité volcanique ou il y a eu de l'activité magmatique là où on est et qu'il y a eu de l'eau très longtemps sur des milliers d'années.
6: Vous parlez d'un rocher, on voit ici une photographie de Curiosity, alors il y a une dune, il y a au fond comme une colline et un rocher. Pourquoi Curiosity ne va pas directement chercher, il doit être à quoi, 7 mètres, 7, 8 mètres? Pourquoi il ne va pas directement chercher la roche?
7: Alors pourquoi? Parce qu'il y a des risques d'ensablement. En fait, comme vous le voyez ici, effectivement, on voit une belle dune de sable, très jolie. Mais pour autant, si on roule dedans, on risque de s'ensabler. Et vraiment, on va éviter tout ce qui peut présenter un risque pour arrêter la mission. Et l'ensablement est un des risques.
6: Une fois que vous avez votre ligne de code,
7: ouais,
6: et que vous voulez l'envoyer, ça passe par où?
7: Alors déjà, nous au CNES, donc quand on écrit nos lignes de code, la première chose qu'on va faire, c'est de voir si dans notre ligne de code, dans nos commandes, on n'introduit pas d'erreur. Donc on va la tester aussi d'abord chez nous. Ensuite, on va l'envoyer aux États-Unis, à la NASA, qui va, elle, rassembler toutes les lignes de code de tous les instruments et ce qu'on appelle les rover planeurs, les gens qui conduisent le rover, qui eux aussi envoient des lignes de code hein, pour le faire rouler. Donc on envoie toutes ces lignes de commande et la NASA va tester l'ensemble des lignes de commande ensemble. Une fois que tout ça c'est bon, ils vont l'envoyer en direct au rover. Donc on l'envoie comment ? On l'envoie via un réseau qui s'appelle le Deep Space Network. C'est un ensemble de 3 stations qui sont tout autour de la Terre. Il y en a 3, il y en a une aux États-Unis, une en Australie et une à Madrid. Et en fonction de la rotation de la Terre, ces informations sont envoyées directement sur Mars, parce que les antennes sont très puissantes, et le rover va récupérer donc son programme pendant sa journée ou au petit matin. Ce qui fait que lui, il sera en capacité d'exécuter son code au fur et à mesure de sa journée. Par contre, lui, en retour, il n'a pas de puissance nécessaire pour envoyer directement les images qu'il aura faites ou les données qu'il aura acquises au cours de sa journée. Donc, il va utiliser un réseau de stations qui sont autour de Mars et qui vont récupérer au fur et à mesure de sa journée les informations qu'il lui aura transmises.
6: Alors, en ce moment, il est 11h34 à Toulouse. Quelle heure est-il sur Mars ?
7: Ça dépend pour quel rover.
6: Pour
7: Curiosity, il est 19h. Pour Perseverance, il est 15h. Et comme vous le voyez ici, aujourd'hui, le temps de parcours d'un signal entre la Terre et Mars est de 10 minutes 36. C'est pas toujours le cas. C'est entre 5 minutes et 22 minutes en fonction de l'alignement des planètes et en fonction de la rotation des planètes autour du Soleil. Donc au minimum, on est à 5 minutes. C'est quand Mars est au plus près de la Terre. Et au maximum, on est à 22 minutes. Ces cas-là, c'est ce qu'on appelle une conjonction. C'est quand la planète Terre, le Soleil et Mars sont alignés. Donc dans ces cas-là, on a 22 minutes quand on a accès à Mars. Mais pendant 15 jours, on n'a plus du tout accès à Mars. Le rover est en congé et nous aussi.
6: Oh, super.
7: Mais ça arrive qu'une fois tous les 2 ans.
6: Tous les 2 ans. Oui.
7: 2 années sur Terre, c'est une année martienne. Une année martienne, c'est 687 jours de rotation. Une année sur Terre, c'est 365 jours.
0: C'est le temps que met Mars pour faire le tour du Soleil, 2 fois plus de temps que sur Terre. Dans quelques minutes, nous repartirons à la conquête de la planète rouge pour y déceler peut-être des traces de vie.

0: Une chanson de circonstance en plein été, Surfing USA, c'était les Beach Boys.
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0: 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On continue d'explorer Mars, ou plutôt de comprendre comment les deux rovers martiens, Curiosity et Perseverance, se déplacent, comment ils analysent des roches ou l'atmosphère à 600 millions de kilomètres de la Terre. Des robots laboratoires, Sarah Dirène, qui ne sont donc pas autonomes.
2: Oui, en effet, chaque jour, on l'a entendu, les équipes sur Terre envoient au rover des instructions précises, des lignes de code. Curiosity et Perseverance ne bougent pas seulement une fois qu'il y a eu planification, validation des équipes aux États-Unis et en France en tout cas pour certains instruments. Et c'est Valérie Mousset, chef de projet au Centre d'opérations martiens au CNES de Toulouse, qui pilote, coordonne les différentes opérations. La salle de contrôle, Stéphane, elle est très très impressionnante, parce que vous voyez en direct ce qui se passe sur Mars. Ouais. Et ce qui m'a totalement bluffé, c'est l'état de Curiosity. Curiosity, ça fait 13 ans hein, qu'il est là-haut, et à première vue, il semble comme neuf. Mmh. Et alors que quand même, se balader sur Mars, eh bien, ce n'est pas de tourpeau.
3: Alors, c'est assez compliqué pour un rover, l'atmosphère sur Mars quand même, puisqu'il est soumis aux radiations. Il y a énormément de radiations sur la planète Mars. Il est soumis aussi au froid. On a des températures qui oscillent entre moins 123 degrés et 0 degrés, selon où l'on est aussi sur la planète Mars et selon la saison. Puisque, comme sur la planète Terre, hein, vu qu'on fait le tour du Soleil, il y a des saisons. Ensuite, on est aussi soumis au vent. Il y a des vents assez forts sur Mars qui peuvent aller jusqu'à 144 km/h. Le ressenti n'est pas le même que sur la planète Terre. Dans l'atmosphère martienne, il y a très peu d'atmosphère, ça veut dire qu'il y a très peu d'atomes dans l'air. Du coup, quand il y a du vent, il y a très peu d'atomes qui sont déplacés. Donc on ressent moins en fait cette pression des atomes sur nous. On n'a pas ce ressenti en fait du vent. Néanmoins, il y a un vent très fort qui peut aller jusqu'à 144 km/h.
2: Mais ça veut dire que seul sur Mars, avec cette grosse tempête, c'est faux ?
3: Alors, je suis désolée, mais oui, effectivement, ce déplacement de rochers ne serait pas vraisemblable sur la planète Mars actuellement.
4: 1200 km de diamètre, cap à 24,41 degrés. Elle se dirige droit sur nous.
5: On plie bagages, c'est un ordre.
6: Empêchez le van de basculer!
5: Attention!
0: Et voilà comment Matt Damon s'est retrouvé seul sur Mars après une grosse tempête. Seul sur Mars, un film sorti il y a tout juste 10 ans. Le réalisateur Ridley Scott a donc pris quelques libertés, hein?
2: Et oui, puisque l'atmosphère de Mars est très fine, environ 100 fois moins dense que celle de la Terre. Donc même avec des vents à 200 km par exemple, par heure, hein, la force exercée est très faible. Donc dans tous les cas, insuffisante pour soulever des rochers, un van ou des objets lourds. Cela dit, au niveau sonore, les tempêtes martiennes sont bruyantes. Voici le son enregistré par Perseverance en février 2021. C'est incroyable ce son de Mars. J'imagine, vous, lorsque vous l'avez entendu, la première fois, vous aviez les frissons.
3: Oui, exactement. C'est vrai que c'était 15 jours après l'atterrissage. On était dans une période où on avait beaucoup d'activités. Et ce premier son, en fait, c'était aussi notre présence sur Mars. On était transportés, on avait les images, on a toujours eu les images depuis des années, mais on n'avait jamais eu le son. Et c'est vrai que là, ça a été les premiers frissons du son sur Mars.
2: Mars, pourquoi Mars? C'est une petite sœur, une grande sœur?
3: Oui, alors pourquoi Mars? Il y a plusieurs raisons à Mars. Mars, c'est pour étudier la planétologie. D'abord, savoir pourquoi Mars est devenue celle qu'elle est actuellement, une planète aride avec une atmosphère très fine. Comment elle est venue là? Et puis, étudier Mars, c'est aussi étudier un petit peu la Terre. Les deux planètes, elles ont été créées en même temps, il y a 4,5 milliards d'années, avec les mêmes atomes. Donc, étudier Mars, c'est un peu étudier le passé de la Terre. On va, en fait, étudier des terres auxquelles on n'a plus accès sur la planète Terre due à la tectonique des plaques. On va aller étudier la probabilité d'un développement de la vie. Est-ce qu'il y a eu de la vie sur Mars? On va essayer d'étudier le sol de Mars, la planétologie. Voilà, tout ça, c'est l'objectif des rovers Curiosity et Perseverance.
7: Il y a de la pression ici.
8: Supérieure à l'atmosphère martienne? C'est impossible.
7: À des millions de kilomètres de la planète Terre, dans un grand visage blanc, rien n'est impossible.
8: 850 grammes au centimètre carré. De l'azote et de l'oxygène.
7: Autrement dit, c'est de l'air.
3: Pour Pour l'instant, on n'a jamais prouvé que Mars a été habité. On a prouvé que Mars était habitable. Ça, c'est un des objectifs de Curiosity. Et là, ça, le rover a bien prouvé que Mars a été habitable il y a des milliers d'années.
2: Oui, il faut faire attention. Il ne faut pas dire « a été habité » ou « a été habitable ». Ce n'est pas pareil.
3: Alors, l'habitabilité d'une planète, c'est plusieurs choses. C'est la présence d'eau liquide à sa surface pendant des milliers d'années. C'est aussi des conditions favorables à la vie, à l'apparition de la vie. Est-ce qu'il y a eu de l'oxygène, mais pas trop? Est-ce qu'on a eu donc la présence d'eau liquide? Est-ce qu'il y a les atomes qui composent aussi le vivant sur Terre? Est-ce que ces atomes sont présents? Sont ce qu'on appelle du schnops dans le langage scientifique, carbone, hydrogène, oxygène, phosphore et azote. Voilà, tous ces éléments, est-ce qu'ils sont présents à la surface d'une planète? Et là, Curiosity a bien prouvé que l'ensemble de ces conditions qui sont favorables à de l'apparition de la vie telle qu'on la connaît sur Terre sont présentes sur la planète Mars. Mais on n'a pas prouvé qu'il y avait de la vie sur Mars. Le critère scientifique de Curiosity, c'était de prouver justement est-ce que Mars a été habitable. Du coup, on a choisi un endroit où, depuis l'orbite, depuis les hautes atmosphères de Mars, on pensait qu'il y avait eu un lac ou un endroit fermé avec de l'eau liquide présente très longtemps. Donc vraiment, on a fait atterrir ce rover Curiosity à cet endroit-là. C'était vraiment ciblé. Pour le rover Perseverance aussi, on a choisi, enfin les scientifiques du monde entier, pardon, ont choisi un endroit où on pense que de la vie aurait pu se développer, donc avec un milieu où il y aurait eu de l'eau suffisamment longtemps pour justement permettre un développement de la vie.
1: Vous aussi prenez des vacances en famille sur Mars, réservées avant la fête de l'Union, et vous économiserez 16 000 unités.
3: S'installer sur Mars, c'est compliqué, il y a encore beaucoup de challenges actuellement. Déjà pour un être humain pour aller sur la planète Mars, il y a des technologies qui sont encore à améliorer pour y aller. Et c'est vrai que accéder à la planète Mars, déjà, ça va être un vrai challenge. Et amener des êtres humains sur la planète Mars, ça va aussi être un vrai challenge. Il va falloir aussi les faire vivre sur la planète. Il va falloir leur permettre d'être autonomes. Il va leur falloir leur permettre ces plein de technologies qui sont à maturer actuellement et qui sont à améliorer pour pouvoir habiter un jour sur la planète Mars.
2: L'oxygène, on fait comment?
3: Ouais.
2: Parce que là, il y a des mesures. Hein.
3: Ouais. Alors effectivement, sur le rover Perseverance, il y avait un instrument qui s'appelle MOXIE qui était en charge de prendre le CO2 présent dans l'atmosphère martienne. Alors on est à 98% de CO2 sur Mars et de le transformer en dioxygène. Donc c'est un instrument qui a fait ses preuves. On a transformé du CO2 en dioxygène pour faire respirer éventuellement des astronautes. Donc cette technologie fonctionne, ça a été prouvé et ça pourrait être profitable pour des futurs astronautes sur la planète Mars.
2: Oui, le projet MOXIE, hein, qui a fait ses preuves entre 2021 et 2023, cet instrument, qui n'est pas plus grand qu'un four à micro-ondes, est en effet parvenu à produire de l'oxygène à partir de l'atmosphère martienne.
0: Avis aux amateurs, on entendait sur ce sujet Valérie Mousset, ingénieure en systèmes informatiques, chef de projet au Centre d'opérations martien du CNES de Toulouse. Dans quelques minutes, dans CQFD, on vous raconte la fable du castor et de la chauve-souris.

0: Artiste suisse Pet Owner à l'instant dans CQFD, il chantait Tunnel Eye.
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0: Une nouvelle étude vient de montrer que les castors favorisent la présence des chauves-souris, Bastien Confineau.
2: Ouais, en fait, les castors créent des environnements assez idéaux pour les chauves-souris. C'est ce que révèle une étude du WSL, l'Institut fédéral de recherche sur la forêt, la neige et le paysage. Les scientifiques ont mesuré que les chauves-souris sont plus nombreuses à proximité des étangs où il y a des castors. Leur activité alimentaire y est 2,3 fois plus élevée qu'ailleurs. On savait que le castor joue un rôle fondamental dans les écosystèmes aquatiques. On voit maintenant que sa présence favorise aussi d'autres écosystèmes.
0: Bonjour Cécile Auberçon.
3: Bonjour.
0: Vous êtes biologiste au service Conseil Castor National de Infofauna. C'est pas vous hein, qui avez réalisé cette étude, mais vous la connaissez bien puisque vous travaillez avec ses auteurs. Petit portrait des castors. Pour moi, un castor, ça ronge les arbres, ça construit des barrages, mais j'imagine que c'est un peu plus que ça.
3: Oui, effectivement, c'est un peu plus que ça. Les castors, c'est les plus gros de nos rongeurs indigènes. Hein. Ils peuvent faire entre 25 et 30 kilos. Donc, ça va être plus lourd qu'un chevreuil. Donc, c'est vraiment un gros mammifère qui vit dans nos lacs et nos rivières. Et puis, comme vous l'avez très bien dit, donc, ça ronge des arbres grâce à leurs incisives qui ont une couche d'émail extrêmement résistante grâce à des particules de fer qui sont incrustées à l'intérieur. Et puis, effectivement, il construit des barrages, il creuse des canaux, il bâtit des huttes, etc. Et ce qui fait qu'il va modifier radicalement son environnement. Et puis, on le qualifie du coup d'ingénieur de l'écosystème.
2: C'est un animal, c'est juste, qui a failli disparaître en Europe au 19e siècle. Pourquoi ?
3: Il était très recherché, il a été chassé assez intensivement parce qu'on utilisait sa viande, on utilisait aussi sa fourrure, et puis notamment ses poils qui feutrent très bien, qui font un vêtement qui est extrêmement chaud et imperméable. Et puis on utilisait aussi son castoreum. Le castoreum, c'est une sécrétion huileuse qui va produire pour marquer son territoire et qui était réputée soigner tous les maux en fait à l'époque.
0: Sarah ?
4: Non, parce que vous dites « Oh, ça se mange, et c'est bon le castor ?»
3: Alors, ça, si c'est bon, je suis végétarienne personnellement, mais oui, ça se mange. Et à l'époque, il y avait vraiment une recette, c'était la queue de castor, qui est composée vraiment principalement de graisse et de tendons. Donc aujourd'hui, c'est pas forcément hyper attirant comme ça, mais à l'époque, c'était vraiment vu comme un produit de luxe, quoi, une
2: bon, du coup, ça avait failli disparaître. Aujourd'hui, il y a 1,4 million de castors en Europe. Comment est-ce que vous avez rattrapé le coup ? Comment est-ce qu'on a repeuplé en castor l'Europe ?
3: Alors, moi, j'ai rien fait pour ça. C'est vraiment les naturalistes à l'époque, hein, au début des années 1900, qui ont, en fait, ils se sont aperçus qu'il manquait quelque chose aux rivières. Ils voyaient qu'il y avait une force créatrice qui était plus là. Et puis, ils ont assez vite réalisé que c'était les castors qui manquaient. Et puis, en Suisse, entre les années 50 et 70, il y a eu plein de programmes de réintroduction. Il y a eu 140 individus, plus ou moins que 141 individus qui ont été réintroduits dans nos rivières. Et puis, aujourd'hui, on a heureusement réussi à faire sortir le castor de la liste rouge. Et puis, donc, c'est plus considéré comme un animal menacé. Et puis, en 2021-22, pendant l'hiver, on a fait le recensement national des castors. Et à cette époque, donc, c'était déjà il y a un petit moment, mais on avait compté environ 4900 individus sur le territoire.
2: Et heureusement qu'ils sont revenus, puisqu'ils jouent un rôle primordial dans la biodiversité. Qu'est-ce que le castor apporte aux autres espèces ?
3: En fait, ils apportent une structure, enfin des structures et une dynamique qui ont vraiment disparu et qui manquent aujourd'hui cruellement à nos cours d'eau. Parce que dès les années 1900, on a corrigé, endigué les rivières, ce qui fait que voilà, il n'y a plus une dynamique alluviale normale, et puis il n'y a plus ce bois mort qui est si important pour les espèces animales, que ce soit les insectes, les poissons, les amphibiens, etc., pour pondre leurs œufs, pour se reproduire, pour manger, etc. Mmh.
0: Non, je disais, parce que là, j'avais assez envie maintenant, si ça va pour vous, Cécile Auberçon, d'en venir à cette étude, donc justement, qui fait le lien entre castor et chauve-souris, qu'ont observé les scientifiques.
3: En fait, pour les chauves-souris, ils ont vu que grâce au castor, on avait une augmentation de la diversité en espèces, on avait plus d'activité de manière générale, mais aussi plus d'activité alimentaire, donc elles se nourrissaient plus. Mmh. Et puis, c'est intéressant aussi de noter que cette augmentation de l'activité alimentaire, elle est proportionnellement plus importante que celle de l'activité générale. Donc ça veut dire qu'il y a vraiment une réelle importance des territoires de castors comme terrain de chasse pour les chauves-souris.
2: Comment est-ce qu'on fait pour mesurer cette activité des chauves-souris dans les zones qui sont avec ou sans présence de castors ?
3: En fait, ils ont utilisé ce qu'on appelle des détecteurs à chauves-souris. C'est un petit appareil qui va enregistrer les ultrasons émis par les chauves-souris. Comme vous le savez, les chauves-souris, elles utilisent l'écholocation pour se déplacer, pour chasser. Donc, ça veut dire qu'elles crient, le son va rebondir sur un obstacle, que ce soit une proie ou bien une feuille, qu'importe. Et l'image revient, le son revient vers la chauve-souris qui peut ensuite créer une image mentale de son environnement et puis du coup après se repérer dans l'espace.
0: Et pourquoi les chauves-souris préfèrent les endroits où il y a des castors ?
3: En fait, il y a plus, c'est vraiment dans une grande partie liée à l'augmentation du volume de bois mort sur pied. Mm-hmm. Parce que les chauves-souris, elles sont un petit peu actuellement dans une espèce de crise du logement où il y a maintenant il y a peu d'arbres vieux, d'arbres sénescents dans nos forêts. Il y a peu d'arbres qui, en fait, sont assez vieux pour développer des fissures, des écorces décollées, où il y a les pics qui peuvent creuser des trous. Donc, il n'y a plus assez de gîtes pour les chauves-souris. Et l'augmentation du bois mort contribue à ramener en fait des gîtes pour les chauves-souris. Il y a aussi une canopée qui vient plus hétérogène, donc il y a plus de diversité, de niches écologiques pour plus d'espèces aussi d'insectes.
0: Comment ça se fait? J'essaie de comprendre le lien entre le castor qui est en bas, notamment au pied des arbres et dans les rivières, et le lien avec la canopée. En quoi ça il rend la canopée plus diversifiée, le castor?
3: Ouais, parce que il coupe les arbres justement. Et puis donc en coupant des arbres, tout d'un coup, on a du soleil, enfin de la lumière qui peut arriver au sol, ouais. Et qui va faire ça fait des trouées dans des canopées sinon assez uniformes. Mmh. Puis on a un rajeunissement qui va se former.
0: D'accord. Donc on a des forêts plus ouvertes finalement, c'est ça.
3: C'est ça, voilà. Ouais. À certains endroits, ponctuellement.
2: Mmh. Et plus d'insectes aussi.
3: Et aussi, tous ces deux aspects, hein, plus de bois mort et puis une canopée plus hétérogène, amènent plus d'insectes. Mmh. Les chauves-souris sont insectivores, plus insectes, plus de nourriture et c'est positif pour elles.
0: Voilà. Sarah Dirène est aussi insectivore, d'ailleurs, je sais que vous mangez de temps en temps des...
4: Non mais c'est intéressant parce que aussi une étude du WSL, et on en parlait la semaine passée dans CQFD, bois mort, scolites, les scolites ce sont des insectes qui mangent les arbres et c'est terrible, hein, on veut s'en débarrasser, c'est des nuisibles, sauf que grâce à ces scolites, eh bien il y a une augmentation de pics. Oui. C'est finalement, il faut regarder la forêt et l'écosystème sur le long terme.
3: Exactement, et puis c'est une question vraiment de dynamique et de relation entre les espèces, et c'est vraiment ça que le castor permet de restaurer en fait.
2: Mmh. Ce qui ressort aussi de cette étude, c'est la présence des castors favorise aussi la présence de chauves-souris menacées. Pourquoi plus particulièrement les chauves-souris menacées ?
3: C'est lié au fait que grâce au castor, on retrouve des niches écologiques qui avaient disparu. Comme je vous l'ai dit, à cause de notre exploitation assez intensive des rivières, de leurs environs, tout s'était assez uniformisé. Et le castor ramène plein de structures qui avaient disparu. Mmh. Et aussi, du coup, les espèces spécialisées peuvent retrouver leurs habitats.
2: Mmh. Habitats qui avaient disparu.
0: Les barrages construits par les castors qui favorisent donc la présence des chauves-souris, notamment les espèces menacées, on vient de le dire, en augmentant la disponibilité d'insectes et la présence d'arbres morts. Fort de ce constat, Cécile Auberçon, est-ce que des mesures vont être prises pour mieux protéger les castors et l'environnement ?
3: Alors déjà, ce qu'il faut comprendre, c'est que les castors n'ont pas besoin actuellement de plus de protection que ce qui existe. Hein. Ils sont protégés légalement. Mais il y a déjà pas mal de choses qui existent, notamment en forêt, avec la possibilité depuis 2025 de créer des réserves forestières façonnées par le castor. Mais ce qui est vraiment intéressant de comprendre, c'est que oui, il faut protéger l'habitat qu'il crée, mais pas le castor en lui-même. Le castor, ce dont il a besoin aujourd'hui, c'est pas forcément protection, mais beaucoup plus d'acceptation.
0: Ouais, et ça, c'est un autre chapitre qu'on n'ouvrira pas aujourd'hui. Les barrages construits par les castors favorisent la présence des chauves-souris, notamment les espèces menacées, en augmentant la disponibilité d'insectes et la présence d'arbres morts. C'était Cécile Auberçon, elle est biologiste au service conseil castor national d'Infofauna. 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

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C'était Ray à l'instant sur RTS Première. C'est bientôt le temps des infos. Il nous reste encore quelques minutes, le temps d'une chanson.

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1: Ce n'est pas mon but, c'est celui de 47 millions de personnes. Les mots de Ferran Torres, l'auteur du but qui a propulsé l'Espagne hier soir vers la deuxième étoile en Coupe du Monde de football pour le pays. Les champions d'Europe en titre s'imposent en prolongation face à l'Argentine de Lionel Messi. Lionel Messi en larmes à l'issue du match, alors qu'il s'agissait peut-être de son dernier mondial. Gianni Infantino et Donald Trump, pour leur part, ont été sifflés par le public lors de leur arrivée sur la pelouse pour la cérémonie de la remise de la coupe. L'ONU appelle à enquêter d'ailleurs sur les entraves aux manifestations en marge de cette Coupe du Monde. Elle vise à attirer l'attention et faire la lumière sur les nombreux cas de disparition, notamment au Mexique. Des manifestants ont parfois été encerclés par la police alors qu'ils distribuaient pacifiquement des avis de recherche concernant leurs proches disparus, justement. D'autres groupes semblent avoir été empêchés de se rendre vers des lieux de manifestation. Et pour la suite, la FIFA devrait se lancer dans une troisième mi-temps et œuvrer à protéger le football des pressions politiques et financières. C'est ce qu'a écrit hier Alain Berset en sa fonction de secrétaire général du Conseil de l'Europe. L'ancien conseiller fédéral souligne que le Mondial 2026 a soulevé toute une série de questions, citant notamment la suspension du carton rouge de l'Américain Folarin Balogun après intervention de Donald Trump. Donald Trump qui affirme cette nuit frapper l'Iran très durement pour honorer la mémoire des Américains tués, 17 depuis le début de la guerre au Moyen-Orient. Les bombardements qui reprennent de part et d'autre pour la 9e nuit consécutive. L'armée américaine continue de frapper des cibles iraniennes en lien avec le détroit d'Ormuz. Le Koweït affirme faire face cette nuit à une attaque de drones iraniens, des sirènes également à Bahreïn. Les gardiens de la révolution pour leur part déclarent avoir visé un centre de commandement de l'ennemi dans la région d'Al-Tanef. En Syrie. Le Canada annonce la fermeture jusqu'à la fin août de ses frontières aux ressortissants étrangers ayant séjourné en République démocratique du Congo. Décision hier en raison de la propagation de l'épidémie d'Ebola qui a déjà fait plus de 800 morts dans le pays. Interdiction qui concerne ceux et celles qui ont séjourné en RDC ces 21 derniers jours. Les Canadiens ou les personnes qui résident au Canada doivent pour leur part observer une quarantaine dès leur retour de RDC. Un incendie virulent dans l'arrière-pays du golfe de Saint-Tropez hier a détruit une dizaine de maisons dans une zone périurbaine d'Arc-sur-Argence. 600 pompiers mobilisés, d'importants moyens aériens, 150 personnes évacuées. Incendie dans le nord de la Corse également. Deux feux déclenchés le 12 juillet dernier par la foudre sont toujours actifs. Un nouveau succès pour Sion sous les étoiles. La 11e édition a rassemblé 45 000 spectateurs entre jeudi et samedi. C'était un gros pari, mais il a été gagné, se réjouit le directeur hier. Un petit mot de la météo avec un ciel bien ensoleillé après la formation de quelques cumulus en montagne ce lundi. Il fera jusqu'à 27 degrés en plaine avec une bise soutenue sur la vallée du Rhône, 30 degrés en Valais.
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0: qui ont retrouvé le goût des choses après le départ de l'amour de leur vie. Aujourd'hui, nous allons rencontrer Valérie. Elle va nous parler de Sylvain et de ses nombreux souvenirs. Sylvain, c'est celui qui a partagé sa vie pendant 35 ans. Et quand je lui demande de choisir un objet précieux, un objet doudou, un objet inséparable pour me parler de lui, elle n'a pas pu choisir.
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2: Alors l'objet que j'ai choisi, ça a été très difficile pour moi, parce qu'il n'y en a pas qu'un. Il y en a beaucoup. Déjà j'en porte deux sur la main, c'est sa montre et son alliance. Donc ça c'est les deux premiers. Et puis là on est dans notre maison, parce que je dis notre. Et pour moi c'est l'objet qui représente le cocon, la sécurité, notre construction. Et c'était le projet d'une vie d'obtenir cette maison. Qu'on a pu l'acquérir quelques mois avant le décès de mon mari.
0: Il y a fait beaucoup de choses ?
2: Ici, dans cette maison, oui, beaucoup. On a d'abord été locataire, et puis quelques mois avant son décès, on a pu l'acheter. Et ça, c'était le rêve d'une vie. Il imaginait mettre tellement de projets, enfin pouvoir bricoler, enfin pouvoir faire plein de choses. Et déjà, il annonçait quand j'aurais des petits-enfants, parce qu'un mois avant, on mariait notre fille, et ils voyaient déjà grand-père, alors que pas du tout, c'était pas dans l'ordre des choses tout de suite. Et il disait, je vais bricoler, je vais leur faire plein de choses, on fera une chambre. J'ai dit, ouais, bon, calme, on n'en est pas encore là, mais, mais voilà. Mais il y a eu ces quelques mois avant son décès où on y bossait, mais tous les week-ends, c'était de la folie après nos heures de travail. Mais je me disais, mais comment, on a toute une vie pour la retaper, cette maison, on a du temps. Et en fait, peut-être que lui savait qu'il n'avait pas de temps. Il y avait une espèce d'urgence de la faire belle, presque de me protéger et de me mettre dans une certaine sécurité. Donc ça, c'était assez troublant quand même. Et j'ai compris après coup en me disant, ah, peut-être que quand même cette urgence de tout faire, parce que ça m'épuisait. C'était tous les soirs rentrant, tous les week-ends, enfin, les bandes de copains qui venaient l'aider à bricoler, à avancer, c'était assez improbable, quoi. Et je me sens vraiment bien dans ce lieu. Donc, pour moi, c'est l'objet. Et il y en a encore plein d'autres. Il y a son t-shirt encore la nuit qui est mon doudou. Donc là, c'est l'objet doudou. Et puis, en-delà de tout ça, quand j'ai réfléchi à un objet, je me suis dit, est-ce que l'amour, c'est un objet ? C'est plutôt un état. Mais cet amour si profond qu'on a eu avec mon mari, qu'on a encore, mais d'autre façon, c'est l'union et l'issue des petits-enfants qui sont là au quotidien, et quand je les regarde, quand je suis avec eux, mais je vois mon mari à travers eux. Et ça, c'est le plus bel objet, si je peux dire, cet amour-là. Donc voilà. Donc très difficile pour moi de cibler un objet après 35 ans de vie commune qu'on a eue ensemble. Je ne pouvais pas limiter à un objet.
0: Comment parler de lui ? Qu'est-ce que vous avez envie de dire de lui ?
2: Que c'était l'homme de ma vie, ça c'est sûr. On s'est rencontrés à 14 ans, donc c'était très tôt, ado. Et puis on a tout construit. On était complémentaires, vraiment. Moi j'étais issue d'une famille avec des valeurs assez strictes, le travail, la rigueur, pas d'émotion. On dit ça va, on y va, on fonce. Le don de soi, enfin voilà. Et puis lui, il venait d'une famille éclatée. Avec tout ce dit, ce fait, ça partait dans tous les sens. Et du coup, nos deux fonctions étaient vraiment complémentaires et ont permis d'en arriver là. On était des béquilles l'un à l'autre. Et mon mari, voilà, c'était une force incroyable de la nature. Un petit excité de la vie à faire 12 000 choses à la fois. Il a eu plusieurs métiers aussi. C'était action d'abord, puis après on réfléchissait peut-être un petit peu ce qui arrivait. Mais voilà, et moi tout l'inverse. J'ai travaillé 30 ans dans un même lieu, la force tranquille, la stabilité. Et puis il était merveilleux, rempli d'amour pour moi. Alors ça c'est évidemment ce qui me manque le plus, parce que il était tactile, il était câlin, il me disait il m'aimait, au combien j'étais belle, enfin au combien de tout ça. Que je n'ai plus du tout. Donc ça, c'est quelque chose qui est assez difficile, ce manque sensoriel, je dirais. Parce que oui, il y a les photos, oui, il y a les vidéos. Mais la présence, ça, voilà, il n'y a pas, il n'y a plus. c'est autrement. On s'est construit ensemble à 14 ans. Ben voilà, on est des ados, donc
0: c'est pas banal. Hein, ceci dit, j'allais vous le dire, parce que vraiment se rencontrer à 14 ans alors qu'on est en plein chantier, et il y a jamais eu de parenthèse. Depuis l'âge de 14 ans, vous ne vous êtes jamais quittés.
2: Alors si, je dirais de 14 à 18, oui, on s'est quitté, bien sûr, l'adolescence et tous ses travers. Pour mon mari, non, il disait non, on s'est jamais quitté, ça fait vraiment 35 ans et tout. Mais oui, il y a eu des petits stops, des petits redémarrages ou des grands redémarrages, jusqu'à qu'à l'âge de 20 ans, où là, on a décidé de prendre notre studio ensemble. On était encore étudiants, c'était les galères, et c'est vrai qu'on se construit pas mal dans les galères aussi. Ça fait aller chercher au fond de soi, et puis on a surmonté ça ensemble, et ça a permis de solidifier encore plus, de mettre des fondements comme ça, très très très ancrés. Et après, des enfants assez jeunes, rapprochés, une fille et un garçon. Et qu'est-ce qu'il en était fier, mon mari, parce que lui n'a pas connu son père, donc c'était aussi pas facile de devenir père. Ce nouveau rôle, de conjuguer être le mari, être le père, voilà, des rôles pas faciles pour lui, mais qu'il a bien fait, bien surmonté, bien accueilli. Et puis, en 2018, quand les deux ont été diplômés en même temps, alors là, il était vraiment fier. Et on a réalisé les deux qu'on avait fait notre job de parent. Et qu'enfin, on pouvait avoir la vie devant nous, on a fait notre job, on a acheté cette maison et on avait plein de projets qui finalement ne se sont pas réalisés à l'aube de nos 50 ans.

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1: Valérie me reçoit dans son cocon, la maison qu'ils ont bâtie ensemble dans la campagne genevoise. Elle est restée dans cet endroit clair et lumineux, décoré avec soin. C'était aussi une manière de rester proche de Stéphane, celui qu'elle appelle son âme sœur, de continuer aussi à célébrer les années ensemble. Ils ont vécu tant de choses, se sont vus grandir à deux. Une rencontre à l'âge de 14 ans, si jeune. Un mariage en 92. Ils ont construit la famille, deux enfants. Et ils étaient tout juste diplômés. Ils avaient l'impression d'avoir accompli leur mission. Mais voilà, en 2018, alors que la nouvelle vie, pleine de projets à deux, s'annonçait, il n'y a pas eu d'automne. La vie a basculé. Un 29 décembre, Sylvain avait 49 ans.
2: Direct l'hiver et puis direct sans prévenir. Ça, l'accident, c'est d'une violence extrême. À la seconde même, ça, c'est le bouton on-off, quoi. On passe du super content, c'est les vacances, c'est les fêtes de Noël qui viennent de passer. On est à la montagne, dans notre petit chez-nous, on est heureux, on a bien mangé à midi. Et tout d'un coup, ben, mon mari décide d'aller faire de la rando, du ski de rando, sur une piste facile qu'on a l'habitude de faire. Il me propose d'y aller. Moi, je me dis, bon, non, je vais faire un petit peu de yoga en t'attendant et il ne reviendra jamais.
1: Il y a eu une hésitation, justement, de votre part à ce moment-là. J'y vais pas. Comment on vit ce moment après en se disant, mais et si, ou ça ne sert à rien, ou on réussit à faire l'économie de ça?
2: Non, alors évidemment, il y a eu plein de si. Ça, c'est sûr. Si j'avais été avec lui, est-ce qu'on serait morts les deux? Est-ce que c'est moi qui serais tombée avant lui? Parce que c'était verglacé, il a dévissé la falaise, qui avait pas de filet de sécurité. Il est tombé en bas la barre rocheuse et il était en montée. Donc, on l'a retrouvé avec ses skis de rando encore accrochés. Et voilà, c'était impensable. On s'est dit, là, il est trop vite, il a glissé, il est descendu, il a pris des risques. Mais non, c'est l'accident bête. On monte tranquillement et voilà. Et oui, je me dis, ben, si j'avais été avec, c'est peut-être moi qui aurais dévissé, il aurait voulu me retenir. Enfin, voilà, on se fait 12 000 scénarios, bien sûr. Puis après, très vite quand même, j'ai arrêté ça. Et je lui en ai pas voulu du tout, parce que j'aurais pu aussi lui en vouloir d'être partie, de m'abandonner, enfin, ce genre de choses, non plus. Il y avait une espèce d'acceptation au bout d'un moment, mais quand même, c'était un fait, puis il fallait que j'avance. Pas le choix. J'en étais là, ça m'est arrivé. C'est horrible, dramatique, mais il va falloir en faire quelque chose. Bien sûr qu'il y a eu des fois des hauts et des bas de se dire, je vais le rejoindre, ce sera plus simple, ce sera plus facile, et puis je vais plus souffrir, parce que la souffrance, elle est horrible, elle est indescriptible, tellement c'est d'une violence. Et puis, on avance. Et voilà.

Je pense qu'à la minute où il est décédé, j'ai su qu'il était décédé. Et ça, ça paraît bizarre, mais j'ai eu un pincement au cœur qui était d'une violence. Et je me suis dit, ah, c'est quelle heure? Non, il doit être encore en train de monter. Et puis, on passe à autre chose. Et tout d'un coup, on entend des hélicoptères. Puis, je vois pas cette montagne, mais j'entends ces hélicoptères. Et la petite voix me dit, et si c'était lui? Ça commence à durer. Pourquoi il vient pas? J'appelle les secours, qui me répondent pas. Enfin, ils me répondent, mais ils me disent, on vous rappelle, ils raccrochent. Je leur rappelle. Il me dit, on attend la liste des blessés de la journée. Je dis, mais c'est pas possible, personne veut m'aider. Je suis seule là et personne ne veut m'aider. C'est impossible, improbable. J'ai ma famille aussi qui est dans la station. Mes parents, mon frère, eux, ils ont la vue sur cette montagne. Alors, je demande qu'ils regardent aux jumelles. On essaye, ça ne sert à rien. Alors, mon père, il dit, oui, je vois des hélicoptères, des choses comme ça. Et au fond, même si on ne veut pas, on sait qu'il s'est passé quelque chose. Parce que ça paraît tellement improbable, ce lieu est improbable, c'est pas possible qu'il y arrive quelque chose, c'est pas du hors-piste, c'est une piste, c'est en pleine journée, mon mari est trop fort à ski, enfin, voilà, tout ça, on se dit non. Puis, ça revient quand même toujours en fond de toile comme ça, donc je décide d'aller voir la gendarmerie. Et quand j'arrive là-bas, mon frère m'a devancé, et déjà été à la gendarmerie, et j'arrive devant la gendarmerie, et il sort, il me fait un signe de la tête comme ça, non. Et là, j'ai compris. Tout le corps se met en mode survie. Le cerveau, il est en mode robot. Moi, je demande à voir mon mari. Et on me dit non. Et je dis, mais je veux voir mon mari. Et là, on est parti dans des procédures administratives où on me demande de remplir un rapport. Et là, c'est insupportable parce que le gendarme, il ne s'est pas tapé à la machine. C'est épouvantable avec ses deux doigts, touc, touc, touc. Et là, je commence à dire, non, mais accélérez. On me demande de me calmer. Je dis, mais comment vous voulez que je me calme? Vous venez de me dire que mon mari est mort. À un moment donné, c'est impossible. Et puis, on m'a dit, bah, d'abord, vous faites ça. Et après, c'était du chantage. Et après, vous le verrez. Et il est juste à côté. Après, vous le verrez. Et en fait, non, il n'était pas juste à côté. Ils étaient déjà venus le prendre. Et ils l'ont descendu en bas dans la vallée. Alors là, j'ai demandé d'arrêter le convoi. Enfin, c'était juste infernal. Quand on est arrivé en bas, on a roulé comme des fous avec mes parents. Enfin, moi, j'étais derrière. On se retrouve aux pompes funèbres de Thenon. Il l'avait amené là-bas. Et là, c'est invraisemblable parce qu'on nous donne un code. Et puis on vous dit, ben voilà, il est là. Et alors, quand on tape ce code, alors déjà on se plante parce qu'on est complètement flippé. Et puis on se dit, mais ça ne sera pas lui. C'est pas possible. Et hélas, ben voilà, c'est bien mon mari.

0: même si tout au long de ce processus du deuil, parce que je pense que je suis encore dans ce processus et qu'il durera encore longtemps, mais ça va de mieux en mieux, je n'ai jamais été seule. Très, très entourée et à la fois tellement seule. Parce qu'il n'y a que soi qui peut faire ce travail du deuil et que personne d'autre. Donc on a beau avoir toutes ces béquilles autour, toute cette compassion, toute cette empathie, tout cet amour, mais ce n'est pas possible. Et au début, j'avais mal pour moi, pour mes enfants, enfin pour tout le monde et même pour lui. Je me disais, mais purée, pour lui, mais est-ce qu'il est bien, est-ce qu'il comprend, comment ça se passe, enfin, j'y comprends rien. Et j'avais besoin de vérifier que tout le monde allait bien. Et à un moment donné, on a dit, non, mais occupez-vous de vous. Et chacun est majeur, adulte et responsable pour prendre soin de soi. Voilà.
1: Vous en étiez où, justement, vous, de votre rapport avec, avec l'après? Pour vous, il y avait quoi? Il était parti où? Il était quelque part? Il était nulle part? C'était comment?
0: Après, avec mon mari, on n'est pas du tout, on n'était pas du tout pratiquant et pas du tout croyant. Enfin, oui, quand même, un dieu ou quelque chose d'au-dessus, mais voilà. On avait imaginé, nous, qu'on mourrait ensemble, main dans la main, en dormant, et qu'on s'était même dit qu'on ferait appel peut-être à Exit à un moment donné si on était trop mal. Voilà, on s'était dit ça. Après, on s'amusait, si on peut dire ça comme ça, à se dire, si toi, tu meurs avant moi, ou si moi, je meurs avant toi, qu'est-ce que tu feras ta vie, qu'est-ce qui sera? Et mon mari, depuis que je l'ai rencontré à 14 ans, il disait toujours qu'il mourrait jeune. Ça, c'était très curieux quand même. Parce qu'il disait, je passerai pas 20 ans, je passerai pas 30, et chaque fois, il passait ses dizaines. Et voilà, même à 40, il a dit, je passerai pas les 40. Par contre, il n'a pas dit, durant la quarantaine, je ne passerai pas les 50. Ça, il s'est arrêté. Par contre, c'était sa peur de mal vieillir, de ne pas avoir toutes ses compétences physiques et intellectuelles. Et que ça, c'était insupportable.

0: C'est tellement insupportable qu'il n'y ait plus rien que je me dis qu'il y a un après. Je vais voir des personnes autres que la médecine, et parce que j'ai pas envie de médicaments, j'ai pas envie qu'on me soulage par de l'artificiel. Évidemment, j'ai deux psys, pas un mais deux, qui me soutiennent. Je fais de l'EMDR, enfin voilà, je fais des techniques parce que c'est ce qu'on me propose, très traditionnel. Et en parallèle, j'ai été voir une médium qui m'a mis en lien avec mon mari. Ça a été pendant 3 ans. La tradition à mon anniversaire de m'offrir une petite séance de médiumnité et on rentrait en contact. Alors après, on croit ou on croit pas, mais ces séances m'ont fait vraiment du bien. C'était tellement surprenant, c'était tellement curieux dans ces moments-là que finalement, d'un naturel, je me disais bon, bah ok. Puis quand je ressortais, je disais mais comment elle sait ça? Il y a des détails de fou. Alors j'ai lu énormément d'ouvrages, évidemment, ça j'ai englouti beaucoup de choses sur la mort, sur l'au-delà, enfin sur tout ça, et on dit que les morts communiquent avec nous, c'est compliqué, c'est difficile, mais à travers l'énergie. Mon mari, son premier métier était électricien. Et alors, je peux vous dire, ça c'est la curiosité, mais le nombre de pannes électriques que j'ai eues dans cette maison. Et ça, c'était invraisemblable. Et partout où j'allais, les lumières clignotaient. Maintenant, ça s'est arrêté. On peut dire ce qu'on veut, mais c'est... En tout cas, ça me faisait du bien d'y croire. Mais voilà. Donc ça, c'est les petits moments curieux. J'ai essayé au début, je fais du yoga, je fais de la méditation, j'ai fait plusieurs retraites. Et je trouve d'autres façons de rentrer en lien. Alors oui, je lui parle, j'ai des photos de mon mari. Voilà.
1: Comment vous vous êtes situé par rapport à cette absence de moments et de discussions et de réflexions par rapport au futur avec lui?
0: Au début, c'est tellement mais le chaos qu'on fait tout pour que ce soit pas vrai. On peut pas, on est dans le déni, on peut pas accepter. Alors on met toutes des stratégies en place. Enfin, moi, j'ai mis toutes des stratégies en place pour continuer à le faire vivre. Donc, notamment les WhatsApp, parce que j'avais encore son téléphone qui était en fonction. Et je lui envoyais tous les jours des messages. Donc j'ai continué à communiquer comme ça. Je lui faisais un petit rapport de ma journée ou le coucou du matin, des choses comme ça. Donc ça, c'était énorme. Moi, j'avais besoin de assez vite enlever tous ces habits parce que c'était la même armoire que la mienne. Donc c'était insupportable d'ouvrir tous les matins et de tomber sur ses habits. Et puis pour mon fils, c'était trop tôt quand je lui disais « Mais est-ce que tu veux récupérer telle ou telle affaire de papa, mon beau-fils? Est-ce que tu en veux aussi ?» Enfin voilà. J'ai eu l'idée que certaines affaires aillent, que je les prenais dans les mains à ses proches qu'il aimait bien. Donc j'ai fait des petits cadeaux, des petits bouts de lui qui allaient un peu à gauche, à droite dans son entourage. Voilà, ça c'était le démarrage pour garder ce lien. Il y a quelque chose aussi où j'ai mis un peu des barricades, c'est impossible qu'on me touche aussi, ça c'est fou. Il n'y a que mon mari qui peut me toucher et mes petits-enfants. Mais sinon, il y a une espèce de protection, c'est insupportable se toucher. Au début, j'avais besoin de passer des heures dans l'eau, comme un peu revenir en mode fœtus dans le ventre de sa mère. C'était assez impressionnant. Il y avait que l'eau du bain qui me faisait du bien. Je restais des heures pliée en deux comme ça dans ce bain. Une couverture apaisante. Plein de fois, j'ai entendu de personnes me dire « Ton mari ne voudrait pas te voir comme ça et il ne peut pas être bien s'il ne te voit pas heureuse. » Donc, tu lui dois d'être heureuse, d'être en forme, que la vie continue. Et c'est aussi des messages que j'ai eus à différentes séances de médiumnité où il disait qu'il ne me voyait pas bien et puis que ça ne le rendait pas bien. Enfin, voilà. Donc, je me suis dit, bah, il faut y aller. Il y a aussi la vie d'après.
1: C'était combien de temps après ça que ça a pu prendre sa place?
0: Je dirais plus de 2 ans après.

0: Au milieu de l'hiver, j'apprenais enfin qu'il y avait en moi un invincible été. Albert Camus.
1: L'invincible été que l'on vous raconte tous les dimanches sur RTS Première se gagne. Le deuil se traverse, parfois si lentement jusqu'à l'épuisement de toutes les ressources. Valérie dit encore être dans ce processus, 8 ans plus tard. Elle a fait tant de choses pour le rencontrer, cet invincible été. Et on dit souvent que le deuil a des rythmes, des temporalités si différentes selon les histoires. Valérie a plongé, malgré le soutien de l'entourage, les petits-enfants qui s'annoncent, qui sont là. Elle est allée chercher de l'aide, elle a avancé. Et grâce à un soutien psychologique, grâce à la méditation, grâce au yoga, grâce aussi à l'écriture, car elle a beaucoup écrit. Alors il y a eu l'après, la première année, le chaos, l'année des premières fois sans lui. Mais pour Valérie, la deuxième année n'a pas forcément été plus simple.
2: On parle souvent de la première année, mais la deuxième année, elle a été vraiment dure. Parce qu'on se dit, ah tiens, ça y revient, c'est pas une petite plaisanterie. Quoi. Là, ça recommence, tiens, re-anniversaire, re-Noël, enfin, des dates un peu comme ça. Et puis ça devient long. Tous ces moments d'été, plus personne n'est à Genève. Je disais souvent aux gens, j'ai l'impression d'être le chien qu'on abandonne sur une aire d'autoroute. Et les week-ends, c'est aussi un peu comme ça, parce que la semaine, je sais pas, il y a le mouvement de la vie, tout le monde est en action, je suis en action aussi. Et puis tout dans le coup, le week-end, ben, chacun est dans ses familles, à ses projets, et on fait plus partie de l'équation. Donc ça, pour retrouver l'envie, la motivation, c'est pas si simple.
1: Quand avez-vous senti quelque chose un peu s'alléger? J'essaye ce mot-là.
2: C'est un joli mot. Parce que je me sens légère. Il y a une espèce de légèreté, de joie, de force qui m'habite. Ça, la force, je l'ai eue tout de suite après le décès de mon mari. Il y avait une espèce de force. D'ailleurs, tout le monde disait « t'es forte ». Ça me saoulait, ce mot. Ben, je me disais « mais je ne suis pas forte, j'ai l'impression d'être le petit oisillon tombé du nid, je suis fragile, j'aimerais qu'on m'aide, qu'on me soutienne ». Et puis, en effet, je suis habitée d'une force, c'est incroyable. Je ne sais pas si c'est mon mari ou j'en sais rien quoi qui me l'envoie de là-haut. Je suis tempérament comme ça, aussi très optimiste. Mais là, il y a une force intérieure, il y a une espèce de rugissement qui est puissant. Et malgré parfois, je me sens très seule en me disant « Oh, encore je dois gérer tout ça toute seule ?» Il y a cette puissance qui est fou. Et avant, non, parce qu'avant le décès de mon mari, on était deux. Et je m'appuyais tout le temps sur lui et lui sur moi. Et on était vraiment imbriqués l'un dans l'autre. Mais je dirais que son décès, je me suis découverte, et ça pour la première fois, parce que, ayant rencontré mon mari à 14 ans, mais étant partie à 20 ans, on s'est construit ensemble, on a été le nous, le on, tout le temps. Et j'ai pas connu de vivre seule, de prendre un appartement seule, et de vivre toute seule d'ailleurs, tout simplement, puisque ado, ben, on s'est retrouvés à deux. Et là, d'un coup, à 50 ans, enfin à 49, je me retrouve seule pour la première fois de ma vie. Et c'est comme si tout d'un coup j'avais 14 ans, ou des fois même une petite fille de 4 ans, qui doit apprendre à se séparer de ses parents, à être autonome, à faire tout toute seule, à avoir des choix, à dire « je ». Première fois de ma vie que j'avais l'impression de dire « je ». Et puis, c'est vrai que j'ai été la mère de, la femme de. Au travail, ben, je m'occupais des équipes, des enfants, donc je travaillais en crèche. Et en fait, toujours le don de soi aux autres. Et d'un coup, ben, je pouvais prendre soin de moi. Et c'est comme si on n'y a pas le droit. Y a un côté aussi de loyauté. Se dire, mais là, je peux avoir des envies, je peux ressentir des besoins, je peux faire comme je veux, quand je veux. Ça, c'est assez déroutant. Et alors maintenant, je peux enfin dire, et ça c'est un peu curieux quand même, un merci à mon mari de pouvoir vivre ça, parce que je pense que sans son décès, alors c'est horrible de dire ça, mais sans son décès, j'aurais jamais pu vivre cette expérience. On aurait continué le nous, qui était merveilleux. Si je devais re-signer, je re-signerais le nous. Mais de découvrir qui je suis, ce que j'ai envie de faire, c'est un cadeau, mais exceptionnel.
1: Qu'est-ce que la disparition de Sylvain a fait bouger dans votre vie? Comment vous avez réaménagé?
2: Bah, tout d'abord, j'ai osé donner ma démission en 2020.
3: À... Et attention, un véhicule roule actuellement à contresens sur l'autoroute A1 Zurich-Berne entre l'échangeur de Erkingen et Usingen. Quelle que soit votre direction, rabattez-vous impérativement sur la voie de droite et ne dépassez sous aucun prétexte. Je répète, un véhicule roule actuellement à contresens sur l'autoroute A1 Zurich-Berne entre Grünsen Nord et Usingen. Cela vient de changer. Quelle que soit votre direction, rabattez-vous impérativement sur la voie de droite et ne dépassez sous aucun prétexte.
2: Voilà, j'ai tenté. Et j'avais besoin de me former sur le deuil, l'accompagnement du deuil, parce que j'avais besoin de comprendre pourquoi et aider des personnes. Je me disais, mais c'est tellement difficile ce qui m'est arrivé, j'aimerais pouvoir aider d'autres personnes d'une autre façon. Et l'idée, alors soit je le fais chez moi, soit l'idée c'est de le faire en extérieur, en marchant côte à côte, d'avancer pour libérer un peu la parole et d'avancer comme ça, ou chez les gens à travers leur passion. Ça peut être en cuisinant ensemble ou en tricotant, enfin j'en sais rien, mais d'essayer de se ponter sur des petites étincelles qu'il y a là encore en chacun de nous. Je m'aperçois malheureusement que les gens ne font pas le pas. Soit ils appellent, soit ils disent, on fixe des rendez-vous, puis tout d'un coup ils annulent. Où il y a un côté du temps, où les gens se disent, bah, avec le temps ça passera. Et finalement, peu de gens font cette démarche. Donc je ne suis pas très visible, je ne fais pas partie d'association, si ce n'est l'association avec qui je me suis formée. Je soutiens aussi beaucoup les collectivités de la petite enfance. Donc ça me rappelle à mon premier métier, donc ça c'est intéressant d'arriver avec une autre casquette. Mais du coup, c'est vrai que...
3: 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Et un petit changement par rapport à la précédente annonce. Un véhicule roule actuellement à contresens sur l'autoroute A1 Zurich-Berne entre Rotrist et Usingen. Quelle que soit votre direction, rabattez-vous impérativement sur la voie de droite et ne dépassez sous aucun prétexte. Je répète, un véhicule roule actuellement à contresens sur l'autoroute A1 Zurich-Berne entre Rotrist et Usingen. Quelle que soit votre direction, rabattez-vous impérativement sur la voie de droite et ne dépassez sous aucun prétexte.
2: Folle et à devenir pas compétitrice, mais quand même un petit peu le côté aller se pousser, challenger, ce qui était le cas de mon mari, de mes enfants. Et voilà, on est parti faire le raid Amazon au Sri Lanka, les deux.
1: Donc, attendez, pour ceux qui, dont moi, hein, d'ailleurs, pas spécialiste, le raid Amazon, ça consiste en quoi, c'est comment, dites-moi.
2: Alors le raid Amazon, comme le dit le nom, c'est un défi sportif, mais aussi s'intégrer dans la population du pays qui accueille cette compétition sur 5 jours, que des femmes. En duo ou en trio, nous on a été en duo et on doit faire chaque jour des épreuves, tous les matins. Alors c'est du canoë, c'est de la course à pied, il y a beaucoup de trails, du VTT, du tir à l'arc et une course d'orientation chasse au trésor. Et l'après-midi, on est en collaboration avec la population à les aider. Là, notamment, on a fait dans les plantations de thé, on a fait de la cuisine sri-lankaise, enfin voilà. Et c'est un défi incroyable. Donc déjà, voyager seul bon, avec ma coéquipière, mais se retrouver à faire du défi sportif tous les jours, c'était impensable. Et puis, à la suite de ça, ben voilà, de se dire, ben de quoi j'ai besoin, qu'est-ce que je veux faire. Et au début, je me suis fixée quand même pas mal pour ma famille, mes enfants, mes petits-enfants. Et puis là, cette année, je me suis dit, ok, il y a cette partie-là qui est solide, qui est stable, et elle est très importante pour moi, mais il faut aussi que je pense à moi. Donc j'ai envie de voyager, là j'apprends l'anglais, j'ai fait un mois en Inde, et puis de faire du bien autour de moi, de vivre l'instant présent, parce que je sais ô combien les lendemains ne peuvent jamais arriver parfois. Donc n'attendons pas. De pas se gâcher la vie au quotidien par des petites choses qui sont des futilités, qui ne servent à rien. La société, c'est clair qu'elle n'est pas facile dans laquelle on vit, qu'il y a des choses dures, et c'est vrai que c'est compliqué, mais voilà, de relativiser et d'amener cette légèreté du rire, de la spontanéité, des bonheurs, et puis qu'il y a toujours pire. Enfin, je pense avoir vécu le pire par ce décès qui n'était pas évidemment prévu. Et là, ben voilà, j'essaie de chaque jour, avec beaucoup de résilience, de me dire, allez, la vie est belle, on y va et profitons.
1: Il faut quelque part se réconcilier aussi avec La fragilité, il faut se réconcilier aussi avec, avec le sentiment d'injustice. Il est comment celui-là? Je vous vois faire la grimace.
2: Oui, je l'ai questionné, la colère, l'injustice, au début, oui. Et puis maintenant, plus. Je ne suis plus du tout dans ce côté injustice. Je me dis, c'était peut-être écrit, c'était comme ça. Et il y a un côté d'acceptation, vraiment, c'est ma vie, mon destin. Et puis, comme je l'ai dit avant, si ça m'a permis de vivre ce que je vis maintenant, je le prends un peu comme un petit cadeau par rapport à ça.
1: Votre futur, vous ne l'envisagez pas dans d'autres bras, pour l'instant?
2: Ouais, c'est ça, vous avez tout dit. Pour l'instant, en effet, je ne l'imagine pas du tout dans d'autres bras. C'est vraiment ça, je me sens tellement bien seule, tellement entourée, tellement libre. C'est tellement agréable que, oui, ça m'est insupportable d'imaginer la vie avec quelqu'un d'autre. Avec plein de copines, avec plein de monde autour de moi, mais pas avec moi. Alors après, on peut ne jamais dire jamais, on ne sait pas, si tout d'un coup, tchac, ça me tombe sur le coin de, coin de la tête comme ça. Mais je ne provoque pas, je ne crée pas toutes les circonstances pour, en tout cas. Et ça m'est presque insupportable d'imaginer.
1: Ce mot de veuve, depuis 2018, il est comment ce mot? Il vous va comment?
2: Il était insupportable au début. Je disais, mais je suis mariée, je ne suis pas veuve, c'est pas possible, je ne le veux pas, je ne le veux pas. La première fois que j'ai dû l'écrire, c'était horrible. Et puis maintenant, je l'accepte parce que c'est ce qu'on nous dit. On est dans des petites cases, célibataire, veuve, mariée ou divorcée. Voilà, je remplis ces petites cases. Mais ça ne me va pas parce que je suis mariée, alors je voudrais mettre mariée-veuve ou j'en sais rien, mais je dois chaque fois mettre... une étiquette comme ça. Je me sens pas veuve parce que j'ai l'image de cette veuve vieille, l'image un peu de la sicilienne assise à plus rien faire et à se morfondre. Et je veux pas être comme ça. C'est insupportable d'avoir une étiquette qu'on nous met. Je veux pas me mettre.

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1: Un véhicule roule actuellement à contresens sur l'autoroute A1 Zurich-Berne entre Rotrist et Hunzingen. Quelle que soit votre direction, rabattez-vous impérativement sur la voie de droite et ne dépassez sous aucun prétexte. Je répète, un véhicule roule actuellement à contresens sur l'autoroute A1 Zurich-Berne entre Rotrist et Hunzingen. Quelle que soit votre direction, rabattez-vous impérativement sur la voie de droite et ne dépassez sous aucun prétexte.

0: Chaque dimanche de l'été, nous vous proposons donc des témoignages qui parlent de ce chemin de deuil. Comment renaître après le chaos ? Valérie nous raconte sa réinvention que le départ de Sylvain lui a imposée. Elle a changé de vie, suivi la formation proposée par Rosette Poletti et l'association Vivre son deuil. C'est une reconversion qui correspondait sans doute à son besoin de sens et envie d'aider. On entend Valérie la fonceuse se découvrant et apprenant à vivre cette existence nouvelle. Et je lui glisse cette phrase de Camus, et au milieu de l'hiver, je découvris en moi un invincible été.
1: Il est tellement puissant, j'adore cette phrase de Camus. C'est tellement ça, c'est vrai. Si tout autour de moi il peut y avoir le chaos, je crois que à l'intérieur de moi, il y aura toujours cette chaleur, cette force, cette lumière qui m'habite, qui me nourrit, et je me sens toute puissante dans cette effroyable circonstance qui m'est arrivée. Et là, maintenant, c'est vraiment des vraies joies, alors elles augmentent de plus en plus. Et je pense que mes petits-enfants en ont eu pour beaucoup aussi, parce que c'est des petites bombes d'énergie, de waouh, de... sont hallucinants, ils nous font rire. Et puis à la fois, on peut être très très joyeux et puis en même temps tellement triste. Se sentir seul, tellement se sentir triste profondément, parce que je me disais en même temps, bah, tout ce que je ne vais pas pouvoir vivre ça avec mon mari, tout ce qu'il loupe, tout ce qu'il ne voit pas, ou peut-être qu'il l'est autrement, ça j'en sais rien. Et ça, il y a une part de nostalgie, de tristesse qui est un peu blurque. Et fondamentalement, là, j'arrive à vivre ces deux choses en même temps.
0: Il voulait parler comment d'ailleurs dans ces moments-là ? T'es un couillon, t'aurais dû être là.
1: Ça, il le dit tout seul apparemment. Quand je fais des séances de médiumnité, apparemment il dit ce genre de choses. Je pourrais être là tout ce que je loupe. Non, je dis, bah, regarde comme c'est beau la vie, regarde ce qu'on a construit. C'est pour ça que l'objet, c'était ce côté de l'amour, ce qu'on a pu créer, ces petites vies qui sont en train de se construire et grandir. Et ça, c'est un petit bout de nous et ça, c'est magnifique. Mais non, mon mari, non, je lui en veux de rien.
0: Il y a un chemin que vous auriez envie de partager, parce qu'évidemment, aucun ne se ressemble. J'imagine quand même que, de par la formation que vous avez suivie, de par les expériences, il y a quand même un dénominateur commun, ou en tout cas quelque chose que vous pourriez partager sur l'après.
1: Ouais, c'est compliqué, hein. Il y a un côté que là, j'ai découvert, c'est l'éloge de la lenteur aussi. Moi qui suis un peu excitée, mais j'apprécie ces moments de calme, de se retrouver avec soi-même, de se reconnecter, et beaucoup besoin d'écrire aussi. De voir, mettre en méta comme ça, et de réaliser ce que je vis.
0: Je crois que vous avez écrit pour vos petits-enfants.
1: Oui, ça c'est la première chose que j'avais eu besoin de faire quelques mois après le décès de mon mari. Ma fille, ben, évidemment, annonce qu'elle est enceinte. Et là, d'un coup, ça me vient en me disant, mais c'est insupportable pour moi de me dire que ses futurs petits-enfants, parce qu'il y en aura peut-être plusieurs, là il y en avait un en préparation, ne puissent pas connaître ce grand-père qui n'existera pas, enfin qui existera d'une autre façon. Donc il y avait une urgence pour moi de trouver comment le faire exister. Et étant issue de la petite enfance, j'avais d'abord imaginé de faire un livre illustré avec des dessins et autres. Et j'ai été accompagnée par une personne qui fait ce genre de récit de vie. Donc, je suis partie là-dedans et on l'a fait en quelques mois parce que pour moi, c'était aussi une évidence qu'à la naissance de ce petit enfant qui était prévu en 2020, ça serait le cadeau de naissance. Ça, c'était la première chose. Et puis après, c'était un besoin, je pense, sur le moment, j'y ai pas réfléchi, mais thérapeutique, où pour moi, c'était les conversations avec mon mari. Donc, au quotidien, alors au départ, c'était ces fameux WhatsApp. Après, quand on a résilié le téléphone, je ne pouvais plus lui envoyer des messages comme ça. Donc, du coup, j'avais besoin de parler de tout. Tout ce qui me traversait, alors ce n'était pas du quotidien. J'ai bien vu que dans les écrits, c'était sur les 2-3 ans. Et puis après, ça s'est diminué et maintenant plus. Tout d'un coup, par moment, j'ai re-besoin d'écrire, mais ce n'est plus du quotidien. Donc, je pense qu'il y a une guérison qui s'est faite par l'écrit, très puissante. J'avais sous-estimé, enfin pas imaginé.
0: Il y a quelque chose d'un acte volontaire de mettre des choses en place pour retrouver un invincible été ou trouver un invincible été.
1: Oui, vraiment, c'est ça. Au début, quand le décès de mon mari est arrivé, moi, je voulais repartir travailler tout de suite. Et puis, mon psy m'a dit, non, c'était son expression, si vous repartez travailler tout de suite, vous allez vous encoubler les pieds dans le tapis et on ne veut pas ça, c'est que reporter le problème. Vous allez devoir accepter, y aller, on va y travailler très, très bas, vous laisser aller. Ça ne va pas être simple, ça ne va pas être facile. Mais aller un peu dans cet état un peu dépressif, on est là, on va vous aider. Mais il va falloir aller assez bas pour après remonter. Et c'est ce que, en effet, j'ai fait. J'ai été toucher le fond et ça m'a redonné cette impulsion d'aller toucher cette résilience profonde et se dire, en effet, c'est pas ça que je veux. Je vais pas continuer comme ça en étant si mal. Donc, en effet, on retrousse les manches et c'est ça, c'est une volonté, c'est aller attaquer cet invincible été. Mmh. Alors, c'est pas facile et puis ça va continuer.
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3: Et il n'y a plus de danger lié au contresens annoncé précédemment sur l'autoroute A1 entre Zurich et Berne, entre Rotrist et Unzingen. Bonne route à vous.
1: Mais ça va de mieux en mieux. La fréquence est moins présente, la durée est moins longue chaque fois que ça vient aussi. Donc voilà.

0: On parle musique. Elle était très présente dans votre vie, la musique.
1: Ah, très, très, très. Et mon mari, un danseur. Hallucinant, incroyable. Et ben voilà, on est les années disco, fun. Il a été au Macumba, lieu incroyable à Saint-Julien de l'époque d'adolescence, danser avec ses potes, sans complexe, sans rien. C'était de la folie, il montait sur les tables, enfin il faisait son show. Il avait le public aussi pour, parce que entre les amis et tout le monde l'incitait, vas-y Sylvain, va danser, fais-nous une petite danse. Donc oui, ça a été très très présent à chanter, à danser. Et c'est vrai que ben, moi, ça m'occupe aussi beaucoup le quotidien. J'aime chanter dans cette maison, danser. Alors, je ne suis pas une bonne danseuse du tout, mais j'aime bien. J'aime bien écouter le rythme et tout. Et là, en effet, j'y ai pensé. C'était difficile aussi de trouver une chanson. Parce que mon mari, ben, c'est tellement de musique, c'est tellement de rythme. Mais du coup, je me suis fixée au début qu'on s'est rencontrés. C'est le groupe Cool and the Gang, qui est très vieux, avec la chanson Get Down on It, qui veut dire... J'ai cherché un peu les significations. Ben voilà, allez, levez-vous, dansez avec légèreté, lâchez prise, pas de jugement. Et c'est tellement ce que je vis maintenant. Je me suis dit, mais dingue, quand j'ai rencontré aussi, j'étais coincée. Moi, j'osais pas me lever, danser, puis je le voyais, j'étais impressionnée. Et puis maintenant, ben, je le suis. Et c'est dingue. Et voilà, il a fallu attendre tant d'années. Et je l'ai réécouté l'autre jour pour choisir. J'ai dit, ah ouais, c'est celle-là que je vais choisir.

Valérie est encore en chemin. Avant, elle fonctionnait entre elle et lui. Elle a dû entrer en elle et vivre avec ce sentiment de solitude. Et elle aime danser parfois comme Sylvain aimait le faire. Si vous souhaitez envoyer des messages d'ailleurs à celles et ceux que nous avons rencontrés, vous pouvez envoyer un mail via le site de la RTS évidemment que nous transmettrons. Et si vous voulez entrer en contact avec Valérie pour un accompagnement au deuil,

0: Laurent Blanchard.
1: L'Espagne décroche sa deuxième étoile, victoire 1-0 face à l'Argentine à la Coupe du Monde de football hier soir, et ce dans la seconde période des prolongations. Après 16 ans d'attente, la Roja, championne d'Europe en titre, a dominé cette finale donc face à ce qui est peut-être le dernier mondial de Lionel Messi. Lionel Messi en larmes après la rencontre. Gianni Infantino et Donald Trump, eux, ont été sifflés par le public lors de leur arrivée sur la pelouse pour la remise de la Coupe du Monde. Les champions du monde attendus cet après-midi pour un grand bain de foule à Madrid. L'Espagne, où les incendies sévissent au nord de la capitale, déjà 13 000 hectares détruits, plusieurs centaines de personnes évacuées. Ce feu qui ravage la région de Guadalajara et notamment le parc naturel de la Sierra Norte n'a pour l'instant pas fait de victimes. Il vient s'ajouter à celui, loin d'être stabilisé, qui s'est déclaré mercredi près de Saragosse, dans le nord-est du pays, et qui a brûlé déjà près de 16 000 hectares. Les cours du pétrole montent à nouveau cette nuit à l'ouverture des marchés asiatiques. Les combats semblent s'intensifier au Moyen-Orient pour la 9e nuit consécutive. Un navire est signalé en feu dans le détroit d'Ormuz. Le prix du baril de Brent au plus haut depuis le mois de juin à 90,5 $. Donald Trump qui affirme ce matin frapper l'Iran très durement pour honorer la mémoire des Américains tués. 17 depuis le début de la guerre au Moyen-Orient. Le Koweït déclare faire face cette nuit à une attaque de drones iraniens. Des sirènes également à Bahreïn. Les gardiens de la Révolution, pour leur part, déclarent avoir visé un centre de commandement de l'ennemi dans la région d'Altanef, en Syrie. Le secrétaire d'État américain Marco Rubio a lui rencontré hier le président libanais Joseph Aoun. Il était question de la mise en œuvre de l'accord cadre négocié par Washington entre Israël et le Liban. En Macédoine, plus de 1500 habitants de Gostivar, à 50 km de la capitale, ont été soignés pour une infection intestinale. Une épidémie, telle qu'elle est qualifiée, s'est déclarée hier vraisemblablement par la présence d'eau contaminée d'une rivière dans le système d'eau potable. Le Canada annonce la fermeture jusqu'à la fin août de ses frontières aux ressortissants étrangers ayant séjourné en République démocratique du Congo. Décision annoncée hier en raison de la propagation de l'épidémie d'Ebola et qui a déjà fait plus de 800 morts dans le pays. Interdiction qui concerne donc ceux et celles qui ont séjourné en RDC ces 21 derniers jours. Les Canadiens ou les personnes résidant au Canada doivent pour leur part observer une quarantaine à leur retour. Les recherches se poursuivent au Guyana après le naufrage d'un ferry. Avec 133 personnes à bord, 67 ont réchappé à la catastrophe. L'autre moitié est toujours portée disparue. Le bateau ralliait en fin de soirée samedi Georgetown au port Kaituma dans l'ouest du pays. Le bateau avait été mis en service il y a 87 ans. Bien ensoleillé, avec la formation de quelques cumulus en montagne, c'est le temps qui nous attend pour ce lundi, il fera jusqu'à 27 degrés en plaine avec une bise soutenue en vallée du Rhône, 30 degrés en Valais.
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0: Est-ce qu'il faut interdire les accents? Non, moi je pense que tout dépend de ce que l'humoriste veut dire.
1: C'est sûr que si on commence à nous dire on peut pas rire de ça, on peut pas rire de ça, on peut pas rire de la maladie, on peut pas rire de la vieillesse, on va tuer l'humour en fait. Parce que l'humour c'est justement d'aller chercher les choses qui peuvent un petit peu déranger.
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1: Bienvenue dans ce nouvel épisode d'Ouvrir les vannes. On a toutes et tous déjà entendu quelqu'un dire « Ah ça, on ne pourrait plus le dire aujourd'hui ». Une phrase qu'on entend partout, à la télévision, sur les réseaux sociaux, dans les repas de famille et surtout quand il est question d'humour. Parce qu'une blague n'est jamais seulement une blague, elle raconte aussi l'époque dans laquelle elle est née. Ce qui faisait rire hier peut mettre mal à l'aise aujourd'hui. Et ce qui choque aujourd'hui finira peut-être un jour dans les archives d'un humour révolu. Dans nos précédents épisodes, nous sommes arrivés à une forme de constat. En démocratie, on peut sans doute toujours tout dire, mais les conséquences, elles, évoluent. Les publics changent, les sensibilités aussi, et les espaces d'expression se sont multipliés. Une blague qui passait presque inaperçue il y a 20 ans peut aujourd'hui déclencher un débat national ou un fil de commentaires interminables. Alors, est-ce que l'humour est devenu plus fragile ou est-ce qu'il évolue simplement avec la société qui l'entoure ? Dans cet épisode intitulé « Ça passe ou ça casse », on s'intéresse à ces blagues qui ne passent plus ou plus de la même manière. Qui décide qu'une blague est allée trop loin ? Les humoristes ? Les médias ? Le public ? Ou cette étrange conversation collective qui se déroule désormais en permanence sur Internet ? Aujourd'hui, le public ne se contente plus de rire ou de se taire, il commente, critique, partage, détourne. Parfois, il devient même, malgré lui, une partie du spectacle. Une blague ne s'arrête plus à la scène, elle continue sa vie dans les fils d'actualité, les captures d'écran et les débats. Nous parlerons aussi d'un outil comique vieux comme le monde, les accents. Pourquoi les humoristes les utilisent-ils ? Qu'est-ce qu'ils permettent de raconter ? Et à partir de quand un accent cesse d'être un personnage pour devenir un cliché ? Au fond, derrière toutes ces questions, il y a peut-être une question encore plus grande. Si l'humour est vivant, doit-il forcément évoluer ? Et si certaines blagues disparaissent, est-ce le signe d'une censure ou simplement d'une société qui change ? Vous écoutez Ouvrir les vannes et aujourd'hui on cherche à savoir si ça passe ou si ça casse et s'il existe peut-être une formule magique pour faire une bonne blague.
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2: Je me suis amusé un jour à essayer d'établir ce qu'était une blague avec une équation.
0: Pierre Cherette, humoriste belge.
2: Qui donnerait quelque chose comme contexte plus attente égale prémisse, prémisse divisée par surprise égale chute, chute fois delivery égale effet qui peut être positif ou négatif. Je vais vous expliquer. Le but d'une blague, c'est de déjouer l'attente qui est induite par un contexte. Donc c'est la thématique d'une blague, c'est le sujet d'une blague. Ce contexte, il pousse l'auditeur à une attente. Et le but d'une blague, c'est vraiment de court-circuiter cette attente par une surprise. Et c'est ça qui va donner la chute qui, elle, sera, on va dire, magnifiée par le delivery. Le delivery, c'est-à-dire la manière de raconter une blague. Et ça va faire un effet qui, je disais, sera positif ou négatif, c'est-à-dire qu'il sera réussi ou non. C'est ce qui fera en sorte que la blague sera réussie ou non.
3: Comme je suis un vieux machin, je trouve qu'on se fait beaucoup de soucis. Et puis, faut tenter des choses.
0: Gérard Mermet, producteur des décodeurs, suisse.
3: C'est la manière de le faire qui a changé, la manière de dire les choses. Depuis les débuts de la radio jusqu'à maintenant, c'est les mêmes gags. On fait des pastiches, on se moque, on n'invente rien. Sauf que c'est la manière de le dire qui est différente. Au XXe siècle, il y a eu une période où on pouvait faire n'importe quoi, ça c'est sûr. Et de faire n'importe quoi, est-ce que c'était bien ou pas, sauf qu'on s'est bien marré. Et puis c'est surtout la manière dont on le fait et comment on l'a réfléchi. C'est-à-dire que si on fait un sketch sur le pape, parce que la religion c'est toujours un tabou, il faut pouvoir répondre après. Quand quelqu'un vous dit « Monsieur, vous avez dit du mal sur le pape », c'est marrant de pouvoir répondre. Quand on se pose la question de comment répondre à ces critiques, on est bon. S'il se passe quelque chose au niveau de la direction, au niveau des auditeurs, des amis, des collègues, on puisse dire, j'ai fait ça parce que je trouve que et puis j'arrive à défendre la chose.
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3: Bitman et Rabin, c'était un pastiche de Batman et Robin. Batman avait une bite dessinée sur son t-shirt. Comment il a Batman? Il a un truc.
7: Une espèce de juste au corps.
3: Un juste au corps. Ouais. Et moi, j'étais rabbine, donc j'avais une bite aussi, mais elle était circoncise. Et puis, j'avais un chapeau et puis des coquillettes là. Donc ça, ça passerait plus du tout. Mais pourquoi à cette époque-là? Mais ça faisait nos amis juifs, parce que j'ai des amis juifs, ça les faisait beaucoup rire. Maintenant, ça fait. Non, ça se fait plus, mais il faut faire autre chose maintenant. Mais il faut faire toujours dans l'humour, il faut faire quelque chose qui dérange un peu, parce que sinon, c'est pas. Sinon, c'est tranquille, quoi, c'est rions un peu.
1: Oui, faire des blagues sur ou avec les juifs, c'est devenu compliqué en 2026. On en parle avec plusieurs invités, mais avant ça, on écoute un sketch de 1993. C'est Eli Kaku au point virgule qui joue Madame Sarfati.
8: Dites-moi, je peux vous poser une question? Vous êtes juif? Ah, vous n'êtes pas juif? Ah non, je croyais, non. Non, je croyais. Non, remarquez, il en faut aussi, hein? Qui c'est qui va acheter au détail après? Peut-être vous êtes juif, vous ne le savez pas. Peut-être votre père, votre grand-père, ou... Tué! Quand vous vous énervez, qu'est-ce que j'ai dit? J'ai rien dit! Eh ben, vous n'êtes pas juif, vous n'êtes pas juif, je suis pas responsable, non?
9: Bon, bah écoutez, je ferai pas de blagues sur les juifs. Hein. À ce moment.
1: Valérie Ndongo, humoriste camerounais.
7: Ça, c'est interdit, c'est pas possible pour vous. Par peur ou.
9: Non, c'est pas possible en Europe. Non, je ne ferai pas parce que je connais pas. C'est pas mon histoire en fait. Ouais, un peu quoi. Ça, c'est, on va dire, c'est un problème des blancs. C'est-à-dire, c'est les blancs qui ont fabriqué les chambres à gaz. C'est les blancs qui ont niqué les juifs. C'est les blancs qui ont fait là-bas. Moi, j'étais pas là. Nous, on était en Afrique, sur les arbres. On vivait notre petite vie d'Africains dans la forêt d'Afrique. Donc, du coup, c'est pas un thème qui me concerne. Mais, force est de constater, quand je vois les médias, que c'est le sujet hors piste. Celui qui s'aventure là-bas, c'est fin de carrière assuré.
10: Alors on m'a dit que des juifs s'étaient glissés dans la salle. D'accord. Vous pouvez rester, hein. C'est pas
1: Blanche Gardin, humoriste française.
10: Voilà, c'est pas de moi, hein, bien sûr. Hein, vous avez reconnu, c'est des proches, mais ça me tenait à cœur de citer des proches pour venir remettre ce Molière de l'humour. Parce que maintenant, c'est devenu un lieu commun de se lamenter sur. Oui, des proches pourraient plus dire aujourd'hui ce qu'ils disaient. La preuve que si, je viens de le faire. Donc on arrête avec ça maintenant.

0: Je pense que tout est bon d'une certaine manière tant qu'il n'y a pas de doute sur l'intention. Je pense que la règle est en fait pas si compliquée. Je trouve ça nécessaire qu'il y ait des personnes concernées qui s'emparent des sujets qui les concernent. Je trouve ça chouette aussi quand on peut faire des blagues sur un peu tout le monde quand on, comme je le disais, quand on n'a pas de doute ou de suspicion sur l'intention. C'est toujours l'exemple de des proches, hein. Enfin, désolé quoi, mais le fameux. On me dit qu'il y a des juifs qui se sont glissés dans la salle.
1: On me dit que des juifs se sont glissés dans la salle.
2: Pierre Desproges, humoriste français. Spectacle en scène, 1986.
1: Vous pouvez rester.
0: Qui aujourd'hui est une phrase qui est reprise parfois par l'extrême droite, complètement à rebours de ce que Desproges voulait dire. L'intention de Desproges, elle était très très claire, quoi. C'était de dénoncer l'antisémitisme.
3: Parfois, c'est aussi le timing qui fait peur et pas forcément le sujet lui-même. Au moment où nous avons enregistré cette émission, Le Monde apprenait l'existence d'un site internet sur lequel des hommes échangeaient des astuces pour violer des femmes sous soumission chimique. Deux humoristes se sont exprimés sur la manière dont ils ont abordé cette actualité.
4: CNN a sorti une enquête sur un site internet pornographique sur lequel des vidéos étaient uploadées avec des femmes qui dormaient.
2: Benjamin Descoster, humoriste suisse.
4: Qui avaient été soumises chimiquement par leur conjoint. Et le New York Times a enquêté là-dessus et a sorti le nombre de visites sur ce site et sur ces pages et des canaux de discussion privés avec des hommes qui se donnaient des conseils pour soumettre chimiquement leurs femmes. Pas parce que c'est impossible d'en parler quand on est un homme, mais parce que pour l'instant, dans ma tête, ça fait là 24 heures que je retourne ça, je ne sais pas par quel bout aborder ça pour que ce soit drôle. De nouveau, j'ai pas envie là-dessus de faire la 20e, parce qu'il y en a eu, chronique, où l'homme blanc veut montrer que quand même, bah, il a de l'empathie et tout ça. Ça m'intéresse pas d'amener juste ça.
5: J'en ai discuté avec Justine Viret, avec qui on co-produit cette émission.
2: Johan Provenzano, humoriste suisse.
5: Je lui dis, mais tu sais, purée, moi je sais pas, c'est un gros risque de faire ça, est-ce que c'est un mec de parler de ça? Enfin, je me suis posé un milliard de questions, et elle m'a dit, bah, c'est important de prendre des risques aussi des fois, parce que tu peux te complaire et t'enrober dans ton petit coussin, t'es bien, tu prends pas de risques et tu fais des blagues sur les chiens qui ont quatre pattes. Mais par contre, si t'as envie d'avoir un impact, que ça soit à mon échelle évidemment, eh ben fonce quoi. Bah, je me suis dit, tu sais quoi, je vais essayer de porter mes couilles, dans ce contexte-là en plus, d'essayer de porter mes couilles et de faire un papier où je défends quelque chose, quoi. Et j'ai l'impression de m'être blindé, je l'ai fait relire par plein de collègues, que ce soit mecs ou meufs, pour avoir leur avis. Je suis content et fier de ce que j'ai pu rendre comme papier, quoi. Évidemment, c'est ignoble l'info qu'on a, que t'as des mecs sur des forums qui disent « prends ce médoc pour endormir ta femme pour la violer », quoi. Quel enfer!
6: La soumission chimique, c'est le terme adopté pour qualifier ces grands actes de bravoure masculine, une pratique trop courante et encore trop peu couverte dans les médias. Est-ce à un homme de mettre la lumière sur cette pratique? La question peut se poser. Mais bon, je suis là, on me donne la parole, je la saisis, parce qu'apparemment quand c'est délivré par quelqu'un qui possède des ovaires, c'est à une fréquence que certains chiens ne peuvent pas physiquement entendre. Voilà.
7: Marie, est-ce que tu pourrais poser une question à Pierre Charette? Parce qu'il avait déjà cette formule magique sur comment on fait des blagues. Peut-être qu'il a aussi analysé ce qu'il a changé dans sa manière de faire des blagues entre le début de sa carrière et aujourd'hui.
0: Je ne ferai plus exactement les mêmes blagues que je faisais en 2013. Il y a beaucoup de choses qui se sont passées depuis lors. Il y a évidemment les réseaux sociaux, il y a MeToo, il y a toute une série d'évolutions sociétales dont on tient compte. Je me rappelle qu'au tout début de ma carrière, j'ai fait une chronique sur un fait divers qui venait de se passer en Belgique avec une mort d'enfant. Et je l'ai fait une chronique là-dessus assez tôt. J'ai reçu, je me rappelle, un mail à l'époque de simple auditeur ou auditrice qui avait trouvé ça de mauvais goût. Et je dois bien admettre que cette personne avait raison, en fait, tout simplement. C'est plus quelque chose que je ferai aujourd'hui parce que ça me semble pas avoir une utilité sociétale extrêmement importante, en fait, de faire un pseudo-humour noir sur un fait divers qui s'est passé très récemment et en plus dans une proximité géographique importante. Je sais que sur les scènes ouvertes, quand les gens commencent, et il n'y a pas du tout de jugement de valeur de ma part par rapport à ça, puisque comme je vous l'ai dit, moi, je n'ai jamais osé monter sur scène, mais il y a dans les scènes ouvertes, chez les jeunes humoristes, toujours un peu cette tentation de vouloir d'abord faire de l'humour noir, ensuite de faire beaucoup de blagues sur la pédophilie ou effectivement sur les infanticides. Et en fait, souvent, je pense que ça fait partie de l'apprentissage. Quand on démarre le stand-up, ben, c'est quasiment impossible en fait, de vraiment faire réellement rire là-dessus. Ce qui, à la fois, témoigne finalement peut-être d'un manque d'originalité sur le traitement des sujets et sur ce qui fait rire et sur ce qui choque, etc. Mais aussi, effectivement, ça témoigne de ce qu'on pense être transgressif au moment où on démarre. Et je pense qu'au final, il y a des traitements qui sont différents. Et surtout, il y a la constatation que le public n'a pas tellement envie de rire avec ça, peut-être finalement.
3: Voilà pour ce premier chapitre. On retient donc que l'intention est la clé. Et vous le verrez au fil de cet épisode, c'est ce qui est derrière la blague qui prime, ce qu'on a voulu dire et non pas le sujet ou les outils qu'on a utilisés pour le faire. Dans le prochain chapitre, on va s'intéresser à un outil en particulier qui fait débat en humour, les accents.

Cette maison est en vente, comme vous le savez, je me présente, agent immobilier. Je dois vous prévenir, si vous voulez l'acheter, je préfère vous le dire, cette maison est hantée.

0: Un titre de 2005, Benabar, c'était 4 murs et un toit.
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0: Depuis que j'ai repris l'animation des décodeurs, je ne compte plus les conversations que j'ai pu avoir avec les humoristes avec lesquels je travaille sur l'utilisation des accents. Est-ce qu'en 2026, on peut encore faire un accent quand on livre une blague? Honnêtement, on n'a pas répondu à cette question. Il n'empêche, le malaise est toujours perceptible quand les accents arrivent et du côté de nos auditeurs et auditrices aussi, les courriers du public sont nombreux quand un humoriste se saisit de cet outil. Pour commencer, on se demande très frontalement s'il faut aujourd'hui interdire les accents en humour.
2: Est-ce qu'il faut interdire les accents? Non, moi je pense qu'en humour, on ne doit rien interdire.
3: Maman?
2: Tout dépend de ce que l'humoriste veut dire. Quand il prend un accent, c'est pour s'en moquer. Parce que l'humour, nous, on n'accepte pas la moquerie. La moquerie, ce n'est pas de l'humour, c'est de la moquerie. Il y a un côté méchant derrière. On rit de quelque chose, on rit des actes, mais on ne rit pas de quelqu'un. C'est les limites qu'on se met. Donc, à vous de lire les textes et de voir ce qu'il y a derrière. Tout dépend vraiment, c'est la qualité du rire qui est intéressante derrière.
4: Ok, pour Maman qui est africain, il ne faut pas interdire, mais on pourrait peut-être quand même poser la question à un humoriste d'origine africaine mais qui vit en Europe.
0: Oui, on en a discuté avec Cody pendant l'interview. Jess, je pense que tu peux retrouver le moment où il en parle.
5: Je crois que tous ceux qui ont une origine différente du pays dans lequel ils vivent, tous ceux qui font de l'humour, ont plus ou moins utilisé l'accent. L'accent, c'est raconter son histoire, c'est son pays, et c'est imager, parce qu'on fait des sketchs, on doit donner des images, on doit donner des croquis de manière auditive, mais il faut que ce soit tellement précis qu'il faut le faire vivre par tous les moyens. Et si on peut y mettre l'accent, cette musicalité, ça aide à visualiser. Donc je pense que de Gad à Jamel, Nawel Madani, etc., tout le monde a utilisé un petit peu les accents. Mais ce qui pose problème, c'est quand on ne sait pas le faire, en fait. Parce que là, ça devient une caricature, une grosse caricature, mal faite. Et puis on ne connaît pas vraiment les intentions de cette caricature, vous voyez. Vous avez dû voir, à l'époque, nombreux humoristes français ou belges imiter l'accent suisse, comme ça. Puis, Et ça a dû, à un moment donné, vous faire un peu chier, parce que vous dites, mais comme si on parlait tous comme ça. D'abord, il y a différents accents suisses, donc ce n'est pas du tout ça. Et puis là, c'est vraiment la grosse caricature, et toujours avec les mêmes vannes sur l'argent, sur le chocolat, sur... Une fois qu'on utilise les choses qui sont comme ça faciles, au bout d'un certain temps, ça devient insupportable.
6: Je suis le fils de Bokassa présentement là. Et tous les blancs qui sont ici ont essayé de noircir mon père là.
1: Michel Leeb, l'Africain, 1983.
6: Dans une affaire pas très brillante. Mais je vais vous dire, je suis en France présentement pour faire mes études de président de la République. Je travaille le soir au noir.
7: Si vous prenez le sketch de Michel Leeb,
1: Bruno Coppens, humoriste belge,
7: il y a 40 ans, là, sur ce ne sont pas mes lunettes, ce sont mes narines, là, le sketch super raciste. Et que 10 ans plus tard, vous avez Muriel Robin qui nous dit « Mais tu vas épouser un noir, mais il est noir, noir ?» Eh bien, voilà l'attitude à avoir. C'est-à-dire que se moquer des racistes, c'est une manière de quand même parler du racisme, de dire « noir, noir », mais avec ce décalage. Donc aujourd'hui, quand on dit « faut pas faire d'accent », ben, on peut en faire, mais qu'est-ce qu'on veut dire derrière ça? C'est quoi le message?
8: Il est...
1: Muriel Robin.
8: Noir. Deux secondes.
1: Humoriste française, 1990.
8: Mais tu en es sûr? Mais dis-moi un petit peu, il est noir, noir, noir? Noir, un peu blanc. Ah, noir, noir. Ah, complètement noir.
0: On en revient donc à l'intention. Si l'accent est utilisé pour se moquer, il vaut peut-être mieux éviter. Mais s'il fait partie de la musicalité d'une blague, c'est une autre histoire. En revanche, on parle souvent d'accent africain, mais il y a là, à la base, un cliché qu'il s'agirait avant tout de déconstruire, comme nous l'explique Maman.
2: Maintenant, pour l'accent africain, déjà, quand on dit l'accent africain, c'est déjà un cliché. C'est pas la vérité, puisqu'il n'y a pas d'accent africain. Il y a l'accent ivoirien, et même en Côte d'Ivoire, il y a l'accent djoula, c'est une population du nord de la Côte d'Ivoire. Il y a l'accent bété, il y a l'accent baoulé. Si c'est au Niger, il y a l'accent haoussa, l'accent touareg, l'accent djerma. En fonction des pays, même en République démocratique du Congo, les Africains vont dire « Ah ouais, t'as l'accent congolais ». Mais les Congolais eux-mêmes, ils vont se dire « Ah non, toi t'as l'accent de Kinshasa, toi t'as l'accent de l'Est, t'as la... » Voilà, c'est différent, c'est comme en France. On dit t'as l'accent français, ça n'existe pas l'accent français. Il y a l'accent marseillais, l'accent, on peut dire accent du sud, mais même l'accent du sud, mais l'accent d'où, quel sud, toulousain, sud-ouest ou sud-est, l'accent marseillais, l'accent de Nice, l'accent corse, l'accent ch'ti au nord, c'est différent. Et les Suisses, il y a les Suisses francophones, les Suisses alémaniques, et, mais en France, on va dire, oh, ouais, t'as l'accent suisse. Et ça, c'est déjà un cliché, ça.
0: Il y a donc peut-être dans l'utilisation des accents une possibilité pour certains ou certaines de se reconnaître et donc d'exister au travers de sketchs parfois célèbres comme celui de Michel Leeb que nous venons d'entendre il y a peu. Ici, je vous propose qu'on écoute un extrait de l'émission Vacarme sur RTS Première qui, en décembre 2025, traitait de la question des accents et interrogeait une spectatrice à la sortie d'un spectacle, justement, de Michel Leeb.
3: Michel Leeb, c'est un homme que j'adore parce qu'il a une façon de s'exprimer qui me parle beaucoup. Intérieurement. J'aime bien quand il imite les Noirs. C'est un humour bien, ça me plaît bien et je me retrouve bien. C'est notre accent, c'est nous.
9: Parce que vous êtes Noir.
3: Oui, il faut accepter son patrimoine. Il y a des gens qui seraient vexés, mais moi je ne le suis pas du tout, je le prends au premier degré. Quoi.
9: Et donc ça vous fait rire?
3: Ah oui, ça me fait rire parce que c'est quand même mes arrière-grands-parents, mes aïeux qui viennent de l'île de Gorée. C'est bien nous, quoi.
9: Et ça vous heurte absolument
3: pas du tout.
0: Il y en a un qui a réussi à faire des accents sans se faire casser la gueule, comme vous allez l'entendre, c'est Johan Provenzano. Il s'est fait connaître à ses débuts parce qu'il incarnait régulièrement un personnage albanais dans ses vidéos humoristiques postées sur les réseaux sociaux, des vidéos que la communauté albanaise suisse adorait. Il nous explique pourquoi, selon lui, ça a marché.
10: Moi, j'ai grandi à Villeneuve. J'étais entouré d'Albanais, d'Espagnols, de Portugais, d'Italiens. Cette diaspora-là, c'est ma génération, c'est-à-dire les Serbes, les Bosniaques, les Albanais. Ils faisaient partie du paysage autour de moi. Je pense que là où j'ai peut-être eu la bonne idée, c'est que j'ai jamais dénigré, j'ai toujours mis en avant, j'ai fait exister cette part de notre population. Le nombre de fois qu'on m'a dit « mais tu t'es pas fait péter la gueule et tout », ben non, justement parce que c'est une façon de dire « vous êtes là avec nous, regardez, vous existez aussi » et de pouvoir faire des blagues, ça montre que vous êtes inscrit et que vous êtes avec nous, quoi. Moi, c'est comme ça que je l'interprète.
11: MC Derbeat, je suis de Senati, oh, c'est parti.

0: La question des accents, elle a beaucoup évolué depuis que j'ai commencé. La preuve en est, c'est que maintenant, je le fais plus, ce personnage albanais, parce que j'ai évolué, j'avais envie d'aller ailleurs. Enfin voilà, c'est des causes artistiques avant tout. Mais pour moi, la dynamique entre l'incarnant, c'est-à-dire moi, ce que je représente en tant que mec blanc qui a grandi en Suisse, qui a un nom de famille un peu exotique, qui s'appelle Provenzano, et qui commence à faire, je sais pas, un accent congolais, par exemple. Là, on vient raviver des décennies d'utilisation de cet accent pour rabaisser la population mimeille. Donc pour moi, là, par exemple, c'est un no-go. Et là où je veux aussi nuancer, c'est que l'utilisation de mes accents, c'était pas simplement des accents. Pour moi, ça venait participer à la construction de personnages. Et c'est là où je trouve qu'il y a une nuance, c'est que l'accent n'est pas gratuit. Si tu fais des trucs où l'enjeu comique réside uniquement dans le fait que tu sais bien faire l'accent, pour moi, ça n'a pas lieu d'être, il n'y a pas de plus-value. Par contre, si l'accent vient participer à la construction d'un personnage, d'une opinion, d'une expression, là, pour moi, il est intéressant. C'est de la comédie, c'est de l'interprétation, plus que de l'utilisation simple de l'accent.
1: Faire les accents, généralement, c'est toujours génial.
2: Valérine Dongo, humoriste camerounais.
1: C'est toujours plaisant d'entendre quelqu'un d'une autre culture essayer l'accent de ta culture. Et c'est même un peu plaisant, en fait, de savoir que quelqu'un essaye ton accent et tout. Maintenant, tout dépend du contenu de ce que vous mettez quand vous faites l'accent. Il y a des humoristes européens qui ont fait des l'accent africain, qui ont fait des imitations africaines qui sont magnifiques. Paix à son âme, il y a Bounaïmin. Il faisait pas les accents, mais il parlait beaucoup des Africains. Il y a Jamel. Bon, Jamel, peut-être que ça compte pas parce qu'il est aussi un peu africain et tout. Il y a d'autres humoristes européens que j'ai déjà entendu faire des accents africains. Mais quand c'est un contenu drôle, c'est drôle. De toute façon, quand c'est drôle, c'est drôle.
3: Moi, par contre, j'ai un vrai problème. Quand je marche dans la rue, les gens me confondent avec Denzel Washington.
2: Donnell Jacksman.
4: Mais dans quelle rue tu traînes, mon frère?
2: Bounaïmin.
4: La rue des aveugles. Hey, même en braille, tu ne lui ressembles pas. T'es noir, frangin. Denzel Bamako, peut-être. Y a tout.

0: Confetti, c'était un titre de Charlotte Cardin que vous venez d'entendre.
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2: À présent, on s'intéresse au public, ces personnes venues de tous horizons et milieux sociaux partout dans le monde qui ont décidé d'aller voir un spectacle ou un autre et qui parfois se retrouvent face à des blagues qui les mettent peut-être mal à l'aise. Est-ce qu'ils sont toujours d'accord de recevoir toutes les blagues que font les humoristes en direct devant eux? Est-ce qu'ils acceptent de parfois faire partie de la blague? Est-ce qu'il faut leur demander leur avis avant? Je vous propose qu'on écoute ce public aux quatre coins du monde et puis on entendra Grégoire Führer du Montreux Comedy Festival.
1: 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Qu'en pense le public à Bruxelles?
3: Parfois, est-ce que vous avez juste envie de rire sans penser à rien?
4: Je pense que c'est bien quand même d'avoir des limites parce qu'on ne connaît pas la sensibilité d'autrui. Et je pense que c'est important de savoir à quel public on fait face.
1: À Abidjan.
5: Dans l'humour, il faut connaître qu'on rit de tout. Que ce soit au niveau de la politique, de la religion, tout au fait. L'humour n'a pas de barrière au fait.
1: À Montréal.
6: Je pense qu'on peut rire de tout si on a la plume qui accote ça. La plume qui va chercher la nuance. Et moi, cette plume-là, je la trouve très rare.
7: C'est sûr que si on commence à nous dire on peut pas rire de ça, on peut pas rire de ça, on peut pas rire de la maladie, on peut pas rire de la vieillesse, on va tuer l'humour en fait. Parce que l'humour, c'est justement d'aller chercher les choses qui peuvent un petit peu déranger. Le seul bémol ou la seule limite, c'est de le faire avec des gens qui sont consentants sur la procédure. Et c'est ça qu'il faut faire attention. Et les humoristes de la nouvelle génération l'ont très bien compris. Beaucoup de gens disent « ne nous filmez pas ». Ce n'est pas du tout parce qu'on veut vous interdire de nous filmer pour des questions de droit. C'est juste parce qu'on ne veut pas que ça sorte, pour pas que ça tombe, entre guillemets, devant des yeux qui ne sont pas préparés à ça. Et je pense que ça, c'est vraiment l'enjeu.
8: Dites les filles, en parlant de consentement du public, j'ai entendu qu'il en était question dans la charte du Kitsch Comedy Club à Genève. Il faut qu'on demande absolument à Sarah Mottet de nous expliquer pourquoi, non ?
9: De rendre sensible à ce que le public soit consentant, c'est parce que dans nos débuts, on a eu un cas où sur scène, il y avait un magicien qui a fait participer quelqu'un du public. Et bon, le consentement avec le public, c'est vraiment une grande question parce que moi, ça m'est arrivé moi-même de faire ça et après coup d'être qu'on vienne un peu me remettre à l'ordre de la personne n'était pas tout à fait consentante parce que quand on demande publiquement à quelqu'un est-ce que tu veux le faire, bah, il y a la pression de dire oui pour le spectacle, etc. Donc ça, c'est encore une autre question. Et bref, le magicien a fait monter une personne du public sur scène pour, je me rappelle plus des détails, mais au final, la fin du tour de magie, c'est qu'il sortait, je vous jure, une carte de son anus. Et c'était elle, c'était la personne du public qui devait prendre la carte de son anus. Et en fait, on était tellement choqués que moi, au bout d'un moment, j'étais à côté, je me suis levée, mais quand je me suis levée, c'était déjà fini. Donc on peut rien pu faire sur le moment pour préserver cette pauvre personne du public. Donc là, après coup, on a réagi, on a écrit au magicien, mais même après la soirée, tellement on était sidérés sur le moment. Et à partir de là, on a mis dans le formulaire, il faut absolument s'assurer du consentement du public. On est retourné vers le magicien en lui exposant notre point de vue, etc. Mais disons, avant d'expérimenter ça, on ne pouvait pas savoir.
10: Moi, ce qui me fait le moins rire, en tout cas, et j'ai l'impression que c'est un peu la vague du moment, c'est...
1: Jonathan Cartelli, producteur belge.
10: Les impros avec le public, qui sont assez souvent les mêmes, assez vides, et parfois même un peu dans l'agression sur le ton de l'humour, mais... J'aime pas trop que les humoristes appuient sur un physique ou sur une phrase pour se moquer du public, quoi. Moi, je suis souvent dans les comédie clubs et souvent, j'entends les gens qui arrivent et qui demandent pour ne pas être dans les premiers rangs parce qu'ils ont peur de se faire apostropher par l'artiste, alors que, heureusement pour tout le monde, la plupart des artistes ne font pas ça.
11: J'en peux plus de l'impro avec le public, là, ils font tous la même chose. Mais comment tu t'appelles ?
1: Walidia, humoriste français.
11: Daniel ? Eh ben mange tes morts, Daniel, fils de pute !
1: Montreux Comédie Festival.
12: Au Kitsch Comédie, on organise surtout des open mic. Donc les personnes qui vont sur scène, elles testent des choses. Donc nous, on n'a aucune vision sur ce qui va être dit. On connaît pas les textes en avance, donc potentiellement il y a une part raciste ou sexiste ou discriminante. On peut pas savoir, on lit pas les blagues en avance. Donc c'est aussi un peu le pari. Ben c'est un open mic, c'est aussi le public qui décide ce qui passe ou ce qui passe pas dans un open mic. Les humoristes disent qu'on a un public woke au Kitsch, donc le public fait comprendre à l'humoriste ça nous fait rire ou là il y a un truc où ça nous fait pas rire.
13: Laisse la musique, ça va, regardez-moi, ça
1: Alexandre Cominec.
13: Ah, je me chauffe, regardez-moi.
1: Humoriste suisse.
13: Tiens-moi la barre. Oh, je me chauffe, putain.
1: Couleur 3 Comedy Club.
13: Ah, c'est bien. Ça vous fait marrer, mais moi, ça, faut savoir que là-dessus, je gagne des droits d'auteur, voilà. T'es choqué, toi, déjà, t'es... Oh là là. Et je viens de commencer. Non, mais il faut que j'arrête de baiser mon public. Ça, c'est... c'est une évidence. Hein. C'est... Non, mais c'est pas sain. Mais...
14: Il y a un aspect un peu rage room.
0: Johan Provenzano.
14: Dans le sens où on y va, on se défoule de toutes les choses peut-être qu'on ne s'autorise pas à dire, qu'on pense mais qui ne sortent pas, etc. Et là, on l'extériorise en se marrant. Eh ben, c'est une espèce de purge. Voilà. Mmh. Ça veut pas dire que si tu vas voir le spectacle et que tu te marres sur ces trucs sales, ça veut pas dire que t'es pas une vraie dans tes convictions. Ça veut juste dire que voilà, à un moment donné, on est des êtres humains avec nos incohérences et il faut juste que la soupape, elle siffle, que ça sorte et puis après on peut recommencer à se battre au quotidien, quoi.
0: Le public est quand même attendu pour donner son avis, parfois sous forme de critique, qu'elle soit professionnelle ou non. Elle se fait en direct ou au lendemain d'un spectacle, mais comme nous l'explique l'humoriste québécoise Catherine Levac, elle a toute son utilité dans la proposition qu'un artiste fait à son public chaque soir.
15: J'adore la critique. Moi, je suis une première de classe. Hein. Je veux bien faire.
16: Mais j'ai la chance aussi de faire un... Tu sais, du stand-up, c'est qu'à chaque soir, tu peux le modifier, tu peux recommencer, tu peux repeaufiner, tu peux... recommencer à zéro. Des fois, c'est aliénant, là, puis ça devient que ça donne mal à la tête. Mais je trouve que c'est un privilège versus quelqu'un qui a fait un film, qui a travaillé des années, et là, le film sort, et là, il y a une critique, mais c'est dans la boîte, là. On peut rien modifier. Parce que moi, je trouve que, ben, certaines critiques, évidemment pas toutes, mais certaines critiques me font avancer, me font réfléchir. Je me dis pourquoi pas m'en nourrir plutôt que d'être fermée à ça. T'sais. Évidemment, je vais pas changer un show complet parce que quelqu'un a dit que c'était pas bon, mais tout de même, je suis ouverte à ça. Puis je trouve que les humoristes, on est quand même souvent ouverts à la critique, peut-être plus que les autres, parce que chaque soir, on la vit, la critique. La critique, c'est le rire, t'sais, que ça rit ou ça rit pas. Donc, quand il y a une critique qui sort, moi, ça fait déjà un an que je suis en rodage, puis que ça rit ou que ça a pas ri. Chaque soir, je vis la critique à chaque... 6 secondes, je vis la critique. Je le prends pas personnel. Pour moi, une joke, c'est quasiment comme une formule mathématique. Si ça fonctionne pas, ben il y a une raison autre que... C'est pas parce que t'es nul à chier, c'est parce que, je sais pas, est-ce que c'est un référent qui est trop niché? Est-ce que tu as parlé trop vite? Tu l'as peut-être mal joué? Je sais pas c'est quoi l'affaire, mais c'est pas parce que t'es poche, là, tu sais.

0: bientôt.
1: Le monde est beau, c'était Hold the Laugh à l'instant.
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1: On a donc fait le tour des blagues qui grincent, des outils qu'il faut peut-être utiliser avec parcimonie et du public partie prenante d'un spectacle en 2026. Pour la fin de cet épisode, on va comprendre que pour durer en humour, il faut aussi savoir s'adapter. Certaines blagues qui passaient il y a quelques années font moins rire aujourd'hui et d'autres prennent leur place. On retrouve Bruno Coppens, cet humoriste actif depuis 40 ans a vu les mentalités changer face aux Belges notamment. Mais juste avant, écoutons un autre Belge qui a fait grincer quelques dents à l'époque où il prenait le rôle de Monsieur Manhattan, c'est bien évidemment Benoît Poulvorde.
3: Monsieur Jean Manhattan, qui, avec le sérieux et la pondération qu'on lui connaît, a tenu à rendre un dernier hommage à son ami.
4: Nicolas, vous commencez à me courir sur le haricot.
2: Benoît Poulvorde, humoriste et comédien belge.
4: Pondération, pondération. Je vous emmerde, vieux, hein? Parce que pour ce qui est de la rigolade, je sais être drôle. Hein, et je n'ai de conseils à recevoir de personne.
5: C'est vrai que j'avais ce don inimitable de raconter des histoires à l'occupant, des plaisanteries. Je ne résiste pas à l'envie de vous en raconter. Écoutez celle-ci. C'est l'histoire d'un bon gros curé qui puait de la bite. Ouais. Alors il décide de se rendre chez le droguiste afin de remédier à ce terrible désagrément.
6: Ça suffit.
5: Hé, hey, monsieur l'apothicaire, auriez-vous de la poudre insecticide? Demande Paul d'une voix qui trahissait quand même quelque peu son embarras. Certainement, répond l'apothicaire. En voulez-vous en sachet? Où en voulez-vous dans une boîte? Demande-t-il. Ni en sachet, ni en boîte, dit-il. Il entrouve sa soutane, hein, dégage son membre est malade et dit tape tout là. Oui, extraordinaire, hein. C'est ce qu'on appelle du comique de narration.
7: Bon, il y a une quarantaine d'années, le Belge, c'est quelqu'un qu'on invitait dans un dîner de con à Paris.
2: Bruno Coppens.
7: Un dîner de con avec un Belge, c'était génial parce qu'il comprenait pas. Voilà. Après, en 30-40 ans, on s'est rendu compte que le Belge avait quand même de l'humour, le Belge, l'autodérision, un talent certain en culture, etc. Mon Dieu, ben ouais, les Schtroumpfs qui sont belges triomphent à Hollywood. Enfin bref, il y a plein d'acteurs belges qui sont en France. Du coup, l'image du Belge est revalorisée. Donc quand on veut un dîner plus que parfait à Paris, on invite un Belge pour que la soirée soit belle. Donc le regard sur le Belge a changé.
1: En Suisse, nous avons un humoriste qui monte sur scène depuis 40 ans. C'est Joseph Gorgoni, il interprète Marie-Thérèse Porchet. Et là aussi, vous allez l'entendre, il a fallu évoluer avec son temps.
8: Vous souvenez la Lopez du 5e, hein?
2: Joseph Gorgoni, Marie-Thérèse Porchet, humoriste suisse.
8: Ça va, oui, c'est-à-dire que depuis une semaine, elle prend des cours de flamenco. Oui, alors maintenant, c'est la Lopez du 4e, forcément.
9: Dans les blagues classiques de Marie-Thérèse, il y a des blagues sur la Lopez.
2: Sébastien Cortési, producteur suisse.
9: Qui est la grosse voisine, la voisine obèse de Marie-Thérèse. Et il ne me semble pas qu'on dise partout, attention l'obésité, on ne peut plus en parler. Il ne me semble pas que ce soit un sujet qui paraisse ultra touchy. En revanche, on a vu que ces blagues-là faisaient moins rire maintenant. Alors que ce n'est pas la préoccupation première des gens. Mais on s'est bien rendu compte dans les 30 ans que les blagues, pourtant très traditionnelles sur la Lopez qui sont faites depuis 30 ans, bah aujourd'hui elles ne trouvent plus le même écho. Par contre, on a des blagues sur les frontaliers qui marchent depuis 30 ans.
10: Je trouve que la question de vieillir en humour, elle est assez intéressante, en fait.
2: Rosana Di Vincenzo, journaliste pour Télérama.
10: Comment est-ce qu'on fait pour rester proche du réel, quoi, de la réalité, quand ça fait 25, 30 ans, voire plus, qu'on est sur scène, qu'on a bien gagné sa vie, que je dis pas qu'il faut vivre d'amour et d'eau fraîche, mais en tout cas, qu'on est dans un truc confortable, quoi. Enfin, moi, c'est plus ce genre de choses qui m'interroge aujourd'hui quand je pense à l'état de l'humour actuel.
11: Voilà, récemment j'ai partagé la scène avec Nathanaël Rocha. Moi je commence avec mes blagues de je suis woke, je suis queer, nanana, j'avais les cheveux super roses sur cette scène-là et tout. Et puis Nathanaël Rocha, il finit la scène et il commence par blaguer et dire ah ouais, bah Sarah Moté, on a dû la mettre le plus loin de moi sur le line-up tellement on est différents. Et sur le moment, je suis là, bah en vrai c'est marrant, il fait un petit clin d'œil à mon passage, etc. Puis après il fait ses blagues sur le LGBT qu'il comprend pas trop et tout machin. Et en fait, c'est des blagues ben, qui, ouais, fondamentalement, sont pas méga drôles de dire LGBT, QXYZ. Ça dénigre juste un peu la communauté, même si c'est pas bien méchant. Mais comme c'est Nathanaël Rocha, et qu'en fait, on est très attaché à lui en Suisse, et ben, on rigole d'avance, juste en voyant arriver sur scène. On rigole, on le valide, etc. Ce que je me dis, c'est que oui, on laisse passer des choses parce qu'on a validé le personnage et on l'aime, le personnage. Donc après, on accepte tout ce qu'il dit. Pareil pour Alexandre Kominek, où il remplit des arénas alors que moi, je l'ai vu faire des sketchs qui sont fondamentalement pas OK. Mais ce que je vois aussi, en tout cas ce que j'ai vu chez Nathanaël Rocha, c'est que c'est aussi des hommes qui sont dépassés et qui fondamentalement sont là. Merde, qu'est-ce qui est en train de se passer? Qu'est-ce qui est en train d'arriver? Je comprends pas, je suis plus dans le coup. Et du coup, j'essaye de faire des blagues pour rester dans le coup, mais c'est des trucs que je comprends pas. Et des fois, j'arrive à avoir un tout petit peu d'empathie et d'être là, ben, ouais, en fait, ils étaient bien pépouses pendant 40 ans, et puis là, on arrive, on les secoue, et puis, ils sont perdus, en fait.
2: Jamel Comedy Club 2026.
0: Merci beaucoup, asseyez-vous.
2: Noam Sanso, humoriste martiniquais.
0: Merci beaucoup, enchanté. Alors oui, je suis PD. Alors, PD, oui, mais attention, gros PD, hein. Gros PD, très gros PD. Dites-vous que je me fais insulter dans la rue de petits PD par des PD. Donc vraiment, je suis très PD. Et il y a pas longtemps, un monsieur m'a vu dans la rue, il m'a dit petit PD. Et j'ai dit, ah, tu me sous-estimes tellement. Vraiment, je suis en haut de l'échelle des PD, je suis un super PD. Je suis un PDG. Voilà ce que j'essaie de dire. Un PDG. Il y a une différence, les amis, c'est très important. Entre gros PD et petit PD, c'est différent. Gros PD, c'est moi. Petit PD, Macron, c'est différent. C'est une blague homophobe, je le sais, mais j'ai le droit parce que je suis... humoriste.
11: Moi, je me dis, dans ma tête et dans ma vision, je suis radicale, mais dans ma pratique, je suis un peu plus nuancée parce que... si le public ou si les woke, on est de plus en plus, on devient complètement intolérant à tout et qu'on veut plus discuter et on veut plus entendre et on veut plus rien tolérer en termes de, on peut plus entrer en discussion, et ben c'est là que ça va encore plus se radicaliser et que les milieux vont complètement se scinder.
12: Il faut se dire qu'on n'arrivera jamais à vexer personne. Alors après, il faut choisir qui on vexe et comment.
2: Thomas Wiesel, humoriste suisse.
12: Et l'assumer. Je pense que la grosse différence en termes de liberté d'expression, c'est pas qu'elle s'est rétrécie, c'est qu'elle a augmenté pour tout le monde, y compris celles et ceux qui peuvent répondre, qui peuvent dire bah moi je suis pas d'accord avec ça. Et donc il faut accepter que les gens peuvent répondre. Il faut accepter que parfois on a eu tort et que la réponse est pertinente et que parfois la réponse ne nous paraît pas juste ni pertinente à nous. Et puis on accepte que certains sont pas d'accord et nous ont dit qu'ils étaient pas d'accord. Et on est capable d'avancer dans un monde où pas tout le monde pense la même chose.
13: L'attitude à avoir, ce serait « ça m'intéresse pas, je m'y intéresse pas, je fais pas de blague là-dessus ». Il y a tellement de sujets, enfin, qu'est-ce qui te concerne ? Parle des choses qui te concernent, si t'es pas LGBTQIA+, enfin, tu fais pas partie de la communauté, en fait, t'en fous, enfin, tu peux rigoler d'autres choses.

0: Blood pareil, c'était un titre des Québécois de Command de Bord.
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0: Alors, ça passe ou ça casse? Comme souvent avec l'humour, il n'existe pas de réponse universelle. Les limites évoluent avec les époques, les publics et les contextes. Une chose est sûre, l'humour n'avance jamais seul, il évolue avec la société et parfois contre elle. Parce qu'une blague n'est jamais seulement ce que son auteur a voulu dire, elle est aussi ce que chacun entend, reçoit ou refuse. C'est peut-être là que réside sa force, révéler autant celles et ceux qui parlent que celles et ceux qui écoutent. Encore faut-il parfois ne pas confondre le sujet d'une blague avec sa véritable cible, comme le disait très bien l'humoriste britannique Ricky Gervais. Dans le prochain épisode d'Ouvrir les vannes, nous quitterons les frontières du rire pour explorer ses vertus les plus intimes. Pour certains humoristes, monter sur scène n'est pas seulement une façon de divertir, c'est aussi se raconter, se réparer, parfois même se soigner. Quand le public partage les mêmes blessures ou les mêmes questionnements, le rire devient-il plus qu'un simple divertissement? Peut-il devenir une forme de thérapie collective? On le verra dans le prochain épisode d'Ouvrir les vannes.
2: J'espère que vous avez bien ri à mon détriment. J'ai cru comprendre que tout le monde ne partageait pas vraiment mon humour fascinant. J'ai donc décidé d'arrêter et de me consacrer à ce qui fut sans doute ma véritable vocation, le ski nautique. Je vous remercie de votre fidélité. En vous remerciant, adieu.
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0: Pierre. C'est ce qu'a écrit hier Alain Berset en sa fonction de secrétaire général du Conseil de l'Europe. L'ancien conseiller fédéral souligne que le Mondial 2026 a soulevé toute une série de questions, citant notamment la suspension du carton rouge de l'Américain Folarin Balogun après une intervention de Donald Trump. Pas d'apaisement au Moyen-Orient. Les gardiens de la révolution iraniens affirment ce matin avoir visé des avions de l'armée américaine sur un aéroport en Jordanie, également un centre de commandement en Syrie. L'organisation dit aussi avoir stoppé deux bateaux dans le détroit d'Ormuz. Un navire est d'ailleurs signalé en feu dans le secteur. Ce matin, les cours du pétrole sont au plus haut depuis le mois de juin. Nouvelle série de frappes également en Iran, où l'armée américaine dit avoir frappé des centres de commandement. Ce matin, le chef de la diplomatie américaine, Marco Rubio, exhorte la communauté internationale à faire pression sur l'Iran aux côtés des États-Unis pour, dit-il, protéger le transport maritime mondial. Plus de 400 drones ont été lancés dans la nuit en direction de la région de Moscou. C'est ce qu'annonce ce matin le maire de la capitale russe, affirmant que la plupart avaient été abattus. Un important incendie s'est déclaré hier dans les combles de l'hôtel Continental Park à Lucerne, établissement situé près de la gare. Le sinistre n'a pas fait de victimes, seul un pompier a dû être transporté à l'hôpital pour des blessures légères. Les clients et le personnel ont pu être évacués à temps. Un incendie virulent dans l'arrière-pays du golfe de Saint-Tropez hier a détruit une dizaine d'habitations dans une zone périurbaine d'Arc-sur-Argence. 600 pompiers mobilisés, d'importants moyens aériens, 150 personnes évacuées. Incendie dans le nord de la Corse également. Deux feux déclenchés le 12 juillet par la foudre sont toujours actifs. Le lac frontalier des Brenets dans le canton de Neuchâtel manque d'eau. La société de navigation annonce hier qu'elle est contrainte d'interrompre sa traversée à partir de ce lundi. Ce n'est pas la première fois que le lac se trouve à sec. Jour de pause sur le Tour de France en Haute-Savoie aujourd'hui. Et d'ailleurs, une étude italo-suisse révèle que le passage du Tour de France dans les petites communes françaises réduit le vote pour l'extrême droite à l'élection suivante. L'étude des universités Bocconi de Milan et de Zurich couvre une vingtaine d'années. L'effet est modeste, hein, de 1 à 2 points sur les communes traversées, mais qui peut s'avérer significative, concentrée dans les territoires les plus marginalisés. Bien ensoleillé, avec la formation de quelques cumulus en montagne ce lundi, c'est la météo, vous l'avez compris, il fera jusqu'à 27 degrés en plaine avec une bise soutenue en vallée du Rhône et jusqu'à 30 degrés en Valais.
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0: Bonjour et bienvenue dans les Décodeurs sur RTS Première. Nous sommes toujours en vacances, alors cet été on vous propose de reprendre place dans quelques émissions qui ont marqué notre saison. Cette semaine, direction le théâtre de Carouge, où nous nous étions installés pour une série d'émissions enregistrées entre le passé et l'avenir de ce théâtre, avec deux directeurs, l'un qui laissait sa place et l'autre qui la prendra tout bientôt. On débute ce lundi avec Jean Liermier, directeur pour quelques mois encore ici au théâtre de Carouge. Jean Liermier, vous êtes le directeur du théâtre de Carouge depuis 2008. Bonjour.
1: Bonjour.
0: Dès mercredi, vous laisserez votre place ici à Jean Bellorini, qui donc reprendra les rênes du théâtre d'ici l'année prochaine. Et puis du côté des décodeurs, en revanche, rien ne change. Jusqu'à vendredi, on garde les mêmes. Nous avons cette semaine avec nous trois décodeurs, une décodeuse. Bonjour Nicolas Haut.
2: Mais bonjour Marie Riley, comment allez-vous?
0: Ça va et vous?
2: Bonjour à tous.
0: Eric Constantin, bonjour.
3: Bonjour Marie, bonjour Caroune.
0: Frédéric Gérard, bonjour.
4: Mais bonjour Marie, bonjour Théâtre de Carouge que j'aime tant.
0: Et bonjour Nathalie Devantin.
5: Mais bonjour, bonjour à tous, bonjour Genève.
0: Les décodeurs au Théâtre de Carouge pour une semaine, c'est parti. On ouvre cette semaine en chanson, une chanson sortie en 1986 et qui est restée 13 semaines en tête du top 50, juste une année après sa sortie. Je vous laisse la découvrir, on a voulu faire culturel, puisqu'on vient dans ce prestigieux théâtre de Carouge. On essaye d'être au même niveau que l'endroit qui nous accueille. Jean Liermier, vous devez trouver qui chante le bon couplet au milieu de ceux qui ont été inventés. Et on accueille Sandrine Viglino au piano. Vous êtes prêts?
6: Oui.

0: On reconnaît l'amateur de culture qui a apprécié.
1: Oui.
2: Molière n'a qu'à bien se tenir.
3: Et je suis sûre que c'est la première fois qu'on chante cette chanson au théâtre de Carouge.
4: Oui, c'est possible. Oui. Je vois Gérard Mermet qui est dans le public et qui est atterré de ce que cette émission est devenue depuis son départ. On est désolé, Gérard, c'est comme ça. Alors.
2: Bon, avant, on chantait le tire-li-pompon.
4: Oui, c'est vrai.
2: Pas beaucoup mieux.
4: Nous avions des passages, des couplets chantés dans l'ordre par Éric Constantin, Nicolas Haut, Frédéric Gérard, Nathalie Devantet. Qui, d'après vous, Jean Lhermier, chantait les bonnes paroles?
5: Je dis. Je dirais le... On peut reposer la question?
4: Alors, dans l'ordre, Éric Constantin, Nicolas Haut, Frédéric Gérard et Nathalie Devantet. Nathalie Devantet qui chantait en dernier. Oui, vous étiez la dernière à passer.
6: Oui, elle chantait en dernier. Nathalie Devantet
7: chantait en dernier. C'est elle qui a le bon couplet.
5: Merci les amis.
3: Oh mais quel talent, quel talent.
4: Quel talent! Il n'y a plus d'année, de points d'année. À remporter, hein, dans les 10 codeurs, on vous le rappelle. Il y a une évaluation fin de semaine. Et puis, vous avez de la chance, Jean Lhermier, puisque c'est votre successeur qui viendra se faire évaluer. Mais je pense que les deux vont y passer, hein, connaissant Sébastien Cortési. Mais ce sera pour vendredi. Voilà pour ce premier jeu. On va s'intéresser un petit peu, allez, à ce théâtre de Carouge que vous abandonnez.
5: Oh non, je le laisse entre de bonnes mains. Et puis c'est vrai que quand je suis arrivé en 2008, c'est donc déjà il y a fort longtemps, je suis un directeur de la préhistoire. Et ça s'explique par le fait que il a fallu régler des questions d'infrastructure et de reconstruire en fait le théâtre de Carouge. Donc là, on rentre dans un autre temps, qui est le temps politique, le temps financier, et qui explique en fait ma longévité, puisque ça fera 18 ans, un peu plus de 18 ans, que j'aurai été à la tête de cette grande et belle institution, née en 1958. Pas Carouge d'ailleurs, à Genève, sur les Hauts de Genève, avec un sublime spectacle qui était Hamlet, créé par François Simon, Philippe Manta et toute la bande.
8: C'était pas Shakespeare.
5: C'était pas Shakespeare. C'était Shakespeare, ah ouais, exactement. Et en fait, l'équipe, il se trouve qu'ils ont eu un très grand succès public au niveau de la presse, et ils ont souhaité poursuivre l'aventure. Et qu'il y en a un dans l'équipe, qui était auteur, acteur, qui s'appelait Louis Gaulis, qui était carougeois. Et c'est lui qui a trouvé, en fait, un lieu pour recueillir cette troupe. Ça aurait pu être complètement à un autre endroit à Genève, mais ils ont trouvé une chapelle désaffectée ici à Carouge. Personne n'y croyait, hein. Tout Genève disait, ils vont là-bas, ça marchera pas. Et tout de suite, parce que c'était des gens de plateau, parce que c'était des gens qui terminaient à construire les trottoirs, à construire les décors, à même le trottoir, à rafistoler.
3: Ah, il sait vraiment tout, hein, les bitumes, tout.
5: Il sait tout, même quand on y est. Et c'est vrai que le premier cercle des Carougeois, eh ben, ils les ont gagnés par leur visibilité, par l'artisanat, par l'humilité, par la simplicité. Et puis après, bah, ils ont gagné des cercles et jusqu'à aujourd'hui où nous avons pu inaugurer en début 2022 avec le premier spectacle, le plus beau théâtre de Carouge du monde.
2: Oui. Ouais. Ça c'est sûr.
4: Mais pourquoi finalement vous partez ?
5: Parce que je pense que d'une part, une institution publique ne nous appartient pas. Donc c'est pour ça que je disais que c'était long quand même mon passage ici. Je pense que c'est sain de passer la main, que j'ai fait quand même ce que j'avais à faire. C'était à la fois de revisiter le répertoire, de rencontrer le public, de régler la question des infrastructures et puis d'essayer de faire rayonner le théâtre de Carouge. Voilà, ça se passe plutôt pas mal. Il y a du monde, les gens se bousculent pour voir les spectacles. Ils se sentent bien et heureux à l'intérieur de cette maison. J'ai une équipe extraordinaire et que je pense qu'aussi je leur dois ça. C'est-à-dire une autre tête, un autre visage, une autre voix, d'autres orientations, d'autres esthétiques. Et que ça, ben, il faut, à un moment donné, couper le cordon. Et je pense que 18 ans, c'est l'âge de la majorité. Et que c'est, il est temps que j'aille voir ailleurs.
2: Bravo!
4: Wouh ! Magnifique. Je sens que je ne vais pas avoir grand-chose à faire avec vous. Ça me plaît déjà. Voilà, mais les non, invités qui déroulent, c'est... moi, j'adore.
3: Vous posez une question lundi et elle dure jusqu'au vendredi.
4: Mais oui,
3: c'est pratique.
4: Oui, et puis ça finit toujours par un applaudissement.
2: Et puis c'est l'enthousiasme. C'est
4: mais formidable. Oui. On parlera aussi un petit peu de vous, Frédéric Gérard, parce que vous m'avez dit que vous avez grandi ici.
2: Quasiment.
4: Mais on en parlera.
2: Mais
4: on parle toujours de vous à un moment donné dans cette émission.
2: C'est vrai. c'est juste incontournable d'une certaine façon.
4: On ouvre ici le fil rouge de la semaine. Jean Lhermier, vous allez entendre tous les jours un sketch qui répond à la même question. Vendredi, c'est donc Jean Bellorini qui devra savoir qui dit vrai à propos du pécula. On se demande ici qu'est-ce qu'un pécula. On vous écoute, Nicolas Haut. Nicolas Haut qui interprète son sketch avec l'aide d'Éric Constantin, Nathalie Devantet et Frédéric Gérard.
9: Capitaine ! Qu'est-ce qui se passe, Jackson ?
0: J'ai posé le pied sur une mine, capitaine.
1: Bon sang, Jackson! Ne bougez pas!
8: Capitaine!
1: Qu'est-ce qui se passe, Kozelski?
8: Je crois que moi aussi, j'ai posé le pied sur une mine, capitaine!
1: Oh, c'est pas vrai, Kozelski! Ne bougez pas!
9: Capitaine!
1: Ne me dites pas que vous avez aussi posé le pied sur une mine, Ramirez!
9: Non, mais ça me démange dans le dos.
1: Attendez, j'arrive. Là?
9: Un peu plus haut.
1: Là?
9: Un peu plus bas.
1: Là.
9: Ah, ouais, là, c'est bon.
0: Capitaine, j'en peux plus.
1: Un moment, Jackson, vous voyez bien que je m'occupe de Ramirez.
5: Ça fait du bien, Ramirez?
9: Ah oui, ça fait du bien, capitaine. N'arrêtez pas, surtout pas, n'arrêtez pas.
1: Ouais, ne vous en faites pas, Ramirez, je suis là.
8: Mais il faut venir m'aider, capitaine. Je vais craquer.
1: Mais je ne peux pas être partout, Kozelski. Oh,
9: c'est bon, capitaine, ça va mieux maintenant. Vous pouvez aller vous occuper des autres. Ouais.
1: Vous êtes très courageux, Ramirez.
9: Ah !
1: Qu'est-ce qui se passe, Ramirez ?
9: J'ai un peu mal à la tête.
1: Non !
9: Si !
1: Mais vous avez bu assez aujourd'hui, Ramirez ?
9: Oh, peut-être pas assez, non.
1: Ah, oh, mais c'est pas prudent, ça, Ramirez ! C'est important, l'hydratation !
0: Je vais plus tenir très longtemps, capitaine.
1: Mais nom d'un chien, Jackson, une seconde ! Vous voyez bien que Ramirez a un peu mal à la tête ! Qu'est-ce que je peux faire pour vous, Ramirez?
9: Bah, il me faudrait peut-être un petit dafalgan.
1: Kozelski, est-ce qu'il vous reste un petit dafalgan?
8: Mais je ne sais pas, capitaine.
1: Bah, cherchez, Kozelski, cherchez!
8: Mais j'ose pas bouger, capitaine.
1: Kozelski, trouvez-moi un petit dafalgan, c'est un ordre.
9: Oh, sinon, c'est pas grave, capitaine.
1: Si, c'est grave, Ramirez. Vous avez un peu mal à la tête. Bon sang de bonsoir.
9: Oh, mais ne me criez pas dessus, capitaine, ça me fait peur.
1: Non, mais excusez-moi. Excusez-moi, Ramirez, mais c'est cette foutue guerre. Elle me rend dingue.
9: Moi aussi. Des fois, elle me fait perdre un peu la tête.
1: Mais c'est ça qui me rend fou, le mal qu'elle vous fait, Ramirez. Quand je vous vois comme ça, avoir un peu mal à la tête, ça me met hors de moi. Moi, il vient ce petit dafalgan, Kozelski.
8: Mais j'en ai pas, capitaine.
1: Non, mais c'est pas vrai. Vous êtes décevante, Kozelski, décevante. Ouf. Jackson.
0: Je vais mourir, capitaine.
1: On va tous mourir, Jackson.
9: Moi aussi, capitaine.
1: Non, mais non, pas vous, Ramirez, pas vous. Pas tant que je serai là. Est-ce que quelqu'un a un petit dafalgan? C'est pour Ramirez. Bon, écoutez, on n'a pas le choix. Étant donné les circonstances, il ne reste plus qu'une chose à faire. Je vais traverser les lignes ennemies, infiltrer leur camp et ramener un petit dafalgan pour Ramirez. Un pécula est une légère préférence pour un membre de son effectif.
4: Une légère préférence pour un membre de son effectif, c'est ce qu'on apprend dans le sketch donc de Nicolao. La suite demain avec d'autres sketchs de nos décodeurs, notre décodeuse pour ce fil rouge de la semaine.
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0: Un titre suisse, c'était Linda Ellis avec River. Les décodeurs se réécoutent cette semaine depuis le théâtre de Carouge. Jean Liermier, on vous propose ici quelques faits scientifiques sur les citrons.
1: Ah bah ça,
0: on fait tout dans les décodeurs. Seule une proposition est vraie, à vous de savoir laquelle. On écoute celle de Frédéric Gérard.
1: Oui, le fait scientifique et mathématique à propos des citrons. Je suis ravi d'éclairer vos lanternes à ce sujet, car je suis moi-même passionné de science. La vérité scientifique, disais-je, la seule, l'unique en ce qui concerne le citron, celle que tout un chacun espère en somme, c'est que 6 citrons ne font pas 36 arbres. En revanche, avec 6 fois citron, il y a de fortes chances qu'on puisse construire une cabane. Voilà.
0: Merci Frédéric Gérard. Nicolas O.
2: Les citrons jaunes flottent, les citrons verts coulent.
1: C'est ridicule.
2: Voilà, c'est juste ça. Alors tout simplement, je vais vous l'expliquer, c'est tout simplement parce qu'il y a plus d'air à l'intérieur d'un citron jaune que d'un citron vert, tout simplement.
1: Hein. Ouais.
2: Le citron n'est pas le seul fruit à flotter. Les tomates flottent également. C'est pour ça qu'on jette des tomates aux comédiens qui font une prestation discutable sur un plateau. C'est pas méchant. On essaye juste de les sauver parce qu'on voit bien qu'ils sont en train de couler.
0: Nicolas, merci. On poursuit avec vous, Eric Constantin.
3: Malgré ce que les médias veulent nous faire croire, ou ce que l'État cherche à nous faire gober depuis de nombreuses années, les citrons sont plats. Et non, non pas ronds ou à forme ovoïdale comme le lobby de l'agrume cherche à nous la faire avaler. Entendons-nous, c'est pas moi qui le pense, hein. C'est la théorie de George Roundell, un scientifique complotiste anglais. Une observation des plus scientifiques, en effet, puisque basée sur le fait que, un, même les rondelles de citron sont plates. Aha. Et deux, que si on remplace le C de citron par un A, le I par un L, le T et le R par un I, et que on se prononce N, on obtient le mot alien. Coïncidence? Je ne pense pas.
0: On termine avec vous, Nathalie Devantet.
4: Boire du jus de citron est bénéfique pour l'organisme. Hein. On vous dit tout le temps, vous avez des aigreurs, un jus de citron chaud le matin. Vous êtes constipé, un jus de citron chaud le matin. Vous êtes célibataire, un jus de citron chaud le matin. Mais j'ai appris à mes dépens, il y a peu, que s'il est mélangé à du sel, là, le citron devient toxique. Ouais. Ben j'ai appris ça le soir du réveillon. J'ai mélangé du jus de citron avec du sel.
1: Aïe.
4: Et bon, il y avait aussi un peu de tequila avec. Et ben, boum, boum, aïe, aïe, aïe. En haut, en bas, allez, retour. J'ai dégobillé toute la nuit. Toxique.
0: Merci Nathalie Devantet pour cette tranche de vie.
1: Cette tranche de vie.
0: Alors, qu'est-ce qui est vrai à propos des citrons, Frédéric Gérard?
1: Ah,
0: nous
1: ça
0: dit
1: c'est intéressant
0: toi,
1: par contre. Oui, oui.
0: Une histoire de tronc. Nicolas O, vous nous dites que les citrons jaunes flottent alors que les citrons verts coulent. Mm-hmm. Eric Constantin, les citrons sont plats.
2: Par une évidence.
0: Par une évidence. Et Nathalie Devantet, vous nous dites que mélanger à du sel, le citron devient toxique. Qui dit vrai à propos des citrons, Jean Liermier?
5: Je dirais que, mais j'y vais au pif, que le citron vert, parce que j'en avais ce matin à la maison, qui sont plus petits, plus denses, pourraient effectivement couler par rapport au citron jaune. J'y vais au pif, mais allons-y.
1: Oh mais oui. Mais quel talent! Ah. Bravo.
0: C'est aussi ça le service public, vous expliquer des choses inutiles. Ils s'embrassent avec Nicolas O.
3: Quelqu'un aurait dit bicarbonate de soude.
0: Les citrons jaunes flottent, les citrons verts coulent. Mais vous savez qu'à Naples, ils vous font ce qu'ils appellent les cuisses ouvertes. Je ne sais pas comment ça s'appelle.
2: Ça, c'est que à vous. Hein, je crois.
0: Non, mais non.
1: Oh.
0: Oh, mais enfin, Nicolas O. Non, vous pouvez demander un jus de citron avec du bicarbonate.
2: Okay.
0: Et puis quand vous le buvez, parce qu'ils vous mettent de l'eau gazeuse avec, ça explose, donc vous devez ouvrir les cuisses pour le boire sans vous en mettre partout.
2: D'accord.
0: Mais ça vous nettoie la tuyauterie, je peux vous dire que ça fait du bien. Voilà ma petite expérience napolitaine. Je ne vous raconte pas les autres, je peux vous dire quelque chose à dire. Oui.
1: C'était excellent.
0: Oui. J'ai préparé des bonus, bien évidemment, sur le monde du théâtre. Vous répondez dans la salle si vous avez la réponse à mes questions bonus. Vous aussi, hein, les décodeurs, décodeuses, Jean Liermier, tout le monde répond à mes bonus. Allez, je vais prendre celle-là. Quelle est la particularité de la pièce de Molière qui s'appelle L'Astrologue ou les faux présages?
2: Elle a été écrite par une...
0: Voilà, monsieur, vous savez tout de suite la réponse. Attendez un petit peu, Nicolas. Oui, mais c'est vrai. Voilà, elle a été écrite par une IA. C'est une pièce de théâtre inédite. Imaginez comme si Molière avait vécu un peu plus longtemps, écrite en collaboration étroite avec une intelligence donc artificielle. Le projet s'appelle Molière Ex Machina. Il réunit le collectif artistique Obvious, des spécialistes du théâtre classique de Sorbonne Université et des outils d'intelligence artificielle pour créer une comédie dans le style du XVIIe siècle. Qu'en pense-t-on ici à ma table, par exemple, vous, Jean Liermier?
5: Non, mais je ne vais pas squatter la parole parce que...
0: Ah non, allez-y. Ah non, mais là, c'est vous, c'est à vous de parler. On entend toute la semaine Nicolas, en principe.
5: L'IA devrait rester un outil. Après, moi, je suis incapable de sortir un texte qui ne viendrait pas de moi. Ça me coupe, ça, je sais pas. J'admire tout le temps le talent que vous avez, à la fois les décodeurs et les décodeuses, à la fois d'être comme des gens à l'escrime pour manier les mots, manier l'humour, parce que vous avez cette capacité que moi, je n'ai pas, qui est d'écrire. Mais je me refuse qu'il y ait quelqu'un d'autre ou une intelligence artificielle qui a été nourrie par des informations qui bien souvent ne sont pas contrôlées, qui prennent la main sur moi. Je préfère avoir quelque chose qui soit faillible, défaillant, qui soit pas tout à fait d'équerre ou qui soit un peu avec des aspérités, ou mais que ça vienne de quelque chose d'humain. Voilà, et que j'ai le souvenir de mon administrateur qui, au moment où je montais On ne badine pas avec l'amour, de Musset, et il avait sorti, il avait posé la question à l'IA de comment bien monter On ne badine pas avec l'amour. Et c'était une petite page à quatre qui disent, bah voilà, faut tenir compte de ci, des barons, de ça, il y a de... Mais rien n'aidait à parler aux actrices et aux acteurs. Rien n'aidait à inventer un truc avec le scénographe. Et que le théâtre reste avant tout une affaire humaine, une affaire de contact, d'échange, de surprise. Parce que moi, je peux arriver avec deux, trois idées, mais après, c'est un aller-retour entre les gens au plateau et des gens qui, au bout d'un moment, sauront plus que moi. Et que cette aventure-là humaine, je ne laisserai pas un ordinateur prendre le pas là-dessus. Mais c'est, encore une fois, il n'y a pas de vérité là-dessus.
0: Mais est-ce que vous pourriez programmer cette pièce?
5: Ouais, je me suis renseigné, je vois que Nicolas était aussi au courant, mais à vrai dire, bon, il faut jamais dire Fontaine, je ne boirai pas de tonneau, j'essaierai d'aller la voir, je crois qu'elle sera créée à Versailles. Objectivement, non.
0: Voilà, ça c'est dit. On verra ce qu'en dira Jean Bellorini en fin de semaine, on va peut-être lui reposer la question, puisqu'il prendra votre place donc, comme invité des décodeurs. Surtout qu'on ne voudrait pas rater ce très bon jeu fribourgeois qui arrive là tout de suite avec un proverbe qu'il s'agit de terminer pour vous, Jean Liermier. Un proverbe que je n'avais jamais entendu et pourtant il apparaît comme un proverbe fribourgeois donc dans le livre de Christine Barra qui s'appelle « La sagesse des romans », proverbe patois de Suisse roman aux éditions Cabedita, collection Archives Vivantes. Voilà, si vous voulez aller fouiller pour d'autres proverbes. Je vous donne le début de ce proverbe, nos décodeurs, notre décodeuse le termine pour vous. À 20 ans, ce qu'on veut, à 30 ans, quelle est la suite de ce proverbe, Nicolas O?
2: À 20 ans, ce qu'on veut, à 30 ans, ce qu'on peut. À Fribourg, on appelle ça la fameuse limitation à 30.
0: Merci Nicolas O. Nathalie Devantet.
4: À 20 ans, ce qu'on veut, à 30 ans, le plus simple, c'est de savoir ce que l'on ne veut plus, parce que ça, au moins, on est sûr de l'obtenir.
0: Très bien, merci Nathalie. Frédéric Gérard.
1: À 20 ans, ce qu'on veut, à 30 ans, c'est mieux, à 40 ans, c'est vieux, à 50 ans, c'est trop vieux, à 90 ans, mais eux.
0: Et finalement, Eric Constantin.
3: À 20 ans, ce qu'on veut, à 30 ans, ce que son ostéo veut bien quand il a une plage disponible sur la semaine qui se libère, parce que là, j'ai la hanche qui couine depuis qu'il neige et je boite, on dirait Johnny au Stade de France.
0: Oui, c'est vrai. Alors, quelle est la fin de ce proverbe fribourgeois? À 20 ans, ce qu'on veut, à 30 ans, nous dit Nicolas O, ce qu'on peut. Nathalie Devantet, vous nous dites le plus simple, c'est de savoir ce qu'on ne veut plus. à 30 ans, Frédéric Gérard, à 30 ans, c'est mieux. Plus ouais. C'est vieux, plus trop vieux.
1: Ouais. Hein. Et puis après, mais eux.
0: Ouais. Et puis Eric Constantin, à 30 ans, ce que son ostéo veut bien nous faire. Qui dit vrai à propos de ce proverbe fribourgeois ? Jean Liermier.
5: Bah, je regrette de ne pas être spécialiste du lexique fribourgeois. J'aime bien les formules un peu laconiques et rapides. Et pour le coup, j'opterai pour Nicolas.
2: C'est qu'on peut.
0: Beaucoup d'embrassades à ma gauche. Oui, à 20 ans ce qu'on veut, à 30 ans ce qu'on peut.
1: Je me réjouis d'avoir une bonne réponse.
0: Ils se font des bisous. Celle qui se marie sur le tard ne peut guère se montrer exigeante. Elle épousera celui qui voudra bien d'elle, souvent un homme plus âgé. Voilà, c'est ce qu'on trouve dans ce bouquin donc de Christine Barra. Ah, les fribourgeois sont comme ça, ils sont un peu taquins.

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0: On retrouve les décodeurs avec Marie Riley.
1: Les décodeurs rouvrent aujourd'hui les portes du théâtre de Carouge avec Jean Liermier qui s'apprête à quitter la direction du théâtre après de nombreuses années à sa tête. À mes côtés cette semaine, les décodeurs Frédéric Gérard, Éric Constantin et Nicolas Haut et notre décodeuse Nathalie Devantet. On reçoit deux directeurs de théâtre cette semaine, mais au fond, diriger un théâtre, ça veut dire quoi en Suisse en 2026? Diriger un théâtre, c'est peut-être un peu comme faire du funambulisme sans filet, avec un classeur Excel dans une main, une demande de subvention dans l'autre et la mission de plaire non seulement à un public, mais à tout l'espace public. Parce que programmer aujourd'hui, ce n'est plus juste choisir entre une comédie et un drame, c'est aussi avancer sur un fil tendu entre les débats politiques, la liberté d'expression, les sensibilités, les susceptibilités et la peur permanente qu'un spectacle déclenche soit une standing ovation, soit un thread de 48 tweets en colère. Chaque saison devient donc un exercice d'équilibre permanent. On se demande, est-ce que ce spectacle est engagé? Oui, mais est-ce qu'il l'est correctement? Est-ce qu'il ouvre le débat? Ou est-ce qu'il va provoquer un scandale sur les réseaux avant même la première? En 2026, le théâtre est devenu un espace politique par défaut, quand les débats sont réduits à des slogans, quand tout se polarise, quand la politique propose des réponses simples à des problèmes complexes. Les théâtres arrivent avec des questions et apparemment, poser des questions aujourd'hui, c'est déjà prendre position. Alors les directeurs, les directrices de théâtre avancent sur le fil. D'un côté, l'envie de programmer des œuvres radicales, inclusives et nécessaires. De l'autre, la peur de perdre une partie du public, un partenaire, une subvention parce que ce n'est pas le bon moment. Et en dessous du fil, il y a la réalité, les factures, le chauffage, les artistes à payer, un public parfois épuisé, un public qui a survécu à une pandémie, à l'inflation, à des crises mondiales en série, à des notifications d'actualité qui franchement donnent envie de s'allonger par terre et qui vient au théâtre pour penser mais aussi pour respirer et rentrer à 21h30 parce que le lendemain il travaille quand même. Alors on cherche l'équilibre parfait des spectacles politiques mais humains, engagés mais drôles, intelligents sans devenir des conférences PowerPoint. Diriger un théâtre en 2026, ça ne doit pas être simple, mais diriger un théâtre c'est aussi avoir la possibilité de créer un espace rare, un endroit où on écoute, où on doute et où on n'est pas obligé d'avoir un avis définitif tout de suite. Et tant qu'il y aura quelqu'un pour monter sur scène et quelqu'un pour s'asseoir dans le noir et écouter, eh bien j'en suis sûre, il y aura des directeurs et des directrices pour marcher sur le fil. On en reçoit deux cette semaine. Bienvenue dans les décodeurs.
2: Bravo.
3: Bah dis donc, tout ça sur un souffle quasiment. Waouh. Vous pourriez faire du théâtre, madame.
1: On joue maintenant en série. Jean Liermier, vous allez choisir un décodeur ou une décodeuse que vous pensez être le ou la plus capable de donner les meilleurs exemples sur le thème qui suit. Quel est le moyen le plus efficace de faire semblant qu'on a lu un livre pour briller en société? Comment cacher donc qu'on n'a pas lu un livre pour briller en société? Qui d'après vous peut nous donner les meilleurs exemples sur ce thème, Jean Liermier, et qui va donc vous représenter dans ce jeu?
4: Je le regarde parce que c'est un enfant de la maison, Frédéric.
1: Frédéric Gérard, c'est vous qui représentez notre invité. Dans ce, en série, c'est donc vous qui commencez.
3: J'ai relu La Terre de Zola, c'est fort. Hein. C'est fort. Hein. Ah ouais? Ouais, c'est sûr, elle n'est pas que chanteuse, Arlette.
1: Très joli. Éric Constantin.
5: Ce livre décrit avec passion, et parfois moins, l'histoire d'un homme, mais ça pourrait très bien être une femme, hein, qui vit, ou pas, hein, une aventure qui s'avérera... mais je préfère pas trop en dire.
1: vous ne divulgâchez pas.
5: Oh,
1: eh bien, Éric Constantin, Nicolas Haut.
6: Moi, je l'ai lu en version originale. Vous l'avez lu en version originale?
7: Non.
6: C'est très différent en version originale.
1: Oh, c'est terrible parce que chez vous, ça sent le vécu. Nathalie Devantet.
8: J'avais quasi la même. Alors, moi, j'aimerais vraiment pouvoir vous donner mon ressenti sur ce livre que j'ai adoré. Ouais. Mais, pardon. Non mais voilà, en fait c'est un récit qui m'a tellement touchée que à chaque fois que j'essaie d'en parler, bah, tu sais quand il y a le moment où quand il y a le moment là et à la fin, non je suis désolée mais c'était tellement beau.
1: Magnifique, ça passe, ça passe. Frédéric Gérard.
3: Non, mais la puissance du bouquin! La puissance du bouquin! Je l'ai fini en 2 jours, j'ai pas pu m'arrêter! Hein? Ah, c'est un livre de recettes ? Ouais, bah c'est bien ce que je dis ! J'avais faim !
8: Eric Constantin.
2: Mais bien sûr que je l'ai lu. Ah, c'est l'histoire d'un petit bonhomme marié à une ancienne mannequin qui va en prison manger des yaourts. Hein. À la fin, on le libère et il va fêter Noël en Guadeloupe.
8: Ok, ça passe, mais ça se resserre. Nicolas.
3: Oh là là, ouais, ça devient compliqué même.
6: Ouais, j'ai des souvenirs très diffus parce que pour moi, Schopenhauer, c'est. C'est un souvenir d'enfance. Ma mère me le lisait pour m'endormir.
8: Nathalie ? Évidemment que j'ai lu ce bouquin. Enfin, mais bon, voilà. Moi, je suis désolée, mais moi, c'est pas mon genre de me mettre en avant comme ça pour étaler ma culture. On n'est pas au théâtre de Carouge, quoi. Frédéric Gérard ?
3: Ah oui, Mein Kampf, oui, c'est étonnant, hein. Uh-huh. Ah ouais, non, ça c'est... C'est dommage qu'il n'ait pas écrit un deuxième bouquin, quoi.
8: Ça passe toujours ?
3: Oh, ça passe !
8: Oh, la vache !
3: C'est difficile, hein.
8: On passe à Eric Constantin, ouais.
2: C'est un roman érotique qui s'appelle « Les cuisses ouvertes ». Et je crois que c'est écrit par un Napolitain, mais...
8: Non ! Au revoir, Eric Constantin, Nicolas O.
3: Oh, c'était bien, pourtant. Elle est méchante, elle est sévère.
8: Eh, mais elle fait ce qu'elle veut.
3: Ouais, c'est vrai.
6: Proust, ça se lit pas, ça s'écoute, c'est comme de la musique. Il me faudrait un orchestre philharmonique pour pouvoir vous en parler.
8: Au revoir Nicolas O. Allez, un petit duel entre Nathalie Devantet et Frédéric Gérard.
7: Bon bouquin, bof, ouais, ça va. Moi franchement, j'ai préféré le dernier.
8: Et c'est Frédéric Gérard qui l'emporte.
3: Oh mais non, c'est sévère.
8: Bah oui, elle est sévère, mais
6: sur
8: elle fait ce qu'elle veut.
6: Donc.
8: Oui.
3: Voilà.
8: Oh, bah écoutez,
3: c'est à la mode en ce moment. Bah oui, partout.
8: On a fini l'année sur génocide. Je m'excuse encore pour d'ailleurs nos auditeurs du 31 décembre. Quel horrible dernier jeu de l'année. Voilà, c'était sur le mot roman de 2025.

0: Et Zucchero qui se fait plaisir en invitant Paul Young sur ce tube « Senza una donna ». Les décodeurs en nouvelle diffusion, on retrouve Jean Liermier, notre invité d'alors. Et puisqu'on dit vraiment n'importe quoi, eh bien je vais laisser notre invité poser les questions. Ce sera beaucoup mieux pour tout le monde, n'est-ce pas, Jean Liermier? Vous avez préparé des défis pour nos décodeurs et notre décodeuse. C'est le moment, moi je sors mon gong.
1: Donc le moment où il faut dire n'importe quoi, c'est moi. C'est ça que je dois comprendre.
0: Vous posez une question.
1: Je ne sais pas comment je dois le prendre.
0: Mais non, vous faites ça très bien.
1: Alors, je vous poserai une question. Qu'est-ce que la salade à Richelieu?
2: Ça a un lien avec le cardinal?
1: Non.
2: Non.
3: Un quartier?
1: Non.
4: C'est une réplique dans une pièce de théâtre, dans une œuvre?
1: Non.
2: C'est un lieu? Non, c'est pas un théâtre?
1: Non, c'est lié à un lieu.
5: C'est lié à un lieu.
4: C'est une salle. C'est lié à une salle. C'est un endroit précis dans une salle de théâtre.
1: C'est pas un endroit précis.
3: C'est un rapport avec les Trois Mousquetaires ou pas?
1: Pas du tout.
3: Ok. Ça...
4: Est-ce que c'est un repas qu'on sert tout le temps aux troupes de théâtre et qui est devenu une non.
1: Non.
5: Une salade de fruits rouges, quoi. Oui. Est-ce que ça a un lien avec la Comédie Française?
1: Ça a un lien avec la Comédie Française.
5: Oh non, d'un chien.
4: La
2: c'est une tradition de la Comédie Française?
1: C'est pas véritablement une tradition.
4: Une coutume?
1: Pas vraiment une coutume non plus.
3: Un lien avec les sabres de la Comédie Française?
1: Non.
2: Un lien, non.
4: Donc c'est dans la salle de la Comédie Française et c'est pas
1: dans
4: un
1: la
4: endroit
1: salle, la
4: dans
1: salle la appelée salle. La salle Richelieu.
4: Est-ce que c'est une enluminure quelque part, une décoration?
1: Non.
2: C'est un balcon où se trouvait Richelieu quand il devait regarder des pièces à l'époque?
1: Non.
5: C'est un lustre. Ça y est,
0: qu'est-ce que cette salade de Richelieu?
1: La Comédie Française, donc c'est une troupe. Et j'ai eu la chance de mettre en scène là-bas. Et donc, l'après-midi, quand on travaille dans la grande salle, la salle Richelieu, qui est Place Colette, à Paris, on répète dans le décor. On monte le décor pour la répétition. Et à 17h, 17h30, quand s'arrête la répétition, on démonte complètement le décor de l'après-midi. Et pendant une heure et demie, le plateau est nu. Il n'y a plus rien sur le plateau. Sachant qu'il y a une représentation à 20h30. Et ce moment, ça s'appelle faire la salade, c'est le moment où on enlève le décor de la répétition, où le plateau est nu, et on remonte le décor pour la représentation de 20h30. Ou de 14h30 et 20h30 le week-end, puisqu'il joue 4 fois à Richelieu le week-end.
2: Dans quel but le démonter? Je n'ai pas compris.
1: Parce que ils jouent l'alternance. Ils font l'alternance, c'est-à-dire qu'il y a des spectacles différents tous les soirs, donc c'est une machine incroyable, et notamment en termes de stockage de décors. Là, j'ai vu des trucs insensés, parce qu'ils mettent des choses dans les dessous, évidemment dans les cintres.
2: Ils appellent ça la salade mêlée, je crois.
1: Voilà. Non, c'est faire la salade, et c'est un moment qui est quasiment unique. Et quand vous arrivez à 18h30 et que vous savez qu'il y a votre spectacle qui va jouer, et qu'en fait, il n'y a pas de décor, que le plateau est nu, on a de la peine à y croire. Et que c'est vraiment une technique qui est unique là-bas, avec le moment où les équipes tournent, échangent, celle de l'après-midi arrête, celle du soir arrive, et c'est une grosse bastringue, une grosse machine, un gros rouleau compresseur comme ça, et qui nécessite là aussi beaucoup de compétences, de savoir-faire et d'artisanat.
4: Et beaucoup de monde.
0: Je comprends pas que vous n'ayez pas trouvé.
4: Mais oui, mais on était à ça.
5: Alors, j'en ai pas si loin. Parce que j'ai cité le français, comme on dit, mais j'ai pas été jusqu'à...
0: Très bien, et un défi réussi pour notre invité. Bravo Jean-Liermier.
1: Merci.
0: Et voici déjà notre dernière question du jour pour vous, Jean Liermier. Qu'avait de particulier le maire de la petite ville de Talkeetna, avec deux E au milieu? C'est Eric Constantin qui répond le premier.
6: 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Nous sommes dans la jolie bourgade de Carouge. Le 16 janvier 2026, il est 2h du matin. Marie Riley finit à l'instant l'enregistrement des décodeurs. L'émission a duré un peu plus longtemps que prévu, Sandrine Viglino étant partie sur un solo improvisé de 20 minutes sur la version de Big Bisou de Carlos. Ah, le jazz. Frédéric Gérard monte dans sa Jaguar.
7: Ouais.
6: Nathalie dans sa Mercedes. Oui, les affaires vont plutôt bien depuis le retour sur la bande FM. Et Nicolas rentrera en stop, comme tous les soirs. Il est soudain arrêté par le maire de Carouge, Jean-Philippe-Édouard Edmond Gonzague Duget. Hey, c'est bien toi, le fribourgeois des décodeurs?
8: Non, c'est Eric Constantin.
6: Lâche le courageux trublion belge.
2: Il est pas valaisan, lui. Je le sais, je connais bien sa cousine.
6: Et là, les choses s'enveniment. Nicolas, maîtrisant le judo, une discipline où il s'est fait des tas d'amis, lui fait la prise dite du réseau genevois. On bouge toutes les voies d'entrée et de sortie en bloquant la circulation. Et Jean-Philippe Edouard Edmond Gonzague Duget meurt sur le coup, ou presque, murmurant dans un dernier souffle « Moi, Jean-Philippe Edouard Edmond Gonzague Duget... »«
7: Ché, crève, charogne, et pour ta gouverne, je suis bien fribourgeois, mais belge aussi, et j'ai du sang espagnol par ma mère, et espagnol par ma chienne
6: !» Nicolas savait-il seulement que Jean-Philippe Edouard Edmond Gonzague Duget était également le maire de la petite ville de Taquitna? Un peu comme Pierre Maudet, qui est aussi le syndic d'Abu Dhabi. Vous le saurez en écoutant le prochain épisode de Crime Suisse, un podcast RTS.
0: Très bien, merci Eric Constantin. Nathalie Devantet.
4: Eh bien, c'était un chat. Eh ouais, le maire de Taquitna était un chat. Parce qu'à force d'être déçus par les hommes politiques, les habitants ont décidé d'élire Stubbs, un Felis Catus, magnifique chat de gouttière, qui lui au moins ne traînait pas ses adversaires politiques dans le caniveau. Et s'il courait après les souris, c'était pour une bonne cause. Il a été maire pendant 20 ans. Et à chaque fin de mandat, il était réélu, parce qu'au moins lui, il augmentait pas les impôts. Hein, il n'imposait pas de nouvelles lois et puis surtout les habitants, ils ronronnaient de bonheur. Parce que dans Taquitna, les portes, elles étaient toujours à moitié ouvertes. Parce qu'on ne sait jamais si on veut vraiment sortir ou rentrer ou sortir ou re-rentrer ou ressortir. Les maisons étaient construites en hauteur et on pouvait y accéder grâce à des petits escaliers en colimaçon à l'extérieur. Les gens dormaient 20 heures par jour. Hein. Pour se dire bonjour, on se frottait contre les jambes de son voisin. Ou parfois, un peu plus étrange, on se reniflait le derrière. Ouais. Ah ouais, bah chaque région a ses coutumes. Hein. Il est décédé en 2017, à plus de 20 ans, ce qui est quand même un âge vénérable pour un félin domestique. Comme quoi, faire de la politique, ça fatigue pas trop.
0: Nicolas.
7: Kevin Brown avait été élu maire de la petite ville de Taquitna à l'unanimité pour la simple et bonne raison qu'il était l'unique habitant de Taquitna. Pendant son mandat à la mairie, il a pris plusieurs mesures fortes pour le bien de ses administrés, abolir les taxes, créer des zones piétonnes entre son garage et sa maison, créer des espaces verts dans son jardin, et c'est surtout lui qui avait fait ériger au centre de la place Kevin Brown une statue de Kevin Brown sculptée par Kevin Brown. Statue devant laquelle se déroulait le Kevin Brown Festival, où les artistes locaux se produisaient. Un festival qui voyait soit un one-man show se dérouler devant zéro spectateur, soit un spectateur applaudir une scène vide. Alors, il est à noter que 24 fois d'affilée, Kevin Brown a été élu homme le plus sexy de Taquitna par un jury composé de Kevin Brown. Après 24 ans passés à la tête de Taquitna, Kevin Brown s'est suicidé. Dans sa lettre d'adieu, il écrit « J'aime les habitants de cette ville plus que tout au monde, mais je me rends compte aujourd'hui que réussir à les contenter est impossible.
0: Oh. » C'est beau. Frédéric Gérard, pour terminer.
5: Mais oui, la particularité du maire de Taquitna, c'est qu'il s'appelait le maire. En fait, elle s'appelait le maire, car c'était une mère, hein, une mère dont le père avait été aussi maire. Un maire qui était réputé pour ne pas être très rapide dans ses décisions, et comme il était pêcheur, on l'appelait le maire lent. Enfin... Madame le maire était la maire, donc on pouvait l'appeler Madame le maire ou Madame le maire. Elle était par ailleurs mère d'une paire de jumelles qui lui permirent de voir plus loin, nous dit-on, ce qui fit d'elle une bonne mère, bien qu'elle n'ait aucune origine marseillaise à Bonhomère. Que dire de plus ? Elle aimait bien danser, c'est elle la mer qu'on voyait danser le long des golfes clairs. Elle se prénommait Claire d'ailleurs, donc on le disait à Talkeetna, la mer est Claire. Elle a été mère pendant 20 ans. Elle quitta ses fonctions sans la moindre amertume. La mère, le maire, n'était pas amère. Et ses filles, très fières, s'écrièrent pour saluer son parcours. « Oh mère, quelle odyssée !» Oh. Alors là. Ah. Mais quel beau lundi!
0: On parle du maire de la petite ville de Talkeetna, qui a quelque chose de particulier. Mais quoi, Eric Constantin, vous nous dites qu'il est également le maire de Genève, syndic de Genève. Nathalie Devantet, c'est un chat, le maire de Talkeetna. Nicolas, vous nous dites qu'il était le seul et unique habitant du coin. Et Frédéric Gérard, quelle s'appelait la maire?
5: Le maire.
0: Le maire. La mère.
5: Le maire s'appelait le maire.
0: Le maire. S'appelait
4: la mère.
0: La mère s'appelait le maire. Au bord de la mer. Oui. Et elle était mariée à Noël, ma mère d'ailleurs. Ah. Alors, qui dit vrai à propos du maire de Talkeetna, Jean Liermier, c'est le dernier jeu du jour.
1: Allez, soyons un peu fous et surréalistes. Le chat.
0: Mais oui. Voilà, il embrasse toujours le dicodeur ou la dicodeuse qui a donné la bonne réponse. Il s'agissait d'un chat, Stubbs, qui est né le 12 avril 1997 à Talkeetna, en Alaska, aux États-Unis, et mort le 21 juillet 2017 au même lieu. C'est un chat politique. Il devient célèbre lorsqu'il devient maire honorifique de cette place d'Alaska, Talkeetna. Voilà. À chaque fin de mandat, les habitants étaient très satisfaits du maire de leur village car il n'augmentait pas les impôts et ne se mêlait pas du commerce, disait-on.
8: Les Dicodeurs en nouvelle diffusion.
0: On baisse le rideau sur ce lundi de Dicodeurs en nouvelle diffusion. Rendez-vous demain pour la suite de cette semaine enregistrée au Théâtre de Carouge avec Jean Liermier et les Dicodeurs, Frédéric Gérard, Eric Constantin Nicolaou, sans oublier notre Dicodeuse Nathalie Devantet. Je vous souhaite une belle suite de journée sur RTS Première. À demain.

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1: Merci d'être à l'écoute de RTS Première. Il est 6h, bon réveil. Et bienvenue à vous, nous sommes le lundi 20 juillet. Audrey Mondy toujours au micro pour vous accompagner cette semaine avec Ludovic Labra et Jean Berset en régie au cours de ces deux prochaines heures. L'Espagne est championne du monde de football. 16 ans après son premier titre, la Roja a battu hier soir l'Argentine de Lionel Messi 1-0 après prolongation. On vous propose ce matin des analyses, des directs avec nos envoyés spéciaux et des reportages autour de la planète à Madrid, Buenos Aires mais aussi en Suisse parmi les supporters des deux équipes. Et à 7h30, deux invités pour revenir sur ce match et dresser un premier bilan du mondial.

0: victoire de leur équipe nationale. La Rora est championne du monde de football. Une victoire 1-0 face à l'Argentine. Et ce succès, l'Espagne l'a obtenu en prolongation après une réussite de Ferran Torres. Joël Robert, bonjour. Joël Robert, bonjour.
1: Oui, bonjour.
0: Vous êtes notre envoyé spécial à New York et vous avez commenté cette finale hier soir sur RTS Première. Un match que l'Espagne a maîtrisé de bout en bout et qu'elle mérite de gagner.
1: Oui, un succès logique pour l'équipe espagnole, pour la formation la plus régulière de ce tournoi, celle qui a proposé le jeu le plus vif et le plus attrayant, l'équipe qui défend aussi le mieux, un seul but concédé en 8 rencontres. Dans un stade acquis à la cause des Argentins, l'Espagne a constamment dominé les débats de manière moins prononcée en première période, mais alors avec intensité en deuxième et lors des prolongations. Le gardien argentin Martinez était excellent et sans ses parades, l'Espagne aurait remporté plus largement cette finale. Le seul but est magnifique, il conclut une action collective rondement menée, qui part de la droite. Williams prolonge de la tête pour Ferran Torres, dont la reprise ne laisse aucune chance à Martinez. 1-0 à la 106e. Les Argentins inexistants jusque-là à 10 parce que Enzo Fernandez est expulsé, réagissent alors enfin. Ils ont une occasion pour égaliser dans les toutes dernières secondes, mais la défense espagnole prouve encore une fois sa solidité. Le score ne change plus. 1-0, un score minime, mais un triomphe maximum.
0: Et Joël, ce qu'on a pu aussi observer, c'est que les Argentins ont manqué leur finale, tout comme le capitaine de la Bicéléste, Lionel Messi.
1: Messi, qui était en larmes à la fin du match, a disputé son dernier match de Coupe du Monde. Il n'a jamais été en mesure de contrer les Espagnols. 2 tirs seulement en tout et pour tout pour l'Argentine dans le match. Et encore en toute fin de prolongation, l'Argentine a paru fatiguée, dépassée par la maîtrise espagnole. Beaucoup trop forte pour cette là. Et donc Rodri, le capitaine espagnol, a reçu des mains de Trump et d'Infantino le trophée que toute équipe nationale rêve d'obtenir, mais que très peu in fine y arrivent, parce qu'elles ne sont que 8 à y être parvenues, dont l'Espagne. C'est la deuxième fois après 2010.
0: Joël Robert, en direct de New York.
2: L'Espagne qui remporte donc sa seconde Coupe du Monde 16 ans après celle de 2010.
0: Et oui, un match difficile, sous tension et un but en prolongation, le seul du match d'ailleurs, à Madrid, à 5775 kilomètres de New York, des milliers d'Espagnols s'étaient réunis sur la place Colomb pour suivre cette finale. Notre correspondante dans la capitale espagnole a vécu cette finale historique pour nous. Reportage de Valérie Demont.
3: Ce sont les champions du monde, ces milliers de supporters savourent cette seconde étoile qu'ils viennent de décrocher. Maria, qui n'a sûrement plus de voix ce matin, est euphorique.
4: C'est phénoménal, le match a été spectaculaire. Depuis le début, on a mérité de gagner. Mais les Argentins ont joué leur jeu, dur, avec beaucoup de fautes pour nous empêcher de jouer notre tiki-taka. Mais ils n'ont pas réussi.
3: Francesco est vénézuélien, mais de mère espagnole, il exulte.
5: En 2010, on a eu le but d'Iniesta. Et là, maintenant, revivre cela, c'est unique. L'Espagne démontre encore une fois qu'elle joue super bien. Et en plus, elle envoie à la retraite Ronaldo, Mbappé et Messi. Ce sont des cracks.
3: Et puis, il y a ces jeunes Espagnols qui ont vécu 2 Coupes du Monde pour l'Espagne, comme Lucia, 23 ans, venue avec ses amis de Cartagène pour vivre cette finale à Madrid.
4: C'est de la folie, 2 Coupes du Monde. Et tu vois ce drapeau espagnol? Eh bien, il date de 2010. Ce drapeau a vécu 2 Coupes du Monde. Lamine Yamal donnait l'impression de sortir du lot, mais en fait, il n'y a pas eu de protagoniste, parce que nous sommes une équipe, en fait. Une super équipe.
3: Et pour Pedro, la trentaine, cette équipe espagnole représente tout un symbole.
6: Ce groupe de joueurs représente à la perfection ce qu'est l'Espagne, plurielle, diverse et unie derrière un même objectif. Gagner cette Coupe du Monde, et nous avons réussi.
3: C'est une Espagne très fière qui se réveille ce matin après avoir conquis sa seconde étoile.
0: Et de l'autre côté de l'Atlantique, en Argentine, la défaite laisse un arrière-goût plus amer que le maté. Même si tous, la presse, la télévision et les médias argentins en général reconnaissent que Messi et compagnie n'ont pas bien joué. N'empêche que la déception est immense, puisque des millions d'Argentins pensaient bien que la sélection allait ramener cette 4e étoile. Reportage de Pierre Bracci dans les rues de Buenos Aires.
7: Malgré la nuit, le vent, le froid et la pluie, c'est l'hiver ici, et la défaite, le sentiment qui règne reste un sentiment de fierté vis-à-vis de l'équipe nationale, comme en témoignent Claudia et Diego.
8: On est un peu triste parce que nous avons perdu. Mais bon, on a déjà été champions et on a gagné contre l'Angleterre, quelque chose de très important. On remercie l'équipe pour tous les titres apportés. C'est sûr, on a le cœur serré, mais on les remercie pour toutes les joies qu'ils nous ont apportées.

0: C'est le blues. On attendait cet exploit historique que d'être deux fois champion. Ça n'a pas marché, mais on est très fiers de notre équipe.
1: Roberto, lui aussi, est fier de son équipe, avec cependant une vision un peu moins footballistique.
2: Ce mondial était très différent du dernier pour des questions politiques, sociales. Ça fait longtemps que le pays n'a pas été aussi maltraité. Et pour moi, c'est une joie de voir comment les gens se sont mis à rêver. C'est dommage d'avoir perdu. On a mal joué, on est triste, mais en même temps, c'est quelque chose qui nous unit. On a toujours été les inférieurs, les latinos. Quand on est patriote, on est prétentieux, contrairement à eux, les espagnols. Et s'ils sont meilleurs comme aujourd'hui, ils sont patriotes, tu comprends?
1: Ce mondial aura eu au moins le mérite de faire rêver des millions d'Argentins confrontés à une crise socio-économique dont ils ne voient pas le bout. Pierre Brattier, RTS, Buenos Aires.
3: Et c'est aujourd'hui que le nouveau Premier ministre britannique prend officiellement ses fonctions. Le travailliste Andy Burnham pose ses valises au 10 Downing Street après sa rencontre avec le roi Charles. C'est le 7e chef du gouvernement depuis le Brexit il y a 10 ans. La tâche s'annonce donc ardue pour celui qui a gagné en popularité lorsqu'il était maire de l'agglomération de Manchester.
4: Au Moyen-Orient, la situation continue de s'embraser entre les États-Unis et l'Iran.
3: Et oui, d'un côté, les gardiens de la Révolution annoncent ce matin avoir visé des avions militaires américains basé en Jordanie. De l'autre, l'armée américaine a bombardé le territoire iranien pour une 9e nuit consécutive. Des attaques qui ne devraient pas cesser de sitôt. Donald Trump s'étant dit déterminé à maintenir la pression sur Téhéran. À New York, notre correspondante Loubna Anaki.
5: De retour de la finale de la Coupe du Monde, Donald Trump a fait le point sur la situation face aux journalistes à sa descente d'avion. Selon le président, le dernier bilan des soldats tués vendredi dans des frappes iraniennes contre une base militaire américaine en Jordanie est de 3 morts. Des morts que Donald Trump promet de venger. Il a déclaré vouloir, je cite, « punir l'Iran ». Le locataire de la Maison Blanche a également une nouvelle fois affirmé que les États-Unis avaient, je cite, « considérablement réduit les capacités militaires de Téhéran ». Des déclarations malgré une réalité différente sur le terrain, car en dépit du nouveau blocus maritime et de ses frappes, l'Iran continue de contrôler le détroit d'Ormuz et de viser les installations américaines dans les pays de la région. Face à cette situation qui continue de s'enliser, le chef de la diplomatie américaine vient d'appeler la communauté internationale à faire pression sur l'Iran pour, je cite, « protéger le transport maritime mondial », signe une nouvelle fois que Washington est loin de la mission réussie décrite par Donald Trump. Loubna Anaki, RTS, New York.
3: Et en Suisse, Terre des Hommes lance son introspection. L'ONG s'apprête à mandater des experts indépendants pour faire toute la lumière sur son passé. Un passé entaché par les récentes révélations du Beobachter, le média suisse-allemand qui dénonçait des quarantaines illégales d'enfants à adopter et des dérives médicales entre 1964 et 1979. Mathilde Salamin, c'est dans un courrier adressé à ses donateurs que la Fondation a annoncé le lancement de ce projet.
6: Un projet pour lequel Terre des Hommes s'apprête à mandater 2 à 3 historiens indépendants. Leur mission, réaliser une enquête approfondie sur l'histoire des adoptions internationales de Terre des Hommes et investiguer spécifiquement sur les accusations relevées par le Beobachter. Des accusations qu'à ce stade, Terre des Hommes ne peut ni infirmer ni confirmer. Pour rappel, le média alémanique relevait 2 dérives majeures potentielles, le placement systématique en quarantaine d'enfants à adopter lors de leur arrivée en Suisse et des expérimentations médicales dans le cadre de son programme de soins spécialisés. Terre des Hommes affirme ne disposer d'aucune information en interne à ce propos. Alors pour les historiens, il s'agira de fouiller dans les archives cantonales et d'interviewer des témoins clés. Un mandat qui durera 3 mois minimum. Terre des Hommes s'est par ailleurs engagée à communiquer ses conclusions une fois obtenues.
4: En cyclisme, c'était jour de fête hier sur la Grande Boucle.
3: Et tout proche de Genève, qui plus est, la 15e étape du Tour de France qui a frôlé la Suisse avec un départ de Champagnole dans le Jura français et une arrivée sur le terrible plateau de Solaison. Et Grégoire Perroux, il s'en est passé des choses, du dramatique avec la chute et l'abandon de Jonas Vingegaard, de l'émotionnel avec la victoire de Remco Evenepoel et du sensationnel avec l'ascension du Salève.
7: Le Tour de France n'était pas géographiquement parlant sur le territoire suisse, mais c'était tout comme avec cette montée du Salève, la plus genevoise des montagnes françaises. Une ascension redoutable vers le col de la Croisette, 4,6 km avec une pente moyenne à plus de 11%. Sur le bord de la route, les drapeaux suisses ou genevois s'enchaînaient avec des milliers de spectateurs qui ont donné de la voix. Une ambiance de feu pour un scénario renversant. Et les coureurs suisses, presque à la maison, y ont participé, avec le jurassien Yanis Voisard, 3e au Salève, 11e au final après une très belle course et une belle remontée au général. Ou avec le Zurichois Mauro Schmid, parti seul devant, qui a tenu jusqu'à 9 km de l'arrivée. Mais le fait marquant de cette journée, c'est la chute de Jonas Vingegaard.
8: Ah, il y a une chute des UAE et des Visma avec Jonas Vingegaard. Jonas Vingegaard au sol, c'est pas bon du tout, mais que s'est-il passé?
7: Une sortie de rond-point mal maîtrisée, une lourde chute et une fracture de la clavicule. Le Danois, 2e au général, a été forcé d'abandonner, ce qui a fait les affaires du Belge Remco Evenepoel, qui a remporté cette étape devant Pogacar et qui devient le nouveau dauphin de l'intouchable maillot jaune slovène.
3: Et oui, mais le Tour de France, c'est aussi des petites polémiques parfois. Ici, sur des contrôles antidopage qui ont visé les deux leaders, Pogacar et Vingegaard, chacun contrôlé la nuit précédant cette 15e étape, respectivement à 5h et 2h du matin. Et beaucoup de coureurs ont dénoncé ici une pratique inhumaine et dangereuse, surtout avant une étape de montagne aussi exigeante. Et enfin, le village de Saint-Luc célèbre l'astronomie et les exoplanètes dès aujourd'hui et jusqu'au 2 août. La station du Val d'Anivier met les étoiles à l'honneur avec un triple anniversaire. Elle célèbre les 40 ans d'astronomie, les 35 ans du chemin des planètes et les 30 ans de l'observatoire François-Xavier Banu. Plusieurs conférences au programme avec des invités prestigieux comme Michel Mayor, prix Nobel de physique en 2019. De l'histoire d'Apollo 16 à la possibilité d'émigrer sur une exoplanète en passant par l'astrophotographie et les sons de l'univers. Un voyage dans le rien pour les amateurs de l'espace et de l'infiniment grand.
4: Voilà, vous savez que vous me faites plaisir, Quentin, avec des histoires d'astronomie que j'aime beaucoup. Merci, à tout à l'heure. Un temps bien ensoleillé aujourd'hui avec la formation de quelques cumulus en montagne en cours de journée. Il fera maximum 27 degrés 30 en Valais, le tout accompagné d'une bise faible à modérée et un vent de Valais soutenu dans la plaine du Rhône. Demain, même prévision avec maximum 26 à 29 degrés. 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Dans la première heure de cette matinale, on perfectionne toute cette semaine l'apprentissage des langues nationales. Alors que le débat fait rage en Suisse alémanique sur l'apprentissage du français à l'école, on s'immerge dans une classe bilingue à Neuchâtel. Dans Sport Matin, on se connectera bien sûr avec notre envoyé spécial Joël Robert à New York, où il a assisté hier soir au sacre de l'Espagne en Coupe du Monde de football face à l'Argentine. Et puis vers 6h50, l'émission Vacarme nous emmène dans le service de néonatologie du CHUV, où des petits êtres se battent chaque jour pour s'accrocher à la vie.
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0: la nouvelle odyssée poétique du groupe parisien Feu Chatterton, Ce qu'on devient, qui explore le temps qui passe. Feu Chatterton qui sera en concert à Paléo ce mercredi. C'est une question qui traverse les générations en Suisse. Comment se comprendre dans ce pays aux quatre langues nationales? Alors que le débat sur l'enseignement du français à l'école fait rage en Suisse alémanique, on vous propose cette semaine une immersion dans les bonnes pratiques en matière d'apprentissage. Ce matin, nous avons rendez-vous à Neuchâtel. Dans certains collèges, l'allemand s'apprend en immersion. Déborah Solbank a visité ces classes particulières où on parle en allemand aux enfants dès la première Armos.
1: Guten Morgen.
2: Dans cette classe de troisième année, les élèves de Vlorette Ramkage n'apprennent pas l'allemand, ils baignent dedans.
3: On enseigne en fait en immersion, ça veut dire qu'on fait pas de l'allemand scolaire, c'est intégré en fait aux autres branches. Typiquement, on peut faire des maths en allemand, on peut faire des activités créatrices en allemand, et du coup, c'est ce qui permet en fait aux enfants de développer des capacités d'écoute, de compréhension dans une autre langue.
4: Heute ist Dienstag. Es ist der 9. Juni 2026.
2: On dit que les enfants sont un peu des éponges. Est-ce que vous observez ça, justement, au niveau de l'apprentissage de la langue? Ça vient un peu tout seul?
3: Alors oui, tout à fait, parce qu'en fait, dans notre collège, justement, dès la première, deuxième Armos, les enfants ont 50% du temps en allemand et 50% du temps en français. Et puis moi, quand je les reçois en troisième et puis qu'ils commencent directement aussi à continuer de leur parler en allemand, on sent qu'ils sont pas surpris, on sent qu'ils prennent. Et des fois, tout d'un coup, ils ressortent simplement des phrases qu'ils ont pu entendre ou que moi j'ai dites, parce que justement, ils s'en imprègnent.
5: Hier hast du eins vergessen. Fünf plus vier.
6: 9.
5: Ok, das macht 9. 9 plus 1.
2: L'enseignante parle en allemand aux élèves qui peuvent répondre en français.
5: 10 plus 2.
3: Il n'y a pas de règle très précise, mais le but c'est de parler au maximum en allemand pour qu'ils puissent justement développer des compétences de compréhension et puis d'écoute. Et puis bien entendu par la suite des compétences langagières également, mais ils doivent me dire certaines choses en allemand, typiquement me poser la question pour aller boire, pour aller aux toilettes.
7: Unser Monster hat ein Auge, ein Mund, zwei Arme.
2: Comment c'est d'apprendre l'allemand si jeune?
8: C'est bien.
9: Oui, c'est très très cool.
2: Est-ce qu'il y a des choses qui sont difficiles en allemand?
8: C'est souvenir, comme on dit, les parties du corps en allemand, quand même, c'est dur. Et
2: tes parents, qu'est-ce qu'ils disent que tu t'entends parler allemand?
8: Ils disent quoi? J'ai rien compris, j'ai dit, mais il faut comprendre, j'essaye de vous apprendre un peu l'allemand, mais ils disent, ah, ça veut dire quoi ça?
2: Deux étages plus haut,
10: 1000 geteilt durch 10.
2: Les élèves de Mélanie Marie-Dor Jeanneret, 7e année Armos, se débrouillent déjà avec un allemand bien plus poussé.
11: Heute ist unsere Schule vom Bahnhof SBB. Donc, quelle est la grandeur du quai SBB là?
12: Depuis l'école, quelle distance?
2: C'est difficile d'avoir des exercices avec les consignes en allemand?
13: Ouais, parce qu'on comprend pas tout.
2: Comment vous faites quand vous comprenez pas tout?
13: Ben, des fois, on utilise les dictionnaires allemands.
2: Pour toi, c'est comment d'avoir les maths en allemand et d'autres cours en allemand?
13: Ben, il faut juste s'accrocher et réfléchir.
2: Si vous allez en vacances en Suisse allemande ou en Allemagne, vous remarquez que vous comprenez assez bien ou pas mal de choses?
12: Bah, des fois, je comprends quelques mots, mais je pourrais pas comprendre toute la discussion ou des trucs comme ça.
14: Moi, par exemple, je suis allée en vacances en Allemagne et je comprenais encore dans les restaurants quand ils demandaient si ça allait ou comme ça, ou quel plat on prenait.
2: T'as commandé en allemand?
14: Ouais, j'ai essayé.
2: Essayer, c'est bien le but de Prima.
15: Alors, je pense que pendant longtemps, on a eu les romans, cette crispation extrême, se dire, oulala, mit einem, einer, je sais plus mon déterminant, etc. On va voir que j'ai pas appris mon vocabulaire. Ben non, on s'en fiche. Le but, c'est la communication, c'est d'entrer en relation avec l'autre. Si mes élèves arrivent avec ces mots juste oser, ben c'est génial. Et puis, je pense que dans cette Suisse plurilingue, il faut vraiment aller au-delà de ces barrières de grammaire et puis y aller.
2: Y aller, Deutsch lernen kann auch einfach schön sein.
10: Jetzt Pause. Tschüss.
0: Ja, sicher, c'était le reportage de Déborah Solbank. Demain, nous nous rendrons à l'Au Fond dans un gymnase bilingue. Si vous nous écoutez depuis le début de l'été, vous le savez désormais, notre programmation musicale nous propose un tour du monde en musique avec chaque jour une nouvelle escale. Aujourd'hui, nous avons rendez-vous au Mexique avec Guadalupe Pineda et Los Trios del Siglo qui chantent ensemble Historia de un Amor sur RTS Première.

0: Historia de un amor, classique absolu de la chanson latino-américaine. On connaît aussi ce titre en français, chanté par une certaine Dalida. À 6h, bientôt 24, RTS Religion est en mode été. Cette semaine, une série de rencontres avec l'écrivaine belge Colette Nismazur. Elle a publié cette année un essai consacré au grand âge et à ce qu'il y a de beau à vivre durant cette dernière saison de la vie. Christine Mocostabella lui a demandé pourquoi la vieillesse pouvait être une aventure.
1: Moi, j'ai 87 ans. Je vais vers ce que je ne connais pas, mais avec quand même l'intime conviction qu'on a plus de force qu'on ne croit et que de toute façon, on n'a de grâce que pour l'instant.
2: Quand vous étiez plus jeune, comment est-ce que vous imaginiez la Colette âgée ?
1: Je ne l'imaginais pas. J'ai toujours vécu de façon très ici, maintenant, en plénitude. Je ne me suis pas projetée. J'ai commencé à y penser lorsque j'ai eu les premiers ennuis de genoux, de dos. Autrement, on est tellement prise dans le mouvement même de l'existence, l'allant nécessaire. C'était le plaisir d'être en vie. J'ai toujours adoré exister.
2: Vous n'aviez pas peur de vieillir, de perdre cette grâce de la jeunesse ?
1: Non, parce que, au fond, par exemple, au cinéma, j'ai toujours bien aimé les actrices âgées comme Madeleine Renaud. Oui, je trouvais qu'elles étaient belles avec leurs rides, alors que je déteste les femmes botoxées, les lèvres, les bouches de canard et tout ça. Je trouve ça ridicule. C'est quand même une chance de vieillir. Moi, ça me choque quand on se plaint de vieillir, quoi. C'est quand même un cadeau. Maman, papa auraient aimé dépasser les 30 ans qui ont signé leur mort. Hein.
2: Vos deux parents sont décédés jeunes.
1: Ah oui, maman avait 30 ans et papa 33, oui.
2: Alors, on voit plus ou moins ce qu'on peut perdre avec la vieillesse, mais qu'est-ce qu'on gagne ?
1: Je crois qu'il y a une espèce d'expansion intime, intérieure, qui fait que on a beaucoup plus de compréhension vis-à-vis de la diversité humaine, une espérance dans les rebonds possibles. Pour le moment, par exemple, on a peur d'ouvrir le journal télévisé parce que toutes les nouvelles du monde sont tellement mauvaises. Et pourtant, je crois qu'il y a suffisamment de lumière, de lueur parfois, simplement une lueur sous la porte, qui nous permettent d'avancer. Bien sûr, j'ai peur de mourir douloureusement, j'ai peur de mourir seule dans un ascenseur, je suis très claustrophobe, mais c'est secondaire par rapport à cet élan vers la confiance.
0: Colette Nismazur qui a publié ce printemps Grand âge, nous voici aux éditions Salvator. La suite de cet entretien à découvrir demain dans RTS Religion.
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0: Un tube de Madonna maintenant sur RTS Première. Material Girl, sorti en 1985, époque à laquelle Madonna devient l'icône pop de toute une génération et les médias lui donnent alors ce fameux surnom de Material Girl. Le clip rend hommage à Marilyn Monroe et sa célèbre scène de Diamonds Are a Girl's Best Friend dans le film Les Hommes Préfèrent les Blondes. Madonna y apparaît vêtue d'une robe rose similaire entourée de courtisans masqués.

0: Material Girl de Madonna, titre des années 80 qui connaît un regain de popularité auprès de la jeune génération depuis son inclusion dans la bande originale de la série Stranger Things.
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0: La circulation s'écoule sans encombre sur les principaux axes de Suisse romande.
1: Infotrafic RTS en collaboration avec les CFF et le TCS.
0: Un temps bien ensoleillé aujourd'hui avec la formation de quelques cumulus en montagne en cours de journée. Il fera maximum 27°30 en Valais, le tout accompagné d'une bise faible à modérée et d'un vent de Valais soutenu dans la plaine du Rhône. Demain, même prévision avec au maximum 26 à 29 degrés. 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Et c'est l'heure du journal d'Adrien Krause. Bonjour Adrien.
2: Bonjour. Une deuxième étoile au cœur de la nuit pour l'Espagne, championne du monde à nouveau après 2010. Victoire 1-0 en prolongation face à l'Argentine. Reportage avec la communauté espagnole de Suisse dans un instant. Lui sera le nouveau Premier ministre du Royaume-Uni dès aujourd'hui, le travailliste Andy Burnham. 7e chef de gouvernement déjà en 10 ans. Il devra notamment tourner la page du Brexit. Et puis un vol retardé à cause de la météo, d'une grève. Vous en avez peut-être fait la mer expérience. Mais le Parlement européen vient de renforcer les droits des passagers. La Suisse devrait s'y plier dès l'an prochain, vous l'entendrez. Une finale longtemps indécise entre l'Espagne et l'Argentine, jusqu'à cette heure fatidique.
3: 17h42 ici à New York, bientôt minuit en Suisse, le ballon qui est remis.
2: La délivrance pour la Roja et ce but signé Ferran Torres au début de la deuxième période des prolongations. L'Espagne, championne du monde, donc pour la deuxième fois de son histoire après 2010. Un dénouement vécu également, bien sûr, par la communauté espagnole de Suisse. Comme ici à Lausanne, dans ce bar à tapas, Juliette Janet était parmi les supporters. C'est son reportage.
4: Le restaurant est plein et avec 5 écrans de télévision, impossible de louper une miette du match. Quelques minutes avant le début, certains sont tendus.
5: Ça va être un match assez compliqué contre une équipe très forte et c'est une finale de Coupe du Monde quand même.
6: Moi, j'ai toute ma confiance en l'Espagne mais pas du tout en Argentine. Ils ont quand même un style qui est très agressif et c'est ça qui me fait un peu peur.
4: En cuisine par contre, David le gérant est confiant.
7: Vous pensez que l'Espagne peut gagner ?
8: Ah oui, bien sûr, 1000 pour 1000, ouais.
4: Hymne national, plusieurs tables se lèvent, puis le coup d'envoi. Pendant la première mi-temps, pas de but, juste quelques faux espoirs. Et on s'énerve contre les bousculades des joueurs argentins.
7: Vous en avez pensé quoi de cette première mi-temps ?
9: Pour l'instant, franchement, c'est un très beau match. Il y a eu bien évidemment des petites fautes par-ci par-là, mais on y croit.
4: Deuxième mi-temps, même scénario. Les cartons jaunes puis rouges pour les Argentins sont acclamés. Il faut attendre les prolongations pour le but tant attendu. Un but qui permet aux Espagnols de devenir champions du monde.
10: On l'a vécu en 2010, on le revit maintenant en 2026, on partage ça avec les enfants. C'est super.
11: Ça a été un match très difficile, mais les Espagnols, elles sont très bien jouées. On a mérité la victoire.
12: Mais au final, je crois que c'est le football qui a gagné. Et voilà, maintenant il faut fêter, je crois, même si demain c'est lundi.
4: La fête, justement, elle se poursuit dans les rues de la ville.
2: Et les klaxons des fans espagnols, le reportage à Lausanne de Juliette Janet. Elle la joue évidemment en Espagne également, où la nuit a été très courte du côté de Madrid. Vous avez porté le nom de notre pays au sommet, salut ce matin, à la Maison Royale, une équipe énorme selon le Premier ministre Pedro Sanchez. Alors que les champions du monde sont attendus dans la journée dans la capitale espagnole, avec un homme qui est devenu le héros de toute une nation. Hier, c'est Ferran Torres, auteur du but libérateur et qui a tenu à remercier tous les fans de la Roja tout à l'heure.
13: Bon, au final, c'est le but de 47 millions de personnes. Ce n'était ni le mien, ni celui des 26 joueurs qui composent cette équipe. Aujourd'hui, c'était écrit, c'était prévu qu'on gagne, même loin de nos supporters. Mais toutes les finales sont difficiles. Et quand Messi joue dans l'équipe adverse, on ressent toujours cette nervosité. Mais au final, nous avons toujours compté d'abord sur nous-mêmes pour imposer notre style de jeu. Et nous l'avons encore une fois fait aujourd'hui.
2: Voilà, Ferran Torres, auteur du but victorieux donc pour l'Espagne, championne du monde, et qui défendra son titre en partie à domicile dans 4 ans, puisqu'elle co-organisera l'Espagne cet événement avec le Portugal et le Maroc. Dans le reste de l'actualité de ce lundi, 9e nuit consécutive de frappe entre l'Iran et les États-Unis, Washington qui dit frapper très durement le pays pour venger les 3 soldats américains tués ces derniers jours au Moyen-Orient. Téhéran, de son côté, affirme avoir pouvoir viser tout à l'heure des avions de l'armée américaine stationnés en Jordanie. Quant au prix du pétrole, il poursuit son ascension, plus de 90 dollars pour le baril de Brent, désormais au plus haut depuis juin dernier.
0: Lui sera le nouveau Premier ministre du Royaume-Uni dès aujourd'hui.
2: Le travailliste Andy Burnham, c'est son nom devenu populaire en tant que maire de l'agglomération de Manchester. Il succède à Keir Starmer et prendra donc ses fonctions officiellement tout à l'heure. Après sa rencontre avec le roi Charles, il s'agira du 7e chef de gouvernement britannique en 10 ans, signe d'une forte instabilité politique dans le pays. Et pour l'ancien député travailliste Dennis McShane, le nouveau locataire du 10 Downing Street doit ouvrir un nouveau chapitre et tourner la page du Brexit. Écoutez.
14: 60% des électeurs dans les sondages disent « nous regrettons le Brexit ». Andy Burnham représente ce nouveau départ, je crois, pas forcément pour le Labour, mais aussi pour toute la politique britannique. Le décennie de Brexit est révolu. J'espère qu'il réussisse, bien sûr. Pour moi, c'est un social-démocrate modernisateur, style Helmut Schmidt, style Michel Rocard, Pedro Sanchez en Espagne. Lui, exactement, veut le principe subsidiarité, que le pouvoir de décision au plus près des citoyens, des électeurs.
2: Dennis McShane, interrogé hier soir dans l'émission Forum, ici même sur RTS Première. En bref encore, l'Espagne toujours en proie aux incendies. 13 000 nouveaux hectares partis en fumée depuis jeudi à une centaine de kilomètres de Madrid. Des centaines de personnes ont été évacuées. 300 pompiers tentent toujours de circonscrire le brasier. Incendies en France, également en Corse et dans le Var notamment, où 600 pompiers étaient là à pied d'œuvre hier soir encore pour tenter de venir à bout des flammes.
0: Le Parlement européen renforce les droits des passagers.
2: Indemnisation préservée en cas de retard d'un vol, procédure de remboursement plus claire. Cette réforme vient effectivement d'être adoptée par l'Union européenne. La Suisse, elle, devrait s'y plier dès l'année prochaine. Un accord fruit de longues négociations. Précision, Gabriela Cabré.
15: Elles auront duré 13 ans, avec à la clé plusieurs mesures que salue la Fédération romande des consommateurs. Aurélie Gigon, responsable juridique à la FRC.
16: L'accord qui a été conclu, il consacre vraiment les droits fondamentaux des passagers aériens et il met aussi fin à quelques pratiques abusives, comme par exemple le fait d'empêcher des passagers de prendre un vol retour quand ils ont manqué la première partie du vol.
15: Cette réforme permet aussi de graver dans le marbre les indemnités reçues en cas de retard, chiffrées de 250 à 600 euros pour tout retard de plus de 3 heures, et ce, malgré les pressions faites par plusieurs compagnies aériennes qui estiment que cela les pousse à annuler des vols plutôt qu'à les retarder pour éviter de devoir payer des indemnités en cascade. Des frais que relativise Aurélie Gigon.
16: Les passagers demandent en fait assez rarement ces indemnités. Les démarches pour le faire étaient en tout cas jusque-là très compliquées. C'est à peu près 10% des gens qui demandent les indemnités quand il y a quelque chose, donc je pense pas que ça va les mettre en ruine, même avec les nouvelles règles.
15: Contactée, la compagnie aérienne Suisse salue la mise en place de règles claires et fiables, mais souligne qu'elles doivent tenir compte des spécificités des voyages aériens internationaux.
2: Le sujet de Gabriela Cabré. Et puis la fin du Tour de France pour Jonas Vingegaard. Le Danois ne verra pas Paris cette année, victime d'une chute hier. Verdict fracture de la clavicule. Étape remportée par le Belge Remco Evenepoel au sommet du plateau de Solaison, tout proche de la frontière suisse. Classement toujours dominé évidemment par Tadej Pogacar. Le Jurassien Yannis Voisard, lui, est désormais 11e. Aujourd'hui, c'est jour de repos pour tous les coureurs avant l'entame demain de la dernière semaine de course.
0: Mais pas encore de repos pour vous, Adrien. On vous retrouve tout à l'heure.
2: Effectivement, tout à l'heure.
0: Et du monde avec moi ce matin, Joël Robert, encore pour quelques heures aux États-Unis et Sandra Timmerly dans ce studio. Bonjour à tous les deux.
17: Bonjour.
18: Bonjour.
0: Joël, dans Sport Matin, on revient évidemment sur le sacre de l'Espagne en Coupe du Monde de football.
18: Oui, évidemment, la victoire logique d'une vraie équipe de foot contre des Argentins qui n'ont pas existé hier soir.
0: Et Sandra, déjà du foot aussi dans les unes du jour.
17: Mais oui, malgré l'heure tardive du match, mais aussi des bouchons, on va parler d'IA aussi, de ronflements et de la musique aussi, de la vraie musique, pas des ronflements.
0: Quel programme.
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0: L'Espagne remporte donc le deuxième titre mondial de son histoire en football et il est mérité. Joël Robert, vous avez suivi tout le tournoi et bien sûr cette finale. Alors tout d'abord, ce match a-t-il été de qualité ?
18: Bah écoutez, pour faire une bonne finale, il faut deux équipes. Et hier soir, franchement, il n'y avait pas deux bonnes équipes sur le terrain. Il y avait une excellente équipe d'Espagne et puis une équipe d'Argentine qui n'était pas très bonne du tout. Donc, ce n'a pas été un très grand match, faut être honnête. Un bon vainqueur, oui, mais pas un bon match de foot. La faute à l'Argentine qui n'a pas existé, qui n'a rien montré, qui n'a rien tenté. Absente de cette finale, on peut le dire. Deux tirs seulement et encore en toute fin de prolongation. Ça, c'est ridicule pour une telle équipe contre l'Argentine. L'Espagne, elle, a maîtrisé. Ça n'a pas été facile pour elle en première période face à cette défense argentine qui était très basse, mais par contre il y a eu une très grosse domination en deuxième mi-temps, très grosse domination espagnole dans les prolongations. Martinez, le gardien argentin, était au top, heureusement, parce que sans lui il y aurait eu 2 ou 3 ou même 4-0. 1-0, c'est un score minime, mais minimum, parce que l'Espagne a vraiment dominé. Ferran Torres a marqué le seul but, une superbe remise de la tête de Williams à la 106e et la reprise de Ferran Torres, 1-0. Les Argentins, eux, et c'est leur, peut-être leur seul mérite, se sont battus sur tous les ballons durant cette partie. C'est pour ça qu'il n'y a eu finalement qu'un seul but, à la limite de la régulière. Parfois, physiquement, ils étaient très présents, même à 10, parce que dans les prolongations, Enzo Fernandez a été expulsé. Mais dans le jeu, il faut...
0: Joël Robert, visiblement, on vous a perdu. On va voir... Ah. Est-ce que vous nous entendez, Joël Robert ?
18: Oui, je vous entends.
0: On vous a perdu, voilà. Donc, on n'a pas entendu tout à fait la fin de ce que vous nous disiez. Vous nous parliez d'Enzo Fernandez expulsé.
18: Oui, je vous disais qu'Enzo Fernandez était expulsé. Tout cela pour vous dire que l'Espagne, dans le jeu, était bien meilleure et que l'Argentine n'a pas pu rivaliser.
0: Et donc, qu'est-ce qui fait la force de cette équipe, Joël ?
18: Ben déjà, c'est une équipe très structurée, l'équipe espagnole, qui aime le ballon, qui le fait tourner, qui fait courir ses adversaires. C'est une équipe joueuse, qui va très vite dans les transitions, qui est capable aussi d'être performante dans les 1 contre 1. Elle prend peu de buts, un but en 8 matchs seulement. Elle a un super entraîneur aussi, Luis de la Fuente, un pur produit de la fédération. Il fait jouer les jeunes. Yamal a 19 ans, Cubarsí a 19 ans, Pedri en a 23, Williams en a 24. Il y a des champions d'Europe et des champions du monde, déjà en 2 ans pour ces jeunes, c'est absolument magnifique. Et la relève espagnole est donc bien présente. Et autour de ces jeunes, il y a des expérimentés. Olmo, Rodri, Ruiz, Simon ou Oyarzabal, qui eux sont très performants. À signaler, il faut leur lever. Il n'y a aucun joueur du Real dans cette équipe. Alors, c'est pas parce qu'il n'y a pas de joueur du Real qu'elle est performante, mais c'est très rare que l'équipe d'Espagne ne soit composée sans aucun joueur du Real Madrid. C'est extrêmement rare. Ça prouve que toute l'Espagne regorge de talents. Il y a des Catalans, des Basques qui forment l'ossature de cette formation. Et c'est très prometteur pour la suite. Vous rappelez, l'Espagne a été championne d'Europe en 2008, gagné la Coupe du Monde en 2010, puis l'Euro en 2012. Il y avait ce fameux triptyque. Là, elle gagne l'Euro en 2024, elle gagne la Coupe du Monde en 2026. Est-ce qu'on est au début d'un nouveau cycle et qu'elle sera de nouveau rayonnante en 2028? On verra bien.
0: Les Espagnols brillants, Joël. Par contre, les Argentins qui ont été décevants.
18: Oui, très décevant, ne l'ont pas joué cette finale. On a vite senti qu'ils cherchaient les pénaltys. Messi n'est pas été bon, Martinez au top, mais c'est le seul. Il y a eu beaucoup de déchets dans le jeu des Argentins, des fautes parfois grossières. Trop de joueurs donnent des coups, comme Paredes ou Enzo Fernandez, qui est expulsé. Trop physique parfois, les Argentins. Hier soir, ils ont cherché à compenser par le physique le fait qu'ils ne voyaient pas vraiment le ballon face aux Espagnols. On a encore vu, après le match, des scènes franchement pas très reluisantes de certains Argentins qui bousculaient encore des Espagnols. C'est petit, ça ne sert à rien. Il faut accepter la défaite, même si c'est dur. Il n'y avait rien à faire pour l'Argentine hier soir. Elle n'a jamais eu l'ombre d'une chance. C'était la dernière de Messi. Il était en larmes d'ailleurs devant son public. C'est l'une des images fortes de cette finale. C'est la fin d'une époque pour l'Argentine et c'est la fin aussi de Lionel Messi en Coupe du Monde.
0: Cette finale, Joël, qui a donc été très longue, on l'entend avec des pauses fraîcheurs, un show à la mi-temps, Donald Trump sur le terrain pour remettre le trophée. On était assez loin d'un match de foot finalement.
18: Bon, on était très loin. 3h02, c'est le temps de cette finale, sans la cérémonie de clôture, la remise des prix qui a aussi été interminable. C'est incroyable, c'est très long. 27 minutes à la mi-temps, hein, donc c'est énorme. Le règlement prévoit 15. Les joueurs ont dû effectuer un nouvel échauffement. La FIFA et Gianni Infantino veulent s'inspirer des sports américains, de la finale du Super Bowl. Bon, là, on a quand même un petit peu de peine à comprendre. Les spectateurs de foot viennent pour voir du foot et pas le show. Ils veulent voir Messi, Rodri, mais pas forcément Madonna ou Justin Bieber qui était là à la mi-temps pour quelques secondes seulement. Voilà, c'est la tendance d'Infantino et de la FIFA. Ça plaît pas à tout le monde. Moi, je trouve que c'est beaucoup too much. 27 minutes de pause à la mi-temps, ça n'a rien à voir avec le foot. C'est un peu comme la présence de Donald Trump à la fin pour remettre le trophée à Rodri. Il voulait s'incruster sur la photo officielle. Infantino a quasiment dû le tirer par la manche pour lui dire non, décale-toi un petit peu. Ben voilà, c'est aussi une preuve qu'il ne connaît pas grand-chose aux us et coutumes du football. Il voulait pas paraître, montrer sa puissance, s'afficher avec les vainqueurs. Ce n'est pas ça qu'on attend à la fin d'une finale, mais c'est le symbole de cette Coupe du Monde où le monde politique a fait une entrée majeure dans les milieux et les règlements sportifs, une ingérence qui prête à discussion et qui devra prochainement être thématisée parmi les instances sportives. Et d'ailleurs, le Conseil de l'Europe, par la voix de son secrétaire général Alain Berset, demande à la FIFA de renforcer l'intégrité du football. Un appel haute qui fait complètement sens au terme de cette Coupe du Monde des superlatifs.
0: Merci beaucoup Joël Robert pour cette analyse en direct de New York. Bon retour à vous en Suisse.
18: Merci beaucoup Aude. Bonne journée, bonne matinale. Journée.
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0: Vous les reconnaissez, les premières notes de cette balade emblématique, titre de 1997, Tout, de Lara Fabian, qui met en valeur ses impressionnantes capacités vocales. C'est aussi un de ces titres que le public réclame à tous les coups lors de ses concerts.

0: tout de Lara Fabian. Lara Fabian qui sera en concert à l'Arena de Genève le 10 novembre prochain. Place maintenant à la revue de presse. On jette un premier regard aux journaux du jour avec vous, Sandra Zimmerli.
1: Bonjour, España, campeona del mundo, c'est bien sûr le gros titre d'El País, avec une photo de toute l'équipe avec leurs médailles autour du cou. Ils sont sur le terrain, ils sautent comme ça de joie, et devant eux, légèrement à gauche, on voit qui ? Donald Trump aux côtés de Gianni Infantino. Joël Robert vient de nous en parler. Et quel contraste, évidemment, avec cette image en une de Clarín, le plus grand quotidien argentin. Alors là, on voit Lionel Messi au sol. Il se tient comme ça, la tête sur les genoux. Et puis chez nous aussi, quelques journaux sont arrivés juste à temps pour placer la finale en une. L'Espagne décroche le titre au bout de la nuit, titre La Liberté, un but en or pour le quotidien jurassien. Et puis il y a ce regard alors plus global sur le mondial en tête du temps. Une Coupe du Monde de tous les excès avec 104 matchs, 48 équipes engagées, des stades pleins dans 3 pays et 13 milliards de dollars de revenus. La FIFA signe le mondial le plus lucratif de son histoire. Et oui, ce mondial entre dans l'histoire, comme nous le dit la NZZ.
0: Pierre oblige, pas de foot en une des autres journaux papier, mais des questions.
1: L'IA, donc l'intelligence artificielle, sonne-t-elle le glas de la médecine à visage humain, s'interroge la Tribune de Genève. Diagnostic, analyse d'images, rédaction de compte-rendu aussi. L'intelligence artificielle s'installe dans les cabinets et les hôpitaux où elle excelle, paraît-il, à traiter de grandes masses de données. Alors même les facultés repensent leur cursus. Faut-il par exemple encore mémoriser l'anatomie ? En tout cas pour les experts, il s'agit surtout de fixer des garde-fous. Alors là, le diagnostic est en général assez vite fait lorsque quelqu'un à côté de vous ronfle. Alors attention, c'est un bruit qui dérange, mais il est souvent sous-estimé, nous dit en une donc le Tagesanzeiger. Le 24 heures nous parle chômage. Vaux paye 12 millions pour des cours jugés dépassés. Les techniques classiques de candidature ne correspondent plus aux attentes des recruteurs. Elles continuent pourtant de coûter très cher. Alors un plan cantonal veut mieux aligner l'accompagnement aux besoins économiques et aussi, là aussi, intégrer l'intelligence artificielle dans les formations. Le courrier nous parle de mariage forcé. Cette dernière décennie, la proportion de filles mariées avant l'âge de 18 ans est passée de 25 à 20%. Elle a donc diminué, mais les pays conservateurs militent jusqu'au sein du Conseil des droits humains pour affaiblir les textes protecteurs. Alors, pour l'heure, sans succès. Arc-Info nous parle justice, 13 députés entendus après des fuites. Mais oui, le procureur général Pierre Aubert a auditionné les 13 membres de la commission éducation et ceci en pleine session du Grand Conseil. C'était le 30 juin dernier.
0: Et puis le trafic aussi dans les journaux, Sandra.
1: Les Uranais se rebellent contre le trafic d'évitement du Gothard, donc ceux qui veulent éviter les bouchons. Des manifestations ont eu lieu ce week-end dans divers villages qui en ont ras-le-bol de voir toutes ces voitures défiler. Et puis les cyclistes aussi protestent en une du Bund. On devient des boucs émissaires, disent-ils.
0: Et puis on termine avec des sons de l'été en musique.
1: Oui, avec tout d'abord ces tambours, ces hommes en jupe écossaise avec leurs bérets comme ça. On est au fait au Basel Tattoo qui fête ses 20 ans cette année. Ça fait également, bien sûr, la une de la Basler Zeitung avec cette fois-ci une cowgirl du Texas avec sa mini-jupe en cuir, ses bottes de cow-boy et son chapeau. Et alors, c'est rigolo, mais quel contraste évidemment avec cette grande scène en tête du Nouvelliste, cet écran géant. On est à Sion sous les étoiles, un pari risqué mais réussi, nous dit le journal, puisque le festival a été planifié sur 3 jours cette année, à cause du mondial notamment. Eh bien, la manifestation a aussi évité de justesse l'annulation de la première soirée en raison du vent. Et puis oui, on y est, ça y est, c'est paléo cette semaine, on n'y échappe pas évidemment, mais c'est, on dit ça en toute amitié bien sûr. L'imagination des étudiants au pouvoir, nous dit la Côte. Depuis 20 ans, la haute école spécialisée de Suisse occidentale prend possession, vous le savez certainement, d'un quartier de paléo pour y installer une structure souvent spectaculaire, beau de jour, magique de nuit, comme le veut la formule. Alors le journal revient sur les plus belles éditions de toute l'histoire de Paléo.
0: Et le directeur de Paléo d'ailleurs, Daniel Rosla, qui sera notre invité demain cette matinale. Merci
1: Semaine
0: beaucoup.
1: Paléo.
0: Voilà, merci Sandra Zimmerli. On vous retrouve tout à l'heure pour la revue de presse.
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0: Toute cette semaine, on vous propose un reportage de vacarme en immersion dans les services de néatologie. Chaque jour, dans celui du CHUV à Lausanne, des vies fragiles se battent pour s'accrocher à l'existence et parfois, la décision est prise d'accompagner les nouveau-nés vers un décès. C'est le cas de cette petite fille en soins palliatifs. Anne-Christine, infirmière, lui prodigue quelques soins de confort. Reportage de Bastien Confino.
5: On va faire les soins.
6: On va lui mettre des petites gouttes pour hydrater un petit peu l'œil. Elle a des fois un peu les yeux entrouverts, puis ça pourrait sécher un petit peu. Alors,
7: comment ça se fait?
6: Donc elle est en soins palliatifs, et puis elle est quand même pas mal sédatée. Et puis des fois, elle n'a pas la force pour complètement fermer, puis les yeux restent un petit peu ouverts, donc on les humidifie avec des petites gouttes. Je te mets une goutte. Voilà. On fait les soins de bouche. Comme elle n'est plus alimentée, les soins de bouche sont très importants dans les soins palliatifs parce que ça sèche et puis c'est pas agréable d'avoir la bouche sèche. Donc on l'humidifie, on fait les soins régulièrement. Je vais imbiber le Q-tips de lait maternel.
7: Parce que là, elle n'est plus nourrie, mais elle est hydratée quand même?
6: Non, elle est plus nourrie et plus hydratée. Comme apport, elle a juste des perfusions de sédation, une perfusion de morphine et de midazolam pour qu'elle soit confortable dans ses soins palliatifs.
7: Et ça, vous êtes sûr qu'elle est confortable? Vous arrivez à l'affirmer, parce que là, elle a l'air de dormir, mais comment est-ce qu'on peut être certain qu'elle est bien?
6: Sûr, c'est toujours difficile à dire qu'on est sûr. Après, il y a quand même des signes. Elle est détendue, elle a le visage qui montre aucun signe de crispation. Elle a les mains détendues, elle a les pieds détendus, donc c'est aussi des signes qui montrent qu'elle est confortable. Autrement, au niveau de ses paramètres, sa fonction cardiaque, elle est aussi plutôt basse, et puis ce qui nous donne aussi une information qu'elle est plutôt confortable.

0: Anita Troutman, vous êtes médecin cadre ici en néonatologie. Cette petite fille est décédée 8 jours après la réorientation des soins. C'est ce qui était plus ou moins attendu. Vous, dans le service, ça vous affecte beaucoup, ce moment du décès d'un enfant ?
1: Quand on est néonatologue, on a la chance d'être là au début de la vie, mais aussi souvent quand même des situations qui sont difficiles et qui sont pas viables. Et on a à peu près 25 décès par année, donc c'est vrai que c'est quelque chose qui nous affecte toujours, mais qui fait partie et qui doit faire partie de notre métier, entre guillemets. Et l'accompagnement vers un décès, c'est pour moi tout aussi important que la prise en charge thérapeutique et de sauver des enfants, en fait. Donc c'est très important, c'est une partie qui est inhérente à notre métier et qui doit être faite. C'est toujours des moments très douloureux parce que perdre un enfant, c'est jamais acceptable. Mais c'est aussi des moments quand même de sérénité, des fois, de pouvoir faire l'accompagnement avec les parents, de les soutenir dans cette souffrance et puis de pouvoir donner tout l'amour que ces enfants ont droit d'avoir. C'est très important pour nous, oui.
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0: Easy Street, The Queens of the Stone Age, nouveau titre sorti la semaine dernière. Même si les vrais fans du groupe reconnaissent peut-être déjà cette chanson interprétée pour la première fois en octobre 2025 lors d'un concert acoustique à Chicago.
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0: Aucune perturbation n'est à signaler sur les routes de Suisse romande.
1: Infotrafic RTS, en collaboration avec les CFF et le TCS.
0: Temps bien ensoleillé aujourd'hui avec la formation de quelques cumulus en montagne en cours de journée. Il fera maximum 27 degrés 30 en Valais. Le tout accompagné d'une bise faible à modérée et d'un vent de Valais soutenu dans la plaine du Rhône. Demain, même prévision avec maximum 26 à 29 degrés. Le même type de temps devrait ensuite se poursuivre jusqu'à vendredi. Lundi 20 juillet, bon réveil et bienvenue à vous si vous nous rejoignez. Il est 7h.
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0: Elle est championne du monde de football pour la deuxième fois de son histoire. L'Espagne a remporté hier soir la finale à New York face à l'Argentine de Lionel Messi, 1-0 après prolongation. Nous serons en direct avec notre envoyé spécial dans quelques instants. Et avec deux invités à 7h30, Valérie Gillot, ancienne joueuse de football internationale suisse d'origine argentine, et Pablo Iglesias, dirigeant de club, entraîneur et consultant d'origine espagnole. Bonjour Frédéric Mamaïs.
2: Bonjour Aude, bonjour à tous.
0: L'alias espagnol aussi dans votre journal.
2: Et l'Espagne reine à New York, fêtée toute la nuit à Madrid, où nous retrouvons notre correspondante Valérie Demont. Le dernier tango pour Messi, les Argentins de Suisse saluent leur légende, malgré la défaite, reportage au centre sportif du bout du monde à Genève. L'actualité, c'est aussi l'arrestation d'une figure du masculinisme, Andrew Tate et son frère. Et une question, y a-t-il trop de festivals cet été en Suisse? Ils se bousculent pour se faire une place, les petits festivals entre les pattes des géants bien installés.
0: Et puis un peu avant 8h, rendez-vous avec notre nouvelle série. Toute cette semaine, on se glisse dans l'ombre de personnes.

0: conclu par Ferran Torres en prolongation contre une Argentine à 10, arc-boutée en défense. Une équipe qui n'a rien montré, qui n'a pas joué cette finale, qui a subi, qui a attendu, qui a plié et qui a cédé en fin de partie. La logique du football a été respectée hier soir. Frédéric, l'Espagne est un magnifique champion.
1: Et donc, Joël, le dernier match, c'était le dernier match de Lionel Messi en Coupe du Monde.
0: Il espère évidemment une meilleure sortie. Ce sont les larmes de tristesse qui l'ont accompagné et non celle de joie du champion. Messi n'a pas été bon, comme tous ses coéquipiers d'ailleurs, à part le gardien Martinez. Trop juste et minimaliste pour espérer une autre issue. Cette Argentine-là, finalement, comme toutes les autres équipes de la Coupe du Monde, n'a pas trouvé de solution pour contrer le jeu espagnol. Cette finesse et cette rapidité d'exécution qui n'a pas d'égal aujourd'hui.
1: Fin de parcours aussi pour Donald Trump dans cette Coupe du Monde. Le président américain, Joël, a remis la coupe au capitaine espagnol Rodri.
0: Avec Gianni Infantino, le président de la FIFA, il composait le duo le plus politique et politisé de la soirée et aussi de la Coupe du Monde. Les deux hommes étaient accompagnés de la présidente mexicaine et du premier ministre canadien sur la pelouse pour la distribution des médailles. Mais ils ont rejoint seul l'estrade au milieu du terrain pour la remise de la coupe au capitaine. Pas de place visiblement pour les deux autres organisateurs de la Coupe du Monde, c'est assez fin. Trump a voulu s'incruster même sur la photo officielle avec les joueurs espagnols, comme il l'avait fait l'été dernier lors du championnat du monde des clubs, mais il a gentiment été mis sur le côté du podium. Infantino l'a même tiré un petit peu vers lui pour laisser le champ libre aux Espagnols qui n'avaient, semble-t-il, pas très envie de se retrouver entouré de Trump pour ce moment très fort et symbolique quand il soulève le trophée et
1: écrit au monde leur fierté d'être champion. Joël Robert, on vous a perdu, mais vous êtes quand même à New York et à 6000 kilomètres de là. Des milliers d'Espagnols se sont réunis toute la nuit sur la place Colonne à Madrid, réunis devant des écrans géants. Notre correspondante Valérie Demont était sur place.
2: Ce sont les champions du monde, ces milliers de supporters savourent cette seconde étoile qu'ils viennent de décrocher. Maria, qui n'a sûrement plus de voix ce matin, est euphorique.
3: C'est phénoménal, le match a été spectaculaire. Depuis le début, on a mérité de gagner. Mais les Argentins ont joué leur jeu, dur, avec beaucoup de fautes, pour nous empêcher de jouer notre tiki-taka. Mais ils n'ont pas réussi.
2: Francesco est vénézuélien, mais de mère espagnole, il exulte.
4: En 2010, on a eu le but d'Iniesta. Et là, maintenant, revivre cela, c'est unique. L'Espagne démontre encore une fois qu'elle joue super bien. Et en plus, elle envoie à la retraite Ronaldo, Mbappé et Messi. Ce sont des cracks.
2: Et puis, il y a ces jeunes Espagnols qui ont vécu deux Coupes du Monde pour l'Espagne, comme Lucia, 23 ans, venue avec ses amis de Cartagène pour vivre cette finale à Madrid.
3: C'est de la folie, deux Coupes du Monde. Et tu vois ce drapeau espagnol? Eh bien, il date de 2010. Ce drapeau a vécu deux Coupes du Monde. Lamine Yamal donnait l'impression de sortir du lot, mais en fait, il n'y a pas eu de protagoniste, parce que nous sommes une équipe, en fait. Une super équipe.
2: Et pour Pedro, la trentaine, cette équipe espagnole représente tout un symbole.
5: Ce groupe de joueurs représente à la perfection ce qu'est l'Espagne, plurielle, diverse et unie derrière un même objectif. Gagner cette Coupe du Monde, et nous avons réussi.
2: C'est une Espagne très fière qui se réveille ce matin après avoir conquis sa seconde étoile.
1: Le reportage de Valérie Demont à Madrid et au même moment, autre ambiance au bout du monde, précisément à la buvette du bout du monde à Genève, où le but de Ferran Torres a mis fin aux espoirs des supporters argentins, tous émus pour le dernier match de Coupe du Monde de Lionel Messi. Anouk Pernet était avec eux bien avant le début du match.
6: À 3h du coup d'envoi, la terrasse de la buvette est déjà pleine à craquer.
7: Ce ne sera pas un match facile, mais voilà, on croit toujours en nous.
8: Le match le plus important, c'était contre l'Angleterre. Aujourd'hui, il faut profiter.
9: L'Espagne, ils ont vraiment une très bonne équipe. Mais moi, je dis qu'on pourrait gagner grâce à Messi.
10: Je suis équatorien. Et viva Messi, non Argentina, viva Messi.
6: Lionel Messi qui dispute sans doute son dernier match de mondial, tout un symbole pour ses supporters.
11: C'est comme une deuxième opportunité pour Messi pour finir sa carrière dans le top.
7: C'est l'emblème de foot, c'est l'emblème de l'Argentine. C'est un dieu pour nous.
12: Moi, je l'ai vu grandir, donc ça va faire un pic au cœur. On va tous pleurer avec lui ce soir, de joie, parce qu'on va la gagner.
6: Sauf qu'à la 106e minute, l'Espagne marque. Alors dans la foule, on brûle le Palo Santo, un bois censé apporter de la chance.
13: Pero aguanta Argentina, papa.
14: Ah, aguanta Argentina, carajo.
6: En vain.
9: Je suis vraiment fier de l'Argentine, parce qu'on a vraiment tout donné. On a gagné contre l'Angleterre, et ça,

0: Déjà un truc vraiment spécial pour nous les Argentins. Je suis vraiment sûr que Maradona est vraiment fier de nous.
1: Et Messi alors?
0: Il a vraiment tout donné.
2: Voilà, c'était la dernière. Il m'a apporté tellement de joie dans ma vie que même juste aller jusqu'ici, c'est un miracle. Je sais qu'on reviendra plus fort.
3: Le miracle argentin et le couronnement espagnol. Espagne encore avec ce feu de forêt qui prend de l'ampleur. C'est à une centaine de kilomètres au nord de Madrid. Il s'est déclaré jeudi. 13 000 hectares de terrain ont été ravagés par les flammes. 700 personnes sont concernées. Il n'y a pas de victimes, mais l'incendie est qualifié de difficile par les autorités et il s'ajoute à celui qui s'est déclaré mercredi près de Saragosse et qui a brûlé lui environ 15 000 hectares. Un incendie encore d'un tout autre genre, cette fois à Lucerne, hier soir dans les combles de l'hôtel Continental situé près de la gare. 60 personnes ont été évacuées de l'hôtel situé donc à Lucerne. 120 pompiers mobilisés. L'un d'entre eux a été légèrement blessé. Le feu a été maîtrisé. Tous les clients et le personnel de l'hôtel ont pu sortir à temps.
4: Les Yaniches et les Manouches de Suisse attendent davantage du Conseil fédéral.
3: Ces communautés réclament la création d'une commission pour enquêter sur les crimes qu'elles ont subis jusque dans les années 70. Le gouvernement dit entendre leurs requêtes et veut ouvrir le dialogue. Or, les minorités concernées en attendent bien plus, Mathieu Anderson.
5: Enfants placés, stérilisation forcée, les Yéniches et les Manouches de Suisse ont été victimes de crimes contre l'humanité jusqu'à la fin des années 1970. Le Conseil fédéral l'a reconnu l'an dernier. Un groupe de citoyens veut faire toute la lumière sur ces persécutions. Il a donc envoyé une lettre ouverte au gouvernement pour mettre sur pied une commission d'enquête indépendante. La conseillère fédérale en charge du dossier, Elisabeth Baumschneider, y a répondu il y a quelques jours, indiquant qu'elle avait chargé son département d'engager un dialogue avec ces minorités. Mais celle-ci rétorque qu'il faut aller plus loin, elle qui tienne à la création d'une commission spécial pour faire appliquer les principes de ce qui s'appelle la justice transitionnelle, c'est-à-dire des mesures pour notamment prévenir de nouvelles persécutions. Aude Morizo est engagée auprès des Yéniches. Elle est l'une des initiatrices de la lettre ouverte citoyenne au Conseil fédéral.
6: La justice transitionnelle est désormais opératoire dans beaucoup de pays de la planète. Nous aurions aimé au moins une mention de cet outil de travail. Aujourd'hui encore, les minorités Yéniches et Manouches de Suisse sont entravées sur plein de plans dans leur vie quotidienne en Suisse. Le manque de places de stationnement pour ceux qui voyagent encore, ce n'est pas en termes financiers qu'ils le veulent, c'est en termes de respect de leurs droits.
5: Les défenseurs des Yéniches et des Manouches disent désormais vouloir continuer à interpeller le Conseil fédéral pour faire entendre leurs revendications.
3: Le sujet de Mathieu Anderson. 9e nuit consécutive de bombardements américains sur l'Iran. Les États-Unis frappent très durement, selon les mots hier soir de Donald Trump après la cérémonie de la Coupe du Monde. Déterminé à venger la mort ce week-end de 3 soldats américains, Téhéran continue de riposter contre ses voisins du Golfe et revendique aussi l'attaque de 2 pétroliers dans le détroit d'Ormuz.
4: Une des stars de la sphère masculiniste a été rattrapée par la justice.
3: L'influenceur Andrew Tate et son frère ont été arrêtés hier en Floride sur requête britannique. Le Royaume-Uni réclame leur extradition afin qu'ils répondent d'accusations de viol. Alexandra Bay.
7: Ce n'est pas la première fois qu'Andrew Tate se retrouve menotté devant les caméras. Arrêté en 2022 déjà avec son frère Tristan en Roumanie pour suspicion de trafic d'êtres humains, l'icône de la manosphère avait pu regagner les États-Unis quelques mois plus tard alors que les procédures étaient encore en cours. Cette fois-ci, c'est la justice britannique qui réclame les frères anglo-américains. Ils sont visés par 59 accusations dont des viols, des agressions sexuelles et de la pédopornographie. À 39 ans, Andrew Tate est un ancien kickboxer, reconverti en star des réseaux sociaux et adulé à travers le monde par un jeune public masculin. Mais selon les services de police, l'influenceur aux vêtements moulants ne s'est pas contenté de monétiser ses conseils misogynes et son discours matérialiste bling-bling. Le duo est aussi poursuivi pour blanchiment d'argent et évasion fiscale. Derrière les cigares et les voitures de luxe, c'est un business model douteux, potentiellement marqué par la prédation sexuelle, que la justice doit décortiquer.
3: En bref, encore un nouveau locataire dès aujourd'hui au 10 Downing Street à Londres. Un 7e Premier ministre en 10 ans pour le Royaume-Uni. Le nouveau chef des travaillistes, Andy Burnham, prendra tout à l'heure ses fonctions populaires en tant que maire de Manchester. Il succède à Keir Starmer après un entretien, bien sûr, avec le roi Charles. Et cette question, enfin, y a-t-il trop de festivals en Suisse? Le Montreux Jazz a refermé ses portes samedi. Le Paléo ouvrira les siennes demain. Et entre les géants, de plus petits festivals se bousculent pour se faire une place. Le jeu Livu à Saint-Symphorin, par exemple, ou les Georges à Fribourg, sans compter les propositions des villes comme les Garden Party lausannoises. Mais derrière cette pléthore d'offres se cachent aussi des difficultés économiques. Loïc Delacour.
1: Une forte concurrence, des prix des cachets qui explosent, une hausse des coûts de la technique et des infrastructures, il devient difficile de survivre et ce sont surtout les petits festivals qui trinquent. Le Zöntags Blick en parlait hier. En Suisse alémanique, le Zurich Open Air ou encore le Stars of Sound d'Arberg se sont mis en pause cette année. Xavier Meyer est programmateur des Georges à Fribourg. Nous l'avons joint à l'heure des rangements après 6 soirées de festival. Il dit effectivement voir un début de saturation et premièrement au sein même de sa ville.
8: On voit qu'il y a un petit trop-plein peut-être au niveau du nombre d'événements qu'il y a eu sur la place Georges Piton à Fribourg ces dernières semaines, ces derniers mois. Ça peut être des événements sportifs, culturels ou des animations. Et bien sûr qu'à l'échelle romande ou à l'échelle nationale, le nombre d'événements, c'est clair que c'est impressionnant. Il faut se démarquer. Je pense que c'est un petit peu le seul moyen. Nous, on a cette particularité d'être en plein centre-ville et d'offrir 3 soirées gratuites sur le total des 6 soirées que dure le festival. Il faut des particularités, puis après, il faut beaucoup de flexibilité et d'inventivité pour trouver les partenaires au niveau des autorités, au niveau des sponsors qui nous permettent de nouer les deux bouts.
1: Le bilan financier n'est pas encore connu, mais le festival fribourgeois semble résister à la forte concurrence. Près de 20 000 personnes ont fait le déplacement, soit presque le niveau de 2025, avec comme point culminant les concerts de Benjamin Biolay, Solane et la très attendue Okelou qui clôturait le festival samedi soir.
3: Le sujet de Loïc Delacour. Et enfin, c'est l'histoire d'un homme qui rentre chez lui sous les yeux de centaines de milliers de spectateurs.
9: Je peux encore les sauver.
10: Tu es un homme qui doit maîtriser son destin. Ça, tu ne peux le maîtriser.
3: L'Odyssée de Christopher Nolan avec Matt Damon et Anne Hathaway, près de 125 millions de dollars de recettes aux États-Unis pour son premier week-end au box-office. Et c'est parti peut-être pour d'autres records.
4: Merci beaucoup Frédéric Mamaïs, c'était votre journal. Et merci à vous d'écouter RTS Première. On lance cette semaine une nouvelle série de reportages consacrés aux pays où la natalité est en baisse. On démarre aujourd'hui en Chine, où le gouvernement tente de relancer la démographie. Notre série Changer de parcours, elle continue. On rencontre aujourd'hui une ancienne businesswoman devenue musicienne professionnelle. Et à 7h30, premier bilan de la Coupe du Monde de football avec l'ancienne joueuse de l'équipe de Suisse d'origine argentine, Valérie Gio, et le dirigeant de club, entraîneur et consultant d'origine espagnole, Pablo Iglesias.
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4: Mais tout de suite une question, que se passe-t-il réellement derrière les portes des laboratoires de recherche? Chaque année en Suisse, des centaines de milliers d'animaux sont utilisés par les scientifiques au nom du progrès. D'autres, tout aussi nombreux, sont euthanasiés sans avoir participé à une seule expérience. Votre enquête Heliosotas montre que les chiffres officiels de l'expérimentation animale sous-estiment la réalité, mais aussi que certaines pratiques suscitent un malaise à l'intérieur des laboratoires.
12: Oui, en témoigne la réticence des chercheurs à se confier à la RTS. Tous, ou presque, ont décidé de parler sous couvert d'anonymat. J'ai pu ressentir chez plusieurs d'entre eux un conflit interne qu'on pourrait résumer en une phrase. Faire avancer la science, oui, mais à quel prix? Écoutez le témoignage de cette chercheuse en biomédecine qu'on appellera Nina. Sa voix a été doublée par une journaliste de notre rédaction.
13: La première fois que j'ai dû sacrifier une souris, je me suis évanouie. C'est violent comme geste. Je dois les endormir avant de leur briser la nuque. On ne s'y habitue jamais totalement.
12: Pour mener à bien sa recherche, Nina a dû s'astreindre à un protocole contraignant.
13: J'ai dû euthanasier une centaine de souris pour parvenir à en obtenir 3 avec les bonnes caractéristiques génétiques.
4: Avec les bonnes caractéristiques génétiques, c'est-à-dire, Elio ?
12: C'est un des enjeux de l'expérimentation animale. Pour obtenir un spécimen avec les gènes souhaités, des croisements sont souvent nécessaires. Les individus sans le patrimoine génétique attendu sont pour la grande majorité euthanasiés, faute de pouvoir être adoptés ou réutilisés. En Suisse, chaque année, il y a plus de 600 000 de ces animaux qu'on dit surnuméraires. Selon l'Office fédéral de la sécurité alimentaire et vétérinaire, c'est plus que ceux qui sont utilisés dans des expériences. Notre enquête montre pourtant que ce chiffre est sous-estimé. Jusqu'ici, les souris et les rats, qui représentent la très grande majorité des animaux de laboratoire, n'étaient comptabilisés qu'à partir de 3 semaines de vie. Tous ceux sacrifiés avant échappaient donc aux statistiques. Ça va changer depuis cette année. Ils doivent être enregistrés au plus tard le 9e jour. La question, c'est combien d'animaux en plus? Nous avons contacté le PFL. Elle estime rétrospectivement que 25 à 30% de souris supplémentaires auraient pu être comptées en 2022 et 2023 pour leur institution.
4: Et quelle est la réaction des associations vis-à-vis de ces animaux surnuméraires ?
12: Inadmissible, c'est le terme qu'utilise Athénaïs Piton. Elle est journaliste et militante depuis des années au sein de la Ligue suisse contre l'expérimentation animale.
14: Ces animaux-là sont traités comme des déchets. C'est d'ailleurs le terme que les scientifiques utilisent, que j'interviewe encore récemment, des déchets de l'industrie pharmaceutique ou des hautes écoles. Et pour nous, c'est bien sûr inadmissible, déjà d'utiliser des animaux pour la recherche, évidemment, mais encore plus de gaspiller des vies animales et aussi de l'argent public en tuant des animaux parce qu'ils ne peuvent pas être utilisés.
4: Ça, c'est pour les animaux qui ne sont pas utilisés, mais il y a aussi la question de la souffrance de ceux qui participent bel et bien aux expériences.
12: Oui, c'est l'autre facette qui dérange. La recherche sur le cancer ou les maladies neurologiques, par exemple, nécessite parfois des interventions lourdes sur les animaux. Pas toujours facile dans ces conditions de bien communiquer avec la population. C'est ce que m'a confié un chercheur à l'Université de Genève. Appelons-le Benoît, sa voix aussi a été doublée.
15: L'université nous encourage à partager davantage sur les résultats que sur les détails de nos expériences. Même les pratiques légales sont choquantes. Je connais des chercheurs qui étudiaient les infarctus. Pour cela, ils bloquaient les artères qui alimentent le cœur des souris en les attachant avec un fil afin de provoquer artificiellement une crise cardiaque.
12: Les expériences sont réparties en quatre catégories selon le niveau de souffrance infligé aux animaux. Ceux concernés par les protocoles les plus douloureux sont largement minoritaires, mais leur nombre a quand même plus que doublé depuis 2013 selon le SAV, notamment après un durcissement des critères de classification en 2018.
4: Et justement, qu'en est-il du cadre légal en Suisse ?
12: La législation suisse en matière d'expérimentation animale est une des plus strictes du monde. Les expériences, pour être autorisées, doivent passer devant une commission d'éthique et les autorités vétérinaires cantonales. Il y a ensuite des contrôles réguliers. Les vétérinaires avec qui j'ai pu m'entretenir constatent dans l'ensemble un très grand respect des règles, sans pouvoir exclure complètement certaines dérives. Giovanni Peduto, il est vice-président de l'Association suisse des vétérinaires cantonaux.
16: Je pense qu'on a vu ces dernières années, grâce au débat public, que les chercheurs sont extrêmement attentifs à ces aspects. Maintenant, tout dispositif de contrôle n'est pas permanent. Et bien entendu, s'il n'est pas permanent, il faut pouvoir compter sur la responsabilité et la conscience des personnes qui travaillent avec ces animaux.
12: Oui, parce que des dérives en laboratoire, il y en a quand même. On retrouve Nina.
13: Il ne faut jamais tuer les souris dans la même cage, car l'une peut sentir la mort de l'autre. Mais dans mon laboratoire, elles étaient systématiquement tuées ensemble.
12: Et parfois, ce sont les conditions de détention des animaux qui posent problème. Une ancienne chercheuse en recherche fondamentale, qu'on appellera Elodie, se souvient.
17: J'ai vu un laboratoire où des rats étaient gardés, isolés dans des cages, alors qu'ils devraient vivre en groupe. Lors d'un contrôle des autorités vétérinaires en 2019, paniqués, les chercheurs ont caché toutes les cages.
12: Plusieurs témoins affirment aussi que les souris sont régulièrement transportées d'un endroit à un autre par la queue, alors que cette pratique est aujourd'hui proscrite pour éviter de stresser les animaux.
4: Voilà pour ce sujet en nouvelle diffusion signée Elio Sotas. Le peuple suisse sera appelé aux urnes prochainement pour se prononcer sur le texte « Oui à un avenir sans expérimentation animale ». Pour retrouver notre enquête complète, rendez-vous sur notre site rtsinfo.ch.
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4: À 7h20, lors de notre nouvelle série de la semaine sur les pays confrontés à une baisse de la natalité. Et quel meilleur pays pour illustrer ça que la Chine ? Pendant des décennies, le pays limitait les naissances avec la politique de l'enfant unique. Aujourd'hui, le gouvernement tente de relancer la démographie, notamment en encourageant les Chinois à se marier. Mais Jordan Davis, beaucoup de jeunes ont d'autres priorités.
18: Pour les couples chinois, il y a des jours qui portent chance, comme le 20 mai. Qui en mandarin sonne comme « je t'aime ». Et c'est pour cela que Xi Shifan a choisi cette date pour enregistrer son mariage auprès de l'état civil. Et pour mettre toutes les chances du ciel de son côté, elle a fait des centaines de kilomètres juste pour le faire à Shanghai, dans le district de Changning.
19: Changning veut dire de tranquillité éternelle. C'est synonyme d'un amour qui dure, d'un couple qui reste ensemble à jamais. En plus, le bureau de mariage se situe dans une rue nommée Bonheur. Le symbolisme est très beau. Et puis, il y avait cet événement à Shanghai, ville qu'on aime beaucoup.
18: L'événement, c'est un mariage de masse. 14 jeunes couples, côte à côte, vêtus de blanc. Les femmes portent des voiles nuptiales à la tête et tiennent des bouquets de fleurs identiques à la main. Une cérémonie organisée par le gouvernement local, sous le regard des médias officiels et des responsables communistes assis au premier rang. Face à la baisse de la natalité en 2021, le parti inscrit la promotion d'une culture de mariage et de la famille comme priorité dans son plan quinquennal. En effet, le lien entre les deux est très fort dans ce pays où les naissances hors mariage sont très rares. Ces dernières années, les localités rivalisent d'idées pour attirer les jeunes fiancés. Dong Lijing est responsable du bureau des mariages à Changning.
19: Les gens viennent des quatre coins de la Chine pour enregistrer leur mariage. Souvent, lorsqu'ils sont en voyage ici, le volume est important et c'est encourageant.
18: Mais l'affluence dans son service, rue du Bonheur, masque une tendance nationale qui est tout sauf heureuse pour la démographie future de la Chine. Le nombre d'unions a chuté de 50% en 10 ans, le nombre de divorces monte et les femmes attendent de plus en plus longtemps avant d'avoir leur premier bébé. Ce jeune couple shanghaïen de 26 et 27 ans dit se marier avant la plupart de leurs amis, mais ne semble pas pressé de fonder une famille non plus.
20: Concernant les enfants, nous sommes encore jeunes, nous allons nous y pencher plus tard. Pour le moment, nous voulons profiter de la jeunesse et avoir quelques années pour nous-mêmes.
19: Oui, nous voulons aussi avancer dans nos carrières et approfondir notre formation. Quand nous aurons une fondation plus solide, ce sera un moment plus opportun pour réfléchir à des enfants.
18: La ville de Shanghai affiche le taux de fertilité le plus bas de Chine. Et sur un rooftop, face au gratte-ciel, un parc technologique organisait un speed dating pour permettre à des hommes de la tech de rencontrer des femmes issues de la culture. Et le yodel est l'une des activités proposées pour briser la glace. Mais accorder les désirs et les cœurs reste un défi. Cet homme de 33 ans dit être venu pour profiter de la vue. L'activité était gratuite de toute façon.
21: Je vais probablement fonder une famille, mais je ne vais pas me forcer. La conjoncture économique n'est pas si favorable. Et si je regarde mes camarades de l'université, diplômé en 2015, personne n'a d'enfant. Ils ont peut-être un animal de compagnie, voire plusieurs. Mais avoir un bébé en Chine, c'est une lourde responsabilité. Il faut vraiment être sûr de pouvoir élever cet enfant dans de bonnes conditions.
18: L'année dernière, le gouvernement chinois a annoncé des allocations familiales, des congés parentaux élargis, des aides financières pour la garde des enfants. Mais ça ne convaincra pas cette jeune femme de 26 ans.
19: À vrai dire, je suis venue ici à la recherche de contacts professionnels. Je ne veux rien de romantique. Pour moi, être célibataire, c'est un choix. Franchement, j'ai trop d'amis en couple et ils en souffrent. Ils n'ont pas l'air très épanouis.
18: Vouloir un enfant ?
14: Non,
18: certainement pas. Jordan Lévis, RTS, Shanghai.
4: On poursuit cette série demain aux États-Unis. Place maintenant à notre série des médias francophones publics, Changer de parcours, avec aujourd'hui une rencontre avec Amélie à Montréal, une ancienne directrice générale d'une entreprise qui est devenue musicienne. C'est un cancer du sein qui l'a convaincue de suivre son destin. Portrait signé Marie-Christine Bouillon de Radio-Canada.
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0: Je m'appelle Béris, Amélie Béris, et je suis musicienne. Ben, j'ai toujours été musicienne, mais j'en avais pas fait une profession.
1: Qu'est-ce que tu faisais alors?
0: Du développement des affaires, relations clients, gestion d'équipe, gestion de projet. J'étais rendue directrice générale d'une entreprise qui faisait des effets visuels en cinéma.
2: Désenchantée.
0: C'est vraiment un beau texte, hein?
3: Assise sur le banc de son piano dans son appartement de Montréal, Amélie se souvient de la fin de sa vingtaine.
0: Je travaille énormément. Donc, je me lève à 6 heures le matin, à 7 heures, je suis au bureau. Je reste souvent au bureau jusqu'à 7h30, 8h. J'ai souvent des lunchs d'affaires, des soupers d'affaires, des... Tu sais, je suis presque pas chez moi. Je vais dormir chez moi, je prends une douche, puis j'habite dans le Vieux-Montréal. Tout se passe dans le Vieux-Montréal à cette époque-là, donc... Bref, j'ai une vie de fou, mais tu sais, je suis jeune, invincible, puis là, boss. Puis là, ben, biopsie, puis cancer.
3: Un cancer du sein très agressif.
0: Ben, le traitement, ça a été un an. Après ça, je suis sortie de là. Là, j'ai eu un an et demi où est-ce que je suis retournée au travail. Mais là, t'es pas la même personne, tu sais. C'est comme, tu vois plus la vie de la même façon. Fait que j'ai donné ma démission.
1: Du jour au lendemain?
0: Ouais, puis j'aurais pas dû faire ça. Parce que financièrement, ça m'a mis dans le mal. J'y repense des fois, j'étais assez impulsive quand même, mais j'en pouvais plus. Je sauvais ma peau. J'avais acheté un chalet. J'étais allée au chalet, puis là, j'ai vraiment réfléchi. Je me suis dit, OK, bon, c'est quoi la suite des choses? Puis j'avais fait dans le piano de ma grand-mère, dans mon chalet. Parce que, tu sais, quand tu te fais diagnostiquer un truc comme ça, tu penses que tu vas mourir. Fait que là, t'essaies de faire plein de choses que t'as toujours voulu faire. Fait que là, moi, avoir un chalet, c'était comme... Puis je me suis mis à jouer du piano, comme j'avais pas joué de piano depuis vraiment longtemps. Puis là, ben, c'est là que j'ai composé Soldier, par exemple, une des premières chansons du premier album. Je me suis dit, ah, il y a quelque chose de différent cette fois-ci. Parce que, tu sais, je composais des tunes quand j'étais jeune, quand j'étais teenage avec mes amis. Puis, tu sais, c'était drôle, c'était des tunes de teenage, mais ça voulait rien dire. Puis, c'était vide de sens, là, tu sais. Mais là, on dirait qu'il y avait quelque chose de nouveau.
2: I've been there so many times.
3: Marc Bouvet, le frère d'Amélie.
4: C'est carrément, elle a commencé à s'épanouir, se développer, ça comme une passion qui est comme. Ça se sentait que c'était dans elle. Là.
3: Mais malgré la confiance de ses proches, Amélie ne croit pas tout à fait en son talent.
0: J'ai fait écouter ma musique à des gens qui savaient pas que c'était moi. Pour te dire à quel point je voulais la vraie... En fait, c'est que j'avais peur que les gens me prennent en pitié. Je voulais pas que les gens me prennent en pitié. Mais non, mais tu sais, ton ami a passé le cancer, ta, puis elle se met à dessiner, puis t'es comme, ah, c'est beau ton dessin. Tu veux l'encourager, tu sais? Là, je me disais, moi, là, pour vrai, là, ça serait la pire chose au monde que les gens me disent, mais oui, c'est beau ce que tu fais. Tu sais, genre, on va l'encourager parce que ça n'a pas été facile.
3: Grâce à sa première agente, Emmanuelle Girard, Béris fait paraître son premier album en 2017, Landing, à 36 ans.
0: Le stress de performer, le stress de pas savoir. Tu sais, moi, je savais pas comment brancher mon clavier, je savais pas comment brancher ma guitare, je savais pas c'était quoi les coulisses. J'avais aucune idée. Je sais pas c'est quoi. Je sais pas c'est quoi vivre, tu sais, comme jouer avec des musiciens. J'ai jamais fait ça. Fait que c'est sûr que ma courbe d'apprentissage a été intense.
3: Depuis, Béris a enregistré 4 albums et un 5e est en préparation. Elle ne regrette pas d'avoir changé sa trajectoire de vie.
0: C'était le renoncement sur le gros appartement, la Audi, le nanana, mais avec une paix d'esprit, ma fille. Là. Tu vois, ça, pour moi, ça n'a pas de prix. Moi, demain matin, tu sais, puis on a souvent parlé avec mes amis, tu sais, demain matin, on m'offre une grosse job, whatever, là, puis c'est sûr que non, là. Je préfère vivre avec vraiment moins d'argent. Je vis avec vraiment moins d'argent, mais je suis tranquille dans mon cœur, puis dans ma tête, puis dans mes valeurs.
3: Ici Marie-Christine Bouillon, Radio-Canada, Montréal.
5: La série Changer de parcours de la série des médias francophones publics se poursuit demain. Un temps bien ensoleillé aujourd'hui avec la formation de quelques cumulus en montagne en cours de journée. Il fera au maximum 27 degrés 30 en Valais.
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5: Il est 7h30 sur RTS Première. C'est le rappel des titres de Quentin Frey.
7: La Coupe du Monde de football a couronné sa reine hier soir à New York. L'Espagne remporte sa deuxième étoile en 16 ans après le sacre de 2010. La Rora qui douche aussi les espoirs d'un second titre pour Lionel Messi. La Pulga et ses coéquipiers complètement absents de cette finale et qui s'inclinent 1-0 dans les prolongations. Du sport toujours avec le Tour de France qui a connu une 15e étape forte en émotion. Hier, c'est le Belge Remco Evenepoel qui a devancé d'une roue Tadej Pogacar au sommet de la terrible ascension du plateau de Solaison. Le coéquipier du maillot jaune Isaac Del Toro complète le podium. Jurassien Yanis Voisard termine à une belle 11e place. Seule tâche au tableau, abandon et une clavicule cassée pour Jonas Vingegaard. Et la sécheresse n'en finit pas en Europe. En Espagne, des incendies ont ravagé 13 000 nouveaux hectares et des centaines de déplacés depuis jeudi et à une centaine de kilomètres de Madrid. Des feux aussi en France, en Corse et dans le Var où 600 pompiers combattent toujours les flammes. Et la pression ne baisse pas au Moyen-Orient. Une 9e nuit consécutive d'échanges de tirs entre l'Iran et les États-Unis. Washington qui dit avoir frappé très durement le pays pour venger les 3 soldats américains tués sur une base en Jordanie. Et Téhéran qui affirme avoir visé tout à l'heure des avions de l'armée américaine, là encore stationnés en Jordanie. Les premiers jours de classe pour Andy Burnham aujourd'hui. L'ancien maire de l'agglomération de Manchester prend ses fonctions de Premier ministre au Royaume-Uni. Là, un 7e chef du gouvernement depuis le Brexit il y a 10 ans. Il travailliste succède ainsi à Keir Starmer. Et enfin, Andrew Tate sous les verrous. L'influenceur masculiniste d'extrême droite et son frère Tristan ont été arrêtés hier en Floride. Le Royaume-Uni réclame maintenant leur extradition pour répondre à des accusations de viol, d'agression sexuelle et de pédopornographie. Il avait déjà été arrêté en 2022 en Roumanie pour suspicion de trafic d'êtres humains.
5: Merci beaucoup Quentin Frey. 106 minutes de suspense. L'Espagne est donc championne du monde de football pour la 2e fois de son histoire. Elle a battu hier soir l'Argentine de Lionel Messi 1-0 après prolongation en Coupe du monde de football. On consacre les prochaines 25 minutes à cette finale avec un et une représentante de chaque camp. Valérie Gio, ancienne joueuse internationale suisse d'origine argentine. Bonjour.
8: Bonjour.
5: Et Pablo Iglesias, dirigeant de club, entraîneur et consultant d'origine espagnole. Bonjour à vous.
9: Bonjour.
5: On va commencer donc bien sûr dans le camp des gagnants. Pablo Iglesias, merci d'être là après une nuit qui a dû être assez courte. Dans quel état d'esprit vous êtes ce matin ?
9: Heureux évidemment pour la nation, pour l'équipe d'Espagne qui a présenté hier ce qu'elle devait présenter, c'est-à-dire qu'elle a répondu présent à sa finale et puis elle est venue pour la jouer, non pas simplement pour en être spectatrice. Et puis c'est le résultat, je pense, d'un processus quand même qui est maintenant de deux décennies. Hein. Depuis 2008-2010, ben, l'équipe d'Espagne a réédité cet exploit d'être champion d'Europe et champion du monde de manière consécutive.
5: Valérie Gio, par contre, on imagine une déception à l'auteur de l'enjeu.
8: Je dirais pas une déception, mais plus une tristesse. Après, la fierté qu'on a pour cette équipe avec le parcours qu'ils ont fait, elle reste là. On est très fiers d'eux. On est triste, mais après, bon bah, faut être clair. Hein. L'Espagne a dominé le match et puis on n'avait aucune chance de le gagner hier.
5: Oui, alors justement, Pablo Iglesias, l'Espagne qui a dominé, presque aucune occasion argentine dans le temps réglementaire. Pourtant, il a quand même fallu attendre, on l'a dit, la 106e minute pour voir l'unique but de cette partie. Pourquoi est-ce que l'Espagne a mis autant de temps à briser la défense argentine ?
9: Parce qu'elle avait un adversaire accrocheur qui a des vertus qui sont qui des fois c'est vrai dépasse un tout petit peu le ce qui est autorisé, mais par contre qui a des valeurs qu'on connaît, hein, sud-américaine de résilience. On parle quand même d'une équipe que sur ces 5 dernières années a gagné 2 fois la Copa América, qui a gagné le championnat du monde au Qatar et puis qui a gagné la finalissima. Donc une équipe d'expérience qui avait à cœur d'amener Lionel Messi au firmament. Et puis ça s'est vu durant tout le championnat, parce que faut pas oublier que l'Argentine s'est chaque fois qualifiée un petit peu dans les derniers moments de chaque match, voire aux prolongations. Donc il y a quelque chose de mystique avec l'Argentine, c'est que on va dire que le match n'est jamais terminé. On disait souvent aux Allemands hein, que on dit toujours que c'est des Allemands qui finissent par gagner. Moi aujourd'hui, je dirais que souvent c'était l'Argentine pendant la Coupe du Monde.
5: Mais cette fois, c'est donc l'Espagne. Valérie Gio, on entendait tout à l'heure notre envoyé spécial Joël Robert dire que l'Argentine n'avait rien tenté, rien montré, en somme qu'elle n'avait pas vraiment joué. Vous partagez cette analyse ?
8: Oui, clairement. Quand on voit le match de hier, c'est vrai que l'Argentine a je pense, manquer sa finale. Je pense que honnêtement, sa finale, elle l'a jouée contre l'Angleterre. Elle a vraiment tout donné contre l'Angleterre. Et puis, je pense qu'elle a, elle a laissé les dernières forces qu'on peut avoir dans une Coupe du Monde lors de ce match. D'ailleurs, on le voit lors de l'hymne national. On regarde l'hymne national face à l'Angleterre. On regarde l'hymne national hier. C'est pas la même équipe. C'est contre l'Angleterre, ça, ça crie avec le cœur. Hier, il y avait une autre présence. Et je pense, moi, dès le début du match, j'ai vu la présence. Elle était plus là.
5: Pablo Iglesias, l'Espagne qui a jusqu'ici gagné une seule fois la Coupe du Monde, c'était il y a 16 ans en Afrique du Sud. Qu'est-ce que ça signifie aujourd'hui, ce nouveau titre, pour tout le pays ?
9: C'est le résultat d'un processus. Je pense que depuis 2006-2007, l'Espagne a une philosophie de jeu, une méthodologie de travail depuis sa très jeune formation, une identité forte de jeu qu'on peut reconnaître, par laquelle des fois les anciens comme nous, on est un peu nostalgique, parce qu'on arrive à imprégner un peu notre culture nationale au travers du jeu, au travers du football. Et c'est ce qu'a fait la Suisse aussi cette année, faut le rappeler. Oui. Mais c'est ce que d'autres nations, par exemple comme le Brésil, ont tendance à perdre. Alors on parle de mondialisation un peu partout, le football peut pas occulter évidemment ce phénomène-là, mais on a quand même avec l'Espagne cette identité qui aujourd'hui est référente. Avec je joins avec ça nos voisins portugais, qui sont référents en termes de formation. D'ailleurs, l'équipe d'Espagne des moins 19 ans est championne d'Europe il y a moins de deux semaines. Et puis c'est à tous les niveaux. Je veux dire, l'Espagne est représentée soit par ses joueurs, soit par ses entraîneurs, soit par ses équipes. On a des champions du monde chez les dames, on a des champions du monde chez les garçons, on a des champions d'Europe avec Luis Enrique au Paris Saint-Germain, qui est un entraîneur espagnol, l'Europa League avec Unai Emery. Enfin, il y a partout soit du portugais, soit de l'espagnol. Donc, ça veut dire que cette péninsule-là, elle a un temps d'avance, et puis aujourd'hui, elle reste quand même la tendance qui peut projeter un petit peu le football futur.
5: Un pays de football, c'est le cas aussi de l'Argentine, hein, Valérie Giaud, pour bien qu'on comprenne l'impact de cette défaite. Expliquez-nous le rapport des Argentins avec ce sport. C'est plus qu'un sport, en fait.
8: Oh, bien sûr, chez nous, c'est bien plus qu'un sport. Chez nous, je pense que le football a créé notre identité nationale. C'est notre identité nationale. C'est l'Argentin est défini à travers le football. On était directement affilié à un club. Moi, je suis née, j'ai direct été affiliée au club de River Plate. Je connaissais pas le foot, je savais pas ce que c'était, mais on me mettait des maillots à tout va. Je veux dire, là-bas, c'est chaque quartier, chaque famille, on le vit, mais on le vit. Comment vous dire, c'est pour nous, c'est toute notre vie. Tout est organisé autour du football. D'ailleurs, même on peut voir dans l'histoire, la politique a utilisé le football pour unifier ce pays. C'est un pays qui a ouvert ses portes à un pays immigrateur. On a eu énormément de nationalités qui sont arrivées. On a dû unir toutes ces personnes, et on l'a fait par le biais du football. Donc le football a vraiment une importance énorme chez nous.
5: Sandra Timmerly nous a rejoint pour la revue de presse dans ce studio. Alors on va en profiter pour revenir un petit peu sur les grands titres en réaction après le match d'hier soir. On entendra aussi parler de cette ferveur des Espagnols et des Argentins. Sandra, donc la revue de presse qui, malgré l'heure tardive, les délais d'impression, a quand même réussi à parler de ce mondial.
10: Mais oui, l'Espagne décroche le titre au bout de la nuit, s'exclame la liberté. Les derniers cris de joie et d'exclamation retentit hier soir devant les écrans géants. Et dans le canton de Fribourg, le bilan de ces fanzones est positif. Malgré les horaires des matchs tardifs, l'affluence a été au rendez-vous avec ses 1500 places. Le kiosque installé dans le parc des Grands Places, affiché complet à plusieurs reprises. On n'a jamais eu autant de monde, se réjouit la responsable de l'Autonova Fanzone à Salavo, 20 000 visiteurs. Nous avons même dû refuser des gens à l'entrée parce qu'il y avait trop de monde. Quand ça, bien sûr, lors du quart de finale Suisse-Argentine à 3 heures du matin. Et elle le souligne, aucun problème de sécurité. Les fans des équipes adversaires se félicitaient, pas d'animosité. Le public était familial et responsable, mais oui, même au petit matin. Restent désormais les images de cette Coupe du Monde, 104 matchs et des millions d'images, nous dit la Luzerner Zeitung, qui en a choisi 8 pour résumer ce mondial. Alors on va pas tous y revenir, mais quelques exemples. Mbolo qui chute, ou fait plutôt semblant de chuter, carton rouge et début de la fin du rêve de demi-finale pour la Suisse. Il y a aussi Martinez qui propulse l'Argentine en finale dans les prolongations contre la France, mais toute l'équipe fonce vert Lionel Messi.
11: Eh oui.
10: Oui, oui, vous venez de le dire. Certes, le capitaine a fait la passe, mais l'image illustre à quel point les Argentins tous se concentrent chez eux sur Messi. Une image qui vaut plus qu'un millier de mots, nous dit le journal. Et une dernière, allez, des joueurs, la gourde à la main, la pause hydratation ou pub, diront certains. Au milieu de chaque mi-temps, la nouveauté a ravi les entraîneurs. Deux moments supplémentaires pour redéfinir ou affiner la tactique de leur équipe.
11: Merci Sandra Timmerly. Valérie Gio, j'aimerais vous faire réagir bien sûr à ce qui est dit sur Lionel Messi. C'était probablement sa dernière Coupe du Monde. Lionel Messi, on le sait, c'est devenu une vraie légende en Argentine, même au-delà. Même si hier, il a été plutôt fantomatique pendant le match. Hein. Quel héritage il va laisser en Argentine ?
8: Lionel Messi nous a tout donné. Il nous a réconciliés avec la victoire. Ça faisait des années qu'on allait en finale, qu'on voyait passer la finale à côté de nous. Il nous a ramené en fait sur le plan international à un certain niveau. Il nous a vraiment tout amené. Il a amené aussi une autre culture. Je veux dire, avec Maradona, jusque-là, on avait le footballeur idéal. C'était le footballeur un peu arrogant, le football de rue et le football surtout provocateur. On se rappelle bien de Maradona. Messi a amené autre chose. Il a amené cette résilience, parce qu'il faut pas oublier, en Argentine, on a une expression qu'on utilise beaucoup, c'est qu'on est né pour souffrir. Puisque nous on dit que dans le football, si on gagne largement un match, pour nous c'est pas intéressant. Nous on aime la souffrance, d'ailleurs on l'a vu à la Coupe du Monde, c'est un peu ce qui a été cherché, mais pas forcément fait exprès, mais je veux dire voilà, ça montre bien notre mentalité. Et il laisse aussi un héritage en fait pour les jeunes, puisque chez nous le football il est aussi vu comme un moyen de sortir de la misère. On voit avec Maradona, on voit avec Messi des joueurs qui sont populaires, enfin du monde populaire, et ils ont pu atteindre un certain niveau social, et ça fait rêver les jeunes. Et surtout en fait Messi a montré suite à, je pense, à sa retraite en 2016 et après le fait de revenir, il a montré que il faut rien lâcher, et puis que si on travaille et qu'on revient et qu'on croit en nous, et ben tout est possible.
11: Pablo Iglesias, une des stars de l'équipe espagnole, le jeune est très doué, Lamine Yamal, il a eu des belles occasions hier lors de la finale. Il a aussi un gros point commun, faut le dire, avec Lionel Messi, parce qu'ils sont tous les deux sortis du même moule, le centre de formation du FC Barcelone. Alors aujourd'hui, malgré la défaite, il faut quand même le reconnaître, Messi c'est aussi une des grandes sources d'inspiration en Espagne.
9: Ah, mais moi, je le considère comme espagnol, très sincèrement.
11: Là, je sais pas si la régie va être
9: d'accord. Je suis obligé de dire à Valérie que c'est vrai que c'est
10: l'ADN prime, quand même.
9: C'est un garçon qui est arrivé à 11-12 ans, qui a pratiquement, alors évidemment, qui a vécu toute son enfance en Argentine, à Rosario, mais après qui arrive quand même à l'âge de 11-12 ans. Et sur le plan footballistique, c'est vrai qu'il a plutôt une éducation de centre de formation dans le plus prestigieux, à mon avis, du monde, qui est au Barça, donc à la Masia, avec l'état d'esprit. Mais c'est vrai que c'est pas celui qui incarne le plus l'Argentine en termes de caractère, de résilience, oui. Alors ça, c'est clair. Et moi, c'est mon joueur. Je pense que, comme je le disais hier sur le plateau, il n'y a plus de superlatifs ou d'adjectifs qui puissent qualifier une carrière, mais pas uniquement du succès, de la performance, la longévité, ce qu'il représente pour des millions, voire des milliards de personnes. C'est une légende, c'est un joueur, c'est le meilleur joueur de l'histoire à mon avis. Et puis c'est vrai que sa relation avec l'Espagne, ben évidemment, elle est toute faite puisqu'elle est tracée dans un seul club qui est son club. J'ai l'impression qu'il reviendra dans un rôle peut-être différent, mais qu'il sera, puisqu'il a toujours sa maison à Barcelone et que apparemment il annonce son retour dans peu de temps.
11: Alors on a quand même pas entendu parler seulement bien de Lionel Messi pendant cette Coupe du Monde. Il y a eu pas mal de polémiques, des voix critiques qui l'accusent d'être favorisé, voire des fois protégé par l'arbitrage. Vous en pensez quoi, Valérie Gio?
8: Je trouve que c'est une thématique assez compliquée. Avant, c'est vrai qu'il y a eu des erreurs d'arbitrage, il faut le reconnaître. Maintenant, honnêtement, je pense que l'Argentine a été ciblée du départ jusqu'à la fin. Je veux dire, il y a tous les matchs de l'Argentine ont été décortiqués. Toutes les images, on voit même avec l'IA des images qui ont été faussées, qui a amené une polémique sur les réseaux sociaux. Pour moi, la polémique, elle s'est faite à cause des réseaux sociaux. Il y a eu des faits de jeu, mais ça a été amplifié. On a vu aussi des images qui ont été trafiquées. Enfin, ça a été vraiment loin. Moi, je suis peinée de voir tout ça, parce que ce qui doit rester essentiel, c'est le football. Alors on peut avoir des erreurs d'arbitrage, on peut en discuter, mais de là à carrément en faire une polémique, à faire carrément une campagne anti-argentine, moi je vous dis, j'ai reçu des messages, mais par des collègues, par des amis, mais tellement agressif, je me suis dit, mais c'est pas possible en fait. Moi, il y a pas de problème, on peut chambrer, hein. Nous, notre culture, on adore chambrer, hein. On adore ça. Mais après, de là à être agressif, c'est, enfin ouais, moi j'étais vraiment dépassée par ce qui arrivait et je ne pense pas que l'Argentine méritait ça. Où les gens voient du vice, pour nous c'est de la malice. Et c'est vrai que c'est notre manière d'être. Nous on joue avec le cœur. Bah parfois il y a un excès d'engagement qu'on en parlait avec Pablo, c'est vrai, mais il faut voir derrière ça, c'est un engagement qui est fait avec le cœur, c'est pas une méchanceté, c'est vraiment vouloir jouer plus que tout, c'est juste ça.
11: Pablo Iglesias, vous partagez cette analyse?
9: Alors oui, en partie, et surtout, moi j'extrais l'Argentine de ça. C'est pas l'Argentine le souci de cette Coupe du Monde, c'était surtout une ligne, en fait une simple ligne cohérente, directrice de l'arbitrage, qui malheureusement a pas su faire face en fait à différentes cultures. On parle de l'identité, on aimerait revoir certaines identités transposées sur le terrain avec toutes les valeurs que peuvent représenter. L'Argentine représente la résilience, représente la fin justifie les moyens entre guillemets. C'est parce que c'est la ruse, c'est la combativité, Valérie le disait tout à l'heure, c'est la survie. Donc quelque part, on a peut-être, pour avoir vu quelques matchs des championnats argentins, c'est clair que l'excédent d'engagement en Argentine n'est pas du tout le même. Ce qui me dérange, c'est que vu de l'Europe, évidemment que les valeurs que l'on défend en Europe, c'est-à-dire le règlement strict de temps en temps avec la retenue, évidemment que c'est tout le contraire. Et c'est vrai que c'est ce qui agace peut-être l'Européen, mais qui n'est pas non plus au-dessus des lois ou quoi que ce soit. Mais je pense que le problème majeur de cette Coupe du Monde a été la cohérence et peut-être le fil rouge de l'arbitrage.
11: Mmh. Oui, on l'entend, l'heure est désormais au bilan. Sandra Timmerly, c'est d'ailleurs un bilan que commence la presse aujourd'hui, se pose la question, qu'est-ce qui va rester de tout ça?
10: Alors, difficile de savoir ce qui restera de ce gigantesque spectacle, estime le temps. Cette Coupe du Monde 2026 a été unique sur bien des aspects, aussi bien les plus admirables que les plus détestables. Les deux étant liés par la nature de son principal pays hôte, les États-Unis. Sa manière de concevoir le sport spectacle, la volonté d'ingérence de son président Donald Trump et l'empressement servile à y accéder de la part de la FIFA et de son président Gianni Infantino au nom de la quête du profit maximal. Et ça fonctionne, faut croire. 13 milliards de revenus, 70% de hausse par rapport à celle au Qatar. Oui, cette Coupe du Monde a été la plus lucrative de l'histoire pour la FIFA. Pour ça, elle a tiré toutes les ficelles du capitalisme le plus débridé en vigueur aux États-Unis, de la tarification dynamique à la prise d'un pourcentage sur la revente, donc légale, des billets, en passant par la privatisation des parkings et la création de quarts de temps pour tripler les espaces publicitaires. Et puis, puisque tout est à vendre, le public a même pu acheter, tenez-vous bien, des places pour assister à la conférence de presse d'avant-finale. Et que diriez-vous d'un petit souvenir de cette finale? Rien tel qu'un morceau de gazon, mais oui, du stade en acryl, rapporte-le.
11: C'est pas vrai.
10: Mais oui, c'est pas du vrai gazon, c'est de l'acryl. C'est le bli qui le rapporte. La FIFA les vend 360 francs le petit carré, attention, 2300 pour une version luxe. Cela crée la polémique quand même, pourquoi l'argent irait à la FIFA et pas aux autorités locales? Quant à Donald Trump, il a déjà émis l'idée d'organiser à nouveau une Coupe du Monde, mais attention, sans le Canada et le Mexique, mais toujours bien sûr avec Gianni Infantino. La NZZ nous montre les deux hommes côte à côte, Infantino faisant un selfie comme ça avec le président américain. L'intervention de Trump va occuper le football encore longtemps, écrit le journal. La levée de la suspension de Balogun était l'événement le plus marquant de ce mondial, estime le commentateur. Il rend le Tatsachenentscheid, donc la décision sur des faits, définitivement obsolète.
11: D'où la question suivante, Sandra, comment stopper tout ça?
10: Eh oui, retrouver un droit chemin, si j'ose dire. En tout cas, Alain Berset, schiste, donc tire à boulet rouge sur la FIFA, note le Blick. L'ancien conseiller fédéral, aujourd'hui secrétaire général du Conseil de l'Europe, n'a pas attendu la finale pour publier une déclaration dans laquelle il ne se retient pas, précise le journal, d'autres journaux en parlent aussi. Les mots sont marquants, pas besoin de traduire. Une finale de mondial est une fête avec laquelle peu d'événements peuvent rivaliser, déclare le Fribourgeois. Mais celle-ci semble inachevée. Ce mondial a fait émerger une question après l'autre. L'arbitrage, le racisme contre certains joueurs, des punitions retirées, mais aussi le fait que les paris ne se concentrent plus sur le résultat, mais sur des moments précis, le geste d'un joueur, ce qui ouvre grand la porte à la fraude. Donc pour Alain Berset, un seul verdict. La prochaine crise a déjà commencé, elle a deux noms, l'argent et le pouvoir. D'où son appel à la FIFA, entamer un dialogue constructif afin de préparer le cadre d'intégrité qui s'appliquera à la Coupe du Monde en 2030.
11: Merci beaucoup Sandra Tsimerli. Valérie Giraud, on l'entend de manière générale, la politique, les soupçons de corruption, même les théories du complot, elles ont pris beaucoup de place dans ce mondial. Vous le regrettez ?
8: Oui, vraiment, je suis peinée. Je trouve que l'Argentine ne mérite pas ça. Comme on l'a dit avant, c'est pas les joueurs argentins qui sont directement fautifs de tout ça. Je pense que tout s'est créé autour d'eux. J'aimerais bien revenir sur le racisme parce que ça me tient à cœur, parce qu'on nous traite de racistes, nous les Argentins. Et il y a deux choses qu'il faut vraiment pas oublier. La première, oui, on a des chants. Oui, parfois, ici en Europe, on peut pas les comprendre. On a une culture où nous, on aime chambrer. On va chambrer du lundi jusqu'au samedi, jusqu'à l'heure du match. Et la fin du match, on chambre déjà l'équipe suivante. C'est notre manière d'être. Nous, on aime être comme ça. Et la deuxième chose que j'aimerais dire, c'est on n'est pas raciste. On est un pays où on a ouvert nos frontières à tout le monde. Aujourd'hui, on n'a pas, comme ici en Europe, des étiquettes, tu es réfugié, tu n'as pas ton passeport, etc. En Argentine, tout le monde a les mêmes droits. Ça veut dire qu'un Paraguayen, il arrive en Argentine, il va avoir directement l'accès aux soins, gratuitement, comme tout Argentin. Je veux dire, nous, on ne fait pas de différence entre les races. Du racisme, vous en trouverez dans toutes les nations. Mais de là à restreindre, peut-être il y a eu quoi, 5, 10, peut-être 30 imbéciles dans le stade qui ont proféré des insultes, qui ont fait des gestes vraiment qui était inadmissible, mais on doit pas mettre tout un peuple argentin là-dedans. On n'est pas du tout raciste, nous au contraire, on ouvre nos frontières et on ouvre vraiment notre pays à tout le monde et les droits sont les mêmes pour tous.
11: Pablo Iglesias, il y a une image qui va rester dans ce tournoi, Donald Trump et Gianni Infantino qui ensemble donnent le trophée au vainqueur. C'est quoi votre sentiment politique, ces polémiques, ces accusations de racisme? Ça a un petit peu volé la compétition aux sportifs.
9: Complètement. Et d'ailleurs, la rubrique de votre collègue est fantastique parce qu'elle le résume assez bien ce qui s'est passé. Moi, je l'appelle à chaud comme ça sur la fin de la compétition. C'est vraiment une Coupe du Monde du paradoxe. Parce que on est là pour la santé des joueurs avec la pause d'hydratation, par exemple, qui n'a pas lieu d'être. J'aurais préféré qu'on nous dise, écoutez, voilà, vous arrivez dans un système, entre guillemets, un écosystème du sport américain business, avec lequel, voilà, on génère un certain nombre de sponsors, d'annonceurs et d'argent surtout. On fait des breaks, entre guillemets, dans la même mi-temps. Ça aurait, je pense, beaucoup mieux passé que essayer de nous faire croire qu'on allait avoir des pauses d'hydratation pour la santé des joueurs. Donc, en fait, le jeu n'est plus au centre de l'attention et c'est ça qui est le plus grave, et c'est pour ça que là, je crois que les états-majors, soit aujourd'hui, ils ont perdu le fil de cette industrie qui devient incontrôlable, parce que d'un côté, on essaye de mettre un paravent avec quelques règles sur la fluidité du jeu qui sont de toute façon controversées. On nous demande d'aller plus vite dans une remise en jeu. On nous demande de pas simuler ou de pas rester au sol pour une blessure. En revanche, la VAR intervient, puis il y en a pour 2 ou 3 minutes le temps qu'on y revienne. C'est un petit peu comme cette puce dans le ballon. Ça, c'est celle qui m'a fait le plus sourire. C'est cette puce sur le ballon qui a été capable quand même de détecter le cheveu d'un défenseur croate, mais par contre qui n'a pas été capable de détecter le câble de la Spider-Cam qui se retrouve donc au-dessus du terrain dans un des matchs de la compétition. Ouais, il y a beaucoup trop de paradoxes et ça en devient risible, oui, mais quelque part ça en devient très triste parce qu'on se rend compte que en fait aujourd'hui l'essence même de ce sport, parce que je rappelle quand même qu'elle génère quelque chose d'incroyable. Regardez que pendant pratiquement 5-6 semaines le monde s'est arrêté. Le football n'a pas de frontières, c'est intercontinental. Ça génère évidemment une passion. C'est comme s'il y avait une parenthèse dans le monde pendant cette Coupe du Monde. Elle réunit, mais quelque part elle réunit pour le moment le profit de certaines personnes, la cupidité de certaines personnes ou certaines institutions, et pas forcément, elle sert pas forcément le jeu.
11: On va terminer en deux mots, en se projetant un peu sur la suite. La prochaine Coupe du Monde, ce sera celle des femmes l'année prochaine au Brésil. Valérie Giraud, en deux mots, parce qu'on n'a plus beaucoup de temps, c'est important que la Suisse y participe pour pouvoir surfer un petit peu sur l'engouement que l'Euro féminin a suscité en Suisse l'année dernière.
8: Oui, c'est beaucoup plus qu'important. On a besoin de justement ces moments où on peut montrer, où on peut aussi amener un autre parcours, aller toujours plus loin avec la Suisse. Et puis, c'est ça qui va faire aussi développer le football féminin dans notre pays. Plus on sera visible, plus on sera dans les compétitions et plus ça donnera l'envie de parler de nous. Et puis, peut-être l'envie aussi de développer davantage.
11: On se réjouit de suivre ces prochains événements footballistiques. Merci beaucoup à tous les deux d'être venus ce matin dresser le bilan et refermer le rideau de la Coupe du Monde de football. Valérie Giraud, ancienne joueuse suisse internationale d'origine argentine, et Pablo Iglesias, directeur de club, entraîneur et consultant d'origine espagnole. Très belle journée à tous les deux.
9: Merci.
8: Merci à vous aussi.
11: Et pour terminer cette matinale, une nouvelle série d'été qui nous emmène cette semaine dans l'ombre de plusieurs personnalités, ceux qui soutiennent et accompagnent en restant invisibles. Premier épisode dans l'ombre de Yann Marguet, l'humoriste qui a fait ses armes à Couleur 3 à un producteur suisse, mais cartonne aussi chez nos voisins français grâce à l'aide de Juliette Rimm et de sa jeune boîte de production parisienne. Juliette a eu un crush, comme on dit, pour le talent de l'humoriste. Elle est derrière ses succès au théâtre, ses chroniques dans l'émission Quotidien ou sur France Inter et jusqu'à l'Olympia en début d'année. Ariane Hasler est allée à leur rencontre à Paris.
12: Nous sommes Gare de Lyon à Paris. Comme souvent, sa productrice est venue accueillir Yann Marguet à la sortie de son train. L'humoriste fait régulièrement les allers-retours entre Lausanne et Paris. Juliette Rimm le repère au premier coup d'œil.
13: Il est grand, il est toujours hyper bien sapé. Et à chaque fois, je me dis, ah là là, il perce la foule.
14: Ça va et toi ?
13: Il était bon ce petit voyage ?
14: Ouais, c'était pas mal. Ouais.
12: Sur le chemin de son hôtel et sous l'écrasante chaleur, tous deux commencent à débriefer.
13: Où est ta chronique du jour ?
14: C'est sur les 80 ans du président.
12: L'interview se fera au frais dans le café de l'hôtel où Yann descend à chaque fois.
14: Bonjour.
15: Bonjour, comment allez-vous ?
14: Ça va et vous ?
15: Bienvenue chez vous.
14: Merci. Ah, c'est tout est prêt. Alors.
12: Qu'est-ce qui fait qu'à un moment, qu'est-ce qui vous a fait miser sur lui ?
13: Il appartient à un style d'humour qui est assez rare parce qu'il n'est pas dans le rire obligatoire. Il prend vraiment des temps, le temps de creuser des sujets, d'aller au fond des choses, d'être très très renseigné et d'avoir une approche très fouillée. C'était quand même une approche aussi très courageuse parce qu'il arrivait quand même d'un pays où il avait énormément tourné dans des grandes salles et où ça avait rencontré un franc succès. Et d'un seul coup, il remettait quand même tout en jeu. En Suisse, t'étais quand même déjà connu pour tes chroniques à la RTS, tout ça. Alors qu'en France, hormis la comité suisse, sur laquelle on s'est quand même pas mal appuyé au commencement, il y avait tout à faire.
14: Et puis Juliette, elle a un truc super qui, j'ai l'impression, se perd un peu dans le métier de producteur. C'est que, en tout cas, elle n'a pas eu ça avec moi de se dire « Ah non, c'est Suisse. » Enfin, franchement, trop de boulot, quoi.
12: S'il fallait décrire le travail que Juliette fait avec vous...
14: Elle rend possible tout ça, quoi. Enfin, moi, je serais arrivé en France sans toi. J'aurais pas su où jouer, j'aurais pas su qui contacter, j'aurais pas su comment organiser quoi que ce soit. J'aurais joué, j'aurais fini à faire mes sketchs dans le métro, quoi.
12: Un soutien aussi, un appui. Je sais pas, en cas de doute, oui, en cas de...
14: Oui, je crois qu'on peut le dire. Oui, okay. Oui, il y a eu un téléphone assez tardif il y a pas longtemps. Puis elle répond toujours.
13: Il met pas de coup de pression, il râle pas, il écoute, il entend, il fait vraiment confiance aussi, donc c'est assez agréable. Après, sur le coaching pour Yann, en fait, il n'y en a pas eu tant parce que c'est quelqu'un qui pèse ses mots, qui est très averti dans les mots qu'il va choisir. Et puis, il connaissait le travail de la chronique. Il en avait fait tellement que c'était tout de suite des chroniques très léchées, très écrites. Alors, il m'a toujours lu ses chroniques avant de les faire. C'était un petit rendez-vous qu'on avait où il m'appelait, il me lisait. Mais hormis me marrer et puis des fois dire trois bricoles, j'avais vraiment pas grand-chose à dire parce que il a une plume incroyable et c'est vraiment son savoir-faire.
12: Qu'est-ce que c'est être dans l'ombre de Yann Marguet ?
13: C'est pas si dans l'ombre que ça. On est embarqué sur des années avec un spectacle et on crée des relations humaines qui, voilà, où ça reste, ça perdure à travers le temps. C'est juste l'ombre des projecteurs, mais ouais, plein de lumière.
14: J'ai l'impression que personne peut vraiment tenir une carrière sans être entouré. Puis souvent, mais on sent que c'est des fois dur pour le public d'entendre qu'il y a autre chose que l'incarnant, qu'il y a des auteurs, qu'il y a des producteurs, qu'il y a des... Enfin, que c'est tout un écosystème autour d'un artiste qui est hyper important, quoi.
12: Juliette Rimm, rouage essentiel de cet écosystème franco-helvétique qui permet à Yann Marguet de se lancer dans l'écriture d'un nouveau spectacle et de faire des au revoir, juste temporaires, à la France, ici dans l'émission Zoom Zoom Zen sur France Inter.
16: Il aura été avec nous depuis la toute première semaine de Zoom Zoom Zen, mais aujourd'hui, il plie bagage pour pouvoir écrire son nouveau spectacle. Ce n'est pas un adieu, ce n'est qu'un au revoir. Je vous dis bonjour Yann Marguet.
17: Bonjour Mathieu, et combien de sujets, combien de thématiques aurons-nous parcourus ensemble en 4 ans sur les champs du Gai Savoir, camarades.
12: RTS.
17: De la prépa à la tech, Paris. En passant par l'enfermement mental chez les jeunes ou encore la tech.
11: Et après Yann Marquet, on sera demain dans l'ombre de Guy Parmelin pour cette série d'été à retrouver sur Play RTS.
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11: Le trafic s'écoule sans difficulté de grande ampleur sur les routes de Suisse romande.
6: Infotrafic RTS en collaboration avec les CFF et le TCS.
11: Un temps bien ensoleillé aujourd'hui avec la formation de quelques cumulus en montagne en cours de journée. Il fera maximum 27,30 degrés en Valais. Demain, même prévision, ce type de temps devrait se poursuivre jusqu'à vendredi. Et bonjour Eric Guévard-Affray.
18: Et bonjour Aude.
11: C'est à vous pour tout un monde.
18: Voilà, après Yann Marguet, il y a Guy Parmelin, mais après Audrey Mondy, il y a Audrey Mondy.
11: Ouais, il y a surtout Eric Guévard-Affray.
18: Donc vous revenez demain.
11: Je reviens demain.
18: Allez, merci, bienvenue à vous si vous nous rejoignez sur RTS Première. Il est 8h. C'est parti pour une demi-heure ensemble en Suisse et autour de la planète. Bonjour Adrien Krause.
19: Bonjour Eric.
18: À la une ce matin, évidemment, l'Espagne, championne du monde.
19: Et c'est tout un pays qui voit la vie en rouge. Ce matin, la Roja victorieuse de l'Argentine 1-0 après les prolongations. Nous serons à Madrid dans un instant, mais également à Buenos Aires. Une partie de l'Europe toujours en proie aux flammes. La France et l'Espagne sont en ce moment particulièrement touchées. La vigilance, elle, toujours importante en Suisse. Et puis c'est l'une des stars de la sphère masculiniste, l'influenceur Andrew Tate, rattrapé par la justice arrêtée hier, tout comme son frère, tous deux devront répondre d'accusations de viol notamment.
18: Comment les villes européennes répondent à la crise du logement qui sévit un peu partout, loyers en hausse, disponibilité en baisse, à chacune sa manière, on va voir ça jusqu'à vendredi dans tout un monde, nous irons à Dublin, par exemple on installe des petites dépendances dans les jardins, on ira à Berlin, à Barcelone, et le premier épisode ce matin nous emmène à Vienne, et là vous entendrez pourquoi cette ville, la capitale autrichienne, résiste un peu mieux que d'autres.
19: Ils joueront désormais avec une deuxième étoile accrochée à leur maillot, les joueurs de l'équipe d'Espagne, championne du monde hier contre l'Argentine 1-0 après les prolongations. La fête a été belle, la fête a été longue, notamment à Madrid. Bonjour Valérie Demont.
20: Bonjour Adrien.
19: Madrid, où vous vous trouvez, vous avez lu la presse pour nous ce matin Valérie, et elle est dithyrambique.
20: Et oui, les superlatifs ne manquent pas, vous vous en doutez. Certains ont choisi l'évidence et la simplicité, comme El País, le premier quotidien du pays, en titre.

0: et El País toujours qui poursuit Valérie, ce n'est pas un rêve.
1: Oui, effectivement. Et après un match agonique, héroïque, voici le triomphe d'un groupe extraordinaire de footballeurs qui a placé en avant les valeurs de leur équipe, l'effort et leur intelligence collective. El Mundo a choisi de jouer avec sa première et sa dernière page. Par exemple, sur le toit du monde, notre Espagne, tout un programme, vous l'entendez. Cette sélection illumine la meilleure Espagne, peut-on lire dans l'éditorial de ce matin. Des Espagnols d'origine diverse, de conditions différentes, ont représenté une équipe qui transmet jeunesse et audace. Avec cette expérience collective unique, assure le quotidien El Mundo, ce sont les meilleures valeurs de l'Espagne moderne qui sont en marche. Et puis la comparaison politique n'est pas loin. Une bonne partie des quotidiens franchit le pas, alors que le pays se trouve dans un moment de grande polarisation, que les jeunes éprouvent des difficultés immenses pour accéder à un logement. Eh bien, cette sélection espagnole agit comme un élément de cohésion et d'optimisme. La presse relève d'ailleurs les célébrations massives des supporters au Pays Basque et en Catalogne, où cette équipe nationale est finalement l'équipe de tous.
0: Valérie Demont, direct de Madrid, où les champions du monde sont d'ailleurs attendus cet après-midi. La fête en Espagne, donc la fête en Suisse également, parmi la communauté espagnole, comme ici à Lausanne, dans ce bar à tapas. Juliette Janet était parmi les supporters, c'est son reportage.
2: Le restaurant est plein et avec 5 écrans de télévision, impossible de louper une miette du match. Quelques minutes avant le début, certains sont tendus.
3: Ça va être un match assez compliqué contre une équipe très forte et c'est une finale de Coupe du Monde quand même.
4: Moi, j'ai toute ma confiance en l'Espagne mais pas du tout en Argentine. Ils ont quand même un style qui est très agressif et c'est ça qui me fait un peu peur.
2: En cuisine par contre, David le gérant est confiant.
5: Vous pensez que l'Espagne peut gagner ?
6: Ah oui, bien sûr, 1000 pour 1000, ouais.
2: Hymne national, plusieurs tables se lèvent, puis le coup d'envoi. Pendant la première mi-temps, pas de but, juste quelques faux espoirs. Et on s'énerve contre les bousculades des joueurs argentins.
5: Vous en avez pensé quoi de cette première mi-temps ?
7: Pour l'instant, franchement, c'est un très beau match. Il y a eu bien évidemment des petites fautes par-ci par-là, mais on y croit.
2: Deuxième mi-temps, même scénario. Les cartons jaunes puis rouges pour les Argentins sont acclamés. Il faut attendre les prolongations pour le but tant attendu. Un but qui permet aux Espagnols de devenir champions du monde.
8: On l'a vécu en 2010, on le revit maintenant en 2026, on partage ça avec les enfants. C'est super.
9: C'était un match très difficile, mais les Espagnols, elles sont très bien jouées. On a mérité la victoire.
10: Mais au final, je crois que c'est le football qui a gagné. Et voilà, maintenant il faut fêter, je crois, même si demain c'est lundi.
2: La fête, justement, elle se poursuit dans les rues de la ville.
0: Et les klaxons, bien sûr, jusqu'au bout de la nuit, Juliette Janet à Lausanne. Toute autre ambiance, vous l'imaginez en Argentine, et cette image marquante, les larmes de Lionel Messi hier, pour ce qui était peut-être son dernier match de Coupe du Monde. Sur place à Buenos Aires, la déception était immense, les Argentins pensaient pourtant bien ramener ce quatrième sacre tant désiré. Pierre Bracci est dans la capitale argentine.
11: Malgré la nuit, le vent, le froid et la pluie, c'est l'hiver ici, et la défaite, le sentiment qui règne reste un sentiment de fierté vis-à-vis de l'équipe nationale, comme en témoignent Claudia et Diego.
12: On est un peu triste parce que nous avons perdu. Mais bon, on a déjà été champions et on a gagné contre l'Angleterre, quelque chose de très important. On remercie l'équipe pour tous les titres apportés. C'est sûr, on a le cœur serré, mais on les remercie pour toutes les joies qu'ils nous ont apportées.
13: C'est le blues. On attendait cet exploit historique que d'être deux fois champion. Ça n'a pas marché, mais on est très fiers de notre équipe.
11: Roberto, lui aussi, est fier de son équipe avec cependant une vision un peu moins footballistique.
14: Ce mondial était très différent du dernier pour des questions politiques, sociales. Ça fait longtemps que le pays n'a pas été aussi maltraité. Et pour moi, c'est une joie de voir comment les gens se sont mis à rêver. C'est dommage d'avoir perdu. On a mal joué, on est triste, mais en même temps, c'est quelque chose qui nous unit. On a toujours été les inférieurs, les latinos. Quand on est patriote, on est prétentieux, contrairement à eux, les espagnols. Et s'ils sont meilleurs comme aujourd'hui, ils sont patriotes, tu comprends?
11: Ce mondial aura eu au moins le mérite de faire rêver des millions d'Argentins confrontés à une crise socio-économique dont ils ne voient pas le bout. Pierre Bracci, RTS, Buenos Aires.
0: Et la prochaine Coupe du Monde, ce sera dans 4 ans en Espagne, notamment, mais aussi au Portugal et au Maroc. L'actualité de cette nuit, ce sont aussi ces nouveaux échanges de frappes entre l'Iran et les États-Unis, 9e nuit consécutive d'affrontements.

0: Publiquement, Donald Trump dit vouloir venger les 3 soldats américains tués ces derniers jours au Moyen-Orient. Quant au cours du pétrole, ils sont au plus haut depuis juin, plus de 90 dollars désormais pour le baril de Brent. Elle lui sera nommé officiellement nouveau Premier ministre britannique. Tout à l'heure, le travailliste Andy Burnham succédera à Keir Starmer, 7e chef de gouvernement déjà en 10 ans dans le pays.
1: Plusieurs pays européens sont toujours en proie aux incendies.
0: À conséquence des fortes chaleurs et de la sécheresse, la France et l'Espagne sont particulièrement touchés. Bonjour Loïc Delacour.
2: Bonjour Adrien.
0: Et si les températures ont commencé à baisser ce week-end, les risques d'incendie, eux, restent très élevés, Loïc.
2: La preuve avec de nouveaux départs de feu, comme hier après-midi à Tarado. Dans cette commune française du Var, entre les gorges du Verdon et les plages de Saint-Tropez, 200 hectares sont d'ores et déjà détruits par les flammes, selon un bilan effectué hier soir à 22h30. Un incendie très virulent qui n'était pas encore fixé, malgré 600 pompiers mobilisés. Ailleurs en France, en Haute-Corse, 2 feux déclenchés par la foudre était toujours actif ce dimanche, une semaine après leur départ. Ce sont ici plus de 400 hectares qui sont partis en fumée. Pas de victimes dans ces zones montagneuses difficiles d'accès, mais plusieurs sentiers de randonnée sont fermés, dont une portion du célèbre GR20. L'Espagne paye aussi un lourd tribut. Déclaré jeudi, un violent incendie continue de faire des ravages à une centaine de kilomètres au nord de Madrid. 13 000 hectares sont partis en fumée et plusieurs centaines de personnes ont été évacuées. Enfin, rappelons que la vigilance est aussi de mise dans toutes les régions de Suisse, en Valais notamment, où le niveau de danger reste à son maximum, avec une interdiction générale de faire du feu dans tout le canton.
0: Vos précisions avec nous en direct, merci Loïc Delacour.
1: Il est une des stars de la sphère masculiniste et il est à nouveau rattrapé par la justice.
0: L'influenceur Andrew Tate a été arrêté hier, tout comme son frère. Cela s'est passé en Floride, sur requête britannique, le Royaume-Uni qui réclame en effet leur extradition, afin qu'il réponde d'accusations de viol. Explication Alexandre Abbé.
3: Ce n'est pas la première fois qu'Andrew Tate se retrouve menotté devant les caméras. Arrêté en 2022 déjà avec son frère Tristan en Roumanie pour suspicion de trafic d'êtres humains, l'icône de la manosphère avait pu regagner les États-Unis quelques mois plus tard alors que les procédures étaient encore en cours. Cette fois-ci, c'est la justice britannique qui réclame les frères anglo-américains. Ils sont visés par 59 accusations dont des viols, des agressions sexuelles et de la pédopornographie. À 39 ans, Andrew Tate est un ancien kickboxer, reconverti en star des réseaux sociaux et adulé à travers le monde par un jeune public masculin. Mais selon les services de police, l'influenceur aux vêtements moulants ne s'est pas contenté de monétiser ses conseils misogynes et son discours matérialiste bling-bling. Le duo est aussi poursuivi pour blanchiment d'argent et évasion fiscale. Derrière les cigares et les voitures de luxe, c'est un business model douteux, potentiellement marqué par la prédation sexuelle, que la justice doit décortiquer.
0: Le sujet d'Alexandre Abbé, enfin un petit tour et puis s'en va pour lui. Pour Jonas Vingegaard, contraint à l'abandon hier sur le Tour de France après une chute clavicule fracturée pour le Danois, qui était encore deuxième au général. Tadej Pogacar conforte donc son maillot jaune. Et aujourd'hui, c'est jour de repos pour tous les coureurs.
4: Ça reprendra demain.
1: Ah d'accord, vous me rassurez. Et vous aussi d'ailleurs, vous reprenez demain.
0: Exactement.
1: Merci Adrien. Il est 8h11.
5: Tout un monde, Éric Guevara-Frey.
6: Qu'il n'y ait pas que Londres et le sud-est du Royaume-Uni qui soient riches.
7: Les compagnies aériennes sont les acteurs les moins rentables du transport aérien.
1: Bonjour, on va voir dans quel état le nouveau Premier ministre britannique Andy Burnham va trouver le pays quand il prendra le pouvoir à la mi-journée. On va voir dans quel état se trouve EasyJet, l'une des plus grandes compagnies d'Europe dont la Suisse romande dépend très largement pour ses connexions aériennes. Elle est sur le point d'être rachetée, qu'est-ce que ça va changer? Et puis l'état du logement, les loyers montent et c'est toujours plus difficile de trouver un appartement dans les grandes villes européennes. Elles ont chacune des manières différentes de répondre. Jusqu'à vendredi, on ira à Berlin, Dublin, Barcelone et on commence par Vienne, qui résiste un peu mieux que les autres grâce à son héritage. 3, 2, 1. Pendant que vous prendrez votre repas de midi, le Royaume-Uni changera de Premier ministre, le 5e en 4 ans. Andy Burnham succédera à Keir Starmer à la tête de la 5e économie de la planète, un travailliste pour remplacer un autre travailliste. Les changements seront donc à trouver dans le détail des politiques, dans l'attitude face au pouvoir et à la population. Selon les médias britanniques, le nouveau Premier ministre devrait rapidement annoncer des mesures sur le coût de la vie, l'énergie, les services sociaux, la décentralisation. Il a aussi l'intention d'organiser des séances de questions-réponses avec la population à travers le pays, dit la BBC. Cédric Guigon, vous allez nous dire déjà dans quel état Andy Burnham trouve le Royaume-Uni.
4: Oui, de lourdes critiques internes ont finalement poussé Keir Starmer à laisser sa place après une élection ratée et une série de scandales. Et pourtant, tout ne semble pas à jeter durant ces 2 ans à la tête de l'État. Alors, première question à nos spécialistes, quel bilan laisse Keir Starmer derrière lui? On commence par Moya Jones, professeure émérite d'études britanniques à l'université Bordeaux-Montaigne. Elle vit en ce moment au Pays de Galles.
8: C'est un échec. On a eu à la tête du pays un personnage sans beaucoup d'empathie, sans beaucoup de personnalité, qui n'a pas fait de bons choix et qui n'a pas pris de bonnes décisions au bon moment.
4: À commencer par les affaires qui lui ont coûté son poste. Claire Bregnaud, docteur en civilisation britannique et enseignante à l'université Marie-Louis Pasteur à Besançon.
9: En particulier en ce qui concerne l'affaire de la nomination de l'ambassadeur des États-Unis, qui avait donc des liens avec Jeffrey Epstein, il y a un écart entre ce qui était supposé représenter Keir Starmer en tant que travailliste et les mesures qu'il a prises au pouvoir.
4: Laetitia Langlois, elle, parle d'un bilan globalement décevant. Elle est maître de conférences en civilisation britannique à l'université d'Angers.
10: Sur le plan économique, Keir Starmer voulait relancer la croissance du pays et il n'y est pas arrivé. On sait à quel point le pays est divisé, déchiré autour des questions, par exemple, d'immigration, d'identité nationale. Alors c'est vrai que tout n'est pas à jeter. Par exemple, au niveau international, on peut plutôt mettre à son crédit le rapprochement avec l'Europe.
4: Et puis à cela, vous ajoutez la forte hausse du coût de la vie et une crise du logement qui traverse le pays tout entier. Alors il y avait un contexte difficile et 14 ans de politique conservatrice, mais vous avez malgré tout un tableau relativement sombre du bilan de Keir Starmer.
1: Bon, et alors quel est le profil du nouveau Premier ministre ?
4: Andy Burnham, 56 ans, il est très connu dans le nord de l'Angleterre pour avoir été le maire du Grand Manchester pendant 10 ans.
10: Il a vraiment beaucoup fait pour réénergiser, revitaliser cette ville, mais aussi il s'est beaucoup, beaucoup investi dans les services publics, notamment dans les transports en commun. Et il a une aura dans le nord du Royaume-Uni qui est quand même assez colossale. Et d'ailleurs, on l'appelle le roi du Nord, the King of the North.
8: Il a eu des politiques très positives en ce qui concerne la construction en général, le logement en particulier. C'est pas un nouveau venu, on le connaît. Il a été secrétaire d'État à la culture, auprès du Trésor aussi, à la santé.
9: C'est aussi un très bon communicant qui se montre assez proche des citoyens, qui va favoriser le pouvoir local. Et le fait aussi d'avoir été maire, en tout cas ces dernières années, lui a permis de s'éloigner un petit peu de Londres, de Westminster. Et je pense que ça peut séduire certains citoyens qui se sentiraient déconnectés du système politique et du gouvernement à Westminster.
10: Donc là, bien sûr, c'est le futur Premier ministre et ce sera a priori un Premier ministre peut-être un petit peu plus à gauche. Il se dit lui-même socialiste.
1: Oui, un petit peu plus à gauche, ça veut dire quoi? On sait comment il compte gouverner le pays?
4: Eh bien, il entretient un certain flou à ce stade, mais il a malgré tout donné quelques lignes directrices que nos 3 spécialistes analysent. Moya Jones.
8: Il est de gauche, mais ce qu'on dit ici, la gauche un peu molle. Mais il veut donc protéger les travailleurs, mais les commentateurs dans la presse disent qu'il vaut mieux qu'il vise la productivité en général. Il souhaite, par exemple, mettre l'accent sur la construction de logements, parce qu'il y a pénurie de logements au Royaume-Uni. Il souhaite une meilleure intégration avec l'Europe.
4: Oui, mais c'est à l'intérieur du pays que l'attend peut-être le plus grand défi. Claire Bregnaud.
9: Il va devoir faire face, bien sûr, à la montée du populisme de Reform UK. Il faudra qu'il arrive, en fait, à changer peut-être la vision de l'État dans le regard des Britanniques. Il faudra aussi qu'il fasse face aux sentiments anti-immigration, aux émeutes qui ont lieu depuis plusieurs années maintenant au Royaume-Uni.
4: Oui, pour ça, il a un vrai projet. Laetitia Langlois.
10: Une chose très importante pour lui, c'est le fait que les régions profitent de la même manière de la prospérité économique, qu'il n'y ait pas que Londres et le sud-est du Royaume-Uni qui soient riches. Donc il veut décentraliser et il a dit vouloir créer un Downing Street du Nord qui serait implanté à Manchester et qui aurait justement pour mission de permettre qu'il y ait une plus grande égalité et une prospérité partagée par toutes et tous au Royaume-Uni. Donc ça, ce sera vraiment au cœur du projet d'Andy Burnham.
4: Andy Burnham sera le 6e Premier ministre en 10 ans, un Game of Thrones en vrai. Alors pour redonner un peu de stabilité au Royaume, le roi du Nord a quitté son château de Manchester et il devra se faire sa place dans un appartement au Sud.
11: The King of the North!
1: Voilà la petite allusion à Game of Thrones. Merci Cédric Guigon. Que se passe-t-il autour d'EasyJet, l'une des plus grandes compagnies aériennes d'Europe en nombre de passagers transportés? Le plus gros transporteur à l'aéroport de Genève suscite l'appétit d'investisseurs américains. Ils sont deux à avoir fait une offre de rachat de l'entreprise qui n'avait rien demandé. Elle a finalement trouvé début juillet un accord de principe avec l'un d'eux, Apollo, pour un peu plus de 6 milliards de francs. EasyJet, qui vient de fêter ses 30 ans, a largement contribué à transformer le transport aérien en Europe à partir du Royaume-Uni et d'un slogan « Achetez-vous un vol pour l'Écosse au prix d'une paire de jeans ». Elle a conquis tout le continent et forcé les compagnies traditionnelles à baisser leurs coûts en tentant d'imiter le modèle. Fini la nourriture gratuite, fini les bagages gratuits, etc. L'objectif de son fondateur, c'était de démocratiser le voyage en avion. Alors que cherchent maintenant les investisseurs? Pas forcément des avions, vous allez l'entendre. Et puis, si l'opération de rachat aboutit, quel peut être l'impact sur le réseau? La question concerne en premier lieu Genève et la Suisse romande, devenues très dépendantes de la compagnie Orange pour leur connexion aérienne. EasyJet est-elle en difficulté? Son modèle est-il à bout de souffle? Des questions posées à Paul Chiambaretto. Il est professeur à la Montpellier Business School, directeur de la chaire Pégase sur l'économie et le management du transport aérien.
11: La compagnie aérienne EasyJet a une capitalisation boursière qui est paradoxalement relativement faible compte tenu de sa performance économique, de ses actifs, c'est-à-dire de ses avions, des créneaux aéroportuaires dont elle dispose. Ça crée d'ailleurs beaucoup d'interrogations pour les observateurs du secteur qui ne comprennent pas pourquoi cette capitalisation est aussi faible. Est-ce que c'est du fait de la complexité un peu légale de la compagnie aérienne, le fait qu'elle ait une partie en Angleterre, une partie en Europe, une partie en Suisse? Il y a tout un tas de facteurs qui pourraient potentiellement l'expliquer, mais toujours est-il que on est face à une compagnie aérienne qui est low cost, qui traverse une crise qui est assez importante avec la crise au Moyen-Orient, une capitalisation boursière qui est faible et donc certains investisseurs, en l'occurrence Castlelake et après Apollo, ont vu une opportunité d'investir, justement de prendre des parts dans cette compagnie aérienne parce qu'il y avait peut-être une belle opportunité financière pour elle.
1: Ouais, capitalisation boursière faible, ça veut dire qu'elle coûte pas cher, en gros, c'est ça, l'entreprise ne coûte pas cher.
11: Exactement, globalement l'idée c'est que le montant de l'action EasyJet est en dessous de sa véritable valeur, alors que les fondamentaux économiques, les fondamentaux financiers de la compagnie aérienne sont bonnes. C'est une compagnie aérienne qui performe relativement bien, qui a de très beaux résultats, qui est sur une phase de croissance importante en Europe, et malgré tout, en bourse, elle n'est pas si valorisée que ça, et donc résultat, les investisseurs y ont vu une opportunité intéressante de devenir propriétaire ou copropriétaire d'EasyJet.
1: Mais pourquoi maintenant ?
11: À l'issue du Covid, on avait déjà vu des phénomènes de rachat de compagnies aériennes, de concentration de compagnies aériennes, parce que justement, les compagnies aériennes ont vu leur cours en bourse chuter. On retrouve plus ou moins le même phénomène actuellement avec la crise au Moyen-Orient qui met en difficulté un certain nombre de compagnies aériennes. Et EasyJet, plus particulièrement, a vu son cours, qui était déjà historiquement bas, mais encore plus chuté à l'issue de la crise au Moyen-Orient. Et donc, il en a fait une très belle proie pour des fonds d'investissement. À l'issue de chaque crise, de manière générale, il y a des reconfigurations, des fusions, des rapprochements, des acquisitions. Et c'est ce qu'on observe actuellement avec cette tentative de prise de participation dans EasyJet.
1: Mais alors, pourquoi ce sont des fonds financiers, des fonds d'investissement qui veulent l'acheter et pas d'autres compagnies aériennes?
11: Alors, les compagnies aériennes sont dans un secteur qui, de manière générale, a de faibles marges. Donc, elles ont des capacités d'achat qui sont relativement limitées. Résultat, elles ont peu d'argent pour pouvoir aller acheter d'autres compagnies aériennes. Et si elles le font, elles le font avec un cadre légal qui est particulièrement strict, qui est fonction de la nationalité de la compagnie aérienne et surtout avec des questions d'autorisation des autorités de la concurrence pour s'assurer qu'à la fin, on ne génère pas une très grosse compagnie aérienne qui puisse fixer des prix des billets d'avion trop élevés, donc que ce soit dangereux pour le consommateur. Donc là, au final, on se retrouve dans une situation où les compagnies aériennes, dans l'ensemble, voient leurs profits fondre à cause de la crise au Moyen-Orient. Donc, c'est assez normal d'une certaine façon que ce soit des acteurs non aériens qui saisissent cette opportunité parce que d'autres compagnies aériennes n'ont pas forcément la santé financière pour pouvoir le faire. Elles sont plutôt dans une phase de tentative de survie que d'acquisition d'autres acteurs.
1: Ouais, EasyJet est positionné dans une sorte de milieu de gamme entre les très low cost comme Ryanair et puis les compagnies traditionnelles. Est-ce que ça, c'est un modèle d'affaires qui est viable ?
11: EasyJet est considéré en effet comme une sorte de middle cost et de manière générale, si on regarde les vols à l'intérieur de l'Union européenne par exemple, pour opérer un vol, ça va lui coûter deux fois plus que Ryanair mais deux fois moins qu'un acteur comme Lufthansa. Donc, résultat, on est sur une compagnie aérienne qui est intermédiaire et qui est intéressante parce qu'elle va fortement viser les voyageurs professionnels, elle va être présente dans les grands hubs, les grands aéroports. Donc, c'est une compagnie aérienne, en effet, un peu intermédiaire en termes de position. Et c'est vrai que c'est parfois aussi ce qui fait peur un peu à certains investisseurs qui, finalement, préfèrent des cas un peu extrêmes, soit une compagnie aérienne qui a un positionnement très premium, un Lufthansa, un Air France, un British Airways, ou une compagnie aérienne qui a un positionnement très low cost, complètement assumé, comme un Ryanair. Et donc, une position intermédiaire, même si elle peut faire sens d'un point de vue stratégique, parfois les investisseurs ont du mal à la comprendre.
12: Ses atouts, alors vous les avez un peu évoqués tout à l'heure, mais c'est aussi c'est sa taille. Hein. Je crois, elle dessert 1200 routes dans 38 pays, elle a 350 avions. C'est une très grande compagnie, elle a un réseau très vaste. Ça, c'est quelque chose qui est intéressant pour un acheteur.
11: Alors EasyJet, c'est une très grande compagnie aérienne en Europe qui a une très belle flotte et qui a aussi surtout des slots, c'est-à-dire des créneaux aéroportuaires dans des aéroports qui sont congestionnés. Et donc, finalement, que ce soit les avions, le carnet de commandes ou les créneaux aéroportuaires, ce sont des actifs, c'est-à-dire finalement des atouts qui ont une vraie valeur financière et qui vont pouvoir intéresser les investisseurs. Alors, on n'est pas dans une optique a priori de revente d'EasyJet à la découpe en revendant chacun des actifs séparément, mais en tout cas, ça veut dire que EasyJet a de très belles ressources, de très beaux atouts pour pouvoir continuer à se développer, en dépit, encore une fois, de sa faible valorisation boursière. Donc, ça veut dire que c'est une compagnie aérienne qui est sous-évaluée actuellement, alors qu'elle a beaucoup de potentiel. Et donc, on comprend pourquoi certains investisseurs ont envie de l'acquérir.
12: EasyJet fait partie du paysage vacances pour beaucoup d'Européens, beaucoup de Suisses romands d'ailleurs qui nous écoutent. Elle est très présente à Genève, c'est sa plus grande base hors du Royaume-Uni. Sans rentrer dans le détail, parce que de toute façon, on ne sait pas exactement qui va vraiment racheter EasyJet ou pas, si ces choses-là vont se faire, mais est-ce qu'un changement de propriétaire, ça peut avoir un impact sur le réseau? Est-ce que ça peut avoir un impact sur la façon dont EasyJet mène ses affaires? Ou bien est-ce que, du point de vue du public, dans la perspective du public, ce sera une opération a priori transparente. Comment ça se passe dans ce genre de cas?
11: Alors, tout dépend du projet industriel du racheteur. Et pour le coup, Castlelake et Apollo n'ont pas forcément le même profil. Castlelake est plutôt un investisseur qui connaît bien le monde des avions, le monde de la flotte, du leasing, c'est-à-dire de la location d'avions, alors qu'Apollo est plutôt un investisseur qui connaît bien le monde des compagnies aériennes. Donc déjà, selon le type d'investisseur, le projet industriel ne sera pas forcément le même. Après, tout dépendra aussi de l'horizon temporel de ces investisseurs. Est-ce que finalement, il s'agit d'une opération courte, purement financière, dans une optique de revente rapide, ou est-ce que c'est un véritable projet industriel à long terme? En fonction, les arbitrages en termes de routes qui seront maintenues ou fermées ne seront pas forcément les mêmes. Et puis, EasyJet, on le voit en tant que compagnie aérienne, mais EasyJet a aussi une branche qui s'appelle EasyJet Holidays, qui vend des packages d'une certaine façon, c'est-à-dire à la fois des billets d'avion, mais aussi des chambres d'hôtel, et qui est une activité qui non seulement est très rentable, et qui est en pleine croissance. Et on peut tout à fait imaginer que pour ces investisseurs qui sont en quête de rentabilité, mettre l'accent particulièrement sur ces packages finalement qui sont proposés par EasyJet fera partie de leurs priorités.
12: Est-ce que les compagnies aériennes restent des actifs intéressants pour les investisseurs malgré la prise de conscience environnementale qui augmente et la pression dans ce domaine qui augmente quand même sur le secteur aérien, en tout cas dans l'opinion publique?
11: Les compagnies aériennes sont structurellement les acteurs les moins rentables de la chaîne de valeur du transport aérien. Les constructeurs, les aéroports, les entreprises qui font du leasing, les distributeurs de billets d'avion font structurellement plus de marge que les compagnies aériennes. C'est un peu tout le paradoxe d'ailleurs dans l'aérien. Sans les compagnies aériennes, le secteur ne pourrait pas exister et ce sont les acteurs qui gagnent le moins de marge. Pourquoi ? Parce qu'il y a énormément de concurrence. Pour autant, on voit que ce sont des acteurs qui sont structurants. Alors oui, il y a des questionnements concernant l'impact environnemental du transport aérien, mais on comprend aussi que sans transport aérien, il n'y a pas forcément de développement économique dans un pays, il n'y a pas de développement touristique, que c'est une condition sine qua non des investissements dans une région, de l'innovation dans cette région. Et donc, résultat, ça en fait des acteurs clés et probablement des acteurs aussi qui sont trop gros pour faire faillite, les too big to fail, un peu comme pendant la crise des subprimes. On ira toujours d'une certaine façon au chevet d'une grosse compagnie aérienne parce qu'en fait, elle a un rôle qui est beaucoup trop structurant pour l'économie.
12: Paul Chiombaretto, il est professeur à la Montpellier Business School, directeur de la chaire Pégase sur l'économie et le management du transport aérien.
13: Les loyers ont augmenté ces dernières années.
14: C'est une crise partagée dans tous les coins de l'Europe.
15: If you wanted to spend that much money on rent, then you don't have money to live. And then what's the point?
12: Et oui, comment on répond en Europe à cette crise du logement qui sévit un peu partout? Alors à chaque ville sa manière, on va voir ça jusqu'à vendredi dans cette nouvelle série que nous vous proposons. À Dublin par exemple, on installe des petites dépendances dans les jardins des maisons. À Barcelone, on empoigne le problème très aigu des logements touristiques. À Berlin, où les loyers ont doublé en 10 ans, le sujet est devenu explosif politiquement. Nous ferons aussi une excursion à Montevideo en Uruguay. Là-bas, le gouvernement prête l'argent pour construire et les futurs habitants fournissent la main d'œuvre. Le premier épisode ce matin nous emmène à Vienne, capitale de l'Autriche, qui résiste un peu mieux que d'autres à cette crise du logement. C'est l'héritage de Vienne la Rouge que nous raconte Isorias.
16: En 1919, les sociaux-démocrates arrivent au pouvoir à Vienne et font construire en 15 ans plus de 60 000 logements sociaux, appelés communaux. La période fasciste et nazie met fin à cette expérience de Vienne la Rouge. Mais après la guerre, les sociaux-démocrates reviennent au pouvoir, qu'ils n'ont depuis plus quitté. Ils ont donc poursuivi cette politique.
17: Vienne compte actuellement environ 220 000 logements communaux et environ 200 000 logements subventionnés. Ces deux secteurs représentent ensemble environ 45% du parc immobilier total de la ville. Et ils ont donc naturellement un effet modérateur sur les prix du marché immobilier privé.
16: Veronika Ivanovski travaille pour le bailleur municipal Wiener Wohnen. Elle rappelle qu'à Vienne, 60% des habitants vivent dans un logement à loyer plafonné, une rareté en Europe et une fierté pour Vienne.
17: Les logements communaux et subventionnés sont aussi accessibles aux personnes à revenus moyens, car nous souhaitons favoriser la mixité sociale. Concrètement, le revenu net mensuel maximal pour une personne pour y accéder s'élève actuellement à 4300 euros net. Cela veut dire qu'une grande partie de la population n'est pas obligée de se tourner vers le marché privé pour se loger. À Vienne, le pourcentage du revenu consacré aux frais de logement est inférieur à 30%. C'est bien inférieur à la moyenne européenne.
16: Construit durant la période de Vienne la Rouge, l'ensemble du Karl Marx Hof est devenu un symbole du logement abordable dans le monde entier. Véritable cité avec ses imposants portails en forme d'arc, ses tours massives et ses bâtiments ocre art déco, il s'étend sur 1 kilomètre et compte plus de 1200 appartements communaux.
18: Hallo, spaziert.
19: Dankeschön.
20: Alors, voici mon salon. Comme vous voyez, je suis assez minimaliste. L'appartement, terrasse comprise, fait à un peu plus de 40 mètres carrés. Et en moyenne, dans les logements communaux à Vienne, on paie environ 10 euros par mètre carré.
16: Bernadette Lorenz vit au Karl-Marx-Hof depuis bientôt 30 ans. Elle est l'une de ses concierges et en connaît les moindres recoins. Nous poursuivons avec elle la visite de son appartement.
20: Et voici ma terrasse. Comme vous voyez, il y a beaucoup de verdure, un immense espace vert, comme une prairie. Ici, c'est comme un village, en fait. Nous avons des crèches, des cafés, une pharmacie ou encore un magasin de produits fermiers. Moi, j'ai grandi dans un village, je connais donc bien et peux vraiment dire qu'ici, c'est pareil. Tout le monde se connaît et discute ensemble. Parfois, on ne s'entend plus très bien, alors on ne se parle plus, puis on oublie qu'on est fâché. On se salue à nouveau et tout rentre dans l'ordre.
16: Si le Karl-Marx-Hof est comme un village, Vienne reste bel et bien une capitale européenne. Et ici aussi, les loyers ont augmenté ces dernières années, dans le public comme dans le privé, ce dont se plaignent de nombreux Viennois. Wolfgang Hamann dirige l'Institut pour l'immobilier, la construction et le logement.
21: Si on regarde les statistiques, on constate que la hausse des loyers n'est pas non plus dramatique dans le secteur privé. Elle est environ une fois et demie supérieure au taux d'inflation, mais elle reste tout de même plus élevée que dans le secteur subventionné. La raison, tout simplement la pénurie sur le marché. Une très grande partie de la population peut trouver à Vienne un logement abordable et de bonne qualité. En revanche, pour ceux qui ont un besoin urgent d'un appartement et qui disposent d'un accès limité à l'information, il est très difficile de trouver un logement abordable.
16: La ville de Vienne a pris plusieurs mesures ces dernières années pour limiter cette hausse des prix. Elle a par exemple imposé en 2019 une nouvelle règle. Toute nouvelle construction de plus de 5000 m² doit être constituée d'au moins 2/3 de logements subventionnés à loyer modéré. Isorias, RTS, Vienne.
12: Et voilà pour ce premier épisode sur la crise du logement et les façons d'y répondre en Europe. Demain, on va à Berlin où les loyers ont doublé depuis 10 ans. 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Bonjour Philippe Girard.
2: Bonjour Eric.
12: L'homme qui fait tic-tac ce matin, c'est vous.
2: Absolument. On est à Sion ce matin. Je ne sais pas si vous entendez un hélicoptère qui tourbillonne autour de nous. Qui tourbillonne parce qu'on est entre Valère et Tourbillon. On est
12: joli
2: à Sion, figurez-vous. Et puis, on doit étape valaisanne, donc, toute cette semaine. Et je crois que vous avez parlé beaucoup de musique et de diplomatie la semaine
12: passée. La semaine dernière, oui, c'est vrai.
2: Dans tout un monde. Et bien, dans Tic Tac, on va aussi parler de musique ce matin, du temps qu'on y consacre. Il y en a même qui consacrent toute leur vie. Donc, on va prendre le temps d'en parler ce matin avec notre invité.
12: Eh bien, à tout de suite Philippe, ce sera juste après les infos de Frédéric Mamaïs, il est 8h32.
19: Lamine Yamal qui réconforte Lionel Messi en larmes, Donald Trump qui veut s'incruster sur la photo officielle. 16 ans après leur première étoile en Afrique du Sud, l'Espagne règne sur le monde ce matin après sa victoire 1-0 hier soir à New York sur l'Argentine en prolongation. La presse espagnole salue une équipe invincible. Pour la première fois, un pays est champion du monde en même temps en catégorie féminine et masculine. En Espagne toujours, le feu de forêt prend de l'ampleur à une centaine de kilomètres au nord de Madrid. Il s'est déclaré jeudi. 13 000 hectares de terre ont été ravagés par les flammes. 700 personnes sont concernées. Il n'y a pas de victimes, mais l'incendie est qualifié de difficile par les autorités. Il s'ajoute à celui qui s'est déclaré mercredi près de Saragosse et qui a brûlé environ 15 000 hectares. Du feu aussi dans le sud de la France. Plus de 600 pompiers sont mobilisés dans le Var. Une dizaine de maisons brûlées. 150 personnes ont dû être évacuées. Un incendie encore, mais d'une toute autre ampleur. Cette fois à Lucerne, hier soir, dans les combles de l'hôtel Continental situé près de la gare. 120 pompiers mobilisés. L'un d'entre eux était légèrement blessé. Le feu a été maîtrisé. Tous les clients et le personnel de l'hôtel ont pu sortir à temps. Les gardiens de la révolution iranienne affirment avoir frappé des cibles militaires américaines au Koweït. Téhéran qui continue de riposter contre ses voisins du Golfe et revendique aussi l'attaque de deux pétroliers dans le détroit d'Ormuz. Après une 9e nuit consécutive de bombardements américains, 3 soldats américains sont morts ce week-end suite à des attaques. Plus de 400 drones ont été lancés dans la nuit en direction de la région de Moscou, selon le maire de la capitale russe, affirmant que la plupart avaient été abattus. L'Ukraine, elle, annonce que 6 marins ont été tués hier dans un tir de missile russe sur un navire marchand turc au départ d'Odessa en mer Noire. Le vraquier transportait des céréales. Et enfin, un nouveau locataire aujourd'hui au 10 Downing Street à Londres, un 7e Premier ministre en 10 ans pour le Royaume-Uni. Le nouveau chef des travaillistes, Andy Burnham, prendra tout à l'heure ses fonctions populaires en tant que maire de Manchester. Il succédera à Keir Starmer après et seulement après un entretien avec le roi Charles.
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2: Bonjour, 132 750 secondes d'émission se sont déjà écoulées depuis 3 semaines et nous voici déjà dans la dernière semaine de ce rendez-vous d'été consacré au temps qui passe. Plus que 44 250 secondes pour vous parler du temps sous toutes ses formes. Alors n'en perdons pas une et venons-en au menu de ce lundi. Bonjour Maya Chollet.
23: Bonjour Philippe.
2: On est en Valais, on l'entend, hein, avec le tournoiement des hélicoptères dans le ciel. On est plus précisément ici, place Zermatten, Maurice Zermatten à Sion. On est entouré de montagnes, c'est un peu chez vous les montagnes Maya. Et donc le décor est tout indiqué pour nous parler de la gestion du temps en montagne.
23: Oui, je vous propose un petit reportage sur la gestion de l'horaire en alpinisme, puisqu'une mauvaise gestion du timing peut parfois vous mettre sérieusement en danger.
2: Et on va découvrir tout cela vers 9h30. Il aura fallu 106 minutes hier soir avant que l'Espagne ne marque le but qui l'a faite championne du monde. Et le fan de foot que vous êtes, Elio Sotas, ne pouvait pas passer à côté de cet exploit. Bonjour Elio.
24: Bonjour Philippe, oui. C'est vrai. Pour prolonger un peu le plaisir, je vous propose de revivre ensemble les plus belles finales de la Coupe du Monde depuis sa création en 1930.
2: On vous retrouve après les infos de 10h. Et puis le temps, c'est aussi l'un des ingrédients pour faire un bon vin, et ça l'est doublement quand on utilise un procédé vieux de plusieurs milliers d'années, Isabelle Fiau. Bonjour Isabelle.
25: Bonjour Philippe. Et oui, on va parler culture du vin en fin d'émission.
0: Je me rends dans un domaine où on fait maturer le vin dans des amphores en terre cuite. C'est une méthode ancestrale et je vous propose de la découvrir autour de 10h30.
19: Et puis il sera beaucoup question de musique dans cette émission. Alors pas seulement celle que nous a concoctée Stéphanie Jovanovic, ni celle de notre blind test, mais la musique que pratique notre invité. Et puis aussi parce que Florian Parini, qui adore justement la musique, en profitera pour se lancer dans un défi dont il a le secret, qu'il viendra nous présenter juste après 9h. On est donc ensemble jusqu'à 11h. Bienvenue dans Tic Tac. Et notre invité, je vous le disais, donc connaît la musique et vous êtes à ses côtés, Bastien Van Vies. Bonjour Bastien.
3: Oui, bonjour Philippe, bonjour tout le monde. En effet, avec notre invité, on a gravi une des deux collines sud-ennoises, sédunoises, et on se trouve juste en-dessus de vous, hein, en haut de la colline de Valère. Et je suis avec Stéphanie Jacquet, bienvenue dans Tic Tac, bonjour.
5: Oui, bonjour.
3: Vous êtes chef d'orchestre et pédagogue ici à Sion, hein, auprès des jeunes, au conservatoire de Sion. Et puis le temps, eh ben, il est intimement lié à plusieurs aspects de votre vie. D'abord le tempo que vous donnez bien sûr à vos orchestres, hein, c'est votre métier. Mais aussi dans bien d'autres domaines de votre vie, le temps joue un rôle important. On va voir tout ça et on se réjouit de découvrir tout ça avec vous et de faire votre connaissance au long de l'émission. Est-ce que ici on est à, donc en haut de cette colline de Valère, on est monté quelques marches. Vous pouvez nous décrire un peu l'endroit ?
5: Oui, alors je pense que c'est un des plus bels endroits qui surplombe la ville de Sion. On y voit toute la vieille ville d'un côté, on a de l'autre côté la vision des ruines du château de Tourbillon. Et puis ça nous ouvre sur la vallée du Rhône, sur les coteaux, sur les terrasses viticoles. Et puis surtout, ce qui me touche beaucoup dans cet endroit, c'est qu'au sein de cette basilique se trouve le plus vieil orgue jouable encore au monde.
3: Donc cette magnifique basilique qui est ici en haut de cette colline de Valère, hein, qui est juste là, et dedans donc il y a cet orgue.
5: Exactement, cet orgue qui date de 1435 et qui est encore joué aujourd'hui. Et je trouve que c'est quelque chose d'assez touchant, émouvant, d'imaginer que ça fait presque 600 ans qu'il résonne dans ces lieux.
3: Vous venez l'écouter parfois, ça vous procure des émotions ?
5: Oui, ça m'arrive. Il y a un festival d'orgue ancien qui est assez connu, côté chaque année ici sur le Thé. Et puis, il est très fréquenté.
3: Qu'est-ce que ça vous apporte de venir ici ? Vous m'avez dit, parfois je monte le dimanche en haut de ces collines, notamment ici, et on domine vraiment tout le Valais, hein ?
5: Oui, alors ça me fait ma petite balade hebdomadaire, puisque j'habite tout en bas de la ville, donc ça fait une petite balade de santé. Et puis ici, on a l'impression que le monde s'arrête. Donc c'est un lieu qui me fait du bien.
3: Ce Valais qu'on voit ici, presque de Martigny jusqu'à Brigue, tout au fond, vous y vivez depuis toujours ?
5: J'y vis maintenant depuis 15 ans. J'ai déménagé il y a une quinzaine d'années depuis le canton de Vaud, notamment pour me rapprocher des montagnes.
3: Et donc, on l'a dit ici, vous dirigez des orchestres au conservatoire avec des jeunes, deux orchestres. Sophie, vous pouvez nous parler de ces deux orchestres ?
5: Oui, alors j'ai la chance incroyable de m'occuper des deux orchestres de formation ici au conservatoire de Sion. Enfin, au conservatoire cantonal, basé à Sion. Et donc, l'orchestre de formation des plus petits regroupe des élèves entre 9 et 13 ans. Et puis, les plus grands regroupent des élèves entre, disons, 14 et 20 ans jusqu'aux classes pré-HEM.
3: C'est des orchestres qui se produisent, vous donnez des concerts régulièrement ?
5: Bien sûr, on donne environ 2 concerts par année, que ça soit dans un des orchestres ou dans l'autre. Et puis, on essaye de programmer des choses qui sortent un peu d'ordinaire, notamment prochainement, sur le mois de février 2027, nous allons monter l'opéra Carmen avec les classes de mes collègues au conservatoire.
3: Des gros morceaux, j'imagine. On va apprendre à découvrir tout ça au fil de l'émission. Il y a une question récurrente qu'on pose à nos invités. C'est quoi votre rapport au temps ?
5: Alors, je pense qu'il est très chronométré quand je fais de la musique. Et puis, en même temps, le temps, j'aime de plus en plus le prendre. Donc, voilà. Je vis assez, en dehors de la musique, je vis au jour le jour, à l'instant.
3: Eh bien, on va prendre le temps d'apprendre à vous connaître ce matin. Merci beaucoup d'être avec nous, Stéphanie Jacquet et Philippe. On va rester encore un moment ici au sommet. C'est tellement beau. On vous reviendra un peu plus tard.
19: Ah mais je vous crois que ce soit très très beau, effectivement, et en plus il fait un temps splendide. Stéphanie Jacquier, chef d'orchestre, est notre grande invitée, elle nous rejoindra donc tout à l'heure, et puis on apprendra à la connaître effectivement avec Bastien Van Vies.
2: Maurice Zermatten, c'est le nom de la place où nous nous trouvons, donc en plein cœur de la vieille ville de Sion. Et cet endroit regorge d'histoire. Comment témoignent les deux châteaux qui nous surplombent aujourd'hui? Mais cette place, Maurice Zermatten, que nous a déniché vendredi Juliette Orjonikidze, est un lieu plein de vie, comme vous allez l'entendre dans sa carte postale.
17: Ah voilà, j'arrive en haut de la rue des Châteaux, il est 9h30 et j'ai rendez-vous sur la place Maurice Zermatten. C'est drôle, il y a déjà des touristes, des habitués, c'est vivant mais c'est calme à la fois. Je vois Sébastien Olsen au loin, le directeur du Palp Festival, c'est avec lui que j'ai rendez-vous, on va parler patrimoine et scène. Pourquoi c'est important que le Palp se fasse ici la semaine prochaine?
6: Alors on est vraiment sur un lieu emblématique du patrimoine cantonal valaisan, hein, entre ce château de Valère et Tourbillon, c'est des lieux extraordinaires du canton. Et puis le Palp a toujours voulu valoriser ce patrimoine, le rendre vivant, en tout cas le faire vivre, continuer à pas vivre, parce que le patrimoine c'est vivant malgré le temps qui passe. Donc c'est pour ça qu'on s'installe ici au cœur de la ville de Sion, sur le prélet entre Valère et Tourbillon.
7: C'est Nanda, c'est un petit...
17: Donc la Seine, elle va être
7: elle
17: là,
7: est vraiment... ouais.
17: Mais du coup elle va être, attends, comme ça.
6: Et l'idée, c'est vraiment d'amener les musiques actuelles au cœur de ce patrimoine valaisan, mais de le faire vivre, de le faire danser, que les gens s'amusent, qu'ils découvrent des choses. Hein. Pour le Palp, c'est très très important d'avoir une offre culturelle qui sort un petit peu du lot, qui fait aussi découvrir des nouvelles choses aux gens et puis qui fait des moments de partage. C'est très très important.

0: Ces notes, c'est celles qui résonneront mardi soir là où je me trouve. Avant de plier bagages, petite pause café sur la place. D'ailleurs, j'ai bien envie d'aller parler au responsable de la buvette de l'entre-deux, Serge Ayala. J'ai entendu dire que ce n'était pas une buvette comme les autres.
1: Je suis une sorte de maître d'école pour l'apprentissage de la restauration, des règles de service, et tout ce qui s'ensuit.
0: Parce que la buvette de l'entre-deux, elle a une vocation de servir des gens, de leur faire passer un bon moment avec de la restauration, des boissons. Mais elle a une deuxième vocation qui est quand même assez importante. C'est laquelle ?
1: C'est l'intégration de nos réfugiés.
0: Intégration, c'est-à-dire ? Comment ça se passe ?
1: C'est-à-dire qu'ils ont une formation en amont déjà dans la restauration, que ça soit en cuisine ou en service. À la fin de leur formation, ils viennent ici et ils vont travailler avec des touristes, avec une clientèle internationale, et parce que le but de la formation, c'est pas d'apprendre un métier finalement. Bien sûr que oui, la première, mais c'est aussi d'apprendre la langue et tout ce qui s'ensuit pour devenir des très bons citoyens.
0: Vous m'avez dit, cet endroit, il peut leur donner confiance aussi, c'est ça?
1: Je pense qu'il y a une quiétude qui émane d'ici, qui est bénéfique.
0: Et pour vous même, elle est bénéfique aussi?
1: Bah pour moi, j'ai l'impression d'être en congé tous les jours.
2: Eh bien, figurez-vous que nous aussi, on y est bien sur cette place. La carte postale sonore de Juliette Orjonikidze avec les notes de Patrick Watson qu'on entendra donc demain en concert au Palpe Festival. Juliette, vous n'êtes d'ailleurs pas très loin. Bonjour Juliette.
0: Bonjour Philippe.
2: Oui, parce qu'une autre personne fait vivre ce lieu et vous êtes avec elle, une personne très importante pour cet endroit.
0: Oui Philippe, je suis en face de Bastien, c'est-à-dire sur l'autre colline où se trouve le château de Tourbillon. J'ai marché jusqu'en haut des ruines du château pour y rencontrer son châtelain, Cédric Yossen. Il s'occupe de gardienner ses vestiges, mais aussi de raconter leur histoire, pas ses vestiges, ses ruines, pardon, parce qu'il y a une petite différence, mais aussi de justement raconter leur histoire et de leur donner vie. Cédric Yossen, bonjour.
3: Mais bonjour.
0: Châtelain du château de Tourbillon, voilà une activité qui est loin d'être comme les autres. Qu'est-ce qui vous a amené ici ?
3: Un peu le hasard, une place vacante et puis je lorgnais dessus depuis un petit moment quand même. Et puis c'est l'occasion qui a fait le larron.
0: Une journée dans votre peau, elle ressemble à quoi ?
3: Alors c'est m'occuper du château, faire que tout se passe bien, surveiller aussi un petit peu, regarder que pas surveiller les gens, mais surveiller le lieu, voir que le château se dégrade pas, parce que ça fait 700 ans qu'il est là, donc il faut le préserver un petit peu. Et puis surtout alors il y a bien sûr de la paperasserie, etc. Et puis beaucoup de visites commentées.
0: Et puis là, on se trouve dans la chapelle du château de Tourbillon, mmh. Une chapelle qui a résisté au temps et puis aux incendies. Est-ce que vous pouvez me raconter son histoire ?
3: Oui, alors cette chapelle, elle a 700 ans, comme le château, avec des peintures du XIVe siècle que vous avez ici devant vos yeux, avec Saint-Georges qui est juste là, parce que ça, c'est la chapelle Saint-Georges. Donc on le distingue. Quand je vous montre tout ça, c'est plus facile à le repérer. Et puis ensuite, il y a plein d'autres peintures encore. Et pourquoi ça va résister aux incendies? C'est un petit peu un mystère, parce que vous voyez juste là, vous avez une toiture en bois. Alors, au moment où le château va brûler, c'est pas une toiture en bois. Ce sera aussi une voûte comme celle qu'on a au-dessus de notre tête. Donc cette voûte, elle va tomber. Je ne sais pas pourquoi celle-là et pas celle-ci. Et là, ça va rester 2 siècles comme ça, à l'air libre, au vent, à la pluie, à la neige. On a des photos avec des bergers qui viendront ici avec leurs moutons. Donc tout le monde s'en fiche un petit peu. C'est toujours quand même assez émouvant de voir ces peintures qui sont là, ici, et qui sont très, très méconnues. On ne sait pas qu'il y a ces peintures, mais il faut monter pour les voir.
0: Mais cette toiture, du coup, qui est faite de bois, elle a été refaite en quelle année ?
3: Alors, elle a été refaite dans les années 60, parce que c'est le moment où, justement, on va un petit peu s'intéresser à cette chapelle et se dire, tiens, il y a peut-être quelque chose d'important à préserver ici. Donc, c'est dans les années 60, et on a refait un petit peu dans le style que c'était au tout début. Parce que la première chapelle, elle était comme celle que vous avez là.
0: Vous vous en occupez depuis combien de temps du château de Tourbillon ?
3: Alors ça fait 9 ans que je suis ici. Avant, j'étais 12 ans sur l'autre colline où se trouve Bastien.
0: Et puis vous êtes aussi comédien, oui. Metteur en scène et passeur d'histoire. Oui. Comment est-ce que ça s'entremêle, le fait d'être châtelain et puis avec ses autres activités ?
3: Alors déjà pendant la journée, quand je fais mes visites, c'est beaucoup raconté quand même. C'est pas des visites traditionnelles, c'est des visites où je discute avec les gens et où ils veulent des anecdotes, des choses comme ça. Donc je raconte aussi beaucoup. Donc je suis aussi comédien pendant que je fais les visites. Je suis en costume et tout le tralala. Et puis ensuite, bah, ça me permet aussi de pouvoir, de temps en temps, quand il y a un petit creux, mais il y en a de moins en moins des petits creux, de préparer mes mises en scène et mes rôles, etc. Et puis ensuite, bah, une fois que j'ai terminé ici, bah, départ pour les planches.
0: Pour vous, c'est important de donner vie à ce patrimoine qui a des centaines d'années ?
3: Oui, surtout, et c'est la motivation première. J'ai changé de côté parce que le château de Tourbillon, si vous voulez, bien sûr, pour les autochtones, il faut pas l'enlever. Il fait partie du paysage, c'est depuis des centaines d'années, c'est un bastion et une image claire. Mais par contre, il est très méconnu parce que les gens montent pas pensant qu'il y a que quelques cailloux. Alors que c'est pas vrai, hein, vous en avez la preuve ici devant vous. Il n'y a pas que des cailloux, il y a plein de portes à ouvrir dans le château de Tourbillon, des choses à découvrir, et j'ai essentiellement voulu monter ici pour essayer de motiver les gens d'ici à découvrir ce château qui est le leur, quoi, quelque part, mais qu'ils ne le connaissent pas assez.
0: Et c'est là, du coup, toute la différence entre le mot « ruine » et le mot « vestige ».
3: Exactement. Le château de Montorge, c'est un vestige. Donc, c'est quelques cailloux où c'est très difficile, voire impossible de dire ce que c'était. Tandis que le château de Tourbillon, ce sont des ruines. C'est-à-dire que vous avez tous les bâtiments qui sont debout. Il y a des portes à ouvrir. On grimpe des escaliers, on monte des étages. On voit exactement comme c'était, juste avec quelques petits mots, on voit exactement comme c'était l'intérieur du château.
0: Merci beaucoup. Bah, Philippe, je peux que te conseiller de venir monter jusqu'ici.
2: Bah, avec plaisir. Merci Juliette Orjonikidze. On vous laisse à votre vie de château avec le gardien des lieux Cédric Yossen. Et puis nous, en attendant de retrouver notre invité, la musicienne et chef d'orchestre Stéphanie Jacquier, on va passer 3 minutes en compagnie de la lauréate de la dernière édition de The Voice, la vaudoise Lady O, Purple Letter.

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1: Ah, ça fait du bien quand ça s'arrête. Je parle pas de la chanson, hein. Je parle de l'hélicoptère qui tournoyait autour de nous depuis bientôt une heure. Et à 8h54, eh bien, on va retrouver notre invité avec vous, Bastien Fonvis. Vous êtes toujours avec Stéphanie Jacquier en haut de la colline de Valère, hein. Juste devant moi, en fait.
2: Juste en dessus, exactement. Puis c'est vrai que ça fait du bien. Il y a tout qui s'est calmé là avec cet hélicoptère qui est plus là. Alors on voit Juliette de l'autre côté. On lui fait un grand signe. Elle est sur l'autre colline avec son invité. Et puis elle nous parlait qu'on pouvait visiter ces ruines de tourbillon. Stéphanie Jacquier ici. Eh ben, il y a cette magnifique basilique en haut de Valère. On peut aussi la visiter. Ça vaut la peine de monter en fait sur les deux collines, hein, quand on est à Sion.
3: Absolument. Déjà, pour aller voir, observer cet orgue magnifique dont on parlait tout à l'heure, qui est accroché. Sur le mur de la nef, comme une sorte de nid.
2: On le rappelle, le plus vieil orgue. Hein.
3: Le plus vieil orgue jouable encore au monde.
2: Donc, comme une sorte de nid sur la nef.
3: Exactement, ça fait vraiment l'impression d'avoir un nid d'oiseau perché là, au contrebas du mur. L'église a été restaurée il y a quelques années aussi, et puis au-delà de ça, il y a un musée qui est aussi très intéressant à visiter, et puis une petite place, buvette, enfin c'est vraiment un très joli spot.
2: Et on vous encourage à venir parce qu'il y a vraiment, on l'a déjà dit tout à l'heure, mais une vue incroyable sur le Valais depuis ici. Ça permet de prendre un peu de hauteur et de regarder dans le passé. Stéphanie Jacquier, comment vous êtes devenue chef d'orchestre?
3: Alors, c'est quand même un long parcours. Je suis devenue chef d'orchestre vers l'âge de 20 ans. Ça fait malgré tout déjà une trentaine d'années. Mais dans mon jeune parcours, la musique a fait partie de ma vie très très tôt, vers l'âge de 4-5 ans. C'est vraiment une question d'éducation familiale. La musique faisait partie du package scolaire, comme culturel, je dirais.
2: Vous jouiez d'un instrument tout petite?
3: Alors oui, j'ai commencé à peu près comme tous les enfants, la flûte à bec, puis la trompette, puis le cor, puis le piano, puis le violoncelle, puis je me suis essayée à pas mal d'instruments, et avec toujours de plus en plus cette sensation que je me sentais à l'étroit avec un seul instrument, et que j'avais envie de plus malaxer les sons, jouer avec les couleurs, et c'est comme ça que je me suis dirigée vers la direction.
2: Et puis il y a une école, alors j'imagine, comment ça se passe?
3: Alors tout d'abord, j'ai fait une formation tout à fait basique de direction fanfare qu'on peut faire dans n'importe quel conservatoire. Je l'ai fait notamment à Lausanne. Et puis très vite, j'ai eu la chance extraordinaire de rencontrer mon professeur et mentor, Hervé Kloffenstein, qui m'a accueilli dans sa classe. Et là, ça a été la découverte du monde classique et du monde symphonique. Ça a été pour moi la révélation.
2: Est-ce que vous vous rappelez de la première fois que vous étiez avec une baguette devant un orchestre? Quelle sensation, vous vous rappelez de ce moment-là?
3: Oui, je m'en rappelle. J'étais complètement terrorisée. J'étais jeune. J'étais une jeune femme il y a 30 ans. C'était quand même quelque chose d'assez particulier. C'était un monde d'hommes complètement. J'ai commencé à diriger Sofera en 1996. Il faut imaginer qu'un des plus grands orchestres au monde, le Symphonique de Vienne, a accueilli les femmes au sein de ses pupitres en 97 seulement. Donc imaginez de voir une femme à la baguette, c'était encore complètement autre chose.
2: Vous étiez une des premières?
3: Non, je ne peux pas dire ça. J'avais quelques collègues qui étaient chefs d'orchestre, mais pas forcément en Suisse, effectivement.
2: Après, là, il y avait des obstacles d'être une femme. Vous avez dû faire votre place?
3: Je ne sais pas vraiment. En fait, je ne me suis pas posé cette question-là. Je pense que c'était moins facile à l'époque, mais je n'ai pas vraiment eu des refus directs liés à mon genre.
2: Et aujourd'hui, c'est encore une question.
1: Stéphanie Jacquier, pardon Bastien, si je puis me permettre.
2: Philippe, je vous en prie.
1: Est-ce qu'il faut être... Oui. Est-ce qu'il faut être une femme orchestre, parce que vous avez joué de plein d'instruments, est-ce qu'il faut être une femme orchestre pour devenir chef d'orchestre?
3: Je crois pas, non. Après, moi c'était la curiosité. Alors, évidemment que c'est quand même utile de connaître un peu le fonctionnement de tout type d'orchestre, que ce soit les cordes, les percussions, les vents, les cuivres, les bois. Forcément, on a plus de crédibilité à savoir ce qu'on peut demander exactement à tel et tel instrumentiste en fonction de son instrument et de son niveau. Ça, c'est quand même une force. Mais après... Après, je crois pas que c'était nécessaire de toucher un peu à tout.
1: Stéphanie Jacquet, on vous laisse redescendre avec Bastien pour nous rejoindre ici sur cette place Maurice Zermatten. Et puis à suivre après les infos de 9h, ben on saura enfin le défi que s'est lancé Florian Parini. Restez à l'écoute parce que vous pourriez aussi en faire partie de ce défi. On appellera aussi notre éclaireur Stéphane Gabiou qui nous donnera des indices pour nous faire deviner, vous faire deviner l'endroit où nous nous trouverons demain. Je vous rappelle qu'il y a une radio DAB+ à gagner. On parlera aussi de la gestion du temps en montagne, ce sera avec Maya Chollet. Tic-tac, le temps d'un été, ça reprend juste après les infos de 9h que voici.
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0: Quentin Frey.
4: L'Espagne est championne du monde de football. La Roja a conquis sa deuxième étoile en battant l'Argentine 1-0 hier soir à New York. Un but de Ferran Torres après prolongation qui a mis fin aux espoirs des supporters argentins. Des fans qui ont rendu honneur au très probable dernier match de Coupe du Monde de Lionel Messi. Anouk Pernet a passé la soirée avec des Argentins de Suisse. C'était au centre sportif du Bout du Monde à Genève.
5: À 3h du coup d'envoi, la terrasse de la buvette est déjà pleine à craquer.
6: Ce ne sera pas un match facile, mais voilà, on croit toujours en nous.
7: Les matchs les plus importants, c'était contre l'Angleterre. Aujourd'hui, il faut profiter.
8: L'Espagne, ils ont vraiment une très bonne équipe, mais moi, je dis qu'on pourrait gagner grâce à Messi.
9: Je suis équatorien. Et viva Messi, non Argentina, viva Messi,
5: Lionel Messi qui dispute sans doute son dernier match de mondial, tout un symbole pour ses supporters.
10: C'est comme une deuxième opportunité pour Messi pour finir sa carrière dans le top.
6: C'est l'emblème de foot, c'est l'emblème de l'Argentine. C'est un dieu pour nous.
11: Moi, je l'ai vu grandir, donc ça va faire un pic au cœur. On va tous pleurer avec lui ce soir, de joie, parce qu'on va la gagner.
5: Sauf qu'à la 106e minute, l'Espagne marque. Alors dans la foule, on brûle le Palo Santo, un bois censé apporter de la chance.
12: Pero aguante Argentina, papa.
13: Ah, aguante Argentina, carajo.
5: En vain.
8: Je suis vraiment fier de l'Argentine parce qu'on a vraiment tout donné. On a gagné contre l'Angleterre et ça c'est déjà un truc vraiment spécial pour nous les Argentins. Je suis vraiment sûr que Maradona est vraiment fier de nous.
14: Et Messi alors?
8: Il a vraiment tout donné.
15: Voilà, c'était la dernière. Il m'a apporté tellement de joie dans ma vie que même juste aller jusqu'ici, c'est un miracle. Je sais qu'on reviendra plus fort.
4: Voilà, c'est donc la fin de cette 23e Coupe du Monde qui se termine avec des images fortes. Par exemple, Lamine Yamal qui réconforte un Lionel Messi en larmes. Ou encore, sans trop de surprise, une nouvelle frasque de Donald Trump qui s'est tout simplement incrustée sur la photo officielle avec les joueurs espagnols. Et dans un autre registre, la semaine qui commence s'annonce cruciale pour les exportateurs. Les droits de douane temporaires de 10% instaurés par Washington après son revers devant la Cour suprême en février dernier arrivent à échéance ce vendredi. Alors à quelques jours de l'expiration de tarifs provisoires, la Suisse doit-elle s'inquiéter, Sylvie Belzer?
16: La menace, c'est qu'il soit remplacé par

0: reconnaîtront que la Suisse est un partenaire économique fiable et important, et qu'ils respecteront aussi les engagements qu'ils ont pris dans le cadre de la déclaration d'intention avec la Suisse, le cadre des 15% de droits de douane. Je crois effectivement que l'effort de la Suisse a été reconnu, et j'espère que ça va se traduire en une décision favorable pour la Suisse.
1: Après le psychodrame des 39% de l'été dernier, ce 15% serait donc effectivement un soulagement pour la Suisse, qui correspondrait à l'accord négocié en novembre dernier, mais au-delà même du niveau des taux. Pour les milieux économiques, la priorité, c'est aussi une stabilité à long terme des tarifs douaniers.
2: Et au Moyen-Orient, la tension ne baisse pas. L'Iran et les États-Unis se rendent coup pour coup. Donald Trump a annoncé vouloir accentuer la pression sur Téhéran après la mort de 3 soldats américains lors d'un raid iranien. Et tout ça a une incidence sur le prix du pétrole. Le baril de Brent passe au-dessus de la barre des 90 dollars, son niveau le plus haut depuis le mois de juin. Et une des stars de la sphère masculiniste rattrapée par la justice. L'influenceur d'extrême droite Andrew Tate et son frère ont été arrêtés hier en Floride sur requête britannique. Le Royaume-Uni réclame leur extradition afin qu'ils répondent d'accusations de viol. Alexandra Bay.
3: Ce n'est pas la première fois qu'Andrew Tate se retrouve menotté devant les caméras. Arrêté en 2022 déjà avec son frère Tristan en Roumanie pour suspicion de trafic d'êtres humains, l'icône de la manosphère avait pu regagner les États-Unis quelques mois plus tard alors que les procédures étaient encore en cours. Cette fois-ci, c'est la justice britannique qui réclame les frères anglo-américains. Ils sont visés par 59 accusations dont des viols, des agressions sexuelles et de la pédopornographie. À 39 ans, Andrew Tate est un ancien kickboxer, reconverti en star des réseaux sociaux et adulé à travers le monde par un jeune public masculin. Mais selon les services de police, l'influenceur aux vêtements moulants ne s'est pas contenté de monétiser ses conseils misogynes et son discours matérialiste bling-bling. Le duo est aussi poursuivi pour blanchiment d'argent et évasion fiscale. Derrière les cigares et les voitures de luxe, c'est un business model douteux, potentiellement marqué par la prédation sexuelle, que la justice doit décortiquer.
2: Et premier jour de classe pour Andy Burnham aujourd'hui. L'ancien maire de l'agglomération de Manchester prend ses fonctions de Premier ministre britannique. Il succède à son prédécesseur Keir Starmer. Il s'agit là du 7e chef du gouvernement depuis le Brexit il y a 10 ans. Et le temps sera bien ensoleillé aujourd'hui avec la formation de quelques cumulus en montagne durant la journée. Il fera entre 26 et 29 degrés en plaine avec une bise faible à modérée sur le plateau.
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9: S'il y a bien un lieu où le temps qui passe est lié au temps qu'il fait, c'est la montagne. Savoir partir au bon moment ou renoncer s'il le faut. Comment le temps se gère quand on s'aventure en montagne, Maya Chollet nous le dira dans une petite demi-heure. Et puis on appellera aussi notre éclaireur du jour. Notre éclaireur, c'est Stéphane Gabiou qui est en charge de préparer notre étape de demain. Et c'est vous, auditrices et auditeurs, qui allez devoir deviner où nous serons grâce aux précieux indices que Stéphane nous livrera dans une quinzaine de minutes. Avant cela, une baguette, des notes, une chef d'orchestre. C'est notre invité fil rouge de ce jour, Stéphanie Jacquier, chef des orchestres du Conservatoire cantonal du Valais, qui nous rejoindra avec Bastien Fonvis ici sur cette place Maurice Zermatten à Sion, donc entre les collines de Valère et de Tourbillon. D'ailleurs, si vous êtes dans le coin, venez nous faire un petit coucou, ça nous fera très plaisir. Et puis présent également, Florian Parini. Bonjour Florian.
10: Bonjour Philippe, bonjour à tous.
9: Alors vous vous êtes lancé un défi ce matin, dites-nous lequel.
10: Oui, alors qu'est-ce qu'une chef d'orchestre sans son orchestre? Eh ben, c'est la question que je me suis posée, mais c'est surtout le défi que la RTS aimerait se lancer ce matin. Donc le but, si je peux me permettre, c'est d'organiser un orchestre spontané avec des personnes de la région qui pourraient amener leur instrument et avec qui on pourrait faire une petite chanson qu'on improviserait sur le moment.
9: Ah, carrément, quoi,

0: Comme ça, en 2 heures, donc en 2 heures et demie, là, il nous reste 2 heures d'émission, hein. Donc vous êtes conscient de ça, Florian?
1: Oui, et je m'engage, si j'y arrive pas, je vous chante une chanson.
0: Ah! Alors, il faut absolument que vous y arriviez, hein, parce que...
1: Donc le but, c'est que je fais un appel solennel.
0: Oui.
1: À toutes les personnes qui habitent proche de Sion,
0: mm-hmm.
1: heureux détenteurs ou heureuses détentrices d'un instrument de musique, de nous rejoindre sur la place Maurice Hermaton, ici, à 10h30 au plus tard pour ce moment de musique improvisée. Et moi, maintenant, je file dans les rues de Sion pour aller toquer à toutes les portes pour aller trouver un maximum d'instrumentistes.
0: D'accord, bon, alors on vous laisse y aller. Je suis très sceptique par rapport à ce défi. Je ne sais pas si vous... Stéphanie Jacquet nous a rejoint. Stéphanie, alors, approchez un peu. Pour vous qui êtes chef d'orchestre, réunir un orchestre en 2 heures, est-ce que c'est faisable selon vous?
2: Alors, je pense qu'il y a suffisamment de musiciens amateurs et professionnels sur la place par ici. Ça me paraît tout à fait envisageable. Après, d'arriver à monter quelque chose en quelques minutes, je lance le défi à votre collègue.
0: On y croit, hein? On y croit, Florian.
1: Mais si j'y arrive pas, vous chantez une chanson avec moi?
2: Très bien.
1: Je vous enseigne un canon, si vous voulez.
2: Parfait. Je pense que ça devrait être dans mes cordes.
1: Génial, on fait ça à deux alors, si je me plante.
0: Voilà, Florian, donc c'est parti pour votre défi. Et vous qui nous écoutez, ben sachez qu'on est donc ici à la place Maurice Hermaton. Venez avec votre tuba, avec votre flûte à bec, avec votre violon, avec votre piano à queue. Non, piano à queue, ce sera peut-être un peu plus difficile. Quoi qu'il y avait un hélicoptère tout à l'heure, peut-être que ça servira
1: même,
0: à quelque chose.
1: Et même un triangle, hein, pas de jugement.
0: Un triangle, ben, tout à fait, oui, un triangle, ben, bien sûr. Pourquoi pas un carillon, enfin tout ce que vous voulez, tout ce que vous avez qui fait de la musique. Et ben de la musique, justement, en voici avec Christophe Maé.

0: Christophe Maé qui sera en concert à Estavayer le vendredi 31 juillet. Ce sera dans le cadre de l'Estival Open Air. Et nous sommes donc ici à Sion, entre Valère et Tourbillon, sur la place Maurice Zermatten. On est juste à côté de la buvette qui vient d'ouvrir, et puis un monsieur qui est en train de rafraîchir l'atmosphère en passant au jet d'eau la place. C'est très agréable, on est très agréable, c'est très agréable d'être sur cette place. Donc venez nous rejoindre si vous êtes dans le coin. On est avec Bastien Von Wies et notre invité Stéphanie Jacquet, chef d'orchestre. On parle du temps, et évidemment, pour une chef d'orchestre, le temps, c'est primordial, parce que si vous êtes chef d'orchestre, enfin, s'il existe des chefs d'orchestre, c'est pour que justement tout le monde parte en même temps, ou tous les musiciens partent quand il faut, autant qu'il faut.
1: C'est effectivement une partie de mon métier, mais heureusement ça ne s'arrête pas là, puisque c'est aussi une manière de pouvoir étirer ou étendre le temps, le tempo qui fonctionne en fonction de...
0: De faire des ralentis, des accélérés.
1: De donner de la musicalité, mmh. Et heureusement qu'on n'est pas chronométrique.
2: On vous donne un petit questionnaire avant ces émissions, et dans ce questionnaire, vous avez parlé d'un rapport au temps que j'ai trouvé très intéressant. Vous dites « J'aime me plonger dans une œuvre à en perdre toute notion du temps ». Donc quand vous dirigez, pouvez-vous nous parler de ce sentiment-là ? Vous êtes en train de diriger et vous arrivez à vous perdez totalement la notion du temps alors que vous êtes en train de le donner.
1: Alors, non, pas tout à fait. En fait, je perds toute notion du temps lorsque je me plonge dans une œuvre seule, à ma table, okay. Et que j'entends la musique, que je lis, et que forcément, tout le monde joue comme je le souhaite, puisqu'il n'y a personne. Donc là, c'est vrai que je peux passer des heures et des heures à lire de la musique, comme d'autres se plongeraient dans un roman policier. C'est quelque chose qui est profondément nourricier pour moi. Après, quand on est devant l'orchestre, c'est une chose différente. Le rapport au temps est aussi différent, puisqu'on anticipe énormément, que ce soit le geste, que ce soit les transitions qui arrivent. On anticipe aussi les potentielles bêtises qui pourraient arriver, les moments délicats. Donc, c'est deux rapports qui sont complètement différents.
2: Donc, on est à la fois dans le moment présent et beaucoup dans l'anticipation. À ce moment-là, combien de temps à l'avance ? Vous êtes plusieurs mesures à l'avance dans votre tête. Comment ça se passe précisément quand vous êtes en train de diriger ?
1: Oui, oui, oui, largement plusieurs mesures à l'avance quand on est en train de diriger.
0: Donc, vous n'écoutez pas ce qui se passe sur le moment ?
1: Je pense que j'ai une écoute dissociée. Il y a mon cerveau qui pense quelque chose pendant que mes oreilles sont concentrées sur autre chose.
2: Pour ceux qui connaissent pas tout bien la musique, donc il y a cette notion de tempo hein, qui est au cœur de ce que vous faites. Et le compositeur, il a imaginé un tempo, c'est-à-dire qu'il a indiqué sur la partition un tempo, mais vous devez aussi le choisir. Vous le choisissez, ce tempo, peut-être un peu différemment de ce qui a été imaginé par le compositeur, en fonction aussi des personnalités, de l'orchestre, du groupe. Comment ça se passe, ce choix du bon tempo ?
1: Bien sûr. Alors déjà, il faut savoir que les indications de tempo datent du 19e siècle. Le métronome qui nous indique tout ça sur les partitions a été inventé à l'époque à peu près de la fin de carrière, la fin de vie de Beethoven. Avant cette période-là, il n'y avait aucune indication de tempi sur les partitions. Donc c'était libre cours aux interprètes. Après, en ce qui concerne le choix d'un compositeur et la réalité du terrain, il y a parfois quelques dissonances, je pourrais dire.
2: C'est aussi là que vous pouvez mettre votre patte, en fait, une sorte de, pour interpréter justement ce morceau comme chef d'orchestre.
1: Alors, absolument. Bon, évidemment, c'est quand même l'idée de respecter le choix du compositeur. Mais après, on est quand même dépendant du type d'ensemble, du type d'acoustique. Parce que si on est dans une acoustique très réverbérante, on aurait tout intérêt à diminuer un petit peu le tempo pour faire entendre plus de choses, plus de détails. Et puis il y a la forme du jour. Alors, pas forcément la mienne, mais, celle des ensembles.
2: Voilà, il faut être très en lien avec toutes ces personnalités.
1: C'est le but, c'est vraiment le but en tant que chef.
2: Stéphanie Jacquet, vous avez préparé pour Philippe un petit quiz de 3 questions hein, sur la question du temps en musique. Attention Philippe, vous êtes prêt? Donc vous avez 3 questions à poser à Philippe et aux auditrices, aux auditeurs qui nous écoutent. Essayez de répondre chez vous. Stéphanie Jacquet, on vous écoute.
1: Alors, cher Philippe, le compositeur John Cage s'est beaucoup amusé avec le temps. Il a notamment écrit une œuvre pour orgue intitulée « As Slow as Possible ». La performance a débuté en 2001 dans une église en Allemagne. La partition comporte 8 pages. Le dernier changement d'accord a eu lieu en 2026. À votre avis, en quelle année l'œuvre va-t-elle se terminer? A. 2050, 2100 ou 2640?
0: Je fais... 2050?
1: Bah c'est raté.
0: Oh non.
1: Ça sera en 2640.
0: Mais c'est pas vrai.
1: La partition a été étirée sur 639 ans.
2: On peut aller écouter ce concert, il est en train d'être joué?
1: Alors, c'est tout le temps en train d'être joué, puisque c'est un orgue particulier pour lequel on a organisé un système mécanique sur les soufflets. Mm-hmm. Donc, il y a toujours un accord qui joue constamment. Et ce, pendant 639 ans, et régulièrement, une fois par année, sauf erreur, il y a un changement d'accord.
0: Mais c'est une boucle, parce que vous avez dit qu'il y a 8 pages seulement de partition.
2: Chaque accord dure des années.
1: Chaque accord dure environ une année.
0: D'accord.
1: Ça réunit un public, un fervent public, qui à chaque changement d'accord
2: incroyable.
1: Est tout ému.
2: Deuxième question.
1: Le Guinness des records a validé la chanson la plus courte jamais enregistrée. Elle est signée par le groupe de métal britannique Napalm Death. Combien de temps dure ce morceau?
0: Je sais pas, 30, 20 secondes peut-être.
2: Ben on va simplement l'écouter pour la réponse. Ça vous va, Stéphanie Jacquet? On l'écoute.
1: Très bien.
2: Encore une fois, on écoute ce morceau une deuxième fois. Ah. Stéphanie Jacquet, alors il dure combien de temps?
1: Alors, selon YouTube, il dure une seconde.
2: Une seconde. Et puis, ça m'a beaucoup intéressé, j'ai lu ça et puis il paraît qu'il y a des paroles.
0: Ah bon?
2: Et que ça s'appelle You Suffer et You Suffer But Why. C'est ce qu'on devrait entendre. Je ne sais pas si on peut le réécouter encore une fois. Voilà. Tu souffres,
0: alors,
2: mais pourquoi?
0: Oui, il faut vraiment entendre l'oreille alors, pour les comprendre. Hein.
2: Troisième question.
1: Troisième petite question, encore un célèbre tube du célèbre John Cage. Le titre de cette œuvre, 4 minutes 33. Quelle est sa particularité?
0: Le titre, vous dites que c'est 4 minutes 33?
1: Le titre de cette œuvre, c'est 4 minutes 33.
0: Et puis, il a une particularité?
1: Il a une grande particularité.
0: Voilà, je donne ma langue gauche à ça. Je suis complètement. Non, je vois pas. Je ne sais pas.
1: Il s'agit d'une œuvre de 4 minutes 33, donc de silence.
0: Aha.
1: C'est-à-dire que le compositeur n'a pas souhaité faire entendre au public de la musique, mais expérimenter et forcer le public à écouter les sons de la salle, les gens qui toussent, les chaises qui grincent.
0: Et d'ailleurs, on va l'écouter. Non, non, c'est pas vrai, non, je plaisante.
2: Justement, je vais demander à la technique de le préparer.
0: Ah ouais.
2: Mais à la place de ça, merci beaucoup, pas mal Philippe.
0: Non, je suis absolument
1: une expérience,
0: nul. Alors.
1: C'est une expérience terrible à vivre.
0: Ah ouais, j'imagine.
1: Parce que le chef d'orchestre et les musiciens restent en place, mm-hmm. comme s'ils allaient jouer, mais ils ne font rien pendant 4 mm-hmm. minutes. Et c'est long, 4 minutes, vraiment.
0: Ouais. Et surtout en radio, hein. Je pense que si on le diffusait en radio, je pense que là, je sais pas, on perdrait beaucoup d'auditeurs ou qui seraient en train de régler leur poste pour savoir si ils nous ont pas perdus.
2: Et à la place de diffuser cette... Merci pour le quiz, Stéphanie Jacquet. À la place de diffuser cette œuvre de John Cage, on va diffuser votre musique préférée, Stéphanie Jacquet, un petit extrait, puis vous pourrez nous en parler. C'est le deuxième mouvement de la 7e symphonie d'Anton Bruckner. Alors, on peut écouter le début.

0: vous êtes ému, hein?
1: Toujours.

0: On sent que vous vivez le morceau, hein. Vous pouvez nous parler, vous m'avez dit, prenez cette version-là, pourquoi en fait?
1: Alors, c'est la version de l'Orchestre Symphonique Universitaire de Lausanne, qui est dirigée par mon professeur et mentor Hervé Klopfenstein. Et puis, ce deuxième mouvement de cette symphonie de Bruckner a été vraiment mon révélateur au tout début de mes études. Et c'est quelque chose qui m'a complètement bouleversée. Et j'ai réussi à ce moment-là, peut-être, m'ouvrir à toutes ces émotions qui étaient plus enfouies en moi et à oser les transmettre. Donc c'est un moment qui restera ancré vraiment. Et c'est le début de ce moment pour moi où j'ai compris que m'exprimer et montrer tout ce que j'avais au fond de moi n'était pas si dangereux que ça.
0: Merci pour ce partage.
2: C'est vrai que c'est très intense, hein, cette musique. C'est d'une profondeur, d'une côté oui, c'est dramatique.
1: C'est une prière. C'est avec une lenteur inexorable, comme si on a l'impression que ça monte au ciel à chaque fois, puis revient, puis redescend. Et puis c'est la musique de Bruckner.
2: Laissons-la vivre encore quelques instants.

0: Le deuxième mouvement de la 7e symphonie d'Anton Bruckner qu'on n'entendra malheureusement pas jusqu'à la fin parce qu'on a rendez-vous tout de suite avec notre éclaireur, mais on vous retrouvera Stéphanie Jacquet pour continuer de parler de musique, de temps aussi. Stéphanie Jacquet, je rappelle que vous êtes donc le chef des orchestres du Conservatoire cantonal valaisan.
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0: Et à 9h25, il est temps d'appeler notre éclaireur du jour. Bonjour Stéphane Gabiou.
2: Bonjour Philippe.
0: Alors vous seul connaissez l'endroit où nous nous installerons demain et vous allez le faire deviner à nos auditrices et auditeurs. Alors je vous demande pas où vous êtes, mais je vous demande de nous donner quand même ces indices.
2: Voilà, je vous donne des indices. Effectivement, je vais vous en donner trois, chers auditeurs et auditrices. Premier indice, très beau cône de déjection.
0: Très beau cône de déjection, d'accord. De déjection, j'ai bien compris, oui.
2: De déjection, vous avez très bien compris.
0: Très beau cône de déjection, d'accord.
2: Absolument. Indice numéro 2, dans le lieu où nous serons demain, l'arrêté communal du 8 juin 2021 est très clair, je vais vous le lire. Toute présence humaine ou animale, tout stationnement, tout entreposage ou toute utilisation d'ouvrage, notamment dans le lit, sur les berges, sur les digues, sur les rives, sur les ponts, sur les passerelles, des torrents et des rivières, ainsi que sur les chemins, les routes et autres ouvrages aux abords de ces cours d'eau, sont strictement interdits en cas de montée probable, annoncée ou subite des eaux, entre parenthèses crues. Toute violation de cette interdiction sera punie d'une amende de 1 000 à 10 000 francs. Voilà, ça c'est l'arrêté communal du 8 juin 2021.
0: Ok, 8 juin 2021.
3: Je crois pas qu'on a le budget.
0: Attention, oui, je crois.
2: Ça me tendrait. Donc on fera attention.
0: Ok, on
2: et
0: fera
2: troisième
0: attention.
2: Troisième et dernier indice, dans le lieu où nous serons demain, il est facile de suivre le pont directeur de la RTS.
0: Facile de suivre le pont directeur.
2: Le pont directeur de la RTS.
0: Le pont comme un pont, quoi, un bridge,
2: ah, un pont
0: directeur de la RTS. D'accord, ok.
2: Le pont directeur de la RTS. Voilà.
0: Très bien. Eh ben moi, je ne l'ai pas du tout. Je ne sais pas, je regarde autour de la table. Visiblement, ça n'est pas le cas non plus, mais on vous fait confiance. Et puis, on espère quand même que vous aurez des indices un peu plus explicites quand on vous retrouvera dans une petite heure. Ça vous va?
2: Peut-être. Ah, je vais en chercher.
0: Bon, à part ça, peut-être nos auditrices et auditeurs sont plus sagaces que nous. Hein. Faut leur faire confiance aussi. Merci. Merci Stéphane Gabiou. Et
2: merci,
0: je rappelle
2: merci.
0: Que, voilà, je rappelle donc que c'est un concours et qu'il y a une radio DAB+ à gagner. Donc si vous avez la bonne réponse, si vous pensez avoir la bonne réponse, eh bien vous nous écrivez un email à tic-tac@rts.ch, tic-tac@rts.ch. Et vous avez jusqu'à, quoi, 10h30, 10h, 11h moins le quart, disons, pour nous envoyer votre mail.

0: Celebration Cool and the Gang, la petite parenthèse disco que nous offre Stéphanie Jovanovic, notre programmatrice musicale, qu'on salue d'ailleurs au passage. On célèbre le temps depuis 3 semaines et encore toute cette semaine dans Tic Tac, le temps d'un été. Et on va s'intéresser maintenant à l'importance du temps en montagne. Parce qu'en montagne, l'horaire peut devenir une question de vie ou de mort. C'est le sujet de votre reportage, Maya Chollet.
1: Oui, en montagne, il faut savoir maîtriser l'art d'attendre, attendre les bonnes conditions, mais pas trop. Partir au bon moment, savoir renoncer si on n'est plus dans les temps. Donc l'horaire, c'est quand même un art que d'ailleurs les guides de montagne maîtrisent à la perfection. C'est un peu le cœur de leur métier. Et ce week-end, je suis montée à la cabane du Grand Mountet, à 4h30 de marche de Zinal quand même. J'ai rencontré là Corrado Gontier, c'est un guide de montagne depuis plus de 30 ans, qui vient du Val d'Ost. Sa cliente et lui venaient de rentrer d'une tentative d'ascension du Zinal Retorn à 4221 mètres. Le vent soufflait très très fort ce jour-là. Ils ont dû renoncer. Il a accepté de me partager un petit pont de son immense expérience.
2: Je suis Corrado Gontier, je suis guide au Val d'Ost dans le Grand Paradis. J'ai 40 ans de montagne et 30 ans de guide.
1: Corrado, on est où là?
2: Là, on est à la cabane de Monté, au centre de la couronne impériale. On a devant nous la face nord de la Dame Blanche. Hier, c'était tout noir avec seulement 2 taches de sérac grand au centre. Dans la nuit, il a plu ici et là-haut, il a neigé. Il a un aspect un peu plus montagne, plus joli. En se tournant vers gauche, une des montagnes pour moi plus belles des Alpes, que c'est le Obelgabelhorn. En se tournant à gauche maintenant, on voit le Zinal Retorn. Et à gauche, c'est la voie qu'on devait faire hier. On voit plus ou moins exactement où on est arrivé hier, où à un certain moment on a renoncé. Avec ma cliente, on avait évalué 4 heures pour être tranquille. Il avait un peu plu dans la nuit, on est parti 3 quarts d'heure après pour attendre que peut-être le givre s'affondait un peu. Il n'avait pas fondu. Après, le vent hier, c'était vraiment trop. On aurait pu attendre peut-être 2 heures cachées dans une niche, mais c'était fou. En plus, aux mains, il avait très froid. C'est ça aussi. Savoir renoncer, ça arrive, ça fait partie de la montagne.

0: Pourquoi est-ce qu'il faut renoncer si tu ne respectes pas un horaire?
1: Alors, quand tu ne respectes pas l'horaire, ça peut passer très mal. Par exemple, maintenant, avec la chaleur qu'il y avait eu dans les dernières semaines, respecter l'horaire, là, ça devenait impératif. Si tu ne respectais pas, tu pouvais te mettre dans des conditions sérieuses, voire dangereuses. Avec la chaleur, les rochers qui normalement sont collés par la glace, le froid, avec l'horaire chaud, ils peuvent tomber un peu partout. Sans la couverture neigeuse, avec des rochers posés, quand c'est plus chaud, ces rochers-là peuvent couler. Et toi, peut-être, tu es dans presque un plat, si tu veux, mais un rocher de 50 kg qui arrive depuis 100 mètres, qui glisse sur la glace, ça peut faire très mal. Et là, si tu as respecté un horaire, tu étais descendu peut-être une heure avant, le rocher s'était encore collé, une heure après, non. Tu dois bien expliquer au client qu'à un certain moment, si on est trop lent ou si on n'est pas bien dans les horaires, il faut quand même renoncer et retourner. Et s'il y a vraiment de bonnes conditions, une météo parfaite, quand il y a des bons anticyclones qui sont réguliers dans la montagne, avec des températures correctes, selon moi, même si tu dépasses les horaires, si tu sais où tu es, si tu sais quand même gérer une situation, tu peux même avancer un peu plus. C'est évident que les gens un peu moins expérimentés, ils doivent absolument, selon moi, respecter des horaires. Se donner des horaires, déjà, au départ, ça fait part de la préparation de la course, évidemment.
0: Et là, on est entouré de glaciers et de ces immenses sommets. C'est difficile, je trouve, à dire quand on regarde une montagne combien de temps ça va prendre pour l'escalader.
1: Oui, c'est difficile car surtout de loin comme ça, tu n'arrives pas bien à comprendre. Tu vois des choses, parfois elles te semblent super raides, s'ils sont en face, après ils ne le sont pas. Parfois tu as l'impression contraire, tu dis, bon là je vais passer rapide, après peut-être c'est des dalles lisses que tu arrives, ça ne te permet pas de passer.
0: Tu as un exemple, toi, dans ta longue carrière de guide où l'horaire, le timing, t'a joué un tour?
1: Oui, absolument. J'ai eu, pour exemple, en 2003, que c'était l'été chaud, et j'avais un client très bon. Lui, c'était un rêve d'essayer de faire l'Éperon Walker à la Wakasin, au Joras. Moi, je n'avais jamais fait, j'avais envie. Hein. Et on est parti, on était un peu trop lent, c'était chaud. Et là, on n'a pas trop respecté l'horaire, on a pris un grand orage en bas du sommet, et dangereux. Et après, finalement, avec le client, on a décidé d'appeler l'hélico, c'était trop dangereux de continuer. Là, si on avait respecté l'horaire, peut-être on était déjà sur la voie normale à la descente, c'était mieux.
0: Qu'est-ce qui prend du temps quand tu escalades une montagne?
1: Alors, le temps plus grand, selon moi, tu le prends quand tu as les indécisions sur le parcours à prendre. Pas trop sur une voie technique. Selon moi, sont les courses moyennes, celles que parfois ça peuvent te faire prendre plus de temps. Tu t'es pas bien préparé la veille, peut-être tu dois sortir le téléphone, tu dois regarder, alors je passe là, je passe là. C'est toutes des petites choses que mises ensemble, ça peut te faire perdre facilement demi-heure à la montée, demi-heure à la descente. C'est la petite heure que peut-être tu arrives au refuge, tu es devant un café à boire un café ou tu es dans l'orage à demi-heure du refuge.
0: Combien de temps ça prend pour faire tant de mètres de dénivelé? Comment tu calcules tout ça?
1: Quand vous marchez, vous imaginez de faire 300 mètres de dénivelé par heure. Et à la descente, tu peux compter, je pense, 2/3 de ce que tu mets à la montée, plus ou moins. Et sans arriver en bas avec les genoux cassés. L'avion qui passe, une petite deux gouttes de pluie qui arrive, mais tu vois le ciel qui devient rapidement bleu, donc je pense qu'on peut continuer la journée.
0: Les alpinistes, ils partent toujours très tôt le matin, à la frontale. Pourquoi les alpinistes, ils partent si tôt?
1: Alors on part si tôt, surtout quand il y a les longues voies, pour rentrer tôt. Dans l'après-midi, le temps en montagne c'est moins stable et très souvent il y a des masses d'humidité qui chargent. Et après ces masses d'humidité, quand ils se rapprochent aux parois plus froides, hein, ils peuvent donner du mauvais temps. C'est pour ça qu'on part tôt et on essaye de rentrer tôt. dans les refuges pour augmenter les marges de sécurité. Mais bon, après, on est dans la montagne, on est des petits hommes face à ces choses énormes qu'on a derrière nous aujourd'hui.

0: Corrado Gontier, guide de montagne à votre micro, Maya Chollet. Stéphanie Jacquier, je rappelle que vous êtes chef d'orchestre. Vous êtes aussi fan de montagne?
1: Absolument. C'est là que je vais me ressourcer. Plus ça grimpe, plus j'apprécie. Et plus je me vide l'esprit pour mieux pouvoir recréer par après.
0: Voilà, un autre temps de votre personnalité. On vous retrouvera d'ailleurs tout à l'heure avec Bastien Fonvis pour parler justement de votre temps dans un registre un peu plus personnel. Mais à 9h40, musique sur RTS Première.
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0: Elena, tout a changé, rien n'a changé dans Tic Tac, le temps d'un été. Nous sommes toujours sur cette place Maurice Zermatten à Sion avec Stéphanie Jacquier, chef d'orchestre.
1: Et on a entendu Stéphanie Jacquier, la montagne c'est aussi une passion, hein. On a entendu ce beau reportage. Vous le disiez, quand vous êtes en montagne, c'est aussi le silence, c'est aussi de la musique dans la tête.
2: Alors oui, très souvent, mais pas toujours, parce que je cherche justement à avoir des activités qui me permettent de me vider la tête, parce que la musique est présente 24 heures sur 24, autrement, et c'est important d'avoir ces sas de décompression pour pouvoir réinitialiser l'esprit.
1: Il y a aussi le temps qui change quand on se balade en montagne. Pour vous, c'est un autre temps?
2: Ah oui, complètement, c'est un temps hors du temps.
1: Mmh. Oui. Mais vous faites aussi des sports chronométrés, hein, comme le trail, la course, vous me parliez de Cerzinal, c'est quelque chose aussi d'important, ça, tout à coup, d'être chronométré, de faire des temps, en fait, et de se surpasser, disons.
2: Alors, oui, se surpasser, oui. Je fais moins de courses maintenant, parce que mes genoux sont quand même un peu moins d'accord avec l'âge. Mais oui, je cherche pas forcément le chronométrage, je cherche le dépassement de moi.
1: Et puis, on parlait de montagne, vous m'avez dit, moi, le temps et la montagne, ça me fait penser à quelque chose. Alors, on va écouter ce son emblématique. Un petit clin d'œil sur le temps et la montagne. Pourquoi vous avez pensé aux cartes postaux, Stéphanie Jacquier?
2: Déjà, c'est vrai que c'est un des indicateurs qu'on entend assez facilement dans nos vallées, qui rythme le temps des habitants des vallées. Et puis surtout, ce klaxon de carte postale a été imaginé, inspiré d'une œuvre de Rossini. Donc une œuvre classique.
1: C'est la troisième partie précisément de l'ouverture de l'opéra Guillaume Tell de Rossini, dont on peut écouter un extrait.
2: Absolument.

0: Voilà, Mathieu Ramsauer qui nous le colle. Est-ce que... Donc en fait, c'est très suisse, Stéphanie Jacquier, dans ce klaxon de carte postale.
1: Alors cet appellement suisse, patriotique. C'est absolument géant jaune dans toute sa splendeur.
0: Merci beaucoup pour ce clin d'œil.
2: J'avais jamais fait le rapprochement entre Rossini et, voilà. Et les cartes postaux.
1: 100 ans, hein, 100 ans le carte postale.
0: Vous avez amené un petit objet là, il est là pour tenir vos feuilles, on dirait. C'est quoi exactement? Alors, c'est en métal?
1: C'est un diapason que j'ai à peu près tout le temps dans mes poches et qui aujourd'hui sert de cale-feuille à cause du vent.
2: Vous avez peur de perdre le la? C'est pour ça qu'il est tout le temps dans votre poche?
1: Alors le la, en principe, je l'ai dans mon oreille. Mais...
2: Vous avez l'oreille absolue? Parce que moi,
1: pas
2: c'est
1: du
2: un mystère,
1: tout.
2: Les gens qui ont l'oreille absolue, non?
1: Je n'ai pas du tout l'oreille absolue. J'ai ce qu'on appelle développer une oreille relative. Mm-hmm. C'est-à-dire qu'à force de faire... Je le retrouve.
0: Est-ce qu'on peut l'écouter, ce diapason?
1: On peut essayer. Je ne sais pas si on va l'entendre bien.
2: La, la, la. On a tous le la. Voilà.
0: On est prêts parce que tout à l'heure, vous allez nous faire chanter, hein, Stéphanie Jacquier. Donc gardez le la.
1: Cette expérience, effectivement.
0: Gardez le la. Il y a un autre objet, c'est moi qui l'ai amené, celui-là. C'était à ma grand-maman. C'est un métronome, un ancien métronome en bois. Et puis là, on voit bien tous les tempos. Alors, vous pouvez nous dire ce qu'on voit dessus, Stéphanie Jacquier. On peut faire aller un petit poids le long d'une sorte de, comment on dit ça, une tige en fait métallique.
1: Oui, c'est une tige métallique avec un contrepoids qui, suivant la hauteur sur laquelle on le met, bascule plus ou moins vite et donne une indication de tempo. Alors, vous avez l'indication qui est notée ici avec des chiffres qui sont des battements par minute.
0: Hein, on est à combien à peu près?
1: Là, on est environ à 100, quelque chose comme ça, 100 battements par minute.
0: Et on pourrait mettre beaucoup plus rapide si je le descends, ça va aller beaucoup plus rapide.
1: Voilà.
2: Allegro.
1: Voilà. Et puis, au-delà des chiffres, il y a des indications qui sont souvent en italien ici. Ouais. Presto, allegro, andante, adagio, et j'en passe. Et qui sont, au-delà de l'indication de l'indication métronomique, sont des indications de caractère. Notamment, si on prend l'exemple de allegro, ça signifie vite dans le langage musical, mais littéralement en italien, ça signifie joyeux.
0: Voilà, donc là on est joyeux pour continuer cette émission, merci beaucoup. Mais vous n'avez pas besoin de métronome parce que vous avez des pouvoirs magiques qui sont liés au temps. Il y en a deux en fait. Vous m'avez dit premièrement, je n'ai pas besoin de métronome parce que moi, j'en ai pas besoin, j'ai le temps qui est inclus en fait, à l'intérieur de votre ventre.
1: Oh, j'irai pas jusqu'à dire que j'ai des pouvoirs magiques, mais c'est certainement le temps, l'expérience qui fait que oui, j'ai intégré un certain nombre de tempi qui sont assez intégrés en moi sans que j'ai besoin vraiment de passer mon temps à vérifier sur le métronome.
0: Vous, concrètement, vous n'avez pas de métronome quand vous dirigez?
1: Si, j'en ai un, ne serait-ce que pour parfois justement contourner les indications des compositeurs en faveur de mes musiciens. Et puis, quand on trouve le tempo du jour qui fonctionne bien, je griffonne sur ma partition pour... Voilà.
0: Quand même. Et vous avez un deuxième pouvoir magique, alors celui-là, il est encore plus étonnant. Vous n'avez pas besoin de montre. Vous savez toujours quelle heure il est.
1: Ça aussi, je pense que c'est quelque chose que j'ai développé au fil du temps et avec les répétitions. C'est vrai qu'on se doit en tant que chef de construire des répétitions qui sont dynamiques, qui sont intéressantes pour chacun des musiciens. Il faut vraiment faire en sorte que tout le monde joue au max.
2: Alors quelle heure il est là? Sans regarder l'horloge.
1: 47, 8.
2: Oui, 9h49, bravo.
0: Oh, c'est voilà. Pas mal. Ouais. D'ailleurs, on m'a dit au milieu de la nuit, je me réveille à 3 minutes près, je sais quelle heure il est.
1: Oui, ouais.
0: C'est incroyable. Vous n'avez pas besoin de réveil non plus, vous.
1: Non.
0: Alors ça, vous pouvez en faire quelque chose de ce pouvoir magique ou...
1: Être à l'heure à l'apéro.
0: C'est comme vous étiez à l'heure dans notre émission et vous étiez aussi à l'heure le jour de vos 50 ans. C'était avant-hier, Stéphanie Jacquier, et vous m'avez dit, c'était un signe. Quand j'ai vu que vous m'invitiez pour deux jours après mes 50 ans, je me suis dit, je viens. Ce genre de signe, c'est important alors pour vous?
1: Je trouve ça génial. Oui, moi je crois aux synchronicités, je crois en
2: ces aux
1: petites étoiles là qui nous accompagnent.
2: Qu'est-ce que ça fait de passer justement de la quarantaine, enfin des quadragénaires au quinquagénaire?
1: En vrai, j'aime pas trop ça, mais j'aime pas trop cette idée-là, mais je considère que je ne fais que la moitié, que je suis bien déterminée à faire encore une seconde moitié.
0: Parce que vous voulez arriver à 102 ans, hein?
1: Absolument.
0: Pourquoi?
1: C'est l'objectif
0: Pourquoi exactement?
1: Que je me suis fixé.
0: Pour quelle raison?
1: Alors, c'était un clin d'œil à l'époque à ma grand-mère bien-aimée, qui, du haut de ses 98 ans, sa fin de vie, 100 ans, ses forces s'en allaient, elle était très fâchée parce qu'elle avait cet objectif d'arriver à 100 ans. Et en clin d'œil, je lui ai dit, écoute, grand-maman, je ferai la suite pour toi. Et puis, je me suis mis 2 ans de rab.
2: Vous pourriez même faire plus, hein, si jamais.
1: Oui, après, ça dépend de l'état du corps, surtout.
0: Avant d'arriver à 102 ans, dans votre métier, on se projette sur plusieurs années. Hein. Vous voyez comme ça votre avenir sur plusieurs années, ce n'est pas le cas de tout le monde. C'est quoi vos prochains drapeaux sur le chemin de la vie?
1: Alors, évidemment que quand on est dans la musique, dans le milieu musical, quel qu'il soit, même sans être chef d'orchestre, les projets se créent à 2-3 ans de distance. Donc, ça met des jalons assez lointains. Mais au-delà de ça, et au-delà de ma vie professionnelle, je suis quelqu'un qui fonctionne vraiment plutôt à l'instant présent et au jour le jour.
0: Ben, on vous remercie de le partager avec nous aujourd'hui, cet instant présent en tout cas.
2: On va tout de suite se connecter avec quelqu'un qui s'est donné beaucoup moins de temps que là vous parliez justement 3 ans hein, pour faire un projet, pour penser un projet avant qu'il se réalise. Alors lui il s'est donné un peu moins de 2 heures, c'est Florian Parini qui compte bien constituer un orchestre avant la fin de l'émission. Alors Florian, je ne sais pas où vous êtes, mais je vous entends. Vous êtes où?
3: Oui, là alors je me trouve au pôle musique de Sion. Mais avant ça, j'ai arpenté les rues, demandé à toutes les personnes que j'ai rencontrées, tout le monde est en train de s'envoyer des messages, tous les musiciens qu'ils connaissent, le mot est en train de tourner, et j'ai même déjà trouvé pour sûr une musicienne, je vous la présente.
4: Bonjour, je m'appelle Violetta, j'habite à Sydney, je joue du violon.
2: Waouh!
3: Voilà, on a déjà un premier violon.
2: C'est bien, un premier violon. Vous trichez un peu là en allant dans une école de musique, non? Quand même.
3: Ah bon, je la connaissais pas. C'est les habitants qui m'ont dit, mais allez là-bas. Il y a des musiciens qui sont là cet été. Voilà, moi je vais partout où la musique m'appelle.
2: c'est bien.
0: Cette violoniste, elle est d'accord de venir ici?
2: Est-ce qu'elle est? Voilà, c'est ça.
3: Oui.
2: C'est ça l'enjeu,
0: génial.
2: C'est qu'il faut venir aussi à la place Maurice Zermatton. On a une chef d'orchestre ici, il nous manque l'orchestre.
3: Bah, tout le monde s'active, en tout cas là au pôle musique, tout le monde est au courant, on cherche les musiciens à droite, à gauche. J'ai aussi tous les présidents des fanfares de la région qui se sont passés le mot.
2: Magnifique.
3: Donc il y a un mouvement qui se prépare, un mouvement musical qui va sûrement se dérouler à 10h30, 10h45 chez vous. Donc on se réjouit de ce moment.
2: D'accord. Bah, on se réjouit surtout de ne pas vous entendre chanter, Florian, puisque c'était
3: un petit peu
2: le plan B.
3: C'est sûr.
2: Hein. Donc on attend donc l'orchestre, venez, vous avez encore quoi une heure hein, pour monter ici à la place Maurice Zermatton à Sion.
0: Et puis on veut du public, il
2: et
0: faut que tout
2: public,
0: que Sion
2: absolument.
0: Entier vienne sur la place.
2: Oui, la buvette vient d'ouvrir, donc voilà, vous êtes les bienvenus ici pour participer à l'émission. Puis il y aura notre blind test, alors vous pouvez aussi venir jouer au blind test qui opposera notre invité au reste du monde. Alors c'est sûr que si le reste du monde c'est plus d'une centaine de personnes musiciennes en plus contre notre invité, c'est sûr que là, il faudra un petit peu partager les équipes autrement pour que vous soyez un peu mieux renforcés, Stéphanie Jacquet, pour participer donc à notre blind test. Voilà, on est donc ensemble jusqu'à 11h dans Tic Tac, le temps d'un été. Et puisqu'on parle de musique, eh ben, écoutons un peu de musique. Voici Charlie Winston, Like a Hobo.

0: C'était Charlie Winston dans Tic Tac, le temps d'un été. On file sur la route.
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0: Sur l'axe Genève-Ost, il faut patienter une heure au péage français du tunnel du Mont-Blanc. Et sur l'axe Lucerne-Chiasso, des colonnes s'étendent sur 6 km entre Amsteg et l'entrée nord du tunnel du Gothard, ce qui représente une attente d'une heure en direction du Tessin. Voilà, voilà ce qui se passe sur la route. Et puis dans le ciel ici, il y a un hélicoptère. Donc si vous êtes dans le coin et que vous survolez Sion, Valère, Tourbillon, faites gaffe parce qu'il y a un hélicoptère, vous risquez de vous le prendre dans les gencives. Il est très gentil cet hélicoptère, il va pas nous faire de mal. Voilà, je disais que Florian Parini, qu'on était content de pas l'entendre chanter, mais en fait il a une très belle voix, hein. J'espère qu'il se vexe pas, Florian. Il a une très très belle voix, je vous rassure. Je le taquine. Voilà, dans un instant, votre rendez-vous horaire avec l'actualité, ce sera les infos, puis juste après, dans la dernière heure de l'émission, du foot, du vin et de la musique. Et ben oui, il y a un temps pour tout dans un tic-tac. Le temps du foot, c'est terminé hier soir avec la Coupe du Monde, avec la finale de la Coupe du Monde, la victoire de l'Espagne. Elio Sotas remontera l'histoire de cette Coupe du Monde côté vainqueur. Si la vinification du vin en amphore vous paraît une méthode d'un autre temps, détrompez-vous, parce que cette méthode millénaire, elle existe encore. Isabelle Fiot nous le prouvera avec peut-être une petite dégustation à la clé. Et puis de la musique avec bien sûr notre blind test, et puis avec le défi lancé par Florian Parini de réunir donc un orchestre d'ici la fin de l'émission. Et puis aussi on parlera musique bien sûr avec notre invité fil rouge Stéphanie Jacquet. Il est 10h.
2: Sandra Viscardi. Jusqu'à 1 million de personnes attendues à Madrid aujourd'hui pour la réception des champions du monde de football. La Roja victorieuse de l'équipe d'Argentine hier soir à New York. Victoire 1-0 dans les prolongations. Alors l'équipe atterrit juste avant 13h et elle défilera cet après-midi dans la capitale espagnole. Mais déjà un mort dans les célébrations de cette victoire, c'était cette nuit à Ciudad Rodrigo, un adolescent de 13 ans, mort écrasé par une fontaine qui s'est écroulée sous le poids des spectateurs qui avaient grimpé sur sa structure fragile pour célébrer la victoire de l'Espagne. Boucher, à nouveau sous le feu américain, la seule ville iranienne qui abrite une centrale nucléaire, touchée à plusieurs reprises ce matin. Ailleurs dans le pays, au moins un mort et plusieurs blessés dans d'autres frappes. Des explosions ont tondu à Manama, la capitale du Bahreïn, mais aussi à Koweït lors des répliques iraniennes. Les gardiens de la révolution ont aussi tiré sur 2 pétroliers dans le détroit d'Ormuz. L'un d'eux serait en feu, son équipage a été évacué, le bateau serait désormais en flammes, mais à la dérive. Plus de 90 dollars le baril, les bombardements et les attaques de drones réciproques ont poussé le prix du pétrole à la hausse, ce qui se répercutera bientôt à la pompe à essence chez nous. Le groupe touristique français Pierre et Vacances Center Parks et la société d'investissement émirati Mubadala Capital se sont mis d'accord sur les modalités du rachat du premier par le deuxième. Rachat déjà évoqué fin juin. Ça se passera donc par une offre publique d'achat volontaire en numéraire, probablement au premier semestre 2027. À Annecy, des membres de l'équipe municipale se sont rués en kiosque début juin pour acheter des centaines de numéros de l'Essor Savoyard, le journal local, afin d'étouffer une affaire de viol. C'est ce qu'affirme ce matin Reporters sans frontières et cet hebdomadaire régional. Dans leur enquête, l'ONG Le Journal dénonce une opération de censure grossière et mal ficelée dont l'objectif était d'étouffer une affaire de viol mettant en cause un élu. Et pas n'importe quel élu, tout simplement le premier adjoint au maire de la ville d'Annecy. Le maire, lui, assure qu'il n'a pas donné d'ordre pour cet achat de journaux. Le président du Nicaragua, Daniel Ortega, au pouvoir depuis près de 2 décennies, rejette toute possibilité d'organiser des élections, disant vouloir empêcher que l'opposition en exil ne puisse arriver au pouvoir. Des élections législatives devaient normalement se tenir au mois de novembre au Nicaragua, mais une réforme constitutionnelle adoptée il y a 1 an et demi a étendu la durée du mandat présidentiel de 5 à 6 ans, ce qui a donc repoussé les élections à 2027. La police indienne a dispersé ce matin à coups de matraque un cortège de plusieurs milliers de personnes qui marchaient sur le Parlement à New Delhi pour dénoncer des fraudes aux examens universitaires et exiger la démission du ministre de l'Éducation. La navigation est stoppée sur le lac des Brenets dans le canton de Neuchâtel en raison du manque d'eau puisque le niveau du lac est 7 mètres en dessous de la normale. La chute du Saut du Doubs, une autre attraction touristique du site, est aussi à sec. Et pour que la situation s'améliore, il faudrait plusieurs jours de précipitations constantes. Selon le directeur de la société de navigation sur le lac des Brenets, le phénomène n'est pas dû uniquement à la canicule. Non, l'augmentation

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2: Fini, oui, c'est fini. Non, pas l'émission, tic-tac dure encore jusqu'à 11h. Non, c'en est fini du foot, en tout cas de la Coupe du Monde qui a rythmé nos nuits ces dernières semaines. La Coupe du Monde qui rythme aussi nos émotions tous les 4 ans. Elios Otas a retenu 5 finales mémorables qu'il nous fera revivre dans un instant. À vivre aussi dans cette émission, le défi de Florian Parini qui s'est donné 2 heures pour réunir un orchestre. Du vin vinifié dans des amphores comme on le faisait déjà il y a 7000 ans. Notre fameux blind test en fin d'émission avec des chansons liées au temps et puis le concours de Tic Tac qui peut vous faire gagner une radio DAB+. Il s'agit pour ça de deviner l'endroit où nous serons demain et nous appellerons notre éclaireur dans un instant qui nous donnera d'autres indices. Et puis tout cela en compagnie de notre invité fil rouge, la chef d'orchestre Stéphanie Jacquier. Et on retrouve Elio Sotas. Elio, l'Espagne est championne du monde. Score final 1-0 aux prolongations hier soir. Une deuxième étoile donc sur le maillot pour les Espagnols après une finale compliquée et hachée. Et cette soirée, Elio, vous a donné envie de vous replonger dans l'histoire de la Coupe du Monde et de ses vainqueurs.
3: Oui, Philippe, vous entendez ce générique, hein.
2: C'est le fameux générique qui nous a accompagnés tous ces derniers jours.
3: C'est ça. Hier, nous avons vécu de sacrées émotions, hein, et pas que des belles devant ce match Espagne-Argentine, il faut bien le dire, hein. L'Espagne s'impose face à une Argentine qui a refusé de jouer au foot, victoire donc méritée de l'Espagne. Mais bon, pour prolonger l'émotion de ce tournoi, je me suis senti obligé ce matin de vous faire revivre un siècle de Coupe du Monde à travers ses plus belles finales. J'en ai sélectionné 5, de manière complètement arbitraire, hein, selon mes goûts, et ce qu'en disent les experts de YouTube. Est-ce que vous êtes prêts autour de la table ?
2: On est prêts.
3: Alors on commence en 1954, cette année-là la Coupe du Monde se passe chez nous en Suisse. En finale, l'Allemagne de l'Ouest affronte l'invincible Hongrie de Ferenc Puskás. C'est simple, hein, les Hongrois n'ont pas perdu depuis 4 ans, ils ont humilié l'Uruguay en demi-finale 4-2 et plus tôt dans la compétition ils ont déjà écrasé l'Allemagne 8-3. Après 8 minutes de jeu, les Hongrois mènent déjà 2-0, mais les Allemands refusent d'abandonner, ils reviennent à 2-2 avant la mi-temps. Puis à la 84e minute, Helmut Rahn frappe, le ballon finit au fond, c'est 3-2. Les Hongrois pensent égaliser quelques minutes plus tard avec Puskás, mais le but est refusé pour hors-jeu. L'Allemagne remporte donc sa première Coupe du Monde. On avance dans le temps, 12 ans plus tard, 1966. La pression est immense pour les Anglais sur leur pelouse de Wembley, devant leur public et surtout devant la reine Elisabeth II. Ils doivent soulever la Coupe du Monde. Pour les en empêcher, le mur allemand, la solide Mannschaft, à nouveau en finale. Le match est équilibré, 2-2 à la fin du temps réglementaire. Le sacre se jouera aux prolongations. Les Anglais sont sous pression. Après 10 minutes de jeu, frappe de Geoff Hurst, la balle touche la barre transversale, rebondit au sol et suspense. De quel côté de la ligne est tombée la balle ? Encore aujourd'hui, personne ne sait vraiment, mais l'arbitre accorde le but aux Anglais, le but fantôme, voilà son nom. L'Angleterre finira par s'imposer 4-2 devenant championne du monde pour la seule fois de son histoire.
2: Vous nous faites un blind test des publics de Coupe
3: ouais,
2: du Monde.
3: Ouais, c'est ça, avec à chaque fois un petit peu le bruit d'ambiance de la Coupe du Monde que j'ai trouvé sur YouTube, alors j'espère que c'est les bons, hein. Nouveau saut dans le temps, hein. On est 32 ans plus tard, en 1998, au Stade de France. 80 000 spectateurs et des millions de Français devant leur télévision. Pour la première fois de son histoire, la France dispute une finale de Coupe du Monde chez elle. Elle aura fort à faire. En face d'elle, le Brésil, champion du monde en titre. Dans ses rangs, Roberto Carlos, Rivaldo et surtout Ronaldo, la légende brésilienne. Mais ce jour-là, la France est inarrêtable. 27e minute, corner d'Emmanuel Petit, Zinedine Zidane s'élève plus haut que les autres, ça fait 1-0. Juste avant la mi-temps, nouveau corner, même scénario, même homme, Zidane de la tête, 2-0. En seconde période, les champions du monde tentent de revenir, mais ils se heurtent à un Fabien Barthez impérial dans ses cages et à une défense française infranchissable. Même l'expulsion de Marcel Desailly à la 68e minute ne change rien, les Bleus tiennent. Puis arrive le temps additionnel, le Brésil est à l'attaque, Patrick Vieira récupère le ballon, il lance Emmanuel Petit dans le dos de la défense, Emmanuel Petit croise sa frappe, ça fait 3-0. Le Stade de France explose.
2: Ah, on y est, hein.
3: La France de Zidane est d'un certain Didier Deschamps est championne du monde pour la première fois de son histoire.

0: Et on arrive désormais en 2006. À Berlin, la France et l'Italie s'affrontent. Dans l'Hexagone, une question est sur toutes les lèvres. Zinedine Zidane va-t-il terminer sa carrière en devenant champion du monde une deuxième fois? À 34 ans, le numéro 10 français dispute le dernier match de sa vie professionnelle. En face, l'Italie est en feu. Le match commence sur les chapeaux de roue. À la 7e minute, Florent Malouda est accroché dans la surface. Penalty. Zidane s'avance. Face à lui, le portier italien, meilleur gardien du monde, Gianluigi Buffon. Zidane ose une panenka. Le ballon touche la barre transversale. Zidane rebondit juste derrière la ligne. C'est but 1-0 pour la France. Réponse de l'Italie. Quelques minutes plus tard, corner d'Andrea Pirlo. Marco Materazzi s'élève au-dessus de Patrick Vieira. De la tête, il égalise. Ça fait un partout. En prolongation, la France croit tenir son euro. Sur un centre de Willy Sagnol, Zidane place une tête magnifique, mais Buffon a la main solide et on voit le ballon derrière la cage. Et puis à la 110e minute, le match bascule.
1: On voit Zizou. Zinedine. Pas ça, Zinedine. Non, pas ça.
0: Ah oui, vous vous en rappelez forcément.
2: On s'en souvient, le coup de boule.
0: Le coup de tête de Zidane sur Materazzi, carton rouge, le monde entier est sidéré. Fin de carrière pour Zizou, on parle là-dessus. L'Italie l'emporte au tir au but. Elle est championne du monde pour la 4e fois de son histoire. Et pour tout vous dire, Philippe, j'étais en Italie ce jour-là. Je me souviens de la fête dans les rues, des gens qui dansaient à l'arrière des voitures. Enfin, c'était dingue.
3: Ça devait être phénoménal.
0: Ouais, vraiment phénoménal. Allez, on termine avec la finale 2022, bien sûr considérée par beaucoup comme la plus grande finale de l'histoire. Les Bleus, champions du monde en titre, défient l'Argentine de Lionel Messi en quête du seul trophée qui manque encore à son immense carrière. Le début du match est à sens unique, l'Argentine domine complètement et mène rapidement 2-0 grâce à un pénalty de Lionel Messi puis un superbe but d'Angel Di Maria. Pendant plus de 70 minutes, la France est complètement dépassée. Mais à la 80e minute, Kylian Mbappé renverse le match en inscrivant 2 buts en moins de 2 minutes, permettant à son équipe de recoller au score. En prolongation, Messi pense offrir le titre à l'Argentine avec un 3e but. Mais une nouvelle fois, Mbappé répond sur pénalty et signe un triplé historique en finale de Coupe du Monde. Score 3-3. À la toute dernière seconde, Randal Kolo Muani a la balle du sacre au bout du pied. Mais le gardien argentin Emiliano Martinez réalise un arrêt décisif. On en reste là et place à la séance de tir au but. L'Argentine, vous le savez bien, s'impose finalement 4-2 au tir au but. Lionel Messi soulève enfin la Coupe du Monde. Voilà, c'était pour un siècle de Coupe du Monde, résumé en quelques minutes et quelques matchs. Un siècle d'émotions, il faut bien le dire, Philippe. Est-ce que vous aussi, autour de la table, vous avez un souvenir marquant d'une finale de Coupe du Monde?
4: Eh ben moi, je vais être marqué par cette chronique et je me demande combien de données temporelles vous avez mis dans vos papiers.
0: Ah, beaucoup, beaucoup.
2: Moi, ce que j'adore, c'est l'éclat dans le regard d'Elio quand il parle de foot. On voit que mec, il s'illumine.
0: Et pourtant, je suis pas tant un fan. Je suis ce qu'on appelle un footix. Hein. Ça veut dire que je suis très bien à la Coupe du Monde, l'Euro et la Champions League. Mais pour le reste, franchement, je suis un amateur.
4: Et le regard de notre invité, assez émerveillé devant votre rapidité de diction. Absolument, le rythme du texte extraordinaire.
2: Bon, vous, le foot, vous avez suivi un peu?
4: J'ai pas suivi. Non. Honnêtement, j'ai pas suivi. J'ai regardé un petit bout de la finale d'hier et je trouve toujours merveilleux la stratégie, les tactiques, les déplacements et toute la stratégie autour de ces matchs. Et puis, il faut dire que tout ce qui est passionné, ça me convient. Donc voilà.
2: Vive les passions, vive la passion de la musique, la passion du foot. Merci Elio Sottas de nous avoir fait revivre un siècle de Coupe du Monde. Et puis il y en aura bien d'autres, on espère, avec toujours autant de passion.

0: Mr. Know It All, Teddy Swims. 10h16 sur RTS Première, vous écoutez Tic Tac, le temps d'un été, et c'est le moment d'appeler Stéphane Gabiou, notre éclaireur du jour. Est-ce que Stéphane est en ligne? Est-ce que vous m'entendez?
1: Je suis en ligne, je vous entends très bien.
0: Magnifique. Alors, vous nous avez donné des indices tout à l'heure pour faire découvrir donc l'endroit où nous serons demain. Alors, je les rappelle, vous nous parlez d'un très beau cône de déjection. Vous avez parlé aussi d'un arrêté communal du 8 juin 2021 qui nous met en garde contre une montée subite des eaux. Et puis enfin, vous nous avez parlé de, j'arrive plus à me relire, le pont directeur de la RTS. Oui, c'est ça. Pont directeur de la RTS, mais j'arrive pas à relire les mots que j'ai. Ah si, c'est facile de suivre. Voilà, facile de suivre le pont directeur de la RTS.
1: Voilà. Je vous rajoute un seul indice, mon cher Philippe. Ce sera un code, le code du jour 1-9-5-5. Débrouillez-vous avec ça.
0: 1-9-5-5. Je vois Maya en face de moi qui fait une tête.
2: Je croyais avoir...
0: Qu'elle ne sait pas ce que c'est. Vous savez ce que vous avez compris?
2: Je croyais avoir compris avec les premiers indices, mais là c'est fini. Là, je suis perdu.
0: 1-9-5-5.
2: Code postal, une date.
0: Non, n'en dites pas trop.
2: Qu'est-ce que ça peut être?
0: Oui, ça peut être ça. C'est peut-être ça. Enfin, voilà. En tout cas, si vous qui nous écoutez avez une idée de l'endroit où nous serons demain, eh bien, vous nous envoyez un email à tictac@rts.ch, tic-tac@rts.ch, avec bien sûr aussi vos coordonnées, parce que sinon, on ne pourra pas vous envoyer la radio DAB+, que vous gagnerez si vous êtes tiré au sort par notre attaché de production, Anouk Verly. Donc, allez, dépêchez-vous. Chez vous, écrivez-nous donc un email et on aura la réponse donc juste avant 11h.
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0: Et notre invité fil rouge, c'est Stéphanie Jacquier, donc qui est chef d'orchestre. Et puis, je vais la rejoindre parce que là, elle s'est mise un peu en retrait avec Bastien Fonvis pour faire une petite expérience musicale, si j'ai bien compris.
4: Exactement.
0: Bastien,
4: venez Philippe vers nous rejoindre avec toute l'équipe. On s'est mis autour d'un micro, on est debout et devant nous, il y a Stéphanie Jacquier qui va en fait nous diriger, puisque Stéphanie Jacquier, votre métier en somme, c'est de canaliser les énergies, les talents et de les réunir dans une œuvre commune. Alors, on vous remercie, vous nous proposez une expérience en fait. Alors, on vous écoute. On est à
2: alors,
4: votre disposition.
2: Je mets les journalistes au défi de faire une Circle Songs. C'est une improvisation vocale qui est constituée de plusieurs boucles, qu'ils soient rythmiques ou mélodiques, sur lesquelles on va pouvoir, chacun d'entre nous, ou à votre guise, improviser une mélodie qui vous vient comme ceci. Donc, on va essayer de construire tout ceci. Je vois déjà les gens complètement paniqués. Alors, tout d'abord, on va mettre une pulse au pied. Simplement, nous sommes ici en boucle.
4: On est 7.
2: On est 7, il n'y a pas besoin de taper comme des éléphants. Hein. Ça va être léger. Ok. Je laisserai Bastien distribuer un petit instrument qui s'appelle un kazoo.
0: Kazoo.
2: Un kazoo.
0: Un kazoo, d'accord. Et ça ressemble à une espèce de... On dirait une puff, en fait. Vous savez qu'elles sont interdites en Valais, maintenant.
2: Ça ressemble à une petite flûte avec une membrane qui vibre lorsque l'on chante dedans. Donc le but, ce n'est pas de... souffler dedans, mais de chanter pour que ça fasse du son comme ceci. Il faut chanter dedans. Ouais. Pas mal. Okay. Tout bien. Parfait.
0: Pour le moment, ça ressemble pas à grand-chose.
2: Pour l'instant, ça ressemble pas à grand-chose, mais on va y arriver. Ok. Première petite boucle vocale, une boucle de basse que je vous propose de tourner chacun d'entre nous, enfin tous ensemble. Pam param pam pam param pam param pam pam param pam param pam pam param. On continue.
0: Pam, pam, pam, pam, pam, pam, pam, pam, pam,

on continue de tourner cette boucle. Et on lance l'impro de chacun. Attention tout.

0: l'ensemble des journalistes de Tic Tac ici à Sion. Et Philippe qui est en train de faire un solo de kazoo.
1: Et tu veux plus marcher sur kazoo? Quelqu'un d'autre, c'est long?

0: Stéphane Jacquet nous fait un signe.
1: Bravo!
2: Bravo!
1: Merci Stéphanie Jacquet.
2: Stéphanie Jacquet, en direct, en chef d'orchestre, hein, vraiment, ici sur cette place. C'est quelque chose, là, vous étiez dans votre élément, hein, vous dansez sur place, vous faites des signes.
3: Alors, c'est mon élément de pédagogue, de formatrice. Et la musique improvisée, c'est le meilleur moyen de s'ouvrir à l'espace de création.
2: Vous faites ça avec les jeunes, vous avez des jeunes de 9 ans jusqu'aux adolescents, c'est par exemple des choses pour vous échauffer, c'est quelque chose que vous faites avec ces
3: jeunes. C'est des choses qu'on ne fait pas seulement pour s'échauffer, c'est des choses que je fais dans mes classes de solfège. Oui, ils ont entre 8 ans et une vingtaine d'années, donc j'ai tout le panel depuis les toutes premières années d'apprentissage de la théorie musicale. Et j'aime faire un maximum de pratique dans ce monde ingrat qui est le solfège.
1: Ce qui est génial, c'est que on voit, au début on n'ose pas, on vous suit, on suit les, et puis après petit à petit on se décoince, on ose quelque chose, on essaye quelque chose, on se trompe, et puis après petit à petit ça, quelque chose se met en place, il y a une harmonie qui se met en place, c'est génial.
3: Oui, c'est absolument génial. Et c'est la grande qualité de l'improvisation, c'est qu'on n'est pas coincé dans une partition. Et puis qu'on ose. On ose, parce que finalement, il n'y a rien de faux, il n'y a rien de juste dans l'improvisation, il n'y a rien de faux non plus.
2: Et puis il y a ce plaisir, en fait, lié à la musique, qui paraît tout simple, mais qui est la base, en fait, de faire de la musique.
3: C'est la base de la vie.
2: Avec ces jeunes, on parle de cette génération, qui est une génération qui a une vie bien remplie, qui a beaucoup de temps. Est-ce que vous arrivez encore à les motiver à faire de la musique? Enfin, est-ce qu'ils arrivent à travailler leur instrument, par exemple, ces jeunes, encore aujourd'hui?
3: Alors, moi, je pense que je suis privilégiée au conservatoire, particulièrement parce que c'est quand même une formation qui est relativement exigeante et puis que les gens qui sont là, ils sont impliqués dans leur formation musicale. Mais oui, pour ces jeunes, c'est quand même un grand investissement, que ça soit dans la pratique quotidienne de leur instrument. On leur demande évidemment d'avoir des cours théoriques en dehors, plus si possible de la pratique collective. Donc ça fait beaucoup.
2: Ça crée du temps justement à la maison tous les jours avec son instrument. Ça reste.
3: C'est ça.
2: Il n'y a pas de miracle.
3: Non.
2: Cette génération, elle vous impressionne aussi. Il y a des qualités à ces jeunes d'aujourd'hui.
3: Mais je crois que chaque génération a ses qualités, ses défauts. On pourrait bien évidemment parler des écrans, de tout ça. Mais moi, j'ai la chance de fonctionner dans un milieu, ce milieu culturel où ils sont finalement assez en dehors de tout ça. Et puis on leur offre vraiment cette parenthèse.
2: Voilà. Et pour les gens qui ont écouté, qui dansaient peut-être dans leur cuisine, pam, palam, pam, pam, palam, et qui ne sont pas spécialement musiciens, quels conseils vous pouvez donner aux personnes qui, par exemple, souhaitent commencer la musique ou qui sont totalement amateurs?
3: Ben qu'ils osent d'abord, parce que on a des tas de groupes, d'ensembles amateurs, particulièrement ici en Valais, qui sont prêts à accueillir des musiciens tout à fait amateurs. Et puis oser venir, je crois qu'on a toujours l'impression qu'on chante pas juste, mais c'est complètement faux.
1: Voilà, oser la musique, oser prendre le temps de la musique. C'est le message de Stéphanie Jacquet, notre invitée fil rouge jusqu'à 11h. Stéphanie, vous êtes le blind test, vous êtes aussi performante en blind test qu'en chef d'orchestre?
3: Alors, ça va dépendre du répertoire.
1: Ça va dépendre du répertoire, très bien. Ce sera un répertoire en lien avec le temps, comme ça elle a toujours été. Je vous expliquerai un peu de quoi il s'agit tout à l'heure, mais pour l'heure, puisqu'on parle de musique, on va aussi en écouter. Voici Dalida, Mourir sur scène.

0: Mourir sur scène, c'était Dalida. Il est 10h31, on va se connecter à un autre lieu, on va avec Isabelle Fiot. Isabelle, avec vous, on va parler viticulture et vous nous proposez même un saut dans le temps de quelques milliers d'années, Isabelle.
1: Eh oui, bonjour Philippe. Mais d'abord, j'ai une question pour notre invité. Est-ce que vous savez dans quelle région du monde on a trouvé les plus anciennes traces de culture de la vigne ?
2: Absolument pas.
1: Eh bien, c'était en Géorgie, il y a plus de 7000 ans. Les archéologues ont trouvé des restes de cuvéries. Ce sont des amphores en terre cuite. Et justement, on y a trouvé des traces de vin. Eh bien, il règne un petit air de Géorgie, là où je me trouve. Je suis à Salkenon, près de Sierre, dans la cave Albert Mathier et Fils. Je suis dans une superbe cave et devant moi, d'étranges trous. En fait, ce sont des amphores, effectivement, ces fameux cuvéries géorgiens, et ils sont les amphores, elles sont en fait enterrées devant moi, donc on voit surtout l'embouchure, si vous voulez bien. Et je suis avec Amédée Mathier, bonjour.
3: Bonjour.
1: Vous êtes le maître des lieux, vous êtes le propriétaire de ce domaine. Alors on se retourne et là il y a vraiment un autre cuvry qui est sorti de terre. On se rend un peu mieux compte de quoi il s'agit. Donc c'est une amphore, et à quoi ça sert?
3: À faire du vin. Comme il y a cette fameuse tradition de 7000 ans, et j'ai pu visiter la Géorgie et j'ai vu cette technique-là et ça m'a fasciné. Alors c'est un autre contenance comparé au temps actuel, quand on a le bois, le béton, l'inox et tout ça, mais sauf que ça fait 8000 ans qu'on travaille avec ça.
1: Justement, sur notre gauche, il y a aussi des fûts de chêne habituels. Enfin, ouais. Bon, alors c'est vrai, vous dites que vous avez un coup de foudre là en 2008 en Géorgie. Mais qu'est-ce qui vous attend plus dans cette belle amphore en terre cuite?
3: Bon, c'est du matériel naturel qui fait un lien humain directement. C'est un matériel qui me fascine. Et quand vous voyez travailler le vin dans ces cuvéries, comme il fermente, comme il vieillit, comme il mûrit, c'est d'accompagner presque un être humain.
1: Et vous, vous n'avez pas fait les choses à moitié. Donc vous allez en Géorgie, vous trouvez ça génial, vous en commandez. Alors c'est toute une histoire pour les ramener jusqu'en Suisse, hein, quand même, parce que on l'a pas dit, mais ça fait quelle taille ces cuvéries?
3: Bon, il y a un petit peu de tout. C'est pas une philosophie n'est jamais exacte, mais un business très exact. Là, c'est fait en main. Et ça dépend un petit peu de la commande, mais à 100 litres près, ça dépend de le volume de ces cuvéries. Mais ça part de la plus petite qu'on a chez nous, c'est 160 litres, et la plus grande, c'est 3000.
1: Bon, dehors, vous m'avez montré dehors, il y a des cuvéries dehors, et en fait, vous ou moi, on pourrait rentrer dedans, donc il y en a des très grandes.
3: Sans autre.
1: Et alors, de nouveau, il y a des cuvéries à plusieurs endroits sur votre domaine. Ici, devant nous, à la cave, à l'extérieur, à côté de votre cave, ici, dans le village. Et tout à l'heure, vous m'avez montré 6 autres qui sont enterrées au milieu de vos vignes. Alors, comment est-ce qu'on fait du vin dans des cuvéries à Salkenon?
3: Bon, c'est une volonté de faire quelque chose d'autre, quelque chose de spécial. Et c'est quand même la plus ancienne méthode de vinification qu'il y a. Alors nous, on prend le raisin entier, on le met dans le cuvry, on le laisse fermenter, on re-remplit, comme dans la vinification normale, mais on laisse tout dessus, pépins, rafles, tout ce qu'il y a, jus, et une fois la fermentation œnologique et alcoolique est terminée, il va être fermé pendant 24 mois et on le sort uniquement après 24 ans. Mois. Pardon.
1: 24 mois. Donc, c'est ce qu'on a vu tout à l'heure au milieu des vignes. On va se déplacer un petit peu. J'accueille mon autre invité. Bonjour, Delphine Niederberger.
4: Bonjour.
1: Vous êtes la directrice du musée du vin du Valais, qui a en fait une antenne, on peut dire, ici à Salkenon. L'autre est à Sierre. Là, on se déplace. On arrive vers la partie. Qu'est-ce qu'il faut dire, monsieur Mathieu, la partie accueil, cave. Enfin, il y a plein de bouteilles autour de nous, là.
3: Bon, c'est le côté plaisir ici. Ici, on peut boire, déguster l'amphore, le vin, et même s'il faut un petit café.
1: Delphine Niederberger, est-ce que c'est juste ce qu'on a dit? C'est bien. On pense que la viticulture est bien née dans la région de la Géorgie, dans le Caucase?
2: Oui, c'est effectivement ce qui est un peu communément, c'est les traces voilà, archéologiques qui parlent d'avoir trouvé dans cette région la plus vieille viticulture au monde.
1: Cultiver le vin, ça ne date pas d'hier, on l'a bien compris. Et alors en Valais, à quoi on remonte les premières traces de viticulture ?
2: Bah, on croit souvent que c'est les Romains qui ont amené la viticulture en Valais, et en fait c'est plus antérieur que ça. On a déjà des traces de viticulture à l'époque de l'âge du fer, donc vers moins 600, moins 500 ans, où là il y a des restes végétaux qui ont attesté des traces de viticulture en Valais, ou des pépins de raisin qui ont été retrouvés de cette même période dans le Haut-Valais. Mais par contre, il n'y a aucune trace de vinification de cette période-là. Donc on suppose qu'à l'époque de l'âge du fer, le vin qui était bu par les gens qui peuplaient, qui habitaient le Valais, était importé.
1: Et puis alors vraiment après la culture, la vinification, on a une idée de à quand ça remonte en Valais ?
2: C'est dès le deuxième siècle après Jésus-Christ, après l'arrivée des Romains, où voilà, on a encore des restes d'amphores qui datent de cette période-là, qui montrent qu'il y avait voilà un commerce avec la Méditerranée et que le vin bu était importé. Mais dès le deuxième siècle, là, on commence à avoir des restes archéologiques de service du vin, et puis les premières serpettes à vendanger de cette qui date de cette période. Donc là, on sait qu'il y a de la viticulture, mais aussi que voilà, on vendangeait à cette période.
1: Et c'est que Vévry géorgien, qu'est-ce que ça vous inspire, vous qui êtes la directrice du musée du vin du Valais ?
2: Bah, c'est assez fascinant de voir qu'une méthode ancestrale, elle fonctionne encore, elle est encore utilisée. Et c'est ça qui est assez passionnant avec la viticulture de manière générale, et encore plus en Valais. Ce lien entre tradition et innovation, et on innove, mais on revient toujours aussi au début, parce que finalement, procédé comme l'a dit Amédée avant, le processus de vinification, il reste finalement le même.
1: Justement, Amédée Mathier, votre grand-père donc, a fondé cette cave en 1928. Combien de bouteilles finalement sortent de ces fameuses amphores qu'on a vues ?
3: Bon, il y a une petite quantité, il y a plus ou moins 5000 bouteilles, 3000 de blanc et 2000 de rouge.
1: Quels sont les cépages que vous utilisez ?
3: Alors, comme c'était une tradition géorgienne et que nous, on n'a pas les mêmes cépages, on a dû chercher des cépages pour ça, et on a cherché, et en Valais, on a quand même quelque chose de fameux, le vin des glaciers. Alors, on utilise la Rèze et l'Ermitage pour le vin d'amphore.
1: Est-ce que par hasard, on pourrait goûter ?
3: Ouh,
1: je crois même que c'est une obligation. Hein. Philippe, il m'a dit que c'était obligé.
0: On aimerait bien savoir effectivement.
1: Un peu tôt.
0: Bah oui, on aimerait bien savoir s'il a bon goût ce vin et quel goût il a par rapport au vin.
1: Justement, avec Delphine.
0: Oui.
1: Exactement. Alors, ce qui est intéressant, moi, je suis pas du tout connaisseuse, je l'avoue volontiers. Mais Monsieur Mathieu, vous m'avez dit ce matin que je devais commencer par quoi ?
3: Par sentir le vin. Et il fait une évolution extraordinaire. Il faut l'ouvrir un petit peu à l'avant. Et après, on voit tous ces arômes spéciaux, légèrement oxydés, des herbes aromatiques profonds, un petit peu thé noir, tout légèrement vanillé. Et c'est fascinant, tout ça.
1: Alors, on va le décrire, justement, ce vin. Il est un petit peu orangé, hein, on peut dire ça comme ça. Oui. Et puis, alors, Philippe, au nez, c'est très intéressant, parce que, moi, de nouveau, je ne suis pas connaisseuse, mais j'avais l'impression que c'était plutôt un vin sucré. On peut dire ça, Delphine Niederberger ?
2: Au nez, effectivement, on a l'impression qu'il est sucré. Et puis après, quand on goûte...
1: Eh bien, quand on goûte, en fait, c'est un vin tout à fait sec. Alors, vous l'avez très bien décrit. Moi, je n'arrive pas du tout à le décrire de votre manière. Mais vous, Delphine, vous diriez que... Comment vous le décririez au goût ?
2: C'est un vin finalement assez sec. Et on n'a pas du tout ce goût sucré qu'on a au nez. On ne l'a pas du tout en bouche.
1: Et puis, dernière question rapidement, parce qu'on doit rendre l'antenne. Avec quoi on le boit, en fait ?
3: Ah, mais avec des morilles, par exemple, des champignons, des fromages bleus. On peut même essayer un joli risotto avec ça. Non, mais il y a plein de belles choses qu'on peut manger avec ça.
1: À l'apéro ? Alors, on se dit... On vous souhaite, c'est un peu tôt Philippe,
0: vous,
1: mais
0: vous nous amenez l'apéro.
1: On vous souhaite déjà santé.
0: Voilà,
1: bonne journée.
0: Santé à vous.
1: Merci,
0: merci
1: à mes invités,
0: Isabelle
1: merci beaucoup.
0: Merci aussi.
3: Merci
0: Delphine Niederberger, merci Amédée Mathieu. Et je vois le sourire de Juliette Orjonikidze parce que vous avez parlé de Géorgie et puis Juliette a des racines géorgiennes et est très fière justement que les plus anciennes traces de vinification viennent de ce pays. On va savoir dans un instant si Florian Parini a réussi son pari de réunir un orchestre, mais avant cela, de la musique et de la musique suisse avec Assiel.

0: À ciel, soleil à 10h43 et on va savoir maintenant si Florian Parrini a réussi son pari de réunir un orchestre. Florian, vous êtes de retour ?
1: Je suis de retour. Alors, un orchestre, c'est un grand mot. Moi, je m'imaginais 50 musiciens, musiciennes, des trompettes, des
0: saxophones. Orchestre symphonique, voilà. Carrément. Ouais.
1: Moi, je m'imaginais quelque chose de grand et pourtant, j'ai pas chômé. Je suis allé parler avec tout le monde. Au bout d'un moment, je suis allé quand même au pôle musique de Sion. Et c'était pas si facile, hein. J'ai toqué à toutes les portes aussi du bâtiment. Il y en a plein qui avaient des cours, donc ils n'ont pas pu venir avec nous, mais j'ai réussi à trouver, je pense, un duo de musiciennes vraiment top niveau.
0: Un duo, bon d'accord, alors c'est pas tout à fait un orchestre, mais c'est quand même un duo, et puis on les entend d'ailleurs qui, je sais pas si vous les entendez vous aussi, qui nous écoutez, on les entend qui répètent. Hein.
1: Oui, elles ont téléchargé une partition il y a 5 minutes, avec un réseau vraiment compliqué.
0: Ah
1: et
0: ouais.
1: Là, elles s'entraînent, je pense, 2 minutes, et on les retrouve juste après le blind test pour un petit concert de notre groupe.
0: D'accord, alors ok, alors on vous laisse vous mettre en place, et puis effectivement, puis 10h44, il est grand temps de passer à notre blind test.
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0: Le blind test de Tic Tac et le vent qui s'invite. Alors du coup, je suis en train de m'emmêler avec mes feuilles parce que en même temps, il faut pas que les gens puissent guigner sur ma feuille. Donc, je vous rappelle, le principe du blind test, c'est notre invitée fil rouge, Stéphanie Jacquier, chef d'orchestre et donc musicienne et donc excellente en blind test. Vous allez tous les rétamer, c'est bien ça. Avec l'aide de Bastien Fonvis contre le reste du monde. Le reste du monde, il est composé aujourd'hui d'Elio Sotas, d'Anouk Verli. Non, Anouk Verli, non. Oui, vous êtes là aussi.
3: Je suis là.
0: Ok. Et puis de Frédéric Volery. Bonjour Frédéric, qu'est-ce que vous faites là? Vous êtes en vacances dans le coin?
3: En vacances, voilà.
0: Mais c'est magnifique.
3: Quand on aime, on compte pas.
0: Voilà. Et puis tous les gens qui sont là et qui sont présent, je vois Maya Cholet, je vois Juliette Orjonikidze. On va donc partir sur
4: Stéphane. Ils ont Stéphane Gabiou, hein, attention, parce que.
5: Oui, je suis là. Bonjour, je suis clairvoyant, mais je suis arrivé. Je suis près de vous. Là.
0: D'accord, vous êtes bon. Ok, très bien. Ouais. Bah, comme ça, vous pourrez nous dévoiler en live tout à l'heure l'endroit où nous serons demain.
5: Exactement.
0: Mais quel tricheur. Ah là là. Bon, alors, le thème de Blind Test d'aujourd'hui, c'est le soir et la nuit. Ça vous donne déjà une indication. Ça veut dire que dans le titre, il y aura soit le mot soir, soit le mot nuit. D'accord ? On écoute la première.
6: Bee Gees.
3: Saturday Night Fever?
0: Saturday Night? Non, c'est pas Saturday Night Fever. Non, c'est Night Fever. Mais bon, on vous l'accorde quand même. Allez. Voilà, immense popularité de cette chanson, la bande originale du film La Fièvre du Samedi Soir, Saturday Night Fever. Ça, c'est le titre du film sorti en 1977, un film de John Badham avec, évidemment, John Travolta. 2 points pour le reste du monde, 0 pour notre invité, pour Bastien Fonvis. Deuxième extrait.
3: Eric Clapton.
0: Juliette Orjonikidze, bravo. Le titre, pour un deuxième point.
3: You look beautiful tonight.
0: C'est presque ça, c'est wonderful tonight. Mais c'est pas loin. Hein. Allez, 1,5, on va dire. Eric Clapton, donc c'est la même année, hein, 1977, même année que les Bee Gees, pour cette chanson d'Eric Clapton qu'il a écrite pour sa compagne de l'époque, Patricia Boyd, qui est un mannequin qui avait été auparavant marié à un autre chanteur, accessoirement aussi ami d'Eric Clapton. Quand on est ami, on partage tout, hein, le Beatles George Harrison. Troisième extrait.
6: Cool and the Gang.
3: Chris Denis.
0: Non, c'est pas Cool and the Gang.
6: Earth, Wind and Fire.
0: Non.
3: La fièvre du samedi soir, le titre, je suis pas sûre.
0: C'est ultra connu.
6: George Benson.
0: George Benson, oui. Et le titre ? On va l'entendre, le titre ?

0: Hawaii, Give Me The Night. Deux points pour le reste du monde.
1: Give Me The Night.
0: C'est en 1980, George Benson au sommet de sa carrière avec ce titre tiré d'un album du même nom, Give Me The Night, album réalisé par Quincy Jones. Quatrième extrait.
2: Phil Collins.
0: Phil Collins, One More Night. Mais vous êtes trop fort, le reste du monde.
2: Et puis
0: Stéphanie Jacquier n'a même pas le temps d'ouvrir la bouche pour dire quelque chose. Stéphanie Jacquier, vous êtes perdue là un peu.
3: Complètement. Hein,
0: faudra vous réveiller, voilà. Alors, on en est à 8 points pour le reste du monde et 0 point pour Stéphanie Jacquier. Cinquième extrait. On est en 1985, chanson française. Et je rappelle que le thème, c'est le soir ou la nuit, ou les nuits.
2: Les nuits sans qui ne va... Laurent vous dit, les nuits sans qui...
0: Oui, une bonne réponse de Stéphane Capiot. Hommage à la chanteuse britannique qui fascinait Laurent Voulzy à l'époque. Il l'a même contactée pour qu'elle apparaisse dans la chanson. Et on l'entend, effectivement, on entend la voix de Kim Wilde parler sur la musique à la fin de la chanson. Sixième extrait.
4: Samedi soir sur la Terre.
2: Ah, c'est beau, Francis Cabrel.
4: Cabrel.
0: Et il a pas reconnu Elio Santos. Il adore Cabrel, il a pas reconnu. Et Sébastien Fonvis qui gagne le point pour notre invité, Stéphanie Jacquier.
5: Samedi soir sur la terre.
0: Francis Cabrel, Samedi soir sur la terre, c'est tiré de l'album éponyme, sorti donc en 1994. C'est l'album le plus vendu du chanteur. La chanson raconte simplement une histoire d'amour naissante dans une discothèque un samedi soir. Septième extrait.
6: Le voyant.
2: Elton John, ouais.
0: Elton John, oui.
6: Oui, c'est l'amour brise sous les étoiles.
0: Le voyant, c'est... Oui, vous y êtes, c'est bien.
6: C'est pas l'amour brille sous les étoiles.
0: Non. C'est donc chanson tirée du film d'animation Le Roi Lion, un film Disney. Et
6: Can you feel the world tonight?
0: Can you feel the world tonight? C'est un joli début. Non, c'est Can you feel the love tonight? Oui, bon, on vous l'accorde.
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0: Voilà, la chanson a même été couronnée d'un Oscar en 1995, Oscar de la meilleure chanson originale. Donc ça fait 2 points supplémentaires pour le reste du monde. On est à 12 points pour le reste du monde et 2 points pour l'invité et pour Bastien Fonvis. Et décidément, le vent me mène la vie pas facile. Quatrième extrait.
3: Katy Perry.
0: Oui, Katy Perry. Bonne réponse de Juliette Orjodi-Kilzé. Et le titre

0: Last Friday Night. Ouais, c'est pas tout à fait juste. Allez. En tout cas, je vous l'accorde pour Katy Perry. Ça vous fait 13 points pour le reste du monde. 2 points pour notre invité Stéphanie Jacquet et pour Bastien Fonvis. Allez, dernier extrait.
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2: Bien, il y a eu Juliette Armanet.
3: C'est la fin. C'est...
0: Oui, c'est.
3: C'est la fin.
0: C'est non,
3: la
0: c'est fin pas ce soir. Hein.
3: C'est la fin cette nuit, c'est la fin.
0: C'est le
3: début.
1: C'est la fin.
0: Non.
3: Début ce soir, c'est début cette nuit.
0: C'est le dernier jour du disco.
2: Il y a tout le monde qui danse ici.

0: Une chanson sortie en 2021 au sortir des restrictions liées au Covid qui ont donc un peu inspiré cette chanson très joyeuse de Juliette Armanet. Voilà, bah ça nous donne 14 points pour le reste du monde contre 2 points pour
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0: Stéphanie Jacquier et Bastien Fontevis. Ça va pas trop déçu?
2: Absolument pas.
0: Ouais, vous
2: la prochaine fois, enfin, un blind test sur mon répertoire. Ça ira mieux.
0: Ce serait quoi votre répertoire alors, idéalement?
2: Oh, bah, forcément, c'est plutôt dirigé sur la musique classique.
0: Musique classique, oui. Alors, on y pensera la prochaine fois qu'on vous invite.
2: Cependant, ça, mais je devrais un peu potasser mes classiques pop.
0: Écoutez, c'est pas grave, on vous en veut pas. Merci d'avoir joué avec nous. Ça nous a permis aussi de revisiter un peu quelques tubes des années 60, 70, 80. Bravo, en tout cas, au reste du monde. Et on va, à 10h53, s'intéresser au lieu où nous serons demain. Alors, Stéphane Capiou, vous êtes déjà, donc ça veut dire que vous êtes, c'est pas très loin. Vous n'étiez pas très loin.
3: Ah, c'est un nouvel indice, effectivement. C'est pas très, très loin d'ici.
0: Puisque vous êtes
3: lieu,
0: déjà là.
3: Nous serons demain. Donc, je sais plus, les indices que je vous donnais. Je vous donne le lieu directement, je pense, c'est ça.
0: Alors, je vais peut-être rappeler les indices pour savoir un petit peu, pour voir un petit peu le lien avec ce lieu. Ouais. Donc, très beau cône de déjection. J'imagine qu'il y a dû y avoir des coulées, des voilà.
3: Il y a des coulées, c'est beau.
0: Ouais. L'arrêté communal du 8 juin 2021.
3: Il parle des crues. Voilà. Il y a pas mal de l'afterentiel dans cette commune.
0: Alors, par contre, facile de suivre le pont directeur de la RTS. C'est quoi?
3: Mais c'est qui le directeur de la RTS?
0: Pascal Critin.
3: Oui, et il y a un pont Critin, en fait. Il y a une route qui s'appelle pont Critin. Voilà. Donc, c'était un hommage à notre directeur. J'avais envie de le placer.
0: D'accord,
3: voilà.
0: Très bien. Et puis, on le salue au passage. Et puis, 1995.
3: C'est le code postal. C'est Maya qui en doutait tout à l'heure. Donc, c'est celui de Chamozon demain.
0: Chamozon, voilà. Et nous serons où exactement?
3: On sera le long de la Lozenne, ce qui est un des torrents qui, ma foi, malheureusement, de temps en temps gonfle quand il y a des gros orages et qui a déjà provoqué des laftes anciennes. Donc, on va notamment évoquer cette montagne qui, de manière très brutale et très rapide, de temps en temps, fait des dégâts assez importants et même des morts. Ça a été le cas justement à Chamozon.
0: Voilà, donc rendez-vous demain à Chamozon et je me tourne vers Anouk Verly. Est-ce que nos auditrices et auditeurs ont trouvé l'endroit?
4: Alors, ils ont plus que trouvé, ils étaient une dizaine à avoir trouvé la bonne réponse, donc ça semblait assez facile ce matin. C'est Victoria Koyana de Lézin qui gagne une radio DAB+, ainsi que Bob. Alors, ça se sauvera dans quelques jours.
0: Eh ben, bravo à cette auditrice. Et puis, continuez de jouer avec nous. Il y a encore des radios à gagner demain et jusqu'à vendredi. Voilà, on va terminer cette émission avec le défi de Florian Parini. Alors, vous êtes installé avec donc votre duo de musiciennes.
5: Oui.
0: Présentez-les-nous.
5: Exactement. Alors, c'est des musiciennes internationales.
0: Ah, carrément.
5: On a Vivi Kuo qui vient de Californie. Hi, Kuo. Hi, Vivi.
6: Hi.
5: How are you today? Comment ça va aujourd'hui?
6: I'm good, thank you.
5: Why did you accept this challenge? Pourquoi vous avez accepté ce défi aujourd'hui?
6: I wanted something new and something innovating, and it's a very beautiful place to play this piece.
5: Je voulais quelque chose de nouveau, d'innovant, et je voulais vraiment jouer cette pièce. Je crois que j'ai bien traduit, j'espère.
0: Génial.
5: Et puis, on a aussi avec nous Violeta Chopova, qui nous vient d'Australie. Hi.
7: Hello, bonjour.
5: Alors, elle parle aussi un petit peu français. Et why did you accept this challenge? Je suis rentré dans une pièce, j'ai dit, est-ce que vous voulez accepter un défi, faire partie d'un orchestre? Why did you accept? Pourquoi vous avez accepté?
7: Yes, I love spontaneous challenges and just being in Sion, it's very inspiring and I'm very excited to play today.
5: J'aime les défis spontanés, je suis très content d'être à Sion. Et voilà, donc le but aujourd'hui, c'est de jouer un morceau qu'elles ont préparé depuis peut-être 5-6 minutes.
0: Oui.
5: Puisque c'est des grandes professionnelles.
0: Elles sont toutes les deux violonistes. Hein.
5: Toutes les deux violonistes, exactement. Elles sont là juste une semaine pour un camp de musique.
0: Voilà, on va finir l'émission avec ça parce qu'il nous reste 3 minutes. On vous écoute, mesdames. C'est à vous.

0: Prélude, sauf erreur du prélude. Voilà, je crois qu'on m'entendait plus pas. Alors voilà, c'est sûr, c'est notre du prélude de Shostakovich, sauf erreur. Bravo, bravo à toutes les deux. Vivi Kuo et Violetta Chopova. Bravo aussi à Florian Parini qui a réussi ce pari de réunir un orchestre. Alors là, en l'occurrence, c'est un duo, mais bon, il n'avait qu'une heure et demie. Hein. Soyons honnêtes pour ce défi. Bravo, en tout cas, bravo. Merci aussi à notre invité fil rouge, Stéphanie Jacquet. Vous avez reconnu ce morceau, Stéphanie?
1: Oui, ça, c'est plus dans mes cordes.
0: Voilà, Shostakovich, hein, c'est un prélude. Donc, pour deux violons, merci à toute l'équipe qui m'a permis de réaliser cette émission. Mathieu Ramsauer, Aline Blanchard en régie, Mathias Brunimann à Lausanne, Anouk Verli, notre attachée de production, Jessica Nusselet, notre web éditrice, et Stéphanie Jovanovic à la musique.
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3: Sandra Viscardi.
4: Un mort en Espagne, un adolescent de 13 ans a perdu la vie cette nuit à Ciudad Rodrigo parce que la fontaine sur laquelle il avait grimpé avec des camarades pour célébrer la victoire de l'équipe d'Espagne à la Coupe du Monde de football s'est effondrée. L'Espagne sacrée aux dépens de l'Argentine, victoire 1-0 dans les prolongations. La Rora dans l'avion actuellement en direction Madrid où elle doit atterrir juste avant 13h. Une gigantesque réception avec défilé en ville est prévue. Les autorités attendent 1 million de personne pour acclamer l'équipe d'Espagne de football. Un nouveau locataire au 10 Downing Street dès aujourd'hui. Andy Burnham, l'ancien maire de Manchester, succède à Keir Starmer au poste de Premier ministre britannique, le 7e Premier ministre depuis le Brexit il y a 10 ans. Après le discours de son prédécesseur, Andy Burnham doit rencontrer le roi Charles III. Il prendra ses fonctions en début d'après-midi sur le coup de 13h40, où il prononcera son premier discours en tant que chef de gouvernement. Pour la 9e nuit consécutive, les Américains ont bombardé l'Iran, notamment la ville de Bushehr qui abrite l'unique centrale nucléaire d'Iran. Arkhovin aussi, dans le sud-ouest du pays, touché donc. C'est là que Téhéran appelle l'Agence internationale de l'énergie atomique à condamner des frappes contre un site nucléaire en construction. Pour la 9e fois aussi, les Iraniens ont répliqué sur des cibles américaines dans les pays du Golfe. Mais pour autant, les efforts diplomatiques n'ont pas cessé, selon le porte-parole de la diplomatie iranienne. Les efforts diplomatiques se poursuivent avec les États-Unis via les médiateurs, donc le Pakistan, le Qatar et Oman. 10 personnes, dont 3 ressortissants chinois, ont été blessées cette nuit dans la région de Moscou par les attaques de drones lancées par l'Ukraine. Un important site industriel à Domodedovo est en feu. Ces frappes interviennent alors que la capitale ukrainienne, Kiev, a été touchée dans la nuit de samedi à dimanche par une des plus importantes attaques de missiles balistiques russes. Ça s'est soldé par un mort et 16 blessés. Depuis 100 ans, la Suisse mesure les quantités d'ozone dans l'atmosphère. Elle détient d'ailleurs la plus longue série de mesures au monde de la concentration totale d'ozone du sol à la stratosphère. Avec les vagues de chaleur qui se succèdent, le problème de concentration d'ozone dans la troposphère, soit la couche de l'atmosphère la plus basse, devient toujours plus fort. La valeur limite de l'ozone proche du sol est aussi régulièrement dépassée en été. L'ozone, rappelons-le, irrite les voies respiratoires, nuit à la végétation et agit comme un gaz à effet de serre. Ne prévoyez pas une excursion en bateau sur le lac des Brenets dans le canton de Neuchâtel. La compagnie de navigation stoppe son service, faute d'or bleu. Le niveau du lac est 7 mètres en dessous de la moyenne. Il faut dire que l'augmentation de la population côté français du Doubs explique en partie ce manque d'eau, aggravé aussi par les pompages en nappe phréatique et par la canicule. Donc il faudra plusieurs jours de précipitations pour un retour à la normale donc et un retour de la navigation sur le lac. 29 degrés aujourd'hui sous le soleil, mais avec de la bise sur le plateau et du vent en vallée du Rhône. On prend les mêmes jusqu'à mercredi au moins.
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5: Sur l'axe Genève à Ost, il faut patienter une heure au péage français du tunnel du Mont-Blanc. Et sur l'axe Lucerne-Chiasso, des colonnes s'étendent sur 9 km entre Herzfeld et l'entrée nord du tunnel du Gothard, ce qui représente une attente d'une heure et demie en direction du Simplon.
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7: Moi, je trouve que c'est un problème un peu dans la société, c'est qu'on a énormément de choix. J'ai l'impression que c'est un double tranchant, en fait, d'avoir beaucoup de choix.

0: Évidemment, mais c'est aussi une charge. Quand tout est ouvert, rien ne pousse à se décider. À cela s'ajoute un marché du travail qui s'est resserré. Les stages se trouvent plus difficilement, l'entrée dans la vie active prend plus de temps et il y a une chose qu'on entend revenir, les jeunes d'aujourd'hui ne cherchent pas seulement un métier, ils cherchent aussi un sens, un alignement avec leurs valeurs, ce qui complique parfois le choix. La vie devant eux, c'est l'émission qui prête l'oreille aux 16-25 ans pour aider les adultes autour à mieux les comprendre, mieux dialoguer, mieux accompagner. Et avant d'entrer en studio, pendant plusieurs semaines, nous avons animé un groupe WhatsApp avec des jeunes entre 16 et 25 ans qui discutent aussi avec d'autres générations. Tout s'est dit en messages vocaux que nous écouterons dans cette émission avec deux experts. Camille Piguet et Grégoire Timmerman, bonjour à tous les deux.
1: Bonjour.
2: Bonjour.
0: Camille Piguet, vous êtes psychiatre au HUG à la consultation ambulatoire de santé des ados et des jeunes et vous êtes professeur à l'université de Genève. Grégoire Timmerman, vous êtes professeur de psychologie à l'université de Lausanne, membre du centre de recherche sur la famille et le développement. Comment choisir sa voie? Vous l'aurez compris, c'est la thématique du jour quand on a 16, 17, 18 ou même un peu plus tard vu que cette émission s'intéresse aux jeunes adultes jusqu'à 25 ans. Comment fait-on pour être sûr de faire le bon choix? Voilà une pression qui vient dans un contexte bien particulier qu'on va essayer d'explorer ensemble ce matin. On va écouter un premier témoignage qui vient justement d'une discussion sur notre groupe WhatsApp. On écoute Thomas.
3: Moi, je suis en psychologie à l'université de Genève en première année. J'ai eu cette période un peu bizarrement parce que j'ai 24 ans et je suis en première à l'Uni. Je suis entouré de jeunes qui ont principalement 18 ans, donc j'ai un peu l'impression d'être en retard, même si à l'Uni, il y a des gens de tous les âges. Je me sens un peu en retard, et en plus, ça veut dire que je vais finir mes études très tard. Donc c'est un peu difficile pour moi, ça me fait poser des questions. Moi, je trouve que c'est un problème un peu dans notre société, c'est qu'on a énormément de choix, et donc on ne sait pas du tout où se tourner. Il y a rien qui nous indique un choix plutôt qu'un autre. J'ai l'impression que c'est un peu c'est un double tranchant, en fait, d'avoir beaucoup de choix, parce que d'un côté, bon, bah, on peut faire ce qu'on veut. D'un autre, on est perdu. On n'a rien pour s'aiguiller. Donc, à l'époque, quand on n'avait pas le choix, je dis pas que c'était forcément plus simple, parce que les gens faisaient pas forcément ce qu'ils aimaient. Mais, ils avaient peut-être moins ce problème d'avoir une multitude de choix, quoi. Mais c'est vrai qu'en Suisse, on a quand même la chance de pouvoir, en fait, où qu'on soit, on peut toujours, remonter les échelons, entre guillemets, même s'il n'y a pas vraiment de hiérarchie, mais je veux dire que même si on fait pas le collège ou on finit en R1 au cycle, on peut toujours finir à l'université.
0: Ça vous fait réagir ce que nous dit Thomas, Grégoire Timmerman?
2: Oui, disons, effectivement, il a raison, il le décrit très bien dans ses propres mots, il dit, ben, j'ai beaucoup de choix, on a énormément de choix, mais ça a un coût d'avoir beaucoup de choix, c'est que c'est pas nécessairement facile de choisir et de s'engager. Parce qu'on a envie de prendre la bonne décision. Le poids repose de plus en plus sur les épaules des individus dans nos sociétés contemporaines. Donc c'est très bien décrit par Thomas.
0: Prendre la bonne décision et la prendre rapidement. Thomas nous dit aussi, j'ai bientôt 25 ans et j'ai l'impression d'être en retard. Alors, il est en retard a priori de une année ou deux ans ou trois ans, ce qui peut sembler à l'échelle d'une vie pas grand-chose, mais qui, dans la bouche de Thomas, semble très important. C'est-à-dire qu'il passe pour un retardataire ou il se dit qu'il est un retardataire.
2: Oui, alors là, je nuancerai un tout petit peu. Il est un tout petit peu plus âgé que ses camarades de première année à l'université. Mais nous, psychologues du développement, certains de mes collègues considèrent qu'après l'adolescence, il y a une nouvelle période développementale qu'on appelle l'âge adulte en émergence, où se posent encore des questions identitaires, où se posent des questions de choix de vie, de choix vocationnel. Et c'est typique, j'ai envie de dire, des populations qui fréquentent le secteur tertiaire, typique des étudiants à l'université. De nouveau, les questions que nous amène Thomas, elles sont assez centrales chez un étudiant à l'université, elles le sont moins chez quelqu'un qui aurait fait un apprentissage, qui a choisi sa voie beaucoup plus tôt.
0: Camille Piguet, expliquez-nous ce qu'il peut se passer dans le cerveau de Thomas, qui est en développement, ce que nous rappelle Grégoire.
4: Alors c'est vrai que les neurosciences ont bien montré que le cerveau continue à se développer jusqu'à l'âge de 22-25 ans. Donc c'est effectivement encore toute une transition jusqu'à l'âge adulte, où notamment les régions préfrontales sont les dernières à arriver à maturation. Puis c'est des régions dont on a besoin, ben, effectivement, pour prendre des décisions, pour aussi avoir une certaine vision des conséquences, de pouvoir aussi avoir une capacité de contrôle à la fois émotionnelle

0: et aussi cognitive. Donc ça, voilà, c'est des compétences qui vont se développer aussi plus ou moins rapidement selon les personnes. Et puis, ce à quoi je pensais quand j'entendais Thomas, c'était me dire que il y a aussi quelque part une illusion de choix, dans le sens où on n'est pas tous faits pour des études longues, et que cette période de transition entre l'adolescence et l'âge adulte, c'est aussi une période où on va devoir réfléchir à quelles sont nos forces, nos faiblesses et peut-être nos limites aussi, pour pouvoir justement trouver cette voie.
1: Est-ce qu'on est plus perdu aujourd'hui? Est-ce qu'il y a des choses qui vous permettraient d'objectiver ça? Est-ce que vous avez l'impression que c'est plus difficile de choisir sa voie aujourd'hui?
2: Un élément qui irait dans le sens là, et Thomas le dit lui-même, c'est-à-dire que nous vivons dans des sociétés qui valorisent hautement l'autonomie. L'enjeu, c'est deviens ce que tu es. On est passé en quelques décennies à cette injonction-là. Alors, comme le dit Thomas, il y a quelques décennies, pour nos grands-parents, ils choisissaient pas nécessairement ce qu'ils allaient devenir. C'était imposé de l'extérieur. Et Thomas regrette, hein, dans son bref propos, des repères normatifs qui étaient très présents à l'époque, qui le sont moins aujourd'hui. Donc, je pense.
1: Qu'est-ce que vous entendez par ça?
2: Je pense des repères de type religieux, des repères de type sociaux, des repères de type conventionnels qui guidaient les trajectoires développementales des unes et des autres. Je prends toujours cet exemple avec mes étudiants et mes étudiantes. Lorsqu'on était aîné d'un agriculteur dans le canton de Fribourg, disons, il était attendu que vous repreniez l'exploitation familiale. Aujourd'hui, on valorise l'autonomie et on va valoriser le fait que l'enfant, le jeune adolescent, puisse dire j'ai envie de faire autre chose. J'aimerais faire des études universitaires. Mais ça repose sur ses épaules et il est peut-être moins soutenu dans un chemin qui est moins balisé qu'il ne le fut auparavant.
1: Ça vous fait réagir, ça, Camille Piguet, gérer cette liberté que nous décrit Grégoire?
0: Effectivement, on a probablement plus de liberté, mais ça a un coût. Je dis beaucoup aux patients que je vois, et je le dis plutôt comme clinicienne, c'est vrai que ce temps qui des fois peut sembler long pour réussir à trouver sa voie, avec des fois effectivement plusieurs échecs de formation ou de tentatives, c'est aussi un temps qui, je pense, est gagné à moyen ou à long terme sur justement trouver sa place dans un travail qu'on aime, qui fait du sens pour nous et qui est finalement la meilleure protection aussi à long terme pour la santé mentale.
1: On va entendre Valentin sur le groupe WhatsApp, mais avant j'aimerais quand même vous entendre sur encore un point qu'on a cru entendre dans ce que disait Thomas, c'est l'idée du définitif, c'est-à-dire je choisis maintenant et c'est pour la vie. Et ça ne ressemble pas vraiment à ce qu'on vit en 2026, où on a l'impression que les réorientations successives, c'est plutôt le parcours habituel d'une travailleuse ou d'un travailleur, et peut-être encore davantage avec les révolution technologique qu'on nous promet. Comment ça se fait que ça vient pas davantage dans l'esprit de Thomas, par exemple, ou d'autres jeunes qui pourraient un peu dédramatiser le choix du premier métier, qui après tout n'est que le premier métier de potentiellement une longue liste?
2: C'est difficile de répondre à cette question et de se mettre à la place de Thomas, mais je pense que Thomas, il vit ce choix-là comme un choix important qui va quand même déterminer en partie ce qu'il va devenir, même si probablement il peut constater autour de lui que, en tout cas, la question de la construction identitaire, elle se poursuit tout au long de la vie, et les enjeux vocationnels vont nécessairement, j'ai envie de dire aujourd'hui, être remis en question à des moments ultérieurs dans la vie. Mais à ce moment-là, quand on fait ce choix, on a peut-être l'impression, surtout lorsque c'est le premier choix, que c'est un choix extrêmement important qui va en partie déterminer la suite. Or, on sait que c'est pas tout à fait exact et qu'aujourd'hui, les individus sont amenés à changer régulièrement d'emploi, de compétences. On est à l'ère de la formation continue. C'est pas marqué dans le marbre ce qu'on fait à un moment donné. Donc bien sûr que ça pourra changer.
1: On retourne dans le groupe WhatsApp et nous écoutons Valentin qui a 25 ans.
3: Je pense qu'on est de plus en plus dans des générations où on a une espèce de stress permanent. Que ce soit déjà avec le choix des études, on a beau dire que oui, mais on est jeune, on a le temps de retrouver une voie. Alors, ce qui est vrai, mais on entre de plus en plus tard dans le secteur professionnel. On entre de plus en plus avec des gens qui, et des recruteurs qui nous demandent d'avoir des expériences de 1, 2, 3 ans alors qu'on sort d'université. Et surtout, on est dans un monde où il n'y a pas énormément de postes, où on est très vite tous en compétition, puis il faut choisir un peu le bon endroit. Et je pense que ça crée vraiment une situation où de plus en plus de gens se se crée des angoisses avec le choix professionnel, que ce soit même pour les études, de où est-ce qu'on part dans les études. Je vois hier, on a eu des contacts avec des gens qui ont fini mon master il y a une dizaine d'années. Eux, ils étaient 20 en master, ils sortaient, ils avaient tous du job dans les 6 mois. Nous, on a une possibilité de faire un stage en deuxième année. Je pense qu'il y a même pas un tiers des deuxième années qui ont trouvé un stage. Donc, on est vraiment le monde du professionnel se resserre et devient de plus en plus presque exigu. Surtout, je trouve, dans un milieu universitaire où on a facilement aussi la pression de ah mais si tu choisis telle spécialité, c'est la spécialité chômage. Si tu choisis telle spécialité, c'est tu vas te retrouver dans des jobs où, oui, qui seront mal payés ou avec des droits tard. Enfin,
1: on entend là l'idée de choisir sa voie dans un monde assez peu désirable ou choisir entre des voies peu désirables. En tout cas, telle que décrite par Valentin, il y a cette idée que le monde du travail n'est pas forcément le monde dans lequel on se projette.
2: Oui, on peut entendre ça. Moi, j'entends aussi quelque chose d'assez classique de nouveau aujourd'hui dans cette transition à l'âge adulte, où l'exploration identitaire dont on pensait qu'elle était confinée aux individus âgés de 12 à 18 ans, elle se poursuit au-delà, bien au-delà, parfois jusqu'à 30 ans, en particulier chez les individus qui entament des études universitaires. Alors, force est de constater, mais je suis pas un spécialiste de ça, que les universités sont de plus en plus fréquentées, qu'il y a une croissance des effectifs étudiantins, et moi-même, comme enseignant à l'université, parfois ça me questionne. Je dois le dire, peut-être que ma direction d'université sera pas tout à fait OK d'entendre ça, mais ça me questionne de voir autant de jeunes gens choisir cette voie-là, parfois en sachant pas exactement ce qu'ils ou elles veulent faire. Alors c'est bien, ils peuvent se donner un petit peu de temps pour choisir, mais par rapport au monde du travail, moi je serais un petit peu plus nuancé parce que ça varie d'une époque à l'autre, ça varie d'un domaine à l'autre. Moi, quand j'ai fait mes études, on me disait qu'il fallait faire de l'informatique. Il y avait du job. Aujourd'hui, c'est autre chose qu'il faut faire pour avoir du job. Mais ça varie très vite.
1: Il y a quand même la question des valeurs là-dedans, non, Camille Piguet?
0: Moi, ce que j'entends aussi beaucoup, c'est la question des opportunités de stage, de premier job. Et ça, c'est quelque chose qui revient beaucoup dans les jeunes que je vois, au-delà des jeunes universitaires, où c'est vrai que cette question de pouvoir faire des premiers petits jobs, des premiers stages, de pouvoir justement tester comment est-ce qu'on est dans un milieu professionnel, ça semble quand même assez compliqué. D'où aussi l'explosion des programmes de réinsertion et de remobilisation pour des jeunes qui n'ont pas pu trouver cette première porte d'entrée et qui sont pas toujours en adéquation non plus avec les besoins des jeunes par ailleurs.
1: Et les angoisses que cela peut créer, là, Valentin nous dit, c'est ça peut créer des angoisses, ce monde du travail qui se resserre et nous qui cherchons des opportunités qu'on trouve pas. Et c'est des angoisses que vous qualifieriez de normales. Comment vous appréciez ce Valentin qui vous dit ça crée des angoisses?
0: Je crois qu'on sait que beaucoup de jeunes sont stressés, hein, donc il y a un bon tiers maintenant. Être stressé, c'est effectivement en partie normal quand on est dans cette transition qui est pleine de défis, hein, donc à la fois identitaire, hein, comme on l'a dit, et puis très pragmatique aussi, parce que là, on n'a pas beaucoup parlé des aspects financiers et sociaux au niveau familial, mais c'est vrai qu'il y a toute cette pression de devoir partir de la maison, de devoir devenir indépendant financièrement. Donc bien sûr que c'est des facteurs de stress.
1: Il faut accepter que cette période est angoissante par défaut, Grégoire Timmermann, que forcément, choisir sa voie, ça vient avec son lot de stress.
2: Moi, dans mon champ, lorsqu'on travaille sur l'identité, on considère que l'exploration, c'est un processus extrêmement important de la construction identitaire. Ce que décrit Valentin, c'est ses explorations. Et on sait que les explorations sont associées à des niveaux d'anxiété plus élevés que lorsqu'on a fait un choix et qu'on s'est engagé. Alors, ce qui est particulier à l'époque dans laquelle on vit, c'est que la période pendant laquelle les individus explorent, elle est plus longue. Moi, j'entends aussi une certaine frustration d'une partie de la jeunesse à qui on dit « vous n'êtes pas encore prêt ». Vous n'êtes pas suffisamment formé. Et parfois, ils nous demandent, mais qu'est-ce qu'il faut faire pour qu'on me considère comme un adulte? Et dans les études sur la transition à l'âge adulte, c'est intéressant pour rebondir avec ce que disait Camille. Un des critères qui est pour eux extrêmement important subjectivement pour se sentir adulte, c'est être indépendant financièrement. Or, l'indépendance financière, elle arrive en particulier pour les universitaires, très tardivement. Donc c'est une source d'inquiétude pour elles et pour eux. Ouais.
1: On va écouter un titre de musique bien choisi, c'est le bon choix des Suisses Memouna sur RTS Première.

0: Memouna dans la vie devant eux avec deux experts ce lundi. Camille Piguet qui est psychiatre au HUG, la consultation ambulatoire de santé des ados et des jeunes, et professeur en psychiatrie à l'université de Genève. Grégoire Timmermann, professeur de psychologie à l'université de Lausanne, membre du centre de recherche sur la famille et le développement. Nous explorons cette période où l'on doit faire des choix, choisir sa voie, choisir un peu sa vie aussi entre 16 et 25 ans. Et on retourne dans le groupe WhatsApp, nous allons écouter Clara, elle a 19 ans, elle nous dit ceci.
1: Je suis actuellement en première année de médecine à l'Université de Lausanne. Pour moi, le choix des études n'a pas toujours été clair. J'avais plein des doutes et des hésitations vu qu'il y a plein des préjugements envers la médecine. Il y a plein des personnes qui disent que c'est des études hyper dur et que c'est une carrière qui te pousse vraiment à tes limites. Et c'est pour ça que moi, j'étais pas sûre de vouloir sacrifier autant pour des études et d'être capable de le faire. Mais au final, j'ai tellement hésité et j'étais tellement attirée en même temps à la médecine que je me suis dit que la meilleure chose que je pourrais faire, c'est de m'inscrire en médecine et faire la première année et voir... Après, si ça me plaît ou pas, et vraiment être dedans. Et je crois que ça, c'est la meilleure façon aussi de trouver sa voie, sa vocation. C'est de vraiment essayer plein de choses. Au final, ça s'est bien passé et c'est vraiment quelque chose qui m'intéresse beaucoup, c'est ma passion. Après avoir fait une année, ça vraiment, j'ai vraiment trouvé ce que j'aime bien.
0: Je me suis demandé si vous alliez vous reconnaître, Camille Piguet, dans Clara, 19 ans. Est-ce que Camille, 19 ans, aurait pu dire ça aussi ?
2: Alors moi, j'ai eu beaucoup de chance parce que j'ai toujours su que j'avais envie de faire des études de médecine. Mais de nouveau, parce que je viens d'un milieu où il y a beaucoup de médecins, où j'avais des exemples de médecins devant moi qui me donnaient envie de faire cette carrière. Et voilà, et j'ai toujours considéré que c'était une chance de pas se poser trop de questions. Par contre, ce que j'ai fait, c'est une année sabbatique avant pour explorer justement d'autres choses. On en parlait avant, à quel point c'est important aussi d'apprendre à se connaître soi-même pour, effectivement, dans le cas des études de médecine, qui sont des études exigeantes, pouvoir tenir sur la durée dans ces années pleines de défis.
0: Vous avez dit études exigeantes. Clara, elle utilise un autre terme, elle dit sacrifice.
2: Exigeant ne veut pas forcément dire sacrifier d'autres choses. Je le disais encore l'autre jour aux étudiants en médecine, la question de notamment du burn-out, etc., elle n'est pas tellement liée au nombre d'heures qu'on fait, mais vraiment, encore une fois, au sens qu'on met dans ce qu'on fait et à cette interaction entre se trouver à faire quelque chose qu'on aime, qui avec un sentiment d'utilité en général, et puis pour lequel, si possible, on puisse être aussi payé, ça aide aussi.
0: Grégoire, 19 ans alors. Il vivait des angoisses de choisir son métier.
3: Alors, Grégoire, 19 ans, j'étais pas aussi sûr que Camille à 19 ans. C'est-à-dire que moi, je suis sorti de mes études secondaires. J'étais un élève assez médiocre. J'ai fait une maturité un peu à la raclette. Donc, il a fallu que j'aille à l'université. Puis, ce qui m'intéressait, c'est la philo. Puis, je me suis dit, mais c'est trop abstrait. Je vais faire de la philo appliquée à l'être humain. Puis je me suis dit, ça doit être de la psycho. Puis c'est plutôt bien tombé, voilà. Mais pour rebondir sur le témoignage de Clara, c'est-à-dire qu'à ce moment-là, on peut beaucoup douter. Clara, elle aurait pu rester dans des explorations que moi je qualifierais de ruminatives, sans s'engager. Et elle fait un choix magnifique, c'est-à-dire qu'elle décide, elle y va, et elle découvre qu'elle aime ça. Elle aurait pu découvrir qu'elle n'aimait pas ça, c'est pas grave. Elle aurait changé.
0: C'est le rôle des adultes autour, potentiellement des parents, des enseignants, etc., d'encourager à essayer et dédramatiser le fait d'essayer.
3: Je pense que le rôle des parents dans ces moments-là, c'est d'accompagner les explorations. Nos jeunes adultes, nos ados, ils explorent des choses qui nous paraissent pas intéressantes, futiles, auxquelles c'est pas nos valeurs à nous. Je pense que ça, c'est une qualité du parent d'adolescent contemporain que de tolérer ça. Mais ensuite, il faut aussi parfois poser le cadre pour dire maintenant, il faut que tu fasses un choix. Et puis, si tu te trompes, c'est pas grave. Mais à un moment donné, il faut sortir de ces explorations parce que, comme je le disais tout à l'heure, elles peuvent être très anxiogènes.
0: Et les employeurs alors, et les entreprises, parce que Camille Piguet nous a parlé de l'importance du sens, elle nous a même dit le sens est un facteur qui peut prévenir une situation qui pourrait ressembler à un burn-out par exemple, c'est-à-dire que le sens est vraiment un facteur protecteur. Est-ce que les employeurs, les entreprises, le monde du travail de manière générale a suffisamment compris ça selon vous, Grégoire Timmermann?
3: Alors j'ai pas de données là-dessus, j'ai que des anecdotes de d'amis qui ont des employés jeunes qui, en fait, c'est intéressant. Le discours que j'entends assez systématiquement, mais ça mériterait d'être vérifié, c'est ils veulent pas s'investir pleinement toute leur vie dans l'entreprise.
0: Ce qu'on a aussi entendu dans cette émission dans les jours
3: passés. Et moi, je leur redis, mais en fait, ils ont une exigence nouvelle que moi je salue, c'est qu'il faut que ça ait du sens. Et donc, ils sont prêts à changer quand ça n'a pas de sens. Ils ne sont plus prêts à se sacrifier, peut-être, autant que les générations précédentes. Dans le domaine de la médecine, j'ai trouvé très intéressant, récemment, de lire un édito de la Revue Médicale Suisse où des jeunes médecins s'adressaient à leurs aînés pour dire « Mais nous, on n'est pas tout à fait prêts à faire ce que vous avez fait en termes de sacrifice. On adore ce métier, mais on veut des aménagements. » Ça, c'est les nouvelles générations qui arrivent avec des exigences d'articulation entre vie privée et vie professionnelle qui me semble légitime.
0: Vous l'entendez aussi ça, Camille Piguet ?
2: Bien sûr, oui, je crois qu'on entend, on voit aussi ces changements de génération, mais qui des fois moi me questionne aussi sur cet équilibre entre cette centration quand même sur l'autonomie et sur l'individu, au détriment peut-être quand même de l'aspect plus soit institutionnel, soit sociétal. Et ça, effectivement, on est quand même dans une société qui est de plus en plus individualiste, et dans laquelle on perd aussi un peu la cohésion sociale, qui est elle-même un énorme facteur de protection pour la santé mentale.
0: Très bien. Merci beaucoup Camille Piguet et Grégoire Timmermann d'avoir exploré cette période de la vie avec nous. Ce qu'on gardera peut-être de cette émission, c'est qu'à 20 ans, choisir sa voie, c'est rarement la choisir une fois pour toutes. C'est plutôt commencer, voire ajuster. Et si un jeune autour de vous tâtonne, c'est sans doute moins inquiétant qu'il n'en a l'air. Demain, dans La Vie Devant Eux, on parle des émotions et de tout ce qu'elles font à la tête entre 16 et 25 ans. Dans un instant sur RTS Première, vous avez rendez-vous avec les décodeurs.
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0: Bonjour et bienvenue dans les Décodeurs sur RTS Première. Nous sommes toujours en vacances, alors cet été on vous propose de reprendre place dans quelques émissions qui ont marqué notre saison. Cette semaine, direction le théâtre de Carouge, où nous nous étions installés pour une série d'émissions enregistrées entre le passé et l'avenir de ce théâtre, avec deux directeurs, l'un qui laissait sa place et l'autre qui la prendra tout bientôt. On débute ce lundi avec Jean Liermier, directeur pour quelques mois encore ici au théâtre de Carouge. Jean Liermier, vous êtes le directeur du théâtre de Carouge depuis 2008. Bonjour.
1: Bonjour.
0: Dès mercredi, vous laisserez votre place ici à Jean Bellorini, qui donc reprendra les rênes du théâtre d'ici l'année prochaine. Et puis du côté des décodeurs, en revanche, rien ne change. Jusqu'à vendredi, on garde les mêmes. Nous avons cette semaine avec nous trois décodeurs, une décodeuse. Bonjour Nicolas Haut.
2: Mais bonjour Marie Riley, comment allez-vous?
0: Ça va et vous?
2: Bonjour à tous.
0: Eric Constantin, bonjour.
3: Bonjour Marie, bonjour Caroune.
0: Frédéric Gérard, bonjour.
4: Mais bonjour Marie, bonjour Théâtre de Carouge que j'aime tant.
0: Et bonjour Nathalie Devantin.
5: Mais bonjour, bonjour à tous, bonjour Genève.
0: Les décodeurs au Théâtre de Carouge pour une semaine, c'est parti. On ouvre cette semaine en chanson, une chanson sortie en 1986 et qui est restée 13 semaines en tête du top 50, juste une année après sa sortie. Je vous laisse la découvrir, on a voulu faire culturel, puisqu'on vient dans ce prestigieux théâtre de Carouge. On essaye d'être au même niveau que l'endroit qui nous accueille. Jean Liermier, vous devez trouver qui chante le bon couplet au milieu de ceux qui ont été inventés. Et on accueille Sandrine Viglino au piano. Vous êtes prêts?
6: Oui.

0: On reconnaît l'amateur de culture qui a apprécié.
1: Oui.
2: Molière n'a qu'à bien se tenir.
3: Et je suis sûre que c'est la première fois qu'on chante cette chanson au théâtre de Carouge.
1: Oui, c'est possible. Oui. Je vois Gérard Mermet qui est dans le public et qui est atterré de ce que cette émission est devenue depuis son départ. On est désolé, Gérard, c'est comme ça. Alors.
2: Bon, avant, on chantait le tirli-pompon.
1: Oui, alors, c'est vrai.
2: Pas beaucoup mieux.
1: Nous avions des passages, des couplets chantés dans l'ordre par Éric Constantin, Nicolas Haut, Frédéric Gérard, Nathalie Devantet. Qui, d'après vous, Jean Lhermier, chantait les bonnes paroles?
4: Je dis. Je dirais le... On peut reposer la question?
1: Alors, dans l'ordre, Éric Constantin, Nicolas Haut, Frédéric Gérard et Nathalie Devantet.
3: Nathalie Devantet
1: chantait en dernier. Oui, vous étiez la dernière à passer.
2: Oui, elle chantait en dernier.
4: Nathalie Devantet chantait en dernier. C'est elle qui a le bon couplet. Merci les amis.
3: Ah, mais quel talent, quel talent.
1: Quel talent! Il n'y a plus de points à remporter, hein, dans les 10 codeurs, on vous le rappelle. Il y a une évaluation en fin de semaine. Et puis, vous avez de la chance, Jean Lhermier, puisque c'est votre successeur qui viendra se faire évaluer. Mais je pense que les deux vont y passer, hein, en connaissant Sébastien Cortési. Mais ce sera pour vendredi. Voilà pour ce premier jeu. On va s'intéresser un petit peu, allez, à ce théâtre de Carouge que vous abandonnez.
4: Oh non, je le laisse entre de bonnes mains. Et puis c'est vrai que quand je suis arrivé en 2008, c'est donc déjà il y a fort longtemps, je suis un directeur de la préhistoire. Et ça s'explique par le fait que il a fallu régler des questions d'infrastructure et de reconstruire en fait le théâtre de Carouge. Donc là, on rentre dans un autre temps qui est le temps politique, le temps financier, et qui explique en fait ma longévité, puisque ça fera 18 ans, un peu plus de 18 ans que j'aurai été à la tête de cette grande et belle institution, née en 1958. Pas Carouge d'ailleurs, à Genève, sur les Hauts de Genève, avec un sublime spectacle qui était Hamlet, créé par François Simon, Philippe Manta et toute la bande.
5: C'était pas
4: donc,
5: Shakespeare.
4: C'était pas Shakespeare. C'était Shakespeare, ah ouais, exactement. Et en fait, l'équipe, il se trouve qu'ils ont eu un très grand succès public au niveau de la presse, et ils ont souhaité poursuivre l'aventure. Et qu'il y en a un dans l'équipe qui était auteur, acteur, qui s'appelait Louis Gaulis, qui était carougeois. Et c'est lui qui a trouvé, en fait, un lieu pour recueillir cette troupe. Ça aurait pu être complètement à un autre endroit à Genève, mais ils ont trouvé une chapelle désaffectée ici à Carouge. Personne n'y croyait, hein. Tout Genève disait, ils vont là-bas, ça marchera pas. Et tout de suite, parce que c'était des gens de plateau, parce que c'était des gens qui terminaient à construire les trottoirs, à construire les décors, à même le trottoir, à rapistoler.
3: Ah, ils faisaient vraiment tout, hein, les
4: bitumes, tout. Même quand on y est. Et c'est vrai que le premier cercle des Carougeois, eh ben, ils les ont gagnés par leur visibilité, par l'artisanat, par l'humilité, par la simplicité. Et puis après, bah, ils ont gagné des cercles et jusqu'à aujourd'hui où nous avons pu inaugurer en début 2022 avec le premier spectacle, le plus beau théâtre de Carouge du monde.
2: Oui. Ça c'est sûr.
1: Mais pourquoi finalement vous partez ?
4: Parce que je pense que d'une part, une institution publique ne nous appartient pas. Donc c'est pour ça que je disais que c'était long quand même mon passage ici. Je pense que c'est sain de passer la main, que j'ai fait quand même que j'avais à faire. C'était à la fois de revisiter le répertoire, de rencontrer le public, de régler la question des infrastructures et puis d'essayer de faire rayonner le théâtre de Carouge. Voilà, ça se passe plutôt pas mal. Il y a du monde, les gens se bousculent pour voir les spectacles. Ils se sentent bien et heureux à l'intérieur de cette maison. J'ai une équipe extraordinaire et que je pense qu'aussi je leur dois ça. C'est-à-dire une autre tête, un autre visage, une autre voix, d'autres orientations, d'autres esthétiques. Et que ça, ben, il faut, à un moment donné, couper le cordon. Et je pense que 18 ans, c'est l'âge de la majorité. Et que c'est, il est temps que j'aille voir ailleurs.
2: Bravo!
1: Magnifique. Je sens que je vais pas avoir grand chose à faire avec vous. Ça me plaît déjà. Voilà, mais les non, invités qui déroulent, moi, j'adore.
3: Vous posez une question lundi, oui, et elle dure jusqu'au vendredi.
1: Mais oui, ouais,
3: c'est pratique.
1: Oui, et puis ça finit toujours par un applaudissement.
2: Et puis c'est l'enthousiasme.
1: Mais oui. On parlera aussi un petit peu de vous, Frédéric Gérard, parce que vous m'avez dit que vous avez grandi ici.
2: Quasiment.
1: Mais on en parlera.
2: Mais
1: on parle toujours de vous à un moment donné dans cette émission.
2: C'est vrai. Oui, c'est juste incontournable d'une certaine façon.
1: On ouvre ici le fil rouge de la semaine. Jean Lhermier, vous allez entendre tous les jours un sketch qui répond à la même question. Vendredi, c'est donc Jean Bellorini qui devra savoir qui dit vrai à propos du pécula. On se demande ici qu'est-ce qu'un pécula. On vous écoute, Nicolas Haut. Nicolas Haut qui interprète son sketch avec l'aide d'Éric Constantin, Nathalie Devantet et Frédéric Gérard.
6: Capitaine !
7: Qu'est-ce qui se passe, Jackson ?
0: J'ai posé le pied sur une mine, capitaine.
5: Bon sang, Jackson! Ne bougez pas!
3: Capitaine!
5: Qu'est-ce qui se passe, Kozalski?
3: Je crois que moi aussi, j'ai posé le pied sur une mine, capitaine!
5: Oh, c'est pas vrai, Kozalski! Ne bougez pas!
2: Capitaine!
5: Ne me dites pas que vous avez aussi posé le pied sur une mine, Ramirez!
2: Non, mais... ça me démange dans le dos.
5: Attendez, j'arrive. Là?
2: Un peu plus haut.
5: Là?
2: Un peu plus bas.
5: Là?
2: Ah! Ouais, là, c'est bon.
0: Capitaine, j'en peux plus!
5: Un moment, Jackson, vous voyez bien que je m'occupe de Ramirez!
4: Ça fait du bien, Ramirez?
2: Ah oui, ça fait du bien, capitaine. N'arrêtez pas, surtout pas, n'arrêtez pas.
5: Ouais, ne vous en faites pas, Ramirez, je suis là.
3: Mais il faut venir m'aider, capitaine. Je vais craquer.
5: Mais je ne peux pas être partout, Kozalski. Oh,
2: c'est bon, capitaine, ça va mieux maintenant. Vous pouvez aller vous occuper des autres.
5: Vous êtes très courageux, Ramirez.
2: Ah!
5: Qu'est-ce qui se passe, Ramirez?
2: J'ai un peu mal à la tête.
5: Non!
2: Si!
5: Mais vous avez bu assez aujourd'hui, Ramirez?
2: Oh, peut-être pas assez, non.
5: Ah, oh, mais c'est pas prudent, ça, Ramirez. C'est important, l'hydratation.
0: Je vais plus tenir très longtemps, capitaine.
5: Mais nom d'un chien, Jackson, une seconde. Vous voyez bien que Ramirez a un peu mal à la tête. Qu'est-ce que je peux faire pour vous, Ramirez?
2: Il me faudrait peut-être un petit dafalgan.
5: Kozalski, est-ce qu'il vous reste un petit dafalgan?
3: Mais je ne sais pas, capitaine.
5: Mais cherchez, Kozalski, cherchez.
3: Mais j'ose pas bouger, capitaine.
5: Kozalski, trouvez-moi un petit dafalgan, c'est un ordre.
2: Oh, sinon, c'est pas grave, capitaine.
5: Si, c'est grave, Ramirez. Vous avez un peu mal à la tête, bon sang de bonsoir.
2: Oh, mais ne me criez pas dessus, capitaine, ça me fait peur.
5: Non, mais Excusez-moi, Ramirez, mais c'est cette foutue guerre. Elle me rend dingue.
2: Moi aussi. Des fois, elle me fait perdre un peu la tête.
5: Mais c'est ça qui me rend fou. Le mal qu'elle vous fait, Ramirez. Quand je vous vois comme ça, avoir un peu mal à la tête, ça me met hors de moi. Moi, il vient ce petit dafalgan, Kozalski.
3: Mais j'en ai pas, capitaine.
5: Mais c'est pas vrai. Vous êtes décevante, Kozalski. Décevante. Oh. Jackson.
0: Je vais mourir, capitaine.
5: On va tous mourir, Jackson.
2: Moi aussi, capitaine.
5: Non, mais non, pas vous, Ramirez, pas vous. Pas tant que je serai là. Est-ce que quelqu'un a un petit dafalgan? C'est pour Ramirez. Bon, écoutez, on n'a pas le choix. Étant donné les circonstances, il ne reste plus qu'une chose à faire. Je vais traverser les lignes ennemies, infiltrer leur camp et ramener un petit dafalgan pour Ramirez. Oh. Un pécula est une légère préférence pour un membre de son effectif.
1: Une légère préférence pour un membre de son effectif, c'est ce qu'on apprend dans le sketch donc de Nicolao. La suite demain avec d'autres sketchs de nos décodeurs, notre décodeuse pour ce fil rouge de la semaine.
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0: Un titre suisse, c'était Linda Ellis avec River. Les décodeurs se réécoutent cette semaine depuis le théâtre de Carouge. Jean Liermier, on vous propose ici quelques faits scientifiques sur les citrons.
1: Ah bah ça, alors,
0: on fait tout dans les décodeurs. Seule une proposition est vraie, à vous de savoir laquelle. On écoute celle de Frédéric Gérard.
1: Oui, le fait scientifique et mathématique à propos des citrons. Je suis ravi d'éclairer vos lanternes à ce sujet, car je suis moi-même passionné de science. La vérité scientifique, disais-je, la seule, l'unique en ce qui concerne le citron, celle que tout un chacun espère en somme, c'est que 6 citrons ne font pas 36 arbres. En revanche, avec 6 fois citron, il y a de fortes chances qu'on puisse construire une cabane. Voilà.
0: Merci Frédéric Gérard. Nicolas O.
2: Les citrons jaunes flottent, les citrons verts coulent.
1: C'est ridicule.
2: Voilà, c'est juste ça. Alors tout simplement, je vais vous l'expliquer, c'est tout simplement parce qu'il y a plus d'air à l'intérieur d'un citron jaune que d'un citron vert, tout simplement. Hein.
1: Ouais.
2: Le citron n'est pas le seul fruit à flotter. Les tomates flottent également.
1: Hein?
2: C'est pour ça qu'on jette des tomates aux comédiens qui font une prestation discutable sur un plateau. C'est pas méchant. On essaye juste de les sauver parce qu'on voit bien qu'ils sont en train de couler.
0: Nicolas, merci. On poursuit avec vous, Eric Constantin.
3: Malgré ce que les médias veulent nous faire croire, ou ce que l'État cherche à nous faire gober depuis de nombreuses années, les citrons sont plats. Et non, non pas ronds ou à forme ovoïdale comme le lobby de l'agrume cherche à nous la faire avaler. Entendons-nous, c'est pas moi qui le pense, hein. C'est la théorie de George Roundell, un scientifique complotiste anglais. Une observation des plus scientifiques, en effet, puisque basée sur le fait que, un, même les rondelles de citron sont plates. Ah ah. Et deux, que si on remplace le C de citron par un A, le I par un L, le T et le R par un I, et que on se prononce N, on obtient le mot alien. Coïncidence? Je ne pense pas.
0: On termine avec vous, Nathalie Devantet.
4: Boire du jus de citron est bénéfique pour l'organisme. On vous dit tout le temps, vous avez des aigreurs, un jus de citron chaud le matin. Vous êtes constipé, un jus de citron chaud le matin. Vous êtes célibataire, un jus de citron chaud le matin. Mais j'ai appris à mes dépens, il y a peu, que s'il est mélangé à du sel, là, le citron devient toxique. Ouais. J'ai appris ça le soir du réveillon. J'ai mélangé du jus de citron avec du sel.
1: Aïe.
4: Et bon, il y avait aussi un peu de tequila avec. Et ben, boum, boum, aïe, aïe, aïe. En haut, en bas, allez, retour. J'ai dégobillé toute la nuit. Toxique.
0: Merci Nathalie Devantet. Cette tranche de vie.
1: Cette tranche de vie.
0: Alors, qu'est-ce qui est vrai à propos des citrons, Frédéric Gérard?
1: Ah, ça c'est intéressant par contre. Oui, oui.
0: Une histoire de tronc. Nicolas, vous nous dites que les citrons jaunes flottent alors que les citrons verts coulent. Mm-hmm. Eric Constantin, les citrons sont plats.
5: Par une évidence.
0: Par une évidence. Et Nathalie Devantet, vous nous dites que mélangé à du sel, le citron devient toxique. Qui dit vrai à propos des citrons, Jean Liermier?
6: Je dirais que, mais j'y vais au pif, que le citron vert, parce que j'en avais ce matin à la maison, qui sont plus petits, plus denses, pourraient effectivement couler par rapport au citron jaune. J'y vais au pif, mais allons-y.
1: Oh
0: mais oui.
1: Mais quel talent! Bravo.
0: C'est aussi ça le service public, vous expliquer des choses inutiles. Il s'embrasse avec Nicolas O.
3: Quelqu'un aurait-il des bicarbonates de soude?
0: Les citrons jaunes flottent, les citrons verts coulent. Mais vous savez qu'à Naples, ils vous font ce qu'ils appellent les cuisses ouvertes. Je ne sais pas comment ça s'appelle.
5: Ça, c'est que à vous. Hein, je
0: non,
5: crois.
0: Mais non.
1: Oh.
0: Oh, mais enfin, Nicolas O. Non, vous pouvez demander un jus de citron avec du bicarbonate.
5: Okay.
0: Et puis quand vous le buvez, parce qu'ils vous mettent de l'eau gazeuse avec, ça explose, donc vous devez ouvrir les cuisses pour le boire sans vous en mettre partout.
5: D'accord.
0: Mais ça vous nettoie la tuyauterie, je peux vous dire que ça fait du bien.
1: Ah, okay.
0: Voilà ma petite expérience napolitaine. Je ne vous raconte pas les autres, je peux vous dire qu'il y a des choses à dire. Oui.
1: C'était
0: J'ai préparé des bonus, bien évidemment, sur le monde du théâtre. Vous répondez dans la salle si vous avez la réponse à mes questions bonus. Vous aussi, hein, les décodeurs, décodeuses, Jean Liermier, tout le monde répond à mes bonus. Allez, je vais prendre celle-là. Quelle est la particularité de la pièce de Molière qui s'appelle L'Astrologue ou les faux présages?
2: Elle a été écrite par une...
0: Voilà, monsieur, vous savez tout de suite la réponse. Attendez un petit peu, Nicolas.
1: Oui,
0: c'est vrai. Voilà, elle a été écrite par une IA. C'est une pièce de théâtre inédite. Imaginez comme si Molière avait vécu un peu plus longtemps, écrite en collaboration étroite avec une intelligence donc artificielle. Le projet s'appelle Molière Ex Machina. Il réunit le collectif artistique Obvious, des spécialistes du théâtre classique de Sorbonne Université et des outils d'intelligence artificielle pour créer une comédie dans le style du XVIIe siècle. Qu'en pense-t-on ici à ma table, par exemple, vous, Jean Liermier?
6: Non, mais je ne vais pas squatter la parole parce que...
0: Ah non, allez-y. Ah non, mais on est là, c'est vous, non, c'est à non, vous de non, parler. Non, on entend toute la semaine Nicolas, en principe.
6: L'IA devrait rester un outil. Après, moi, je suis incapable de sortir un texte qui ne viendrait pas de moi. Ça me coupe, ça, je ne sais pas. J'admire tout le temps le talent que vous avez, à la fois les décodeurs et les décodeuses, à la fois d'être comme des gens à l'escrime, pour manier les mots, manier l'humour, parce que vous avez cette capacité que moi je n'ai pas, qui est d'écrire. Mais je me refuse qu'il y ait quelqu'un d'autre ou une intelligence artificielle qui a été nourrie par des informations qui bien souvent ne sont pas contrôlées, qui prennent la main sur moi. Je préfère avoir quelque chose qui soit faillible, défaillant, qui soit pas tout à fait d'équerre ou qui soit un peu avec des aspérités, mais que ça vienne de quelque chose d'humain. Voilà, et que j'ai le souvenir de mon administrateur qui, au moment où je montais On ne badine pas avec l'amour, de Musset, avait sorti, il avait posé la question à l'IA de comment bien monter On ne badine pas avec l'amour. Et c'était une petite page à quatre qui disent, faut tenir compte de ci, des barons, de ça, il y a de... Mais rien n'aidait à parler aux actrices et aux acteurs. Rien n'aidait à inventer un truc avec le scénographe. Et que le théâtre reste avant tout une affaire humaine, une affaire de contact, d'échange, de surprise. Parce que moi, je peux arriver avec deux, trois idées, mais après, c'est un aller-retour entre les gens au plateau et des gens qui, au bout d'un moment, seront plus que moi. Et que cette aventure-là humaine, je ne laisserai pas un ordinateur prendre le pas là-dessus. Mais c'est, encore une fois, il n'y a pas de vérité là-dessus.
0: Mais est-ce que vous pourriez programmer cette pièce?
6: Ouais, je me suis renseigné, ouais, je vois que Nicolas était aussi au courant, mais à vrai dire, bon, il faut jamais dire Fontaine, je ne boirai pas de tonneau, j'essaierai d'aller la voir, je crois qu'elle sera créée à Versailles. Objectivement, non.
0: Voilà, ça c'est dit. On verra ce qu'en dira Jean Bellorini en fin de semaine, on va peut-être lui reposer la question, puisqu'il prendra votre place donc comme invité des décodeurs. Surtout qu'on ne voudrait pas rater ce très bon jeu fribourgeois qui arrive là tout de suite avec un proverbe qu'il s'agit de terminer pour vous, Jean Liermier. Un proverbe que je n'avais jamais entendu et pourtant il apparaît comme un proverbe fribourgeois donc dans le livre de Christine Barra qui s'appelle « La sagesse des romans », proverbe patois de Suisse roman aux éditions Cabedita, collection Archives Vivantes. Voilà, si vous voulez aller fouiller pour d'autres proverbes. Je vous donne le début de ce proverbe, nos décodeurs, notre décodeuse le termine pour vous. À 20 ans, ce qu'on veut, à 30 ans, quelle est la suite de ce proverbe, Nicolas Haut?
2: À 20 ans, ce qu'on veut, à 30 ans, ce qu'on peut. À Fribourg, on appelle ça la fameuse limitation à 30.
0: Merci Nicolas Haut. Nathalie Devantet.
4: À 20 ans, ce qu'on veut, à 30 ans, le plus simple, c'est de savoir ce que l'on ne veut plus, parce que ça, au moins, on est sûr de l'obtenir.
0: Très bien, merci Nathalie. Frédéric Gérard.
1: À 20 ans, ce qu'on veut, à 30 ans, c'est mieux, à 40 ans, c'est vieux, à 50 ans, c'est trop vieux, à 90 ans, mais
0: Et finalement, Eric Constantin.
3: À 20 ans, ce qu'on veut, à 30 ans, ce que son ostéo veut bien quand il a une plage disponible sur la semaine qui se libère, parce que là, j'ai la hanche qui couine depuis qu'il neige et je boite, on dirait Johnny au Stade de France.
0: Oui, c'est vrai. Alors, quelle est la fin de ce proverbe fribourgeois? À 20 ans, ce qu'on veut, à 30 ans, nous dit Nicolas Haut, ce qu'on peut. Nathalie Devantet, vous nous dites le plus simple, c'est de savoir ce qu'on ne veut plus. À 30 ans, Frédéric Gérard, à 30 ans, c'est mieux. Puis ouais. C'est vieux, puis trop vieux.
1: Ouais. Hein. Et puis après, mais eux.
0: Ouais. Et ouais. Puis Eric Constantin, à 30 ans, ce que son ostéo hein, veut bien nous faire. Qui dit vrai à propos de ce proverbe fribourgeois ? Jean Liermier.
6: Je regrette de ne pas être spécialiste hein, du lexique fribourgeois. J'aime bien les formules un peu laconiques et rapides. Et pour le coup, j'opterai pour Nicolas. C'est un peu.
0: Beaucoup d'embrassades à ma gauche. Oui, à 20 ans, ce qu'on veut, à 30 ans, ce qu'on peut.
1: Je me réjouis d'avoir une bonne réponse.
0: Bisous. Celle qui se marie sur le tard ne peut guère se montrer exigeante. Elle épousera celui qui voudra bien d'elle, souvent un homme plus âgé. Voilà, c'est ce qu'on trouve dans ce bouquin donc, de Christine Barra. Ah, les fribourgeois sont comme ça, ils sont un peu taquins.

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0: Une chanson pour les joggeurs. Oh, je cours tout seul. C'était William Scheller sur RTS Première. Et comme chaque jour à la même heure, il nous faut impérativement faire un détour vers les informations. Les voici.
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0: Il est midi sur RTS Première.
1: Sandra Viscardi.
2: La Rora attendue de pied ferme à Madrid. L'équipe espagnole de football a décroché hier soir à New York sa seconde étoile en battant l'Argentine en finale de la Coupe du Monde de football. Des dizaines de milliers de fans attendus pour célébrer ce titre. Bonjour Valérie Demont.
3: Bonjour Sandra.
2: On vous retrouve à Madrid, la ville est en effervescence.
3: Oui, autant vous dire que la sélection nationale est très attendue, la sélection espagnole est très attendue ici, mais il va falloir quand même patienter un peu, leur avion a pris du retard, il atterrira finalement aux alentours de 14h30. Alors les Espagnols connaissent bien maintenant le déroulement des festivités, ils sont habitués, c'est leur seconde Coupe du Monde, la première c'était il y a 16 ans, en 2010. Les joueurs de la Roja savent que la journée va être longue, ils vont pouvoir se reposer quelques heures avant de commencer un long défilé en bus impérial. Direction d'abord la Maison Royale à 17h30 pour une réception officielle, puis rendez-vous au siège du gouvernement où Pedro Sanchez, après son voyage express en Algérie aujourd'hui, sera revenu ce soir pour accueillir la sélection espagnole. Ils défileront ensuite à bord d'un bus découvert où le public pourra les acclamer tout au long du parcours. À travers Madrid, les joueurs pourront exhiber cette fameuse Coupe du Monde. Et puis ce tour de Madrid se terminera sur la Place Cibeles où se trouve la mairie. Tout est déjà prêt depuis hier dimanche. La nuit sera encore très longue et peu importe en fait les heures de sommeil manquantes, une telle célébration. La fête devrait durer jusqu'à 23h environ. Tous les joueurs seront présents sur l'estrade. Des concerts sont aussi prévus. Autant vous dire que les décibels seront élevés. Les Espagnols sont des spécialistes.
2: Merci Valérie Demont, direct de Madrid. Un nouveau locataire au 10 Downing Street dès aujourd'hui. Andy Burnham, l'ancien maire de Manchester, succède à Keir Starmer au poste de Premier ministre britannique. Il a rencontré ce matin le roi Charles III. Il prendra ses fonctions en début d'après-midi sur le coup de 13h40. Où il prononcera son premier discours en tant que chef de gouvernement. Pour la 9e nuit consécutive, les Américains ont bombardé l'Iran et pour la 9e fois, les Iraniens ont répliqué sur des cibles américaines dans les pays du Golfe. Mais pour autant, les efforts diplomatiques n'ont pas cessé, selon le porte-parole de la diplomatie iranienne. Ils se poursuivraient via les médiateurs, le Pakistan, le Qatar et Oman. Paléo débute demain, plus de 200 concerts et spectacles. Les festivaliers pourront aussi profiter de bains nordiques ou encore d'admirer des soucoupes volantes parce que oui, le festival ne propose pas que de la musique à ses dizaines de milliers de visiteurs. Depuis 49 ans, il allie innovation et tradition. Explication avec Amaryllis Blanchard, responsable des nouveaux projets au Paléo.
4: Eh bien, en fait, à Paléo, on essaye de trouver un juste équilibre entre repères et traditions, d'une certaine manière. On a l'habitude, chaque année, d'aller au même stand, de voir les mêmes scènes, les mêmes infrastructures, parfois iconiques. Et en fait, on a besoin aussi de nouveautés pour être surpris et se dépayser parfois. Le but, c'est d'être multigénérationnel. Ça fait partie de notre ADN. On crée des parcours vraiment pour tout le monde, à la fois personnel comme fédérateur. Le but, c'est d'être ensemble et de s'y retrouver.
2: Des propos recueillis par Thomas Epitofalo. Le ministère public argovien requiert la prison à vie contre un ancien député UDC au Grand Conseil. Il est accusé d'avoir drogué et abusé sexuellement de plusieurs femmes ainsi que d'une mineure. C'est d'ailleurs pour ce dernier cas qu'il a été pincé en flagrant délit. Il est aussi accusé de tentative de meurtre. Il est actuellement en détention préventive. Le prévenu avait finalement démissionné du Grand Conseil en 2023 en raison des poursuites pénales. Et si on faisait un petit saut dans une piscine avec ce beau temps, c'est très tentant, mais les prix d'entrée peuvent parfois découragé. Loïc Delacour, c'est ce que montre un comparatif sorti ce matin.
5: Oui, des prix d'entrée pour un adulte qui varient de 5 à 12 francs selon les piscines. Et c'est à Coire, dans les Grisons, qu'il faut débourser le plus, 12 francs donc. Alors le comparatif provient de l'organisation alémanique de défense des consommateurs. La plupart des villes romandes n'y figurent pas. Mais signalons tout de même les bains de la Motta à Fribourg, en milieu de classement, avec une entrée à 7 francs. Ou encore la plage de Bienne, parmi les moins chères, avec l'accès à son parc aquatique pour 5 francs. L'enquête s'intéresse aussi au prix des boissons dans ces établissements, avec quelques mauvaises surprises pour les consommateurs. Par exemple, le prix d'une eau minérale qui est parfois plus élevé que celui d'un Coca-Cola. C'est le cas pour la piscine de Fribourg, où il vous en coûte 5 francs contre 4,50 francs le soda.
2: Est-ce que les prix d'entrée sont similaires dans les autres piscines de Suisse romande ?
5: Oui, généralement. Le magazine Bon à savoir avait fait le test en 2024.

0: économique. La révocation du syndic vaudois de Perrois, votée en 2025 par ses concitoyens, n'est pas annulée par le tribunal fédéral. Ce dernier rejette aussi le recours interjeté contre la décision de convoquer les électeurs et déclare irrecevable celui contestant les résultats du scrutin. Et autre décision du tribunal fédéral, il estime que l'autorité de protection de l'enfant est compétente pour imposer un rappel de vaccin à une fillette, même si le père s'y oppose. Le TF a tranché parce que le père séparé de la mère s'opposait à ce que son ex-compagne vaccine leur fille. Du soleil, drapé dans quelques cumulus sur les crêtes, mais ils resteront inoffensifs. Un brin de bise sur le plateau, plus de vent en vallée du Rhône, 26 à 29 degrés. Même menu jusqu'à mercredi au moins.
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2: Sur l'axe Genève-Aoste, il faut patienter 1h30 au péage français du tunnel du Mont-Blanc. Et sur l'axe Lucerne-Chiasso, des colonnes s'étendent sur 11 km entre Herzfeld et l'entrée nord du tunnel du Gothard, ce qui représente une attente d'1h30 en direction du Tessin. Pour rejoindre le Tessin ou le nord de l'Italie, depuis la Suisse romande, les axes du Grand Saint-Bernard ou du Simplon sont recommandés. Et pour ce qui est des services de ferroutage du Lötschberg, l'attente à Kandersteg est évaluée à 1h.

0: On retrouve les décodeurs avec Marie Riley.
1: Les décodeurs rouvrent aujourd'hui les portes du théâtre de Carouge avec Jean Liermier qui s'apprête à quitter la direction du théâtre après de nombreuses années à sa tête. À mes côtés cette semaine, les décodeurs Frédéric Gérard, Éric Constantin et Nicolas Haut et notre décodeuse Nathalie Devantet. On reçoit deux directeurs de théâtre cette semaine, mais au fond, diriger un théâtre, ça veut dire quoi en Suisse en 2026? Diriger un théâtre, c'est peut-être un peu comme faire du funambulisme sans filet, avec un classeur Excel dans une main, une demande de subvention dans l'autre et la mission de plaire non seulement à un public, mais à tout l'espace public. Parce que programmer aujourd'hui, ce n'est plus juste choisir entre une comédie et un drame, c'est aussi avancer sur un fil tendu entre les débats politiques, la liberté d'expression, les sensibilités, les susceptibilités et la peur permanente qu'un spectacle déclenche soit une standing ovation, soit un thread de 48 tweets en colère. Chaque saison devient donc un exercice d'équilibre permanent. On se demande, est-ce que ce spectacle est engagé? Oui, mais est-ce qu'il l'est correctement? Est-ce qu'il ouvre le débat? Ou est-ce qu'il va provoquer un scandale sur les réseaux avant même la première? En 2026, le théâtre est devenu un espace politique par défaut, quand les débats sont réduits à des slogans, quand tout se polarise, quand la politique propose des réponses simples à des problèmes complexes. Les théâtres arrivent avec des questions et apparemment pour poser des questions aujourd'hui, c'est déjà prendre position. Alors les directeurs, les directrices de théâtre avancent sur le fil. D'un côté, l'envie de programmer des œuvres radicales, inclusives et nécessaires. De l'autre, la peur de perdre une partie du public, un partenaire, une subvention parce que ce n'est pas le bon moment. Et en dessous du fil, il y a la réalité, les factures, le chauffage, les artistes à payer, un public parfois épuisé, un public qui a survécu à une pandémie, à l'inflation, à des crises mondiales en série, à des notifications d'actualité qui franchement donnent envie de s'allonger par terre et qui vient au théâtre pour penser mais aussi pour respirer et rentrer à 21h30 parce que le lendemain il travaille quand même. Alors on cherche l'équilibre parfait des spectacles politiques mais humains, engagés mais drôles, intelligents sans devenir des conférences PowerPoint. Diriger un théâtre en 2026, ça ne doit pas être simple, mais diriger un théâtre c'est aussi avoir la possibilité de créer un espace rare, un endroit où on écoute, où on doute et où on n'est pas obligé d'avoir un avis définitif tout de suite. Et tant qu'il y aura quelqu'un pour monter sur scène et quelqu'un pour s'asseoir dans le noir et écouter, eh bien j'en suis sûre, il y aura des directeurs et des directrices pour marcher sur le fil. On en reçoit deux cette semaine. Bienvenue dans les décodeurs.
2: Bravo.
3: Bah dis donc, tout ça sur un souffle quasiment. Waouh. Vous pourriez faire du théâtre, madame.
1: On joue maintenant en série. Jean Liermier, vous allez choisir un décodeur ou une décodeuse que vous pensez être le ou la plus capable de donner les meilleurs exemples sur le thème qui suit. Quel est le moyen le plus efficace de faire semblant qu'on a lu un livre pour briller en société? Comment cacher donc qu'on n'a pas lu un livre pour briller en société? Qui d'après vous peut nous donner les meilleurs exemples sur ce thème, Jean Liermier, et qui va donc vous représenter dans ce jeu?
4: Je le regarde parce que c'est un enfant de la maison, Frédéric.
1: Frédéric Gérard, c'est vous qui représentez notre invité. Dans ce, en série, c'est donc vous qui commencez.
3: J'ai relu La Terre de Zola, c'est fort.

0: Ah ouais. Ouais, c'est sûr, elle n'est pas que chanteuse, Arlette.
1: Très joli. Éric Constantin.
2: Ce livre décrit avec passion, et parfois moins, l'histoire d'un homme, mais ça pourrait très bien être une femme, hein, qui vit, ou pas, hein, une aventure qui s'avérera, mais je préfère pas trop en dire.
1: vous ne divulgâchez pas.
2: Oh,
1: eh bien, Éric Constantin, Nicolas O.
3: Moi, je l'ai lu en version originale. Vous l'avez lu en version originale?
4: Non.
3: C'est très différent en version originale.
1: Oh, c'est terrible parce que chez vous, ça sent le vécu. Nathalie Devanter.
5: J'avais quasi la même. Alors, moi, j'aimerais vraiment pouvoir vous donner mon ressenti sur ce livre que j'ai adoré. Ouais. Mais, pardon. Non mais voilà, en fait c'est un récit qui m'a tellement touchée que à chaque fois que j'essaie d'en parler, bah, tu sais quand il y a le moment où quand il y a le moment là et à la fin, non je suis désolée mais c'était tellement beau.
1: Magnifique, ça passe, ça passe. Frédéric Gérard.
6: Non, mais la puissance du bouquin! La puissance du bouquin! Je l'ai fini en 2 jours, j'ai pas pu m'arrêter! Hein? Ah, c'est un livre de recettes? Ouais, bah c'est bien ce que je dis! J'avais faim!
1: Éric Constantin.
2: Mais bien sûr que je l'ai lu. Hein? C'est l'histoire d'un petit bonhomme marié à une ancienne mannequin. Qui va en prison manger des yaourts, hein. À la fin, on le libère et il va fêter Noël en Guadeloupe.
1: Ok, ça passe, mais ça se resserre. Nicolas.
0: Oh là là, ouais, ça devient compliqué même.
3: Ouais, j'ai des souvenirs très diffus parce que pour moi, Schopenhauer, c'est un souvenir d'enfance. Ma mère me le lisait pour m'endormir.
1: Nathalie.
5: Bah, évidemment que j'ai lu ce bouquin, enfin. Mais bon, voilà, moi, je suis désolée, mais moi, c'est pas mon genre de me mettre en avant comme ça pour étaler ma culture. On n'est pas au théâtre de Carouge, quoi.
1: Frédéric Gérard.
0: Ah oui, Mein Kampf, oui, c'est étonnant, hein. Uh-huh. Ah ouais, non, ça c'est... C'est dommage qu'il n'ait pas écrit un deuxième bouquin, quoi.
5: Ça passe toujours.
0: Oh, ça passe.
1: Oh, la vache.
0: C'est difficile. Hein.
1: On passe à Éric Constantin. Ouais.
2: C'est un roman érotique qui s'appelle Les cuisses ouvertes. Et je crois que c'est écrit par un Napolitain. Mais...
1: Non. Au revoir, Éric Constantin. Nicolas O.
0: Oh, c'était bien pourtant. Elle est méchante, elle est sévère.
1: Eh, mais elle fait ce qu'elle veut.
0: Oui, c'est vrai.
3: Proust, ça se lit pas, ça s'écoute. C'est comme de la musique. Il me faudrait un orchestre philharmonique pour pouvoir vous en parler.
1: Au revoir, Nicolas O. Allez, un petit duel entre Nathalie Devantet et Frédéric Gérard.
5: Bon bouquin, bof, ouais, ça va. Moi, franchement, j'ai préféré le dernier.
1: Et c'est Frédéric Gérard qui l'emporte.
0: Oh, mais non, c'est sévère.
1: Bah oui, elle est sévère, mais elle fait ce qu'elle veut.
2: Donc.
1: Oui.
2: Voilà.
0: Oh, écoutez, c'est à la mode en ce moment, bah, ça monte partout.
1: On a fini l'année sur génocide. Je m'excuse encore pour d'ailleurs nos auditeurs du 31 décembre. Quel horrible dernier jeu de l'année. Voilà, c'était sur le mot roman de 2025.

0: Et Zucchero qui se fait plaisir en invitant Paul Young sur ce tube Senza una donna. Les décodeurs en nouvelle diffusion, on retrouve Jean Liermier, notre invité d'alors. Et puisqu'on dit vraiment n'importe quoi, eh bien je vais laisser notre invité poser les questions. Ce sera beaucoup mieux pour tout le monde, n'est-ce pas, Jean Liermier? Vous avez préparé des défis pour nos décodeurs et notre décodeuse. C'est le moment, moi je sors mon gong.
1: Donc le moment où il faut dire n'importe quoi, c'est moi. C'est ça que je dois comprendre.
0: Vous posez une question.
1: Je ne sais pas comment je dois le prendre.
0: Vous faites ça très bien.
1: Alors, je vous poserai une question.
2: Oui.
1: Qu'est-ce que la salade à Richelieu?
3: Ça a un lien avec le cardinal?
1: Non.
3: Non.
4: Un quartier?
1: Non.
5: C'est une réplique dans une pièce de théâtre, dans une œuvre?
1: Non.
3: C'est un lieu? Non, c'est pas un théâtre?
1: Non, c'est lié à un lieu.
2: C'est lié à un lieu.
5: C'est une salle. C'est lié à une salle. C'est un endroit précis dans une salle de théâtre.
1: C'est pas un endroit précis.
4: C'est un rapport avec les Trois Mousquetaires ou pas?
1: Pas du tout.
4: Ok.
5: Est-ce que c'est un repas qu'on sert tout le temps aux troupes de théâtre et qui est devenu une non.
1: Non.
2: Une salade de fruits rouges, quoi. Oui. Est-ce que ça a un lien avec la Comédie Française?
1: Ça a un lien avec la Comédie Française.
2: Oh non, d'un chien.
5: La
3: c'est une tradition de la Comédie Française?
1: C'est pas véritablement une tradition.
5: Une coutume?
1: Pas vraiment une coutume non plus.
4: Un lien avec les sabres de la Comédie Française?
1: Non.
3: Un lien, non.
5: Donc c'est dans la salle de la Comédie Française et c'est pas un endroit?
1: C'est dans la grande salle appelée la salle Richelieu.
5: Est-ce que c'est une enluminure quelque part, une décoration?
1: Non.
3: C'est un balcon où se trouvait Richelieu quand il devait regarder des pièces à l'époque?
1: Non.
2: C'est un lustre.
5: Ça y est, qu'est-ce que c'est, cette salade de Richelieu?
1: La Comédie Française, donc c'est une troupe. Mm-hmm. Et j'ai eu la chance de mettre en scène là-bas. Et donc l'après-midi, quand on travaille dans la grande salle, la salle Richelieu, qui est place Colette, à Paris, on répète dans le décor. On monte mm-hmm. le décor pour la répétition. Et à 17h, 17h30, quand s'arrête la répétition, on démonte complètement le décor de l'après-midi. Et pendant une heure et demie, le plateau est nu. Il n'y a plus rien sur le plateau. Sachant qu'il y a une représentation à 20h30. Et ce moment, ça s'appelle faire la salade. C'est le moment où on enlève le décor de la répétition, où le plateau est nu, et on remonte le décor pour la représentation de 20h30. Ou de 14h30 et 20h30 le week-end, puisqu'il joue quatre fois à Richelieu le week-end.
3: Dans quel but le démonter? Je n'ai pas compris.
1: Parce que ils jouent l'alternance. Ils font l'alternance. C'est-à-dire qu'il y a des spectacles différents tous les soirs. Donc c'est une machine incroyable, et notamment en termes de stockage de décors. Là, j'ai vu des trucs insensés, parce qu'ils mettent des choses dans les dessous, évidemment dans les cintres.
3: Ils appellent ça la salade mêlée, hein, je crois.
1: Quand voilà. Non, c'est faire la salade, et c'est un moment qui est quasiment unique. Et quand vous arrivez à 18h30 et que vous savez qu'il y a votre spectacle qui va jouer, et qu'en fait, il n'y a pas de décor, que le plateau est nu, on a de la peine à y croire. Et que c'est vraiment une technique qui est unique là-bas, avec le moment où les équipes tournent, échangent, celle de l'après-midi arrête, celle du soir arrive, et c'est une grosse bastringue, une grosse machine, un gros rouleau compresseur comme ça, et qui nécessite là aussi beaucoup de compétences, de savoir-faire et d'artisanat.
5: Et beaucoup de monde.
0: Je comprends pas que vous n'ayez pas trouvé.
5: Mais oui, mais on était à ça.
2: Alors, j'étais pas si loin. Parce que j'ai cité le français, comme on dit, mais j'ai pas été jusqu'à...
0: Très bien, et un défi réussi pour notre invité. Bravo Jean-Liermier.
1: Merci.
0: Et voici déjà notre dernière question du jour pour vous, Jean Liermier. Qu'avait de particulier le maire de la petite ville de Talkeetna, avec deux E au milieu? C'est Eric Constantin qui répond le premier.
6: Crime Suisse, un podcast RTS. Nous sommes dans la jolie bourgade de Carouge. Le 16 janvier 2026, il est 2h du matin. Marie Riley finit à l'instant l'enregistrement des décodeurs. L'émission a duré un peu plus longtemps que prévu, Sandrine Viglino étant partie sur un solo improvisé de 20 minutes sur la version de Big Bisou de Carlos. Ah, le jazz. Frédéric Gérard monte dans sa Jaguar.
7: Oui.
6: Nathalie dans sa Mercedes. Oui, les affaires vont plutôt bien depuis le retour sur la bande FM. Et Nicolas rentrera en stop, comme tous les soirs. Il est soudain arrêté par le maire de Carouge, Jean-Philippe-Édouard Edmond Gonzague Duget. Hey, c'est bien toi, le fribourgeois des décodeurs?
8: Non, c'est Eric Constantin.
6: Lâche le courageux trublion belge.
3: Il est pas valaisan, lui. Je le sais, je connais bien sa cousine.
6: Et là, les choses sont venimes. Nicolas, maîtrisant le judo, une discipline où il s'est fait des tas d'amis, lui fait la prise dite du réseau genevois. On bouge toutes les voies d'entrée et de sortie en bloquant la circulation. Et Jean-Philippe Edouard Edmond Gonzague Duget meurt sur le coup, ou presque, murmurant dans un dernier souffle « Moi, Jean-Philippe Edouard Edmond Gonzague Duget... »«
7: Ché, crève, charogne, et pour ta gouverne, je suis bien fribourgeois, mais belge aussi, et j'ai du sang espagnol par ma mère, et espagnol par ma chienne
6: !» Nicolas savait-il seulement que Jean-Philippe Edouard Edmond Gonzague Duget était également le maire de la petite ville de Taquitna? Un peu comme Pierre Maudet, qui est aussi le syndic d'Abu Dhabi. Vous le saurez en écoutant le prochain épisode de Crime Suisse, un podcast RTS.
0: Très bien, merci Eric Constantin. Nathalie Devantet.
5: Eh bien, c'était un chat. Eh ouais, le maire de Talkeetna était un chat. Parce qu'à force d'être déçus par les hommes politiques, les habitants ont décidé d'élire Stubbs, un Felis Catus, magnifique chat de gouttière, qui lui au moins ne traînait pas ses adversaires politiques dans le caniveau. Et s'il courait après les souris, c'était pour une bonne cause. Il a été maire pendant 20 ans. Et à chaque fin de mandat, il était réélu, parce qu'au moins lui, il n'augmentait pas les impôts. Hein, il n'imposait pas de nouvelles lois. Et puis surtout, les habitants, ils ronronnaient de bonheur. Parce que dans Talkeetna, les portes, elles étaient toujours à moitié ouvertes. Parce qu'on ne sait jamais si on veut vraiment sortir ou rentrer, ou sortir ou re-rentrer ou ressortir. Les maisons étaient construites en hauteur et on pouvait y accéder grâce à des petits escaliers en colimaçon à l'extérieur. Les gens dormaient 20 heures par jour. Pour se dire bonjour, on se frottait contre les jambes de son voisin. Ou parfois, un peu plus étrange, on se reniflait le derrière. Mais... Ah ouais, bah chaque région a ses coutumes. Il est décédé en 2017, à plus de 20 ans, ce qui est quand même un âge vénérable pour un félin domestique. Comme quoi, faire de la politique, ça fatigue pas trop.
0: Nicolas.
7: Kevin Brown avait été élu maire de la petite ville de Talkeetna à l'unanimité pour la simple et bonne raison qu'il était l'unique habitant de Talkeetna. Pendant son mandat à la mairie, il a pris plusieurs mesures fortes pour le bien de ses administrés, abolir les taxes, créer des zones piétonnes entre son garage et sa maison, créer des espaces verts dans son jardin, et c'est surtout lui qui avait fait ériger au centre de la place Kevin Brown une statue de Kevin Brown sculptée par Kevin Brown. Statue devant laquelle se déroulait le Kevin Brown Festival, où les artistes locaux se produisaient. Un festival qui voyait soit un one-man show se dérouler devant zéro spectateur, soit un spectateur applaudir une scène vide. Alors, il est à noter que 24 fois d'affilée, Kevin Brown a été élu homme le plus sexy de Talkeetna par un jury composé de Kevin Brown. Après 24 ans passés à la tête de Talkeetna, Kevin Brown s'est suicidé. Dans sa lettre d'adieu, il écrit « J'aime les habitants de cette ville plus que tout au monde, mais je me rends compte aujourd'hui que réussir à les contenter est impossible.
0: Oh. » C'est beau. Frédéric Gérard, pour terminer.
2: Mais oui, la particularité du maire de Talkeetna, c'est qu'il s'appelait le maire. En fait, elle s'appelait le maire, car c'était une mère, hein, une mère dont le père avait été aussi maire. Un maire qui était réputé pour ne pas être très rapide dans ses décisions, et comme il était pêcheur, on l'appelait le maire lent. Enfin... Madame le maire était la maire, donc on pouvait l'appeler Madame le maire ou Madame le maire. Elle était par ailleurs mère d'une paire de jumelles qui lui permirent de voir plus loin, nous dit-on, ce qui fit d'elle une bonne mère, bien qu'elle n'ait aucune origine marseillaise à Bonhomère. Que dire de plus ? Elle aimait bien danser, c'est elle la mer qu'on voyait danser le long des golfes clairs. Elle se prénommait Claire d'ailleurs, donc on le disait à Talkeetna, la mer est Claire. Elle a été mère pendant 20 ans. Elle quitta ses fonctions sans la moindre amertume. La mère, le maire, n'était pas amère. Et ses filles, très fières, s'écrièrent pour saluer son parcours. « Oh mère, quelle odyssée !» Oh. Alors là. Ah. Mais quel beau lundi!
0: On parle du maire de la petite ville de Talkeetna, qui a quelque chose de particulier. Mais quoi, Eric Constantin, vous nous dites qu'il est également le maire de Genève, syndic de Genève. Nathalie Devantet, c'est un chat, le maire de Talkeetna. Nicolas, vous nous dites qu'il était le seul et unique habitant du coin. Et Frédéric Gérard, quelle s'appelait la maire?
2: Le maire.
0: Le maire. La mère.
2: Le maire s'appelait le maire.
0: Le maire. S'appelait
5: la mère.
0: La mère s'appelait le maire. Au bord de la mer.
2: Oui.
0: Et elle était mariée à Noël, ma mère d'ailleurs. Ah. Alors, qui dit vrai à propos du maire de Talkeetna, Jean Liermier, c'est le dernier jeu du jour.
1: Allez, soyons un peu fous et surréalistes. Le chat.
0: Mais oui. Voilà, il embrasse toujours le dicodeur ou la dicodeuse qui a donné la bonne réponse. Il s'agissait d'un chat, Stubbs, qui est né le 12 avril 1997 à Talkeetna, en Alaska, aux États-Unis, et mort le 21 juillet 2017 au même lieu. C'est un chat politique. Il devient célèbre lorsqu'il devient maire honorifique de cette place d'Alaska, Talkeetna. Voilà. À chaque fin de mandat, les habitants étaient très satisfaits du maire de leur village car il n'augmentait pas les impôts et ne se mêlait pas du commerce, disait-on.
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0: On baisse le rideau sur ce lundi de Dicodeurs en nouvelle diffusion. Rendez-vous demain pour la suite de cette semaine enregistrée au Théâtre de Carouge avec Jean Liermier et les Dicodeurs, Frédéric Gérard, Eric Constantin Nicolao, sans oublier notre Dicodeuse Nathalie Devantet. Je vous souhaite une belle suite de journée sur RTS Première. À demain.
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0: Il est 12h30 sur la première. Le journal vous est présenté par Pauline Rapin. Bonjour.
9: Bonjour. L'Espagne accueille ses héros après le deuxième sacre au mondial de football. Les joueurs vont défiler cet après-midi à Madrid. Les autorités attendent des dizaines de milliers de supporters. Nous sommes sur place dans un instant. On entendra aussi la joie de la communauté espagnole en Suisse et les critiques d'un consultant sportif qui parle d'une Coupe du Monde des paradoxes. Nous sommes aussi à Londres dans ce journal. Le nouveau Premier ministre britannique Andy Burnham prend ses fonctions aujourd'hui. Le roi Charles III l'a reçu ce matin. L'été, le soleil, la saison des piscines avec des prix d'entrée qui peuvent parfois décourager. État des lieux dans quelques minutes. Dans ce journal aussi, l'émotion en Italie après la mort d'un ressortissant marocain lors d'une interpellation de police. Le Paléo qui ouvre demain et qui a présenté ce matin quelques nouveautés, vous l'entendrez. Et puis toute cette semaine, le 12-30 vous propose une série d'été sur des vacances insolites près de chez nous. Épisode 1, une nuit en prison dans le canton de Berne. Du théâtre en fin de journal avec sur scène une femme et une poule. La chair des poules était présentée ce printemps à l'Oriental de Vevey. Elle est aussi à voir au mois d'août au Phare à Nyon. Une réflexion sur le corps et sa condition d'objet. La metteuse en scène et comédienne Danae Dario est avec nous dans 20 minutes. Météo, soleil, cumulus en montagne jusqu'à 30 degrés en Valais. On est ensemble pendant une demi-heure. Merci d'être avec nous. L'Espagne a donc décroché sa deuxième étoile au mondial de football. L'équipe est en train de rentrer à Madrid pour fêter comme il se doit avec les supporters. On attend des dizaines de milliers de personnes. Certains médias parlent même d'un million de personnes. Bonjour Valérie Demont.
10: Bonjour Pauline.
9: On vous retrouve en direct de Madrid. C'est l'effervescence dans la capitale espagnole.
10: Oui, tout à fait. Autant vous dire que la sélection espagnole est très attendue ici, mais il va falloir patienter un petit peu. Leur avion a pris du retard, il atterrira finalement aux alentours de 14h30. Alors les Espagnols connaissent bien maintenant le déroulement des festivités, ils sont habitués, en fait c'est leur seconde Coupe du Monde. La première, c'était il y a 16 ans, en 2010. Les joueurs de la Roja savent que la journée va être longue, ils vont pouvoir se reposer seulement quelques heures avant de commencer un long défilé en bus impérial, direction d'abord la maison maison royale à 17h30 pour une réception officielle, puis rendez-vous au siège du gouvernement où Pedro Sanchez, après son voyage express en Algérie aujourd'hui, eh bien sera revenu ce soir pour accueillir la sélection espagnole. Ils défileront ensuite tous à bord d'un bus découvert où le public pourra les acclamer tout au long du parcours à travers Madrid. Les joueurs pourront exhiber cette fameuse Coupe du Monde. Et ce tour de Madrid se terminera sur la place Cibeles où se trouve la mairie. Tout est déjà prêt depuis hier. Dimanche, la nuit sera encore très longue. Et peu importe en fait les heures de sommeil manquantes, une seconde Coupe du Monde vaut bien une telle célébration. La fête devrait durer jusqu'à 23h. Tous les joueurs seront présents sur l'estrade. Des concerts sont aussi prévus. Autant vous dire que les décibels seront élevés. Les Espagnols sont des spécialistes.
9: Et bonne fête à vous, Valérie Demont, en direct de Madrid. Et la fête aussi en Suisse, après cette victoire de l'Espagne. Écoutez la joie de ses supporters dans un bar à tapas cette nuit à Lausanne.
11: On l'a vécu en 2010, on le revit maintenant en 2026. On partage ça avec les enfants. C'est super.
12: Ça a été un match très difficile, mais les Espagnols, elles sont très bien jouées. On a mérité la victoire.
13: Et au final, je crois que c'est le football qui a gagné. Et voilà, maintenant il faut fêter, je crois, même si demain c'est lundi.
9: Et vous avez peut-être entendu cette nuit les klaxons et la joie des supporters espagnols. Réaction recueillie dans un bar à Lausanne par Juliette Janet. On entendait ce supporter de l'Espagne dire que finalement c'est le football qui a gagné. Mais la politique s'est aussi immiscée dans ce mondial de foot. Le président américain Donald Trump qui a fait annuler un carton rouge et qui a lui-même remis le trophée à l'Espagne. Et puis certaines règles du jeu ont aussi été très critiquées. Les fameuses pause fraîcheur ou la forte présence de la VAR, l'arbitrage vidéo. Pour Pablo Iglesias, dirigeant de club, entraîneur et consultant, ce mondial a été la coupe du monde des paradoxes.
14: J'aurais préféré qu'on nous dise, écoutez, voilà, vous arrivez dans un système du sport américain business, avec lequel, voilà, on génère un certain nombre de sponsors, d'annonceurs et d'argent surtout. On fait des breaks dans la même mi-temps. Ça aurait, je pense, beaucoup mieux passé que essayer de nous faire croire qu'on allait avoir des pauses d'hydratation pour la santé des joueurs. Donc, en fait, le jeu n'est plus au centre de l'attention. On nous demande d'aller plus vite dans une remise en jeu. On nous demande de pas simuler ou de pas rester au sol pour une blessure. En revanche, la VAR intervient, puis il y en a pour 2 ou 3 minutes le temps qu'on y revienne. C'est un petit peu comme cette puce dans le ballon. Ça, c'est celle qui m'a fait le plus sourire. C'est cette puce sur le ballon qui a été capable quand même de détecter le cheveu d'un défenseur croate, mais par contre, qui a pas été capable de détecter le câble de la Spider-Cam qui se retrouve donc au-dessus du terrain dans un des matchs de la compétition. Ouais, il y a beaucoup trop de paradoxes et ça en devient risible, oui, mais quelque part ça en devient très triste parce qu'on se rend compte que en fait aujourd'hui l'essence même de ce sport, parce que je rappelle quand même qu'elle génère quelque chose d'incroyable, regardez que pendant pratiquement 5-6 semaines le monde s'est arrêté, le football n'a pas de frontières, c'est intercontinental, ça génère évidemment une passion, c'est comme s'il y avait une parenthèse dans le monde pendant cette Coupe du Monde, elle réunit, mais quelque part elle réunit pour le moment le profit de certaines personnes, la cupidité de certaines personnes ou certaines institutions, et pas forcément, elle sert pas forcément le jeu.
9: Pablo Iglesias, dirigeant de club, entraîneur et consultant, il était l'invité d'Audrey Mondy dans la matinale. Au Royaume-Uni, le travailliste Andy Burnham prend aujourd'hui ses fonctions de Premier ministre. Bonjour Sidonie Gaucher.
15: Bonjour.
9: Vous suivez pour nous ce ballet ministériel. Andy Burnham a été reçu ce matin par le roi Charles III et il affiche une volonté de rupture.
15: Oui, et le ballet des prises de fonctions ministérielles, ici, on commence à connaître, puisque Andy Burnham est le 7e Premier ministre en 10 ans. Alors, il y a eu l'arrivée en voiture à Downing Street, le salut à la presse devant la célèbre Porte Noire. Andy Burnham entre, ressort, et dans quelques minutes, il va prononcer son discours d'investiture. Et ce que l'on sait, c'est qu'il ne compte pas y résider exclusivement. Son idée, c'est de créer un Number 10 North, c'est-à-dire une antenne de Downing Street installée à Manchester pour, dit-il, rendre le pouvoir aux communautés, c'est son slogan. Une autre décision forte, l'abandon du projet de carte d'identité numérique, une manière de dire concentrons-nous sur les territoires et la décentralisation plutôt que sur un projet contesté au sein même du Labour. Une autre priorité affichée, le coût de la vie et les services publics. Burnham promet des investissements pour les services de santé et les transports et laisse entendre que l'État pourrait reprendre la main dans le secteur de l'eau, une autre problématique d'envergure ici. Mais pour la presse britannique, pour l'instant, tout ça relève de l'effet d'annonce. On attend dans l'après-midi des précisions sur le financement des réformes et la composition définitive du nouveau gouvernement. Reste désormais à transformer ses promesses en décisions concrètes.
9: Et on suivra tout ça avec vous, Sidonie Gaucher, en direct de Londres. Et direction maintenant l'Italie, où un fait divers qui en rappelle d'autres émeut le pays. Antonino Gallofaro, on vous retrouve sur place. Un homme est mort lors d'une interpellation de police hier à Bologne. Que s'est-il passé ?
16: Alors oui, nous sommes dans un quartier populaire de Bologne. Il est environ midi hier. Un homme est apparemment hors de soi. Il s'en prend verbalement à tout le monde et endommage une voiture. C'est du moins ce que rapportent les témoins, comme l'affirment les médias italiens ce matin. Les habitants appellent donc les forces de l'ordre. Que se passe-t-il à l'arrivée de la police ? Ce n'est pas encore clair. Un policier serait pris à partie. L'homme est immobilisé à terre. Ce qui se passe ensuite est filmé. Deux agents sont à cheval sur lui, face contre terre. Un civil tient ses pieds. L'homme appelle à l'aide. Après un peu plus de 2 minutes, les lamentation cesse, tout cela sous les yeux des secours qui regardent la scène sans bouger. Ils en constatent la mort après 5 minutes. La victime est Abderrahim Fakir, un Marocain d'une 40aine d'années, légalement résident dans le pays, arrivé en Italie lorsqu'il avait 7 ans. Il travaillait comme déménageur. Pour son frère et sa sœur, il n'y a pas de doute, la police l'a assassiné, disent-ils. Cette histoire a un écho national et politique fort, car il s'inscrit dans un débat houleux sur la légitime défense. La majorité de droite a d'ailleurs appelé à, je cite, ne pas toucher la police. Une enquête a été ouverte. Le maire démocrate de Bologne a aussi appelé à manifester ce soir pour demander justice et vérité.
9: Votre récit, Antonino Gallofaro, notre correspondant en Italie. Au Moyen-Orient, les hostilités et la guerre se poursuivent. Les États-Unis disent avoir effectué cette nuit une nouvelle salve de bombardements contre l'Iran. Téhéran a aussi lancé des attaques à travers la région contre des alliés de Washington. Des incidents signalés également dans le détroit d'Ormuz. Et tout cela fait grimper les cours du pétrole. Ils sont au plus haut depuis le mois de juin. Et maintenant, tout autre chose, un peu de musique.

0: Le groupe zurichois Soft Loft avec le morceau Leave the Light On. Demain à 16h30, c'est ce groupe suisse qui va ouvrir la 49e édition du Paléo à Nyon. On attend 250 000 festivaliers toute cette semaine. Bonjour Thomas Epitofalo.
1: Bonjour.
0: On vous retrouve sur la plaine de Laas. Vous avez suivi ce matin la conférence de presse juste avant l'ouverture et on s'active pour cette ouverture.
1: Oui, Pauline, dernier préparatif ici sur la pelouse encore verte mais sèche du festival. On sent que le navire Paléo est en train de se mettre en route. La sono fait déjà trembler les tables de la salle de presse, les bénévoles se rencontrent et on met les ultimes coups de vis, notamment au quartier Bellevue. La scène dédiée à la musique électronique fait peau neuve autour des DJ. Le nouvel habillage fait penser à des dizaines de diamants géants qui brilleront la nuit pour guider les festivaliers au village du monde. Autre nouveauté, on mise cette année sur une ambiance nordique, fjord, cabane et aurore boréale la nuit.
0: Scène électro qui fait peau neuve et autre nouveauté, Thomas, le Paléo renforce son offre destinée aux cyclistes.
1: Oui, chemin balisé, bornes de réparation et parking sécurisé pour accueillir jusqu'à 1400 vélos. Les organisateurs veulent convaincre le public de proximité de venir en deux roues, un potentiel sous-exploité. Sur les 40 à 50 000 visiteurs quotidiens, seuls 1000 viennent en vélo. Pourtant, les enjeux sont importants. La voiture représente généralement plus de la moitié du bilan carbone pour un festival de cette envergure. Alors pour baisser ses émissions, le secrétaire général Mario Fossati encourage les festivaliers à partager leur voiture et conseille de se mettre d'accord en amont autant que possible. Trouver un horaire commun, bien sûr, un peu flexible, mais aussi de s'assurer d'avoir un chauffeur de confiance.
0: Thomas Epitofalo en direct de Paléo qui ouvre donc demain. Et si on faisait un petit plouf à la piscine avec ce soleil, ça donne envie. Mais les prix d'entrée peuvent parfois décourager. Loïc Delacour, c'est ce que montre un comparatif publié ce matin.
2: Oui, Pauline, des prix d'entrée pour un adulte qui varient de 5 à 12 francs selon les piscines. Et c'est à Coire, dans les Grisons, qu'il faut débourser le plus, 12 francs donc. Alors le comparatif provient de l'organisation alémanique de défense des consommateurs. La plupart des villes romandes n'y figurent pas, mais signalons tout de même les bains de la Motta à Fribourg en milieu de classe, avec une entrée à 7 francs, ou encore la plage de Bienne, parmi les moins chères, avec l'accès à son parc aquatique pour 5 francs. L'enquête s'intéresse aussi au prix des boissons dans ces établissements, avec quelques mauvaises surprises pour les consommateurs. Par exemple, le prix d'une eau minérale qui est parfois plus élevé que celui d'un Coca-Cola. C'est le cas pour la piscine de Fribourg, où il vous en coûte 5 francs contre 4,50 francs le soda.
0: L'eau parfois plus chère que le Coca. Est-ce que les prix d'entrée sont similaires dans les autres piscines de Suisse romande?
2: Alors oui, généralement, le magazine Bon à Savoir avait fait le test en 2024 avec un constat: plus aucune piscine ne propose une entrée à moins de 5 francs comme cela pouvait être encore le cas il y a une dizaine d'années. Alors les moins chères à 5 francs donc, et pour une entrée adulte, elles se situent à Yverdon-les-Bains, Aubonne, Corso-Plage et Pontala dans le canton de Vaud, et à Versoix ou Cointrin dans celui de Genève. Enfin, et selon nos propres recherches, ce sont dans les piscines vaudoises de Renan et de Payerne qu'il faut débourser le plus en Romandie. C'est 8 francs l'entrée pour un adulte. Mais précisons que ces établissements proposent des infrastructures plus développées qu'ailleurs, comme par exemple des bassins de 50 mètres, des plongeoires et certains toboggans compris dans le prix d'entrée.
0: Les prix d'entrée à la piscine qui peuvent parfois décourager. Merci pour ces précisions, Loïc Delacour. Et on reste en Suisse pour les vacances.
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0: Passer des vacances insolites pas loin de chez nous, c'est la nouvelle série d'été qu'on vous propose cette semaine dans le 12-30. Travailler en cabane, dormir sous les étoiles ou voguer en voilier sur le Léman. En 5 épisodes, on explore les manières originales de passer quelques nuits dans des lieux plutôt insolites. Ce midi, épisode 1, direction Laupen dans le canton de Berne. Son château médiéval a servi de prison jusqu'en 1998. On peut aujourd'hui dormir dans les anciennes cellules. Une nuit au clou, c'est le reportage de Stéphane Delory.

0: Et cela.
1: Wow, on se calme, personne ne finira sa vie au château de l'Open. En revanche, on peut y passer une ou deux nuits en cellule, volontairement.
2: Alors là, on arrive dans les chambres de prison.
1: Elle, c'est notre guide, elle s'appelle Michèle Bernasconi.
2: On voit aux portes, c'est vraiment les anciennes portes de prison.
3: Elles sont métalliques, hein,
2: ouais. Elles sont métalliques, elles sont lourdes, il y a le clapet.
3: Ça fonctionne, on peut... Ah oui. Ça, donc les gardiens, ils regardaient...
2: Avant d'ouvrir la porte, ils regardaient si tout était en bon état. Et ensuite, ils pouvaient ouvrir la porte, ou bien avant de donner, servir à manger. Ouais. Là, on a les lits à étage. Donc ça, c'est une chambre pour 4 personnes. Dans la fenêtre, on voit les barreaux. Donc c'était quand même... On est vraiment très haut, mais c'était quand même sécurisé par les barreaux.
3: On n'a pas envie de s'échapper, là.
2: Non, on n'a pas envie de s'échapper, parce que c'est vraiment haut, oui.
3: Il y a des corbeaux qui viennent de passer, là. Ah ouais, ça fait un peu Hitchcock. On vient se faire un petit peu peur en dormant ici, ou se projeter comme si on était en prison. Il y a un peu de ça, un fantasme.
2: Oui, aussi. On a aussi déjà eu des appels de la police cantonale qui nous avertit comme quoi il y a des enfants qui crient depuis le château. Alerte, alerte, au secours. J'ai pu leur dire, c'est tout en ordre, c'est une classe d'école. Je pense qu'il s'est fait un petit jeu en étant dans la prison, mais ouais. Les prisonniers, ils appréciaient de venir au château de l'Open. Premièrement, la vue, splendide. Et la réception de radio était bonne.
3: La réception radio, ça veut dire qu'ils pouvaient écouter de la musique avec un bon son, c'est ça?
2: Avec un bon son. Bon, je dirais pas en 1660, peut-être pas, mais plus tard, oui.
1: Oui, parce qu'ici, on emprisonne des délinquants depuis le Moyen-Âge.
3: Là, on redescend un tout petit peu quelques escaliers pour... Il y a une tour, comment elle s'appelle cette tour?
2: La tour des prisonniers, où se trouvaient les anciennes cages, les Mörderkasten. Le Mörderkasten, ça veut dire les cages meurtrières. C'était des cages en bois de chêne, et sans luxe, sans confort, sans rien du tout, mais vraiment les cages de 1660.
3: Là, vous avez des immenses clés.
2: Oui, ça c'est vraiment les anciennes clés pour ouvrir ces portes.
3: Faut pas être trop grand, hein.
2: Faut pas être grand. Là, il y avait encore la chambre du garde.
3: On dirait la chambre des petits nains dans Blanche-Neige.
2: Oui. Oui, exactement, oui. Et là, ça, c'est les fameuses cages qui datent de 1660.
3: C'est des cages en bois. On peut se tenir debout à l'intérieur. Ça fait grosso modo 2 mètres sur 2 maximum.
2: Environ, oui.
3: Une porte assez lourde, hein.
2: Oui, elle est assez lourde. On entendait quand même les prisonniers crier à travers. Celles-ci ont été utilisées jusqu'au 19e siècle.
3: Qui était enfermé là?
2: Est-ce quelqu'un qui a commis un meurtre? Quelqu'un qui a... Auparavant, il y avait des règles beaucoup plus sévères. Ça veut dire si un dimanche, on dansait ou bien on chantait, on pouvait déjà arriver ici.
3: C'était sérieux, là, Open, à l'époque?
2: C'est sérieux, mais je pense un peu partout. Oui.
3: Ça crince un peu, c'est magnifique. C'est épais, le bois est épais, hein. Difficile de s'échapper.
2: Oui. Non, c'était impossible. Je pense pas que quelqu'un a pu s'échapper une fois.
3: Ici, vous n'avez pas fait de couchette. On ne peut pas dormir
2: non.
3: Ici.
2: Non, là, on ne peut pas dormir. Je pense que les gens n'aimeraient pas. Il y a les rats qui dorment ici.
1: Au château de l'Open, on passe la nuit derrière les barreaux. Et au matin, on savoure le goût et le son de la liberté.
4: Une nuit au clou, c'était le reportage de Stéphane Delory. Demain, épisode 2 de notre série sur les vacances insolites, pas loin de chez nous. On sera en voilier sur le Léman. Et dans un instant, on va parler d'une pièce de théâtre avec une femme et une poule, mais d'abord un autre oiseau. Les cris des sternes Pierre-Garin, qu'on appelle aussi hirondelles de mer. Beaucoup de ces oiseaux migrateurs viennent nicher en Suisse romande, mais face à la destruction de leur site de nidification, ils dépendent aujourd'hui à 100% des radeaux qu'on leur met à disposition. C'est le cas à Genève. Une nouvelle structure a été installée l'an dernier à la Pointe à la Bise, avec un bilan plutôt positif. Reportage Mathilde Salamin.
5: 24 poussins font leur premier pas sur les galets de ce radeau flottant. Leurs parents, des oiseaux au bec rouge et à la calotte noire, multiplient les allers-retours pour pêcher du poisson. David Leclerc, responsable de l'entretien des réserves naturelles chez ProNatura Genève, observe le spectacle en direct, mais à distance depuis son ordinateur. Pas question de perturber les oiseaux durant cette période si cruciale.
0: Les oiseaux se sentent ici chez eux. On n'a pas de bateau qui peut rentrer sur cette zone. Les drones sont interdits. Donc voilà, on a vraiment une zone qui est un féodé pour la conservation de la biodiversité.
5: On parle de conservation car l'existence des sternes en Suisse dépend entièrement de ces radeaux nichoirs.
0: Elles cherchent des zones de gravier. C'est des habitats qu'on avait sur les fleuves ou sur les lacs. Qui sont les grèves de cailloux qu'on rencontrait typiquement sur le Rhône, qu'on a malheureusement plus par rapport à la rectification des cours d'eau, par rapport aux barrages hydroélectriques. On a une disparition de ces habitats de manière généralisée. Et du coup, le moyen qu'on a, c'est de mettre en place ces radeaux avec ces cailloux qui leur permettent de retrouver leur habitat primaire, on va dire.
5: Mais la présence de ces radeaux ne suffit pas à garantir le succès de la nidification. Cet été, par exemple, les fortes chaleurs rendent la vie des oiseaux très compliquée. Le bilan reste malgré tout réjouissant, surtout quand on sait qu'il y a encore 3 ans, les sternes avaient totalement déserté Genève. Leur retour est donc une réussite, même si elle reste fragile.
4: Des radeaux de nidification pour les hirondelles de mer, c'était le reportage à Genève de Mathilde Salamin.
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4: Et du théâtre pour cette fin de journal, avec sur scène une femme et une poule. La pièce s'appelle « La chair des poules ». Elle était présentée ce printemps à l'Oriental de Vevey et elle est à voir au Phare à Nyon du 20 au 22 août. La metteuse en scène et comédienne Danae Dario était venue nous en parler au mois de mars. Avant de l'écouter, petit extrait de la pièce.
7: Mesdames et messieurs, bienvenue au paradis de la poule. Mesdames et messieurs, si vous cherchez de la poule, c'est par ici. Nos poules sont fermes, elles sont bonnes, elles sont fraîches. Il y en a pour toutes les bouches, mesdames et messieurs. Approchez, approchez. Venez goûter de la bonne cuisse juteuse, mesdames et messieurs. De la cuisse savoureuse. C'est par ici. Allez-y, mesdames et messieurs. Hop, hop, hop, hop, on y va. On y va, poule.
4: Bonjour Danae Dario.
8: Bonjour.
4: Vous êtes comédienne et metteuse en scène, née à Lausanne en 1994, formée à la Manufacture. C'est vous qu'on vient d'entendre dans cet extrait et c'est vous qui signez cette pièce, La chair des poules. Alors on va parler dans un instant de la pièce en tant que telle, mais un mot d'abord de sa genèse. La chair des poules, c'est votre premier travail d'écriture, votre première mise en scène et vous avez eu envie, besoin peut-être de la faire parce qu'en sortant de la Manufacture, on a commencé par vous proposer uniquement des rôles de prostituée ou d'actrice porno, c'est ça ?
8: Exactement. Ce qui en soi n'est pas un problème. Il y a des rôles, jouer une prostituée ou une actrice porno peut être très intéressant, seulement qu'on me sélectionnait pas pour mes capacités à les jouer, mais plutôt par photo et en sexualisant mon corps. Et donc c'était pas du tout intéressant, ça me mettait très en colère. Et je me disais, bon, quitte à jouer une poule, autant le faire avec une vraie poule, qui est un animal de rente par excellence et dont on exploite tout. Et peut-être qu'ensemble, on peut raconter une histoire de nos corps subalternes dans notre société patriarcale.
4: Alors, vengeance, c'est peut-être un terme trop fort, mais vous diriez que cette pièce, c'est comme une volonté de réparation ?
8: En tout cas, c'est une volonté d'émancipation et de se donner toute la place nécessaire et possible pour se déployer. Autant la poule qui se balade librement sur le plateau et est libre de ses comportements et de ses choix et tout ça. Et moi, en tant que comédienne, je me fais un gros kiff d'actrice aussi.
4: Danae Dario, cette pièce La chair des poules, on l'entend dans le titre, on l'a entendu dans l'extrait. Elle met en parallèle le corps des femmes et le corps des poules. Elles se ressemblent tant que ça, les poules et les femmes ?
8: Eh ben, pas tant que ça. Hein. Enfin, elles ont des corps complètement différents, elles ont des manières d'être en vie très éloignées finalement. Mais en fait, en écrivant ce texte, si j'enlève poule ou femme, il y a plein de choses qui sont, on ne sait plus de laquelle on parle. Par exemple, je donne toujours cet exemple chez les poulets, on leur augmente le plus possible leur poitrine pour leur chair. Et si je mets pas que c'est pour un poulet, on a le doute si c'est pas d'une femme dont on parle et dont on fait de la chirurgie esthétique pour. Grossir sa poitrine.
4: Danae Dario, on parle avec vous de votre pièce La chair des poules. C'est donc l'histoire d'une femme dont on ne connaît pas le prénom et d'une poule roussette. Malmenée par le monde extérieur, par les hommes, leurs regards, leurs comportements, elle décide de se retirer du monde, de vivre ensemble, de vieillir ensemble tranquillement. Et Roussette, c'est une vraie poule, vous le disiez, une vraie poule qui est jouée en alternance par Roussette et par Luce. Comment ça se passe le travail avec une vraie poule ?
8: Eh ben, c'est passionnant. Ça évacue tous les faux problèmes parce que les poules, c'est des animaux qui n'ont pas choisi d'être là. Et donc, il faut aussi, pour faire ça de manière éthique, être complètement à leur rythme, s'adapter à leurs besoins. Et donc, ça nous laisse dans la vie. Et souvent, au théâtre, on est un peu dans une bulle et on parle du monde. Et là, il n'y a pas la possibilité d'être dans une bulle. Là, on est vraiment dans le concret des choses et dans la fiente et les petits verres de farine.
9: Ouais, ouais, j'ai vu une répétition. Effectivement, la poule fait caca plusieurs fois pendant la pièce. Elle est toujours sur scène avec vous, Roussette. Donc évidemment, la pièce est écrite. Il y a des séquences écrites, mais il faut pouvoir improviser selon ce que fait la poule, justement.
8: Absolument. Elle est totalement libre. On a créé un espace dans lequel elle a aussi des choses à faire, où elle peut grignoter des trucs, boire. Et en fonction de ce qu'elle propose, à moi de m'adapter et à dévier ce que j'ai écrit. Et en fait, c'est des accidents qui sont des chances, quoi. C'est vraiment une partenaire de jeu exceptionnelle qui me surprend tous les jours.
9: Et la femme et la poule dans cette pièce sont un peu comme un vieux couple. Elles mangent leurs plates pâtes en silence. Il y a la radio en fond sonore et parfois il y a des moments de communication, de tendresse même. Le décor fait penser à la fois à un appartement. Il y a des lampes, un micro-ondes, des meubles, à une cage aussi, un poulailler, un abattoir. Est-ce que vous pouvez nous dire un mot de ce décor?
8: Toute l'idée, c'était de créer un espace en suspens, un peu parce que c'est une cachette, et en même temps de faire apparaître petit à petit aussi le monde extérieur. Et du coup, on a un doute de « Ah, en fait, peut-être qu'elles se sont cachées au sein d'un abattoir. » Et c'était important pour moi que ces deux choses cohabitent.
9: Et puis, il y a eu une importance de l'usage de la vidéo aussi.
8: Oui, alors ça, c'était tout un truc, parce qu'une poule, c'est beaucoup plus petit qu'un humain. Et donc, il fallait trouver un moyen de l'agrandir, de lui donner plus de place. Et donc, c'est là qu'est rentrée la caméra pour pouvoir la filmer en détail et la faire plus grande que moi, en fait.
9: Dana et Dario, dans cette pièce, La chair des poules, le son est très important. Il y a la radio, je le disais, les bruits du micro-ondes ou de l'eau. Et puis, il y a des chansons aussi, notamment celle-ci.

0: Love Me Tender d'Elvis Presley. On entend ce morceau dans votre pièce, Danae et Dario, pendant une scène clé de la pièce. Est-ce que vous pouvez nous en dire un mot sans trop en dévoiler, évidemment?
1: Eh bien, si on fait le parallèle poule et femme, on peut aussi faire le parallèle coq, homme, gominé avec des crêtes. Et donc, voilà, j'avais très envie qu'un coq apparaisse sur ce plateau.
0: Il nous reste encore un peu de temps pour parler de votre lien avec les deux poules qui jouent le rôle de Roussette en alternance. On sent que vous avez un vrai lien avec elles. Et avec cette pièce, vous vous êtes rendu compte que vous pouviez combiner vos deux passions, le théâtre et les animaux?
1: Absolument. La question s'est posée avec quelle poule, comment travailler avec un animal, et donc c'était très important qu'on se connaisse bien. Et au début, je voulais sauver une poule rousse de la ponte industrielle, et puis en fait, elles ont des durées de vie très courtes parce qu'elles sont surexploitées. Et donc j'ai fait la connaissance, j'ai accueilli chez moi des petits poussins, des petites poules rousses. J'en ai pris 4, et sur les 4, il y en a 2 qui se sont très attachés à moi, qui sont comme des chiens. Et du coup, c'est vrai qu'on a vécu ensemble, on a vraiment cohabité dans mon appart au début et puis au jardin quand elles étaient plus grandes.
0: Et un mot encore, c'est pas simple de faire jouer un animal. Vous avez dû demander l'accord du vétérinaire cantonal, c'est ça?
1: Absolument. Ce qui est génial, parce que du coup, on peut pas faire n'importe quoi, le bien-être des animaux est surveillé, mais qui est paradoxal aussi, parce que moi, je fais un spectacle sur le bien-être animal et sur les questions animales. C'est plus compliqué pour moi de répondre aux critères que je pense quelqu'un qui il va les amener à l'abattoir ou comme ça, parce que les normes sont très claires, etc. Donc c'était intéressant de se confronter à ça aussi.

0: Love Me Tender d'Elvis Presley, homme gominé comme un coq dans la bande-son de la pièce La chair des poules de Danaï Dario à voir au Pharagnon du 20 au 22 août. Elle était l'invitée du 12-30 au mois de mars et le Phare, festival et fabrique des arts vivants, ça commence le 12 août à Nyon. Du soleil et des cumulus en montagne, il fait jusqu'à 28 degrés en plaine, 30 en Valais. Un vent soutenu souffle dans la plaine du Rhône et pour demain mardi, conditions similaires. Du soleil, quelques cumulus en montagne, température en plaine, 15 degrés au petit matin, jusqu'à 28 l'après-midi.
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0: Sur l'axe Genève à Ost, il faut patienter 1h30 au péage français du tunnel du Mont-Blanc. Et sur l'axe Lucerne-Chiasso, des colonnes s'étendent sur 14 km entre Herzfeld et l'entrée nord du tunnel du Gothard, ce qui représente une attente de 2h30 en direction du Tessin. Et c'est la fin de ce journal. Merci pour votre écoute fidèle. Et merci à mes indispensables collègues derrière la vitre à la technique, Igor Imov et Alain Fildius, attaché de production, Alexandra Vito. Demain, c'est le retour de Guillaume Rey au 12-30. Moi, j'ai le bonheur de vous retrouver mercredi. Et après les infos de 13h, l'émission Vacarme, une série de reportages en néonatologie. Bel après-midi à vous. Il est 13h.
2: Pierre-Étienne Joie.
3: Le travailliste Andy Burnham prend ce lundi ses fonctions de Premier ministre du Royaume-Uni. Il entre incarné à Downing Street un changement de style autant que politique. Dans un pays confronté à des défis économiques et sociaux majeurs, à 56 ans, celui qui était maire du Grand Manchester jusqu'au mois dernier succède donc officiellement au démissionnaire Keir Starmer. Andy Burnham est le sixième à entrer à Downing Street en 10 ans. Keir Starmer y a prononcé un bref discours d'adieu avant d'aller présenter sa démission au roi Charles III au palais de Buckingham. Le Royaume-Uni est plus fort et plus juste, a-t-il assuré en quittant Downing Street. Et c'est une ex-championne d'échecs qui est proposée comme présidente de la Hongrie. Le premier ministre hongrois Péter Magyar a annoncé vouloir placer Judith Polgár pour la présidence de la République. Femme de consensus peu associée au parti, Judith Polgár, 49 ans, jouit d'une notoriété exceptionnelle en Hongrie. Elle a été numéro 1 mondiale féminine d'échecs pendant plus d'un quart de siècle et demeure la seule femme à avoir intégré le top 10 mondial toute catégorie. L'annonce de Péter Magyar intervient après que le président Tamás Souliok, proche de l'ancien Premier ministre nationaliste Viktor Orban, a fini par accepter de rendre son tablier samedi. L'Iran demande expressément à l'Agence internationale de l'énergie atomique de condamner les frappes américaines sur une centrale nucléaire en construction dans le sud-ouest du pays. Téhéran dit par ailleurs que le détroit d'Ormuz ne peut servir à menacer la sécurité du pays. Les gardiens de la révolution ont affirmé avoir arrêté par la force deux nouveaux pétroliers qui tentaient de franchir le détroit. L'Iran qui a déclaré par ailleurs que les efforts diplomatiques se poursuivaient avec les États-Unis via des médiateurs en dépit des bombardements américains. Moscou et sa région ont subi dans la nuit une vaste attaque de drones ukrainiens qui a fait 10 blessés, parmi lesquels 3 ressortissants chinois. Les frappes ont également provoqué un incendie sur un important site industriel. Ces frappes interviennent alors que la capitale ukrainienne, Kiev, a été touchée dans la nuit de samedi à dimanche par une des plus importantes attaques de missiles balistiques russes. Elle a fait au moins un mort et 16 blessés. Le ministère public argovien a requis la prison à vie contre un ancien député UDC au Grand Conseil. Il est accusé d'avoir drogué et abusé sexuellement de plusieurs femmes ainsi que d'une mineure. Il est actuellement en détention préventive. L'enquête a été déclenchée en septembre 2023. La mère de la mineure avait surpris l'accusé en flagrant délit et a alerté la police. L'UDC avait alors annoncé que le député démissionnait du Grand Conseil parce qu'il faisait l'objet d'une enquête pénale. Il siégeait au Grand Conseil depuis août 2021. La révocation du syndic de Perroy votée en 2025 par ses concitoyens n'est pas annulée par le tribunal fédéral. L'ETF a rejeté un recours. Dans un scrutin inédit dans le canton de Vaud, les électeurs du village de 1600 habitants avaient approuvé la révocation de leur syndic. À l'origine de l'affaire, une enquête administrative contre le syndic élu en 2020 sur fond de conflit d'intérêts. La météo, bien ensoleillée, avec formation de quelques cumulus en montagne en cours de journée, 28 à 30 degrés, bise sur le plateau, vent dans la plaine du Rhône. Demain mardi, soleil toujours avec des cumulus en montagne. Mercredi, même temps.
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4: Les enfants, ils ont cette formidable capacité à, de temps en temps, aller vite mieux. Mais quand ils sont très malades, ils peuvent aussi aller vite moins bien. Quand ils sont aussi fragiles, et c'est très difficile. Donc, moi, je suis là pour vous dire, voilà, on est dans une situation critique. Je suis, oui, inquiet. Mais maintenant, j'ai aussi le positif. Il a répondu à certaines médications qu'on a mises.
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7: Chaque jour, au service de néonatologie du CHUV à Lausanne, des tout petits bébés, souvent prématurés, se battent pour vivre. Le terme néonatologie a été créé dans les années 60 pour désigner tous les efforts médicaux mis en place pour la survie des nourrissons. Jusqu'à là, ce premier âge de la vie était confié aux sages-femmes.

0: commence aux côtés d'un bébé porteur d'une pathologie très complexe, une hernie diaphragmatique. Dit rapidement, c'est un trou dans son diaphragme qui a pour conséquence que tous ses organes abdominaux se retrouvent dans la cage thoracique, faisant pression sur ses poumons. Le moindre pleur peut lui être fatal. Nous le rencontrons 10 minutes après sa naissance. Il a plusieurs cathéters dans le nombril, une intubation, des pamirs sur les oreilles, une sonde gastrique, un cathéter dans le bras et des capteurs au bout des doigts pour sa tension et sa saturation.
1: Il y a 7 personnes autour de la table.
2: On a 2 infirmiers. On a actuellement 2 chefs de clinique avec 1 médecin cadre qui est moi-même et puis une assistante. Comme c'est des situations critiques, c'est des situations qu'on met avec une seniorisation, tant au niveau des infirmiers que des médecins.
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1: Il y avait un pronostic assez négatif. Pour vous, vous avez passé l'étape la plus difficile ?
2: Non, on sait que l'étape la plus difficile, c'est jusqu'à l'opération, entre guillemets, hein, et même aussi après le post-opératoire.
1: Dans quelques jours.
2: Le plus tôt possible, pour autant que le patient ait bien fait sa transition.
1: Et pour l'instant, ça s'est plutôt bien passé ? L'accouchement s'est bien passé ?
2: Pour l'instant, l'accouchement s'est bien passé, c'est sûr.
1: C'était un peu compliqué parce qu'elle a dilaté hier, recontracté et redilaté.
2: C'est vrai que c'était très long, mais ça s'est plutôt bien passé. Ça veut dire qu'on est dans une situation qui est de départ très sévère. C'est des situations, les hernies diaphragmatiques, qui sont un petit peu les situations les plus critiques de la néonatologie. Parce que ça touche un petit peu tous les organes. Tant le cœur que les poumons, que les intestins qui sont déplacés dans la cage thoracique. Donc c'est vraiment, pour nous, la situation un petit peu la plus compliquée, la plus complexe. Donc là, en fait, on a déjà intubé le patient. On a pu le stabiliser avec le tube. Et puis, il a beaucoup d'oxygène en ce moment. Et puis là, maintenant, on a donné aussi une petite sédation par le nez. C'est une des possibilités qu'on a pour pouvoir le faire en sorte qu'il soit le plus calme possible. Parce que dans ces pathologies, il faut qu'il soit très calme pour éviter en fait, qu'il s'agite, ce qui pourrait le faire désaturer.

0: Lionel Tigal, vous êtes le sage-femme qui a accouché la maman du bébé qu'on vient de suivre. Hier, il était à peu près midi, elle était dilatée à 8, voire 9 dans l'après-midi. Et ensuite, elle a recontracté à 2. C'est quelque chose de fréquent, ça ?
1: Pas du tout, c'est vrai que c'est une situation qui est très très particulière. Mais je pense qu'il faut se dire que le psychologique est extrêmement lié au physique. Et puis dans un cas de malformation fœtale, en fait on voit que les mamans ont souvent tendance à retenir ce bébé. Le col, il est très lié au psychologique. Donc en fait, tant que la dame, elle n'est pas prête psychologiquement à accueillir ce bébé, en fait, le corps, il fonctionne aussi comme ça. Et du coup, il retient ce bébé. Et donc, le seul moyen pour que ce bébé naisse, c'est que le col, il s'ouvre. Et puis là, en l'occurrence, bah, il s'est rétracté. C'est très rare, mais ça arrive.
0: Voilà, on est remonté au 4e étage, en néonatologie, au service des soins intensifs.
2: Les gaz du sang, c'est pour contrôler en fait si la ventilation elle est bien réglée pour l'adapter. En fait, on va mesurer l'oxygénation, le CO2 pour voir s'il ne faut pas augmenter ou baisser certains paramètres du ventilateur. Pour l'instant, on travaille sur un poumon, son poumon gauche. Et le poumon gauche, en fait, c'est celui qui est le plus petit. Parce que le poumon droit, on a 3 lobes. Et le poumon gauche, on n'a que 2 lobes à cause du cœur, parce que le cœur, il est un peu vers la gauche, et donc il prend une petite partie. Donc en plus, c'est pas le meilleur poumon, on va dire. Donc c'est pour ça.
0: Ça aurait été mieux que l'hernie soit de l'autre côté, que du coup, que ce soit le poumon droit qui soit utilisé.
2: Exactement. Souvent, les hernies diaphragmatiques gauche évoluent quand même un peu mieux que celles à droite. Parce qu'à droite, c'est vraiment 3 lobes, alors qu'à gauche, on a 2 lobes. Voilà.
0: Et là, on voit que le ventre est plutôt petit et le thorax est très développé hein, sur cet enfant. C'est à cause de ça, en fait. Il n'a rien dans le ventre et tout dans le thorax.
2: Tout, voilà.
0: Redouane, vous êtes infirmier ici ?
2: Oui, je suis infirmier ici depuis 2011.
0: Il faut quand même changer de pampers, hein, ça. La vie continue.
2: C'est ça, exactement, mais c'est aussi pour son confort.

0: Bah, sédaté, je vais donner du midazolam, hein. C'est un sédatif pour un peu l'endormir et comme ça on en profite pour justement faire des petites choses comme ça. Parce que même les bébés sains, ils aiment pas quand on leur change les pampers.
1: Vous, Edouard, vous restez là tout le temps. Il faut tout le temps qu'il y ait quelqu'un avec ce bébé.
0: Et c'est surtout les premières heures, c'est important de rester vraiment à côté pour voir le moindre petit détail. C'est des journées à nous qui nous épuisent beaucoup, vraiment, autant psychologiquement que physiquement. C'est vraiment important qu'on soit là parce que plus on va aller vite quand il y a un problème et mieux ce sera pour lui. Parce que si on laisse comme ça, en fait, ça va aller partir en cascade et des fois c'est trop. Après, on est obligé d'aller vraiment loin dans.
1: Récupérer.
0: Voilà.

0: avant la naissance, mon collègue disait que le pronostic vital était plutôt négatif.
1: Ouais.
0: À 5 heures de vie maintenant, qu'est-ce que vous diriez ?
1: Alors ça reste tout aussi compliqué. On est toujours dans une situation extrêmement critique. Et en fait, on a confirmé la criticité. Ça veut dire qu'on est dans une situation extrême, avec un enfant qui nécessite un équipement et des médications importantes, tant au niveau de la respiration, avec ce mode de ventilation. Et puis, on doit aider le cœur aussi. Donc, on a encore monté nos soins en donnant des médications pour aider le cœur et la vascularisation des poumons. Donc, la criticité, elle est toujours importante, voire encore un cran au-dessus, au vu, en fait, des thérapies qu'on a dû mettre en place pour soutenir le patient.
0: Et ça, vous allez l'expliquer maintenant à
1: exactement
0: la famille.
1: Oui, c'est ça. C'est que là, je vais aller revoir la famille pour faire un point de situation, parce que dans ces situations extrêmes, on a des petits points, ils nous voient beaucoup autour du patient.
0: Ils ne comprennent pas tout, parce que c'est ultra complexe.
1: Et exactement, c'est très complexe. Donc, c'est sûr que on se doit, dans ce contexte-là, de pouvoir les accompagner.
0: Et de se poser un moment.
1: De se poser un moment. Et c'est vrai que les discussions qu'on a faites jusqu'à maintenant, elles étaient soit à côté de leur enfant, soit dans un couloir. Donc, ils sont aussi dans plein d'émotions, de naissance, de stress, d'angoisse, avec plein de questions qui se posent. C'est très compliqué. Et de s'asseoir autour d'une table, faire un point de situation, ben ça remet un petit peu le curseur à zéro. On se dit, ben voilà, on en est là et on peut répondre à des questions. Alors ça fait encore aussi des fois beaucoup d'informations, mais c'est des choses qu'on répète à plusieurs reprises durant les premiers jours et toute l'hospitalisation.
2: Bonjour. Est-ce que ça va si on vient maintenant ?
3: Oui.
1: Voilà, donc moi je me représente encore une fois. Je m'appelle Sébastien Joie. Je suis un des médecins cadres ici en néonatologie. Et puis, je vais m'occuper de votre enfant aujourd'hui, cette nuit. Moi, j'aime bien commencer par savoir un tout petit peu qu'est-ce que vous avez compris de la situation actuelle.
3: Il n'y a pas simplement d'inconnu à l'heure actuelle quand même, parce que ben justement, on doit attendre qu'il se stabilise. Donc, il y a beaucoup d'incertitudes. Il y a beaucoup d'espoir quand même de notre côté, sinon on n'en serait pas là aujourd'hui. Mmh. Bon, j'ai confiance en mon fils, c'est un petit combattant, un petit guerrier. Et bien entendu, ben, on est conscient qu'il y a encore un gros chemin à faire, que ce ne sera pas tout lisse. Et puis, on espère être accompagné jusqu'au bout. Et puis, bien entendu, ben, ils nous ont déjà informé qu'il faut qu'on se prépare à tous les scénarios possibles et imaginables. Donc, c'est ça qui est d'autant plus déstabilisant, parce que jusqu'à ce qu'il soit dans moi. C'est moi qui gérais tout, puis je le protégeais au max, lui donnais toutes les énergies possibles et imaginables. Et maintenant qu'il est à l'extérieur, je peux faire que confiance en lui et en vous, en fait, toute l'équipe médicale qui va le prendre en charge. Maintenant, je vis un peu la minute à minute. Avant, c'était le jour le jour, puis maintenant, c'est plutôt minute par minute.
1: Je pense que vous avez bien compris les choses, hein. Alors, je ne vais pas pouvoir vous donner des réponses sur tout. D'accord ? C'est encore beaucoup trop tôt. Ça fait que 6 heures, à peu près, qu'il est né. On reste dans une situation difficile, critique. Et je pense qu'aujourd'hui, on va juste parler de comment on va faire les choses pour aller jusqu'à l'opération. Par la suite, on va rediscuter. Mais je pense qu'il y a tellement de choses, tellement d'informations, que si je dois vous parler de tout, l'opération et du reste, ça va faire beaucoup trop. D'accord ? Parlons juste de où on en est maintenant et qu'est-ce qu'on a prévu un tout petit peu de faire pour arriver à l'opération. D'accord ? Donc, on a vu que l'adaptation à la naissance, elle était plutôt positive. D'accord ? Donc, ça veut dire que on a vu qu'il y avait cette difficulté à respirer qui était prévisible et prévue, pour lequel on a dû intuber votre enfant dans le cadre aussi de sa pathologie. D'accord ? Et puis, mettre cette sonde. Donc, au niveau de la respiration, on voit que ça reste difficile. Donc on est dans quelque chose de modéré à sévère. On ne peut pas dire avec exactitude la quantité de poumons qu'on a, mais avec les éléments qu'on a radiographiques, on a déjà regardé aussi un peu à l'échographie, on voit que la quantité de poumons n'est pas très importante. Mais elle est quand même pas si mal, parce qu'on voit que sur les traitements qu'on a mis, je vais parler du cœur après, mais on voit qu'il y a une amélioration. Ce qu'on voit aussi, qui nous dit que c'est sévère, c'est que le cœur On voit aussi qu'il a, que bien sûr, il a été déplacé. Ça, c'est normal, d'une certaine manière, dans l'hernie diaphragmatique. Mais on voit qu'il a souffert un tout petit peu. D'accord ? Il a eu des difficultés à fonctionner avec, pour moi, un peu de ce déplacement, mais aussi avec les problèmes de poumons qui font que ces vaisseaux qui amènent son poumon sont probablement un peu serrés, ce qui fait que le cœur a beaucoup plus à travailler, et puis on voit qu'il était fatigué, qu'il commençait à se fatiguer. Et c'est pour ça qu'on a dû mettre un médicament qui permet d'ouvrir un peu ces vaisseaux qui amènent le sang au poumon, mais qui permettent aussi d'aider le cœur à se contracter pour pouvoir améliorer cette fonction. Et on a l'impression quand même que votre enfant a répondu à ces différents traitements pour le moment, parce qu'on a pu baisser un peu l'oxygène et on améliore gentiment les échanges gazeux. D'accord ? Mais c'est les montagnes russes. Et actuellement, les montagnes russes, elles vont très vite.
3: Je vis ça depuis le 12 mai.
1: Ouais. Donc, ça va rester pendant toute son hospitalisation, mais c'est sûr que ces vagues vont un peu s'atténuer. D'accord ? Mais pour l'instant, elles sont encore très, très grandes. Et vous, ben, c'est bien sûr d'entendre ça, mais c'est de le mettre après un petit peu derrière la tête. Ok ? C'est pour ça que je vous disais que c'était important de se reposer, de boire, de manger. D'accord ? Pour pouvoir vraiment récupérer toute l'énergie que vous allez pouvoir aussi lui transmettre. D'accord ? Ce qu'il faut vous dire, c'est que nous, on ne se cache rien. On a un livre ouvert.
3: Oui,
1: d'accord ? Donc, tout ce qui se passe, on vous le dira. Nous, on attend aussi la même chose de vous. Donc, n'hésitez pas à nous dire. D'accord ? Oui. Vos questions, notez-les si jamais. Oui. D'accord ? Parce que des fois, après, on les oublie. Mais aussi, s'il y a quelque chose que vous avez l'impression que ça ne va pas dans notre communication, dans les choses qu'on peut faire. On est humain, des fois, on fait des petites choses qui... Voilà. Donc, n'hésitez pas à nous le dire. Parce que l'objectif, c'est qu'on soit une équipe, qu'on travaille en équipe. Et pour être une bonne équipe, ben, on a besoin de communiquer. Donc ça va être important. Donc, vous pouvez nous dire positif, mais s'il y a du négatif, il faut pas aussi le garder pour soi. Et puis qu'après, on accumule les choses, et puis que ça bouillonne, et puis qu'après ça explose.
3: D'accord ? Soit le plus transparent possible.
1: Exactement. D'accord ? Donc nous, c'est comme ça qu'on fonctionne, donc n'hésitez pas.
3: Merci.
1: Ok ? Très bien. Alors je vais vous laisser.
3: Bonne soirée.
2: Dès que vous...

0: a voulu mettre des petites moufles.
1: Pourquoi?
0: Parce que les bébés ont des petits doigts qui ont tendance à tout accrocher. Ils vont avoir le réflexe de mettre leurs mains vers leur visage. Et puis, ils ont aussi le réflexe, dès qu'ils rencontrent quelque chose, un cathéter, un tube, un fil, peu importe, dès qu'ils rencontrent quelque chose, ils vont fermer le doigt. On a tous déjà mis notre doigt dans la main d'un bébé, puis il serre. Et bien, ils font la même chose avec un tube, une sonde, un cathéter. Et puis, il suffirait que soit ils s'énervent un peu, soit ils sursautent, puis qu'ils tirent pour qu'ils s'arrachent un des équipements, qui sont des équipements précieux et essentiels à sa vie, à sa survie en ce moment. Donc, on met des petites moufles pour qu'ils puissent pas arracher les câbles, même s'ils le feraient sans le vouloir. Il est quand même vachement à risque.
2: Le plus important, c'est d'être le plus tranquille possible. Et si vous posez une main sur sa tête et une main sur son dos, ça le rassure.
1: Il se réveillait là un peu.
0: Ouais, il s'est réveillé un peu.
1: Vous voulez pas ça?
0: Ah non, surtout pas. On veut surtout pas qu'il pleure.
1: Sébastien Joie disait que son état était modéré à sévère. Il en est quoi 3 jours après?
0: C'est toujours le cas, hein. On est dans une situation qui est quand même très délicate, très précaire encore. Alors hier, on a une grosse péjoration par rapport à il y a 3 jours. Donc il s'est vraiment décompensé hier. Et puis sur la fin de journée hier et sur la nuit, il est plutôt en train d'aller sur le mieux. Donc là, on a des petits signes d'amélioration au niveau pulmonaire et au niveau cardiaque. Mais on est encore dans une situation qu'on peut qualifier de vraiment instable et de précaire, ouais.
1: Vous avez pu vous reposer un peu?
3: Alors, j'ai pu me reposer que cette nuit, 2 petites heures, mais qui ont été bénéfiques. Donc, oui, je suis un peu plus requinquée que les 2 jours précédents où on m'avait vu.
1: C'est dur.
3: Il y a des hauts et des bas.
1: Hier, ça allait pas très bien, puis il s'est battu, puis il est remonté.
3: C'est ça, exactement. On a reçu un téléphone la nuit, que ça allait très très mal. En fait, son pronostic vital, il était très engagé. Pendant la journée, ça a été aussi critique. Il a fait plusieurs crises. Puis on a mis tout ce qu'on pouvait de notre côté pour lui faire des soins énergétiques, lui donner toutes les bonnes ondes possibles, imaginables. Il a pu voir sa sœur pour la première fois. Et du coup, il y a eu un pic de bonnes nouvelles où il a bien réagi après au traitement. Il était plutôt réceptif. Il a ouvert les yeux pour la première fois hier. Donc, ouais, non, c'était vraiment chouette.
1: Ils sont de quelle couleur?
3: Ils sont noirs pour le moment. Comme sa mère. Ouais.
1: Vous, vous avez rencontré justement un petit garçon qui est maintenant âgé, qui a eu la même pathologie?
3: Exactement, oui, qui a 11 ans aujourd'hui, ouais.
1: Et ça, ça vous a rassuré? Ça vous donne de l'espoir?
3: Mais c'est ce qui m'a permis d'avancer dans ma grossesse aussi, avec une lueur d'espoir et puis avec des aspects plus positifs. Et
1: ce petit garçon de 11 ans, il va bien?
3: Il va super bien, ouais.
1: Vous vous accrochez à ça?
3: Oui, exactement. Puis ça permet de voir qu'il fait des activités complètement normales. Il va des fois donner un coup de main à la ferme avec son papa. Un enfant complètement lambda, quoi.
1: Parce que vous avez songé ou est-ce qu'on vous a proposé une interruption thérapeutique de grossesse?
3: Oui, alors en fait, le 12 mai, quand j'ai su le diagnostic de mon fils, la première chose qu'on m'a dit, c'est que je pouvais interrompre dans les jours qui suivaient la grossesse.
1: Au-delà des 3 mois habituels, hein?
3: Oui, c'est ça, exactement.
1: Et vous avez hésité?
3: Non, pas du tout. Pour moi, c'était important d'avoir... déjà, vous avez le monde qui s'écroule. Et puis, vous avez besoin d'avoir des réponses à des questions, vu que c'est complètement inconnu. Et pour nous, ce qui était important, tant pour mon conjoint et moi-même, c'était de pouvoir... donner une identité à notre enfant, pas que ce soit un numéro parmi tant d'autres. Si on devait, malencontreusement, pour x ou y raison, malformation encore beaucoup plus importante, interrompre la grossesse, mais qu'il soit reconnu. D'où le fait que, pour moi, c'était important d'aller jusqu'à la 22e semaine de grossesse. Ça m'a permis d'avoir un moment un peu plus important pour recueillir des informations, des témoignages. Du coup, et puis après, je me suis dit, coûte que coûte, j'avance. Puis voilà. On en est là aujourd'hui. Le CO2, il est bon. Hein.
0: La gazométrie, pareil. Même une toute petite baisse.
1: Vous devenez une experte.
3: Après, je crois que On devient gentiment expert aussi. Ça va plus vite que ce que je pensais, en plus, de ce côté-là.
1: Et votre fils, il dort. Il a l'air tout tranquille, tout paisible.
3: Oui, il est tout calme, ouais.
1: Il va partir maintenant.
4: Oui, il va partir à 8h pour être à 8h30 au bloc opératoire.
1: C'est une opération compliquée, à risque.
4: Oui, c'est une opération à très très grand risque. Donc voilà, on croise les doigts, on y croit fort, on l'a préparé au mieux. Et puis maintenant, c'est les chirurgiens qui vont faire leur job.
1: Vous lui avez expliqué ce qu'allait se passer.
4: Oui, oui, oui, oui, oui.
1: On verbalise beaucoup.
4: On verbalise beaucoup, oui, oui. Alors on explique tout ce qu'on fait, effectivement. Et puis on explique aux parents, et puis à l'enfant, bien sûr, aussi. Et les parents aussi, beaucoup parler avec lui. Ouais. On leur a dit l'importance du risque, et puis bah, forcément pour eux, c'est dur, quoi. Mais on est tous autour, et puis ça va aller. On y croit.

0: L'intervention, elle s'est bien passée. Il a plutôt bien supporté sur le plan de l'anesthésie. Voilà, des choses comme normales qu'on a dû faire. Mais il a bien, bien supporté. D'accord. Et donc là, au niveau de la stabilisation, de l'oxygène, comment le poumon travaille, pour l'instant, on est plutôt assez satisfait compte tenu de la situation. En fait, ils ont pas pu fermer le ventre, ils vous avaient expliqué hein, que c'était une possibilité qu'ils puissent pas fermer le ventre. Donc ils ont pu baisser le foie, baisser les intestins qui étaient dans le thorax pour remettre dans le ventre. Mais comme le ventre n'a pas eu pendant toute la grossesse les organes, son ventre il est un peu petit si vous voulez. Voilà. Donc du coup, ils n'ont pas réussi à fermer. Et ils ont mis un système qui ferme, si vous voulez, la paroi. Et ça veut dire qu'il faudra refaire une intervention. Ça, je vais encore discuter avec eux. Mais en général, c'est dans les 48 heures. Mais ça, on va voir avec eux. Et puis, ça va dépendre aussi d'un petit peu comment lui il est.
1: Nous, serait-ce que le fait d'être ici, c'est déjà une réussite.
0: Oui, tout à fait.
2: Bon, c'est super rassurant ce qu'elle vous a dit.
3: Oui, énormément. Il y a les émotions qui... C'est tout tendu, tous les côtés, là.
2: Je comprends.
3: Tout qui tient sur un fil, en fait. Il est fort, il est courageux.
1: Je me sens vidée.
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3: Donc, voilà, ça fait déjà quelques mois que je dors pas. Quand on porte son enfant... On est prêt à tout, c'est des sacrifices, mais c'est des beaux sacrifices, puis c'est pour le bon résultat. Donc voilà, on se reposera ensemble après, y'a pas de soucis. Je dis ça à mon mari, mais j'étais pas pour le coup toutou, mais je crois que là, ce sera coup toutou H24.
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0: Il est 13h30 tout de suite, c'est Histoire vivante qui évoque cette semaine l'histoire des comètes. Très bonne écoute.
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2: C'était en 1986, il y a 40 ans, la dernière fois qu'on a pu voir la comète de Halley. Comme souvent, elle a soulevé un enthousiasme électrique. Parce que cette comète, qu'on ne peut voir qu'une fois dans une vie, à chaque fois traverse l'histoire de l'humanité et nous en laisse une image. Un instantané de notre état à ce moment-là. Et depuis 2023, elle a commencé son retour vers le Soleil et vers la Terre pour un prochain passage prévu vers 2061. La comète est l'invitée d'Histoire vivante dans cette série et elle nous raconte notre histoire depuis près de 3000 ans. Premier épisode, 1986, la comète, une navette et une tragédie. Le dernier passage de la comète de Halley a laissé un souvenir à la fois extatique et tout à fait tragique. Nous sommes en 1986, l'humanité a déjà foulé le sol de la Lune, on a lancé pas mal de satellites et de vols habités, et cette fois, on a même des sondes et une navette. La navette Challenger, la technologie la plus avancée pour explorer l'espace. Arnaud Saint-Martin, sociologue des sciences, spécialiste de l'aérospatiale et auteur de « Les astrocapitalistes, toujours plus loin, conquérir, coloniser, exploiter » paru chez Payot en 2025.
3: Il y a eu un moment de synchronie intéressant entre le programme de la navette et donc la survenue de cette comète périodique en 86. Il y a des sondes qui ont été envoyées pour la survoler, Giotto de l'ESA, des sondes soviétiques aussi, Vega 1 et 2, une sonde japonaise. Donc il y a eu une espèce d'engouement et c'était de l'ordre de la prouesse quand même de survoler une comète, de la photographier de très près. Et ça, c'est une des applications diverses et variées de l'astrophysique spatiale, enfin de l'astronomie opérée grâce à des missions et des sondes spatiales, et qui participaient d'un enchantement collectif. Et encore aujourd'hui, enfin les comètes, dès qu'il y en a une un peu significative qui nous approche, tous les télescopes sont projetés, y compris d'ailleurs les télescopes des astronomes amateurs. J'en suis, j'adore regarder les comètes, c'est formidable. Mais là, c'était pas n'importe quelle comète. La comète de Halley, c'est peut-être la plus symptomatique d'une recherche de la vie dans l'espace, enfin dans le cosmos. Et c'est une des premières découvertes par Edmund Halley dans au 18e siècle. Donc il y a quelque chose comme un mythe périodique qui vient nous saluer tous les 76 ans. Et là, c'était l'occasion, c'était de naviguer à côté. C'est l'astronautique, pas l'astronomie. L'astronautique, on navigue dans le milieu spatial. Et là, ce qui est fantastique, c'est que on commençait à se doter de sondes dès les années 60-70 qui naviguaient précisément dans le vide spatial et pour aller s'approcher de ces corps qui étaient objets de fantasmes, de mythologie, de religion. Depuis maintenant des décennies, et là, enfin des siècles plutôt, et là on s'en approche. Donc ça revêt quand même un intérêt à la fois scientifique, mais aussi imaginaire énorme.
2: En 1986, l'attente du passage de la comète, c'est l'obsession des passionnés d'espace. Mais la navette Challenger et son lancement aussi. La NASA veut frapper fort cette fois, aussi bien les décideurs politiques et leurs portefeuilles que les imaginaires. Elles sont nombreuses les missions du programme Challenger. L'observation de la comète, stocker dans les soutes quelques satellites à lancer et un programme d'expérience à tenter.
3: Dans l'équipage, il y avait notamment une civile, une professeure des écoles formée à la sociologie de mémoire, qui devait incarner aussi le moment où le spatial se démocratise avec des personnalités non issues du monde du spatial qui peuvent faire partie d'un équipage. Donc il y avait aussi une dimension de communication publique de la NASA qui avait vocation à montrer à quel point la NASA est utile socialement. Et les projecteurs étaient braqués sur la mission, notamment pour cette raison. Donc c'est pas une première, mais l'ambiance était plutôt militaire, hein, y compris à la NASA, c'était souvent des anciens aviateurs hein, qu'on reconvertissait en astronautes. Là, l'idée, c'était encore une fois de montrer que le spatial s'ouvrait à la société, avec potentiellement des applications diverses et variées qui étaient testées lors de la mission, mais aussi peut-être plus tard des touristes dans l'espace, qui était un segment de marché que la NASA comptait bien explorer à un moment ou à un autre pour montrer que on passait à une nouvelle ère de l'occupation de l'espace, non plus simplement celle des pionniers, le moment épique des années 60 avec la course à la Lune, mais plutôt une banalisation de cet accès avec en gros tout le monde qui pourrait participer de cette nouvelle aventure en orbite basse terrestre. Enfin, ils vont pas très loin non plus, hein. La navette avait pas vocation aller vers Mars, hein. Mais en tout cas à accréditer l'idée qu'on entrait dans une nouvelle phase de l'ère spatiale, et on est dans les années 80 avec un pouvoir qui mise beaucoup sur le spatial. C'était la présidence de Ronald Reagan, notamment le commerce de l'espace, et y compris d'ailleurs dans cette mission il y avait des enjeux de marchandisation avec des expérimentations réalisées par des acteurs privés, etc. Donc en gros cette mission elle devait matérialiser un moment de concrétisation d'un vœu proposé, promu par la NASA, de se rendre utile.
2: Ronald Reagan, président des États-Unis depuis 5 ans déjà, a lancé en 1983 un nouveau programme spatial militaire pour mettre au point un bouclier antimissile grâce à un dispositif de satellite armé de lasers censé pouvoir détruire des missiles intercontinentaux. En 1986, la guerre froide, qui organise la vie géopolitique de notre planète depuis au moins 40 ans, est presque terminée. Mais ça, on ne le sait pas encore.
3: En fait, les gens, par définition, à l'époque, ne savent pas encore que c'est bientôt la fin. Quand bien même il y a des signes annonciateurs, mais du point de vue de la dépense et de l'engagement budgétaire, l'ambiance est encore à, pas complètement l'euphorie, mais quand même pas mal. Sous Reagan notamment, se développe le spatial militaire, avec l'initiative de défense stratégique, qui vise à équiper les États-Unis d'un bouclier antimissile, un bouclier spatial, et ce qui revient d'ailleurs à la mode ces derniers temps. Et là, c'est une initiative qui est largement portée par le Pentagone et qui promet des budgets énormes investis dans le spatial à des fins autres que seulement scientifiques ou exploratoires. Et la justification de la dépense est largement l'affrontement avec ce que Reagan appelait l'axe du mal, hein, donc l'URSS. Et il dramatisait les enjeux pour justifier aussi cette montée en puissance encore du spatial qui se cherche encore des raisons d'exister. J'ai évoqué Apollo tout à l'heure, ça tombait sous le sens à un moment donné d'aller vers la Lune. La décision n'a pas été si évidente à acquérir, à construire auprès de l'opinion et des décideurs, mais à un moment donné, ça a fait braquet pour avancer. Néanmoins, une fois que ça s'est terminé, par l'alunissage du 21 juillet 1969, la justification était plus complètement évidente. Et d'ailleurs, pour la petite histoire, mais en fait non, c'est la grande histoire, la navette spatiale, avec la promesse de stations qui devaient fonctionner avec, sont la justification du coup d'après l'alunissage, après la fin d'Apollo en 72, même si la décision de la navette était déjà en cours de préparation. Mais en gros, ça va donner une bonne grosse justification à la NASA d'exister, d'avoir cette navette, de la faire fonctionner, et de construire l'idée que aller dans l'espace, ça sera pas cher, abordable, et ça sera fréquent et organisé par l'agence spatiale américaine. Et l'affrontement avec l'URSS et le contexte de la guerre froide, quand bien même il y a une détente dans les années 70, dans les années 80, ça se réaccélère et ça enclenche tout un nouveau cercle de la conviction que, encore une fois, on est dans un moment d'approfondissement de la conquête de l'espace.
4: Be prepared for the visit of a mysterious stranger. Very few who have seen him before are alive to talk of it today. He is Comet Halley. In every century for 16,000 years, this galactic visitor has been greeted by fear and superstition, until now. In 1986, the approach of Halley's comet is being monitored by the latest observation technology. And to help you and your family more fully enjoy and understand this once-in-a-lifetime event, the Institute for Comet Research of Tucson, Arizona, have prepared this extensive collection of Halley's comet research that includes charts, maps, photographs.
2: Le passage de la comète de Halley en 1986, c'est un rendez-vous scientifique, mais c'est aussi un grand rendez-vous commercial. Dans cette publicité, l'Institut de recherche sur les comètes de Tucson propose un kit astronomique, des cartes, des images, des photographies, pour permettre aux familles de suivre la trajectoire de la comète lors de son passage et ne pas rater cet événement unique. En même temps, la mission Challenger profite aussi de campagnes de publicité et de promotion très ambitieuses.
3: Alors on leur promet monts et merveilles. C'est d'ailleurs très intéressant de voir les justifications qui sont apportées par la NASA au début des années 70 pour vendre le programme auprès des décideurs, des législateurs, des représentants politiques dans les districts américains où il y a du spatial et l'industrie. Parmi les justifications, il y a l'idée que on va rendre le spatial d'accès simple, économique et en plus fréquent, et quand je dis l'espace, en fait c'est l'espace très proche, hein, elle va pas très loin la navette, pour éventuellement construire plus tard une station spatiale. Et là ce sera le projet de station spatiale Freedom, qui émergera à la fin des années 70, début des années 80. Et tout l'enjeu pour les ingénieurs, pour les administrateurs de la NASA, c'est de connecter la navette avec la station, l'une et l'autre se justifiant d'exister ensemble. Vous avez besoin de la navette pour transporter des astronautes vers la station, et puis vous avez besoin de la station pour justifier l'existence de la navette. Donc c'est tous ces systèmes que, du point de vue de la décision et du lobbying, les acteurs de la politique spatiale essayent de connecter. Et la connexion doit être très organique, ça ne peut pas être dissocié. Et pour justifier les usages, les gens à la NASA promouvront notamment les usages scientifiques, technologiques, des usages plus marchands pour démontrer par exemple la robustesse de certains procédés de physique des matériaux, pour la biomédecine, les expériences sur le corps humain, la médecine tout court, mais aussi peut-être le tourisme spatial. Donc ça, c'est tous ces usages qui sont mis en avant. Ceux qui sont peut-être un peu moins connus, ce sont les usages militaires. La NASA est une agence civile. Mais néanmoins, elle a toujours travaillé de conserve avec les administrations militaires, notamment le Pentagone. Et elle a réussi à vendre le programme, et ça on le sait, hein, c'est sourcé, c'est documenté, il y a même plusieurs ouvrages là-dessus. Elle a réussi à vendre par exemple la capacité d'emport de la soute, de la navette, qui était hyper volumineuse, hein, la soute, pour y transporter des satellites de reconnaissance. Pour une des agences de la CIA, le NRO, National Reconnaissance Office, qui en fait opère des satellites très lourds, hein, de 15 tonnes. Et là, la navette était un système de transport optimal pour ces plateformes très lourdes. Et ça fait partie des justifications qui ont été apportées par la NASA à un moment donné pour convaincre un très bon créancier qui est le Pentagone.

0: Histoire vivante, l'été. Le 28 janvier 1986, la navette Challenger est lancée. Tout le monde, ou presque, est devant sa télé.
1: 2, 1, 0, and liftoff clears the tower.
2: Roger, roll. Crew confirms roll program, Houston now controlling.
3: T-minus 15 seconds.
4: 15 secondes du départ, système de pression d'eau enclenché, on est en mode automatique, les ordinateurs interrogent 440 fois par seconde les moteurs. Allumage du moteur principal, allumage des deux fusées, les boosters qui sont parés d'autres, de l'énorme réservoir, c'est le décollage, super. À terre, ils sont admiratifs. Très rapidement, la navette atteint les 3 à 4 km par seconde.
5: Challenger now heading downrange.
6: Le décollage semble parfait. L'ordinateur confirme la poussée.
7: Merci.
6: Challenger, la poussée augmente.
7: Bien sûr.
6: Nous avons un rapport de l'officier des dynamiques de vol indiquant que l'engin a explosé.
5: 1 minute 15 seconds. Velocity 2900.
4: La navette est totalement pulvérisée. Une partie du public vient de comprendre. L'une des deux fusées d'appoint continue, une course désormais folle.
8: Soir première, 17h50, il y a 3 minutes à peine, Pascal Bénard intervenait pour nous annoncer une nouvelle assez tragique puisqu'il s'agirait de l'explosion de la navette américaine. Pascal, est-ce que vous avez des informations supplémentaires?
9: Non, pas beaucoup à vrai dire. On a simplement repéré des débris qui sont retombés à la mer, donc ce qui exclurait toute chance de survie de l'un ou l'autre des astronautes. Il y en avait 7 qui se trouvaient à bord de Challenger. La navette spatiale a explosé quelques dizaines de secondes après son lancement dans l'espace. Cet après-midi.
10: Alors c'est un traumatisme immense. On ne mesure pas à quel point ça a été terrible pour la NASA.
0: Arnaud Saint-Martin, sociologue des sciences.
10: Qui se présentait comme donc l'agence futuriste, qui est l'objet d'un culte hein, aux États-Unis. Quand vous êtes écolier, vous êtes très très tôt catéchisé à l'importance de la conquête de l'espace, qui est définitoire aussi d'un certain patriotisme américain. J'ai déjà assisté à un tir à Cap Canaveral, c'était SpaceX à l'époque, et vous avez des drapeaux américains partout. On doit se lever avec l'hymne américain avant le décollage. C'est quand même une certaine ambiance. Il y a un folklore spatial autour de ces activités qui est assez important. Donc vous imaginez que là, toutes ces masses d'Américains à qui on explique que c'est vraiment nécessaire de faire du spatial et que la NASA est l'agence de pointe pour réaliser ce vœu destinal de l'Amérique, échouent à ce point, eh bien c'est une rupture terrible. C'est la nécessité pour la NASA de se remettre en question. Et de le faire au grand jour, c'est-à-dire devant le Congrès, devant la commission Rogers, qui va être mise en place pour expliquer les raisons du désastre que j'ai évoqué tout à l'heure, avec Richard Feynman, le physicien qui en fera partie, qui pointera les grosses limites de l'organisation de la NASA. Donc là, il y a un moment très compliqué de remise en question de la NASA, avec une navette qui est littéralement clouée au sol. Quand je dis une navette, c'est le programme, hein, parce qu'il y a d'autres navettes, il y avait Challenger, mais il y a aussi Endeavour, Enterprise, enfin d'autres navettes qui avaient vocation à accélérer le programme. Donc tout ça reste au sol, on doit vérifier qu'on peut retourner dans l'espace, et donc ça va interrompre le programme et aussi l'accès à l'espace proche qui était promu par la NASA comme simple, simplifié, économique, etc. quoi. Donc là, c'est un grand moment de remise en question politique aussi, parce qu'il va falloir aussi défendre la NASA, parce qu'elle va être exposée à des critiques hyper virulentes et radicales, parce que derrière la NASA, ce que vous attaquez, c'est aussi le gouvernement fédéral. Donc il y a tout un establishment de politiciens américains qui détestent radicalement tout ce qui sort de Washington, qui vont prendre la NASA comme exemple des dysfonctionnements du système fédéral. Donc tout ça va produire du bruit autour du programme et avoir des effets durables sur la perception du public de la NASA, qui va avoir du mal à s'en remettre. Et il y aura d'autres crises plus tard, mais celle-là, c'est peut-être la plus grosse crise qu'elle va devoir traverser. Et le point qui est important, c'est que c'est très scruté donc par l'establishment politique à Washington, mais aussi par les médias, avec des ouvrages, des témoignages, des gens qui pointent les défaillances, l'excès du bris, peut-être aussi de l'agence qui était peut-être trop sûre d'elle dans sa gestion du programme. Et tout ça va être mis en branle à partir de 86, et ça va être vraiment un moment de crise identitaire suraiguë pour l'agence.
0: L'opération de promotion a échoué avec fracas, et les élèves, la famille et tous les téléspectateurs et téléspectatrices ont assisté à la mort de cette institutrice en direct. Le spectacle promis s'est terminé en drame, et pas seulement pour la recherche spatiale. Le rêve des humains qui prendraient une navette comme on prend un bus pour circuler dans l'espace s'éloigne à la vitesse de la lumière. Star Trek et Star Wars, ça n'était décidément que du cinéma.
10: Le spatial, pour se justifier d'exister, a beaucoup puisé dans l'imagerie de la SF, très clairement, et de la colonisation de l'espace, à tel point d'ailleurs qu'une des navettes s'appelle Enterprise. C'est pas pour rien. Donc il y a une utilisation tout à fait décomplexée par les stratèges de la communication et des relations publiques de la NASA de cet imaginaire, qui est très américain aussi. Hein, c'est la nouvelle frontière, on navigue dans l'espace avec des stations, on va voir d'autres planètes, etc. Et c'est vrai qu'à un moment donné, quand vous avez un trou d'air où, disons, la pertinence de l'effort budgétaire est mise en question, eh bien vous avez ce ressort imaginaire qui tombe à point pour justifier la continuité de service et d'engagement pour cette organisation qui coûte très cher. Hein, les budgets de la NASA sont très conséquents et sont justifiés chaque année auprès du Congrès. Et là, il y a un enjeu à chaque fois à justifier. Et là, bon, vous avez un ressort très simple. Moi, ça m'a beaucoup intéressé. J'ai pas mal écrit là-dessus sur l'instrumentalisation par la NASA de la science-fiction. C'est jusqu'à des films comme Seul sur Mars, hein, qui avaient été présentés à Washington avec des experts de la NASA pour dire oui, c'est pas tout à fait juste, c'est pas complètement réaliste, mais c'est intéressant. Et puis surtout, ça montre que on a intérêt à aller sur Mars. Donc la NASA est évidemment hyper enthousiaste à l'idée que Hollywood fasse sa propagande gratuitement, quoi. Donc ça participe de l'enchantement. Mais à un moment donné, clairement, il y a eu disjonction et tentative peut-être un peu surjouée de relancer le cercle de l'admiration par la SF dans les années 80, notamment par Star Trek, mais bien d'autres productions hollywoodiennes aussi.
0: Le destin spatial de l'humanité s'est éloigné ce jour-là. La faute aux joints toriques, trop sensibles au froid. Mais Hollywood continue à entretenir le rêve, on ne sait jamais. Pendant ce temps-là, on récupère les débris de Challenger dans l'Atlantique.
10: Tout ce qui a été récupéré a permis de mieux repenser le système, notamment la sécurisation des joints toriques pour les rendre plus robustes, mais également les tuiles, etc. Enfin, l'idée, c'était que le système, on allait le perfectionner au gré des vols, mais en vrai, c'était pas complètement la philosophie. Un système spatial à l'époque, il marche dès le départ. Il n'y a pas d'échec possible. Et ça, c'était un peu la mentalité organisationnelle de la NASA, qui était une mentalité de virtuose de la technologie. Quand on envoie quelque chose dans l'espace, ça marche. Point barre. Ça a été multi-qualifié, multi-testé, par des gens qui font les certifications en amont, qui testent en chambre claire, etc. Enfin, en chambre blanche. Un système ne peut que fonctionner. Il y a cette mythologie, hein. L'échec n'est pas une option, comme on dit. Et s'il y a une défaillance, on va y arriver. Tout va bien se passer, on va rectifier. C'est pas du tout la même philosophie qui est développée par une agence une entreprise comme SpaceX, qui teste en orbite. Ou sinon vers l'orbite avec par exemple son véhicule super lourd Starship qui explose en premier étage encore sur un pas de tir au moment des tests. Ça, pour la culture NASA, ça n'a aucune espèce de sens. C'est même de l'amateurisme. Mais là, ce que montrait finalement l'accident de Challenger, c'est que la NASA n'était peut-être pas complètement au clair avec sa philosophie de la perfection technologique et qu'elle avait toléré à la marge une forme de d'impréparation et d'improvisation qui fait qu'à un moment donné, le système, il a fallu le corriger dans sa trajectoire technique. Ce qui est une humiliation pour les ingénieurs de la NASA qui s'estimaient les meilleurs au monde. Ce qui est quand même partiellement vrai. Ils ont réussi quand même à poser un équipage sur la Lune en 69, quand c'était très compliqué, le LEM. Enfin, en termes de technologie, c'est prodigieux. À tel point d'ailleurs qu'encore aujourd'hui, on a du mal à poser des atterrisseurs sur la Lune. Donc c'est objectivement une prouesse. Et là, je vais couper court à une rumeur. On a vraiment été sur la Lune. Et ça a été très difficile. Là, la NASA, vous voyez, elle est prise en flagrant délit, d'une certaine façon, de non-maîtrise de ces systèmes. Ce qui participe de sa remise en question radicale en 86. Personne n'était prêt à voir une telle défaillance.
0: La comète de Halley passe au plus près de la Terre le 9 février 1986, quelques jours après la catastrophe de Challenger. Elle reste visible en mars et en avril. La sonde européenne Giotto en capture les images dans la nuit du 13 au 14 mars. L'année 1986 reste une année d'émerveillement autour de la comète et de trauma après le crash de la navette Challenger.
10: C'est compliqué parce que les gens qui l'ont vécu aujourd'hui, moi j'avais 7 ans et je m'en rappelle pas du tout, pour tout dire.
7: Moi non plus.
10: Les gens qui étaient directement sur le programme, certains ne sont plus là. Le lanceur d'alerte, Larry Mulloy, qui bossait au centre Marshall de la NASA, qui lui avait souligné la fragilité structurelle des joints toriques. Lui, il est décédé l'été dernier, à 85 ans. Donc les témoins directs de cet accident ne sont plus là ou sont plus complètement là. Donc ça devient une espèce de légende sombre de l'histoire du spatial qu'on regarde avec une espèce de tristesse rituelle et ritualisée chaque année pour l'anniversaire. Moi, je suis allé à Arlington voir les tombes des membres de l'équipage. C'est assez émouvant. Et puis c'était en janvier quand j'y suis allé. Donc vous avez les drapeaux qui sont plantés sur le gazon. Enfin, il y a chaque année une cérémonie organisée par la NASA. Et vraiment, c'est un traumatisme durablement ancré dans les consciences là-bas. Et j'irai pas jusqu'à dire que la NASA s'en est pas remis. Il y a eu d'autres traumas dans l'histoire de l'agence, mais lui est vraiment fondamental. Il y a un avant et un après le crash de Challenger, parce qu'en plus, tout le monde l'a vu en direct. La controverse post-accident a été très nourrie et médiatisée, mais déjà, le crash a été vu de tout le monde. Et ça aussi, c'est un traumatisme mais massif pour toutes les personnes qui l'ont vu en direct, y compris d'ailleurs, et c'est pas pour dramatiser plus que ça, mais les élèves de l'institutrice Mac Olive ont vu en direct leur maîtresse mourir. Donc on mesure pas aussi à quel point c'était difficile du point de vue de l'affect. Et c'est ce traumatisme qui est aujourd'hui, vous voyez, transporté dans des fictions, ritualisé à chaque anniversaire. Et je dirais pas que, encore une fois, que la NASA s'en est pas remis. Mais là, on va fêter les 40 ans. Bientôt. Et ce sera intéressant de voir comment le récit est construit autour de ce traumatisme.
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0: 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Pierre-Étienne Joie.
1: C'est officiel désormais, le nouveau chef des travaillistes britanniques Andy Burnham vient d'être nommé Premier ministre du Royaume-Uni par le roi Charles III. Il lui a demandé de former un gouvernement, accompagné de son épouse d'origine néerlandaise Marie-France Van Hale. L'ex-maire de l'agglomération de Manchester de 56 ans a été reçu à la mi-journée par le souverain au palais de Buckingham avant de se rendre au 10 Downing Street. Il s'agit du quatrième Premier ministre de Charles III depuis son accession au trône en septembre 2022. Au Proche-Orient, le Hamas a nommé à sa tête Khalil al-Ahya, annoncé le mouvement palestinien. Il succède à Ahya Sinwar, tué par Israël en 2024 à la suite de l'attaque du Hamas du 7 octobre 2023 en territoire israélien. Chef en exil du mouvement dans la bande de Gaza, le nouveau dirigeant du Hamas faisait partie des chefs palestiniens visés par une attaque israélienne à Doha, au Qatar, en 2025. Pour la 9e nuit consécutive, les Américains ont bombardé l'Iran, notamment le sud-ouest où une centrale nucléaire a été touchée. Téhéran appelle l'AIEA à condamner ces frappes contre le site atomique en construction. Les efforts diplomatiques n'ont pas cessé par ailleurs, selon le porte-parole de la diplomatie iranienne. Ils se poursuivent avec les États-Unis sous la médiation du Pakistan, du Qatar et d'Oman. Et les prix du pétrole se stabilisent après avoir bondi dans la nuit à des plus hauts depuis juin. Les investisseurs veulent croire à la poursuite de discussions diplomatiques entre Washington et Téhéran, malgré les échanges de frappes au Moyen-Orient. Après Temu, l'Union européenne sanctionne AliExpress. Bruxelles a infligé une amende de plus de 500 millions de francs à la plateforme chinoise de commerce en ligne AliExpress, filiale du géant Alibaba, pour avoir permis la vente aux consommateurs européens de produits illégaux, dont des jouets dangereux et des vêtements contrefaits. La commission s'est défendue d'avoir ciblé AliExpress en raison de son origine. Une autre plateforme de vente d'origine asiatique, Chine, est également dans le collimateur de Bruxelles. Tennis, avec son premier titre remporté à Gstaad hier après plus de 16 mois de disette, l'ex numéro 3 mondial Stefanos Tsitsipas bondit d'une trentaine de places au classement ATP. Le tennisman grec pointe désormais aux portes du top 50. En tête du classement, l'italien Yannick Sinner, suivi de l'allemand Alexander Zverev et de l'espagnol Carlos Alcaraz. Paléo, c'est demain. L'événement culte nyonnais revient pour une 49e édition. Au programme, plus de 200 spectacles et concerts avec une centaine d'artistes issus de près de 30 pays différents. La météo s'annonce solaire pour les premiers jours, en tout cas. En tout cas, c'est un très bon point. A d'emblée lancé son patron Daniel Rossella. La plaine de l'As est prête pour accueillir les 250 000 festivaliers. À noter que la collaboration avec la HESSO fête ses 20 ans. Pour l'occasion, les étudiants ont proposé une scénographie qui prend des airs de soucoupe volante. La lune est là aussi. Un ballon géant survole le site. Et la météo sur Terre et dans le ciel, du soleil et quelques cumulus sur les crêtes, mais ils resteront inoffensifs. Un peu de bise sur le plateau, plus de vent en vallée du Rhône. 26 à 29 degrés, même menu jusqu'à mercredi au moins.
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2: Sur le contournement de Genève, un véhicule en panne provoque des retards de près d'un quart d'heure entre le tunnel de Confignon et celui de Verny en direction de Lausanne. Un point concernant le trafic des vacances. Sur l'axe Genève-Aoste, l'attente au péage français du tunnel du Mont-Blanc se monte à 1h30. Sur celui du Gothard, des files s'étirent sur 18 km entre Altdorf et l'entrée nord du tunnel, soit près de 3 heures en direction du Tessin. Pour gagner le sud des Alpes depuis la Suisse romande, les axes du Grand Saint-Bernard ou du Simplon sont recommandés. Et l'axe du Saint-Bernardino est passablement surchargé. Le tunnel a dû être fermé suite à un accident. Cela explique pour partie les fortes surcharges observées au Gothard. Le Saint-Bernardino est réouvert, mais la circulation y demeure extrêmement dense et embouteillée.
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2: Bonjour à vous et bienvenue dans cette émission aujourd'hui très monolithique. Enfin, je ne sais pas si on peut être un peu monolithique, mais en tout cas, ça sera monolithique car elle est consacrée à un seul groupe absolument unique dans l'histoire de la musique moderne, Gorillaz. Une formation virtuelle avec de vrais musiciens, un projet hybride, une aventure graphique et sonore qui a redéfini ce qu'un groupe peut être. Pendant 57 minutes, nous allons nous immerger dans l'histoire de Gorillaz à 3 jours de leur concert au Paléo Festival. Décollage immédiat, Gorillaz, avec le titre The Empty Dream Machine. Le titre du morceau vient d'un jouet musical portable que les Bee Gees ont lancé avec Mattel dans les années 70, une sorte de mini synthétiseur pour enfants. En appuyant sur les touches, on pouvait déclencher des rythmes et des sons électroniques très simples. Damon Albarn, leader

sur RTS Première Gorillaz avec un extrait de leur nouvel album The Mountain qui est sorti au début de l'année. Les voix sur ce titre The Empty Dream Machine, c'était Damon Albarn bien sûr, et Black Thought, c'est le leader et cofondateur du groupe de hip-hop américain The Roots. Pour comprendre Gorillaz, il faut remonter à la fin des années 90. Damon Albarn, déjà célèbre avec Blur, traverse une période de saturation médiatique.

Il vit alors en coloc avec Jamie Hewlett, dessinateur de la série de bande dessinée Tank Girl. Un soir, en regardant MTV, ils se disent que la pop est devenue trop formatée, trop lisse, trop prévisible. Eh bien, ce n'était qu'un début, les gars. L'idée surgit, créer un groupe virtuel, un groupe qui pourrait tout se permettre, un groupe qui ne serait pas limité par l'image de ses membres. Ainsi naissent 2D, Murdoch, Noodle et Russell, quatre personnages animés, chacun avec chacun sa personnalité, son histoire et ses démons. Le premier EP sort en 2000, Gorillaz. Ensuite, il y a un album en 2001. Mais le titre qui a révélé Gorillaz, eh bien, le voilà.

La mélodie et le rythme de Clint Eastwood n'ont pas été créés de toutes pièces par Damon Albarn, qui raconte l'anecdote bien volontiers. Le morceau vient d'un réglage d'usine préenregistré d'un petit instrument de musique électronique. Il a en gros juste, appuyé sur un bouton. Gorillaz a profondément transformé la musique moderne en redéfinissant ce qu'un groupe peut être. Dès 2001, ils imposent l'idée révolutionnaire d'un groupe virtuel où les personnages animés remplacent les musiciens sur le devant de la scène. Cette approche ouvre la voie à une nouvelle manière de raconter la musique, mêlant narration, identité visuelle et univers étendu. Musicalement, Gorillaz a brisé les frontières entre les genres et ça les fait rire. Le groupe mélange hip-hop, rock, électro, dub, pop, musique africaine, soul, trip-hop, sans jamais se laisser enfermer. Allez, on continue avec Gorillaz et le titre Feel Good.

Le trio de hip-hop De La Soul, et d'ailleurs le rire est celui d'un des membres de De La Soul. Ils étaient les invités du deuxième album de Gorillaz avec le morceau à l'instant sur RTS Première, Feel Good Inc. En 1998, l'artiste Jamie Hewlett cofonde Gorillaz avec le musicien Damon Albarn. Et si Albarn compose la musique, Hewlett, lui, crée tout l'univers visuel du groupe. C'est lui qui imagine et dessine les quatre membres virtuels, 2D, Murdoch, Noodle et Russell. Chacun a sa personnalité, chacun a son histoire, chacun a son évolution. C'est un peu comme dans un roman. Pour Gorillaz, dès le début, l'image est aussi importante que le son. Leurs clips, leur storytelling et leur esthétique ont influencé l'animation, le design, les concerts multimédia et même la manière dont les artistes construisent leur identité visuelle aujourd'hui.

Voilà un morceau de Gorillaz qui a 25 ans, et oui, et qui montre que dès les débuts, tous les ingrédients sont déjà là. Gorillaz est né du mélange de mondes très différents, Damon Albarn, puis autant dans le hip-hop américain que dans le dub et le reggae jamaïcain. Le groupe porte aussi l'héritage de la pop alternative et du rock britannique des années 90. Il faut encore ajouter les influences africaines, nourries par leurs nombreuses collaborations internationales. Et bien sûr, il y a les racines du trip-hop britannique pour les ambiances sombres et les textures électroniques.

Deltaplane, spécial Gorillaz. Aujourd'hui, deux artistes emblématiques de la scène trip-hop britannique ont contribué au morceau à l'instant All Alone de Gorillaz. En 2005, c'était Roots Manuva et Martina Topley Bird, voix emblématique des albums de Tricky. Et puis Gorillaz, c'est aussi des collaborations africaines. En voici une de très belles collaborations, Gorillaz avec Fatoumata Diawara.

Un clip tourné sur le lac de Côme avec Damon Albarn, Fatoumata Diawara et le personnage animé 2D, tous les trois dans le même bateau. Retour au nouvel album de Gorillaz, The Mountain, avec lequel le groupe est en tournée en ce moment. Pour Damon Albarn, ce disque est plus nu, plus honnête. Il a voulu y laisser entrer le silence, le froid, la respiration, comme si la musique devait refléter l'air rare du sommet. Albarn parle aussi d'un disque où les voix, les siennes, celles des invités, morts ou vivants, celles des personnages virtuels, se croisent comme des échos dans une vallée.

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2: Vous avez peut-être reconnu la voix de l'acteur Dennis Hopper dans The Mountain. Et pour The Mountain, Jamie Hewlett a une fois de plus imaginé tout un univers. L'identité visuelle de The Mountain repose sur une idée centrale. La montagne comme entité vivante, un personnage silencieux qui observe, teste et transforme ceux qui tentent de l'escalader. Jamie Hewlett imagine un monde où chaque décor reflète l'état mental des membres de Gorillaz.
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Deltaplane nage en plein Gorillaz. Le groupe est en tournée mondiale jusqu'à la fin de l'année, en Europe, puis dès la mi-septembre, ils seront en Amérique du Nord, puis en Amérique du Sud. 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

Sur RTS Première, le 9e album de Gorillaz, en extrait The Mountain, c'est le titre de l'album. Il brouille les frontières entre les morts et les vivants. Les voix du passé se mêlent à celles du présent, comme si le groupe ouvrait un passage entre deux mondes. C'est comme ça que l'on retrouve sur le morceau Delirium, la voix de Mark E. Smith, chanteur du groupe The Fall, décédé en 2019.

Le rire goguenard et la voix de Mark E. Smith piochée dans des archives. The Mountain, le dernier album de Gorillaz, explore la mémoire, la perte, la transmission, mais aussi la joie étrange de sentir que rien ne disparaît vraiment. Les morts ne reviennent pas pour effrayer, ils accompagnent, ils guident, ils rappellent ce qui compte. Les vivants, eux, apprennent à écouter.

Alors attention, ne vous méprenez pas, Damon Albarn et ses musiciens jouent réellement sur scène, c'est pas pour de faux, c'est pas du chiquet. Ils sont entourés de choristes, de cuivres et d'invités prestigieux, mais l'univers virtuel du groupe reste omniprésent. Les quatre personnages animés apparaissent sur d'immenses écrans à travers des clips, des séquences inédites ou des animations spécialement créées pour la tournée. Un show époustouflant selon les fans qui n'hésitent pas à faire la queue pendant 8 heures pour décrocher un billet. Pas aussi bien que les groupies de Céline Dion, enfin presque.

0: C'était Deltaplane, spécial Gorillaz. Le groupe sera en concert au Paléo jeudi qui vient. Tous les Deltaplanes sont disponibles sur Play RTS. Nathalie Schoenberg à la programmation musicale, à la réalisation Renaud Musi. Dans Parlons Franco après les infos, il sera question de consentement. RTS Première, il est 3h de l'après-midi. Je vous dis à demain pour une spéciale yoga. Allez, on ouvre son chakra du cœur.
1: Pierre-Étienne Joie.
2: Une meilleure santé pour la mère et le bébé, un lien affectif précoce plus fort, moins de stress pour les familles. Les mères suisses doivent bénéficier de 6 mois de congé maternité contre 14 semaines actuellement. Une pétition munie de plus de 110 000 signatures a été déposée à la chancellerie fédérale. Les pétitionnaires avancent également que la mère a besoin de suffisamment de temps pour se remettre physiquement et psychologiquement après la grossesse et l'accouchement. Ils demandent aussi un meilleur équilibre entre vie familiale et vie professionnelle. 13 membres de la commission éducation du Grand Conseil neuchâtelois auditionnés. Le procureur général Pierre Aubert les a entendus dans le cadre d'une enquête pour violation du secret de fonction. À la suite des auditions, le ministère public a décidé de classer la procédure sans suite. Les informations confidentielles portaient sur les travaux liés à l'initiative Plus de protection pour les apprentis. L'incendie qui s'est déclaré jeudi à une centaine de kilomètres au nord de Madrid ne faiblit pas. Il a désormais ravagé 26 000 hectares, entraînant l'évacuation de 1 200 personnes. Le feu de forêt est parti du village de la Mierla dans la région de Guadalajara en Castille-La Manche, dans le centre. Il a brûlé une superficie très importante ces dernières heures, notamment dans le parc naturel de la Sierra Norte. La situation préoccupe les autorités à la veille d'une nouvelle vague de chaleur. Au Moyen-Orient, les hostilités, la guerre se poursuivent. Les États-Unis disent avoir effectué cette nuit une nouvelle salve de bombardements contre l'Iran. Téhéran a aussi lancé des attaques à travers la région contre des alliés de Washington. Des incidents signalés également dans le détroit d'Ormuz. Et tout cela fait grimper les cours du pétrole. Ils sont au plus haut depuis le mois de juin, même si ça stagne un peu. Depuis plus d'une semaine, l'Iran est secoué par les bombardements américains d'une ampleur sans précédent depuis le fragile cessez-le-feu conclu au début du mois d'avril. Le Premier ministre hongrois Péter Magyar va proposer à l'ancienne championne d'échecs Judith Polgár le poste de présidente de la République. Poste devenu vacant après un amendement constitutionnel adopté la semaine dernière. Le dirigeant conservateur pro-européen est arrivé au pouvoir cette année en promettant un changement de régime après les 16 années de règne du nationaliste Viktor Orban. Il s'est engagé à nommer une personnalité de la société civile capable d'incarner l'unité du pays. Judith Polgár, qui fêtera ses 50 dans quelques jours, est considérée comme la plus grande joueuse d'échecs de tous les temps. Elle demeure la seule femme à avoir intégré le top 10 mondial, toutes catégories confondues. Le cinéaste américain James Gray recevra le Léopard, saluant l'ensemble de sa carrière lors du 79e Festival de Locarno le 9 août. Le réalisateur de 57 ans présentera son nouveau film Paper Tiger et retrouvera la Piazza Grande avec deux œuvres majeures de sa filmographie. Le cinéaste de The Earth, La Nuit nous appartient et The Emigrant rejoindra le cercle des grands noms honorés par le Festival de Locarno. Enfin, la météo, du soleil, des cumulus en montagne, il fait jusqu'à 28 degrés en plaine, 30 en vallée, un vent soutenu souffle dans la plaine du Rhône. Et pour demain mardi, même topo, aussi mercredi, du soleil, quelques cumulus en montagne, température en plaine 15 degrés au petit matin, jusqu'à 28 l'après-midi.
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0: Prudence sur l'Ain, Lausanne, Genève, en raison de la présence d'objets sur la chaussée entre Aubonne et Rolles en direction de Genève. Sur la 12, Fribourg-Vevey, un incendie provoque toujours un bouchon entre Volerue et Châtel-Saint-Denis en direction de Vevey. En France voisine, l'attente au péage français du tunnel du Mont-Blanc se monte à 2h15. Et sur la 2, Lucerne-Chiasson, on constate toujours 18 km d'encombrement entre Arldorf et l'entrée nord du tunnel. Autrement dit, près de 3 heures de patience en direction du Tessin. Pour gagner le sud des Alpes depuis la Suisse romande, les axes du Grand Saint-Bernard ou du Simplon sont recommandés.
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6: Bonjour à toutes, bonjour à tous. Nous entamons aujourd'hui la seconde moitié de notre programmation d'été d'RTS Première, programmation dans laquelle on trouve Parlons Franco, comme c'est le cas depuis 11 ans. Eh oui, le temps passe. Avec la fidélité de la RTBF, de RFI et de ICI Première de Radio-Canada, sans oublier celle de France Inter. C'est elle qui nous offre aujourd'hui son document. Un reportage issu de l'émission Interception. Il s'intitule « Jamais sans mon consentement ». Le consentement, c'est un mot simple en apparence, mais qui soulève encore bien des questions dans notre société. Et Sophie Parmentier, journaliste à France Inter, est allée à la rencontre de victimes, d'accusés aussi, et d'experts pour explorer cette notion complexe et ses enjeux. De la salle d'audience aux salles de classe, son reportage nous plonge dans ce débat.
7: Pardon, moi je reviens juste sur un point qui n'est pas forcément hyper limpide. C'est juste que quand une fille dit non, j'ai l'impression quand même que souvent ça sous-entend que c'est...
8: C'est non.
7: Non. D'accord. Ah ouais. Ah, faut bien... Ouais, c'est pas si simple, faut bien choper le truc, hein.
9: Oui ou non. Deux petits mots de trois lettres, mais qui changent absolument tout. Cette notion de consentement, plus visible ces 5 dernières années sur fond de mouvement MeToo, est devenue centrale avec le procès des viols de Mazan. La condamnation de Dominique Pellicot à 20 ans de réclusion criminelle pour avoir drogué et violé sa femme Gisèle pendant 10 ans, en permettant à de nombreux autres hommes de la violer également alors qu'elle était inconsciente, a ouvert, de façon inédite,

0: Il y a une vingtaine de femmes qui se sont mises en cercle et certaines se tiennent la main en chantant. Sur leurs vêtements, il y en a qui ont accroché un « Merci Gisèle » avec un cœur. De Paris à Avignon, depuis des mois, dans les cortèges féministes, je vois les mêmes slogans. « Mon corps, c'est mon choix. Éduque tes fils au consentement. » Je vais m'approcher d'une jeune fille au visage enfantin. Elle est un peu à l'écart.
1: Debout, debout, debout !
2: Bravo !
0: Est-ce que vous pouvez d'abord me dire, il y a quoi sur votre pancarte là ?
3: Alors, sur ma pancarte, il y a écrit « Il s'appelle Zachary, c'était mon copain, il m'a violée, j'avais 14 ans. La honte doit changer de camp. » Et de l'autre côté, il y a écrit « Céder n'est pas consentir. »
0: Vous vous appelez comment ?
3: Pauline.
0: Vous avez quel âge aujourd'hui ?
3: J'ai 19 ans, donc ça fait 5 ans. Du coup, j'étais en 3e. Et c'était mon copain, mon premier copain, donc ma première découverte de l'amour, on va dire, et des relations sexuelles, du coup. Au début, ça n'était pas si compliqué que ça, parce que je pense que je réalisais pas vraiment ce qui se passait, parce que ça a commencé dès le début de la relation, et je suis restée quand même 6 mois avec, parce que je pense que moi, du coup, je savais pas ce que c'était les rapports, donc pour moi, c'était un peu la norme, entre guillemets.
0: Il avait votre âge, il était plus vieux que vous ?
3: Il avait mon âge, il avait 14-15 ans, pareil. Et je pense que ce qui a été plus dur, c'est du coup la réalisation après. Quand je l'ai quitté, j'ai mis bien 2-3 mois avant de comprendre vraiment ce qui s'était passé. Et réussir à en parler aussi. Parce que quand aucune de tes connaissances n'a eu de relation, etc. Et que, pareil, genre le premier petit copain en parlait à ses parents, c'est souvent un peu délicat. Donc je savais pas trop comment en parler. Et après, j'ai mis du temps avant d'accepter aussi le terme viol, parce que c'est un mot quand même très fort et qui veut dire beaucoup de choses. Donc je pense que le traumatisme, il vient plus du fait que j'ai mis du temps à en parler et que je suis restée seule là-dedans pendant très longtemps. Et que du coup, j'avais peur un peu de toutes les relations que je pouvais rencontrer, quoi.
0: Donc le consentement, c'est un mot qu'il n'a jamais prononcé, et vous non plus ?
3: C'est ça, parce que je pense que déjà, quand t'as 14 ans, le consentement, quand t'as pas de cours d'éducation sexuelle, etc., à comprendre, c'est pas forcément évident, parce qu'il y a beaucoup de personnes qui regardent du porno, dont lui, et c'est vrai que le consentement, on n'en parle pas du tout à cette époque-là.
0: Il regardait du porno, votre petit copain ?
3: Oui, oui, il regardait du porno, après, il voulait que j'en regarde, ça a été des abus un peu en tout genre. Quand j'étais pas d'accord pour coucher avec lui, il faisait la gueule, il faisait du chantage en suicide, etc. Donc je pense que la peur, c'était plus dans ses réactions envers lui-même. Dans le sens où si je faisais pas ce qu'il voulait, j'étais un peu la cause de sa mort, quoi. J'ai porté plainte un peu moins d'un an après. Je pense 9-10 mois après.
0: Et il y a eu un procès ?
3: Il n'y a pas eu de procès, ça a été classé sans suite, sans confrontation, etc. Donc c'est vrai que le classement sans suite, je l'ai pris un peu comme on ne te croit pas, t'es pas vraiment une victime aux yeux de la société.
2: Le combat continue, merci à vous.

j'ai décidé d'aller voir comment la notion de consentement est enseignée. Ce matin, on va entrer dans un collège de banlieue parisienne, à Saulay-Chartreux, dans l'Essonne, collège Pablo Picasso. J'ai rendez-vous avec une gendarme, adjudante-chef de la maison de protection des familles. C'est elle aujourd'hui qui vient parler de consentement devant les élèves.

0: en classe de 3e. Vous venez souvent dans cet établissement ?
1: On essaye d'y venir une fois sur l'année scolaire. On essaye de toucher tous nos collèges du département, au moins une fois l'année. Bonjour.
2: Bonjour.
1: Moi, je suis l'adjointe-chef Mathieu Audrey. Est-ce qu'on vous a dit de quoi est-ce qu'on allait parler aujourd'hui ?
3: Non.
1: Non ? Personne vous l'a dit ?
3: Non.
1: Ok, aujourd'hui, on va parler des violences dans l'intimité, qu'on appelle les violences sexuelles. Et donc, on abordera la notion de consentement. Ok ? Qu'est-ce qui vous vient à l'idée sur ce qui peut être interdit par la loi ?
4: Ben, les garçons qui touchent le corps des filles, sans leur autorisation.
1: Ok. Alors, je vais rectifier un peu. Parce que c'est pas forcément les garçons. Il y a les filles aussi. Donc, quelqu'un qui toucherait le corps de l'autre sans son autorisation. Comment est-ce qu'on appelle ça ? Est-ce que vous savez ?
5: Du viol.
6: Non !
1: Ah !
6: Le consentement. Non, des attouchements.
1: Ouais, c'est presque ça. C'est... Non mais attends, attends, c'est un très bon mot, d'accord ? Attouchement, c'est un très bon mot. C'est juste que au niveau de l'infraction pénale que nous on utilise, c'est pas tout à fait ça. C'est pas attouchement, on parle d'une...
6: Agression sexuelle.
1: Voilà, d'une agression sexuelle, ok ? Du coup, si on doit faire une définition, on a dit que c'était le fait de...
7: Toucher.
1: Toucher quoi ?
7: Les parties intimes.
1: Très bien, les parties intimes. Sans
6: consentement.
1: Son consentement, sans son autorisation. Comment est-ce qu'on sait si la personne, elle est consentante ou pas ?
7: Si elle nous dit oui, bah c'est oui, mais si elle nous dit non, c'est non.
1: Très bien. Donc, je dis oui ou je dis non. Je peux le montrer par des gestes. Et il y a une autre façon aussi de montrer si on est consentant ou pas. Quelle est la façon que vous avez, les jeunes, là, de communiquer aujourd'hui ?
5: Le téléphone.
1: Ah, donc
5: appeler la police.
8: Un message.
1: Un message, que ce soit par les réseaux ou autre, hein. D'accord ? Peu importe la manière que vous aurez de transmettre votre accord ou votre désaccord, l'autre sera obligé d'en tenir compte. À partir du moment où vous n'avez pas de réponse, vous devrez prendre cette situation pour un non. Il faudra donc soit renouveler votre question, soit abandonner l'idée. Est-ce que ça va, ça, pour tout le monde ? La définition de l'agression sexuelle. L'agression sexuelle, elle est punie par la justice de 5 ans. C'est pas très ouf, mon stylo. Et 75 000 euros d'amende pour celui qui ne respecterait pas ça. D'accord ? Quelles sont les autres infractions que vous connaissez qui peuvent être interdites par la loi ?
7: Le viol.
1: Ah, le viol. Qu'est-ce que c'est qu'un viol ?
6: C'est quand il y a une pénétration.
1: Très bien. Donc, effectivement, c'est un acte...
5: De
1: barbarie. Non. De pénétration, mais c'est surtout sans, encore une fois, le consentement de l'autre. Donc, on a dit, on peut pénétrer avec le sexe, avec les doigts, avec des objets. Et il y en a bien un autre que j'aimerais qu'on trouve.
6: C'est la langue.
1: Oh, eh oui. La langue. Viol égale début de sanction à 15 ans de prison.
5: Oh my God.
1: D'accord ?
5: Oui.
9: Dans quelques minutes, nous reviendrons à cette notion de consentement et à ce reportage qui pose bien les enjeux du débat. Nous y reviendrons juste après David Noumouami.

0: dit non, c'est quoi que t'as pas compris?
1: Est-ce que vous en parlez entre vous, les garçons et les filles, du consentement?
2: Non, pas trop.
3: Vite fait.
1: Quel âge vous avez tous?
2: J'ai 15 ans.
3: 15 ans.
2: J'ai 15 ans.
4: J'ai 14 ans. C'est un peu un sujet délicat, en fait, à parler.
2: Bah, je sais pas, c'est gênant de parler des trucs comme ça.
5: Oui.
1: Tu trouves que c'est un peu tabou?
2: Oui, je dis pas ça devant les filles, je préfère dire ça à mes potes.
1: Et est-ce que vous avez appris des trucs aujourd'hui?
2: Les lois qu'on devait respecter si la fille, elle avait pas de consentement ou des choses comme ça.
6: J'ai appris aussi la différence entre préliminaire et acte sexuel.
7: Bah, par exemple, je savais pas qu'est-ce que c'était une fellation.
6: Mais je pensais que c'était un préliminaire alors que c'est un acte sexuel.
8: Là, on a conscience avec l'intervention de la gendarme que c'est beaucoup plus grave qu'un bisou ou un truc comme ça. Genre, c'est beaucoup plus profond, genre.
1: Est-ce qu'il vous est arrivé d'entendre parler des copains, des copines autour de vous, je ne dis pas forcément parmi vous, mais qui ont été victimes de violences et qui ont subi des choses sans leur consentement?
2: Oui.
1: Tu peux nous raconter ce que tu as entendu, toi?
2: Bah, c'est qu'en fait, elle était en couple avec un garçon. Et le garçon, il voulait faire avec elle, mais elle n'était pas trop d'accord. Mais le garçon l'a forcé. Du coup, elle a fait avec lui. Et c'était traumatisant. En plus de ça, si la fille a fait avec le garçon, c'est sa première fois. Après, le garçon, ça se trouve, il va se vanter auprès de ses potes. Après, ça va faire une réputation. C'est trop dangereux.
3: C'est vrai. J'avais une amie avec qui je traînais en primaire. Aujourd'hui, je lui parle encore. Elle est au collège. Bah, ça a mal tourné. Enfin, on l'a filmé pendant qu'elle faisait un rapport, tout ça. Et la vidéo avait beaucoup tourné, du coup. Pendant presque toutes les vacances d'été, elle n'est pas sortie, rien du tout. On lui a envoyé des messages et elle ne répondait pas.
1: Elle a quel âge?
3: Non, elle a 14. Elle a juste un an de moins que nous. C'est vrai que nous avons une génération un peu fou, quoi. Enfin, ils se filment et tout. Enfin, moi, je prends mon temps. Si la personne voudra, moi, je préfère attendre un peu, que je sois bien à l'aise avec. Et, enfin, en tout cas, j'ai pas de pression. Enfin, elle ne me prend pas de coups de pression par mes potes ou je ne sais quoi.
1: Tu voulais rajouter quelque chose?
4: Quand quelqu'un dit non, bah c'est non. Et quand quelqu'un dit oui, c'est oui. Parce que ça peut faire des gros dégâts.
1: Est-ce que tu connais des gens qui ont été forcés sans leur consentement?
4: Oui. Ma sœur. Elle est ici, dans ce collège.
1: Elle avait quel âge quand elle a été forcée?
4: 13 ans, je crois. Oui, elle avait 13 ans.
1: Elle a été forcée par un camarade?
4: Oui. Par plusieurs, même. Voilà.
9: Je vous montre un film qui est bien évidemment, pardon, un film de travail. Écoutez bien. Bien évidemment, vous ne verrez rien, d'accord? Vous n'entendrez pas de mots grossiers. Vous ne verrez pas de partie intime, pas besoin de vous montrer une paire de fesses, je pense que tout le monde sait ce que c'est, d'accord? Néanmoins, analysez bien la vidéo. Regardez ce qui se passe parce qu'il va y avoir un lien avec les infractions que nous avons vues. Ok? Allez-y!
10: Tiens. Attends. Embrasse-moi.
11: Je lui avais promis. Excusez-moi, c'est gênant de dire ça. Mais c'est la vérité. Je lui avais promis qu'on le ferait pour la première fois ensemble. C'est vrai, j'avais envie. Alors on l'a fait. Et puis, quand c'était fini...
12: Qu'est-ce que c'est?
13: Je t'ai dit qu'on allait retrouver les copains.
11: Tu m'avais dit qu'il t'avait laissé sa chambre. Vous êtes qui, vous? Qu'est-ce
13: que c'est là? Tu m'aimes, alors tu le fais avec eux.
11: Mais ça va pas, non, mais là... Lâche-moi, mais qu'est-ce que tu racontes? T'es fou! Lâche-moi, non!
13: Tu l'as fait avec moi, tu le fais avec eux.
11: Ah non!
14: C'est pas une question si je lui pardonne ou pas. Il a été condamné parce que j'ai parlé. Et j'ai parlé pour plus être une victime. Plus être sa victime.
1: Qu'est-ce qui vous a le plus marqué dans ce que vous avez entendu et ce que vous avez vu là?
15: Ouais, moi, ce qui m'a choqué, c'est le viol à plusieurs de la vidéo. Parce que quand tu te mets à la place de la personne, ça fait super mal au cœur.
16: C'est vraiment pas cool.
17: En vrai, c'est choquant parce que là, c'est qu'une vidéo. Mais si ça arrive en réalité, c'est vraiment choquant.
16: Et bah, ça me dégoûte un peu d'être à plusieurs sur la même fille.
18: Et même voir des copines de notre âge ou même qui se sont fait violer à 12 ans, 13 ans,
6: c'est dur à entendre parce qu'on a l'impression qu'elles sont brisées toute leur vie, en fait. Donc un viol, ça peut vraiment changer. C'est comme être mort de l'intérieur, en fait, un viol.
9: Est-ce que ça va, les jeunes, tout ce que je vous ai donné comme information, là, aujourd'hui ?
5: Oui.
9: Oui ? Alors, je vous remercie. Merci pour votre participation.
5: Merci à vous.
9: Je sais que ce n'était pas évident pour vous, que c'est un sujet qui est délicat. Néanmoins, vous avez été à la hauteur de ce que j'attendais de vous. Continuez comme ça et prenez soin de vous.
5: Merci.
9: Ok ? Bonne journée, les jeunes. Au revoir. Au revoir. Merci pour l'accueil.
1: L'intervention vient de se terminer. Vous vous adressez à des élèves qui ont presque 15 ans, c'est l'âge de la majorité sexuelle. C'est essentiel pour vous d'avoir ce discours préventif en amont.
10: Je trouve ça important parce qu'on se rend compte que ce sujet, il est très peu abordé, aussi bien par les parents à la maison qui peuvent être embarrassés d'avoir un ado, et même les établissements scolaires sont parfois dépourvus de moyens pour faire ce genre d'intervention. Donc là, la troisième, oui, enfin c'est, je pense qu'il y en a qui trouvent ça tôt encore parce qu'ils sont gênés du sujet, mais pour moi, il est temps de le faire.
1: Vous vous adressez à eux avec des mots très simples, de manière très... cache.
10: C'est important de ne pas cacher les mots. Je ne vais pas dire que je vais être crue dans mes propos, mais juste leur dire la vérité. Donc après, là, ils prennent conscience que c'est important de savoir où est-ce qu'on va, qu'est-ce que je peux faire, qu'est-ce que je dois faire, comment je perçois l'autre aussi. Parce que quand on entend certains élèves, elle dit « moi, je serais capable de dire non, mais il faut aussi que l'autre écoute ». J'ai trouvé ça super. Parce qu'en réalité, on a beau dire non du plus fort qu'on peut, si l'autre en face n'entend pas, il fera quand même ce qu'il a envie de faire, qui est illégal.
12: Hey yo, Slim J.
18: Sans son consentement, tu l'as fait. Larme à la main, tu cries, elle se tait. Larme à l'œil, visage de monstre.

0: Dans l'imaginaire collectif, un violeur, c'est souvent un inconnu, armé d'un couteau le soir dans une ruelle. Mais la réalité est totalement différente. Dans 90% des cas, l'agresseur connaît sa victime. Dans la moitié des cas, c'est son partenaire ou un ex-amoureux. Pour les jeunes, c'est la première année universitaire qui reste la plus dangereuse sur les campus. Une étudiante sur 10 est victime d'agression pendant ses études. Sans surprise, 91% des auteurs de violences sexuelles sont des hommes. Même si la justice a évolué, les plaintes restent ultra minoritaires et sont très majoritairement classées sans suite. Les témoignages croisés que vous allez entendre au micro de Sophie Parmentier sont des paroles rares, celles d'un accusé et d'une victime qui est allée jusqu'au procès. Pour protéger son anonymat, nous avons transformé sa voix à l'aide d'intelligence artificielle.
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2: Vous préférez conserver votre anonymat, c'est ça ?
3: Oui, pas de prénom, juste un témoignage.
2: Votre âge peut-être ?
3: 36 ans.
2: Vous avez porté plainte pour viol. Comment c'est arrivé pour vous ?
3: Le moment des faits, j'étais dans une situation de vie qui était un petit peu compliquée d'un point de vue professionnel, personnel, émotionnel. Et j'ai décidé d'aller voir un ami pour, en fait, juste sortir et sortir un peu le bout du nez. Cet ami était quelqu'un que je connaissais de longue date. Et ce soir-là, il a fait que me parler de mon ex-petite amie. Du coup, ça m'a mis encore plus dans une angoisse, vu que psychiquement, j'étais déjà assez atteinte. Et je pensais avoir un peu de réconfort dans une soirée. Ce soir-là, on a bien rigolé. Mais à un moment, ça m'a gonflé. J'ai dit, je prends mes clics et mes claques. Et je rentre chez moi. Il ne fallait pas que je le prenne comme ça. On allait boire un dernier verre dans un autre bar. On boit un verre de gin tonic. Et puis, en même temps, un deuxième verre. Je ne finis pas, d'ailleurs. Et là, il m'embrasse et je me trouve un petit peu réactive. Je dis pas oui, je dis pas non. Je comprends pas trop. De toute façon, j'étais triste ou j'étais bourrée. C'est vraiment le terme. Et là, je me souviens qu'il envoie un message à mon ex qui dit « Je gère ton ex, connard ». L'autre lui dit « Bonne chance ». Et le premier souvenir que j'en ai, on est chez moi. Donc j'ai pas de temporalité du trajet. J'ai pas de temporalité de comment on est arrivé chez moi. Alors sûrement, on va faire l'avocat du diable. J'ai dit, on va chez moi boire un dernier verre. Ce qui me ressemble pas mal parce que c'est un ami à moi. C'est quelqu'un en qui j'ai confiance. Et vu dans l'état où j'étais, il n'allait pas mieux que je rentre toute seule à la maison, où il fallait me mettre dans un taxi. Et le premier souvenir que j'ai, c'est de me sucer. Je dis non. Le deuxième, il est en moi. Il est sur moi. Et je lui dis non. Je ne veux pas. Je ne peux pas. Et le troisième, c'est pourquoi tu m'as fait ça, en fait. Et je me retrouve pleurée et tremblante dans mes draps. Alors le problème, dans tout ce que je vous raconte des trois flashs, c'est que je n'ai pas de temporalité. Je ne sais pas ce qui m'a fait. Je ne sais pas combien de temps ça a duré. Et on se réveille le matin et je ne comprends pas ce qui se passe. Il est enlacé autour de moi. Il a la main sur mes seins. Et je me dis, mais je ne comprends pas. Je ne vais pas crier au viol parce que j'ai mis beaucoup de temps à dire le mot viol. J'ai même encore du mal à le dire actuellement parce que je n'avais pas envie d'être victime.
2: C'était il y a combien de temps ?
3: C'était il y a presque 5 ans.
2: Et pour vous, c'est toujours aussi douloureux ?
3: Je n'ai toujours pas envie d'y croire. En fait, j'ai essayé de comprendre pourquoi on faisait ça. J'ai essayé de comprendre le fonctionnement. J'ai essayé de me dire, peut-être que j'ai fait quelque chose. Peut-être que c'est de ma faute. Je n'arrive pas à comprendre. Qu'on soit en état d'ébriété, certes, on dit non. Comment on peut être plus clair ? Je pense que je ne peux pas être plus clair que ça. Donc, abuser de quelqu'un et de son état psychique et physique, en fait, il n'y a pas de consentement. Il n'y a rien. On n'écoute pas mon consentement, c'est mon corps. Et puis, on a abusé de tout. Et puis, on a pris une partie de moi, en fait.
2: Vous pleurez souvent encore, 5 ans après ?
3: Ça fait trop mal.
2: Je vais couper le micro, je vais vous laisser sécher vos larmes.
3: Merci à vous.

0: Au palais de justice, le jour du procès, il y a deux victimes sur un banc face à la cour criminelle. La deuxième décrit un viol par surprise, une nuit de fête, alors qu'elle s'était endormie en état d'ivresse. Elle aussi était amie de l'accusé. J'ai suivi ce procès pendant plusieurs jours, micro coupé, dans la salle d'audience. Le dernier jour, lors d'une pause, l'accusé a accepté de me livrer sa version.
1: On s'assied ici ?
2: Ouais.
1: On est dans une salle juste à côté de la salle d'audience où vous venez d'être interrogé pendant plusieurs heures par la cour.
2: Ouais, ouais, ouais. Ouais, c'était long, mais c'était bien de pouvoir dire ce qu'on avait à dire.
1: D'abord, est-ce que vous êtes d'accord pour qu'on donne votre prénom ? Est-ce que vous préférez rester totalement anonyme?
2: Je vais rester anonyme, je vais vous dire que j'ai 32 ans aujourd'hui et que je travaille et que j'habite à Paris.
1: Est-ce qu'on peut dire une profession?
2: Je suis et journaliste et je travaille en tant qu'attaché de presse et je travaille aussi dans l'écriture de scénarios. Je suis surtout beaucoup baroudé. Voilà.
1: Aujourd'hui, vous vous retrouvez accusé devant une cour criminelle. Deux jeunes femmes ont porté plainte contre vous. Elles vous accusent de les avoir violées. Elles étaient toutes les deux vos amies, des amitiés commencées à l'adolescence. Elles dénoncent des faits à deux moments distincts, dans des endroits distincts pour chacune, avec plusieurs mois d'intervalle. Toutes les deux étaient ivres au moment des faits. L'une dormait. Vous ne vous êtes pas rendu compte qu'elle n'était pas consentante. Qu'est-ce que vous dites, vous ?
2: Il y en a une qui s'exclut de fait, puisque la question du consentement ne s'est pas posée, puisqu'elle a, je lui ai demandé plusieurs fois si elle était consentante avant qu'on ait ce rapport, puisque c'est même elle qui me l'a demandé. Et je lui ai demandé trois fois si elle était d'accord, elle m'a dit oui, je lui ai demandé deux fois encore si elle était sûre de ça. Dans ce cas dans ce cadre d'affaires, oui, c'est parole contre parole, parce que c'est les dires des uns et des autres. Et la deuxième personne, je vous disais qu'effectivement, elle était endormie. Les faits qui se sont déroulés, c'est nous étions alcoolisés, on dormait ensemble. Et le souci, c'est que cette personne ne voulait pas avoir un rapport sexuel. Moi non plus, je ne voulais pas coucher avec elle. Il s'est trouvé que nous sommes retrouvés enlacés à avoir un rapport sexuel. Mais qu'a posteriori, finalement, c'était une mauvaise idée. C'est quelque chose que nous n'aurions jamais dû faire. Et j'ai estimé, parce que je suis un garçon de ma génération, que c'est peut-être moi qui avait engagé ce rapprochement. Après, voilà, on était tous les deux au moment où mes souvenirs sont clairs. Nous sommes deux personnes enlacées, en train de nous embrasser, nous caresser. En ces termes-là, la notion de consentement est pour moi acquise.
1: C'est quoi pour vous le consentement ?
2: En fait, je vais faire une réponse de Normand. C'est les deux, parce que le consentement, c'est quelque chose de très clair. C'est oui, veux-tu avoir un rapport sexuel ? Oui ou non ? Est-ce que tu es en capacité ? Est-ce que ta réponse est influencée d'une quelconque manière ? Ensuite, évidemment. Il y a toujours ce côté délicat, notamment qui est très très compliqué à mettre en évidence à un moment où on a des caresses, des échanges. Et quand on est avec des gens qu'on connaît, on ne va pas forcément formuler, et il peut y avoir des mésinterprétations. À aucun moment, elles m'ont dit non clairement.
1: Ces deux jeunes femmes présentent des symptômes de stress post-traumatique. Elles disent que vous les avez détruites. Comment vous réagissez à ces mots ?
2: Ça m'a immensément peiné. Il y a une souffrance derrière ça qui fait mal à beaucoup de gens. On parle évidemment du stress post-traumatique des plaignantes. Moi, j'ai fait la procédure depuis quasiment 5 ans. C'est un enfer. C'est un enfer parce que c'est une remise en question constante de comprendre où est-ce qu'on a merdé, de comprendre qu'est-ce qui a pu se passer et qu'est-ce qui peut se passer dans la tête des gens.
1: Vous avez dit à l'une d'elles, c'est comme un viol. Mais vous estimez que vous n'avez pas commis de viol.
2: J'ai dit c'est comme un viol, ce n'en est pas un. Et malheureusement, la limite est très fine.
1: Dans quelques heures, vous risquez de partir en détention, les menottes au poignet. Vous risquez 20 ans de réclusion criminelle. Qu'est-ce que vous ressentez ?
2: J'ai un peu... Enfin, ce matin, j'avais vraiment très très peur.
1: Mais au fond de vous, vous vous sentez pas du tout coupable ?
2: Non, je me sens coupable d'avoir fait du mal à des gens. Je me sens coupable qu'on s'est fait du mal. En revanche, je suis absolument pas coupable des faits qui me sont reprochés. Et c'est vertigineux. Et la cascade est effroyable. On part de... Nous partîmes d'une ambassade au milieu de la nuit et on en finit à risquer 20 ans de réclusion criminelle à perpétuité. Voilà.
1: On doit retourner à l'audience pour la fin des plaidoiries de votre avocate de la défense, et puis ce sera le verdict ce soir. Voilà, l'accusé repart vers la salle d'audience où on peut pas rentrer. Fin du procès dans quelques heures avec le verdict qui risque d'être annoncé tard ce soir.

0: Dans la soirée, la cour criminelle rend son verdict, 7 ans de prison.
1: On se met sur ce banc un peu à l'écart de la salle.
2: Je suis Robin Binsard, avocat au barreau de Paris, pénaliste.
1: Dans cette affaire, vous êtes sur le banc des parties civiles, avocat d'une plaignante, mais il vous arrive régulièrement d'être en défense, avocat d'hommes accusés d'affaires de viol. Est-ce que vous observez que, quel que soit le banc sur lequel vous vous trouvez, d'un côté comme de l'autre, ces affaires sont souvent complexes?
2: Oui, effectivement, les affaires d'infraction sexuelle sont toujours des affaires extrêmement difficiles parce qu'elles mêlent beaucoup d'humains, beaucoup de souffrances, beaucoup de sentiments et de ressentiments, parce qu'elles sont, par leur nature même, des affaires dans lesquelles la question de la preuve est toujours au centre des débats, et parce que dans un rapport intime, contrairement à d'autres types d'infractions, il n'y a que très rarement des témoins, alors se présentent à chaque fois dans ces débats à l'audience des questions très importantes sur des preuves subjectives, sur des preuves rapportées par des experts, par des confidents, par des médecins. Et ce sont donc des débats extrêmement difficiles, éprouvants, dans lesquels, on le sait, la vérité est parfois plurielle. Parfois, une situation va être analysée comme un viol par une personne. Et l'autre, celui qui sera l'accusé, pourra contester cette qualification en disant que, dans son ressenti des choses et compte tenu du déroulé des faits, selon son analyse, il ne peut pas y avoir de viol parce qu'il n'y a pas d'élément intentionnel. Vous avez sûrement lu l'ouvrage de Karine Thuil, Les choses humaines, qui met, je crois, cette question de la subjectivité et de la perception du récit au cœur de ces dossiers de viol.
1: Et très souvent, quand vous êtes en défense, j'imagine que vous défendez des hommes qui nient les viols.
2: Alors d'abord, tous les accusés ne contestent pas les faits. Il m'est arrivé, comme je pense à chaque avocat qui intervient dans ce genre de dossier, parfois aussi d'intervenir pour des hommes ou des femmes qui plaident coupables. Il m'arrive aussi de défendre des individus qui sont coupables et qui contestent. Il m'arrive également, et je le dis fréquemment, et je pèse mes mots, fréquemment, de défendre des individus qui sont accusés à tort. J'ai en tête un dossier dans lequel nous avons établi, grâce à du bornage téléphonique, que celle qui se présentait comme une victime n'avait jamais, jamais, jamais rencontré celle qui est présentée comme l'auteur d'un viol. Cette accusation, c'était une pure calomnie. Eh bien, cet homme-là a pris 18 mois à être innocenté par l'institution judiciaire à l'issue d'une instruction éprouvante. Ces situations-là, elles existent aussi.
3: Alors je suis Gwenola Jolicoz, je suis magistrate depuis plus de 30 ans et je suis aussi première présidente de cour d'appel, c'est-à-dire que j'assume la gestion et l'animation des tribunaux et cours pour que l'institution fonctionne au mieux au service des citoyens.
1: Et depuis des années, vous êtes pleinement investie contre les violences faites aux femmes, à la fois dans votre carrière de magistrate, vous avez aussi été directrice de cabinet à un secrétariat d'État des droits des femmes sous la présidence de François Hollande. Vous êtes à 200% sur ces questions depuis longtemps. Est-ce que, Gwenola Jolicoz, vous estimez que le consentement est assez bien pris en compte par la loi aujourd'hui?
3: Alors, l'institution judiciaire a évolué dans son analyse des situations. Alors les femmes sont écoutées, elles l'ont toujours été, elles sont peut-être mieux écoutées parce que l'on comprend mieux ce qu'elles disent, parce que nous avons les moyens d'analyser leurs propos. Je parle par exemple de l'emprise, de la mémoire dissociative, du psychotrauma.
1: Est-ce qu'il n'y a pas eu trop d'affaires parmi celles que vous avez jugées vous-même, pour lesquelles vous avez été confrontée à la parole de l'un contre la parole de l'autre, un manque de preuves, et où peut-être vous, magistrate, vous avez été démunie dans ces dossiers de viol?
3: Alors je suis assez opposée à cette notion de parole contre parole. Être magistrat, ça n'est pas simplement écouter l'un puis écouter l'autre. C'est aussi avoir une analyse de la situation qui vous est présentée. Et je crois qu'il est du rôle de la Cour, non seulement d'écouter, mais ensuite de contextualiser, de comprendre que ça n'est pas simplement une situation qui nous est décrite, mais en réalité, un système. Tout ça est adossé à la culture du viol, au patriarcat, à la domination des femmes. Et c'est ça qui change tout.
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5: Le mouvement MeToo et le procès des viols de Mazan, ces derniers mois, ont relancé le débat. Faut-il ou non inscrire le consentement dans la loi française en s'inspirant de la législation d'autres pays ? En Suède, il faut depuis 2018 un consentement verbal ou physique. En Espagne, un rapport sexuel sans consentement explicite constitue un viol depuis 2022 et la loi dite « solo si es si », seul un « oui » est un « oui ». Mais le meilleur exemple, c'est le Canada, avec un consentement défini par la loi qui doit être donné, je cite, « librement et avec enthousiasme, continu, précis, requis pour chaque activité et éclairé ». Des notions martelées à grand renfort de campagnes d'information.
6: En bref, ce qu'il est important de savoir sur le consentement. Tout le monde a le droit de dire non à n'importe quelle demande, à n'importe quel moment. Même si on a dit oui au début, même si on est nu, même si t'as déjà dit oui une fois, ça veut pas dire que t'as dit oui pour les autres fois. Même si l'autre personne t'achète des fleurs, te paye une sortie ou t'amène dans un champ de pâquerettes avec des pouliches qui jouent de la clarinette.
1: Bonjour Éléonore Nouel.
7: Bonjour, donc je suis Éléonore Nouel, je suis chercheuse en sciences sociales et cofondatrice de l'association Sexe et Consentement.
1: Est-ce que vous m'entendez bien ?
7: Je vous entends très bien.
1: Parce qu'il y a l'Atlantique qui nous sépare, vous êtes au Canada ?
7: Absolument, à Montréal.
1: Dans ce pays où le consentement est inscrit dans la loi, et quand vous vous êtes installée à Montréal, vous avez découvert en fait un autre regard sur le consentement ?
7: Quand j'ai déménagé pour la première fois au Québec en 2013 pour mes études, en fait, ma réaction initiale, ça a été de dire « Oh, mais je ne vais pas demander la permission à chaque fois que je veux prendre la main de quelqu'un, je ne vais pas signer un contrat à chaque fois que je veux embrasser quelqu'un. » Je me suis rendu compte que ces situations que je trouvais drôles la première fois qu'on m'y a exposé étaient en fait vraiment pas drôles. Et que demander le consentement est absolument essentiel et j'ai pris la mesure en fait de ce que ça voulait dire.
1: Le Canada est le premier pays au monde à avoir placé le consentement au centre de sa définition pénale du viol. Ça change quoi à vos yeux ? Ça change tout par rapport à la France ?
7: Alors, je pense que c'est important de le mentionner parce qu'aujourd'hui en France, le viol c'est juste le fait de pénétrer sans l'accord de la personne, certes, mais avec la notion de violence, de coercion, de menace, de surprise. Placer le consentement au cœur de la définition du viol, pour moi, c'est surtout rappeler que c'est ça l'enjeu principal. C'est pas de savoir comment est-ce que l'acte a été perpétré, comment est-ce qu'on en est arrivé là. C'est de s'assurer qu'on a demandé le consentement. Et en fait, développer un imaginaire positif autour du consentement, développer une culture du consentement pour lutter contre et remplacer finalement la culture du viol.
1: Pourquoi faut développer un imaginaire autour du consentement ? Parce qu'il n'existe pas ?
7: Quand on regarde la plupart des films, des grands classiques, on va dire, on va se retrouver avec beaucoup de scènes où, en fait, l'histoire typique, c'est un mec qui va aller draguer une fille et qui va insister, et à la fin, elle va être folle amoureuse de lui. Je pense, par exemple, à Star Wars, où on retrouve Han Solo qui accule Princesse Leia dans un coin de vaisseau spatial. La meuf, elle est dans l'espace, dans un vaisseau spatial. Elle lui a dit non 15 fois, il la plaque contre un mur et là, finalement, ils sont amoureux. Je trouve que c'est tellement ridicule comme scénario et pourtant, c'est ce qu'on retrouve dans énormément de films. Et donc, des scènes où on demande le consentement, où le non-consentement est respecté, ou alors où le consentement enthousiaste est donné, on n'en a pas énormément. On en a de plus en plus, et ça, c'est super. Je pense à des séries comme Sex Education. Mais avant tout ça, je pense qu'il y avait vraiment peu de représentations positives de demander le consentement.
1: Pour changer les représentations, l'association Sexe et Consentement parle d'abord aux jeunes. Cet après-midi, à Noisiel, en banlieue parisienne, c'est Marine Gianfermi qui discute avec des lycéens autour d'un stand rempli de cartes pop et de préservatifs colorés avec des messages explicites sur le consentement.
8: Souvent, on nous dit, je ne sais pas si vous êtes d'accord, mais vous pouvez dire si vous n'êtes pas d'accord, que le consentement, parfois, quand on le demande, ça casse l'ambiance.
9: C'est vrai que j'ai souvent entendu dire ça. Ouais.
10: C'est vrai, je suis d'accord avec ça.
8: Et vous trouvez que ça casse l'ambiance, du coup, parfois, c'est difficile à demander ?
9: Non, moi, personnellement, je ne pense pas. Enfin, je pense que c'est normal et que c'est nécessaire même.
8: Les cartes postales qu'on vous propose là sur le stand, c'est des cartes avec des messages de consentement dessus. Donc, c'est des messages pour demander le consentement. On va avoir des questions de type « Tu te sens comment ? T'as envie de quoi avec moi ?» Donc ça, c'est juste une phrase qu'on peut poser pour demander le consentement. En fait, vous voyez, c'est assez naturel, c'est assez simple à poser comme question. Moi, ma préférée de toutes les cartes postales, c'est « Si tu veux plus, on peut jouer à Mario Kart aussi.
9: » Elle est pas mal, oui.
8: Elle est drôle, non ?
10: Elle est pas mal.
8: Bon bah voilà, là on propose une alternative qui est sympa, c'est on peut jouer à Mario Kart, mais ça peut être, bah si tu veux pas, on peut aller manger des frites, on peut aller se prendre un kebab. Et après on a d'autres cartes, comme ça te chaufferait qu'on teste ça ensemble. Est-ce qu'on continue ou est-ce qu'on change de position? T'auras envie qu'on fasse quoi toi? Toi tu te sens comment? T'as envie de quoi avec moi? Voilà, des questions assez ouvertes et assez simples à poser, c'était le principe.
1: Est-ce que vous aviez souvent vu des messages comme ça, les garçons?
10: On nous a souvent fait de la prévention, mais jamais à ce point-là. Mais ça fait jamais de mal d'en parler.
9: Pour moi, ce genre de phrase, c'est normal. Et c'est bien qu'il y ait des messages de prévention comme ça.
1: Vous avez quel âge tous les deux?
9: Moi, j'ai 17 ans et lui, il doit en avoir 16.
10: J'ai 16 ans et bientôt 17.
1: On peut vous demander vos prénoms?
10: Moi, je m'appelle Arthur.
11: Je m'appelle Gabriel.
1: Vous avez des amoureuses ou des amoureux? Pas encore, vous en avez eu? C'est un peu indiscret comme question.
9: Non, j'ai pas d'amoureux, mais oui, je suis sorti avec une fille il y a quelques années.
1: Et alors là, c'est des préservatifs particuliers avec des messages aussi autour du consentement.
8: On a effectivement différents messages qui sont imprimés directement sur le préservatif. Le principe, pourquoi on le fait, ça permet de se rappeler, de poser la question juste avant d'entrer dans des actes intimes. Mais ça permet aussi de recentrer la relation sur la question du consentement. Nous, en tant qu'association, on porte d'ailleurs un plaidoyer qui consiste à rendre obligatoire des mentions légales relatives au consentement sur les produits de vie intime et sexuelle. Donc qu'est-ce que ça veut dire? Ça veut dire que par exemple, sur les préservatifs, mais aussi sur les publicités des applications de rencontres.
10: Honnêtement, je préfère ça que juste des préservatifs où il y a écrit la marque en gros. En plus, ça nous force à réfléchir et à demander à l'autre aussi si elle est d'accord, oui ou non. J'aime bien le bleu où il y a écrit « t'as demandé avant » parce que c'est explicite. On sait comme ça, direct, on doit demander avant de l'ouvrir. Celle-là aussi, elle est pas mal. Sans oui, c'est non. Parce que si la personne n'a pas dit oui, bah pas de consentement. Et du coup, on l'ouvre pas non plus. Après, je sais pas ce que t'en penses, toi.
9: Moi, je suis complètement d'accord avec lui. En fait, par rapport aux droits des femmes, par exemple, c'est des questions qui évoluent encore et qui ont évolué au fil du temps. Mais ça se fait pas comme ça, c'est des choses qui changent avec les générations, enfin les normes de la société et autres. Mais oui, moi je suis persuadé que plus le temps va passer et plus on va tendre à ce que le consentement ça aille de soi, comme j'aimais dire tout à l'heure, et que ça soit quelque chose de normal.
5: Jamais sans mon consentement, c'est un reportage de Sophie Parmentier, prise de son Thomas Robin. Réalisation Gaëtan Colli, attaché de production Martine Messonnier, mixage Cédric Chatelus.
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Zoémé, c'est elle, avec cette chanson qui représentait la Suisse à l'Eurovision en 2025 et qui était arrivée 10e du concours. Vous vous souvenez sans doute de la très bonne impression qu'elle avait fait au jury professionnel. Malheureusement, les voix du public lui ont été moins favorables, mais on a tout de même de quoi être fier. Avant de se quitter, un mot sur ce qui va nous être proposé demain. C'est un sujet qui nous sera offert par RFI. On file en direction des infos, on le fait avec le collectif français Bon Entendeur, qui reprend l'un des titres phares d'une artiste québécoise, Isabelle Pierre. Le temps est bon.

0: Et c'est sur ces quelques notes que s'achève l'édition Parlons Franco du jour. Dans quelques minutes, Joanne Ducey nous rejoindra pour Monumental, après un détour pour les infos.
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0: Des infos que voici puisqu'il est 16h.
1: Pierre-Étienne Joie.
4: Le nouveau Premier ministre britannique travailliste Andy Burnham a promis un plan sur 10 ans pour redresser le Royaume-Uni. Il a déclaré que le pays devait retrouver sa stabilité en devenant à la mi-journée le 6e chef de gouvernement à entrer à Downing Street en 10 ans. Andy Burnham a évoqué notamment une réforme du système éducatif, la réindustrialisation, la construction de logements sociaux et la volonté de mettre fin au sans-abrisme dans le pays. Il a aussi promis d'agir maintenant pour offrir aux gens un peu de répit et les aider à faire face au coût de la vie. À la frontière ukrainienne en Russie, au moins 5 personnes ont été tuées, dont un enfant, 23 blessés aussi ce lundi, dans une attaque de drones ukrainiens. Elle a visé un autocar circulant dans la région russe de Belgorod, selon son gouverneur. En Ukraine, plutôt, plusieurs frappes russes ont fait au moins 5 morts et une trentaine de blessés dans plusieurs régions, ont rapporté les autorités locales. Le président iranien Massoud Pezeshkian le déclare, l'Iran fait face à une guerre totale menée par les États-Unis. Il met en garde contre les conséquences pour l'économie du pays. Il ajoute que les Iraniens devaient accepter les conséquences naturelles de cette résistance. Aujourd'hui, le principal champ de bataille est celui de l'économie et des moyens de subsistance de la population, relève le président iranien. En Suisse, les équipages romands de la Rega ont dû intervenir plusieurs fois en montagne ces derniers jours pour des missions complexes. L'équipage genevois a été mobilisé pour secourir un parapentiste suspendu dans un arbre près d'Annemasse, en France voisine, tandis que ceux de Sion et Lausanne ont dû procéder à une évacuation au Rocher de Nay, au-dessus de Montreux. La police tire un bilan sécuritaire positif du 60e Montreux Jazz Festival qui s'est terminé hier soir après 16 soirées de concerts. Le nombre de vols et de bagarres a diminué par rapport à l'an dernier. Les forces de l'ordre ont globalement vécu un festival dit bien maîtrisé. Les dispositifs mis en place ont permis d'intervenir rapidement lors de tensions ou de débuts de bagarres. Le festival s'est déroulé dans une atmosphère majoritairement festive et plutôt calme. Le bilan sécuritaire peut être qualifié de bon, même si à ce jour, la totalité des délits commis sur le site ne sont peut-être pas encore connus, observe la police. Neuchâtel a entamé la démolition des anciens abattoirs de Serrières, hors d'usage depuis 1994 et pollués. Ce site avait été occupé durant une dizaine de jours au mois de juin par un collectif culturel pour y créer un centre artistique autogéré. Les travaux d'assainissement et de déconstruction des bâtiments se poursuivront jusqu'à la mi-septembre au moins. Les lieux trouveront une nouvelle affectation dans le cadre du plan d'aménagement local. Se baigner dans une piscine ou dans un lac. On ne peut nager, par exemple, dans le lac des Brenets à la frontière entre le canton de Neuchâtel et la France. On peut nager, mais le manque d'eau force les bateaux du Sault du Doubs à rester à quai. À partir d'aujourd'hui, les bateaux qui relient les Brenets à la cascade ne naviguent plus. Coup dur pour l'un des hauts lieux touristiques du canton. La météo bien ensoleillée avec formation de quelques cumulus en montagne en cours de journée, 28 à 30 degrés, bise sur le plateau, vent dans la plaine du Rhône. Demain mardi, soleil toujours avec des cumulus en montagne. Mercredi, même type de temps.
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5: En France voisine, l'attente au péage français du tunnel du Mont-Blanc s'est réduite à 1h15 sur la de Lucerne-Chiasso. Les encombrements observés entre Altdorf et l'entrée nord du tunnel se maintiennent à 18 km, soit près de 3 heures de patience en direction du Tessin. Pour se rendre au sud des Alpes depuis la Suisse romande, il est recommandé de privilégier les parcours alternatifs via le tunnel du Grand Saint-Bernard ou le col du Simplon. Et puis une information concernant les services de ferroutage du Lötschberg. L'entrée en gare de Kandersteg est estimée à 1 heure.
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12: Le sauvetage des temples de Basse-Nubie, c'est l'histoire que nous allons vous raconter en deux épisodes. Aujourd'hui, dans cette première partie réalisée par David Golland, nous allons retracer les événements qui ont conduit à cette gigantesque entreprise. Une invitée va tout nous expliquer et je vous propose de l'accueillir.
13: Bonjour, je m'appelle Audrey Lair, donc je suis maître assistante dans l'unité d'égyptologie ECOP de l'Université de Genève et je dirige aussi pour l'Université de Genève le chantier archéologique dans la petite ville de Héou entre Abydos et Dendera en Haute-Égypte.
14: Connaissez-vous la Nubie ? Traversée par le Nil, c'est un désert grand comme la France, dans le nord du Soudan, juste au sud de l'Égypte actuelle. Et la Nubie se trouve être, en cette fin d'année 59, le siège d'un conflit historique entre le passé et l'avenir, entre les architectes de l'Antiquité et les bâtisseurs contemporains. En effet, tout le long du Nil, et pas seulement à son embouchure, des chefs-d'œuvre d'architecture et de sculpture rappellent la grandeur de la civilisation égyptienne.
12: La Nubie, c'est une vaste région historique.
13: Ah oui, c'est une très grande région. En fait, on est sur près de 1400 kilomètres de long à peu près. Donc en fait, elle va s'étendre entre le sud de l'Égypte, au niveau de la première cataracte du Nil, vers Assouan. Et elle va au-delà de la sixième cataracte du Nil, non loin de Khartoum, la capitale du Soudan. Et donc, on a cet immense territoire qui va être appelé Nubie, si on veut. Donc qui va s'étendre sur deux pays modernes que sont l'Égypte et le Soudan. La Nubie aussi, c'est un terme qui a porté un peu confusion. On ne sait pas toujours comment l'employer exactement, et notamment au niveau de l'étymologie, parce qu'on a longtemps dit que ça venait d'un terme égyptien, Nebu, qui veut dire l'or, puisqu'il y avait beaucoup de mines d'or dans cette région. Et puis, il y a quelques temps, un chercheur français, spécialiste du méroïtique, Claude Rilly, a plutôt penché pour une

0: On va continuer à désigner ces gens, cette population-là. Et cette population, en fait, on la retrouve dans le nord du Soudan pendant le Moyen-Âge, puisqu'on aura le fameux royaume de Makouri, qui est un royaume chrétien. Et en fait, en arabe, à cette époque-là, on parlait d'eux comme étant les Nubas. Et c'est à partir de ce moment-là qu'en Europe, sur les cartes, on voit apparaître le terme de Nubie. Donc c'est un terme qui a une longue histoire et qui parfois, même si on l'emploie par commodité en égyptologie pour la Nubie, eh bien, il est un peu anachronique d'une certaine manière, parce que ce n'est que tardivement que ça va vraiment désigner ces régions-là.
1: Qu'entend-on par basse Nubie ?
0: Alors en fait, comme pour l'Égypte, on a une haute et une basse Nubie. Et ici, le référentiel, c'est le Nil. Et le Nil coule du sud vers le nord, puisqu'il se jette dans la Méditerranée. Donc la basse Nubie, c'est située vers le nord. Donc c'est la région qui est entre la première et la deuxième cataracte du Nil. Donc on est entre le sud de l'Égypte, vers la région d'Assouan, jusqu'à l'extrême nord du Soudan, à quelques kilomètres un peu au sud de Wadi Halfa, à l'endroit où se situe en fait cette frontière de la deuxième cataracte. Donc ça, c'est la basse Nubie. Et vous aviez la haute Nubie qui, elle, continuait au-delà de la sixième cataracte.
2: Construit en 1907 à la hauteur de la première cataracte, puis deux fois surélevé, le premier barrage d'Assouan maintenait déjà au cours de l'année une importante quantité d'eau bouillonnant à travers ses vannes. Il alimente aussi une centrale électrique. Mais il fallait encore davantage emmagasiner ce trésor essentiel dont Bonaparte disait déjà qu'il ne laisserait pas couler une seule goutte à la mer. Le nouveau barrage, le Saad El Aali, coupe le Nil à 10 km en amont d'Assouan.
1: En 1954, une décision du gouvernement égyptien va profondément modifier le paysage. Et cette décision, eh bien, c'est la construction du haut barrage d'Assouan.
0: Oui, en 1954, on a comme premier ministre en Égypte le colonel Gamal Abdel Nasser. Il a pris possession du pouvoir 2 ans auparavant. Et lui, il veut pouvoir moderniser le pays, le développer. Et avec ce barrage, il espère pouvoir produire de l'électricité déjà, mais aussi avoir un réservoir d'eau grâce au lac de retenue qui sera forcément créé avec ce barrage. Il veut aussi protéger les terres agricoles des crues du Nil qui sont parfois dévastatrices. Il veut aussi faciliter cette navigation sur le Nil. Ce qu'il faut préciser peut-être, c'est qu'il existait déjà un premier barrage qui avait été achevé en 1902. Le problème, c'est qu'il y avait déjà un petit bassin de retenue qui se formait pendant les périodes de crue. Donc on peut déjà dire que la basse Nubie commençait à avoir les pieds dans l'eau pendant une partie de l'année à cause de ce premier barrage. C'est des travaux qui ne vont pas pouvoir commencer immédiatement en 1954 parce qu'il faut financer ce projet et c'est très compliqué. L'Égypte n'a pas des moyens non plus indéfinis à cette époque-là. Au début, on va demander l'aide des États-Unis, de la Grande-Bretagne qui vont finir par se détourner du projet pour différentes raisons, notamment par le fait qu'on est en pleine guerre froide et qu'on est en train de jouer les blocs les uns contre les autres. Et puis, justement, en réaction, Nasser va nationaliser le canal de Suez pour essayer d'obtenir des financements par le fait des droits de passage des navires dans le canal. Donc on va aboutir à cette fameuse crise du canal de Suez qui va se terminer à la faveur de l'Égypte face, dans ce cas-là, à la France, à la Grande-Bretagne et aussi à Israël. C'est aussi dans ce contexte, toujours de ce contexte aussi désormais de guerre froide, qu'il faut voir aussi comme l'Égypte faisait partie du mouvement des non-alignés. Ils vont essayer de concrétiser ce projet grâce à l'Union soviétique. Donc c'est eux qui vont fournir à peu près un tiers des fonds nécessaires pour ce barrage. Et c'est une construction qui va seulement pouvoir commencer en 1960, donc 6 ans après l'annonce de Nasser, et qui va durer à peu près 10 ans. On va choisir d'ailleurs l'emplacement de ce barrage, juste un tout petit peu au sud de l'ancien barrage, on est à 6 km au sud, et on va pouvoir construire ce truc absolument gigantesque qui fait 3,8 km de long, avec une base de près d'un kilomètre de large. Donc c'est quelque chose qui va être absolument colossal.
3: Pour être au rendez-vous fixé par le président Nasser, 35 000 hommes ont travaillé jour et nuit pendant 4 ans et 5 mois. 53 semaines d'un labeur incessant qui a coûté la vie à 227 d'entre eux.
4: Archives INA, 1965.
3: Oui, la grande pyramide de Khéops est elle-même dépassée par ce gigantesque ouvrage qui va absorber 4 milliards 800 millions de francs, dont l'Union soviétique a fourni la plus grande part.
1: Le début du chantier du haut barrage d'Assouan, c'est 1960. Faut rappeler que c'est un projet essentiel pour le pays.
0: C'est

0: absolument essentiel pour le développement du pays. Il faut pas oublier une chose, c'est que l'Égypte a vu sa population croître très rapidement à partir de la Deuxième Guerre mondiale. Dans les années genre 1946-47, on est à peu près à 19 millions d'habitants. Au milieu des années 50, on est à 26-27 millions. Donc on voit déjà la rapidité à laquelle ça croît. Actuellement, on est à près de 110 millions. Donc vous voyez aussi comme ça va extrêmement vite. Et donc il fallait nourrir cette population, ne pas dépendre des autres. Et ce barrage, il va permettre d'augmenter les rendements agricoles, on parle de 2 récoltes annuelles. On va aussi avoir une électricité bon marché pour à peu près, lorsque le barrage sera mis d'ailleurs en service, pour à peu près la moitié du pays sera fournie grâce à cette électricité. Et puis surtout, on va pouvoir gagner aussi des terres où on va pouvoir implanter des habitants, alors qu'avant c'était pas possible parce que chaque année l'inondation aurait mis leur maison dans l'eau, si on veut. Donc on va pouvoir aussi étendre cette population dans des zones qui avant n'étaient pas constructibles. Mais forcément, il y a un revers de la médaille à tout ça. Avant même de parler de l'impact du barrage sur la basse Nubie, il faut aussi parler de l'impact du barrage sur l'écologie, sur l'environnement égyptien, comme souvent avec les projets soviétiques où on doit contraindre la nature. C'est ce qui s'est passé aussi avec ce barrage. On n'a pas trop réfléchi sur le long terme. Et actuellement, qu'est-ce qu'on constate? C'est notamment une forte érosion du littoral du Delta, puisqu'avant, on avait des limons qui étaient apportés chaque année par la crue du Nil. Désormais, ils ne sont plus là. Ils sont retenus par le barrage. Et en contrepartie, on a la Méditerranée qui vient grignoter ce littoral. On a aussi les engrais chimiques qui sont employés de manière massive dans l'agriculture, puisqu'on n'a plus ce fertilisant naturel. Et puis, la nappe phréatique a tendance à remonter et on a un phénomène de salinisation des sols qui non plus n'est pas très bon pour l'agriculture et qui est aussi très mauvais pour les monuments antiques qui commencent à être carrément mangés par le sel. Et on a un dernier élément aussi qui a posé un certain nombre de problèmes de santé publique, c'est l'apparition de certains parasites et notamment la bilharziose, parce que quand vous avez une irrigation pérenne, vous avez des petits canaux qui restent toute l'année en eau, mais une eau stagnante et qui vont favoriser la prolifération de ces parasites.
1: Quels que soient ses inconvénients, le barrage a sauvé la vie de millions d'Égyptiens et les bateaux qui sillonnent ses eaux peuvent aborder vers des temples miraculés, majestueux témoins de la solidarité mondiale à la mesure de ce que l'Égypte des pharaons a légué à l'humanité. Christiane Desroches-Noblecourt, juillet 2004.
2: Vous l'avez évoqué tout à l'heure, la construction du barrage va entraîner la formation d'un immense réservoir artificiel, le lac Nasser.
0: Oui, alors c'est un très grand lac de retenue, avec cet immense barrage donc, qui est au sud de la première cataracte, au sud d'Assouan. On parle d'environ 500 km de longueur. La basse Nubie, c'est 350 km à peu près entre les deux cataractes. Ça veut dire qu'on va au-delà même de la frontière de l'Égypte, on va au niveau du Soudan. D'ailleurs, c'est intéressant, c'est que les Soudanais l'appellent pas le lac Nasser, mais l'appellent le lac de Nubie. Donc, il y a 2 appellations aussi pour ce lac. Et on a sur les bords à peu près 10 kilomètres en moyenne de largeur. À certains endroits, c'est plus large, mais c'est à peu près ce qu'on a sur l'intégralité du lac. Donc, c'est quelque chose de vraiment très grand, avec une capacité de retenue qui est très importante et qui va permettre de relâcher de l'eau pendant l'année. Alors, ça veut aussi dire que puisqu'on est dans une zone extrêmement désertique avec un climat extrêmement aride et très chaud pendant l'été, vous avez aussi un phénomène d'évaporation qui est relativement important, qui avait été calculé, évalué dès le début, mais il y a une déperdition aussi d'eau par ce phénomène-là.
2: Cette montée des eaux va obliger une partie de la population à se déplacer.
0: Oui, c'est un des grands drames de la construction de ce barrage. C'est le déplacement de la population nubienne. Donc, ces populations nubiennes qui ont leur propre langue, leur propre culture. Ils peuvent parler l'arabe, mais ils parlent aussi différents dialectes nubiens. On estime qu'on a à peu près 100 000 personnes qui ont dû être déplacées, autant du côté égyptien que du côté soudanais. Et ce qui est assez terrible, c'est que ces gens ont dû laisser derrière eux leur terre, leur village. Les cimetières ont aussi été inhumés leurs ancêtres, hein, ce qui est aussi un lien avec la terre, quelque chose d'assez difficile. Et ils vont être déplacés à des kilomètres de leur lieu d'origine. On peut même dire parfois c'est des centaines, voire même un millier de kilomètres, puisque par exemple pour ceux en Égypte, on les a mis dans la région de Komombo, à 40 kilomètres au nord d'Assouan, alors que pour le Soudan, on va les envoyer presque vers la frontière érythréenne. Donc on est extrêmement loin de leur zone d'origine. Donc ça c'est quelque chose de compliqué et c'est une population qui a dû et qui doit toujours lutter pour préserver sa culture, sa langue et notamment une tradition architecturale assez riche.
2: Audrey Heller, vous êtes l'invitée de Monumental. Juste après cette pause, nous vous retrouverons pour parler des temples qui vont être sauvés après la construction du haut barrage d'Assouan.
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1: 1956, la République arabe unie entre de plein pied dans la vie moderne. Elle entreprend la construction du haut barrage d'Assouan qui capte la puissance du Nil et va lui fournir l'énergie et l'irrigation dont elle a besoin. Les travaux commencent, mais la mise en eau prochaine du barrage menace d'engloutir des vestiges éclatants de la civilisation de l'ancienne Égypte.
0: De nombreux sites vont se retrouver menacés par les eaux.
2: C'est l'autre revers de la médaille.
3: Audrey Heller, maître assistante de l'unité d'égyptologie et copte de l'Université de Genève.
2: En plus du déplacement de population, c'est que la Basse-Nubie, ça a beau être une terre à première vue particulièrement hostile, très chaude, très sèche, elle va accueillir en fait dès la plus haute antiquité des populations qui vont se déplacer sur ce territoire et par conséquent, elle va abriter de nombreux sites archéologiques.
4: L'UNESCO. Vous vous souvenez peut-être de les avoir entendus prononcer déjà, mais vous les entendrez prononcer souvent dans l'avenir.
0: L'UNESCO va intervenir pour sauver les temples de Basse-Nubie.
2: Oui, en fait, dès la fin des années 50, l'Égypte et le Soudan vont être très conscients de l'impact de la construction de ce barrage sur le patrimoine archéologique de la région. Ils vont prendre certaines des mesures d'urgence et ils vont surtout essayer de réfléchir à quelles hypothèses de sauvetage qui pourraient peut-être être mises en place pour les principaux monuments de la région. Ils se rendent très vite compte que ça va être très compliqué, très coûteux et que d'un point de vue logistique, c'est un vrai cauchemar. Donc, ils vont faire appel, tous les deux, mais indépendamment, en 1959, à l'UNESCO, pour appeler par ce biais-là la communauté internationale. Et l'organisation va accepter cette mission de sauvetage. Donc il faut préciser à ce moment-là que l'UNESCO, c'est encore tout récent comme organisation. Ça a été fondé au lendemain de la Deuxième Guerre mondiale, en 1945. Et c'est donc sa première grande campagne, et c'est peut-être même la plus grande qu'elle a menée jusqu'à nos jours. Et il va falloir donc décider le rôle de l'UNESCO, à la base, dans cette entreprise. Et donc, on va la mettre comme un intermédiaire entre, si on veut, les États donateurs et les États égyptiens et soudanais. Et elle sera aussi coordinatrice de tous les déplacements et sauvetages qui seront faits dans cette région-là. On va établir un comité aussi pour la sauvegarde des monuments de Nubie. Et ce comité, c'est assez intéressant parce qu'on voit, bien, on a non seulement des officiels du côté égyptien et soudanais, on a aussi des personnalités relativement éminentes, politiques, et autres, mais on a aussi des archéologues et des égyptologues. Donc on va intégrer des scientifiques directement pour pouvoir prendre certaines des décisions.
5: C'est pourquoi j'invite avec confiance les gouvernements, les institutions et toute personne de bonne volonté à contribuer au succès d'une œuvre sans précédent dans l'histoire.
0: Une mobilisation va se mettre en place.
2: Oui, par chance. Donc, on a un discours assez important qui va avoir lieu le 8 mars 1960, qui est prononcé par le directeur général de l'UNESCO, qui s'appelait à l'époque Vittorino Veronese. Et en fait, il va appeler, lancer un appel, on va dire, à tous ces gouvernements, à des institutions, mais aussi au privé, toute personne qui veut contribuer pour apporter son aide, que ce soit une aide technique ou financière. Et cet appel, il va être largement entendu, même si ça va prendre du temps ensuite à concrétiser, on va dire, l'apport des fonds. Mais c'est quelque chose qui va connaître un certain succès. Et là, il faut aussi ajouter peut-être quelque chose, c'est l'impact et l'importance des médias et de la médiatisation du projet pendant toute la durée de cette campagne. C'est-à-dire, ça va durer 20 ans jusqu'en 1980. Ça va aider, d'une certaine manière, les États, le grand public à se passionner pour ce projet et à donc valider un certain nombre de décisions plus rapidement.
0: Comment ce financement est géré? On demande directement au pays de donner quelque chose?
2: Alors, c'est vraiment une tâche qui est titanesque à la base, parce qu'on se rend bien compte que ça va coûter excessivement cher. L'Égypte et le Soudan vont eux-mêmes déjà investir, malgré leurs moyens relativement limités. Quand on pense, par exemple, au Soudan des années 60, c'est un pays extrêmement pauvre, c'était très compliqué. Pourtant, ils vont vraiment mettre la main à la poche. L'Égypte va énormément participer, alors que c'était aussi un gros effort qui était demandé à ce moment-là pour cet État. Et puis, l'appel qui est lancé par l'UNESCO, justement, va trouver un certain écho auprès d'une cinquantaine d'États. Et c'est intéressant parce que quand on regarde la liste des donateurs, on est parfois surpris parce que on va voir au milieu des très gros donateurs comme les États-Unis par exemple, qui d'ailleurs l'utilisent comme outil de soft power aussi en pleine guerre froide. Hein. Mais on trouve aussi la Chine, l'Afghanistan, le Vatican, la Suisse aussi, qui vont donner au passage centaines de milliers de dollars ou des millions de dollars, ça dépend chacun selon leurs moyens, à différentes étapes du projet. Et puis, on va aussi avoir quelques privés qui vont participer parfois, qui vont donner aussi un peu de leur fortune privée pour certains d'entre eux. Et l'Égypte va mettre aussi sur pied une taxe touristique sur les visas. Et elle va aussi peu à peu organiser quelques grosses expositions à l'étranger de certaines de ses antiquités, notamment une très grande exposition sur Toutankhamon dans les années 70. Et tout ça va permettre de rapporter de l'argent directement pour ce projet-là. Donc, on va avoir des dizaines de millions de dollars de l'époque hein, qui vont réussir à être réunis en quelques années.
6: Un chef-d'œuvre est un chef-d'œuvre international, c'est une œuvre humaine. Et j'aurais dit, c'est le patrimoine de l'humanité.
0: L'UNESCO va établir une liste de monuments à sauver.
2: Oui, on a une liste qui va être établie par ce comité. Et puis, on peut dire que là, il y a une égyptologue particulièrement célèbre, une Française, Christiane Desroches-Noblecourt.
0: Un personnage.
2: Voilà, qu'on ne peut pas oublier dans ce contexte-là en particulier, qui va en fait représenter la mission archéologique de l'UNESCO auprès du gouvernement égyptien. Elle était à l'époque conservatrice au musée du Louvre. Et elle va participer d'ailleurs à l'appel lancé en 1960 aux côtés, dans ce cas-là, du ministre égyptien de la Culture, donc main dans la main si on veut. Et cet appel va être relativement touchant, on va dire, et a touché certaines personnes. Et notamment, à l'époque, on parle d'André Malraux, qui était à cette époque-là le ministre chargé des Affaires culturelles en France et qui va écrire quelques lignes sur cet appel à sauver un patrimoine.
7: Votre appel n'appartient pas à l'histoire de l'esprit parce qu'il veut sauver les temples de Nubie, mais parce qu'avec lui, la première civilisation mondiale revendique publiquement l'art mondial comme son indivisible héritage.
2: On peut aussi ajouter que la Française, dans son, on va dire, enthousiasme, Madame Desroches-Noblecourt, avait engagé le gouvernement français à financer le déplacement du temple d'Amada. Et ça, elle l'a fait sans prévenir le président d'alors, qui était Charles de Gaulle. Elle va le rencontrer quelques temps plus tard et lui parle de cet épisode. Il est pas ravi d'avoir été compromis dans l'affaire sans qu'on lui ait demandé son avis. Et là, elle va avoir un mot, semble-t-il, assez malin. Elle va lui rappeler une de ses grandes phrases. La France a perdu une bataille, mais elle n'a pas perdu la guerre, en lui rappelant que quand il avait prononcé ça, il avait pas consulté le gouvernement. Cette réplique aurait, semble-t-il, amusé à l'époque le président. Et on peut dire que grâce à ça, le temple d'Amada va être sauvé par des fonds français. Donc cette liste qui va être établie, elle va permettre de choisir un certain nombre de structures archéologiques qui sont particulièrement importantes. On va arriver à 15 sites majeurs. Certains de ces sites sont composés d'ensembles, donc c'est pas forcément un site, un temple, ça peut être un ensemble de monuments qu'on va devoir ensuite traiter de manière globale. C'est principalement des temples pour la grande majeure partie de ces monuments, mais on a aussi du côté égyptien une tombe qui sera déplacée et ce sera aussi le cas du côté soudanais avec une tombe également qui sera remontée plus loin. On va essayer de sauver donc ces monuments et quand on parle de sauver, c'est donc de les déplacer parce qu'on sait très bien que sinon ils vont se retrouver au fond du lac, il n'y a aucun doute là-dessus. On va devoir aussi réfléchir aux méthodes qui vont être très variées puisque dans certains cas, on peut faire un peu des Legos, on peut démonter un temple bloc par bloc, ça pose pas de problème. Mais il y a d'autres exemples où on a creusé dans des rochers, dans des falaises et là, c'est quelque chose de beaucoup plus complexe. C'est Cette partie du plan de sauvetage est peut-être la plus connue du grand public, mais il y en a une deuxième partie qui est un peu moins célèbre, mais qui est néanmoins nécessaire, la fouille des sites archéologiques de Basse-Nubie. Parce qu'on s'est bien rendu compte qu'on allait perdre des informations de manière irrémédiable, et donc on va identifier près de 1000 sites archéologiques, et on va donner des concessions à plus de 22 pays. La Suisse va participer d'ailleurs, dans le nord du Soudan, l'université de Genève a eu plusieurs chantiers liés à cette phase de sauvetage. Donc ces 22 pays, aux côtés de l'Égypte et du Soudan, qui participent eux-mêmes, qui envoient aussi des spécialistes sur le terrain, eh bien, dans l'urgence, ils vont mener des campagnes de fouilles pour mieux comprendre les différents sites archéologiques. Et c'est particulièrement intéressant parce que c'est une époque qui recouvre autant des sites qui peuvent dater des périodes préhistoriques, et on va jusqu'à l'époque ottomane. Donc c'est extrêmement vaste. Donc ça va rapporter énormément d'informations pour la communauté scientifique, que ce soit les égyptologues, des archéologues, des préhistoriens, toutes sortes de spécialistes, si on veut. Et c'est vraiment extrêmement intéressant puisqu'il y a énormément de données qui sont collectées et certaines de ces données, elles sont encore analysées de nos jours.
8: Tout le monde pourtant aujourd'hui semble s'accorder pour respecter et vénérer ce prodigieux héritage de l'Antiquité.
3: Archive INA, 1959.
8: Une émotion d'un caractère sacré s'empare de ceux qui sont admis dans le temple et lisent sur ses murs les preuves évidentes d'une haute civilisation.
0: Le premier monument à bénéficier de ce plan de sauvetage, c'est le temple de Kalabsha.
2: Oui, ça va être fait grâce à la République fédérale d'Allemagne. Donc c'est un temple qui avait déjà dû être consolidé en 1907, puisqu'il y avait eu ce premier barrage d'Assouan. Et déjà à ce moment-là, il avait été touché par ces arrivées d'eau annuelles de la crue. Et il passait plusieurs mois de l'année les pieds dans l'eau. On peut même dire plus que les pieds, ça le recouvrait presque intégralement. Ce qui est assez intéressant en tout cas pour cette phase de sauvetage, c'est qu'il était relativement bien publié dans la, on va dire, dans les, selon les normes de l'époque en tout cas, mais tout ça va aider à pouvoir réfléchir à la façon de le sauver et de le déplacer.
0: C'est pas forcément un temple connu, le temple de Kalabsha, pour le grand public.
2: Non, c'est peut-être pas le plus célèbre et pourtant, c'est en fait le plus grand de Basse-Nubie avec ses 77 mètres de longueur. Il est en grès, comme pratiquement tous les temples de la région, puisque c'est le matériel que l'on a directement sous la main. Les Égyptiens n'étaient pas fous, ils n'allaient pas chercher trop loin dans ces cas-là. On sait aussi qu'il était peint. Malheureusement, ses couleurs, elles vont disparaître à cause de cette immersion annuelle dans l'eau qui monte peu à peu à cause déjà du premier barrage, puis ensuite avec le deuxième qui commence à être progressivement mis en eau. On sait aussi qu'il était à la base entouré d'un grand mur d'enceinte en brique rue, mais forcément, cette brique rue, ben, elle est plus là. Quand on voit le temple actuellement, là où il a été remonté, il faut imaginer qu'il était, si on veut, en grande partie invisibilisé depuis l'extérieur par ce grand mur d'enceinte. Après, on voit un grand pylône qui nous accueille. Derrière, vous avez une cour ouverte qui n'est qu'en partie décorée. On n'a jamais achevé complètement la décoration de cette cour. Par contre, après, vous avez la partie fermée qui avait une toiture. Et là, vous avez des décorations. Vous avez des scènes d'offrandes avec les dieux, avec des pharaons. Et vous voyez des inscriptions hiéroglyphiques. C'est aussi très intéressant parce que ce temple, il est dédié à un dieu qui n'est pas du tout égyptien à la base. C'est le dieu Mandoulis. Et Mandoulis, en fait, c'est un dieu d'origine nubienne qui probablement était très en faveur d'une population qui vivait dans cette région dans les siècles qui précèdent le début de notre ère. Et donc c'est intéressant parce qu'on a un sanctuaire tout à fait égyptien, de style complètement égyptien, mais avec une divinité qui à la base n'est pas du tout égyptienne et qui n'a pas de grands temples qui lui sont dédiés ailleurs au-delà de cette première cataracte.
9: En 4 années, les résultats de l'action ont été surprenants. Ce ne sont pas seulement des sanctuaires vénérables, mais encore de toute l'antique Nubie dont on prit soin.
0: Ce temple de Kalabsha, il a été déplacé, vous l'avez dit, mais de quelle manière ?
2: Alors, c'est un temple qui, par certaine chance, a été composé donc de blocs, de modules relativement modestes. Alors, quand je dis relativement modeste, c'est qu'on est quand même à 1 tonne le bloc, à peu près. Et il y en avait environ 16 000. Alors, on va déterminer un lieu de reconstruction qui, en fait, n'est pas du tout à proximité, puisqu'on va aller 40 km au nord, à côté du haut barrage d'Assouan, pour reconstruire le temple de Kalabsha sur une espèce d'éminence qui va permettre de lui protéger, on va dire, pour longtemps, le mettant au sec. Et en fait, au moment où on va commencer à travailler dans cette région, il faut préciser que le temple donc, était submergé pendant une grande partie de l'année. Et c'est seulement pendant l'été, donc pendant les mois les plus chauds, que le temple était enfin au sec. On va en fait utiliser cette contrainte pour faciliter les travaux, puisqu'on va utiliser le niveau fluctuant de l'eau pour pouvoir enlever les assises du temple, en commençant forcément logiquement par celle tout en haut, avec des barges à côté, et au fur et à mesure que le niveau descendait, on descendait les assises de cette manière-là. Jusqu'à ce qu'on arrive à la fin de l'été, vers septembre à peu près, aux fondations et qu'on puisse même retirer les fondations du temple. Donc on a fait en un été, on a enlevé tous les blocs. Alors, inutile de dire que dans ces cas-là, quand on va remonter un tel puzzle 3D, il faut numéroter tous les blocs pour pouvoir ensuite les remonter correctement. En plus, pendant le démontage, on va découvrir quelques petites surprises. C'est que je vous avais dit, en 1907, il avait fallu consolider ce temple. Et on avait fait des choses assez particulières pour l'époque, puisqu'on avait mis du béton armé dans certaines parties de la structure. Donc ça va compliquer un peu le travail des architectes. Mais néanmoins, on va réussir à redonner un aspect plus ou moins d'origine à ce temple. Et maintenant, quand on le voit, c'est assez bluffant. On a l'impression qu'il a presque toujours été là, alors qu'il est vraiment très loin de son endroit d'origine. Ce qui est aussi intéressant, c'est que pendant ce démontage, ce sont donc les Allemands qui s'en occupaient, on va découvrir un certain nombre de blocs remployés dans les fondations. Quand on dit un bloc remployé en égyptologie ou en archéologie, eh bien c'est en fait, il provenait d'édifices plus anciens, dans ce cas-là d'époque ptolémaïque, et on va pouvoir reconstituer ces deux édifices, qui sont des petits édifices. On a un portique, et on a aussi une petite chapelle, qui sont eux d'époque ptolémaïque. Donc on a un peu des petites surprises au fur et à mesure du démontage du temple.
0: Il se visite aujourd'hui ce temple.
2: Oui, on peut le visiter. En général, on s'y rend donc en bateau depuis à côté du grand barrage, du haut barrage en fait d'Assouan. C'est un temple qui est classé à l'UNESCO, justement aussi par, on va dire, la beauté du monument, son qualité de la préservation est quand même excellente. Et puis, on a aussi déplacé, on va dire, dans cette région-là, d'autres monuments pour regrouper, un peu pour que les visiteurs, lorsqu'ils viennent à un endroit, n'aient pas besoin d'aller à tous les endroits de déplacement initiaux de ces différents monuments. Donc, en fait, à côté, vous pouvez voir deux sanctuaires qui datent de l'époque de Ramsès II, donc rien à voir avec Al-Afsha, qui sont les temples de Gerf Hussein et de Beit el-Wali. Et puis, vous avez aussi une sorte de kiosque en pierre aussi, de l'époque romaine qui s'appelle le kiosque de Kertassi.
0: Dans quelques minutes, dans Monumental, nous allons parler du sauvetage d'un autre temple, c'est celui d'Amada. Et on en parle avec notre invité juste après ce choix musical que l'on doit à Nathalie Schauenberg.

0: Monumental, le sauvetage des temples de Basse-Nubie.
1: Sur 500 km, d'Assouan en Égypte à la cataracte de Dal au Soudan, s'étend sur les rives du Nil ce que l'on a appelé le plus grand musée en plein air du monde. Des centaines de monuments antiques et de sites archéologiques inestimables que l'eau, retenue par les barrages d'Assouan, menaçait d'engloutir à tout jamais.
0: Le temple d'Amada a aussi été sauvé des eaux. Quand a-t-il été construit ce temple et par qui ?
2: Alors, il a à peu près 3400 ans.
3: Audrey Heller.
2: Il a été construit pendant les 18e et 19e dynasties, donc durant le Nouvel Empire égyptien, par toute une série de souverains relativement connus du grand public, puisqu'on a Thoutmôsis III, Amenhotep II, on a Thoutmôsis IV, Séti Ier et le grand Ramsès II qui achèvera certains des détails. C'est une construction donc qui date d'une époque très particulière, une époque pendant laquelle l'Égypte va coloniser la Nubie. On est en pleine phase d'expansion, on est dans une dynamique assez impérialiste à cette époque-là, du côté de l'Égypte. C'est une colonisation qui va s'étendre non seulement vers la Nubie, mais aussi vers le Proche-Orient. Donc l'Égypte commence à profiter aussi d'un pouvoir extrêmement fort qu'elle détient désormais pour aller chercher certains biens, certaines richesses dans ces régions-là. Et donc, du côté de la Nubie, qu'est-ce qui l'intéresse ? Alors déjà, une première chose, c'était de neutraliser un ennemi qui n'était autre que le royaume de Kerma. Le royaume de Kerma, dont la capitale est la fameuse ville de Kerma, qui a été fouillée pendant des années par les Suisses et notamment Charles Bonnet. Voilà, autour de la troisième cataracte du Nil, donc au Soudan actuel. Et ce royaume de Kerma causait des soucis à l'Égypte depuis déjà des siècles et des siècles. Et là, ils vont lui mettre le coup de grâce, récupérer ce territoire. Les Égyptiens vont prendre contrôle à peu près jusque vers la cinquième cataracte du Nil, donc extrêmement au sud. On n'est plus très très loin de ce qui sera aussi plus tard la ville de Méroé, tout ça un peu au nord de Khartoum. Et le but est en fait de prendre le contrôle du commerce des produits de luxe qui transitaient par la Nubie, toute la corne de l'Afrique notamment, que ce soit des peaux d'animaux comme les léopards, des plumes d'autruche, on a de l'encens, on a plein de choses qui arrivent de ces régions-là. Et puis aussi, eh bien, on va mettre la main sur les mines d'or de la région qui sont extrêmement importantes et qui vont faire la richesse de la 18e dynastie, par exemple, lorsqu'on parle des grandes donations faites à Amon de Karnak et qu'on parle de kilos d'or qui sont amenés au temple, une grande partie provenait en fait de Nubie. Donc c'est extrêmement stratégique de mettre la main sur cette région. Donc au moment où on construit ce temple d'Amada, qui est à peu près à 200 km au sud d'Assouan, on peut dire que vraiment la Basse-Nubie, elle est fermement dans les mains égyptiennes, elle n'appartient plus du tout à des populations nubiennes.
3: Archives INA, 1959.
4: Il reste quelques mois aux spécialistes pour sauver les statues de pierre menacées par le barrage de béton. Il reste quelques mois aux hommes pour empêcher de périr ce que le génie d'autres hommes a édifié il y a 30 siècles et plus.
0: Comment il est ce temple d'Amada ? Si vous deviez le décrire, qu'est-ce que vous nous diriez ?
2: Alors c'est un temple qui est relativement modeste, dans toute proportion gardée. On est à peu près à 25 mètres de long sur 10 mètres de large. Et il est plutôt bien conservé. Il est aussi en grès, comme tous ces autres monuments. Et en fait, ce qui a été conservé, c'est un pronaos, donc une première entrée, qui est en fait suivie de ce qu'on appelle le naos. Dans cette partie-là, que l'on avait ensuite le Saint des Saints. C'est là que les Égyptiens déposaient normalement la statue de la divinité qu'ils adoraient, qui était censée être même la maison du dieu. Donc on a vraiment ce relatif petit temple qui est bien conservé dans une zone aussi relativement isolée de Basse-Nubie.
0: Il y a des décors ?
2: Il est décoré. Il est décoré et ses décors sont particulièrement beaux puisque, je vous ai dit, il a commencé à être construit et élaboré, décoré aussi pendant la 18e dynastie, qui est une des périodes où on en a atteint de ces sommets de l'art égyptien. Donc forcément, c'est plutôt assez joli, c'est pas trop grossier, c'est pas le style Ramsès II un peu plus tard, qui a tendance à être un peu plus lourd généralement. On a aussi des couleurs qui sont préservées, donc ça c'est assez exceptionnel pour un temple qui a plus de 3000 ans. Mais on a un problème, c'est que les scènes du Naos, elles ont été en fait sculptées dans un enduit, et cet enduit il passait sur les joints des blocs. Et donc ça, c'est un vrai souci, puisque on va rencontrer certaines problématiques au moment du déplacement de ce temple.
1: À la fin de 1964, l'étrange déplacement commençait, la voie ferrée s'édifiant au fur et à mesure dans les sables.
3: Archives INA, 1965.
1: Des pompes hydrauliques installées à l'arrière actionnent les vérins pousseurs et, centimètre par centimètre, le temple progresse.
0: On ne peut pas le découper en blocs, ce temple.
2: Non, si on avait fait ça, on aurait fait sauter tout le décor du Nao, ce qui aurait été un peu dommage. Donc on ne va pas pouvoir faire les Lego, le principe des Lego pour le Nao. On va en fait envisager la méthode des Lego pour le Pro-Nao. Et ça, c'est ce qu'on va faire. Cette partie-là, il n'y a pas de souci. Là, le décor, il est gravé directement sur les blocs. Donc on va pouvoir les déplacer. Et en fait, on va décider de déplacer ce temple à proximité, on est à peu près à 2,5 km du site originel. Et en fait, dans cette région, on voit que la rive, elle montait dans une pente relativement douce. Et on va envisager en fait plusieurs solutions. La première qui avait été proposée, qui paraît assez folle, était d'avoir mis en place une sorte de système de flottaison. On aurait attendu que l'eau monte naturellement, comme chaque année, pour faire bouger le monument, donc le posant sur des gros flotteurs. On a abandonné ça, et les ingénieurs français vont décider de transporter le Nao en un seul bloc, ce qui est complètement fou, c'est-à-dire qu'on doit le détacher avec ses fondations, si on veut, et on va installer des rails. Et on va déplacer ce temple par rail. Alors, on avait une certaine longueur de rail, donc c'est-à-dire on avançait, puis après on enlevait les rails qu'on avait utilisés et dont on n'avait plus besoin pour les remettre plus loin. Donc, ça va prendre un certain temps, mais on va progresser de la sorte pour enlever ce Naos, pour le sauver en un bloc et éviter d'abîmer définitivement ses décorations. Pour le pronaos, ben là c'est facile. Enfin facile. Il faut quand même sortir chacun des blocs, les charger sur des camions pour les amener jusqu'au nouveau site. Et tout ça, il faut l'imaginer, on le fait un peu, c'est une course contre la montre en fait, puisque à ce moment-là, on est en 1964, les eaux ne cessent de monter. On est en train de mettre en eau déjà le grand barrage, c'est-à-dire même s'il est pas terminé, on peut commencer cette phase-là à cette époque-là. Et cette année-là, pas de chance, on a une crue exceptionnelle du Nil. Et donc, tous les jours, on constate que l'eau augmente de 40 à 50 cm. Donc, il faut aller extrêmement vite. C'est vraiment une course contre la montre. En plus, il faut imaginer, on doit opérer dans une région qui est très reculée, où il n'y a rien. Il n'y a vraiment rien dans le coin. Donc, pour l'approvisionnement du chantier, c'était extrêmement complexe. Tout ça avec ce climat absolument hostile de Basse-Nubie, où vous atteignez facilement 50 degrés pendant l'été.
3: Archives INA, 1965.
1: Et cette véritable course contre la montre disputée par les techniciens français et les ouvriers égyptiens sur les bords du Nil est un des aspects de l'une des plus belles entreprises culturelles jamais réalisées par l'humanité.
0: Et ça a fonctionné sur des rails. Il y a des reportages d'ailleurs.
2: Il y a des reportages, il y a des images, des photos aussi qu'on peut retrouver où c'est complètement incroyable de voir ce monument tracté au milieu du désert.
0: Le temple de la vallée des lions figurait aussi sur la liste des monuments à sauver.
2: Oui, alors il est connu souvent aussi sous son autre nom, son appellation arabe, qui est la traduction d'ailleurs. Enfin, en français, on a abouti à ce temple de la vallée des lions, mais c'est le temple de Wadi Essebouah. Pourquoi on l'appelle d'ailleurs comme ça? C'est puisque devant ce temple, vous trouvez un dromos, donc une allée d'accueil avec des sphinx en pierre. Et donc le sphinx reprend le lion, ce corps de lion justement, donc les locaux en arabe l'ont appelé justement la vallée des lions. Ici, on est à peu près à 160 km au sud d'Assouan et l'Égypte va être aux commandes pour sauver ce temple. Alors, elle reçoit des fonds, notamment américains, mais c'est elle qui va devoir gérer un peu plus toute seule, on va dire, ce déplacement-là. Et ce déplacement va être prévu à 4 km, donc relativement proche aussi. Et là, c'est un décor qui est magnifique parce que vous avez ce sable orangé et vous avez des affleurements rochers noirs qui font faire une sorte de contraste assez saisissant. Donc le site en soi est quand même assez magique et je trouve personnellement, en tout cas en ayant aussi visité les lieux, qu'on a tendance à oublier qu'il a été déplacé parce que le contexte reste relativement beau.
0: Quelle est l'histoire de ce temple de la vallée des lions?
2: Alors c'est un temple aussi en grès qui a été bâti sous Ramsès II, donc on est à peu près, il y a plus de 3200 ans, durant ce fameux nouvel empire égyptien. Et c'est un temple qui est construit pour célébrer le dieu Amon. Alors, c'est pas un temple classique, c'est un monument qui servait plutôt de reposoir de barques. Qu'est-ce que c'est ces barques? On a des barques sacrées en Égypte dans lesquelles on va promener la statue du dieu dans son naos lors de certaines cérémonies. Et comme dans d'autres temples d'ailleurs, on connaît d'autres monuments de ce type, eh bien, on venait faire quelques pauses par moment avec cette barque dans certains de ces sanctuaires. On allait reposer cette barque pendant un temps. Ce temple, il a été transformé en église plus tard, au 6e siècle de notre ère, puisque la Nubie va être christianisée dès le 4e siècle de notre ère. Et on a un monument donc, qui va être converti en église. Ce n'est pas le seul hein, dans la région. Mais c'est assez intéressant parce qu'on a retrouvé dans le temple certains reliefs en fait, qui ont été peints plus tard. On avait en fait appliqué une couche de plâtre sur certains des décors pharaoniques. Et à la place, on retrouve des représentations de Dieu, de Saint-Pierre, des anges. Donc ça, c'est une sorte de seconde vie du monument.
0: Sur ce site où on trouve le temple de la vallée des lions, tout n'a pas pu être sauvé.
2: Non, malheureusement, il y avait un spéos. Un spéos, c'est un temple qui est installé dans une montagne rocheuse, si on veut. Donc, on va creuser à l'intérieur. Et on avait un spéos qui avait été construit sous le règne d'Amenhotep III pendant la 18e dynastie. Et ce monument était vraiment trop compliqué à déplacer. Il y a aussi parfois la qualité de la pierre qui a joué un grand rôle. Et malheureusement, le grès nubien n'est pas toujours très solide. Et donc là, il a été décidé de le laisser à sa place. Donc, il est toujours au fond du lac Nasser.
0: D'autres monuments en Basse-Nubie vont subir le même sort et vont carrément disparaître sous les eaux.
2: Il a fallu faire des choix et certaines particularités pour certains des monuments ont rendu la tâche complètement impossible, surtout en si peu de temps, puisque quand on lance la campagne hein, des années 60, en fait, on n'a que quelques années pour bouger tout ça. Alors déjà, il y a tout ce qui a été fouillé pendant toutes ces années-là. On a de nombreuses nécropoles, on a des sites d'habitat aussi qui n'ont pas pu être sauvés, tout simplement parce que là aussi, on a souvent l'emploi de la brique rue, par exemple. Donc là, c'est juste remonter, démonter, c'est juste pas possible. Et une des plus grosses pertes peut-être de la région, ce sont ces fameuses forteresses qui avaient été construites pour la plupart d'entre elles durant le Moyen Empire, donc il y a à peu près 4000 ans. Ces forteresses, elles sont connues, certaines d'entre elles, sous des noms peut-être évocateurs comme Bouen ou Mirghissa. Il y en avait plusieurs, il y en avait une dizaine qui, justement, permettaient de sécuriser le sud de l'Égypte dès le Moyen Empire. Et ces forteresses, elles sont énormes. On voit des photos, vous pouvez voir des photos des rapports de fouilles, on en trouve aussi sur Internet. C'est vraiment gigantesque. C'était construit uniquement en briques rues. Et ça, c'est le gros problème. Vous aviez des millions de briques rues qui avaient été amassées dans ces murs, dans ces forteresses. Et là, c'était tout simplement impossible. Donc, on a pu juste documenter le mieux possible ces bâtiments. On sait qu'avec un contact prolongé avec l'eau, ben, la brique rue, au bout d'un moment, ça fond. Donc, vraisemblablement, elles ont dû fondre comme des savons au fond du lac Nasser. Donc là, je pense qu'il ne reste pas grand-chose actuellement de ces monuments. Et ça, c'est vraiment une très grosse perte parce qu'en fait, on n'avait pas fini de tout comprendre par rapport à ces monuments-là. Et c'était quelque chose d'assez unique, de complètement fou d'ailleurs pour l'époque. De manière générale, c'est vrai que on a plusieurs centaines de sites en fait qui ont disparu au fond du lac Nasser et dont on ne retrouvera jamais toutes ces informations et qui sont perdus de manière irrémédiable.
3: Archives INA 1959.
4: Je suis belle au mortel comme un rêve de pierre. Ces rêves de pierre, édifiés au prix de prodiges techniques à peine concevables, ont été exposés de tout temps à un certain nombre de périls. Périls naturels d'abord, et en particulier l'ensablement qu'il a fallu toute la patience et toutes les connaissances des spécialistes pour vaincre. Périls humains aussi, car les hommes détruisent volontiers ce que d'autres hommes ont construit. Et la beauté pacifique de ces témoignages monumentaux du génie humain n'a fait qu'exciter parfois un vandalisme non moins humain. Tout le monde pourtant aujourd'hui semble s'accorder pour respecter et vénérer ce prodigieux héritage de l'Antiquité. Une émotion d'un caractère sacré s'empare de ceux qui sont admis dans le temple et lisent sur ses murs les preuves évidentes d'une haute civilisation.
0: L'Égypte va aussi faire don de temples.
2: Oui, alors l'Égypte va donner plusieurs temples pour pouvoir remercier un certain nombre de gros donateurs. Vous avez 4 temples qui vont être officiellement donnés par l'Égypte. Alors vous en avez un que vous trouvez dans un parc de Madrid, c'est le temple de Debod. Vous avez celui de Dendur qui est très connu, qui est au Metropolitan Museum à New York. Vous avez un temple Speos qui est celui d'Elessia qui est au musée égyptien de Turin, qu'on peut aussi aller visiter. Et le dernier, celui de Taffa qui est au musée national des antiquités à Leyde, aux Pays-Bas. Donc on va donner ces 4 temples, mais on va aussi donner d'autres choses pour remercier de nouveau certains des donateurs.
0: De toute façon, tout ça, ça aurait été perdu sinon.
2: Alors, c'est soit on les déplaçait, soit c'était perdu. Il faut aussi préciser une chose, on les donne, mais on dit à ceux à qui on les donne, c'est vous qui venez les chercher à vos frais. Donc, l'Égypte n'a pas payé non plus pour les exporter. Par contre, ils les ont vraiment offerts. Là, c'est quelque chose de non négociable, c'était un cadeau. On va aussi offrir d'autres choses. Par exemple, le portique découvert à Kalabcha par les Allemands dans ses blocs de remploi. Eh ben, actuellement, il est au musée égyptien à Berlin. Il a été offert à l'Allemagne et il a été remonté là-bas. Il y a eu d'autres fouilles qui ont été menées sur un site particulièrement intéressant qui s'appelle Faras, où les Polonais ont découvert une cathédrale avec des peintures murales qui datent à peu près entre les 7e et 14e siècles de notre ère. Donc on est dans une église chrétienne. Eh bien, ces peintures ont pu être déposées et sont désormais au Musée National à Varsovie aussi. Donc il y a plusieurs cadeaux qui sont faits à différentes équipes, parfois par rapport à certains de leurs apports directs aussi sur le terrain d'un point de vue technique. Et puis il y a d'autres choses aussi, c'est que toutes les fouilles qui étaient organisées, auxquelles ont participé, comme j'ai dit, plus de 22 pays, eh bien on va offrir un certain nombre des objets trouvés pendant la fouille. C'est-à-dire que on rétablit un peu cette idée de partage des fouilles pendant un certain temps, et donc légalement, un certain nombre d'objets partent dans ces différents pays. Par exemple, pour la Suisse, au Musée d'art et d'histoire de Genève, on a des objets qui viennent de ces fouilles d'urgence menées dans le nord du Soudan, qui sont arrivés à cette époque-là aussi. Donc on va donner ces objets issus des fouilles. Et puis, on va faire quelques cadeaux supplémentaires pour certains des donateurs. Par exemple, Madame Desroches-Noblecourt avait négocié pour la France non pas un temple, mais une de ses statues monumentales d'Akhenaton, donc rien à voir avec la Basse-Nubie, qui a été donnée par l'Égypte à la France et qui est désormais au Musée du Louvre. Donc à ce moment là, on a une sorte de grand coup de sac où on va donner pas mal de choses à toutes ces nations. Et puis, de ces fouilles aussi qui sont menées sur le terrain, l'Égypte et le Soudan vont récupérer énormément de choses pour leur propre musée. Donc c'est aussi assez gagnant-gagnant, cette opération. On va avoir un certain nombre d'objets. On a aussi des inscriptions et des reliefs, des dessins rupestres qui vont être détachés de blocs et qui vont être mis à l'abri dans différents musées. Aussi, comme je vous disais, peut-être parfois, vous avez des peintures murales de l'époque chrétienne qui ont pu être aussi prélevées à cette époque-là. Et donc, on en trouve certains de ces vestiges au musée égyptien du Caire. On en trouve aussi au Musée national du Soudan à Khartoum, qui malheureusement est très pillé par des suites du conflit actuel, de la guerre civile qui fait rage dans ce pays. Et puis, une grande partie des objets va aussi aller approvisionner un nouveau musée qui va être mis au point à la suite de cette campagne de l'UNESCO, qui est le musée de la Nubie à Assouan, qui a été inauguré en 1997 et qui va permettre de présenter une partie des résultats, on va dire, de ces fouilles, de ces recherches de la région spécifiquement nubienne, c'est-à-dire du sud de l'Égypte. Du côté soudanais aussi, on va déplacer plusieurs monuments, 4 plus petits temples. Alors, on n'est pas dans le même ordre de grandeur, on va dire, que les temples égyptiens. On a quand même 4 temples et une tombe qui vont être déplacés. Et eux, on va les déplacer dans les jardins du Musée national du Soudan aussi à Khartoum. Donc, c'est un architecte allemand, d'ailleurs, qui va les aider, qui va les superviser. Il venait de la RDA à l'époque, donc de l'Allemagne de l'Est. Friedrich Hinkel, c'est lui qui a été envoyé pour aider les Soudanais à superviser ces travaux. Et il va être secondé, en fait, dans sa tâche par de nombreux Nubiens qui eux-mêmes devaient être déplacés par les travaux, donc ils déplaçaient en même temps les antiquités des régions dont eux-mêmes allaient devoir être expulsés dans les années à venir. Donc il en parle d'ailleurs dans certains de ses textes de manière assez émouvante de cette relation qu'il avait établie avec les gens qui étaient très volontaires aussi dans cette tâche de préservation de leur propre patrimoine.

0: C'était Audrey Heller, maître assistante de l'unité d'égyptologie et copte de l'Université de Genève. Elle dirige également un chantier de fouilles en Haute-Égypte et nous la retrouverons pour parler du spectaculaire sauvetage des temples d'Abou Simbel, mais aussi le sauvetage du temple de Philae. Monumental revient demain dès 16h. Dans l'immédiat, voici une information trafic.
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2: Des retards de 15 à 20 minutes sont signalés sur le contournement de Genève des Mérins en direction de la France, sur la 9 Lausanne-Valorbe entre Balègue et la douane du Creux en direction de Pontarlier, et dans le Chablais-Valaisan dès les Évouettes en direction d'Évian, et puis sur l'axe Genève-Ost, les vacanciers patientent 1h03 au péage français du tunnel du Mont-Blanc, sur la 2 Lucerne-Chiasso, les bouchons observés entre Altdorf et l'entrée nord du tunnel mesurent 18 km, soit près de 3 heures de patience en direction du Tessin pour se rendre au sud des Alpes depuis la Suisse romande. Il reste recommandé de privilégier les parcours alternatifs du tunnel du Grand Saint-Bernard ou du col du Simplon. L'inforoute en continu, c'est aussi sur le site rts.ch/trafic.
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0: À suivre sur RTS Première, vous retrouverez Vertigo en direct, où il sera question de musique et de sexe. Oui, on va explorer ce lien avec notre invité. Et puis on va également parler de théâtre et de cinéma. Ça, c'est Vertigo, c'est après les infos.
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0: Il est 17h et tout de suite donc le flash info sur RTS Première.
2: Pierre-Étienne Joie.
3: C'est acté, le nouveau chef des travaillistes britanniques Andy Burnham est officiellement le Premier ministre du Royaume-Uni. Le roi Charles III lui a demandé de former un gouvernement. L'ex-maire de l'agglomération de Manchester de 56 ans a été reçu à la mi-journée par le souverain au palais de Buckingham avant de se rendre au 10 Downing Street. Il s'agit du quatrième Premier ministre de Charles III depuis son accession au trône en septembre 2022. Les mères suisses doivent bénéficier de 6 mois de congé maternité contre 14 semaines actuellement. Une pétition munie de plus de 110 000 signatures a été déposée à la chancellerie fédérale. Les pétitionnaires veulent ainsi une meilleure santé pour la mère et le bébé, un lien affectif précoce plus fort et moins de stress pour les familles, avec un meilleur équilibre entre vie familiale et vie professionnelle. Le ministère public argovien a requis la prison à vie contre un ancien député UDC au Grand Conseil. Il est accusé d'avoir drogué et abusé sexuellement de plusieurs femmes ainsi que d'une mineure. Il est actuellement en détention préventive. L'enquête a été déclenchée en septembre 2023. La mère de la mineure avait surpris l'accusé en flagrant délit et a alerté la police. L'UDC avait alors annoncé que le député démissionnait du Grand Conseil parce qu'il faisait l'objet d'une enquête pénale. Il siégeait au Grand Conseil depuis août 2021. Le Koweït et Bahreïn ont encore subi des attaques de l'Iran menées en représailles aux nouvelles salves américaines pour la 9e nuit consécutive. Bahreïn a accusé l'Iran de prendre pour cible des civils, tandis que le Koweït a signalé des attaques iraniennes contre des installations d'approvisionnement en eau et en électricité, ainsi que contre des installations pétrolières. Après Temu, l'Union européenne sanctionne AliExpress. Bruxelles a infligé une amende de plus de 500 millions de francs à la plateforme chinoise de commerce en ligne, filiale du géant Alibaba. L'Union l'accuse d'avoir permis la vente aux consommateurs européens de produits illégaux, dont des jouets dangereux et des vêtements contrefaits. La Commission s'est défendue d'avoir ciblé AliExpress en raison de son origine. Une autre plateforme de vente d'origine asiatique, Chine, est également dans le collimateur de Bruxelles. L'ancien footballeur anglais Kevin Keegan, double ballon d'or en 1978 et 1979, est mort d'un cancer à l'âge de 75 ans. L'un des meilleurs attaquants de sa génération, Keegan avait remporté la Coupe d'Europe des clubs champions avec Liverpool en 1977, ainsi que 3 championnats d'Angleterre. Il a joué 63 fois pour l'Angleterre entre 1972 et 1982. Après sa carrière de joueur, il était devenu entraîneur et s'était occupé notamment de Newcastle avant de prendre brièvement les rênes de la sélection anglaise. Paléo, c'est demain avec une 49e édition, plus de 200 concerts avec une centaine d'artistes issus de près de 30 pays différents. La météo s'annonce solaire pour les premiers jours, ce qui est très bon point, a lancé son patron Daniel Rossella. La plaine de la Sagnon est donc prête pour accueillir 250 000 festivaliers jusqu'à dimanche. La météo, justement, 28 degrés avec du soleil, un temps partiellement dégagé ce soir. Demain mardi sera encore bien ensoleillé avec un faible risque d'averse dans les Alpes et les Préalpes le matin. L'après-midi, formation de quelques cumulus en montagne, en plaine. 15 degrés le matin, 28 de nouveau ensuite, et une bise faible à modérée. Même type de temps jusqu'à vendredi, et ce week-end, temps plus instable, avec quelques averses et orages.
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0: Bonjour à toutes et à tous. Aujourd'hui, Vertigo, ça se passe avec Rodolphe Beauchaud en régie. En studio à Genève, il y a Leïla Schlonsky. Bonjour Leïla.
9: Bonjour Anne-Laure.
0: Vous allez nous emmener à Avignon aujourd'hui?
9: Oui, aujourd'hui c'est le premier épisode d'une série qui est dédiée aux artistes suisses. Alors je n'y suis pas, Anne-Laure, mais le chorégraphe suisse Bast Hippocratia, et c'est lui que j'ai appelé et j'appelle toute la semaine, tous les jours, un artiste. Voilà.
0: Parfait, on va découvrir ça dans une poignée de secondes, on va dire. Et puis, il y aura du cinéma aujourd'hui avec la comédie de l'été, de la comédie française, c'est son titre. Alors, est-ce une parodie ou un hommage à la fameuse troupe parisienne? Witold Langlois vous livrera la réponse en compagnie de l'un des deux réalisateurs du film. On va retrouver aussi notre invité du jour, c'est Rosario Ligamari. Il nous rejoindra dans quelques minutes en duplex de notre studio à Paris. Rosario Ligamari, il est journaliste, auteur, il signe un livre sobrement intitulé « Sexe et musique » où eh bien, il explore ce lien entre ces deux mots et ces deux mondes à travers les chansons, les mélodies, mais aussi les corps sur scène. On va en discuter donc en musique, évidemment. Il y aura des infos venues du reste du monde de la culture, ça ce sera comme toujours en milieu d'émission. Et puis, de la musique encore et toujours, soyez les bienvenus. Musique, puisqu'on en parle, voici un morceau signé Elena. Tout a changé, rien n'a changé. Elena, c'est cette artiste belge qui va jouer samedi 25 juillet sur la plaine de Las, les têtes d'affiche de ce soir-là. Paléo, vous savez, ça commence demain et Vertigo vous offre même des billets d'entrée. Il suffit de nous écrire vertigo@rts.ch pour peut-être aller écouter Elena. La voici d'ores et déjà.
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0: C'était Elena, tout a changé, rien n'a changé. Dernier morceau de cet artiste belge qu'il jouera ce samedi à Paléo. Les têtes d'affiche ce soir-là, ce seront Vanessa Paradis et Katy Perry. Allez, nous on va aller prendre des nouvelles d'Avignon, tenez.
1: Pas de chichi entre nous. 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
2: Chez vous.
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0: La 80e édition du Festival d'Avignon est en effervescence depuis le 4 juillet. Il se termine ce vendredi, ce festival. Toute cette semaine, vous nous proposez donc, Leila Schlonsky, de joindre par téléphone un artiste suisse par jour afin qu'il partage avec nous son expérience de cette dernière semaine avignonnaise.
3: Absolument, Anne-Laure, parce que moi, je trouve que la fin, elle est passionnante. On voit comment le spectacle s'est modifié entre le premier et le dernier jour. Et souvent, on a gagné en lucidité, on se connaît davantage. Et surtout, c'est à Avignon où l'on fait connaissance avec des programmateurs pour des futures collaborations dans des théâtres. Voir et se faire voir, c'est essentiel dans ce festival. Aujourd'hui, c'est le chorégraphe et danseur chaudefonnier Bast Hippocrate que j'ai appelé. Son spectacle, Joyau lourdement sous-estimé, fait partie des 6 projets de la sélection suisse en Avignon. C'est une programmation de qualité qui fait partie du off, mais qui offre une structure où l'artiste peut entièrement faire son job d'interprète. C'est-à-dire qu'il n'a ni besoin de payer le théâtre qui l'accueille, ni besoin de tracter pour remplir la salle. En gros, on est bien chanceux d'en faire partie. D'ailleurs, cette année, cette sélection célèbre ses 10 ans. On aura l'occasion d'en parler demain avec François Gremaud, metteur en scène et comédien.
0: On en a d'ailleurs déjà un peu parlé dans Vertigo, cet anniversaire. Bast Hippocrate, que vous avez pu joindre donc aujourd'hui, Leila joue encore ce soir la dernière à Avignon. C'est à 20h15, c'est ça, à la
3: Scierie. C'est ça, c'est ça. Et pour celles et ceux qui nous écoutent et qui ne pourraient pas le voir ce soir à Avignon, son spectacle, Joyau lourdement sous-estimé, se jouera fin août au Festival de la Bâtie à Genève. Attention, attention, ça sonne.
4: Là, je viens de m'asseoir dans la baignoire, qui est vide, dans laquelle j'ai pris un bain froid avant, histoire de rafraîchir mon corps. Du coup, les parois de la baignoire sont encore fraîches, ce qui est très agréable pour fuir la chaleur écrasante d'Avignon. Et on est assez content parce que j'ai vraiment la sensation là que cette pièce, chaque fois qu'on la joue, c'est toujours mieux que la veille et moins bien que le lendemain. Et du coup, il y a vraiment une espèce de sensation d'ascension perpétuelle et on devient de plus en plus précis, alerte.
3: Le Festival d'Avignon reste quand même un incontournable pour les arts de la scène. Est-ce que vous sentez, vous me disiez, que vous sentiez voilà, que chaque jour, vous étiez mieux que la veille et qu'il y avait une sorte de progression? Est-ce que cette progression, elle est aussi due à cette intensité d'être autant avec autant d'humains, j'ai envie de dire?
4: Je pense que l'évolution de la pièce est surtout c'est la répétition des représentations qui permet ça. Et effectivement, il y a assez peu d'occasions dans des accueils théâtre où c'est qu'on va jouer 10 fois à la suite. Du coup, ça c'est effectivement une réalité d'Avignon qui vient vraiment alimenter le travail, mais c'est vraiment de l'ordre de la répétition du travail. Après, il y a aussi quelque chose qui maintient en haleine, c'est le fait, il y a beaucoup de programmateuristes internationaux qui viennent. Du coup, il y a aussi quelque chose qui est hyper stimulant de cet ordre-là qui nous permet aussi de rester en haleine. Et voilà, je suis aussi là pour vendre mon projet puis pour trouver de nouvelles dates pour pouvoir partir avec l'équipe de Joyau lourdement sous-estimé.
3: Et vous en avez trouvé des dates?
4: Alors, il y a des intérêts qui ont déjà été formulés. Après, c'est toujours des relations qu'il faut ensuite entretenir pour que les dates se fassent, vraiment.
3: Vous jouez encore ce soir Bast Hippocrate à Avignon avant de rentrer en Suisse. Est-ce qu'il y a une image, une odeur, un mot ou une anecdote que vous emporterez avec vous?
4: Moi, il y a quelque chose qui me touche beaucoup, c'est que, par exemple, on a accès au plateau 20 minutes avant l'entrée publique. Je trouve assez beau cette image où, dans un temps très resserré, nous quatre qui portons le projet sur scène, on s'affaire à ce que le projet puisse se faire dans les temps donnés. Je nous vois un peu limite comme des petites fourmis au travail, dans un travail d'orfèvrerie, avant l'ouverture des portes pour que tout soit en place et que du coup il y a toujours des surprises parce qu'il y a toujours des problèmes avec la technique. Par exemple, hier, on est arrivé pour...

0: pour prendre place sur le plateau, sauf que la veille, il y avait eu une fête. Du coup, on s'est rendu compte qu'il y avait plein de morceaux de verre sur le plateau parce qu'il y avait eu des verres cassés. Et que tout à coup, ben voilà, faut passer quatre coups de balai pour pouvoir rendre la scène praticable. Et dans ces 15 minutes-là de préparation, à la fois c'est très très court et en même temps il y a une dilatation du temps dans le ressenti parce qu'il y a beaucoup de choses à faire. Et ouais, cette dilatation du temps pré-spectacle que je trouve assez jouissive à expérimenter et à observer également.
1: C'était le danseur et chorégraphe Chaude Faunier, Bast Hippocrate à votre micro, Leila Schlonsky. Pour rappel, son spectacle Joyau, lourdement sous-estimé, est à voir ce soir à la Syrie à Avignon à 20h15. Et puis, on pourra le voir à Genève aussi du 28 au 30 août lors du Festival de la Bâtie. On vous retrouve demain, Leila, et vous nous parlerez de...
2: De l'évolution d'un artiste qui doit beaucoup à Avignon, François Gremaud. Il s'est fait connaître il y a 10 ans avec Conférence des Choses. Et cette année, il a présenté son spectacle Mon Frère au Festival Inn. Et ça a rencontré... un succès absolument dithyrambique.
1: Tout voilà. À fait, oui. Toute la presse en a pas mal parlé. Merci beaucoup, Leila. Alors, à demain.
2: À demain.
1: Et nous, tout de suite, on va repartir dans la musique, mais une musique spécialement choisie pour conduire comme ça, mener notre voyage à travers sexe et musique avec vous, Rosario Ligamari. Bonjour.
3: Bonjour.
1: Merci d'être avec nous en duplex de Paris.
3: Merci de me recevoir.
1: Sexe et musique, c'est le titre de votre nouvel ouvrage. Bah, allons-y directement dans la musique. On va écouter bien les paroles. Ça date de 1953.
4: Dans les grandes maisons de couture, y en a qui sont trottins, ou bien vendeuses, et par nature, y en a qui sont mannequins. Y en a qui font des corsages, d'autres qui font des surjets. Moi, mesdames, messieurs, mon ouvrage, c'est de faire les robes en biais.

0: pas à s'inquiéter. Elle est encore en train de biaiser.
1: Voilà, un peu d'Annie Cordy, 1953, La Biaiseuse. C'est une chanson écrite en 1912, ce qui nous rappelle que la tradition de chansons qui évoque la sexualité, ça remonte quand même à un certain moment, toute une tradition de chansons paillardes, et que cette relation, elle va se développer, se décliner différemment à chaque époque, en accompagnant évidemment les changements de société et la question de la libération sexuelle, bien sûr. C'est tout le propos de votre livre, Rosario Ligamari. Pourquoi cet ouvrage maintenant ?
2: Pourquoi cet ouvrage maintenant ? C'est vrai qu'il aurait pu sortir avant, comme il aurait pu sortir dans 20 ans. Et je trouvais que c'était intéressant de revenir sur ces deux pôles, si on peut appeler ça des pôles, la sexualité et la musique, puisque les deux vont ensemble. Les deux, même parfois, ne font qu'un. Pour répondre à, je dirais, la question du présent, il me semblait que pas mal de sujets, je dirais, plus développés aujourd'hui, avaient leur place pour les mettre à côté de la musique. Il y a eu vraiment une grande évolution sur, je pense, la parole queer, par exemple, la parole des femmes dans le mainstream, c'est-à-dire que ça date pas d'hier, mais en tout cas le fait que maintenant on développe plus certaines thématiques telles que des thématiques liées au féminisme au pluriel, c'est ce que je dis là assez régulièrement, mais il y a encore 15-20 ans, tout ce qui était lié au féminisme était en marge, c'était quand même un sujet qui était abordé, mais qui était pas aussi abordé qu'aujourd'hui.
1: Oui, pas dans la culture populaire.
2: C'est ça, notamment. Dans la culture populaire et à travers notamment des figures musicales. International, des superstars, et je trouvais que c'était intéressant de faire un petit bilan de là où en était la musique aujourd'hui, déjà parce que le livre parle quand même de ce qui se fait là ces dernières années. Oui. Il remonte, il y a un peu des zigzags temporels, c'est pas un livre non plus linéaire, mais en tout cas j'ai essayé de remettre en lumière peut-être des aspects un peu oubliés ou de d'expliquer comment on en est arrivé à cette évolution, en quelque sorte.
1: Oui, il y a un retour aux sources qui est proposé. Là, Annie Cordy, donc cette chanson de 1912, ça vous évoque quoi ? Vous la citez d'ailleurs dans votre ouvrage.
2: Ouais, je la cite dans un passage où, pareil, je récapitule un peu l'idée effectivement de la France comme un pays, enfin en tout cas la musique francophone, mais la musique française pour être peut-être plus précis, a toujours eu cette tradition, comme vous disiez, de chansons paillardes avec des textes à la fois explicites et avec un double sens, on va dire un double sens explicite quoi. Et là, c'est l'exemple même d'une chanson de ce genre. Il y a aussi Colette Renard par exemple. Il y a aussi quelqu'un comme Pauline Carton. Et d'autres. En fait, il y a eu des compilations qui ont été faites, mais là, pour le coup, ça reste le lien entre ces chansons, je dirais, c'est le côté humoristique. Le côté humoristique et le côté, je dirais, gaulois, si on veut. Il y a une tradition, même, quelque part, parce que là, on parle de chansons dites à texte. Enfin, en tout cas, voilà, c'est pas de la pop au sens texte ramassé avec des petites allusions ou une réappropriation possible. Là, on est quand même
1: dans la
2: chanson très écrite. Voilà,
1: ouais.
2: C'est, qu'on pourrait dire vulgairement littéraire, quoi. Qui après, fait partie, je dirais même, de la chanson, encore une fois, d'auteurs, comme Brassens, par exemple, le pornographe, ou d'autres chansons qui utilisent ça. Après, ce qui est intéressant, c'est de voir qu'il y a effectivement des figures féminines, des femmes qui ont chanté ce genre de chansons.
1: Y compris du côté, du rock, parce que là, si ça peut être presque, moi, c'est ce qui m'a davantage surpris, peut-être, c'est quand vous allez revenez aux sources du rock and roll, vous faites, par exemple, allusion à Trixie Smith avec My Man Rocks Me with One Steady Roll, pour nous rappeler que rock and roll, d'abord, avant d'être un genre, c'est une métaphore sexuelle.
2: Oui, c'est ça. C'est pour ça, c'est comme je disais, il y a un lien la source, on va dire, enfin quand on prend l'étymologie du mot rock'n'roll, Il y a déjà un premier lien qui saute aux oreilles et aux yeux. Avant, bon, il y a le blues qui contient aussi des paroles grivoises, enfin un certain dirty blues, Oakham blues. Mais le rock'n'roll, oui, c'est-à-dire il y a après la fameuse trilogie ou le triptyque sex-drogue rock'n'roll, le rock est par définition sexuel. S'il est sexuel, alors il l'est pas forcément au début au niveau du texte, mais il l'est par la représentation scénique, par la façon de danser. Voilà, enfin Elvis en est l'emblème, oui. Évidemment. Mais il a quelque chose, voilà, effectivement, qui permet de une libération là-dessus déjà dans un premier temps, et puis après on peut aller plus loin avec les festivals, enfin les tout ce que la musique engendre comme moyen de libération, comme accompagnement, pas comme fond sonore parce que ça serait péjoratif, mais en tout cas comme élément qui permet une libération de la jeunesse, y compris sur le plan physique.
1: Mmh. Oui, là vous avancez, on est dans les années 60, 70, hein, en vous écoutant, et moi je faisais déjà référence aux années 20, en fait, c'est ça qui est peut-être plus étonnant.
2: C'est pour ça que je revenais au blues.
1: Voilà,
2: ouais.
1: C'est de découvrir qu'effectivement avec le Rock'n Blues dans les années 20, 30, il y a le Dirty Blues aussi dans les années 40, 50, avec notamment Julia Lee King, où là il y a des références vraiment sexuelles assez évidentes. Donc le blues a préparé le terrain, en fait, avec des doubles sens pour le rock et évidemment pour sex, drugs and rock and roll. Et puis, vous l'avez cité, évidemment, le choc Elvis.
2: Ouais.

0: Là, on est en 1956 quand il y a ce Hound Dog qui sort. Elvis avec son déhanché qui va déchaîner les foules de spectatrices. Vraiment, voilà. Là, il y a un passage à autre chose. Là, c'est le corps qui entre en scène.
1: Et tout à fait.
0: Oui.
1: Ouais, c'est le corps qui entre en scène et c'est aussi la manifestation du désir féminin. Enfin, si on se restreint, on va dire à l'hétérosexualité, c'est la manifestation publique et collective de quelque chose qui s'apparente à une sorte d'attraction, mais qui finalement, ou sur le coup et encore plus a posteriori, est défini comme souvent comme étant érotique. C'est-à-dire que ça, c'est vraiment quelque chose. Enfin, c'est ce que j'ai mis dans le passage qui en parle. Il y a des témoignages de groupies, de fans qui assistent à ce moment-là au concert d'Elvis et qui savent, dans certains cas, pas trop ce qui se passe, ce qui leur arrive. En tout cas, il y a peut-être un effet de mimétisme, de cris, d'espèce de voilà d'adulation, d'excitation qui peut avoir aussi là un double sens, une excitation musicale, mais aussi une excitation qui a un rapport direct avec avec un désir.
0: Ouais, avec un effet d'éveil à la sexualité et à la sensualité.
1: Et ça, c'est vraiment marqué hein, dans les témoignages. Enfin, encore une fois, moi, je voulais mettre en avant aussi ça, le témoignage direct. En fait, pas une interprétation de simplement en imaginant ou en voyant des images d'archives ou quoi que ce soit, mais vraiment en retrouvant aussi des paroles de ces femmes-là qui à l'époque étaient jeunes, très jeunes, voire très jeunes, qui expliquent, qui analysent en fait ce qui a pu se passer et qui reconnaissent ça en effet comme étant quelque chose de sexuel, comme je disais à l'instant.
0: Voilà. Ouais. Ouais, puis il n'est pas le seul, évidemment. Vous citez aussi ce titre Louis Louis qui en 1963 a créé une polémique terrible. Vous nous racontez?
1: Ouais, bah ça c'est l'effet là encore double, enfin possibilité d'interprétation. Alors là oui effectivement j'explique toute la controverse qu'il y a, qui est même politique et c'est d'ailleurs même un des aspects politiques de la musique et de la sexualité. Et plus globalement je dirais que Louis Louis c'est emblématique de la façon dont on peut se réapproprier un morceau, on dit souvent ça de la musique pop, mais pop au sens large du terme. C'est-à-dire que finalement, à part bon, quand c'est clairement explicite, soit dans l'intonation, soit dans le texte même, on peut faire dire quelque part ce qu'on veut à une chanson. Et Louis Louis, c'est un peu ça. Et ce qui est marrant, c'est le côté, je dirais, assez absurde, assez loufoque de la façon dont cette chanson a pu traîner et a pu être interprétée. Elle est aussi symbolique, effectivement, de la menace finalement de cette musique de la jeunesse qui a suscité effectivement des controverses.
0: Vous nous dites ce que raconte cette chanson, vous nous rappelez? Parce qu'on l'a pas à l'oreille là.
1: Bah vous voulez pas la mettre?
0: Faudrait qu'on la trouve, mais ça va prendre un petit peu de temps. C'est vrai qu'elle aurait été bienvenue, cette chanson de 1963. Je vois notre réalisateur qui la cherche. On va voir, ça va peut-être venir. En tout cas, on avance. Ah, vous cherchez aussi de votre côté à Paris?
1: Non, mais en fait, c'est parce que je sais que c'est assez précis.
0: Ouais.
1: Ce qui a pu se passer tout le. En fait, c'est comme si c'était une mini-série, quoi.
0: Ouais, c'est ça.
1: Une chanson. Enfin, voilà, c'est pas une chanson qui a priori est subversive, quoi.
0: Bon.
1: Un marin qui raconte à un barman qui veut rentrer pour retrouver sa fille. Et là encore, en fait, je suis un peu réticent à répondre vraiment parce que là encore, il y a plusieurs interprétations possibles et je voudrais pas aller contre une interprétation une seule là-dessus. Mais à la base, il y a quand même un contenu qui serait innocent. Simplement.
0: Oui, après, on entend ce qu'on veut y entendre et c'est aussi ça qui est intéressant.
1: Ouais, mais c'est théoriquement, oui, c'est ça. C'est on va dire, un dialogue entre un marin qui parle à quelqu'un dans un bar où lui explique, en quelque sorte, c'est ce que je dis, qui veut retrouver sa fille. Et on parle théoriquement, enfin, généralement de Jamaïque. Et après, dedans, on a pu y incorporer peut-être d'autres paroles, une espèce d'hallucination en fait enfin pour quelque chose qui est de l'ordre d'une finalement qui aurait pu être un non-sujet quoi en quelque sorte. Voilà, c'est pas symptomatique. En fait, c'est la chanson ouais en tant que telle, mais qui est symptomatique de ce que des névroses de chaque personne peut-être
0: oui.
1: De la crainte en fait de cette nouvelle musique si on veut, enfin de cette musique encore une fois de la jeunesse, mais aussi de comment dirais-je ouais c'est ça. Chacun est renvoyé à sa propre névrose un peu en fait.
0: Oui, un effet miroir.
1: Avec ça.
0: Voilà. C'est celle-ci ?

0: Voilà un peu de Louis Louis dont on parlait à l'instant. Là, c'est les Kingsmen. C'était Richard Berry, le titre d'origine, enfin, qui a fait la polémique en 1963. Donc là, on est dans les années 60. Évidemment, après, ça explose, cette révolution sexuelle. Donc, on va retrouver même chez les Beatles, qui sont de prime abord plutôt sages. Enfin, après, quand on pense à John Lennon et Yoko Ono, qui accueillaient les journalistes du monde entier dans leur lit, on voit bien que le lien était direct. Mais les Beatles aussi, vous citez ce titre « Happiness is a warm gun » qui est plein de sous-entendus.
1: Hein. Ouais, tout à fait. Bah, les Beatles, en fait, qui sont, on va dire, bien peignés, enfin, qui incarnent peut-être des garçons un peu sages.
0: Versus les Rolling Stones.
1: Voilà, versus les Rolling Stones. Il y a quand même une certaine tension sexuelle, une certaine charge érotique dans certaines de leurs paroles. Et il y a là encore la Beatlemania qui fait écho à ce qui s'est passé avec Elvis. Là aussi, on parle là encore quelque part, même clairement, du désir féminin à travers finalement un groupe de garçons. Et ça correspond aussi effectivement à toute une période avec la mini-jupe, avec effectivement la glamourisation du couple Yoko Ono, John Lennon, qui en plus de ça ont œuvré visuellement, Yoko Ono aussi à travers ses travaux, on va dire expérimentaux, à travers tout ce qui est visuel. Parce que c'est ça aussi l'idée, c'était, moi je fais une parenthèse, mais qui me paraît quand même assez essentielle, c'est que le livre ne repose pas uniquement, et heureusement, sinon ça serait fastidieux à lire, sur les textes. Pour moi, l'idée, c'est de prendre la musique comme un art qui peut incorporer d'autres arts, sinon tous les arts parfois. Enfin, il peut y avoir effectivement le texte, mais il y a aussi l'image qui va avec. Après, plus tard, il y a le clip, il y a les prestations scéniques.
0: Absolument. Les couvertures d'albums sont très révélatrices.
1: Tout l'artwork en fait qu'il y a autour et qui parfois peut-être plus important. Enfin, que pas nécessairement qu'une chanson en tant que telle, parce que la musique c'est avant tout, on va dire, des chansons, sinon des disques, mais tout le travail qui va avec, qui est assez révélateur, soit comme reflet là encore qui peut se poser comme un repère temporel énorme, soit provoquer une ambiguïté. Je parle aussi évidemment, la musique génère aussi des looks. Ça c'est pareil, c'est des anecdotes. Bon, il y a aussi évidemment des anecdotes sur scène. Là, tout à l'heure quand on disait Elvis, c'est le cas, il y a le concert, mais il y a plus qu'un concert.
0: James Brown avec Like a Sex Machine.
1: Tout ça c'est la musique, mais encore une fois, j'ai vraiment essayé d'élargir le plus possible le propos. De toute façon, la musique n'est donc encore une fois jamais que de la musique.
0: Que musique, oui. Mais on voit bien ce qu'on comprend dans votre livre, hein, c'est que ça se tisse aussi avec le contexte sociétal, le contexte politique et aussi évidemment tous les arts. Donc le rock, la révolution sexuelle, là c'est assez évident ce lien, mais il y a aussi la soul avec la question de la sensualité, du désir. Oui. On pense à Marvin Gaye et son sexual healing. Et on pense aussi à cette voix.
1: Oui.
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1: La voix de Barry White, évidemment, qui ne chante pas à des paroles sexuelles. On est dans la sensualité, dans l'amour, thème éminemment classique de la chanson.
2: Bien sûr.
1: Mais voilà, vous l'évoquez, ça a été aussi la bande-son de bien des ébats.
2: Exactement. Ouais, bah c'est ça. C'est fameux baby making music. Et il y a, bon, quand même un peu ce côté cliché Barry White, enfin de Barry White, mais après, bon, peut-être de la soul plus généralement, mais Barry White en est clairement l'emblème. Après, vous parliez, oui, effectivement, de la voix. Bah oui, il y a la voix, il y a la façon de placer la voix. Il y a, comme je disais, bon, le souffle, une certaine intonation, le fait aussi de parler, bon, ce qu'on appelle le talk-over, mais lui, il est plus dans une espèce de, par exemple, d'introduction. Il y a une montée, il y a, bon, l'orchestration qui va avec le côté, comment dire, assez classieux, assez doux. Et la soul, après, voilà, pour jouer, c'est comme ça que s'appelle le chapitre, mais du coup, la soul et le corps, il peut y avoir aussi cette fusion entre le spirituel et le charnel. C'est le cas, bon voilà, vous citiez Marvin Gaye, il y a un peu ce côté, bon, post, par exemple, bon, gospel, blues d'une certaine manière, et en même temps avec, là encore, une imagerie, Teddy Pendergrass, par exemple, je mets la pochette d'album où on le voit qui pose en Playboy avec un regard un peu mystérieux. Et oui, c'est la musique qui, dans un genre en fait sexuel, parce qu'encore une fois, ce qui est intéressant, il me semble, dans ce thème-là, c'est que toutes les musiques sont potentiellement sexy, érotique, mais que ça dépend finalement, bah évidemment, des sensibilités, ça dépend aussi des moments, ça dépend de plein finalement de climat. La soul sera peut-être la musique la plus érotique pour certaines personnes, et pour d'autres ça sera le métal, quoi. Comme ça peut être le R&B, pour pas trop s'éloigner de la soul, comme pour d'autres ça pourrait être une musique plus synthétique. Voilà, musique synthétique, cosmique, un peu plus planante, comme le prog ou d'autres, enfin, en règle générale. Mais c'est vrai que oui, Barry White, c'est ce que je dis aussi dans le livre à titre un peu anecdotique, mais il y a eu un moment où il y a eu une espèce de légende comme ça, comme quoi beaucoup de couples ont appelé leur enfant Barry en hommage à Barry White, puisqu'il a joué un rôle lors de la conception de l'enfant. Voilà, c'est ça. Exactement. Et puis non, après, même pour prendre, par exemple, je prends un autre exemple de soul, Isaac Hayes, par exemple, qui est génial sur le plan artistique, évidemment, mais qui a aussi ce côté avec Shaft, par exemple, et aussi plus tardivement avec South Park, la série d'animation, qui donnait sa voix au personnage de Chef. Qui est en fait qui travaille à la cantine des enfants et qui à chaque fois est dans le mix l'over, et il se met à entamer des espèces de balades grivoises, et c'est Isaac Hayes qui parle et qui chante, donc là encore il y a un lien direct avec le côté sexuel. Bon, là en l'occurrence un peu rigolo, quoi. Parce qu'il y a aussi un peu de second degré de toute façon à travers certaines pauses ou même voilà certaines interprétations. Il y a un côté, c'est parfois un peu sur le fil, je dirais, même en général quand il s'agit de parler de sexe. Moi je sais que j'aime bien quand même le premier degré, mais il peut y avoir parce que le sujet peut être délicat ou gênant, embarrassant, il peut y avoir toujours une espèce de truc qui contrebalance à travers l'humour. Voilà, et là c'est vraiment grivois dans le cas précis de Chef dans South Park, quoi. Alors qu'Isaac Hayes, ça fait des chansons bouleversantes au premier degré, évidemment.
1: Premier degré quand même, si on passe du côté des femmes, il y a Donna Summer en 1975 avec son Love to Love You Baby. Pendant 17 minutes, elle simule une série de soupirs orgasmiques. Donc là, on va du côté des femmes, parce que ce que vous expliquez, c'est que dans cette révolution sexuelle, avec ce rapport à la sexualité exprimée ou diffus dans la musique, il y a eu pas mal d'hommes qui en ont profité avec une reproduction quand même d'un schéma de domination à travers aussi le statut de la star et de la groupie. Donc il y a ce côté, initiation à la soumission, hein, pour les femmes, ce sont vraiment vos termes. Et pour contrebalancer ça, quand même, il y a toute une vague de femmes qui va prendre le pouvoir, qui va aller en musique provoquer et dominer sur scène. On pense évidemment à Madonna, mais même avant ça, on peut penser
2: au Diva Disco, par exemple. Il y a des figures. Bah, de toute façon, même là, vous avez commencé l'émission avec une femme. Ce qui se passe, c'est ça, c'est même la structure du livre est faite comme ça, c'est-à-dire libération sexuelle, à qui elle profiterait en premier, c'est-à-dire les hommes. Après, je développe des exemples assez précis de contradictions, c'est-à-dire que c'est aussi... C'est ça le point, en fait, c'est de dire ok, le rock est censé être anti-bourgeois, anti-conventionnel sur bien des points. En revanche, il reproduit en effet des schémas, des mécanismes du vieux monde, du monde de l'avant rock, et c'est assez curieux et en même temps c'est faux factuellement de le réduire à ça, puisque après il y a effectivement des tas de contre-exemples grâce aux femmes et aussi grâce à la culture queer qui remet aussi en question, on va dire, une certaine norme masculine hétérosexuelle. Évidemment, une figure aussi importante que Bowie, pour prendre le plus connu, mais je pars de ce constat là et là-dessus je me suis appuyé pas mal sur Sex Revolt de Joy Press et Simon Reynolds qui développe ça en fait sur tout un livre. Moi, mon livre parle pas que de ça, mais en tout cas ça me paraissait très important, parce que là pour le coup, ça, moi je parle entre guillemets que de sexe, mais de en agrandissant évidemment, parce que finalement c'est un point de départ en même temps que le cœur du propos du livre. Mais en tout cas il y a beaucoup d'exemples, et encore j'en ai pas mis tant que ça. Mais il y a énormément d'exemples dans plusieurs genres musicaux, donc c'est vrai que je prends des exemples du rock peut-être qui sont pas si connus du grand public, en fait. Enfin, on pouvait pas penser ça de tel ou tel ou tel artiste, que ça soit un propos qui aurait été dit ou une chanson qui avait un double sens, qui peut être quand même un peu discuté, je dirais, jusqu'à évidemment le rap aussi, c'est pareil, et puis sinon après je parle un petit peu aussi du métal et tout, mais j'avais pas envie non plus de caricaturer ces genres, mais c'est vrai que ça occupe quand même une place, jusqu'à même après plus tard dans le livre je parle aussi du reggaeton où il y a ce truc. En tout cas, si on part du principe que le rock est transgressif ou subversif, sur ces questions-là, il reste finalement assez réactionnaire, conservateur, voire même, c'est ce que je dis, en fait, il enrobe ce qui est finalement très linéaire, très sur les rails, avec une enveloppe, en effet, peut-être plus sexy, donc plus attirante, et ça peut se discuter. En fait, c'est quelque chose qui peut être discuté. Voilà, après, certains morceaux ou certaines attitudes peuvent être largement stigmatisées. Et c'est pas spécialement à la lumière du jour, parce que ça encore, c'est pareil, comme vous posiez la question pourquoi ce livre maintenant, etc. C'est des thématiques que j'ai déjà abordées dans le passé, on va dire, en 15 ans d'écriture journalistique, on va dire. Enfin voilà, je me suis pas soudain découvert un intérêt pour ce genre de questions. Je les traitais déjà il y a 10 ans, et voilà, là, j'avais envie un peu de regrouper certaines pistes de réflexion à travers des illustrations assez concrètes. Des illustrations au sens écrit, pas les images.
1: On écoutera d'autres illustrations de ces propos-là. On avancera dans le temps. Ce sera après avoir jeté un œil au reste de l'actu culturelle dans le monde.
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1: Hier, la finale de la Coupe du Monde de football a accueilli pour la première fois de son histoire un spectacle musical pendant sa pause de mi-match, directement inspiré du mythique concert de mi-temps du Super Bowl en NFL aux États-Unis. Le temps de voir et entendre Madonna, on l'a cité tout à l'heure, aux côtés de Ronaldo et Ronaldinho, Justin Bieber avec Jason Sudeikis, l'acteur interprète de l'entraîneur de la série Ted Lasso, Jack White, qu'on entend là avec son désormais hymne de foot Seven Nation Army, Shakira et Burna Boy pour leur Die Die, Psy, les Sud-Coréens BTS, une chorale new-yorkaise. Bref, ça faisait beaucoup de monde qu'il fallait faire entrer et sortir au pas de charge durant cette pause de mi-temps. Et le temps réglementaire de 15 minutes a évidemment été explosé par ce spectacle qui était mis en scène par Chris Martin, le chanteur de Coldplay. Pas les morceaux, c'est pas lui qui les avait choisis. Ils avaient été choisis suite à une étude de marché menée par Universal Studios qui avait analysé les goûts les plus populaires chez les publics de matchs de foot et, aux surprises, c'était musique latine, K-pop, musique du monde et R&B qui avaient été plébiscités. Le biopic sur Hannibal, l'ennemi de Rome, ça faisait 3 ans qu'il était attendu. Au scénario, John Logan de Gladiator, Aviator, Michael. À la réalisation, Antoine Fuqua, réalisateur de Michael. Et dans le rôle du général carthaginois, Denzel Washington. Prometteur donc, eh bien le tournage qui devait commencer cet été en Italie a finalement été annulé en cause des coûts qui ont explosé. Le budget aurait déjà atteint les 200 millions de dollars. La production a dit stop. Si vous êtes fan de Lego ou de l'œuvre de Gustav Klimt, voire des deux, eh bien vous serez ravi d'apprendre que le groupe danois de jeux s'est associé au musée du Belvédère à Vienne pour revisiter le fameux tableau Le Baiser avec le plus de fidélité possible grâce à des textures superposées et puis plein de détails. On peut ensuite mettre au mur son chef-d'œuvre Lego grâce à un système d'accrochage qui est fourni dans le paquet. 4000 pièces au total, c'est le plus grand coffret de la collection Lego Art dans laquelle on trouve déjà d'ailleurs du Monet ou du Van Gogh. Ce sera en vente dès le 4 août pour 329 francs.
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1: Et on vous retrouve donc Rosario Oligamari pour parler de votre ouvrage Sexe et musique. On a parlé donc de l'évolution à travers les années depuis la chanson paillarde tradition française jusqu'au rock. Et puis on a évoqué aussi gangsta rap. Voilà, il y a la partie aussi avec toutes ces femmes, Madonna. On pourrait aller aussi vers cette hypersexualisation, parce que c'est cette réaction aussi qui s'impose de Pink à Billie Eilish en passant par Taylor Swift. On a une réaction à cette hypersexualisation.
2: Oui, alors ça, bon, c'est toujours un peu, comment dire, il peut y avoir une certaine limite, une certaine saturation. Et la question qu'on peut se poser, c'est est-ce qu'il faut à tout prix passer par des codes sexy, donc qui seraient, on va dire, théoriquement aux antipodes d'un puritanisme de surface, du moins. Et que faire, en effet, si ces codes-là sont, trop souvent là, voire toujours là. Ouais. Est-ce qu'il peut pas y avoir, en fin de compte, un désir de retour à quelque chose qui serait de l'ordre de l'asexualisation, asexuelle, pas la plus loin sexualisation, mais l'asexualisation. Le fait est que, enfin selon moi, en tout cas, c'est important d'avoir le choix. Voilà, c'est important d'avoir le choix. C'est ce que je dis en général, que si quelqu'un a envie de s'amuser avec la sexualisation, enfin avec le sexe, avec des codes sexuels ou avec des paroles ambiguës, au contraire très explicites, et d'autres qui veulent au contraire rester, si on parle des femmes, mais même des hommes en réalité, que ça soit pas un problème, quoi, et qu'après il y a aussi la possibilité de qu'il y ait un éventail assez large et qu'il n'y ait pas un sexe standardisé, parce que c'est ça aussi qui me paraît important, c'est que c'est bien qu'il y ait, de toute façon, voilà, pas de contraintes de ce point de vue là.
1: Oui, vous expliquez en fait qu'il y a vraiment les deux pôles. Hein. Il y a d'un côté, toute la vague années 2000, Miley Cyrus, Cardi B, Nicki Minaj, Charlie XCX. Donc c'est assez sexualisé avec TikTok aussi qui va sexualiser dans ses chorégraphies la musique. Et face à ça, donc cette réaction plutôt anti-hypersexualisation qui n'est pas forcément une réaction puritaine, mais qui est plutôt une réaction effectivement de désexualisation de la chanson.
2: C'est ça. En fait, encore une fois, il faut pas que ça soit un passage obligé ou que quelqu'un. Encore une fois, bien sûr, les artistes font ce qu'elles veulent et c'est là tout mon propos. Hein, c'est pas du tout, un regard ni puritain ni, on va dire, simpliste sur ces questions-là. Mais en effet, là, parliez de TikTok, faut prendre en compte évidemment ça pour les générations, je dirais les jeunes générations. La musique a un lien encore une fois, et c'est aussi tout un système de toute façon au niveau des réseaux sociaux de la brièveté et d'accrocher l'œil, donc d'accrocher l'œil, d'accrocher l'oreille. Et pour ça, en effet, là-dessus, le sexe est un bon moteur pour, la sexualisation, le côté sexy, disons. Et en effet, il peut y avoir des questions qui se posent. En fait, là encore, c'est une question de discussion. Il s'agit pas ni de condamner, ni d'encourager ou quoi. Mais c'est vrai que ça va. En fait, c'est là pour le coup, je dirais par rapport à TikTok, parce que vous parliez aussi de la danse. Là encore, c'est un aspect de la musique, c'est-à-dire qui aura un lien avec la sensualité, bien évidemment. Et la question qui peut se poser, c'est ça, c'est dans l'hypersexualisation qui rimerait avec saturation, en fait, encore une fois. Et qu'est-ce que ça dit aussi, de la perception du sexe, de l'hypocrisie aussi par rapport au sexe, je dirais pas de la jeunesse au sens pour parler comme un vieux, mais simplement de voir comment finalement c'est ça. Moi, là-dessus, je pose des constats par rapport à la fin des années 90, début 2000, avec Britney Spears par exemple, et aujourd'hui, en effet, avec Sabrina Carpenter par exemple, les époques ont changé, l'époque a changé, et c'est plus la même configuration, et c'est plus les mêmes problématiques qui s'ouvrent à cette question de sexe et musique, à travers les réseaux sociaux en particulier, et encore une fois par rapport à l'image aussi, parce que évidemment c'est aussi une révolution, qu'on trouve ça bien ou pas bien, mais en tout cas les réseaux sociaux contribuent à peu près à tout aujourd'hui, y compris à la consommation de la musique. Je dis consommation au sens un peu péjoratif, mais le fait est que ça s'accompagne de l'image, donc des danses, et donc ça, c'est comme ça que je termine le livre, avec l'épilogue.
1: Absolument.
2: Entre Elvis déhanché et aujourd'hui le mode d'emploi d'une danse
1: codée. Rosario Legamari, vous restez avec nous, on va parler cinéma maintenant.
4: Qu'est-ce que c'est que ce truc-là ?
5: Je connais pas, qu'est-ce que c'est ?
6: Oh mais qu'est-ce que c'est ?
7: Qu'est-ce que je vois là ?
8: Mais ça, qu'est-ce que c'est ? Je vais vous expliquer.
9: Pardon.
10: Salut Nina, mais merde.
9: Ah ouais, c'est la merde, je suis en retard.
10: Non, je veux dire pour ce soir, gros merde, ça va être super.
9: J'ai pas mon badge.
10: Aïe.
9: Mais tu veux pas m'ouvrir ?
10: Ah ben non, pour rentrer, il faut un badge. Tu l'as pas perdu au moins, hein ? Si tu l'as perdu, il faut faire une déclaration. T'imagines, quelqu'un le trouve et badge à ta place. Tous les membres de la Comédie française ont un badge, d'accord ? Parce que s'il y a un problème, ça retombe sur qui après ? Sur Bibi. Moi, je sais pas si à l'intérieur, si tu décides de casser quelque chose, ou pire, de faire un attentat, hein ? Qu'est-ce qui se passe si tu fais un attentat ?
9: Je vais pas faire un attentat.
10: Ben, qu'est-ce qui me le prouve ?
9: Mon Stéphane, mon scone.
10: Attends, reculez, madame, reculez. Sécurité.
11: Qu'est-ce qui se passe ?
10: Eh ben, il y a une dame qui veut rentrer dans la Comédie française.
11: Ah, bonjour, Nina.
9: Bonjour, Pierre.
11: Elle est où, la dame ?
9: C'est moi. Tu peux m'ouvrir, s'il te plaît ?
11: Je suis pas habilité, moi.
10: Je suis pas habilité, non.
1: C'est donc ce nouveau film intitulé De la Comédie française qui sort dans les salles de Suisse romande cette semaine, à la réalisation Bertrand Huscla et Martin Darondeau, dont c'est le premier long métrage. Dans les rôles principaux, Pauline Clément qui ici crée sa première mise en scène dans un stress total aux côtés d'une bande de bras cassés composée des comédiens Laurent Stocker, Adeline Dermy, Guillaume Gallienne ou encore Séphora Pondy. Distribution issue à 100% de la troupe de la fameuse Comédie française. Alors pour ce film choral, léger, frénétique, Vito Langlois s'est demandé si c'était un hommage ou une caricature de la fameuse institution qu'est la Comédie française. Réponse du co-réalisateur Martin Darondeau.
12: C'est peut-être un peu des deux, je crois. C'est en tout cas une comédie qu'on a voulu résolument populaire avec Bertrand Huscla, le co-réalisateur. On avait évidemment un énorme respect pour l'institution. En même temps, on voulait raconter une comédie, on voulait de l'autodérision, on voulait pouvoir grossir le trait quand il fallait pour pas que ça soit un documentaire, mais une fiction.
13: Dispute rocambolesque, addition à n'en plus finir de quiproquo, adultère façon « Si elle mon mari », classique, de la Comédie française. Ce serait pas une déclaration d'amour au théâtre de boulevard ou au vaudeville de Georges Feydeau ?
12: Il y a un peu de ça, oui, je suis d'accord. Il y a une déclaration d'amour même au théâtre en général. Avec Bertrand, on vient de là. Lui, il a fait le Conservatoire National. Moi, j'ai commencé ce métier en faisant de la mise en scène de théâtre. Donc, c'est un endroit qu'on connaît bien avec Bertrand. Donc, les personnages qu'on peut voir dans le film, les régisseurs, les costumières, c'est des personnages qu'on a déjà croisés dans nos vies.
13: Parfois, le grand public peut avoir l'impression que la Comédie française, c'est une institution un peu intouchable, pour initier. Et vous, j'ai l'impression que vous voulez décomplexer ça.
12: Oui, mais en fait, la Comédie française, elle peut avoir cette image-là, et je vous rejoins. Mais sincèrement, quand on en pousse la porte, c'est pas ça. Et quand on rencontre en plus les gens qui la composent, que ce soit les comédiens, les techniciens, les costumières, perruquiers, etc., on se rend compte que pas du tout, ils ont beaucoup d'autodérision, ils ont plein de problèmes du quotidien comme tout le monde. Je veux dire, entre deux scènes de Macbeth, ça regarde les matchs de foot en coulisses. Enfin voilà, il y a un truc très très très vivant.
13: Finalement, Molière, à l'origine de la Comédie française, oui. Ça ne serait pas lui l'inventeur de la pop culture ?
12: Bah, peut-être. En tout cas, ce qui est certain, c'est que quand on va voir des Molières à la Comédie française, moi, je suis toujours fasciné à quel point la salle rigole. Moi, ça, c'est un truc qui me bouleverse. Le type était quand même balèze, quoi. Visionnaire, encore aujourd'hui, ses textes résonnent sur la société d'aujourd'hui. C'est formidable.
13: Molière, toujours. Dans votre film, Martin Darondeau, vous le faites apparaître sous les gestes du comédien Benjamin Laverne.
12: Ouais.
13: Benjamin Laverne étant le sosie du co-réalisateur du film Bertrand Huskla. Donc, moi, je me suis demandé pourquoi ce dernier, Bertrand Huskla, n'a-t-il pas endossé lui-même le rôle ?
12: Parce que la convention qu'on a voulu poser avec ce film, c'est de dire c'est un film de troupe, c'est un film avec que des comédiens et des comédiennes de la Comédie française. Donc dès lors, Bertrand pouvait pas en faire partie, moi non plus.
13: Combien de temps vous a-t-il fallu pour réaliser de la Comédie française ? Je crois que ça a été plutôt rapide.
12: Ça a été très court, on a tourné le film en 15 journées pour donner un peu un ordre d'idée. Généralement, un film qui se tourne vite, c'est 25 jours. Là, c'est 15 jours, donc c'est encore plus court.
13: En si peu de temps, qu'est-ce que vous avez dû bâcler ?
12: Rien. Rien, parce que justement, comme on le savait depuis le début, on s'est dit, on va écrire un film court.
13: Alors qu'à la base, ça devait être une série.
12: À la base, ça devait être une série, exactement. La série ne s'est pas faite parce que personne n'en a voulu. Et c'est nos producteurs qui nous ont rappelé deux mois après en disant, bon, on a un créneau pour tourner à la Comédie française en juin, on est en février, ça serait quand même dommage de passer à côté de ce créneau. Écrivez un truc et on verra bien. Donc on s'est dit tout de suite, ok, on va écrire un film court, on va faire un film d'1h15. Donc on a réfléchi un truc justement pour pas bâcler.
13: On parle musique.
12: Ouais, allez.
13: La composition de la bande originale donc de la Comédie française a été confiée à Clément Ducol. Est-ce que c'était pour son style cartoonesque, clownesque, que l'on retrouve dans le score du dessin animé Linda veut du poulet, que vous l'avez choisi ?
12: Alors c'est très très compliqué, je trouve, de faire de la musique de comédie, parce que c'est comment vous arrivez à montrer que c'est une comédie sans justement trop appuyer.
13: Et il souligne la frénésie de Pauline Clément.
12: Voilà, faut souligner la frénésie, le rythme, mais si vous soulignez les gags, vous mettez un peu trop en exergue qu'il faut rigoler, et ça devient lourd. Donc c'est comment t'es pile au bon endroit, et Clément, je trouve, a trouvé cet endroit judicieux.
13: La Comédie française a été popularisée sur écran depuis des décennies maintenant. On pense à L'Avare, joué par Louis de Funès. Et à l'inverse, des comédies de cinéma populaire comme Les Visiteurs, Brise de Nice ou Camping, d'après vous, Martin Darondeau, est-ce qu'elle pourrait être jouée par la troupe de la Comédie française ?
12: Alors, elle ne pourrait pas être jouée dans la salle Richelieu parce que ce ne sont pas des auteurs du répertoire. Maintenant, est-ce qu'on pourrait faire Brise de Nice au théâtre, c'est moi, mais ça on m'a jamais posé cette question, encore je suis ravi de devoir y répondre. Peut-être, ça coûte cher en décor, hein, pour avoir une machine à vagues sur scène, mais
13: ou les visiteurs,
12: Podalides en jacouille, j'attends que ça, hein.
13: Ah oui, pas mal du tout. Qui prête sa voix, d'ailleurs, dans le film de la Comédie française.
12: Exactement, oui, tout à fait.
13: Une comédie obtient le statut de comédie culte, en grande partie via ses répliques qui traversent le temps. Quelle est la réplique de la Comédie française qui assurera l'intemporalité du film, selon vous, Martin Darondeau ?
12: Non, je peux pas, moi, me permettre de dire, ah, je pense que c'est ça, telle réplique ou telle réplique qui va ressortir.
13: Alors, celle qui vous a le plus plu ?
12: Il y a un personnage de régisseur qui explique beaucoup de choses et qui fait de grands discours techniques un peu chiants, mais dont lui est passionné, et il commence toujours ses grandes explications par « pourquoi ?». Et quand il dit pourquoi, on sait que ça va être très long derrière. Et ce simple petit pourquoi me fait beaucoup rire.
1: C'était donc de la Comédie française avec le co-réalisateur Martin Darondeau qui répondait aux questions de Vitole Langlois. Le film sort en salle ce mercredi 22 juillet. Un petit peu de sexual healing qu'on a évoqué tout à l'heure, Rosario Ligamari. Pour vous remercier d'avoir passé cette heure avec nous, votre livre s'intitule « Sexe et musique » et il a paru aux éditions « Le mot et le reste ». Et il y a plein d'autres choses qu'on n'a pas eu le temps d'évoquer, évidemment,
2: et oui,
1: pendant ce
2: long.
1: Temps. Il est très très long,
2: très,
1: mais
2: très long.
1: Passionnant, avec plein d'images aussi. Voilà. Voilà, je le
2: merci
1: conseille.
2: Beaucoup.
1: Merci à vous,
2: merci
1: bonne
2: beaucoup.
1: Suite. Merci.
2: Merci.
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1: Les automobilistes perdent toujours de 10 à 20 minutes sur le contournement de Genève de l'aéroport en direction de la France, sur l'autoroute de la Vue des Alpes des Valangins en direction de la Chaux-de-Fonds, sur la 9 Lausanne-Valorbe entre Balègue et la douane du Creux en direction de Pontarlier et dans le Chablais-Valaisan à l'approche des Évouettes en direction d'Évian. Sur l'axe Genève-Ost, l'attente au péage français du Mont-Blanc s'est réduite à 1h15.
3: Infotrafic RTS, en collaboration avec les CFF et le TCS.
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1: Avec Rodolphe Beauchaud à la réalisation, l'équipe de Vertigo qui vous a proposé ces chroniques à retrouver sur le Play RTS. Et puis notre invité, eh bien c'était donc Rosario Legamari pour ce livre « Sexe et musique ». Demain, de la musique, des expos, du théâtre au programme de Vertigo.
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1: Il est 18h, tout de suite c'est Forum. Très bonne suite de soirée à l'écoute d'RTS Première.
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6: La fête est finie. La Coupe du Monde de football s'est achevée hier sur un nouveau record entre 1,6 et 1,9 milliards de téléspectateurs rassemblés pour la finale Espagne-Argentine. Joël Robert, ce Mondial 2026 aura été du début à la fin celui de tous les superlatifs.
15: Oui, Renaud, c'est celui de tous les superlatifs, avec des bilans toujours contrastés, 40 jours de compétition, 3 pays, 16 villes. Ce qu'on peut dire d'abord, c'est que la logique sportive a été respectée parce que l'Espagne est un beau champion du monde. C'est une victoire d'équipe, c'est pas un succès au rabais. On retient aussi le bon parcours des Suisses en quart de finale, même s'il y aura des regrets éternels parce que l'Argentine, je suis encore plus persuadé ce soir, était prenable en quart de finale. On aurait peut-être eu la Suisse hier en finale, mais bon, bref, passons. Il y a une bonne organisation globale aussi sur les sites. J'ai vu 15 matchs dans 10 villes, aucun souci d'organisation, les Américains, les Mexicains, les Canadiens savent faire cela, même si hier la sécurité était assez, comment dire, prenante avec les services secrets américains, l'arrivée de Trump en hélicoptère. Et puis il y a ce bon format, je trouve, à 48 équipes. On a découvert des équipes qu'on n'a pas l'habitude de voir. Il faut le conserver, il faut surtout pas passer à 64 parce que je sais qu'Infantino aimerait aller à 64. Et puis il y a le côté un peu plus sombre avec quand même cette ingérence politique qui était omniprésente durant cette Coupe du Monde, le coup de fil de Trump à Infantino pour Balogun. Hier encore, on a vu que Trump a voulu s'incruster sur la photo finale des Espagnols. Le capitaine Rodri qui lui dit non, on va de côté. Les Espagnols ne le voulaient pas. Certaines décisions de la VAR, l'agressivité des Argentins, les pauses fraîcheurs. Est-ce que c'est utile ou pas? Pour les joueurs, je suis pas certain. On assiste à des matchs de 4 cartons et plus de demi-temps. Les prix des billets, énorme différence entre la mentalité européenne et la mentalité américaine. Des prix absolument fous. 10, 20, 30, 40 000 francs hier. Des spectateurs ont payé pour voir cette finale. C'est hallucinant. Le choix à la mi-temps, c'était bien ou pas bien, on en reparlera. Et puis voilà, Infantino, toujours en campagne permanente. On l'a plus vu que les joueurs, le président de la FIFA. Mais à la fin, il réussit son pari parce qu'il dit « J'ai gagné 15 milliards avec cette Coupe du Monde, des centaines de millions redistribués aux fédérations. » Voilà donc le bilan un peu contrasté de cette Coupe du Monde, Renaud.
6: Alors les leçons à tirer de ce Mondial, vous l'avez dit, Joël, on aura l'occasion d'en reparler un peu plus tard. Il y a toute une série d'invités qui vont nous rejoindre dans un instant. Mais revenons tout de suite sur cette finale. Il y a d'abord eu ce match, 100 buts marqués pendant 106 minutes. Et puis, ces images assez ahurissante hein, d'une agression violente perpétrée après le coup de sifflet final par l'Argentin Leandro Paredes. C'est rare de voir de telles images.
15: Oui, c'est rare de voir de telles images. Elles expriment évidemment la frustration des joueurs argentins d'avoir perdu ce match. Mais depuis les matchs élimination directe, l'Argentine a usé de ses atouts physiques pour faire tourner les matchs. On l'a vu contre le Cap-Vert. On l'a vu contre la Suisse. On l'a vu en demi-finale contre l'Angleterre. Je pense que l'Argentine était moins préparée physiquement, tactiquement qu'il y a 4 ans quand elle était championne du monde. Elle a trop usé de ses atouts physiques. Et à chaque fois hier, qu'il y avait quand même des interventions. Les Argentins arrivaient, le coup d'en avant, le petit coup de pied. Mais ce que fait Paredes, c'est vrai, à la fin du match, c'est absolument scandaleux. Il n'a pas à faire ça. De la frustration, oui. Mais dans la défaite, il faut accepter que l'adversaire était supérieur. Mais cette mentalité-là des Argentins que l'on a connue dans les derniers matchs à élimination directe, ça reste aussi un élément, un petit peu dire comment, presque détestable de cette fin de Coupe du Monde. C'est pour cela que quand je dis que l'Espagne est un beau champion du monde, parce qu'elle n'a pas usé de ses artifices, elle n'a pas répondu à l'Argentine. Et ça aussi, il faut le préciser sur le terrain, contrairement à ce qu'ont fait d'autres équipes, notamment la Suisse avec Mbolo. Donc voilà, ce côté-là, c'était pas très reluisant, je trouve, par rapport au football argentin.
14: Merci Joël Robert, vous restez avec nous, mais on va tout de suite se rendre à Madrid. La ville fête ce soir la Rora de retour des États-Unis. Alors Valérie Demont, on vous retrouve sur place. Déjà, un mot sur cette agression qu'on évoquait à l'instant. Comment ont réagi les médias espagnols à ce qui s'est passé ?
16: Bah écoutez, je crois que tout le monde a été sidéré et puis en même temps, je crois que tout le monde, c'est pas qui s'y attendait, mais je veux dire, tous les supporters hier avec qui j'étais sur la Plaza de Colonne pour suivre le match, tous disaient ça va être un match très compliqué, ça va être un match rugueux, tous craignaient d'arriver déjà au pénalty. Donc ils savaient que ça allait être très compliqué. Donc quelque part, ils n'étaient pas très surpris de ce qui se passait avec l'Argentine. Alors c'est vrai que l'agression à la fin est absolument sidérante. La presse y revient ce matin en estimant que tout simplement, l'agression de Leandro Paredes, en fait, c'est de l'anti-football. Mmh. Et c'est, comme l'a dit Joël, c'est l'image de l'impuissance argentine. Donc ils sont restés, je dirais, assez élégants dans leurs critiques, parce qu'ils n'ont pas envie d'aller plus loin, parce que la tête est ailleurs, en fait. La tête, elle est à la fête ce soir, c'est d'une évidence. Mais voilà, ils ont dit que c'est un manque de respect de la part de l'Argentine, ce sont des mauvais perdants. Et pour l'instant, on passe à autre chose, du moins ce soir, parce que franchement, les Espagnols ont surtout envie de fêter leur seconde étoile.
14: Bon, on l'imagine, on passe à autre chose, c'est la liesse. Ça veut dire que la parade des joueurs a déjà commencé ?
16: Alors, la parade des joueurs n'a pas commencé parce que on est en Espagne, donc des fois on est un petit peu en retard, ça arrive, voilà. Donc pour l'instant, je peux vous dire que la sélection espagnole en fait est en fête à la Maison Royale. Ils sont reçus par les rois, par la princesse, par l'infante. Donc ça va prendre un petit peu de temps. Ensuite, normalement, ils doivent aussi voir le président du gouvernement. Et ensuite, ils pourront monter dans leur bus impérial, découvert, et ils pourront parader dans la ville de Madrid. Donc normalement, ça doit commencer le départ du bus vers 19h. On verra s'ils sont à l'heure. Ça doit durer 2 heures. Ils vont passer par 2 grandes artères de Madrid de manière assez lente. Et normalement, ils doivent arriver à la place de Cibeles, là où se trouve la mairie de la capitale, vers 21h. Et la fête devrait durer à peu près jusqu'à 23h. Il y a des concerts prévus avec des groupes très connus qui vont attirer du monde. Enfin, je crois qu'ils n'ont pas besoin d'attirer du monde. Il y a déjà des supporters qui sont là-bas depuis plusieurs heures pour avoir leur place. Parce que c'est vrai que si vous arrivez juste un petit peu avant, vous êtes très très loin, très loin, très bloqué, parce qu'il y avait beaucoup de mesures de sécurité déjà depuis hier.
14: Merci beaucoup Valérie Demont et on vous souhaite une belle fête.
6: Alors, merci. Joël, Robert, l'Espagne est un beau champion, c'est ce que vous nous avez dit. Beau et riche, hein, puisque l'Espagne va recevoir 50 millions de dollars pour ce titre, une somme jamais atteinte, un record de plus dans ce mondial qui les collectionne. Pourquoi la FIFA a-t-elle augmenté le niveau des primes attribuées aux équipes ? Est-ce qu'on le sait ?
15: Mais parce que la FIFA, tout simplement, a beaucoup plus vendu de droits à TV, a beaucoup plus trouvé de partenaires pour générer un chiffre d'affaires absolument hallucinant. Vous vous rendez compte qu'il lui reste 15 milliards de bénéfices une fois qu'elle a terminé sa Coupe du Monde. Donc elle en donne aux équipes nationales, elle en donne pour son train de vie, elle en donne à Infantino aussi, évidemment. Donc voilà, c'est la Coupe du Monde qui a généré le plus de retombées financières. Elle a aussi tout fait pour, en ajoutant des pauses fraîcheurs de 3 minutes durant les matchs, elle a, elle aussi, encaissé de l'argent. Parce que toutes ces pauses étaient sponsorisées. On est même arrivé à une aberration totale où dans les matchs, on attendait que les diffuseurs aient terminé avec leur pause publicitaire pour reprendre les parties. Donc c'était une gigantesque

0: show spectaculaire, mais qui n'a pas plu à tout le monde. Certains ont crié à l'irrespect à l'égard des sportifs qui ont dû patienter dans les vestiaires bien plus longtemps que les 15 minutes habituelles. Deux invités nous ont rejoints, Marine Brunner, journaliste à Watson, et Nathalie Yanetta, directrice des sports de Radio France. Bonsoir à toutes les deux.
1: Bonsoir.
2: Bonsoir.
0: Il vous a agacé ce halftime show, Nathalie Yanetta. Vous n'aimez pas Shakira ?
2: Ah si, j'adore Shakira, j'adore danser, j'adore la fête, mais quand je regarde une finale de Coupe du Monde, je ne suis pas à un concert. Et je crois que ce qui s'est passé hier soir est à l'image de l'intégralité de cette compétition et de cette Coupe du Monde. Tout a été fait pour les Américains et par les Américains. La FIFA a oublié l'universalité du football et on va dire au-delà de nos réflexes à nous, Européens, mais on ne fait pas ça non plus en Afrique, en Amérique latine, etc. C'est toucher à l'essence même de ce qu'est le football que d'avoir instauré cette mi-temps, ce qui, entre nous, n'est pas le plus grave hein, dans tout ce qui a été fait et touché à l'intégrité sportive tout au long de cette compétition, mais néanmoins, c'est à mon sens voilà, l'émanation même de cette américanisation à laquelle a cédé Gianni Infantino face aux annonceurs américains et à ce consumérisme qui est partout là-bas et notamment dans le sport professionnel.
0: Marine Brunner, qui vous écoute, n'est pas américaine, du moins à ma connaissance.
1: Non.
0: Et pourtant, vous avez aimé Marine. Ça veut dire que vous n'avez pas vu la même chose ou pas entendu la même chose que Nathalie Yanetta.
1: Non. Alors bon, c'est vrai que pour avoir été souvent aux États-Unis et avoir consommé du sport là-bas, c'est vrai que c'est un choc en tant qu'Européen quand on arrive sur place parce que on n'a tellement pas l'habitude, pour nous, ces deux univers séparés, le divertissement et le sport. Et c'est vrai que quand on voit cette imbrication, on va voir un match de la NBA, la NFL, cette mi-temps du Super Bowl qui chaque année génère quelque chose là-bas qui c'est immense. Donc c'est vrai que moi j'ai beaucoup beaucoup apprécié cette énergie, ce mélange un petit peu curieux qui vraiment au début est un peu choquant. Et finalement ouais, moi j'ai pris beaucoup beaucoup de plaisir à regarder cette mi-temps.
3: Nathalie Yanetta, vous parlez de l'éthique, enfin de l'intégrité sportive. Le match n'a pas été moins bon à partir de la deuxième mi-temps. Ça veut dire que les joueurs, eux, n'ont pas trop souffert de cette pause prolongée.
2: Il a même été un tout petit peu meilleur.
3: Oui, c'est vrai.
2: Tout à fait vrai. Non, mais moi, je suis assez d'accord avec ce que dit Marine. C'est-à-dire que moi, quand je vais aux États-Unis, quand je vais voir un match de NBA ou de NHL ou de NFL ou de MLB, j'y vais aussi parce que je sais que je vais voir du spectacle, etc. Culturellement, il faut respecter aussi d'où l'on vient et de quoi nous parlons. Or, le football n'est pas formaté pour ce genre de format, justement, de schéma. Et les Américains, d'ailleurs, c'est ça qui est très paradoxal, c'est que vous ne toucherez jamais à la culture américaine dans le sport. Ils sont très, très, très soucieux de leur tradition, de leur identité culturelle. Et pourquoi le football, lui, n'arrive pas, alors que c'est le sport le plus puissant du monde, enfin, et là-dessus, même le basket américain n'arrive pas à la cheville. Vous l'avez dit en introduction, il y a un quart de la planète qui a regardé la finale hier. C'est, à part la finale du 100 mètres, rien n'est plus puissant qu'une finale de Coupe du Monde à échelle de la planète en termes de popularité. Donc, pourquoi le football se dénaturerait avec des pauses fraîcheurs et donc plus des mi-temps mais des quart-temps, avec du spectacle à la mi-temps? En fait, le avant, si vous voulez, ce spectacle. Après tout, les spectateurs qui vont dans le stade payent assez cher comme ça pour avoir le droit d'avoir un concert, puis un match de football. Mais en tout cas, pas à une mi-temps, même si vous avez raison, les joueurs n'ont pas semblé, en tout cas, perturbés par cette mi-temps qui a duré quasiment deux fois plus qu'une mi-temps normale.
0: Ça aurait été le même plaisir, Marine Brunner, si on avait organisé ce show avant le match ?
1: Alors, certaines... Oui, c'est tout à fait possible. Après, c'est vrai que du fait que ça soit...

0: au milieu, il y a cette espèce de... Comment dire? C'était presque un peu choquant, effectivement. Puis
1: Et en même temps, il y a pas mal de spectateurs qui ont peut-être été tirés de leur torpeur parce qu'ils s'ennuyaient dans ce match sans but.
0: Alors ça, c'est clair et net. Non, c'est vrai qu'on était tous un peu. Alors moi, j'ai vu des commentateurs de Watson qui disaient je me suis endormie avant la mi-temps. C'est dommage parce que j'aurais bien voulu la voir. Et du coup, je vais la regarder en replay. Et c'est vrai que moi, ce que je trouve. Qui est pas tellement choquant là-dedans, c'est qu'on a rajouté, donc, c'était 25 minutes, grosso modo, au lieu de 15 minutes. 27, merci. Donc, c'est vrai que moi, qui suis pas une puriste du football, 12 minutes, ça me semble pas invraisemblable. Si ça avait été au-delà, c'est vrai que ça commençait à devenir un peu problématique. Là, je me dis, bon, 12 minutes de plus dans les vestiaires pour qu'ils se prennent une brossée chacun en coulisses, donc pourquoi pas. Et c'est vrai que 11 minutes de show qui ont été très bien menées, très bien, c'était rapide, c'était très bien orchestré, à l'américaine, comme ils savent le faire dans un stade. Nous, Européens, de nouveau, on a un petit peu de mal à faire. On voit les jeux de Milan Cortina, c'était pas tout aussi fluide, disons.
1: C'était plus protestant.
0: Voilà, c'était un peu plus protestant. Oui, c'est vrai qu'ils ont honte de rien. Donc, on y va, on fout la sauce. Et puis, et c'est vrai que finalement, si on l'avait mise avant, ça aurait très bien fonctionné aussi.
2: Nathalie, mais ça aurait été vendu moins cher.
0: Exact.
2: Parce que la vérité, c'est que c'est pour ça qu'ils l'ont mise à la mi-temps. Le mettre avant, c'était prendre le risque de ne pas avoir la même audience et donc de le vendre aussi cher. En tout cas, les espaces publicitaires par les diffuseurs, ne pas les vendre aussi cher. C'est ça qui, moi, me dérange. C'est la prise en otage du sport et notamment du football par des administratifs. Parce que, pardon, ce ne sont que des administratifs, ceux qui siègent au CIO, à la FIFA et à l'UEFA, qui s'emparent de l'essence même de ce pourquoi les gens payent très cher, se réveillent en pleine nuit, se déplacent et parfois mettent tout l'argent de leurs vacances à l'intérieur, uniquement parce que eux pensent que c'est eux qui font les bénéfices. Quand on parle des 15 milliards de la FIFA bénéficiaires, mais grâce à qui le font-ils ? Grâce à qui font-ils? Pas grâce à une stratégie marketing, parce que ça n'est pas une boîte comme les autres, ça n'est pas une entreprise comme les autres. C'est les salariés, alors peut-être les salariés les mieux payés de la planète si vous voulez, néanmoins les salariés, c'est-à-dire les artistes, les sportifs qui génèrent cet argent-ci, eux se révoltent. Si demain ils disent, nous dans ces conditions-là, c'est terminé. Mais vous croyez qu'ils vont faire 15 milliards avec qui? Avec qui? C'est les sportifs qui doivent, eux, tirer le plus grand bénéfice de ce show et de ce grand événement qui, effectivement, mondialement est imbattable.
3: Mais vous parlez d'une américanisation du foot ou de ce rendez-vous, mais on peut peut-être aussi se réjouir. C'est aussi une façon d'intéresser encore davantage le public américain qui n'est pas si familier avec le foot. Là, c'est aussi les sportifs qui sortent gagnants de ça.
2: Alors, moi, il y a deux choses dans ce que vous dites qui est assez juste. C'est d'abord les stades, par exemple, qui étaient remplis, on le sait, majoritairement d'un public américain. On verra si l'héritage soccer, comme ils l'appellent, cette fois-ci marche, parce qu'en 94, ça n'a pas marché en réalité. Donc, on verra si cette fois-ci, il y a un vrai développement du football chez les garçons, parce que chez les femmes, c'est le sport quasiment numéro un. Donc, on verra. Et puis, on verra aussi si les joueurs, à un moment donné, sont dérangés ou pas. Moi, je vais vous dire la vérité, cette génération-là, je ne crois pas qu'elle soit dérangée. Parce que cette génération-là, qui a entre 20 et 30 ans et qui était sur tous les terrains des 16 stades, ils aiment le sport américain. C'est des grands admirateurs de NFL, de NBA. Et donc, avoir une bague comme il est de tradition pour les champions de football américain, ils trouvent ça kiffant. On a vu, nous, par exemple, les Français, les joueurs de l'équipe de France, quand ils sont arrivés dans les vestiaires de Dallas, de Philadelphie, être complètement par la grandeur des lieux, par la grandeur du stade, la grandeur du vestiaire. Je crois que c'est Marcus Thuram qui, quand il rentre, dit punaise. Oh, ce vestiaire, il commence lundi, il finit mercredi. Ils sont fascinés par le sport américain, par ces artistes-là et par ces grandes stars américaines. Donc, je crains qu'effectivement, l'américanisation, elle se fasse sur leur dos, mais qu'ils participent de ce mouvement-là.
1: Il faut s'y faire, peut-être, Marine Brunner.
2: Peut-être.
1: Marine Brunner, c'est l'avenir et on aura probablement droit à ça à la prochaine Coupe du Monde.
0: Alors ça, c'est une très bonne question. Je suis pas tout à fait sûre au vu les levées de boucliers que ça a suscité. En plus, vu que la prochaine se passe de nouveau en Europe, est-ce qu'on va pas revenir quand même à un truc un peu plus à l'européenne. Sage. Et après, moi, je souhaitais juste réagir. Alors, c'est vrai que d'un point de vue financier, les Américains sont comme ça. C'est l'argent avant tout. Mais je pense qu'il y a aussi ce truc du divertissement qui est tellement prégnant dans ce pays, qui est tellement important. Et en fait, c'est vrai qu'ils aiment, ils aiment s'éclater. Il y a le mélange, il y a cette espèce de mélange des genres. Donc peut-être, ça c'est quelque chose dont on pourrait peut-être s'inspirer un petit peu, c'est bah voilà, pour attirer la jeunesse, pour plaire à ces jeunes joueurs aussi, pour les éclater, pour brasser les réseaux sociaux. Bah, c'est vrai qu'un quart de la population mondiale qui regarde cette finale, c'est que peut-être on peut s'en inspirer tout en entrant dans les règles et puis en respectant le foot et le sport.
1: Vous n'êtes pas d'accord, Nathalie Yanetta.
2: Ah,
1: au
2: si,
1: moins une petite partie
2: à
1: garder de toute cette joie et de toute cette folie qu'on a vue au cours des dernières semaines.
2: Non, moi, je suis totalement d'accord avec ça. Et d'ailleurs, à Paris 2024, pendant les Jeux Olympiques, c'est exactement ce que les organisateurs ont aussi fait. C'est-à-dire, il y avait les épreuves et les compétitions sportives, mais tout autour, les écrins, les fêtes, l'hospitalité, évidemment, cette cérémonie d'ouverture et de clôture, y compris pour les Jeux paralympiques, ça restera, je crois, dans l'histoire des Jeux. Donc oui, bien sûr, aujourd'hui, il faut pouvoir venir en famille et toutes les familles, et dans une même famille, on n'aime pas spécialement le sport, mais si on vient pour danser, ben, c'est bien aussi. Donc oui, bien sûr que moi, je suis absolument et totalement d'accord avec ça, tant que ça ne touche pas à l'intégrité du jeu. Or, le football a certaines règles qui consistent à, un, faire 45 minutes et non pas deux fois 25, puis une mi-temps de 27 minutes. Elle a aussi une intégrité et une équité sportive qui est très importante. Et là aussi, on a touché à cette intégrité sportive et à cette équité sportive. La différence, par exemple, de stade, de pelouse, suivant les endroits, c'était spectaculaire. Il y a vraiment des nations qui ont été, entre guillemets, défavorisées dans certains stades. Je ne vous parle pas de l'équipe d'Iran qui n'a pas eu le droit, comme il est de coutume et qui s'est même imposé par la FIFA d'arriver à J-1 d'un match et de repartir le soir du match. Il n'avait pas le droit de rester plus de 24 heures sur le territoire américain. Ça touche à l'équité sportive. Ce ne sont pas des détails en réalité. Voilà, tout ça mis bout à bout fait qu'à un moment donné, oui à l'entertainment, bien sûr qu'il va falloir agrandir encore la fan base du football, mais pas à n'importe quel prix et pas en faisant n'importe comment.
3: Merci beaucoup.
2: Je suis une vieille réac, mais quand même, je sais qu'il faut changer. Et ça, c'est formidable si ça change. Mais on ne peut pas toucher à tout. Voilà,
3: on a bien compris que vous êtes d'abord une amoureuse du sport. Merci en tout cas d'avoir été avec nous, Nathalie Yanetta, directrice des sports.
2: Merci, c'était un plaisir.
3: De Radio France. Merci beaucoup.
1: Et puis merci à vous également, Marine Brunner, journaliste à Watson. Bonne soirée.
0: À vous aussi.
1: Et on va partir maintenant pour Zurich, où devait se tenir en ce moment même une manifestation de colère devant la FIFA. Valentin Jordil, vous êtes devant le bâtiment de l'organisation sur les hauts de la ville. Qui était à l'origine de cette manifestation ?
4: Alors c'est Ben Kunkel, hein, figure des supporters de l'équipe d'Allemagne, qui est à l'origine de ce rassemblement. Depuis plusieurs jours, il avait lancé cet appel à manifester ici ce soir devant le siège de la FIFA à Zurich. Alors il est bien là avec son maillot de l'équipe d'Allemagne, un brassard aux couleurs arc-en-ciel, symbole de soutien à la communauté LGBT, et son mégaphone. Mais il est très seul, hein, voire très très seul. Il y a seulement deux manifestants qui l'ont rejoint. Il y a plus de journalistes, de photographes et de policiers que de manifestants, hein, pour cette manifestation qui avait été autorisée par la police. C'est un peu inhabituel quand même à Zurich, où on manifeste beaucoup et normalement les appels à manifester sont très suivis. Mais pour Ben Kunkel, il n'y a pas de problème. Il l'avait promis, il manifesterait ici ce soir, même seul s'il le fallait. Son mot d'ordre est simple: Infantino out. D'ailleurs, une banderole a été déroulée devant le siège, hein. Infantino dehors. Selon lui, le président de la FIFA est aujourd'hui rejeté par les supporters du monde entier, même si voilà, ça ne se voit pas ce soir ici à Zurich. Il estime que Gianni Infantino transforme progressivement le football en simple produit commercial au détriment de ses valeurs. Ben Kunkel a d'ailleurs boycotté cette Coupe du Monde. La goutte d'eau de trop, selon lui, c'est la levée de suspension de l'attaquant américain Folarin Balogun après son carton rouge. Le président président américain Donald Trump s'était même vanté d'avoir appelé Gianni Infantino pour le supporter allemand. C'est une ligne rouge. Jamais, dit-il, un président de la FIFA ne s'était placé au-dessus des règles du jeu.
1: Merci Valentin, Jordil, Joël, Robert, on vous retrouve. Bon, Infantino out, on n'y est pas encore, hein?
5: Non, on n'y est pas encore. Au contraire, je pense qu'il va être réélu lors de l'assemblée de la FIFA qui aura lieu en 2027 au Maroc. Même s'il y a quand même en Europe des levées de boucliers, on va peut-être lui proposer un candidat. Mais vous savez, dans tout ce développement que l'on fait depuis ce début de forum, il y a quand même un fil conducteur, Renaud Malik. C'est l'aspect financier, l'aspect business. Infantino est un très bon calculateur. Il sait exactement où il va. Et en donnant énormément d'argent à toutes les fédérations, en donnant énormément d'argent à ceux qui composent le milieu du football, il s'assure à quelque part sa réélection et il s'assure son fonds de commerce. Donc en leur disant, je génère de l'argent, je veux encore plus en générer, la prochaine Coupe du Monde va peut-être encore en amener plus, en 2034 on ira en Arabie Saoudite où ils vont donner des milliards et des milliards de dollars, il s'assure d'avoir toujours une base électorale qui va voter pour lui. Je pense que ça sera très compliqué pour la FIFA de revenir en arrière, de retrouver les fameuses valeurs du sport, parce que le monde a changé, le football a changé, et que financièrement aussi les fédérations et les clubs sont dépendants de la FIFA. Je vous donne un seul exemple pour terminer. La Fédération Suisse de football, on revient à un domaine beaucoup plus petit que la Fédération Espagnole, a besoin de la Coupe du Monde, a besoin des millions de la FIFA, simplement pour tourner, pour exister, pour que son administration soit payée, pour que ses entraîneurs soient payés. S'il y a moins d'argent qui rentre dans la FIFA et moins de redistribution, il y a beaucoup de fédérations qui vont se retrouver en difficulté financière. C'est une fuite en avant, Renaud. C'est une fuite en avant, il sera difficile de la stopper. Et sans l'argent de la FIFA, finalement, peu importe comme il vient pour les fédérations, eh bien sans l'argent de la FIFA, beaucoup de fédérations se retrouveraient en grande difficulté financière.
1: Ben on va clore ainsi cette page de forum dédiée à la Coupe du Monde 2026 qui s'est achevée hier et qui laissera, disons, un goût doux, amer. Merci, bonne soirée Joël Robert et bon retour chez nous.
5: Merci beaucoup Renaud, bonne suite d'émission, à très bientôt.
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1: À suivre dans Forum, un fait divers italien qui relance le débat sur la légitime défense. Mais tout de suite, les premiers pas du nouveau patron de Downing Street.
3: Le nouveau Premier ministre britannique, Andy Burnham, est entré en fonction cet après-midi en remplacement de Keir Starmer, poussé à la démission le mois dernier. L'ex-maire de Manchester hérite d'un pays qui, 10 ans après le vote du Brexit, se cherche un chemin de retour vers l'Europe. Alexandra Planinic, vous êtes notre correspondante à Bruxelles. Est-ce que ce changement à Londres peut relancer ou au contraire freiner ce rapprochement?
7: Eh bien, le plus parlant, c'est ce qu'Andy Burnham n'a pas dit dans son discours cet après-midi. Il n'a prononcé ni le mot Europe, ni le mot Brexit. Il a parlé coût de la vie, réindustrialisation, logements sociaux. Une seule mention de l'extérieur, tenir les engagements britanniques en matière de défense. Ce silence est stratégique. Rouvrir le dossier européen, c'est réveiller une guerre de tranchées dont aucun Premier ministre ne sort gagnant, avec Reform UK toujours en tête des sondages. Alors, il cultive le flou avec une position sur l'UE qui a maintes fois varié. En 2025, il disait vouloir que le Royaume-Uni réintègre l'Union. Il y a 2 mois, il assurait le contraire. Et il y a 10 jours, dans une tribune au Times, il souhaitait une relation encore plus étroite avec les Européens.
3: Et pourtant, il arrive à un moment charnière avec ce sommet reporté.
7: Oui, et le calendrier européen, lui, n'attend pas. Ce sommet devait avoir lieu mercredi sous l'impulsion de Keir Starmer, avec sur la table des dossiers très concrets comme un accord sur les normes alimentaires pour alléger les contrôles aux frontières et surtout un dispositif de mobilité des jeunes, le droit d'aller vivre et travailler de l'autre côté de la Manche. C'est là que ça coince. Ces jeunes européens s'ajouteraient aux statistiques de l'immigration britannique qu'Andy Burnham s'est engagé à faire baisser. Bruxelles, elle, en fait sa condition. C'est déjà ce blocage qui a empêché Keir Starmer de décrocher son accord économique. Le sommet est donc reporté sans date et rien n'indique que son successeur soit mieux placé pour le résoudre.
3: Alors vous précisiez qu'Andy Burnham n'a évoqué que la défense dans son discours. C'est là que la continuité est acquise?
7: Bien, c'est le seul terrain où on sait à quoi s'en tenir. Andy Burnham annonce un appel à Volodymyr Zelensky lundi prochain pour lui assurer un soutien à l'Ukraine à 100%. Et il écrivait il y a quelques jours que l'engagement envers l'OTAN resterait absolu. Avec un pilier européen plus fort, il défend aussi un agenda de souveraineté industrielle et moins de dépendance aux Américains sur l'intelligence artificielle ou encore les systèmes de paiement. Ça ressemble beaucoup à l'autonomie stratégique européenne, d'où ce paradoxe relevé par les analystes. Andy Burnham parle moins pro-européen que Keir Starmer, mais sur le fond, il pourrait finir plus proche des positions européennes.
3: Un reverse Brexit, c'est envisageable ?
7: L'opinion britannique, elle a basculé. En tout cas, selon une étude du Conseil européen des relations internationales publiée fin juin, 3/4 des Britanniques veulent une relation plus étroite avec l'Union européenne et 1/3 l'adhésion pure et simple. Mais côté européen, on ne facilitera rien. Un retour ne pourrait pas se faire aux conditions d'avant 2016, avec les exemptions et le rabais budgétaire dont bénéficiait le Royaume-Uni. Le chemin à une nouvelle adhésion est donc encore très long et il ne commencerait en tout cas pas avant les prochaines législatives en 2029.
3: Alexandra Planinic à Bruxelles, merci. Et on part en Italie où l'affaire Roggero occupe l'actualité.
1: Mario Roggero, du nom de ce commerçant condamné à près de 15 ans de prison pour avoir tué deux hommes qui avaient braqué sa bijouterie. La droite au pouvoir demande au président de la République de le gracier. Elle veut proposer une loi pour renforcer encore la légitime défense. Antonino Gallofaro, on vous retrouve à Milan. D'abord, que s'est-il passé ?
8: Alors si on en parle aujourd'hui, c'est parce que Mario Roggero, 72 ans, a été définitivement condamné à 14 ans et 9 mois de prison pour le meurtre de deux hommes. Les faits remontent au 28 avril 2021. Trois braqueurs font irruption dans sa bijouterie dans un village du Piémont. Ils sont armés de ce que l'on saura ensuite être un pistolet factice et d'un couteau. Ils menacent le commerçant, son épouse et sa fille, s'emparent du butin et prennent la fuite. C'est là que Mario Roggero saisit son arme et sort de son magasin. Les images de surveillance montrent l'homme poursuivre les assaillants qui essayaient de regagner une voiture. Ils leur tirent dans le dos, l'un est blessé, les deux autres mortellement touchés. Alors pour la justice, la menace contre le bijoutier et ses proches était terminée lorsqu'il a tiré. Les braqueurs fuyaient, il n'y avait donc plus de danger immédiat, d'où la condamnation définitive pour double homicide volontaire et tentative d'homicide.
1: Alors la droite au pouvoir a tout de suite pris la défense du condamné, et je le disais, elle veut même changer la loi sur la légitime défense.
8: Oui, un projet de loi était déjà déposé au Parlement par un sénateur de la Ligue, le parti de Matteo Salvini, allié de la première ministre Giorgia Meloni. Le texte vise à élargir fortement la légitime défense. Comment ? Eh bien, en cas d'agression à main armée dans un domicile, dans un commerce ou dans une entreprise, toute réaction immédiate de la victime serait déclarée non punissable. Cela veut dire que la justice ne devrait pas tenir compte de la proportionnalité des moyens employés, de la persistance ou non du danger et ni du caractère strictement défensif de la riposte. Pour l'opposition, l'extrême droite pousse l'Italie vers le Far West. Dans le même temps, la droite ne lâche pas l'affaire. Les élus de la majorité continuent de demander au président de la République de gracier Mario Roggero.
1: La polémique a encore enflé aujourd'hui, Antonino, et le bijoutier a reçu un soutien international.
8: Oui, Elon Musk a commenté la nouvelle de la condamnation qu'il a jugée folle. Pour lui, ce sont plutôt les juges et le parquet qui devraient écoper d'une telle sentence. C'est un message, une position qui a un fort écho ici en Italie, où la justice est toujours extrêmement fortement attaquée par la droite et par une grande partie de l'opinion publique. Cela depuis les années 90 et Silvio Berlusconi, et d'autant plus aujourd'hui avec l'extrême droite au pouvoir. Matteo Salvini mise d'ailleurs beaucoup sur cette affaire pour relancer son parti en chute libre. Il est allé plusieurs fois rendre visite en prison à Mario Roggero, victime selon lui de la justice. Petite précision, cette justice applique la loi sur la légitime défense qui avait été réécrite en 2019 lorsque ce même Matteo Salvini était déjà vice-premier ministre.
1: Antonino Gallofaro, notre correspondant en Italie, merci à vous. Souvenez-vous, c'était au début de l'année 2026, des milliers de chômeurs en Suisse avaient été affectés par des retards de paiement des indemnités de chômage en raison d'un bug informatique. Et aujourd'hui, des questions subsistent quant à la responsabilité du SECO.
3: On en parlait dans Forum samedi. Blic s'est procuré deux audits externes que le SECO, donc le secrétariat d'État à l'économie, avait commandé. Le rapport portait sur le nouveau système de paiement des indemnités de chômage, SIPAC 2.0, c'est son nom. Alors selon le Blic, Berne avait ainsi connaissance des failles observées dans ce nouveau dispositif de paiement lors de son lancement en janvier. A-t-il, le SECO donc, ignoré des avertissements cruciaux ? On reçoit à ce sujet Jérôme Cozandet, directeur suppléant du SECO. Bonsoir.
9: Bonsoir madame.
3: Alors d'après les audits que Blic s'est procuré, on a dit le système de paiement contenait des lacunes de sécurité considérables. Il était aussi trop complexe. Alors le SECO a-t-il ignoré ces éléments au moment de déployer le système en janvier ?
9: Bon, vous savez, ces deux audits dont vous avez mentionné, qu'on a effectivement commandé en 2024 et qui ont été livrés l'an dernier, d'ailleurs on avait communiqué au sujet de ces audits déjà l'été dernier, c'est exactement le but. Vous avez des équipes de développeurs, de programmeurs qui travaillent depuis 8 ans dans la tête, dans le guidon, et vous allez chercher justement des personnes, donc deux entreprises dans le cas de figure, qui ont un regard neuf et qui permettent justement, d'une part, c'était un audit sur la sécurité informatique, et d'autre part, sur l'architecture du software, d'avoir un œil neuf et de regarder ce qui va, ce qui va pas, et ce qui pourrait être amélioré. On est en pleine période de vacances, c'est un petit peu comme si vous allez partir avec votre voiture, vous passez d'abord chez le garagiste pour lui faire contrôler si les plaques de frein sont en ordre, si le niveau d'huile est correct, si la pression dans les pneus est la bonne, et il vous dresse un état des lieux avec des recommandations, comme dans ces rapports. On a eu des recommandations en disant, voilà, les plaquettes de frein, il faut les changer absolument avant de partir. Le niveau d'huile, on peut attendre l'année prochaine quand on fera la vidange, etc. Donc, on a effectivement eu ces deux audits qui ont relevé des maillons faibles dans le système de défense, de mesures qu'il fallait absolument prendre tout de suite, respectivement qu'il fallait prendre avant de partir en production au mois de janvier. Et effectivement, quand la décision a été prise par le comité de pilotage, qui consiste pas seulement de gens du SECOM, mais aussi des gens, des représentants des caisses privées, des caisses publiques, des ERP, on a fait cette analyse de la liste des failles qu'avaient relevé les garagistes, et on a vu effectivement que tous les problèmes qui étaient bloquants avaient pu être résolus, et c'est pour ça qu'on est parti en production ce janvier de cette année.
3: Donc là, vous nous dites bien que vous n'avez pas ignoré des signaux jugés cruciaux, c'est ça que vous voulez nous dire?
9: À l'inverse même, on a très bien tenu compte de ces signaux qui nous ont été donnés. Toutes les recommandations qui ont été faites des problèmes qui étaient bloquants, on les a prises très au sérieux. On a mis nos équipes dessus pour travailler sur ces, sur ces problèmes-là. Et d'ailleurs, c'est important de remettre ça aussi en place. Les problèmes qu'on a rencontrés, et on en a rencontré, Dieu sait si on en a rencontré, des problèmes en janvier, en février, n'étaient pas du tout liés ni à l'architecture, ni à la sécurité. Mais c'est bien plus l'interaction des différents, et c'était mentionné d'ailleurs très bien par M. Frézard samedi sur vos ondes, c'est l'interaction des différents systèmes qui gravitent autour du système de paiement. Ce n'est un parmi beaucoup d'autres. Vous avez un système chez les ORP, vous avez un système informatique chez les chômeuses, c'est la Job Room, vous avez un système pour gérer les accès des mots de passe, vous avez un système pour les statistiques, pour la gestion des documents, etc. Tous ces systèmes, c'est quand on est parti, là, c'est effectivement quelque chose qui nous a surpris, l'interaction de ces systèmes. C'est un peu comme un mobile au-dessus d'un berceau d'enfant où avec chaque système, vous avez ces sarceaux et ces fils de nylon. Et bien effectivement, une fois qu'on a mis la pression, on a mis les 32 caisses au bout d'un certain fil, et bien tout le système s'est mis en déséquilibre, et c'est ce qui nous a créé ces gros problèmes lors du mois de janvier et respectivement au mois de février.
1: Alors vous n'êtes pas avare de métaphores ce soir, Jérôme Causande. En plus de ces audits, il y avait quand même un rapport du contrôle fédéral des finances datant de 2025 qui mentionnait, je cite, un grand retard à rattraper pour ce projet. Est-ce que ça ne plaidait pas justement pour un report du lancement?
9: Encore une fois, la décision de partir en production ou pas, elle était vraiment liée à des critères clairement définis en amont. C'est pas quelque chose qu'on a décidé comme ça le lendemain du nouvel an. Il y avait des critères de fonctionnalité, il y avait des critères de performance, il y avait des critères de sécurité, et la pesée d'intérêt de tous ces critères nous a permis de partir. Donc reporter aujourd'hui, on sait, c'est un peu comme on parlait beaucoup de football au début de notre émission. Aujourd'hui, les gardiens savent s'ils allaient sauter à gauche ou à droite. Aujourd'hui, on sait que effectivement, passer sur Job Room, comme on l'a fait dans la deuxième semaine de janvier, était une mauvaise chose. Avec les connaissances qu'on avait à l'époque, encore une fois, les critères de performance, de fonctionnalité et de sécurité étaient remplis, et c'est pour ça que l'équipe de direction a pris cette décision-là.
3: Justement, qu'est-ce que vous feriez de différent aujourd'hui en sachant ce qui s'est passé?
9: Bon, ça, c'est une analyse qu'on est en train de faire. Il faut reconnaître que ces six derniers mois, on a surtout travaillé, et c'était mentionné, autant dans les caisses qu'au sein du SECO, on a vraiment mis les bouchées doubles pour améliorer la performance, faciliter les procédures, réparer certains bugs. Il faudra effectivement se poser la question si on avait pu faire d'autres tests, si on avait pu avoir d'autres indicateurs qui nous auraient être mieux rendus attentifs, sachant encore une fois, avec toute humilité, que ce genre d'énormes projet, cette énorme complexité, c'est seulement une fois que, effectivement, une fois qu'on est dans le match, une fois que tous les systèmes sont interdépendants, qu'on voit effectivement certains problèmes qui viennent. On avait d'ailleurs, on avait commencé en 2023 avec la mise en œuvre de ce projet. On avait fait cette expérience qu'il y a des choses inconnues qui arrivent, mais qui arrivent. Et c'est pour ça qu'on avait mis toute une équipe de soutien pour les six premiers mois pour pouvoir répondre à ces imprévus. Maintenant, je vous avoue franchement que l'ampleur et puis le nombre de ces imprévus du mois de janvier nous ont tous surpris.
3: Merci Jérôme Causande pour ses explications et ses réactions à l'article paru dans le Blick. On rappelle que vous êtes directeur suppléant du SECO. Bonne soirée à vous.
9: Merci madame, bonne soirée, au revoir.
3: Et des assurances sociales, on passe à l'agriculture avec un projet du conseiller fédéral Guy Parmelin qui échauffe les esprits.
1: Le ministre de l'économie entend modifier les règles du jeu en matière d'importation de vin. Il souhaite que seules les entreprises qui achètent et transforment elles-mêmes des raisins suisses puissent encore importer du vin à des conditions avantageuses. Les autres devront mettre la main au porte-monnaie. Et on va en débattre avec nos deux invités, Mathias Delaloy, producteur en caveur valaisan, également député UDC au Grand Conseil, et Diego Taboada, directeur roman du think tank libéral Avenir Suisse. Bonsoir à tous les deux.
10: Bonsoir.
11: Bonsoir.
1: Mathias Delaloy, les vignerons suisses vont si mal que cela, la situation justifie qu'on mette en place des mesures protectionnistes?
10: Oui, on est dans une crise vraiment sans précédent. Ça fait 30 ans hein, que la crise s'accentue, mais là on est à un point de non-retour, vraiment.
3: Mais en quoi cette mesure va vraiment bénéficier aux vins locaux? On peut se dire que les Suisses ne vont pas forcément boire plus pour autant avec cette mesure-là.
10: On n'espère pas qu'ils boivent plus, on espère qu'ils boivent mieux avec cette mesure-là, justement parce que tous les secteurs de l'économie ont des protections, des mécanismes différents. Je pense aux conventions collectives pour les milieux de la construction, je pense à d'autres fonctionnements qui permettent de protéger notre économie locale. D'autres secteurs de l'agriculture sont également protégés par des contingents. La viticulture a toujours été le grand oublié de ces mesures-là. Il est temps de rétablir cette fausse donne.
1: Les grands remèdes, Diego Taboada, la consommation de vin est en chute libre, les vignerons sont à genoux, ça justifie de faire une entorse à la doxa libérale et de prendre des mesures protectionnistes?
11: Ce qu'il faut voir dans cette discussion-là, c'est que le grand problème, enfin, le grand concurrent du vin suisse, c'est pas le vin étranger, c'est les boissons sans alcool. Aujourd'hui, Monsieur Dalle parle de l'évolution ces 30 dernières années. C'est vraiment un changement structurel, un changement d'habitude. Les gens boivent beaucoup moins d'alcool. C'est un fait. Et la question qu'il faut se poser aujourd'hui, non seulement dans la branche, mais aussi d'un point de vue du soutien des pouvoirs publics, c'est comment est-ce qu'on s'adapte, comment est-ce qu'on adapte la branche, la viticulture à cette nouvelle réalité. Et c'est pas une mesure protectionniste. Je dis pas de protection. Ça protège pas du tout les viticulteurs. C'est pas une mesure protectionniste qui va permettre de s'adapter à cette nouvelle réalité.
3: Mais justement, si les difficultés sont supplémentaires, c'est pas dans ce contexte-là qu'il faut aider davantage, comme on le fait dans d'autres domaines, dans l'agriculture par exemple?
11: Alors c'est vrai que vous avez raison de le dire, que l'agriculture est particulièrement soutenue au niveau fédéral, contrairement à d'autres branches, par exemple comme l'industrie qui aussi subit une grosse pression vis-à-vis de l'extérieur. Mais je pense que le meilleur moyen vraiment de soutenir la viticulture ou une situation ou une branche en difficulté, c'est vraiment de lui permettre de s'adapter à la nouvelle réalité. Et je pense que mettre en place ce genre de mesures protectionnistes qui sont bureaucratiques, qui coûtent et qui finalement va surtout peser sur le consommateur qui vont se retrouver avec une situation des prix plus élevés et moins de choix, je pense que c'est pas la bonne approche. On doit plutôt aujourd'hui réfléchir à miser sur une autre forme de viticulture, miser sur la qualité, moins sur la quantité, prendre en compte la nouvelle réalité qui est que les gens boivent moins d'alcool, miser sur la qualité et puis accompagner aujourd'hui cette viticulture qui produit, et on a de la chance, parce que c'est pas toujours le cas, on a de la chance, qui produit du vin de qualité pour essayer de soutenir notamment sur la promotion des ventes, notamment à l'étranger, où aujourd'hui, je rappelle que, contrairement à d'autres pays européens, le vin suisse n'exporte que 1% de sa production, ce qui est aujourd'hui, à mon avis, quelque chose un problème aujourd'hui.
1: Cette mesure du Conseil fédéral, Mathias Delaloy, ne va pas vous permettre de vous adapter à la nouvelle réalité. Qu'est-ce que vous avez envie de répondre à Diego Taboada?
10: Mais je suis obligé de vous répondre que vous avez une méconnaissance du tissu économique agricole absolue, pour dire des âneries pareilles. Je suis désolé de vous répondre comme ça, parce que aujourd'hui, très concrètement, quand vous dites que la concurrence sur les vins suisses, c'est pas les vins étrangers, c'est les boissons non alcoolisées, en 1992, on buvait 300 millions de litres de vin en Suisse. Aujourd'hui, on boit plus que 240 millions de litres de vin. Mais la baisse de la consommation, elle a impacté exclusivement le vin suisse. Les Suisses boivent le même nombre de litres de vin étranger qu'en 1992, exactement parce qu'on n'atteint pas le contingent d'importation. Aujourd'hui, dans un rayon de supermarché, vous avez un vin de même qualité. On sait qu'on n'est pas capable de produire au même prix que nos concurrents étrangers, que nos concurrents européens, simplement par le simple fait des coûts de production. Un salaire d'un agriculteur en Suisse, d'un ouvrier agricole, vacille entre 3 700, 3 800 francs suisses. Un salaire d'un ouvrier agricole en France, c'est 400 euros. euros. Donc on est 10 fois plus cher rien que pour la main d'œuvre en Suisse. Impossible à compenser ce grand écart. Donc quand vous dites qu'il faut qu'on se diversifie, on l'a tous déjà fait. On a des produits de qualité. On est reconnu dans les concours mondiaux. Jacques Chirac lui-même disait que le secret le mieux gardé de l'Europe, c'était le vin suisse. Donc qualitativement, venez pas nous donner des leçons. On n'a pas besoin de la charité. Ce qu'on veut, c'est évoluer dans un juste marché. Et aujourd'hui, nos concurrents étrangers, les États concurrents, investissent massivement dans l'exportation. Nous, on n'investit rien du tout. Et on ne protège pas du tout nos frontières. C'est impossible à exporter du vin suisse, si vous êtes suisse. Si vous connaissez la moindre des relations internationales au niveau du vin, c'est impossible d'exporter.
1: Alors Diego Taboada ne semble toujours pas convaincu.
11: Alors sur quel point? Non, absolument. Aujourd'hui, alors je suis tout à fait d'accord avec vous, le vin suisse est un vin de bonne qualité. Donc la question qui se pose, comment ça se fait qu'on arrive à en exporter aussi peu? L'Autriche, qui est dans une situation similaire à la Suisse, exporte beaucoup plus de sa quantité de vin. Donc la question, c'est qu'ils sont capables de prendre leur qualité et d'en faire un produit d'exportation. En Suisse, on a des exemples d'industries qui sont de très bonne qualité, qui arrivent à exporter à l'étranger. Et je pense que le vin suisse, soutenir quelque chose, c'est plutôt dans la promotion du vin suisse à l'étranger. Bien entendu que je ne mets pas en discussion ou en cause le fait qu'on pourrait soutenir ou non la viticulture suisse, mais c'est pas en mettant des contingents, en mettant en place ce type de système très compliqué qui va faire quoi que ce soit et va faire revenir les gens dans la consommation de vin, parce que je le rappelle, les gens consomment moins de vin qu'il y a 20 ans, 35% de moins par personne, et ça c'est une nouvelle réalité que n'importe quel contingent ne va pas changer.
3: Mathias Delalleuil, vous avez évoqué précédemment les coûts, le prix du travail et le fait que le vin soit plus cher en Suisse. Avec cette mesure, est-ce que la bouteille de vin ne risque pas d'être encore plus chère? Et finalement, c'est le consommateur qui va trinquer et c'est peut-être pas ce qui va l'inciter à consommer davantage.
10: Oui, mais je suis quand même juste obligé, avant de répondre à cette question de prix, de rebondir sur le libéralisme variable que défend aujourd'hui Avenir Suisse. C'est tout simplement inadmissible. Pour quelle raison j'ai pas le droit de prendre un avocat à l'étranger si le lieu du fort est en Suisse? Pour quelle raison j'ai pas le droit d'assurer mon véhicule en France, en casco complète, j'ai pas le droit de le faire si mon véhicule est immatriculé en Suisse. Il y a toute une branche de l'économie qui aujourd'hui est protégée par certains biais. Quand on a un problème de marché et puis une disparité parce qu'on évolue dans un niveau de cherté, on mérite cette protection. Donc moi, la question que je vous pose, c'est est-ce que finalement, la viticulture ne mérite pas la même protection que certains autres secteurs? C'est ça qui est inadmissible. Puis au niveau des prix, si j'ose me permettre de répondre à votre question maintenant, c'est assez simple. Aujourd'hui, on est aligné couvert pour la première fois avec l'Organisation Mondiale de la Santé. Est-ce que vous trouvez normal qu'on puisse trouver du vin moins cher que de l'eau dans ce pays? C'est inadmissible. C'est en tout cas pas avec ça qu'on va réussir à lutter contre l'alcoolisme puis qu'on va réussir à faire baisser la consommation d'alcool. Aujourd'hui, on trouve du vin à 5 francs les 5 litres. Mais c'est pas du vin suisse, celui-là, je vous l'assure. Donc ça, c'est complètement inadmissible. Donc oui, je serais un menteur de vous dire que par cette mesure, le prix du vin ne va pas augmenter en Suisse. Il va augmenter légèrement. Par contre, il va contribuer lourdement à lutter contre l'alcoolisme. Et ça, c'est un bienfait à mon sens.
3: Diego Taboada, vous voulez répondre à la première remarque faite par Mathias Delalleuil, en fait, qu'il y a d'autres secteurs qui sont beaucoup plus protégés, finalement.
11: Non, mais j'aimerais juste rappeler que l'agriculture suisse, y compris la viticulture, est le secteur économique peut-être le plus protégé. Aujourd'hui, on a des tarifs agricoles d'environ 22%. On a beaucoup parlé des taxes que nous a imposées Donald Trump, en tout cas l'administration américaine. Aujourd'hui, l'agriculture suisse l'État impose des tarifs pour protéger l'agriculture suisse, beaucoup plus que l'Union européenne, beaucoup plus que les Américains.
10: Pas la viticulture. Le raisin n'est pas du tout protégé. Montrez-moi le texte de loi qui protège le raisin.
11: Absolument. Absolument. Mais aujourd'hui, depuis 2015, le soutien à la viticulture suisse a augmenté. On a à environ 10 millions de soutien à la viticulture. Et puis, effectivement, vous avez raison. La viticulture est un des éléments les moins protégés. Et puis, quand vous regardez l'évolution, on est toujours à peu près à la même part de environ 35-39% de part de vin étranger. Donc, je le répète, aujourd'hui, le vrai enjeu pour la viticulture, c'est le fait que les gens ne boivent plus de vin. Alors vous l'avez dit, c'est peut-être ça crée moins d'alcooliques, c'est peut-être une bonne chose ou une mauvaise chose, ça ce sera à nos auditeurs d'en juger. Mais aujourd'hui, mettre ce type de contingent ne va pas changer ce changement d'habitude ce changement de société qui fait que les gens boivent moins d'alcool.
1: Merci d'être venu débattre de ce projet d'ordonnance du Conseil fédéral qui a le soutien, on l'a bien compris, des milieux viticoles. Merci Mathias Delaloy, producteur en caveur valaisan, Diego Taboada, directeur roman du think tank libéral Avenir Suisse. On vous souhaite une bonne soirée à tous les deux.
12: Merci beaucoup.
11: Merci, bonne soirée.
1: 18h48. Dans quelques instants, Forum s'intéresse aux discriminations dans la recherche scientifique. Vous entendrez notre invité Marion de Vevey. Mais d'abord, coup de projecteur sur Netflix, un géant de plus en plus accro à l'intelligence artificielle.
3: La plateforme de streaming l'a reconnue cette semaine. L'IA générative a été utilisée dans près de 300 de ses films et séries depuis le début de l'année. Alors Pascal Wassmer, est-ce que c'est un tournant pour le monde du cinéma ?
13: Oui, et Netflix le revendique sans complexe. Dans sa lettre aux actionnaires, l'entreprise se félicite d'utiliser ses outils de plus en plus. Un mot revient sans cesse dans le document, produire plus vite et surtout moins cher. C'est le fil conducteur de la révolution. Concrètement, l'IA intervient surtout à la fin, en post-production. Prenez une série historique comme The American Experiment. L'IA a servi à gonfler les foules, à recréer des scènes de bataille, à fabriquer des décors en arrière-plan. Résultat, des séquences complexes réalisé en quelques heures, là où il fallait avant des jours, voire des semaines et une armée de figurants. Des plans qui, selon Netflix, auraient été trop coûteux à tourner autrement.
3: Plus vite, moins cher, on comprend donc l'intérêt, mais il paraît qu'on est même allé jusqu'à faire parler un acteur décédé.
13: Exactement, c'est la même logique. Pour une nouvelle émission, Netflix a ressuscité la voix de Gene Wilder, l'acteur qui incarnait Willy Wonka en 1971, mort en 2016. Sa voix a été recréée par une société spécialisée, Eleven Labs, avec l'accord des héritiers. Sa veuve s'est même dite ravie que cette voix touche une nouvelle génération. Derrière tout ça, il y a une raison simple. L'argent, Netflix vient de publier de très bons résultats, 12,6 milliards de dollars de recettes en 3 mois, mais la croissance ralentit un peu et les investisseurs, eux, réclament des marges. L'IA, c'est donc la promesse de produire davantage en dépensant moins. Certains analystes soupçonnent même Netflix d'en rajouter un peu, histoire de séduire la bourse.
3: Mais cette course à l'IA, elle fait sûrement des mécontents.
13: Pas mal, oui, car l'IA, maintenant, est partout, jusque dans l'application. Elle recommande les titres, cerne les goûts, affine la recherche. Et c'est peut-être là que le malaise commence à grandir. Plus l'IA s'installe, plus elle inquiète. Une partie du public dénonce déjà un contenu au rabais. Sur l'idée de faire parler les morts, les réactions sont vives. Certains parlent carrément de pillage de tombes numériques. Bref, la polémique enfle sur les réseaux sociaux. Le réalisateur Christopher Nolan le résume à sa manière. Les jeunes détestent l'IA au cinéma. En face, Netflix se veut rassurant et jure que la qualité, elle, ne baissera pas.
3: Pascal Wassmer, merci. Et pour terminer, plongez dans le monde de la recherche scientifique avec le constat d'un déséquilibre impressionnant.
1: Quelque 60% des chercheurs et chercheuses sont concentrés en Amérique du Nord, Europe et Chine. Les pays dits du Sud publient 3 fois moins d'études que ceux du Nord. C'est le constat que fait notre invité dans son livre. Bonsoir Marion de Vevey.
14: Bonsoir.
1: Vous publiez Tout ce qu'il reste à découvrir, enquête sur l'invisibilisation du Sud dans les sciences. Alors, à l'origine de ce livre, Marion de Vevey, il y a un voyage en Ouganda. Que s'est-il passé là-bas ?
14: Effectivement, j'ai pu aller plusieurs fois en Ouganda pour, dans le cadre de mes études, car j'ai étudié la primatologie, l'étude des chimpanzés. Et puis là-bas, je me suis retrouvée en Ouganda dans des centres de recherche et en fait, il s'avère que dans ces centres de recherche, la grande majorité des scientifiques viennent du Nord. Sauf que les assistants de terrain, eux, sont des locaux, ils viennent des villages environnants et donc il y a ces déséquilibres, ils nous aident à collecter les données, mais nous, on repart dans nos pays respectifs et puis on analyse nos données, on les publie et après, ces publications sont en général payantes et en plus très difficiles à lire si on n'a pas fait des hautes études. Donc très peu accessible pour ceux qui nous ont en fait aidé sur place, donc je me suis rendu compte de ça, alors que pourtant ces personnes ont un savoir énorme, un savoir qui nous a aidé. S'ils étaient pas là, je serais sûrement encore perdue dans la forêt. Et puis, et aussi, ils ont des perspectives différentes, tout simplement parce qu'ils ont une culture différente, ils ont un environnement dans lequel ils ont grandi qui est différent. Et puis, donc, ces idées, ça peut être très riche pour les sciences. Et je me suis dit, mais si eux n'ont pas accès à tout ça, si on ne les écoute pas, qu'est-ce qu'on loupe, qu'est-ce qu'on rate?
1: Est-ce que ces personnes-là vous en parlaient elle-même de ce déséquilibre? Est-ce qu'elle s'en plaignait?
14: Oui, parfois, il y avait bien sûr des déséquilibres économiques qui étaient présents, mais aussi il nous disait, mais pourquoi nous, est-ce qu'on n'est pas sur les publications que vous publiez ensuite, et pourquoi est-ce que nous, on ne sait pas ce que vous publiez? Donc effectivement, ils sont conscients de ça et ils essayent de se faire entendre, mais c'est difficile depuis le bout de l'Ouganda.
3: Alors cet ouvrage, vous l'avez écrit comme un carnet de voyage en traversant plusieurs pays, parfois à la première personne. Pourquoi vous avez choisi ce format?
14: Parce que je partais d'un endroit précis, c'est-à-dire la Suisse, en tant que moi, Suisse, avec un parcours scientifique. Et puis, j'ai voulu m'ouvrir un petit peu à d'autres perspectives. Et donc, il fallait que j'explique d'où je viens. Et puis, effectivement, j'ai rencontré plein de personnes et je voulais raconter ça, que ça soit aussi accessible pour les lecteurs.
3: Vous êtes journaliste scientifique vous-même. Ça veut dire que vous vous doutiez déjà de cette discrimination, si on peut la nommer ainsi, entre les différentes régions du globe?
14: Oui, je pense que je suis déjà partie avec l'idée qu'effectivement, on n'entend pas beaucoup parler du Sud dans les médias et puis aussi dans les sciences. Mais en me plongeant dans cette enquête, je me suis rendu compte de l'ampleur. Quand on est privilégié, on sous-estime toujours de l'ampleur d'un privilège.
1: Comment est-ce qu'il s'explique ce privilège et comment est-ce qu'on explique cette invisibilisation?
14: Alors, il y a beaucoup d'éléments qui s'accumulent. Bon, le premier, bien sûr, des déséquilibres de ressources. Les sciences, ça coûte cher. Donc, pour que ce soit les technologies ou les salaires, j'ai remarqué d'ailleurs que beaucoup de personnes des pays du Sud cumulent leur travail de scientifique avec un autre travail. Il y a aussi des éléments historiques qui sont très importants. Un passé colonial des sciences. Je suis remontée, disons, jusqu'au XVIe siècle, où là, ça a été très, très important, parce qu'il y a eu un grand développement à la fois des sciences, mais à la fois aussi de la colonisation. Et en fait, l'un et l'autre sont vraiment les deux faces d'une même pièce. Chacun, les scientifiques et les armées coloniales étaient en fait ensemble sur les bateaux, chacun s'aidant à avancer. Les scientifiques avaient besoin de l'armée coloniale pour pouvoir pouvoir développer en fait leur théorie. À ce moment-là, on découvre l'universalité de certaines règles. On se dit, ah bah voilà, ça, il y a certaines choses scientifiques qu'on peut décrire, qui décrivent le monde, et donc il faut les tester dans le monde entier. Et pour ça, il faut avancer avec les bâtons coloniaux. Et de l'autre côté, les colons, eux, ont besoin des scientifiques pour pouvoir avancer dans des nouveaux environnements.
1: Donc ça, c'est pour le constat, celui d'une invisibilisation, dites-vous. Mais quel impact ça a finalement sur la santé de ces pays du Sud global?
14: L'impact, il est très grand pour tout le monde, pour le monde entier, tout simplement parce que on met de côté tout un pan des connaissances qu'on pourrait avoir accès, tout simplement parce qu'il y a cette richesse dans le monde, que ce soit dans les idées ou les points de vue. Et puis donc il y a plein de choses qu'on ne développe pas déjà parce que peut-être ça intéresse pas le Nord, parce que ça, c'est, je sais pas, c'est des maladies par exemple qui sont développées plus au Sud. Nous, on met pas trop de ressources là-dedans, ce qui fait que on n'avance pas là-dedans. Mais aussi pour le Nord, en fait, on loupe plein de choses parce que on n'écoute pas la diversité des points de vue, et c'est primordial pour les sciences d'avoir des nouvelles idées, de regarder un petit peu en dehors des cases, parce que voilà, les sciences, si on ne s'ouvre pas, on avance toujours dans la même direction, et c'est pas ça les sciences.
3: Là vous évoquez des différences de sujets d'intérêt. Est-ce qu'il y a aussi des différences au niveau de la pratique, de la façon de travailler ou d'aborder une question scientifique que vous avez constaté?
14: Oui, aussi dans les méthodologies, effectivement, il y a des choses qu'on aime beaucoup au Nord, qu'on va valorise beaucoup, par exemple, ce qui est quantitatif. On se dit, ah, c'est des chiffres, alors c'est robuste, c'est objectif, etc. Donc, on s'accroche beaucoup à ça, alors qu'il y a plein d'autres méthodes qui existent, que les méthodes quantitatives, qui sont plus qualitatives, et que si on se détache un petit peu de cette idée qui est très occidentale, on pourrait ouvrir.
1: Mais sachant que les grandes universités sont plutôt dans l'hémisphère nord, que les grandes entreprises, notamment les géants de la pharma, sont dans l'hémisphère nord, comment est-ce qu'on peut changer cette dynamique-là?
14: Alors c'est vrai que je suis partie de ces constats qu'il y avait de grands déséquilibres, et puis je me suis dit, ah mais qu'est-ce qu'on peut faire face à un problème aussi grand? Mais en fait, il existe des solutions. J'ai rencontré plein de gens qui voulaient faire changer les choses, et les scientifiques sont les premiers à vouloir trouver des solutions, parce que les scientifiques sont des passionnés, ils adorent pouvoir avoir des idées différentes, etc. Donc, j'ai rencontré plein de gens qui ont mis des choses en place.
1: Comme quoi, par exemple?
14: Comme par exemple, les penser la manière de performer différemment. Aujourd'hui, on performe, on dit que quelqu'un réussit bien scientifiquement en voyant le nombre de publications, dans le nombre de revues prestigieuses, etc. Et on peut repenser ça en voyant, par exemple, l'impact sur la société. Donc voilà, juste changer déjà la manière de voir la performance, c'est déjà une bonne solution. Collaborer en une autre, essayer de titiller son ego aussi, parce que c'est, au final, le frein numéro un, c'est surtout d'avoir peur des idées différentes.
1: Donc c'est les acteurs du monde de la recherche qui doivent avant tout changer en quelque sorte de logiciel. Merci Marion de Vevey, on rappelle le titre de cet ouvrage que vous venez de publier, « Tout ce qu'il reste à découvrir, enquête sur l'invisibilisation du Sud dans les sciences ». On vous souhaite une bonne soirée.
14: Merci, bonne soirée.
1: Et tout de suite, on passe à la météo.
12: Mardi, un temps bien ensoleillé avec un faible risque d'averse dans les Alpes et les Préalpes le matin. L'après-midi, formation de quelques cumulus en montagne en cours de journée. Pour les températures, minimum 15 degrés, maximum 28 degrés.
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1: Le trafic est actuellement sans encombre en Suisse romande. C'est la fin de cette édition de Forum. Merci de l'avoir suivi. À la technique, il y avait Alain Fildus et Igor Imhof, à l'édition et à la production Hugo Lopez, Valérie Lepage et Coraline Pochard. Il est bientôt 19h et dans un instant, vous allez retrouver les informations, puis pop musique avec Yann Zitouni, Claire Mudry, qui font l'état des lieux de la musique pop en Suisse romande, en pleine ébullition. Excellente soirée à tous et à toutes.
6: Vincent Stecklin.
15: Les champions du monde de football sont de retour au Bercail. L'Espagne a accueilli ses champions en grande pompe après leur victoire face à l'Argentine 1-0 au Mondial 2026. Les joueurs ont atterri à Madrid cet après-midi avec leur trophée qu'ils ont exhibé fièrement au cours de leur rencontre avec le roi, le Premier ministre et surtout leurs supporters. Environ 1 million de personnes sont attendues dans les rues de Madrid pour acclamer les joueurs qui parcourront les grandes artères de la capitale espagnole dans un bus à Impérial. Plus de 2000 policiers et 400 agents de la garde civile sont mobilisés pour l'occasion, indiquent les autorités. Les rebelles Houthis du Yémen, soutenus par Téhéran, annoncent un blocus maritime de l'Arabie Saoudite. Une importante menace pour la capacité du premier exportateur de pétrole brut au monde à contourner le détroit d'Ormuz. S'il entrait en vigueur, le blocus accentuerait la pression sur l'économie saoudienne et les marchés mondiaux en coupant au royaume l'accès à ses ports de la mer Rouge. Ces ports sont cruciaux pour le commerce pétrolier alors que la reprise du conflit entre Téhéran et Washington limite le passage par le détroit d'Ormuz. Les États-Unis ont de nouveau bombardé l'Iran la nuit dernière avec un 9e jour consécutif. Téhéran a riposté, comme chaque jour, par des attaques à travers la région contre des alliés de Washington. Les gardiens iraniens de la révolution ont dit dans la nuit avoir fait exploser 2 pétroliers qui tentaient de transiter par la route méridionale du détroit d'Ormuz. Un représentant américain a annoncé que les États-Unis acheminaient des moyens militaires supplémentaires dans la région dans ce contexte d'escalade des tensions. Le travailliste Andy Burnham promet un plan sur 10 ans pour redresser le Royaume-Uni et une action immédiate sur le coût de la vie. Andy Burnham est devenu aujourd'hui le 7e Premier ministre britannique depuis le référendum sur le Brexit en 2016. Dans sa première allocution comme Premier ministre devant le 10 Downing Street, il a affirmé vouloir engager les changements les plus profonds de ces 40 dernières années au Royaume-Uni, lui faire retrouver sa stabilité et redonner de l'espoir aux gens. Les travaillistes comptent sur Andy Burnham pour stopper l'ascension du parti anti-immigration Réforme UK de Nigel Farage en tête dans les sondages pour les prochaines élections législatives prévues en 2029. L'Union européenne a infligé ce lundi une amende de 550 millions d'euros à la plateforme chinoise de commerce en ligne AliExpress, filiale du géant Alibaba. Elle aurait permis la vente aux consommateurs européens de produits illégaux, dont des jouets dangereux et des vêtements contrefaits. La société AliExpress a été sanctionnée pour avoir manqué à ses obligations résultant du règlement européen sur les services numériques, le Digital Service Act. Il s'agit de l'amende la plus élevée prononcée par Bruxelles depuis l'adoption de cette puissante loi en 2022. Alibaba annonce faire appel de cette décision qu'elle juge disproportionnée. Une pétition munie de 110 000 signatures réclame 6 mois de congé maternité en Suisse. Les mères suisses devraient bénéficier de 6 mois de congé maternité contre 14 semaines actuellement. Le texte avance notamment des arguments liés au renforcement du lien affectif précoce. La gauche et les femmes de droite misent plutôt sur le congé parental. Le ciel sera bien dégagé cette nuit, largement ensoleillé demain avec un faible risque d'averse dans les Alpes et les Préalpes le matin. Quelques cumulus se formeront en montagne l'après-midi. 15 degrés en plaine la nuit prochaine, 28 mardi après-midi avec une bise modérée sur le plateau et un vent de vallée soutenu dans la plaine du Rhône.
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Bonsoir à toutes et à tous, attention aux apparences, je suis très content d'être ici et si je ne parle pas beaucoup, en tout cas je vais essayer de pas trop parler, c'est pas que je boude, c'est que j'ai beaucoup de choses à vous faire écouter. C'est un petit peu comme ces gens qui invitent les copains à manger, qui prévoient 3 kilos de raclette alors qu'on va être juste 4. Oui mais j'ai peur qu'on manque. Eh ben ce soir c'est un petit peu comme ça. Le sommaire en 3 mots, paléo et Montreux. Il y aura pas que ça mais comme je disais, il fallait faire bref. Et revenir par exemple sur le concert de Wolfpack, c'était à Montreux la semaine dernière.

0: forte impression l'année dernière à Montreux. Alors on leur a demandé de revenir, ils ont dit ben d'accord. Et à l'instant, un extrait de leur concert à Paléo 2026 cette fois. Un mot sur ce qui se passe sur la route, il y a des choses que je dois vous signaler tout de suite.
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0: On recommande la plus grande prudence sur l'autoroute A9 Lausanne-Vevey, quelle que soit votre direction, puisque la police vous rend attentif à la présence de piétons sur la chaussée entre Chèbres et La Vère. Je répète, prudence sur l'autoroute A9 entre Lausanne et Vevey, quelle que soit votre direction dans les deux sens. La police vous rend attentif à la présence de piétons sur la chaussée entre Chèbres et La Vère. Moi aussi j'ai joué à Montreux, si. On a monté un trio, il y avait moi, il y avait Mathieu Jaton du Montreux Jazz Festival et il y avait Daniel Rossella du Paléo. Et les deux, messieurs Jaton et Rossella, ils ont voulu parler de cette rivalité complice, c'est le terme qu'on a employé, rivalité qui oppose ces deux festivals autant qu'elle les réunit finalement. Alors qu'est-ce qu'on a fait? On a fait un workshop, je sais pas pourquoi on emploie ce mot parce que c'est ni work ni shop, c'est juste qu'on a discuté de tout ça et il se trouve qu'il y avait du public. Voici ce qui s'est passé.
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0: Les artistes, c'est important. On entendait parler de Maxime Le Forestier tout à l'heure, qui était au tout début de l'histoire. Il y a eu B.B. King, il y a eu Miles Davis. Dans chacun des festivals, il y a eu des artistes qui étaient associés au festival. Et ça, c'est important aussi.
2: Bon, alors ce que je dirais, c'est qu'il y a une différence quand même très importante entre Claude Nobs et moi, par exemple. C'est vrai que Claude Nobs cultivait un lien affectif avec les artistes, une proximité incroyable, une complicité que j'ai jamais eue ou jamais recherchée. D'abord, moi j'étais plutôt bon en maths et pas très bon en langue. Ça ne veut pas dire que Claude Nobs ne savait pas compter, mais il était excellent en langue et il avait un sens de la relation qui était excellent. Moi, je me méfie un petit peu parce que j'ai été pris 2-3 fois avec des relations affectives avec des artistes où j'étais plutôt dans une situation un peu inconfortable. Et moi, je voulais garder une certaine distance critique par rapport aux artistes et pas être obligé d'inviter chaque année parce que quand l'artiste il sort de scène, il est tellement content qu'il dit « Ouais, je reviens l'année prochaine ». Et moi, je préférais garder un peu de distance. Donc, on n'a pas du tout eu le même lien. En plus, bon, lui, il a eu un rôle dans une maison de disques énorme. Il était en plus le vice-président de Warner Electric Atlantic qui avait son siège ici. Donc c'était un lien beaucoup, beaucoup plus fort. Alors que moi, j'ai toujours eu une distance plus critique par rapport à ça, de manière à garder davantage de liberté pour la programmation.
0: Mathieu ?
3: Oui, ben moi je viens de cet ADN de Claude, justement où l'artiste est un ami de la maison et où on est très proche et on crée ses liens. Et d'ailleurs, je profite de l'occasion pour parler d'amitié, pour saluer la présence amicale qui me touche beaucoup d'être là aujourd'hui, Monsieur Jim McLaughlin. Merci, John. Et c'est vrai qu'on a ce... il y a ce piège parfois que Daniel dit, hein, c'est-à-dire que l'artiste y ressort et dit je viens l'année prochaine. D'ailleurs, je crois que Claude a parfois été critiqué justement en disant tu fais toujours les mêmes artistes qui viennent, etc. Mais c'est aussi ce qui a fait Montreux et ce qui a fait de Montreux très différent. Et de nouveau dans la transition, ce qui était important pour moi, c'est que de nouveau de rester chacun à sa place, c'est-à-dire que il y avait les amitiés profondes que Claude avait avec les artistes. Et moi, j'allais pas du jour au lendemain, en fait, arriver vers Carlos Santana, lui taper sur l'épaule et dire « Salut mon pote ». En fait, je suis pas son pote. Claude l'était. Et pour moi, c'était important de respecter ce droit d'aînesse.
0: Oui, mais vous avez des amis aujourd'hui que vous êtes fait.
3: Alors,
0: plus
3: c'est
0: récemment.
3: Ça. La différence, c'est que je pense qu'il fallait, il faut rien forcer dans le relationnel. Oui. Moi, je suis aussi quelqu'un de très relationnel. J'aime les gens, j'aime être proche des gens, j'aime sentir les gens, etc. Et c'est vrai que j'ai pu aussi créer mes propres relations avec une génération d'artistes qui m'est propre et qui est, mais tout en respectant l'histoire et le passé. Mais de nouveau, je pense que c'est important de, quand on reprend une institution comme ça face à Claude, après Claude, de pas vouloir surjouer. Et voilà, c'est pour ça que je salue la présence de John, parce qu'on a gardé une présence tendre avec John, mais qui s'est construite avec le futur. Mais c'est la même chose avec Deep Purple l'autre soir. Je vais pas arriver vers Yann et Roger Glover puis en disant hey, tchou les gars, ça va. En fait, non, j'ai pas cet historique avec eux. Donc, si eux ont besoin de quelque chose de moi, je serai

0: Et je les accompagne. Par contre, avec la jeune génération, une génération qui m'est plus proche, je vais créer quelque chose comme
1: vous
0: ça.
1: Vous êtes copain avec John Baptiste?
0: Mais complètement. Voilà. Oui, avec John Baptiste, avec Sam Smith, avec Ray.
1: Parce que les choses se sont faites organiquement et qu'on n'est pas là pour capitaliser.
0: Mais c'est pas une, c'est, ce que je veux dire, c'est que c'est pas un marketing, en fait. C'est juste un état d'esprit.
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3: Nous vous signalons tout à l'heure des piétons sur la chaussée entre Chèvres et Lavers. L'alerte a été levée par la police sur l'autoroute A9 Lausanne-Vevey. James Taylor à Montreux, c'était samedi soir.

0: Il y avait du monde sur la scène du Stravinsky ce soir-là. C'était James Taylor et son groupe. Un extrait évidemment du concert qu'il a donné à Montreux il y a 3 jours maintenant. On y revient à ce concert, mais avant cela, la suite de la discussion entre Mathieu Jatton et Daniel Rossella sur la rivalité complice entre leurs deux festivals. Et là, on a sorti les dossiers. Il y a des gens qui reviennent chez vous souvent et qui sont associés, en tout cas dans la perception des médias, je ne sais pas, mais du public sans doute. Quand on dit B.B. King, Deep Purple, on pense à Montreux, c'est ce que je disais tout à l'heure, et Maxime Le Forestier, puis d'autres artistes francophones principalement qui sont associés. Quand on sait qu'ils vont venir, il y a des chances qu'ils jouent à Paléo. Ça peut causer des petites frictions de temps en temps. Est-ce que je prononce le mot infidélité ? Parce que là,
1: friction sûrement, quoi. Je vais révéler des petits secrets. On se voyait avec Claude et deux ou trois autres personnes de Paléo et de Montreux pour essayer d'éviter qu'on fasse de la surenchère. Ça veut dire, on se disait, voilà, il faut qu'on essaye chacun de garder notre identité, pouvoir programmer au mieux, mais autrement, si nous, on se parle pas, c'est d'autres qui vont nous faire chanter. Donc, il faut qu'on puisse discuter. Et c'est comme ça qu'on essayait de faire des choses. On avait par exemple fait un deal à l'époque, c'était que Paléo ne touchait pas le Brésil, parce que c'était quelque chose qui était très important pour Montreux, mais que Montreux ne touchait pas le francophone. Donc pour qu'on ait des territoires un petit peu différents. Mais je me rappelle, quand on parlait d'un artiste, chaque fois, Claude il disait « Ouais, mais je lui ai déjà promis qu'il allait revenir ». Mais on y tient, il faut qu'il revienne. Puis si c'est un artiste qui était jamais venu à Montreux, il disait ouais, mais comme on l'a jamais eu, il faudrait bien qu'il soit chez nous. Donc il y avait toujours une raison pour qu'il soit à Montreux et pas à Paléo, quoi.
2: Donc c'est normal,
1: il a fallu deux trois fois discuter. Alors on a pu s'entendre, ben je sais pas, par rapport à B.B. King ou autre, par rapport à Miles Davis, c'était un truc incroyable. Moi j'avais un contrat j'ai signé avec Ted Kurland à Boston, et je suis revenu avec un contrat. Et quand Claude Knobs a appris ça, il était fou furieux en disant « Mais c'est pas possible, c'est impossible que Miles Davis joue à Nyon et pas à Montreux, quoi. » Donc il y a eu des grandes discussions, et on a fait un repas et la paix des braves. J'ai dit « Ok, je laisse tomber ce contrat. » Il vient à Montreux, mais la prochaine fois il vient à Nyon, quoi. Et c'est là qu'on a, en même temps, parce qu'on était, on avait des rivalités de dates, et il a fallu cette bagarre pour qu'on puisse mieux discuter et mieux négocier. On a vu qu'on avait tout intérêt à être nous d'accord, parce qu'autrement c'est les autres qui allaient. Après il y a eu quand même 2-3 coups. Leonard Cohen, c'est celui qui m'est resté en travers de la gorge.
3: Je pensais que tu allais venir là-dessus.
1: Ah, mais c'est une évidence. En 2008, nous, on a un compte. Cohen, c'est un artiste que j'adore. Je l'avais vu en 76 ici. J'étais pigiste pour le journal de Nyon de l'époque. Et j'avais la chance d'être accrédité comme journaliste. Et j'avais fait une interview de Leonard Cohen après. Puis c'est un artiste que j'adorais, quoi. Et en 2008, on a l'accord de Cohen, on a la fiche technique, on a les contrats, on a tout. Et tout d'un coup, le manager nous dit « Est-ce que ça vous embêterait si il faisait aussi Montreux ?» Je dis « Bon, ben, ça sera de toute façon différent et tout, bon, ouais, on va pas se fâcher. » Je dis « Ok. » Là, les plannings, on reçoit les plannings avec toutes les dates et tout, dont Nyon. Et tout d'un coup, le manager nous appelle, dit « Ouais, écoutez, ça fera trop pour Leonard Cohen. Vous savez, il est quand même plutôt jeune et tout. » Un long laïus pour nous dire que finalement, il allait se reposer à Montreux et il n'allait pas venir à Nyon, quoi. Tu aussi, c'était un sale coup, quoi. Donc, bon, je suis quand même venu voir le concert. Mais
2: il avait
1: un goût amer, quoi.
2: Bon, après, il y a des fois où Ou pas les voix gagnées.
0: Ça
2: hein.
0: s'est passé dans l'autre sens, justement, raconter. C'est quoi
1: ça, je vais laisser Mathieu raconter.
0: Parce qu'il s'est vengé, Daniel. Il n'avait pas laissé passer ça.
2: Ah, je pense pas que c'était de la vengeance, en l'occurrence. Mais oui, enfin, on a deux ou trois cas, bien sûr. Et je crois que celui qui me reste le plus en mémoire, on est en 2012. Et c'est avec Carlos Santana. Et c'est clair que pour Claude, Carlos Santana, c'était Montreux. Point. C'était comme ça. Et Claude revient de Los Angeles après avoir eu passé deux jours avec Carlos. Et il revient vers Michael à moi. Il dit, ah, mais c'est super. J'ai discuté avec Carlos. Regardez, j'ai des cassettes. J'ai tout enregistré. Il veut faire 6 concerts, 6 créations, des trucs incroyables, etc. On est en 2012. Hein. Et là, on dit, bon, bah, super, génial. Ça va être un beau projet. Mais on avertit avec Michaela, Claude, en disant, attention, Claude, parce que... Il est quand même passé Live Nation, donc on sait qu'ils aiment pas trop les productions. Est-ce qu'on peut pas faire plutôt 2 ou 3 créations, pas 6? Ah ouais, d'accord, etc. Donc on part sur 2 ou 3. Puis le temps passe. On n'a pas de date. Et avec Michaela, on commence à s'inquiéter. On dit, Claude, tu peux appeler Carlos pour voir avec lui comment ça se passe. Ah, vous m'emmerdez avec vos trucs. J'ai discuté avec Carlos. Il vient, c'est bon. Je dis, oui, mais est-ce que t'as les dates? Et on se retrouve dans la lounge suisse de l'aéroport de Genève avant de partir à Tokyo avec Claude. Et puis je dis, Claude, est-ce que tu pourrais envoyer un mail à Carlos, juste vraiment s'il te plaît, parce qu'on a besoin de savoir, on est en train de bloquer plein de dates. Et Claude dit, ok, ben il envoie un mail à Carlos. Et malheureusement arrive ce qu'on supputait un tout petit peu, c'est que la réponse n'arrive pas du tout de Carlos, elle arrive de son nouveau management qui dit, Claude, we love you, but finally we're gonna play Paléo and Locarno. Et là, je me dis, putain, je vais passer un mauvais séjour à Tokyo. Hein. Claude ferme l'ordinateur.
1: Chacun son tour.
2: Claude ferme l'ordinateur. Et puis, je dis, mais écoute, Claude, je pense que si tu proposes au management de faire juste un concert régulier, parce que Live Nation déteste les créations et ils essayent, ça fait des semaines et des mois qu'ils essayaient de faire en sorte que Claude et Carlos ne se parlent pas parce qu'ils savaient très bien qu'ils allaient partir sur des créations. Mais si tu proposes juste un concert normal, peut-être que ça va marcher. Donc il me dit, ok, ben alors tu envoies l'offre. J'envoie l'offre régulière. Et 2 minutes après, on reçoit la réponse. Si tu nous avais envoyé une offre régulière, on aurait certainement fait Montreux. Mais du coup, c'était à Paléo et à Locarno. Donc ça, c'était un coup qui était... Et la même année, on a eu le cas de Neil Young, où Daniel a gagné. Parce qu'alors là, il faut dire sur Neil Young, c'est autre chose encore. C'est que Neil Young est représenté par un argent qui est, je pense, le plus, on va dire... le plus historiquement sneaker de l'histoire du business de la musique, n'est-ce pas, Daniel? Enfin, c'est un agent fantastique, mais qui représente Neil Young, Bob Dylan, il y avait qui encore? Paul Simon, Jamiroquai, donc quelqu'un qui a appris à naviguer avec des artistes extrêmement compliqués. Et lui, alors, avait l'art, parfois, de ne pas dire qu'il y avait un autre festival qui avait fait une offre. Et Claude était certain, en fait, en 2012, qu'on avait Neil Young. Mais sans savoir en fait que Paléo avait fait une offre derrière. Et donc quand l'agent a finalement, après des mois, nous a dit un peu sur le bout des lèvres, désolé, il va à Paléo, Claude m'a tout de suite dit, appelle Daniel. Et écoute, là sur ce coup-là, je me sens un petit peu inconfortable d'appeler Daniel pour aller négocier, pour partager le concert. Mais voilà, c'était...

Avant samedi soir, je n'avais vu Van Morrison sur scène qu'une seule fois. C'était il y a 25 ans à Paris. Je sais pas pourquoi je vous dis ça, vous y étiez peut-être. En première partie de Bob Dylan. Et ce soir-là, il n'y a rien qui allait. C'était absolument détestable. Puis je suis donc retourné samedi soir à Montreux. Pour moi, ça a encore mal commencé. Il y avait une série de blues un peu mou, conventionnel, qui était joué avec très peu de motivation. Un petit peu comme on remplit un formulaire administratif. C'est-à-dire vous cochez les cases une par une et vous passez à la suivante. Et puis il y a eu cette chanson Moondance qu'on vient d'entendre comme ils l'ont joué à Montreux. Puisque ça a été enregistré samedi. Et c'est le moment où le concert a basculé avec ce grand classique de Van Morrison. Et à partir de là, bah, il a fait ce pourquoi je pense qu'on l'aime, c'est-à-dire un mélange de blues, de jazz, de gospel, avec même une pincée de musique celtique dans l'intention, hein, pas dans les instruments. Mais enfin voilà, c'est le son de Van Morrison que j'ai retrouvé à partir de ce moment-là jusqu'à la fin du concert. Van Morrison et son groupe, ils ont commencé à déployer leur talent, leur expérience, et c'est devenu vraiment à la fois nerveux et beau. Voilà, un des très bons moments de mon Montreux Jazz. Une interview de Jungle à l'occasion du nouvel album qui arrive en août. Et avant ça, échantillon de ce que peut être la musique de ces Anglais. Jungle, faisons connaissance d'abord, discutons ensuite.

0: Voilà, ça c'était il y a quelques années, mais ça permet de se faire une petite idée, puisque ça change assez rapidement, et on va le voir avec eux d'ailleurs. Une petite idée de la musique de ce que peut être la musique de Jungle. Ils sont anglais, ils existent depuis 2013 à peu près, ils ont sorti 4 albums, et le prochain, le 5e, arrive le 14 août. Et comme je connais des gens très importants, j'ai pu écouter cet album en avant-première. Et puis cet album de Jungle, j'en ai parlé avec eux. Je reçois un communiqué de presse qui émane de votre maison de disques, comme d'habitude. Je lis que vous allez sortir un album qui est influencé par le Brésil, en tout cas c'est ce que je comprends. Et je m'attends, avant d'écouter l'album, je m'attends à quelque chose de beaucoup plus flagrant dans les inspirations. Je m'attends à un disque dans lequel on entend de la samba, entre autres choses. Et évidemment, c'est pas du tout le cas, en fait.
1: Yeah, I think whenever we...
0: C'est intéressant, ces histoires d'influence sur les différents disques, de voir comment les influences ressurgissent à différents moments de notre vie créative. C'est toujours inconscient, il n'y a jamais une décision délibérée. Ça arrive juste parce qu'on absorbe constamment de la musique, on écoute toujours ce genre-là ou cet autre genre. C'est toujours présent dans nos têtes. Et je pense que chaque album semble... Disons qu'avec chaque album, on semble toucher une certaine veine et un certain élément ou une certaine période devient plus présente dans la création. Donc oui, je pense qu'on ne partirait jamais du principe de vouloir faire délibérément de la musique soi-disant brésilienne, mais ces influences, ces rythmes, ces grooves, cette idée de motif polyrythmique en constante évolution, ça nous a toujours fascinés.
1: Those rhythms and the grooves and the sort of idea of those like constant human evolving polyrhythmic patterns have always been fascinating to us.
0: Il y a quelques années, d'une certaine manière et jusqu'à un certain niveau, vous étiez influencé par la musique californienne. J'ai l'impression que c'est un petit peu la même chose, c'est-à-dire que cette fois encore, il y a eu quelque chose d'involontaire que vous avez laissé faire.
2: Yeah, I mean, I think.
0: Je pense que l'idée était très cinématographique. Je crois qu'on a toujours été inspiré, sans aucun doute, par les films et par plein de médias différents. Donc je pense que le monde vend ce genre de rêve, le soleil, cet endroit heureux, cet endroit où tu vas finir par arriver. Je pense que c'est toujours aspirationnel pour n'importe qui. Tu peux partir en vacances, on a tous hâte d'y être, donc c'est ce même sentiment. Et tu sais, je pense que c'est surtout une question de trouver ces sensations et de les transposer dans la musique. C'est pas la première fois qu'on se parle, et il y a quelques années, vous m'aviez dit, Jungle, que lorsque vous êtes inspiré par un pays, par un lieu, vous êtes inspiré en fait par l'idée que vous faites de ce lieu, par le fantasme plus que par la réalité. Vous n'avez pas vérifié sur place à quoi ça ressemble, vous vous basez sur votre idée de ce lieu.
2: On a
0: toujours été un groupe très visuel. Le cinéma a toujours été inspirant pour nous. Et les visuels et la musique ensemble, c'est toujours vraiment important, le fait de les réunir. Je pense que quand tu fais de la musique, tu as presque envie de fermer les yeux et d'imaginer où cette musique est jouée. Le livre de David Byrne parle de ça et de la façon dont l'endroit où la musique est censée être écoutée influence la façon dont elle est créée. Il parle de la musique punk faite dans des clubs miteux à New York et du fait que l'environnement influence la musique. Donc, lorsqu'on a fait Heat, par exemple, même à ce moment-là, on a toujours imaginé à quoi ça ressemblerait si on était un groupe qui jouait dans un festival sur une plage avec tout le monde là au coucher du soleil. C'est quoi la chanson pour ça? C'est quoi la bande son? Et ça nous aide un petit peu à l'imaginer soniquement. Ce nouvel album de Jungle, il est aussi moins tourné vers les pistes de danse. On y entend des choses plus intimistes. Je pense que c'est un phénomène de réaction. Je pense que pour Volcano, évidemment, Lydia nous avait rejoint de façon importante déjà à ce moment-là. Et c'était un album orange saturé. C'était vraiment nous contre le reste du monde. On tenait bon, on voulait crier, on voulait avoir de l'impact. Et je pense qu'à vouloir répéter ça, ou sentir qu'on avait envie de le refaire, à ce moment-là, on a beaucoup appris de chansons comme Domino's sur Back on 74, que les fans et nous, on préférait ce côté plus soul. Même depuis Casio et ce genre de chansons, c'était ça le cœur de ce en quoi Jungle excellait vraiment. Et on aime la musique plus lente, et je pense que ce qui est nécessaire, c'est la confiance de le faire. Je pense que parfois la musique rapide peut être presque une protection, une sorte de bouclier. Donc si on dit ça d'une autre manière, ça veut dire qu'il faut avoir un minimum de confiance en soi pour écrire et pour produire des chansons dans lesquelles on se dévoile.
1: No, I think, yeah, it just feels
0: Je pense que c'est plus honnête et je pense que moins tu te caches derrière une instrumentation énorme avec des arrangements gigantesques, plus le cœur de l'idée est compréhensible, plus le public le perçoit de façon plus claire. Et on a toujours vraiment voulu que notre public s'approprie les chansons dans un contexte émotionnel, que les gens mettent leurs propres émotions dans la musique qu'ils écoutent et qu'ils se racontent presque une histoire à travers ce qu'ils entendent. Donc plus on peut rendre ça clair, plus on peut leur faciliter la chose, plus ils se sentiront connectés à ces chansons. Je pense qu'il y a aussi l'influence de Lydia qui est importante dans la façon dont les chansons sont devenues plus émotionnelles et un petit peu plus lentes aussi, parce que Tom et moi, on aurait tendance à partir en mode rave et à devenir complètement dingue. Je pense que Lydia nous apprend parfois à ralentir et à nous connecter à l'émotion de la musique. Il y a sa voix aussi qui fait ça. Je dirais pas qu'elles sont forcément toutes beaucoup plus lentes, hein. Le nouvel album, tu le mets pas en te disant ça va être lent comparé aux deux ou trois précédents. Il y a encore des moments très dansants. En tout cas, c'est beaucoup moins frénétique. Oui, c'est ça. Par rapport à Holding On, par exemple, particulièrement. Oui. Je pense qu'avec Volcano, l'idée, c'était de se demander si on arrive à choquer, si on arrive à passer d'un moment particulier, d'une ambiance à une autre complètement différente, ou dire, bah, voilà quelque chose à laquelle vous ne vous attendiez pas. Et y aller de façon assez brutale. Alors que dans Sunshine, on s'installe dans un groove, dans une vibe, et on sait très bien ce qui va se passer pour toute la chanson, et ça procure du réconfort.
2: You know what's going to happen for the song, and that feels comforting.

0: Voilà le genre de choses qu'elle amène Lydia Quito, la nouvelle recrue de Jungle. Voilà ce qu'elle amène à la musique du groupe. Ça adoucit pas mal, hein, on sent la différence. Carry On, extrait de ce nouvel album, tellement nouveau qu'il n'est pas encore sorti. L'album de Jungle qui sort le 14 août prochain. Suite de la discussion.
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0: Même si la question de l'influence de la musique brésilienne dans votre nouvel album Jungle, même si on a compris que cette influence, il faut la nuancer, il y a quand même dans la bossa nova, dans la MPB, ce genre de musique typiquement brésilienne, il y a une recherche d'un équilibre entre ce qui est joyeux et ce qui est profondément triste. Et ça, quand on est artiste, c'est, j'imagine que c'est intéressant à explorer.
2: There's always a need for...
0: Il y a toujours un besoin de nostalgie, et la nostalgie, ça peut provoquer autant des sentiments tristes que des sentiments heureux. Je pense que les souvenirs, par essence, ils sont forcément tristes, parce que même si c'est un bon souvenir, tu ne pourras plus jamais ressentir cette même chose. Donc c'est un monde liminal qui est assez intéressant à habiter. Ça pousse vers l'euphorie à ce moment-là, quand tu as la nostalgie, ça devient un souvenir, tu ressens cette euphorie, et je pense que tu as raison de souligner que la bossa nova, ça peut sembler léger, mais c'est comme regarder par une fenêtre de façon un peu mélancolique, il y a quelque chose de très introspectif, donc ça va jamais complètement dans un sens ou dans l'autre, et je pense que c'est comme ça qu'on a essayé de créer de la profondeur. C'est qu'en surface, si tu entends l'ambiance, tu te dis, ça a l'air plutôt fun, mais ensuite, si tu écoutes et que tu te connectes à l'émotion, tu te dis, ah ben en fait c'est triste. Et je pense que c'est ça qui crée cette profondeur et ces niveaux successifs dans la musique, et c'est ça qui fait que ce n'est pas juste de la pop superficielle. Mes chansons préférées ressemblent à ça. Ce sont celles qui vont t'emmener aujourd'hui dans un voyage complètement différent de celui d'hier. Peut-être que depuis toutes ces années, Jungle, peut-être que vous êtes en train de chercher des différentes façons de parler des mêmes sujets dans le fond, c'est-à-dire les mêmes thèmes fondamentaux. Vous essayez de répondre aux mêmes questions que tout le monde se pose, mais à chaque fois de façon différente. Il n'y a pas énormément de chansons qui touchent vraiment, et beaucoup d'entre elles parlent d'amour parce que c'est une expérience humaine partagée qui frappe. Ça peut être quelque chose lié aux relations, que ce soit avec une grand-mère disparue ou un futur amour. Ce sont les mêmes relations humaines. Je pense qu'on essaie juste de les raconter avec des textures différentes, des émotions différentes. Et puis il y a aussi le fait que l'amour peut transmettre dans la même histoire à la fois un bonheur extrême et une tristesse extrême. Donc ça donne un champ énorme à explorer.
3: It gives you an enormous scope to go through.
2: I think so.
0: Je pense que oui, je pense aussi que à travers les processus d'un album, il y a des moments où on se dit, ben voilà, cette chanson, elle va être politique, elle va parler de l'environnement, et puis tu écris ces chansons et elles ne te touchent pas autant que celles qui peuvent parler de ton cœur. Elle donne l'impression d'essayer d'être trop maligne et ça rend l'écoute désagréable parce que tu te dis, celles-là, ils y ont réfléchi, trop réfléchi, du coup, ça ne semble plus sincère. C'est intéressant, tout à l'heure, vous avez parlé de chansons politiques et quand vous êtes sur scène, Jungle, vous avez, je trouve, vous avez une façon de vous adresser au public, de le regarder, vous avez une façon d'être sur scène qui soulève les foules et dans laquelle je sens quelque chose de revendicatif et peut-être même presque militant. Je crois que ce que tu perçois, c'est quelque chose qu'on a toujours essayé d'atteindre, c'est cette idée que chaque chanson a une sorte de mantra qui peut être répété par beaucoup de gens en même temps. Et c'est ce sens de la communauté, l'idée de rassembler les gens autour d'un but commun qui donne peut-être un côté légèrement politique ou contestataire ou revendicateur. Mais fondamentalement, on n'est pas en colère, on encourage juste les gens à lâcher prise. Peut-être qu'il y a une légère colère là-dedans aussi, et une forme de frustration peut-être. Les gens qui viennent à nos concerts n'ont peut-être pas la chance d'avoir la vie incroyable que nous, on a en tant qu'artistes. On a énormément de chance dans ce qu'on a accompli et dans notre façon de vivre. Je pense qu'il y a définitivement une grande libération émotionnelle euphorique à nos concerts, et c'est ce cadre de groupe, quand ce cadre de groupe se crée, ça se ressent comme quelque chose de très puissant, ce sentiment de communauté.

Comme je vous le disais, j'ai eu l'occasion, la possibilité d'écouter tout l'album, donc il n'y a pas que des choses comme ce qu'on vient d'entendre, ce côté cocktail avec le petit parasol en papier dessus, il y a des choses un petit peu moins tropicales, mais c'est vrai que c'est une teinte qui apparaît dans cet album, ce nouvel album, qu'est-ce que j'ai dit tout à l'heure, vous en avez sorti 4, donc ça fait 5 pour un cinquième album qui arrive le 14 août prochain, et c'est ce qui nous a valu donc d'avoir cette discussion avec ces deux messieurs et cette dame. Patrick Watson, c'est un artiste basé à Montréal, c'est une ville très attachante, donc déjà c'est une histoire qui démarre bien. Chez nous, on connaît un petit peu Patrick Watson, on aime bien, mais on n'en fait pas des caisses non plus, et pourtant, ce qu'il fait, c'est magnifique. Chez lui, au Québec, on le sait, 5 disques d'or, des chansons qu'on entend dans Grey's Anatomy, des chansons qui accompagnent le cinéma de Denis Villeneuve et celui de Wim Wenders. Eh bien, mardi dernier, il présentait, Patrick Watson, une création exclusive avec plusieurs autres artistes, avec une scénographie remarquable et avec évidemment des chansons magnifiques. Et ça se passait dans la ville de Québec, dans un endroit qui s'appelle les Plaines d'Abraham. Il faut imaginer que c'est un endroit, quand il y a vraiment personne, où on peut accueillir à peu près 75 000 personnes. Et là, il y avait pas personne, il y avait du monde. Donc il y en avait largement plus que ça, une énorme foule. Et notez que le même Patrick Watson, et voilà pourquoi je vous raconte tout ça, le même Patrick Watson sera demain, mardi, à Sion, dans le cadre du Palp Festival. Patrick Watson, le voici.

À Montréal, tout le monde est à peu près bilingue, à peu près, mais lui, il est plutôt anglophone. Et c'est d'autant plus remarquable de voir qu'il a choisi de chanter en français sur cette chanson. Je te laisserai des mots. Patrick Watson, demain soir à Sion, dans le cadre du Palp Festival. Vous tapez palpfestival.ch et vous tomberez sur l'information. Il reste des places, donc allez-y. Je pense que vous ne le regretterez pas. Encore une voix incroyable. Assaf Avidan.

0: Si ça vous a plu, notez que la musique et les bruitages, c'était Willy Dezelu. Pour les cascades et la pyrotechnie, c'était Samuel Morier-Genoux. Et que demain, on prend presque les mêmes et on recommence, puisque nous ne serons pas dans ce studio, nous serons à Paléo, puisque, bah oui, il y a un festival qui démarre. Et Paléo, qui accueille pas mal d'artistes, et notamment Assaf Avidan, que nous venons d'écouter. Et si tout se passe bien, je devrais avoir la possibilité de le rencontrer et de vous raconter tout ça. D'ici la belle soirée, c'est Juste Mesure, juste après les informations.
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0: Avec Stéphane Thiébaud dans un instant, tout de suite. Il est exactement 20h.
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2: Les menaces des rebelles houthis du Yémen soutenus par l'Iran, qui ont annoncé un blocus maritime de l'Arabie Saoudite, risquent de provoquer une escalade régionale encore plus grande. L'inquiétude ce soir du porte-parole du secrétaire général de l'ONU. S'il entrait en vigueur, le blocus accentuerait la pression sur l'économie saoudienne et les marchés mondiaux en coupant au royaume l'accès à ses ports de la mer Rouge, des ports cruciaux pour le commerce pétrolier alors que la reprise du conflit entre Téhéran et Washington limite le passage par le détroit d'Ormuz. Ce soir, une agence maritime britannique annonce qu'un navire a été frappé au large des côtes émiraties. Une poignée de supporters de football ont manifesté ce soir devant le siège de la FIFA à Zurich pour protester contre l'évolution du football mondial. Ils ont réclamé la démission du président de la fédération, Gianni Infantino. Cette action a été organisée par un fan de football allemand. Il a décidé d'organiser cette manifestation en raison du scandale autour du joueur américain Folarin Balogun. La FIFA avait levé sa suspension après un appel du président américain Donald Trump à Gianni Infantino. La Russie a expulsé sans motif un attaché militaire italien et l'un de ses collaborateurs 10 jours après l'expulsion par l'Italie de 2 agents des services de renseignement russes présents sur son sol sous couverture diplomatique. C'est ce qu'annonce le ministre italien des Affaires étrangères. Selon les quotidiens italiens La Repubblica et Il Messaggero, au moins un des 2 agents russes avait collecté en échange d'argent des informations relatives au système franco-italien de défense anti-aérienne que l'Ukraine doit recevoir cette année. Ce n'est que la partie émergé de l'iceberg, estime le ministre italien de la Défense, Guido Crosetto, qui dénonce un conflit hybride mené par Moscou. La mairie d'Annecy, en France voisine, aurait tenté d'étouffer une affaire de viol en achetant des centaines de numéros de l'essor savoyard. Reporters sans frontières et l'hebdomadaire régional dénoncent une opération de censure grossière et mal ficelée, dont l'objectif était d'étouffer une affaire de viol mettant en cause un élu, une information d'intérêt public. Les faits qui remontent au 4 juin, à la une du journal local, le témoignage d'un homme accusant de viol le premier adjoint au maire d'Annecy. Des mystérieux acheteurs ont fait une véritable razzia. À l'heure du déjeuner, les 2/3 des points de vente ont été dévalisés. L'essor savoyard qui s'écoule généralement à 2000 exemplaires enregistre un record de vente, plus 50%, soit 1000 exemplaires supplémentaires. Le ciel sera bien dégagé cette nuit, largement ensoleillé demain avec un faible risque d'averse dans les Alpes et les Préalpes le matin. Quelques cumulus se formeront aux montagnes l'après-midi. 15 degrés en pleine la nuit prochaine, 28 mardi après-midi avec une bise modérée sur le plateau et un vent de vallée soutenu dans la plaine du Rhône. Toujours beau et chaud mercredi et jeudi avec de la fraîcheur nocturne, 14 degrés en pleine la nuit de mercredi à jeudi.
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3: Infotrafic RTS. Sur l'axe Genève-Aoste, l'attente au péage français du tunnel du Mont-Blanc décroît toujours et passe à une demi-heure. Sur la de Lucerne-Chiasso, les colonnes entre Amsteg et l'entrée nord atteignent la longueur de 8 km, soit grosso modo 1h15 de patience en direction du Tessin. Pour se rendre au sud des Alpes depuis la Suisse occidentale, le transit via le tunnel du Grand Saint-Bernard ou le col du Saint-Plan reste recommandé.

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1: Je suis très heureux de vous retrouver ce soir. C'est la dernière déjà de la semaine, c'est vrai, nous sommes jeudi. Et puis hier, je vous ai fait ce qu'on appelle une petite story sur mes réseaux sociaux pour vous montrer le studio, là où je suis, là où je vous prépare et vous présente cette émission. Je voulais vous remercier pour tous les messages que j'ai reçus autour de cette story qui manifestement vous a beaucoup plu. C'était juste avant l'émission, hier, avant qu'elle démarre. Elle a démarré avec une petite heure de retard, c'est vrai. Là, on est dans un rendez-vous tout à fait normal avec deux heures de musique à partager, deux heures de direct dans Juste Mesure. Je vous rappelle aussi que nous avons, c'est vrai, il faut que je vous le rappelle de temps en temps, une adresse mail qui va nous servir de plus en plus. D'ailleurs, j'y reviendrai sur cette adresse mail. Vous pourrez nous faire des propositions. Je vous dirai ça dans quelques temps, assez rapidement d'ailleurs. Juste Mesure en un seul mot, @ ou @ justemesure@rts.ch pour rentrer en communication avec les avec moi, avec les programmatrices aussi de cette émission, si vous le souhaitez. Donc, justemesure@rts.ch. Excellente soirée à vous et je suis très heureux de vous savoir juste là.

Osier, oui, c'est un artiste qui arrivait très fort, hein, qui n'a jamais vraiment changé de trajectoire. Quand Take Me to Church, oui, est sorti en 2013, hein, il me semble, il a touché immédiatement quelque chose de très large. Hein. C'était pas une chanson légère, un morceau dense, habité, presque un peu sombre aussi, et porté par cette voix aussi. Hein, il a une sacrée voix, Osier, et puis surtout déjà bien construite au niveau de l'écriture, parce que derrière Osier, il y a un artiste hein, qui écrit beaucoup, qui lit, qui s'inspire du gospel, du blues, de la soul, mais qui s'inspire aussi beaucoup de la littérature. Et puis en 2024, lorsqu'il sort tout de suite, ce morceau, cette fois, va toucher le public encore un peu plus loin. Numéro 1 aux États-Unis, numéro 1 au Royaume-Uni. C'est à ce jour hein, le plus grand succès de sa carrière.

Ce n'est pas faire injure à Brigitte Bardot de dire qu'elle chante moins bien qu'elle ne fascine Brigitte Bardot. C'est justement pour ça, hein, c'est ce qui fait le charme effectivement de ses disques. Hein. On est dans une présence, dans un phrasé particulier, bien sûr, celui de Brigitte Bardot. Et puis quand Serge Gainsbourg écrit pour elle à la fin des années 60, bah, il comprend très bien ça. Il lui demande pas d'être une technicienne, hein. Il lui écrit des titres qui jouent un peu sur le trouble, la désinvolture, la modernité aussi à l'époque. Et avec ce titre Contact, c'est pas forcément le titre qu'on cite en premier hein, quand on pense à Brigitte Bardot, mais c'est aussi pour ça qu'il est intéressant à passer. Hein. C'est une pop française qu'on peut qualifier de sensuelle. Hein. Il y a quand même quelques allusions dans cette chanson quand on tend l'oreille. Et puis on n'est plus tout à fait hein, dans un style yéyé pur comme on avait encore en 1967. C'était effectivement un peu la fin des yéyés. Contact, c'était la face B du 45 tours sur lequel il y avait Harley Davidson, bien sûr, sur la face A.

Il y a des artistes hein, qui arrivent doucement, presque en silence, et puis quand on tend l'oreille, on se dit ah bah oui, mais tout est déjà là quand même. Hein, c'est exactement le cas avec Tess Giordano. Elle vient de Genève et très tôt, elle s'est construite un mélange assez naturel hein, de pop, de folk, de rock. Hein, c'est pas quelque chose de fabriqué, c'est quelque chose qui semble très naturel chez elle. Hein, une écriture qui s'installe et qui se précise au fil des morceaux. Ce qui est intéressant chez cet artiste, c'est son parcours. Hein, il n'est pas que virtuel. On n'est pas face à une artiste née uniquement sur les plateformes. Elle a déjà du terrain, des scènes en Suisse romande. Et puis, il y a ce moment assez fort, où à 17 ans, elle sort son premier EP. Et dans cet EP, ben, ce titre, hein, Blurry Day, qu'on écoute avec un grand plaisir. Ces jours un peu flous, on a l'impression que tout s'éclaircit peut-être pour elle. Jolie carrière, peut-être à portée de voix, de guitare pour cette artiste genevoise.

la chanson de Louis Chédid, un artiste, c'est vrai, qui commence dans les années 70, quand la chanson française est très marquée. Il y a des grandes figures qui sont là, qui sont bien installées, et puis il y a une variété qui est peut-être un peu plus légère. Ben lui, il choisit pas vraiment. Lui, il se glisse entre les deux. Alors, il écrit, il compose, il chante, mais surtout, il raconte hein, des choses simples, des moments de la vie, des relations aussi, hein, des regards, des petits décalages aussi qu'on peut avoir dans son quotidien. Lui, il les perçoit et il les chante. Il le fait d'une manière très particulière, avec cette voix posée, presque parlée, comme s'il était juste à côté de nous et nous racontait quelque chose. Ainsi soit-il, court-métrage en chanson, belle idée, de Louis Chédid.

Imaran, c'est un groupe qui vient d'un endroit très précis, hein, en même temps un endroit qui fait aussi rêver, hein, Taman Rasset, au sud de l'Algérie, le désert, l'immensité, et on entend ça, hein, dans cette musique, hein, comme si la musique avançait un peu au même rythme que le paysage. Alors on pose forcément à cet héritage, hein, du blues Touareg, hein, des groupes comme Tinari Buen, mais Imaran, hein, c'est pas une suite, hein, c'est une autre génération, Deran Nunlein, à l'instant. La poupée qui fait non, la voix. Si, bah oui, on la connaît depuis un moment, elle dit toujours non.

Monsieur Michel Polnareff, un personnage totalement à part hein, dans la chanson française. Alors, dès ses débuts, il arrive, il casse les codes. On est en 1966 et la scène française est encore très marquée par les yéyés. Oui, on en parle beaucoup hein, ce soir des yéyés. C'est assez formaté. C'est bien souvent des reprises hein, de titres anglo-saxons. Bah, lui, il arrive avec une image, avec un son, avec une écriture qui ressemble à personne à ce moment-là. Et cette poupée qui fait nom dans une société patriarcale dans les années 60. Ah, mais il y a quelque chose d'un peu révolutionnaire déjà avec Michel Polnareff, une chanson dont la modernité reste effectivement intacte, hein, tellement il est simple mais très très travaillé au niveau de sa production. La poupée qui fait nom, Michel Polnareff.

Joe, D-J-O, derrière ce nom, hein, c'est Joe Carey, et ça, c'est important de le dire, parce qu'au départ, le grand public, il ne le connaît pas, hein, comme musicien, mais comme acteur, notamment dans Stranger Things, qui retrouve une seconde jeunesse, hein, cette série, sauf que la musique, chez lui, c'est pas juste un à côté, hein. Avant même la série, il jouait dans un groupe, psyché rock, hein, Post Animal, c'était le nom de ce groupe à Chicago. Il a donc une vraie culture musicale, hein, très marquée par le rock, hein, des années 70. Et ce qui est fascinant avec End of Beginning, c'est son destin, hein, une chanson sortie presque discrètement et qui devient un phénomène mondial 2 ans plus tard. Et ça, c'est vraiment une nouvelle façon d'exister, hein, pour cette chanson End of Beginning.

Nous sommes le 26 mars aujourd'hui. Que s'est-il passé dans l'histoire de la musique en 26 mars? Eh bien, en 1965, lors d'un concert des Rolling Stones au Danemark, Mick Jagger, Brian Jones et Bill Wyman reçoivent de violentes décharges électriques à cause d'un micro défectueux. Le bassiste Bill Wyman perd même connaissance pendant plusieurs minutes. Le 26 mars 1986, le label Geffen Records signe un jeune groupe de Los Angeles encore peu connu, Guns N' Roses. Quelques mois plus tard, ils enregistrent l'album Appetite for Destruction, qui deviendra l'un des disques les plus marquants de l'histoire du rock. En 2000, Phil Collins remporte l'Oscar de la meilleure chanson originale, You'll Be In My Heart, extrait de la bande originale du film d'animation Tarzan de Disney. Le 26 mars 1944, naissance de Diana Ross, ancienne chanteuse des Supremes, devenue l'une des grandes figures de la soul, de la pop américaine et même un peu de disco, avec Upside Down. Et puis aujourd'hui, on peut souhaiter un bel anniversaire également à Rock Voisine, né un 26 mars en 1963 au Canada. Il s'impose à la fin des années 80 avec Hélène, un titre qui devient un immense succès dans toute la francophonie.

Quelle chanson et quel succès hein, pour Rock Voisine, c'était déjà en 1989. Rock Voisine aujourd'hui dans l'éphéméride, puisqu'en ce jour, il fête son anniversaire. Il est né le 26 mars 1963. Hélène est partie, mais voici Juliette, et Juliette déclare sa flamme.

Ah, c'est difficile de résister, hein. Au minimum, on secoue la tête ou on tape du pied, c'est ce que je viens de faire, bien sûr, en écoutant cette chanson de Juliette Armanet, Flamme. Alors, Juliette Armanet, c'est une des artistes françaises qui a le mieux réussi à réconcilier la chanson française et la pop, hein, sans choisir entre les deux. Flamme, c'est une déclaration d'amour qui assume complètement son excès. Ah, c'est pas une chanson d'amour raisonnable, et c'est aussi pour ça qu'on l'aime, hein, Juliette Armanet, ce titre Flamme.

Jamiroquai, c'est un groupe qui arrive au début des années 90, enfin début milieu des années 90, avec une idée très claire, remettre le groove, hein, le groove au centre du jeu, hein, une époque où la scène britannique est dominée par la Britpop, Oasis, Blur, entre autres, hein, ils arrivent avec autre chose, du funk, du jazz, du disco, une musique qui est beaucoup plus organique, qui est beaucoup plus rythmique. Il faut le rappeler, hein, Jamiroquai, c'est un groupe de vrais musiciens, ça s'entend immédiatement, hein, et Jamiroquai, c'est pas le chanteur, hein, il s'appelle JK, le chanteur, hein, mais certains l'ont longtemps appelé Jamiroquai, effectivement. On se souvient aussi du clip, hein, de cette... Attendez, j'ai un message qui m'arrive en même temps, c'est pas grave. Voilà, oui, je vous ai qu'on se souvient du du clip qui se déroulait sur des routes andalouses du côté d'Almeria, où JK était au volant de bolides, de voitures de course, et c'était un clip qui a marqué, effectivement, son époque. Cosmic Girl, à l'instant.

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1: Feu Chatterton, hein, ce groupe français qui a réussi à remettre les mots au centre, hein, sans faire de la chanson trop littéraire non plus, hein, figée. Hein, ce qui fait leur singularité, c'est que leurs chansons peuvent être très écrites, très imagées, très françaises, dans l'attention qui est portée effectivement aux mots, mais ça reste un groupe, de rock. D'ailleurs, pour le Paléo, ils y sont cette année, hein, ils sont d'ailleurs présentés comme des héritiers de la grande chanson française qui mêle rock progressif, pop et couche électro. Ils seront le 22 juillet prochain sur la scène du Paléo.

Cat Stevens, alors, au début des années 70, hein, c'est un artiste qui revient de loin, hein, au sens propre. Hein, quelques années plus tôt, il est déjà connu en Angleterre, hein, mais il tombe gravement malade, une tuberculose, et puis il est obligé de tout arrêter, hein, des mois à l'écart, loin de la scène, loin de la musique. Et pendant cette période, eh ben, quelque chose change profondément chez lui. Il commence à écrire autrement, plus simplement, peut-être aussi un peu plus sincèrement. Et quand il revient en 70 avec l'album Tea for the Tillerman, hein, c'est plus tout à fait le même artiste. Le disque est beaucoup plus dépouillé, beaucoup plus intime, et c'est là qu'on découvre vraiment, hein, le Cat Stevens que tout le monde va connaître, et notamment avec cette sublime chanson en classique, Wild World.

0: Juste mesure est de retour après les informations. 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Il est tout juste 21h.
1: Vincent Stecklin.
2: Le nouveau Premier ministre britannique, le travailliste Andy Burnham, qui a promis des changements profonds, a dévalé ce soir son gouvernement. Il écarte des proches de son prédécesseur, Keir Starmer. Décision inattendue, l'ancien ministre de la Défense, John Healey, qui avait quitté le gouvernement Starmer sur fond de désaccords budgétaires, remplace Rachel Reeves au ministère des Finances. Une lourde tâche dans un contexte de croissance difficile et de finances contraintes par une dette publique élevée. En Hongrie, l'ancienne championne d'échecs Judith Polgár a refusé la proposition du Premier ministre hongrois Péter Magyar de devenir présidente de la République, un poste devenu vacant après un amendement constitutionnel adopté la semaine dernière qui a forcé le président sortant à démissionner. « Je ne me sens pas la force d'assumer la responsabilité historique de rassembler une nation divisée et je ne peux donc pas accepter cette invitation à publier sur les réseaux sociaux Judith Polgár, considérée comme la plus grande joueuse de l'histoire des échecs. » L'Iran annonce faire face à une guerre totale avec les États-Unis qui ont frappé une grande partie de son territoire au 9e jour consécutif d'hostilité d'une intensité inédite depuis le cessez-le-feu d'avril. Les rebelles houthis pro-iraniens du Yémen menacent d'étendre le conflit avec l'annonce de la mise en place d'un blocus maritime de l'Arabie Saoudite en mer Rouge, ce qui pourrait perturber ses exportations pétrolières déjà entravées par le trafic limité dans le détroit d'Ormuz. Air France annonce ce soir suspendre ses vols vers Dubaï et Riyad pour des raisons de sécurité. Les bouchons vers le sud au Gothard, l'entrée nord du tunnel routier est à nouveau saturée ce lundi. Le bouchon a atteint un pic de 19 km vers 16h30, soit près de 3 heures d'attente. Avant de se résorber lentement, la fermeture durant plusieurs heures du tunnel du San Bernardino à cause d'un accident y a contribué. À 20h, le bouchon s'est réduit de moitié, mais il s'allonge encore sur près de 9 km au portail nord, soit 1h30 d'attente, indique le Touring Club Suisse. Le tribunal fédéral pénal condamne un fils pour s'être emparé de la fortune de son vieux père malade. Ce Britannique d'origine iranienne a été condamné à 40 mois de prison pour s'être emparé des millions de son père dont il assurait la gestion. Les juges de Belenzon l'ont jugé coupable d'escroquerie, d'abus de confiance et de faux dans les titres. Et on reparle du rachat de Warner Bros. Par Paramount qui doit créer un mastodonte du divertissement. Une juge fédérale californienne a ordonné ce lundi la suspension du rachat le temps d'examiner l'affaire sur le fond. Les procureurs de 12 États américains emmenés par la Californie contestent en justice cette prise de contrôle valorisant Warner Bros. À 110 milliards de dollars d'aides comprises. La justice estime que la combinaison des deux entreprises présenterait un risque pour la libre concurrence et les consommateurs. Le ciel sera bien dégagé cette nuit, largement ensoleillé demain avec un faible risque d'averse dans les Alpes et les Préalpes. 15 degrés en pleine la nuit prochaine, 28 l'après-midi.
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1: Encore une heure à partager avec vous cette semaine. Je suis très heureux qu'on la partage cette heure dans Juste Mesure. Et dans cette heure, il y a peut-être des chansons qu'on va reconnaître en 3 secondes. Et puis il y en a d'autres qui prennent un peu plus de temps, mais qui finissent peut-être par rester beaucoup plus longtemps, allez savoir. Enfin, c'est un peu tout le terrain de jeu de cette nouvelle heure à partager. Des titres qui ne cherchent pas forcément à impressionner tout de suite, mais qui avancent autrement, avec une idée, une couleur, une manière bien à eux d'exister. On va passer, bien sûr, d'un univers à un autre, sans prévenir. Ça serait pas drôle sinon. Des ambiances très construites, presque cinématographiques parfois, des choses beaucoup plus simples, presque brutes, où tout tient dans une voix ou dans une phrase bien trouvée. Et puis il y a ce plaisir simple aussi, celui de tomber sur une chanson qu'on ne connaît pas encore et de se dire au bout d'une minute qu'on a bien fait de rester quand même. C'est exactement ce qu'on va faire ensemble pendant cette nouvelle heure à partager. Bienvenue à vous si vous nous rejoignez. Merci à ceux qui sont restés Juste Mesure en direct sur RTS Première jusqu'à 22h.

0: Cette chanson a une histoire particulière. On est en 1975. Serge Gainsbourg écrit comme un boomerang pour Dany. Dany, à ce moment-là, c'est une figure très libre de la scène française. Pas seulement une chanteuse, une actrice aussi. On l'a vu dans La Nuit Américaine. Présence, une allure, quelqu'un qui échappe un peu au code de l'époque. La chanson, elle est même pressentie pour l'Eurovision. Et puis, elle est refusée. Trop sombre, trop étrange, pas assez conforme. Résultat, le morceau disparaît, mais il reste quelque part comme une chanson sans destinataire à ce moment-là. Et pendant ce temps-là, la vie continue. Dany s'éloigne, elle devient une figure presque culte, mais discrète. Et de son côté, Étienne Dao, lui, il arrive gentiment dans les années 80. Alors Dao, c'est un autre type d'élégance, une manière de chanter plutôt suggérée que démontrée. Mais c'est quelqu'un qui connaît parfaitement l'histoire de la pop et qui va passer son temps à faire des ponts entre les époques, entre les styles, entre les artistes. Et c'est lui qui, des années plus tard, va retrouver cette chanson et surtout qui va comprendre qu'elle doit être chantée avec Dany, ou par Dany, mais aussi avec Dany. C'est pour ça qu'il propose ce duo. Et voilà que la chanson revient, ouais, comme un boomerang, évidemment.
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Martin Conneau, un musicien genevois qu'on a déjà croisé ailleurs d'ailleurs, notamment avec le groupe Le Roi Angus. Mais à un moment donné de sa carrière, il choisit de faire un pas de côté, de ralentir, d'aller vers quelque chose d'un peu plus intime. Et c'est comme ça que naît ce projet Casimir M. Alors au départ, c'est très centré sur le piano, sur les silences aussi, sur les espaces laissés volontairement vides pour que la musique respire un peu. On parle souvent à son sujet d'une musique qui est presque un peu cinématographique, quelque chose qui pourrait accompagner les images, des trajets, des montagnes, des moments un peu suspendus. Les nuits brèves, jolie chanson. Les nuits brèves, on a tous connu ça un jour ou l'autre, ou une nuit ou l'autre.

C'est l'heure de la découverte de ce jeudi 26 mars. Parfois, on entend une chanson et on a un peu l'impression, c'est vrai qu'elle vient d'un autre temps. Un autre temps où les chansons d'amour étaient simples, directes, presque un peu naïves, hein, mais terriblement efficaces. Trois accords, une mélodie lumineuse et cette sensation que tout pourrait basculer, simplement parce que quelqu'un vous regarde peut-être un peu autrement. C'est exactement l'univers dans lequel aime évoluer ce jeune chanteur américain apparu il y a quelques années sur la scène pop. Il s'appelle Stephen Sanchez, ou Steven Sanchez, on peut dire les deux. Et ce qui frappe chez lui, bah, c'est ce goût très assumé hein, pour les sonorités rétro. On entend chez lui l'écho des grandes ballades des années 50, des années 60, des harmonies vocales très classiques, presque intemporelles, mais aussi une production qui est très moderne et ce mélange a séduit un public assez large, notamment sur les plateformes où ses chansons ont circulé très vite, portées par ce parfum de nostalgie et de romantisme. Et justement, il prépare un nouveau chapitre, un album annoncé pour le 8 mai, et pour ouvrir la porte de ce nouvel univers, un premier morceau qui vient d'arriver, une chanson qui tombe presque parfaitement dans le calendrier parce qu'elle parle d'élan et de sentiments et que ce mot revient trois fois à la suite. Love, love, love.

Love, love, love, un morceau lumineux, très mélodique, hein, où Stephen Sanchez poursuit son dialogue avec la pop romantique d'autrefois, chanson dénichée par Florence Alazi, hein, qui est cette semaine la programmatrice de cette émission Juste Mesure, et je la salue au passage.

Ah, il est bien ce petit riff de guitare. Hein. Derita Mitsuko, quand ils arrivent dans les années 80, ils ressemblent à personne. Hein. À ce moment-là, la musique française, elle est encore assez compartimentée. Hein. Il y a la variété d'un côté, il y a le rock de l'autre, et puis eux, ils arrivent au milieu de tout ça, et ils mélangent tout, absolument. Hein. Catherine Ringer, Fred Chichin, c'est une rencontre artistique qui est très forte. Hein. Elle, avec cette voix qui est assez incroyable, hein, capable de passer d'un cri presque sauvage à quelque chose d'un peu plus doux en quelques secondes, et puis lui, un peu plus en retrait, mais avec une tête pleine de sons, d'idées, d'arrangements. Alors ensemble, ils créent quelque chose d'un peu imprévisible, on peut le qualifier ainsi. Hein. Ils vont piocher un peu partout, dans le rock, le funk, la new wave, la chanson française, sans jamais se demander si ça va vraiment ensemble, mais ça allait plutôt bien ensemble. Hein. La recette était bonne et ce titre fait partie des classiques hein, du groupe. Bien sûr, Andy, avec Derita Mitsuko.

C'est assez rare qu'on entende cette version-là, oui, mais ça c'est la version originale, I Can Stand the Rain avec Ann Peebles, hein, ça c'est au début des années 70, hein, dans des studios, on enregistre de la soul music à l'état brut, hein, c'est du côté de Memphis, et cette chanson date de 1973, on se souvient, bien évidemment, aussi, peut-être que vous aussi, je l'espère, hein. Quelques années plus tard, en 78, hein, le groupe Eruption va reprendre cette chanson, changer de décor, la rendre disco, parce que la mode est au disco en 1978 et ça va devenir effectivement un grand succès cette année-là.

Une sacrée voix et un sacré musicien. La voix, l'avez-vous reconnue? C'est celle de Camélia Giordana, associée à ce musicien suisse, hein, Eric Truffin, qui grandit en Suisse, hein, un pied dans le jazz. Mais très vite, il va chercher aussi ailleurs. Hein. Il écoute du rock, de l'électronique, des musiques de films. Et tout ça, ça va entrer dans son jeu. Hein. Dans les années 90, il commence à se faire remarquer avec cette manière très particulière, hein, d'aborder la trompette. Ah, c'est pas une trompette qui domine, hein, qui prend le dessus, c'est une trompette qui s'insinue, qui circule et il aime bien collaborer, notamment avec cet artiste Camélia Giordana pour cette très belle chanson qui s'appelle One Silver Dollar.

Phil Collins, alors au départ, hein, c'est pas une star, hein, c'est un batteur. C'est le batteur de Genesis, un groupe très sophistiqué, très construit, hein, parfois un peu cérébral. Et lui, il est là, derrière, rigoureux, indispensable, précis, mais pas forcément encore au centre. Et puis, il y a un moment de bascule, hein, une rupture personnelle, quelque chose de très intime qui le met face à lui-même. Et là, il commence à écrire un peu autrement, sans détour. Et quand son album solo, Face Value, sort en 81, bah, c'est pas un album pensé au départ pour faire carrière. C'est presque un exutoire, mais en même temps, il se passe une chose, quelque chose de très technique, qui va tout changer. En studio avec l'ingénieur Hugh Padgham, et il tombe sur un son de batterie complètement inattendu, un son énorme, profond, qui s'arrête net, il creuse, il teste, il bricole, et ils finissent par créer ce qu'on appellera plus tard la Gated Reverb. Et c'est ce nom-là, ce son, et ce nom, qu'on va entendre partout dans les années 80, et surtout dans ce morceau In the Air Tonight, un titre qui avance assez lentement. On est presque en apnée hein, pendant. Et puis il y a ce moment, ce fameux break à la batterie, quelques secondes, mais quelques secondes que tout le monde attend, évidemment. In the Air Tonight, Phil Collins.

Ah, c'est un projet particulier. La chanson s'appelle La Femme, le groupe s'appelle La Femme. C'est une idée particulière, hein. C'est pas une forme bien définie, il y a pas de leader figé, il y a pas une seule voix, c'est un collectif mouvant, presque un peu instable. Du coup, les visages changent, les voix passent, reviennent, disparaissent, et parmi ces voix, au début, il y en a une qu'on connaîtra plus tard, c'est celle de Clara Luciani, bien avant sa carrière en solo.

0: Plus de 2 minutes 30 d'intro avant qu'une voix s'installe pour une minute à peine et de repartir en musique. Ça, c'est la ritournelle façon Sébastien Tellier. Alors Sébastien Tellier, c'est typiquement le genre d'artiste qu'on range pas facilement. Et d'ailleurs, je pense que lui non plus, il a jamais essayé de se ranger quelque part. Quand il arrive au début des années 2000, il ressemble pas vraiment à ce qu'on attend de la scène française. Chez lui, il y a quelque chose d'un peu décalé, de presque nonchalant. Mais derrière, il y a une vraie culture musicale très large. Il écoute autant de la pop que de la musique électronique, les grandes orchestrations et des choses beaucoup plus minimalistes. Et surtout, il a cette obsession à créer des morceaux où quelque chose s'installe. Et là, on a quand même le sentiment que c'est réussi.
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0: Et ce soir, on va s'intéresser à une chanson d'album, une chanson qui figure sur le deuxième album de Nolwenn Leroy qui s'appelle Histoire naturelle, qui sort en 2005. Nolwenn Leroy explore un univers assez particulier, un monde fait de mythes, de créatures mystérieuses, de nature et de métamorphoses, un disque très marqué par l'imaginaire, dont une grande partie des chansons a été écrite par Laurent Voulzy, mais on retrouve aussi des textes signés ou adaptés par Nolwenn elle-même, et parmi ses titres, il y a une chanson un peu à part, qui s'appelle Mélusine. Le texte s'inspire d'une figure très ancienne, des légendes européennes, particulièrement présente dans le folklore médiéval. Mélusine, c'est une femme mystérieuse qui cache une double nature, humaine le jour, mais serpentine lorsqu'un secret est trahi. Et c'est exactement ce que raconte la chanson. Dès les premières lignes, elle évoque un secret qu'elle garde depuis sa naissance. J'ai gardé le silence et le secret de ma naissance. Elle parle à un amoureux fasciné par ce mystère, mais incapable de comprendre ce qu'elle est vraiment, comme dans la légende. Tout repose sur une règle, ne pas chercher à voir la vérité, car si le charme est brisé, si l'homme découvre la nature profonde de Mélusine, alors tout disparaît. L'amour se rompt et la créature reprend sa forme originelle, celle du serpent. Ce qui est intéressant dans cette chanson, c'est qu'elle parle pas seulement d'une légende médiévale, elle parle aussi d'un mystère qu'on garde en soi, cette part intime que l'on protège même dans l'amour, une part secrète, fragile, qu'on peut pas toujours dévoiler. Et Nolwenn Leroy l'interprète presque comme un conte murmurer, une voix douce, un climat un peu magique qui donne l'impression d'entrer dans une histoire ancienne transmise de génération en génération.

Et c'est aussi dans une chanson comme celle-ci hein, qu'on reconnaît les influences hein, de Nolwenn Leroy, entre du Kate Bush, du Tori Amos. Il y a un peu de ça hein, dans cette chanson Mélusine, hein, une chanson construite hein, comme une petite légende chantée. On y retrouve la transformation, le secret, la fascination et l'idée de certains mystères qui doivent rester intacts hein, pour que l'amour survive. Un titre discret, c'est vrai, dans l'album Histoire naturelle, mais peut-être hein, l'un des plus poétiques, presque une fable posée au cœur de la chanson française, chanson d'album avec Mélusine. Et après cette fable, voici une berceuse, mais une berceuse un peu inquiétante, façon Cure, avec Lullaby.

The Cure, un groupe qui s'est construit dans une ambiance, hein, pas autour d'un style précis, mais autour d'un climat. À la fin des années 70 en Angleterre, Robert Smith, il arrive avec une idée assez simple en tête, hein, faire une musique qui ressemble à ce qu'il ressent et pas forcément à ce qu'il se fait. Et très vite, hein, le groupe, il va évoluer, il va passer du post-punk à quelque chose de un peu plus sombre, plus intérieur, parfois des chansons qui sont aussi plus pop, hein, sur leur parcours, mais ce qui change jamais, c'est cette capacité à créer des atmosphères très fortes, hein. Avec Cure, on n'écoute pas juste une chanson, on entre, hein, dans le décor, un décor souvent nocturne, un peu flou, un peu mélancolique, mais toujours très précis dans les émotions au fil des années, hein. Le groupe, il va toucher des publics différents, des amateurs de rock alternatif bien sûr, mais aussi des gens qui viennent simplement chercher une émotion, une ambiance particulière. Lullaby, ben c'est une chanson qui joue avec nos peurs d'enfance, hein, pas celle qui crie, mais celle qui s'installe doucement. Une berceuse pas très rassurante, mais c'est ce qui la rend unique, évidemment, cette chanson.

0: Question. On retrouve Stéphane Souder à la ligne de cœur, il est 22h.
1: Vincent, je te clean.
2: Une liesse populaire envahit ce soir les rues bondées de Madrid. Plus d'un million de personnes sont venues assister au retour triomphal de leur champion du monde. Après leur victoire face à l'Argentine en finale du Mondial 2026, le passage du bus à Impérial des joueurs de la Roja, sur lequel est inscrit Roi du Monde, a provoqué des scènes de liesse et de délire collectif. Toutes les générations se mélangeant dans une ambiance survoltée et assourdissante. Les menaces des rebelles houthis du Yémen soutenus par l'Iran, qui ont annoncé un blocus maritime de l'Arabie Saoudite, risquent de provoquer une escalade régionale encore plus grande. L'inquiétude ce soir du porte-parole du secrétaire général de l'ONU. Si l'entrée en vigueur, le blocus accentuerait la pression sur l'économie saoudienne et les marchés mondiaux en coupant au royaume l'accès de ses ports de la mer Rouge. Ces ports sont cruciaux pour le commerce pétrolier, alors que la reprise du conflit entre Téhéran et Washington limite le passage par le détroit d'Ormuz. La Grèce va adopter cette semaine une réglementation plus stricte concernant les trottinettes électriques après une série d'accidents impliquant principalement de jeunes utilisateurs. Selon la Fédération des travailleurs des hôpitaux grecs, environ 400 enfants et adolescents ont été blessés dans des accidents avec des trottinettes l'an dernier et la moitié d'entre eux ont dû être hospitalisés. L'Union européenne a appelé ce lundi les 27 à renoncer pendant 3 ans aux amendes auxquelles s'exposaient les entreprises d'hydrocarbures qui ne respectent pas une loi sur les émissions de méthane, un gaz extrêmement polluant. Ces assouplissements étaient redoutés par les organisations environnementales, alors que le méthane est doté d'un pouvoir de réchauffement bien supérieur à celui du CO2. Cette loi est combattue notamment par le Qatar et les États-Unis, gros fournisseurs d'hydrocarbures de l'Europe. Une pétition munie de 110 000 signatures réclame 6 mois de congé maternité en Suisse. Les mères suisses devraient bénéficier d'une demi-année de congé maternité contre 14 semaines actuellement. Le texte avance notamment des arguments liés au renforcement du lien affectif précoce. La gauche et les femmes de droite misent plutôt sur le congé parental. Le ministère public argovien a requis la prison à vie contre un ancien député UDC au Grand Conseil. Il est accusé d'avoir drogué et abusé sexuellement de plusieurs femmes ainsi que d'une mineure. Âgé de 57 ans, il est en détention depuis 2023. L'accusé siégeait au Grand Conseil depuis août 2021 et était également membre de la commission de la justice. Il disait exercer la profession d'informaticien de gestion. La présomption d'innocence s'applique jusqu'à ce qu'un jugement définitif soit rendu. Largement ensoleillé, demain avec un faible risque d'averse dans les Alpes et les Préalpes, le matin quelques cumulus se formeront en montagne l'après-midi. 15 degrés en pleine la nuit prochaine, 28 demain après-midi avec une bise modérée sur le plateau et un vent de vallée soutenu dans la plaine du Rhône. Toujours beau et chaud mercredi et jeudi avec de la fraîcheur nocturne, 14 degrés en pleine dans la nuit de mercredi à jeudi.
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1: Venez à notre rencontre ce soir en composant tout simplement le 0800 80 70 70.
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1: 0800 80 70 deux fois 0800 80 70 70, le bon numéro pour nous joindre. Notre numéro de téléphone gratuit qui vous permet de partager avec nous tout ce que vous souhaitez. Dans cet espace nocturne où l'amitié, la liberté et la sincérité sont les valeurs qui nous guident depuis des décennies. Pour démarrer cette émission, c'est une citation que j'ai envie de vous offrir en guise d'accroche, juste une citation pour s'envoler en soi-même et se laisser aspirer et inspirer par les étoiles. Muriel Barberi, tu es aveugle parce que tu regardes. Tu dois apprendre à ne pas regarder. La ligne de cœur vous ouvre le sien et espère que vous laisserez parler le vôtre. Bienvenue à vous, nous sommes lundi.

Ah oui, la suite, tout simplement, c'était Sims à l'instant pour mettre le contact à cette ligne de cœur ce soir, cette semaine. Une ligne de cœur où la suite, ou presque, c'est vous ce soir, comme tous les soirs. L'équipe vous souhaite une très bonne soirée en sa compagnie. C'est Yann Juira qui répond à vos appels au 0800 80 70 70, 0800 80 72 fois. Stéphanie Jovanovic signe le programme musical et pour ma part, c'est toujours avec autant de plaisir, vraiment, que je vous retrouve au volant de cette émission. Une émission, vous le savez, faite pour vous, mais surtout faite par vous toutes et vous tous. Merci de nous être fidèles, merci d'écouter RTS Première, la parole est à vous jusqu'à minuit. Toutes les pistes que vous souhaitez emprunter sont à votre disposition. Libre à vous d'aborder absolument tout ce que vous voulez, libre à vous de nous donner de vos nouvelles. On est toujours très heureux d'en prendre, que vous ayez appelé récemment ou il y a beaucoup plus longtemps. Et puis si vous ne nous avez encore jamais appelé, eh bien n'hésitez plus, n'hésitez pas. Comme disait l'autre, il y a une première fois à tout. Peut-être qu'en ce lundi 20 juillet, eh bien vous déciderez de prendre votre téléphone pour venir partager avec nous sur cette antenne. Tu es aveugle parce que tu regardes. Tu dois apprendre à ne pas regarder. Si je citais Muriel Barberi tout à l'heure d'entrée de jeu, cette phrase extraite d'un de ses livres intitulé « Une heure de ferveur », c'est tout simplement parce que je recevrai dans quelques instants Michel Terestchenko, un philosophe passionné et passionnant avec qui nous explorerons un univers souvent évoqué dans cette émission, celui des malvoyants et des aveugles, histoire de démolir de nombreuses idées reçues, mais surtout d'en construire d'autres et amener ainsi un peu de lumière au cœur de l'obscurité. Cette semaine, nos cinq sens essentiels seront à l'honneur, la vue, l'ouïe, l'odorat, le goût, le toucher, ou alors la perte de certains d'entre eux, des sujets qui vous feront sans doute réagir. N'hésitez en tout cas pas à venir en parler, à partager avec nous vos expériences, votre vécu en la matière, que vous soyez touché de près, personnellement, dans votre chair, ou de plus loin, dans votre entourage. Bref, venez prolonger des pistes qui seront évoquées, ou alors venez parler de toute autre chose, de tout ce que vous voulez.

0: facile, là aussi, vous tapez ligne de cœur tout attaché at rts.ch. Et puis, bien sûr, notre numéro de téléphone gratuit, l'inoxydable, le très célèbre 0800 80 70 70, 0800 80 72 fois, un numéro de téléphone auquel Yann Juira vous répond avec, comme toujours, beaucoup d'amitié. Bonsoir, bienvenue à vous, Michel Terestchenko, dans la ligne de cœur.
1: Bonsoir, bonsoir Stéphane.
0: Ravi de vous accueillir, vraiment. Vous êtes philosophe, maître de conférences émérite de l'Université de Reims, spécialiste de philosophie morale et politique. Vous avez notamment publié « Les grands courants de la philosophie politique », un si fragile vernis d'humanité, banalité du mal, banalité du bien. Ce bien qui fait mal à l'âme, la littérature comme expérience morale, les scrupules de Machiavel, j'en passe et j'en oublie de nombreux. Et là, vous venez de publier « Voir le monde autrement », un livre paru aux éditions La Découverte, dont le sous-titre résume bien votre intention « La cécité expliquée aux voyants ou à ceux qui se croient tels ». Alors, je tiens à préciser que si vous êtes un philosophe extraordinaire, en revanche, vous êtes un voyant ordinaire, dans un milieu de voyants ordinaires, et que c'est une rencontre avec un livre absolument bouleversant qui a déclenché en vous cet intérêt pour l'univers des non-voyants, c'est ça ?
1: Ah oui, tout à fait. C'est l'ouvrage de John Hull, un journal de bord de sa cécité qu'il a écrit entre 83 et 86. En anglais, c'était Notes on Blindness, et qui a ensuite été traduit en français. Et qui est un ouvrage, en effet, absolument bouleversant sur et d'une intelligence et d'une lucidité absolument extraordinaire, sans aucune emphase, sans aucun sentimentalisme déplacé, enfin bon, et qui m'a je dis, vous savez, en plaisantant, mais je ne sais pas si je peux dire ça à l'antenne, mais franchement...
0: On peut tout dire dans cette émission.
1: Je veux vous dire, je suis comme la Vierge Marie, parce que l'ange a frappé à ma porte, ouais. Et j'ai tout simplement ouvert. Ce livre m'a mis absolument à genoux et décidé du travail que j'allais mener les 5 prochaines années, enfin avec des interruptions. Mais autour de ce sujet, tellement ce que j'ai lu était magnifique, bouleversant, vertigineux, et j'avais jamais lu ça. Et en tant que philosophe, et puis humainement, enfin, ça m'a absolument interpellé très très profondément. Donc j'essaie de rendre compte, en partie, en effet, des effets et des suites de cette lecture initiale et de ce livre source.
0: Vous commencez d'ailleurs avec une citation, avant même le préambule de votre ouvrage, une citation signée John Hull, signée extraite de Vers la nuit, ce livre bouleversant dont vous venez de parler. « Au réveil, l'important n'est pas le matin, mais la présence ». Ça résume beaucoup de choses. Alors cette phrase-là dit tout, vous développez vous sur plus de 300 pages, mais elle dit beaucoup de choses, et c'est sans doute pour ça que vous l'avez mise en exergue tout au début de votre ouvrage.
1: Alors oui, absolument. D'abord parce que la question de la présence est une question sur laquelle je travaille depuis l'ouvrage que vous avez publié, que vous avez cité, « Ainsi fragile vernis d'humanité », où la notion de présence à soi et d'absence à soi est convoqué pour expliquer les comportements de destructivité humaine ou au contraire de l'altruisme. Donc c'est une question que j'avais rencontrée, enfin une problématique que j'avais rencontrée, mais pas du tout sous cet angle-là. Et c'est vrai que quand j'ai lu cette phrase, enfin parmi d'autres, hein, il y en a beaucoup dans le livre, mais elle m'a en effet profondément frappé. En effet, au réveil, ce qui compte, ce n'est pas le matin, mais la présence, parce que la cécité conduit, et c'est un des thèmes majeurs de l'ouvrage, dont beaucoup d'aveugles ont parlé, à une présence accrue au monde, à une attention, et d'ailleurs c'est même une nécessité, parce que tout simplement, effectivement, la personne aveugle ou déficiente visuelle qui doit marcher dans la rue doit évidemment faire preuve d'une vigilance et d'une attention permanente. Mais et donc cette question de l'attention, c'est aussi un thème que développerait longuement Jacques Lucéran, bon, qui est un autre des grands aveugles célèbres. Et alors que par opposition, ce qui m'a frappé, c'est que la vue est en effet, par opposition par contre,

0: le sens de la distraction. On a le monde sous les yeux, et les voyants, le monde sous les yeux, mais ils ne le voient pas. Et c'est un fait, effectivement, nous ne voyons pas les choses que nous avons sous les yeux, nous ne les voyons que de façon purement utilitaire, en fonction de ce que nous sommes en train de faire, enfin bon, etc. Et donc la vue, le sens de la distraction et de l'indifférence, parce que le monde est donné, tout est toujours là, et pour l'aveugle, il en va tout à fait différemment. Il ne peut être présent au monde que par, effectivement, ce surcroît d'attention, qui d'ailleurs est aussi une grande cause d'une grande fatigue, hein, mais qui est très frappante, en effet. Et donc, toute cette question de l'attention, de la présence, de l'attention, de ce surcroît d'attention, qui interpelle justement les voyants. Et c'est d'une certaine manière ce que les aveugles ont à nous apprendre. Et j'ai essayé aussi d'insister sur ce qu'un courant aux États-Unis important appelle les gains de la cécité, hein, les blindness gain. Et donc il y a des gains de la cécité, et nous aussi avons à apprendre de l'expérience de la cécité, ce qui évidemment ne va pas du tout de soi, parce qu'on imagine, on ne voit pas les choses comme ça, évidemment.
1: Alors vous relevez dans votre livre, on aura l'occasion d'en reparler dans quelques instants, des choses absolument essentielles auxquelles, en tout cas que je n'avais jamais vu sous cet angle-là, apprécié, pensé sous cet angle-là. Je précise juste avant quand même que, et vous le dites en tout début d'ouvrage, vous n'écrivez pas sur les aveugles, mais avec les aveugles, parce qu'il y a beaucoup de témoignages dans votre livre, très sensibles ces témoignages, oui, pour restituer les expériences des aveugles, et finalement vous êtes le seul voyant de tout l'ouvrage. C'est-à-dire que la totalité des témoignages, des récits que vous relatez, sont le fait de personnes non-voyantes ou carrément aveugles, malvoyante ou aveugle, et vous déconstruisez beaucoup de ces fantasmes que nous avons sur la cécité, notamment dès le début du livre, hein, vous l'écrivez, le problème ne réside pas du côté des aveugles, mais de celui des voyants, qui impute aux aveugles une carence qu'ils ne ressentent pas forcément. C'est vrai que la plupart d'entre nous imaginent que ne pas voir est créer un vide, alors qu'on verra au fil du livre, c'est pour la plupart d'entre eux tout le contraire.
0: Ce que vous dites est vrai, mais il faut faire malgré tout une distinction. C'est principalement vrai pour les aveugles de naissance.
1: Oui, alors, c'est important.
0: C'est évidemment moins vrai. Oui, parce qu'il y a quand même une distinction à faire, évidemment.
1: Une grande différence, vous avez raison, entre les aveugles de naissance, oui, et ceux qui ont perdu la vue au fil de l'existence. Vous le faites d'ailleurs dès le début du livre aussi. Vous marquez bien cette différence, absolument.
0: Oui, parce que ce qui est très frappant à propos, en tout cas, des aveugles de naissance, c'est que précisément, ils n'ont pas conscience, si vous voulez, de ce sens ou de cette faculté qui leur manque, et qu'ils ne la découvrent que progressivement. Et j'essaie de montrer, enfin, justement, à la faveur de ces témoignages ou de ces réflexions qui ont été amenées par des aveugles de naissance, comment justement ils ont pris conscience à l'école, par exemple, ou en découvrant que les autres pouvaient faire des choses que eux-mêmes ne pouvaient pas faire, mais par une espèce de déduction logique. Voilà, les autres font des choses que je ne peux pas faire, et donc j'en conclus qu'il existe un sens que je n'ai pas, que je ne connais pas, mais dont je n'éprouve pas le manque. Et ça, c'est très frappant, parce qu'on n'imagine pas, évidemment, qu'on puisse ne pas éprouver le manque de ce qui, pour nous, nous paraît, enfin, l'organe par excellence, celui qui nous met, justement, qui nous ouvre au monde, qui nous ouvre aux autres, qui nous ouvre à la beauté du monde. Et être privé de ça, comment est-ce qu'on pourrait ne pas en être conscient, tellement c'est omniprésent dans notre vie? Ben, il en va tout à fait autrement. Pour les personnes qui perdent la vue plus tardivement, il en va tout autrement. Hein. C'est évidemment c'est tout à fait autre chose. Là, il y a évidemment la conscience de la perte, mais pas si évidente que ça. Je cite par exemple Jacques Semelin, le grand historien français, voilà, un directeur de recherche au CNRS, professeur Sciences Po, etc., qui raconte une chose là aussi, une de ses phrases qui m'a tout à fait bouleversé, où il explique qu'il ne sait pas justement tout à fait quand il a perdu la vie, comment il a perdu la vie. Et il a cette phrase tout à fait bouleversante, il dit « Je ne sais pas quand est-ce que je me suis dit adieu. »
1: Oui, quand je me suis quitté.
0: À son propre visage. Je ne sais pas quand je me suis quitté.
1: Ouais, oui. Je l'avais relevé. Je ne sais donc dire à quel moment je me suis quitté. En définitive, je ne me suis jamais dit adieu.
0: Oui, c'est magnifique ça.
1: C'est... Il n'y a rien à ajouter. Rien à ajouter.
0: Ah non, c'est... Oui, tout ça pour dire que c'est beaucoup moins, que c'est beaucoup, beaucoup, beaucoup moins clair. Et il y a des phénomènes psychologiques complexes aussi de déni, parce que le déni est un grand, est aussi
1: un paramètre,
0: un paramètre psychologique très important à prendre en compte et qui très souvent d'ailleurs dure très très longtemps. Moi je connais des cas de personnes qui n'ont accepté d'une certaine manière leur cécité que très tardivement, au bout d'un très très long parcours, hein. C'est pas du tout, ce n'est pas du tout une histoire simple, hein. Mais si c'est pas aussi simple, et c'est aussi pour une autre raison dont nous allons sûrement parler, c'est pas seulement parce que la déficience, si je puis dire, peine à prendre conscience d'elle-même, mais l'acceptation de la différence, où l'acceptation de la cécité pose un problème évidemment majeur qui est celui du regard des autres.
1: Oui.
0: Et c'est une des raisons aussi évidemment du majeur hein, du déni, parce que ça c'est le grand problème. Hein. Enfin, un des grands problèmes.
1: Les autres qui peuvent, évidemment, là, je vais citer de très loin Jean-Paul Sartre, qui peuvent devenir un enfer parfois, pas seulement d'ailleurs pour les non-voyants, mais également pour celles et ceux qui vivent avec un handicap. Et ce regard des autres que vous évoquez, il est absolument essentiel, parce que c'est vrai qu'il va conditionner, qu'il va, même au-delà de ça, il va falloir vivre avec, hein, et oui. pour les non-voyants. Je dis les non-voyants parce que je pense que les malvoyants qui s'expriment dans le livre sont si malvoyants qu'ils sont finalement des non-voyants.
0: Oui, oui.
1: Hein. J'utilise pas le terme d'aveugle.
0: Généralement. Dans la grande majorité. Voilà. Dans la très, très grande majorité des cas. À quelques très rares exceptions, exceptions près, oui. Mais ça se voit, par exemple, effectivement, c'est l'acceptation, effectivement, du handicap. Ça se voit, par exemple, ça, j'ai rencontré aussi à de nombreuses reprises à propos de l'utilisation de la canne blanche. Et la difficulté qu'ont les malvoyants profonds ou les aveugles à sortir dans la rue et à utiliser la canne blanche. Tout simplement parce que c'est exposer publiquement son handicap et c'est s'exposer à une stigmatisation.
1: Oui.
0: Et bien ça leur pose de très grandes difficultés et qui tient justement à ce regard des autres, en tout cas à l'idée qu'ils s'en font. Et une des intentions du livre, mais vraiment, c'est d'inviter ou d'essayer d'aider, même si, évidemment, comme vous l'avez dit, je ne suis pas aveugle ou malvoyant moi-même, mais à surmonter ce sentiment de honte. Et parce que le handicap est suffisamment douloureux, enfin, en tout cas, la survenue de la cécité est déjà une épreuve redoutable. Hein. Moi, je ne nie pas du tout la réalité de cette épreuve. Mais si elle doit être, si ces difficultés doivent être aggravées justement par ce regard des autres, là il y a un véritable travail très profond à faire. Le handicap est difficile à vivre, mais si en plus il doit être, il expose au sentiment s'il suscite un sentiment de honte, là il y a quelque chose qui, enfin, pour dire des choses tout simplement qui ne vont pas. Ça ne va pas. Ça ne va pas.
1: Et puis cette idée qui est directement liée à ce regard des autres. Alors vous, quand vous parlez d'invisibilité, invisible, hein, devenir invisible, les aveugles deviennent invisibles. Alors on sait qu'ils le sont beaucoup dans la société, mais ils deviennent invisibles non seulement à eux-mêmes, mais souvent dans ce fameux regard des autres dont on vient de parler. Là, vous citez souvent d'ailleurs Jacques Semelin. Il y a aussi un écrivain que moi j'aime beaucoup, Jacques Lucéran, vous en parlez dans le livre également, qui a témoigné.
0: Oui.
1: Avec des choses, qui dit des choses très très fortes par rapport à ça.
0: Ah oui.
1: Cette invisibilité, qu'est-ce qui est le plus compliqué d'après vous, Michel Terestchenko, avec tout ce parcours, toutes ces années où vous avez réfléchi beaucoup là-dessus, où vous avez rencontré tant de personnes concernées, qu'est-ce qui est le plus compliqué dans cette idée de devenir invisible à soi-même et aux autres, d'après vous?
0: Alors c'est évidemment toute une épreuve extrêmement difficile. Par exemple, une des choses que dit John Hall, qui m'a énormément frappé également, hein. Il dit que dans ses notes, donc, qu'il avait écrit juste pour lui-même, hein, pas en vue d'une publication, c'est venu beaucoup plus tard, qu'il perd conscience que les êtres ont un visage, que lui-même a un visage, que les autres ont un visage, et même, dit-il, que les êtres ont une apparence. Et je me suis dit, moi, en tant que voyant, mais qu'est-ce que ça peut signifier de vivre dans un monde où les êtres ont perdu toute apparence. Enfin, c'est vertigineux, mais totalement. Alors, sans compter le rôle que le visage a dans la philosophie contemporaine, en particulier la philosophie morale, puisque vous avez rappelé que je me suis un peu intéressé à ça, par exemple chez Lévinas, évidemment le visage a un sens plus large, mais quand même le rôle du visage, ou la dissimulation du visage, enfin même en termes de politique publique, enfin, même les débats en France hein, autour du voile, enfin bon. Donc la question du visage, montrer son visage, et d'une certaine manière, en effet, attester de son appartenance à l'espace public. Qu'est-ce que ça signifie, en effet, ne plus perdre le sentiment d'avoir un visage et que les autres même ont un visage, ou même parle de ses enfants, bon, ou encore une fois, toute apparence. Ça, c'est totalement vertigineux. Par quoi est-ce que c'est remplacé? Enfin, pas remplacé, parce que rien n'est remplacé, mais quelles sont les modalités, disons, de relation avec les autres qui se nouent, en effet, en l'absence du sentiment d'apparence. En effet, pour un voyant, pas besoin d'être philosophe, je veux dire, pour être tout simplement frappé par la profondeur et la gravité et d'une certaine manière aussi la beauté de cette question. Parce qu'il y a aussi beaucoup de beauté, hein. Alors ça, évidemment, la réponse, c'est la voix, bien sûr.
1: Alors, je fais une petite parenthèse, je pense qu'elle est à l'écoute ce soir, Marie. Nous avons beaucoup d'auditrices et d'auditeurs qui sont non-voyants, malvoyants ou aveugles, et qui témoignent dans cette émission. Une fidèle, c'est Marie, je pense qu'elle est à l'écoute ce soir, je l'embrasse d'ailleurs, c'est l'écoute Marie, qui témoignait, c'était très touchant de l'entendre sur ce sujet-là. Elle est arrière-grand-maman d'un tout petit bébé, et de ne pas pouvoir voir ce visage, de ne pas pouvoir avoir une image de ce bébé. Dans un autre gîte, elle évoquait aussi une fois à l'antenne le fait de ne pas se voir elle vieillir. Alors elle a beaucoup d'humour là-dessus, elle a beaucoup de recul, mais c'est-à-dire finalement ça c'est une des bonnes choses. Je vois plus mes rides, mais je vois plus non plus celles des autres. Et puis il y a tant de choses passionnantes, elles sont toutes reliées par ce fil invisible, pour le coup, que vous développez durant tout votre livre. C'est passionnant et il y a quelque chose de très important dont nous n'avons, j'ai le sentiment, pas conscience. En tout cas, on y réfléchit très peu comme voyant. C'est que la cécité, c'est la, vous l'écrivez, c'est la disparition de la permanence du monde, l'intermittence monde qui apparaît et disparaît selon ça m'a beaucoup frappé. Parce que, notamment pour les bébés, il y a tout un passage qui est bouleversant sur les bébés nés aveugles ou les enfants qui grandent. La relation à la mère, bien sûr, comment se fabrique-t-il? Comment arrive-t-il simplement à... Enfin, ça, c'est presque un autre sujet, bien que, parce que pour les bébés...
0: On est en plein dedans.
1: Cette disparition, si vous pouvez nous l'expliquer un peu, parce que vous le ferez beaucoup mieux que moi, c'est-à-dire que dès que le silence s'installe sans rien à quoi se raccrocher, c'est comme si le monde, à ce moment-là, n'existait plus.
0: Ah oui. Alors, il y a deux choses. D'abord, effectivement, le premier thème dont vous avez parlé, qui, moi, évidemment, m'a de nouveau profondément frappé, ce qui montre à quel point, effectivement, les réflexions sur la cécité poussent à des questions vraiment très profondes, c'est en effet que les aveugles vivent dans un monde intermittent. Puisque s'il ne peut ni être entendu, s'il ne peut ni être touché, s'il ne peut être ressenti, alors le monde disparaît. Et nous, en tant que voyants, évidemment, nous vivons dans un monde qui est toujours là. On peut fermer les yeux, mais on a toujours la possibilité, en effet, d'ouvrir les yeux et de voir ce qui est devant nous. Mais s'agissant du son, nous ne pouvons pas provoquer un son. Le son est là ou il n'est pas. Et donc il y a cette espèce de précarité ou de vulnérabilité, mais fondamentale, ontologique, quoi, dirait-on philosophiquement, qui est très frappante. Et en même temps, ça s'accompagne d'une disponibilité, justement d'une attention et d'une présence, parce que lorsque le monde se fait entendre, lorsqu'un pas bruisse sur le sentier, etc., alors tout d'un coup, en effet, le monde apparaît dans une espèce d'épiphanie magnifique, quoi. John Hull a des pages tout à fait très très belles sur ça, quand on est dans un parc, et puis Et aussi d'autres passages où il parle de la beauté acoustique. Enfin, il évoque la beauté acoustique du monde.
1: C'est bien d'en parler. Moi, il y a tant que je suis un peu dans le désordre. Vous savez quoi, j'ai un problème avec vous, vraiment, et avec votre ouvrage. C'est qu'en général, je crayonne deux, trois passages, deux par page, mais je le fais toutes les 10 pages. Avec vous, je l'ai fait à chaque page. J'ai à peu près 600, 800 questions à vous poser. Donc, je vais pas m'en sortir. Faudra que vous m'aidiez. Je compte sur vous pour densifier tout ça. Mais c'est vrai qu'il y a la beauté acoustique du monde. On pourrait d'ailleurs parler, on peut commencer avec ça, pour parler de ce déploiement des sens, hein, que sont l'ouïe, le toucher, l'odorat, bien sûr. Alors, là aussi, vous allez contre une idée reçue, et c'est très intéressant. Les aveugles n'ont pas forcément plus une meilleure, pas un sens plus développé en termes d'ouïe, c'est une question de concentration, de capacité à être extrêmement concentré, extrêmement présent à ce qui se passe.
0: Oui, d'attention, justement. Ouais. On retrouve l'attention et la présence. C'est pas du tout qu'ils entendent mieux, au sens où ils auraient des facultés supérieures, si je puis dire.
1: Oui.
0: Mais une capacité de percevoir, effectivement, de faire avec, si je puis dire, effectivement, leur donne les sons. Par exemple, l'écolocalisation, la capacité de se mouvoir, effectivement, dans l'espace public avec, en émettant des sons. Ça peut être des claquements de doigts, ça peut être des bruits avec la langue, etc. Et les objets environnants ou l'espace environnant renvoient des échos sonores. Il y a ça chez les animaux aussi, ce qui leur permet de se dépasser dans l'espace. Tout individu a cette capacité, mais certains, en tout cas parmi les aveugles, les malvoyants, les développent de façon tout à fait remarquable. Donc non pas parce qu'on pourrait mesurer effectivement une intensité supérieure ou des capacités supérieures du point de vue purement physiologique, mais en effet juste une capacité à donner un sens, à interpréter en effet ce qui est ressenti et ce qui est vécu. Donc oui, ça c'est un aspect, c'est un aspect tout à fait remarquable. Et juste pour revenir un tout petit instant, parce que on a évoqué ça simplement à propos des bébés, parce qu'effectivement c'est une des choses les plus fascinantes, que en effet le bébé aveugle de naissance, en effet, doit faire tout un travail cognitif absolument virtuose pour se rendre compte que le monde existe, continue d'exister ou existe quand justement il ne le perçoit pas. Parce que si justement il ne le perçoit pas, il disparaît, sa mère disparaît, etc. Et donc il y a tout un travail qui est fait par les accompagnateurs, les formateurs, les psychologues, etc. auprès des enfants, mais aussi auprès des parents. Pour que et c'est tout un processus que je décris, les travaux scientifiques ont été menés sur ça, donc j'écris assez longuement effectivement tout ce processus d'association de la main à l'ouïe, enfin bon, je vais pas entrer dans le détail, pour développer la mobilité, donc il y a tout un travail très très très très très profond qui doit être fait. Encore une fois, pour que l'enfant, le bébé, prenne conscience que le monde existe quand il ne le perçoit pas, parce que sinon, effectivement, il est conduit au repli sur soi et parfois des comportements qui relèvent apparemment du spectre autistique. Et maintenant, on sait beaucoup mieux les interpréter et les comprendre, mais c'est relativement récent. Et si, évidemment, dans le passé, évidemment, les choses étaient tout à fait différentes.
1: On n'ose pas penser aux bébés des siècles précédents. Merci au passage à Diderot, vous le relevez, c'est Diderot qui, le premier, a eu ce mérite de montrer la fonction cognitive des sensations tactiles, auditives, olfactives. Mais c'est vrai que pour des bébés des siècles passés, ça devait être, cette beauté acoustique, on saute du coq à l'âne et de l'âne au coq, mais c'est pas mal finalement. Cette expérience plutôt de la beauté acoustique du monde, c'est John Hull avec un passage magnifique dans son livre où il parle de la pluie. Ça m'a fait penser, vous savez, à cette description de la pluie de Proust. Je crois que c'est dans La Recherche du Temps Perdu. Proust a écrit un passage qui est très joli sur cette pluie. Il l'a décrit qu'au niveau auditif, cette pluie qui commence à tomber plus ou moins lentement, doucement sur les tuiles, et puis de plus en plus fort, etc. Il la compare à du sable au début, etc. C'est comme si à ce moment-là, Proust écrivait ça les yeux fermés ou écoutait la pluie les yeux fermés.
0: Tout à fait.
1: Et avec John Hull, c'est tout à fait du même ordre. Il écrivait ce soir, vers 9h, je m'apprêtais à sortir. J'ai ouvert la porte, il pleuvait. Durant quelques minutes, je restais éperdu devant cette beauté. La pluie a une façon particulière de faire ressortir les contours. Elle jette un voile de couleur sur des choses apparemment invisibles. Une pluie régulière substitue à un monde intermittent. et donc fragmenter une continuité d'expérience acoustique. C'est vrai que la continuité dans la pluie, ce qui est rare, hein, on revient à cette idée du monde, cette impermanence du monde fragmenté.
0: Mais quel passage magnifique, hein.
1: C'est très beau, je ne lis pas tout, là. J'en ai lu qu'une petite partie.
0: Non, mais vous voyez tout son style, son intelligence, sa sobriété, et en même temps, il met le doigt, il découvre tout ça, et il met le doigt avec une intelligence, et c'est magnifique ce passage, effectivement. Et ça m'avait beaucoup, beaucoup frappé, la façon dont, effectivement, la pluie découpe, en quelque sorte, une géographie sonore, selon la façon dont les gouttes tombent, près ou loin, sur le gravier, dans le jardin, sur l'herbe, sur la toiture, enfin, etc. Il y a toute une géographie sonore. Et ça m'a absolument fasciné. C'est une des premières choses qui m'a vraiment complètement fasciné. Toute cette géographie sonore, en effet, qu'il reconstruit, hein, intérieurement, simplement, en écoutant la pluie tomber. En ouvrant ses volets. Et nous, le matin, j'habite dans le sud de la France, je me lève et je vois les arbres, je vois le paysage, je vois le soleil, etc. Et c'est un émerveillement. Et lui, il ouvre ses volets et il découvre un semblable émerveillement. Et juste à ce propos, je vais quand même citer une phrase, parce qu'il y a quelqu'un qui est très présent dans le livre, qui s'appelle Olivier Ducruy.
1: Oui, j'allais en parler. Ingénieur informaticien.
0: Ah ben voilà.
1: En parler par
0: champion
1: rapport...
0: Champion du monde.
1: Oui, champion du monde, absolument. Par rapport à ces fameuses...
0: De voile, hein, de paravoile.
1: Oui, absolument. Je vous laisse.
0: Juste pour vous dire ça, parce que et je lui ai dit, mais on dit des aveugles qui perdent la beauté du monde. Et il m'a tout de suite répondu, les aveugles perdent la superficialité du monde. C'est tellement beau que je le mène dans le livre.
1: Alors on est sur la même longueur d'onde. Et j'allais vous poser la question. Excusez-moi. Non, mais c'est moi. Je suis ravi. Vous faites le boulot et vous connaissez. C'est vous qui avez écrit le livre. Moi, je n'ai fait que le lire. Mais je peux vous dire que ça fait longtemps que j'ai pas lu un livre avec autant d'intérêt, autant de plaisir, où j'ai appris. Je me suis senti tellement moins idiot à la sortie de votre livre qu'en le commençant. Voilà.
0: De toute façon, on est sur ce sujet, on est tous complètement idiots parce qu'on ne sait absolument, rien. Donc
1: non,
0: moi,
1: je
0: suis parti.
1: Alors, il y a beaucoup de réflexions philosophiques. On va pas vous refaire, hein, Michel Terestchenko, vous êtes quand même philosophe, mais
0: oui, mais pas technique en tout cas.
1: C'est absolument passionnant. Et on a vraiment l'impression d'en ressortir plus intelligent, en ayant appris beaucoup de choses et en cogitant, oui, sur des choses qu'on voit pas sous cet angle-là, si on n'est pas soi-même concerné, évidemment. Et encore une fois, tous les témoignages du livre, sans exception, ce ne sont que des aveugles, des malvoyants qui les produisent. On pourrait parler de tant de choses, de l'art et de la cécité. Il y a des choses magnifiques, là aussi. Oui. Vous avez discuté avec Elisabeth Quin, avec Christine Mirabel-Saron, psychiatre, artiste également, qui parle de sculpture d'une manière... de la sculpture et de la terre. C'est un très beau passage.
0: J'étais au téléphone avec elle cet après-midi, imaginez-vous.
1: En fin de journée, j'étais avec
0: elle. Elle me raconte encore l'exposition qu'elle va faire à Paris, à la Baule. Donc...
1: C'est passionnant, il y a un très joli passage
0: justement,
1: aussi. On n'a pas le temps, malheureusement. Je vous ai dit, on pourrait faire des heures, on s'est parlé l'autre jour. Vous savez, on peut faire 5 heures d'émission avec votre livre, au moins. Mais c'est vrai qu'il y a un petit passage très, très joli. Elle dit, on parle donc là de Christine Mirabel-Saron, elle dit, c'est toujours la matière qui me guide, sa texture, sa densité, ses aspérité. Mes mains dialoguent silencieusement avec le bloc brut, au rythme de mes pensées, de mes émotions et des battements de mon cœur. Je me laisse porter par ce contact charnel, sensuel, d'où émerge peu à peu l'œuvre enfouie. C'est poétique, en plus il y a des passages, il faut le lire aussi pour la poésie des témoignages qui se trouvent dans votre ouvrage. Je pense que je vais vous laisser, ce sera sans doute le mieux, le mot de la fin. J'ai juste avant une dernière question à vous poser et à savoir comment ça vous a touché ou qu'est-ce que vous en pensez si vous étiez concerné par la cécité vous-même. À la fin du livre, pas sûr que tous les aveugles souhaitent recouvrer la vue. Pour John Hull, vous le citez, c'est un cadeau sombre et paradoxal, la cécité. Et puis, il y a des témoignages de gens qui disent que finalement, est-ce que de devenir ou redevenir voyant. Alors, par exemple, Gilbert Montagnier, vous le citez aussi, qui lui n'a jamais vu, il dit, ben moi, ça pourrait être sans doute la source de nouveaux bonheurs, de nouvelles joies, je découvrirais des choses. Donc là, il y a une tentation de sa part. Mais pour beaucoup de témoignages, ce n'est pas forcément le cas. Qu'est-ce que vous en pensez ?
0: Non. Alors,
1: c'est étrange.
0: C'est un vrai sujet. Hein, oui. C'est pas facile de répondre très très rapidement parce qu'il faut pas qu'il y ait d'ambiguïté et de trop de facilité. Mais en gros, l'idée, si vous voulez, effectivement, que alors la première chose, c'est que ça dépend de l'âge. Hein. Si c'est quelqu'un qui, par exemple, une jeune personne comme Eva que je parle dans le livre, dont je parle dans le livre, et qui pourrait recouvrer la vue alors qu'elle l'a perdue il y a quelques années et qu'elle est encore toute jeune, c'est pas du tout la même chose de Jacques Semelin, par exemple. Et qui est aujourd'hui, je sais pas, 70 ans et qui dit d'une certaine manière, si vous voulez, en substance, qu'il y a une nostalgie, hein, qu'il a vécu, qu'il n'a pas perdu toute nostalgie à l'égard effectivement du monde qu'il ne peut plus percevoir, mais il n'a plus le désir, il n'est pas, si vous voulez, dans une espèce de désir permanent de recouvrer la vue. Et d'ailleurs, il y a un témoignage, enfin, il m'a livré un témoignage qui est dans le livre, hein, où il se trouve dans une station de métro, et puis il y a quelqu'un qui vient le voir et qui lui dit, oh, venez, je connais un prêtre, il fait un miracle, il faut absolument que vous veniez, etc. Et puis en gros, il l'envoie promener. Enfin, je résume. Non, mais si vous voulez, comme si les aveugles, mais c'est une question très profonde et complexe qu'il faudrait vraiment développer. Mais l'idée que les aveugles, disons, en tout cas, qui ont construit toute leur vie, hein, autour qui se sont construits comme ça, et pour lequel c'est leur manière d'être au monde, l'idée, si vous voulez, qu'ils seraient dans une espèce d'attente permanente des délivrés de ce très grand malheur et de ce manque et de son handicap est totalement inexact. Ils se sont construits, ils vivent ainsi, etc. Ils ne sont pas du tout dans une espèce d'attente d'être délivrés, soit par un prêtre qui ferait des miracles, ni par les saluts de la technologie. Même si la technologie a apporté des instruments extraordinairement utiles, la synthèse vocale, enfin bon, etc. Mais les ordinateurs, les tablettes braille, enfin bon, il y a beaucoup d'instruments techniques. Mais c'est tout à fait inexact de penser que qu'il y a cette espèce d'attente permanente d'être délivré en effet de ce plus grand malheur. Parce que ils ne vivent pas dans le plus grand malheur.
1: C'est peut-être d'ailleurs le message le plus important du livre, enfin un des plus importants, c'est de remettre cette pendule à l'heure, justement, de ne pas penser que c'est ce qu'on disait en tout début d'entretien, que ce n'est que du vide, c'est bien au contraire quelque chose de beaucoup plus rempli et même d'infiniment plus rempli que ça.
0: Ah oui.
1: Qu'est-ce que...
0: La cécité fait peur, hein. Elle fait peur, elle fait toujours peur, mais c'est une très grande erreur d'imaginer, en fait, de ne l'imaginer que sur un mode privatif, toujours sur le mode du manque, d'une espèce de pauvreté, de vivre dans le noir, ce qui n'est pas du tout exact, les aveugles ne vivent pas dans le noir.
1: Non, c'est très intéressant.
0: Et privé, en quelque sorte, effectivement, de cette beauté du monde qui est sous nos yeux et qu'en réalité nous ne voyons pas autant qu'on le devrait, mais toutes ces représentations sont tout à fait fausses. C'est un monde qui est fait de richesse, de présence, d'intensité et de précarité aussi, etc. Donc, et j'ai essayé de rendre compte, en effet, de sans rien nier de la difficulté des épreuves, surtout dans un monde, dans une société qui est entièrement construite par des voyants, une société oculocentrée. Évidemment, les choses sont beaucoup plus difficiles dans ces conditions-là, mais en tout cas qu'il y a des formes de vie, une manière d'habiter le monde, hein, qui est faite de profondes et de magnifiques richesses, et en effet dont on a, nous aussi, à apprendre.
1: Je vous remercie beaucoup, Michel Terestchenko, d'être venu, d'avoir pris
0: c'est
1: le temps
0: remercie, hein.
1: de nous accompagner ce soir avec des choses aussi passionnantes, aussi pertinentes, aussi... C'est la vie, voilà, c'est la vie, votre livre. Voir le monde autrement, un livre qui vient de paraître aux éditions La Découverte. Je vous souhaite une très belle nuit et puis, encore une fois, un peu frustré de pas passer plusieurs heures avec vous.
0: Merci à vous, en tout cas, merci infiniment de votre lecture et de la richesse de votre lecture. C'est rare, hein, des conversations aussi belles, donc
1: c'est moi qui vous remercie,
0: infiniment.
1: C'est grâce à vous.
0: Merci
1: belle nuit,
0: infiniment.
1: Je vous remercie, à bientôt.
0: À vous aussi, merci.

0: David Walters et Fatoumata Diawara dans la ligne de cœur sur RTS Première où nous sommes ensemble jusqu'à minuit. Cet entretien avec Michel Terestchenko vous fait beaucoup réagir. Je prendrai le temps en début d'heure, je ne vais pas le faire attendre trop longtemps, Pierre Alain il est avec nous. Je prendrai le temps en début d'heure prochaine sans doute de lire certains de vos messages et... Si vous êtes concerné par ce sujet, comme je le disais, de près ou de loin, c'est-à-dire vous-même, des proches dans l'entourage ou des moins proches, des choses qui vous ont frappé, que vous voulez partager avec nous ce soir, on vous accueille avec grand plaisir pour en parler. J'ai conscience aussi, parce que il y a eu des témoignages qui allaient dans ce sens, que parfois, quand vous êtes non-voyant, à moins d'avoir un système électronique, on n'en a pas parlé de ça, c'est présent dans le livre aussi, de l'aspect... C'est pas simple de téléphoner, hein. Je sais qu'il y a une auditrice qui essaie de nous joindre. Si elle n'a pas son fils à côté d'elle à ce moment-là, elle ne peut pas appeler, elle ne peut pas composer le numéro. Pour certaines personnes, la technologie n'est pas forcément encore au rendez-vous sur ce plan-là. Donc j'ai aussi conscience de ça. Et peut-être, si un soir vous voulez parler pour partager avec nous votre cécité, pensez à avoir, dans la mesure du possible, j'ai bien conscience que tout ça est compliqué, que nous passons tard le soir, quelqu'un à côté de vous qui pourrait peut-être vous aider à entrer en contact avec nous. Pierre-Alain, merci pour votre patience. Bonsoir et bienvenue à vous.
1: Bah, bonsoir.
0: Et comment allez-vous?
1: Ça va et vous?
0: Ça va.
1: Un peu moins chaud que les semaines avant, quoi.
0: Ah, c'est mieux pour tout le monde, j'ai le sentiment, là, en effet. Vous avez souffert, vous, de cette chaleur, hein, je pense. Comme nous tous. Mais...
1: Ouais, dans les studios, il n'y a pas les clims, alors...
0: Alors, nous, on a la... Vous dites dans les studios, vous parlez de la radio, là?
1: Mais dans mon studio, j'ai ma...
0: La ah non, chance. Vous parlez de votre studio à vous. Oui. Il n'y a pas la clim, j'imagine, mais malheureusement.
1: Parce qu'à la RTS, il y a la clim.
0: Oui, alors je vais vous dire un truc. Hein. C'est formidable, la clim, mais c'est dangereux. Hein. Parfois, on a presque froid. On se dit, est-ce que demain, je suis en train de tousser? Mais enfin, voilà, on ne va pas se plaindre.
1: Bah oui.
0: Et là, dans votre studio, vous avez réussi à faire venir enfin un peu de fraîcheur, je pense.
1: Bah oui, c'est sûr, mais j'ai toujours personne pour la piscine, mais probablement il y a la paroisse de Saint-François où je vais qui a trouvé 3-4 personnes. J'en ai déjà vu une il y a pas longtemps.
0: Ah bah c'est une bonne nouvelle.
1: Mais il faudrait continuer à chercher à faire l'annonce parce qu'il faudrait trouver plusieurs personnes. Il a vraiment 78 ans puis ce soir il était tout seul. Hein.
0: Ça, c'est le dernier bénévole, hein, je dis ça de mémoire, qui vous accompagne depuis longtemps, à qui vous devez beaucoup, ce monsieur qui a 78 ans.
1: Bah oui, mais c'est pas marrant pour lui.
0: Hein. Ouais, là, il arrive, il va lever le pied un peu, comme on dit, mais bon.
1: Je sais pas quand c'est qu'il va arrêter, mais voilà, quoi. Alors...
0: Pour repasser cette annonce, Pierre-Alain, il nous reste quelques minutes. Moi, je relais vraiment volontiers, parce que aussi le but de l'émission, c'est de vous donner la parole pour demander de l'aide, et c'est ce que vous faites là. C'est toujours le lundi soir à la piscine des Vernet à Genève, c'est ça, la date, le lundi soir.
1: C'est toujours ça, oui.
0: Ouais. De quelle heure à quelle heure?
1: Ça serait de... Nous, on arrive à 7h15 avec le transport, parce qu'il faut descendre à Mont-de-Sarge, il y a tout un protocole à faire avant. Quoi.
0: Mais pour être clair et résumé, la personne qui viendrait vous aider à ce moment-là, un bénévole qui prendrait un peu de temps en temps, pas tous les lundis, mais de temps en temps le lundi soir pour vous aider, ça le mobilise sur place de quelle heure à quelle heure?
1: Mon bénévole, il arrive justement 7h15.
0: Mmh. Donc depuis 19h15, et à quelle heure on peut repartir la conscience tranquille, je dirais, en vous laissant entre de bonnes mains?
1: Pas avant 21h30, tout ça, parce que...
0: Voilà, deux bonnes heures, hein. Il faut compter deux bonnes heures, oui.
1: Bah oui, parce que...
0: Ouais, mais c'est important de le dire.
1: Il y a moins de terrain à descendre, quoi, tout ça, puis c'est pas évident, hein.
0: Il y a une autre chose importante à dire, Pierre-Alain, c'est que vous ne cherchez que des hommes, parce qu'il s'agit de vous accompagner dans le vestiaire, de vous aider à vous déshabiller. Donc, oui, l'appel ne s'adresse qu'à des hommes, on est d'accord?
1: Bah oui, justement, mm-hmm. Bah oui, sinon ça vaut rien.
0: Non, puis voilà. Quelle est la force qu'il faut, parce que vous êtes en fauteuil, il faut vous pousser, est-ce qu'il faut avoir beaucoup de force physique ou pas?
1: Non,
0: forcément?
1: C'est une chaise électrique, moi.
0: Voilà. D'accord. Et pour vous, par exemple, vous mettre à l'eau dans la piscine, c'est là qu'il faut vous aider aussi?
1: Mais il y a Il y a une chaise qui descend dans l'eau, alors.
0: Il y a un système, hein, oui. Donc là, donc la personne qui vient, c'est essentiellement pour vous aider à vous changer, si j'ai bien compris. À rester là, quand même, elle peut aussi, est-ce qu'elle peut se baigner, cette personne?
1: Elle pourrait aussi nager.
0: Elle
1: si
0: pourrait profiter de la piscine, elle aussi, ça peut être pas mal, ça, ouais, ouais.
1: Mais voilà, mais. C'est vrai que c'est très très difficile à trouver des gens, malheureusement.
0: Oui. On l'a compris, et vous avez déjà lancé plusieurs appels sur cette antenne. Et...
1: Même avec ton ancien collègue qui est parti le 1er janvier, quoi.
0: Ouais. Oui, je me souviens bien, puis nous on s'est parlé, Pierre-Alain, il y a, l'année dernière, on s'est reparlé cette année. Alors, la bonne nouvelle tout de même, dans ce que j'entends là, vous dites que vous avez trouvé, là il y a quelque chose en cours, enfin il y aurait des bénévoles qui pourraient prendre un peu le relais prochainement.
1: Peut-être, on verra après les vacances, là. Que je vais partir 3 semaines, là, jusqu'au 15 août, et puis après, c'est fermé 1 mois.
0: Oui.
1: Alors, ça va reprendre le 21 septembre, parce qu'on voulait reprendre le 14 septembre, à la reprise de la... Quand ça rouvre le 14, la secrétaire d'Antisport, elle a marqué une fausse date, alors... le responsable, il voulait pas tout changer...
0: Oui, je comprends bien. Voilà, et puis je tiens juste à préciser pour celles et ceux que vous touchez toujours, qui nous envoient plein de messages pour vous donner des pistes. Les pistes, vous les connaissez toutes. Hein. Vous connaissez bien Sport Handicap. Vous avez beaucoup, vous connaissez toutes les associations genevoises ou presque. Donc, vous avez un peu tout tenté. Et c'est vrai que quand vous lancez cet appel dans la ligne de cœur, c'est parce que vous espérez trouver quelqu'un qui soit tout à fait indépendant.
1: Pas parce qu'il y avait Afro Jojo, mais je pense qu'il est plus... Il est plus à Genève, je sais pas.
0: Il a peut-être bougé un peu, il nous écoute parfois, on reçoit quelques messages. Ben tiens, on le salue s'il est à l'écoute ce soir, mais oui.
1: Je l'avais eu une fois, mais...
0: Vous l'aviez eu en... Oui,
1: au téléphone, juste... mais... Ouais. Mais voilà, s'il est plus à Genève, ça vaut rien, parce que...
0: Bien sûr.
1: Quelqu'un qui vit de Genève.
0: C'est mieux. Ouais, après, quelqu'un qui viendrait de Nyon, pourquoi pas. Mais c'est vrai qu'il ne faut peut-être pas être trop trop loin, on est d'accord. Ouais. Dites-moi les vacances, Pierre-Alain. Je suis indiscret si je vous demande où vous partez. Là, vous dites que vous êtes bientôt sur un départ pour des vacances.
1: Ben, je pars vendredi une semaine à Rimini avec Cérébral Valet.
0: Oh, c'est génial.
1: Et puis, je pars à la suite, je pars le dimanche 2 août avec Cérébral Genève à Mont-Prévert, là.
0: Mais c'est magnifique, je pense. Alors, vous vous réjouissez beaucoup, je suppose. Hein. C'est un peu une question, question idiote que je vous pose, mais j'imagine que vous êtes super content, là. C'est des bonnes perspectives, ça, c'est évident. Hein.
1: Ouais. C'est pour ça que je vous dis, après, la piscine s'est fermée pendant 1 mois, alors. Alors, voilà, quoi.
0: Très bien.
1: Ça sera à partir du 21 septembre, mais...
0: En tout cas, c'est noté. Si je peux, je relayerai l'appel un peu plus tard, mais au-delà de 23 heures pour celles et ceux qui ne seraient peut-être pas encore à l'écoute. Et une fois de plus, je croise les doigts, on peut rien faire d'autre. Nous, on vous donne cette parole, on fait au mieux. On avait tenté de notre côté de trouver des... Mais c'est vrai que c'est pas simple hein, de trouver du bénévolat, notamment du côté de Genève.
1: Écoute, je pense pas que vous connaissez des gens qui sont à la retraite, qui ont travaillé justement... Peut-être à l'RTS, mais qui ne travaille plus. Peut-être, juste ça comme ça.
0: Ouais, alors on a beaucoup parlé de ça, hein, donc j'espère que, eh bien, que ça touchera, que ça aura un écho. Vous savez, c'est la bouteille à la mer. Hein, il suffit d'une personne ou de deux qui la trouve, qui la ramasse sur la plage pour que ça ait du sens. Et il faut parfois garder la foi.
1: Mais vous êtes bientôt en vacances ou quoi?
0: Non, alors nous, on n'est jamais en vacances. La ligne de cœur, on a 2 soirs dans l'année où nous ne sommes pas là.
1: Mais c'est...
0: Moi, personnellement, bientôt, je ne sais plus trop. Moi, je suis un peu déphasé dans le calendrier. Je me trompais avec celle de Daniel la semaine passée. Moi, c'est plutôt fin août et en septembre, voilà. Mais cet été, je suis sur le pont, comme on dit, et ça me fait plaisir.
1: Bah oui, parce que là, c'est votre collègue, Émilie Gast, là.
0: Elle est en vacances cette semaine encore. Et puis, la semaine prochaine, elle sera là 2-3 jours. Moi, je reviendrai en fin de semaine un petit peu plus que d'habitude. Enfin, voilà, la cuisine interne, mais...
1: Ah oui, parce que c'est les vacances, et puis la famille, c'est difficile de...
0: Ben voilà, quand on a encore
1: de travailler pendant l'été.
0: Des enfants un peu jeunes, c'est vrai que c'est sympathique de pouvoir faire quelques activités, de s'occuper un peu de...
1: Le problème, la ligne de cœur, c'est le soir.
0: Ouais. Pour moi, c'est pas un problème. J'espère pour vous non plus, mais j'ai pas le sentiment parce que vous êtes un nocturne. Hein, vous écoutez. Ouais, ouais.
1: Ce que je disais, c'est dommage qu'il n'y a pas le week-end pour les gens qui arrivent pas à vous atteindre la semaine.
0: Écoutez, on est déjà là 5 soirs sur 7, c'est pas si mal. Les infos arrivent, mon cher Pierre Alain. Je vous souhaite le meilleur, belles vacances et puis au plaisir de vous réentendre à l'occasion, d'accord?
1: À vous aussi.
0: Merci. On pense à vous, j'espère. Bientôt. Je croise les doigts. Belle nuit et puis tout de bon du côté de Rimini. À bientôt.
1: Bonne nuit. Surtout.
0: Merci Pierre Alain, bonne nuit à vous aussi. 0880 70 70, nous nous retrouvons juste après les informations de 23h sur RTS Première. À tout de suite.
2: Vincent Stecline.
3: Le nouveau Premier ministre britannique, le travailliste Andy Burnham, qui a promis des changements profonds, a dévoilé ce soir son gouvernement. Il écarte des proches de son prédécesseur, Keir Starmer. Ed Miliband, ministre de l'énergie sortant, devient chef de la diplomatie britannique. Shabana Mahmood, connue pour sa fermeté sur l'immigration, est-elle maintenue à son poste de ministre de l'Intérieur? Les fidèles de Keir Starmer, comme le ministre de la Justice et le vice-premier ministre David Lammy, Rachel Reeves ou Peter Kyle, au commerce ont été écartés. L'Iran annonce faire face à une guerre totale avec les États-Unis qui ont frappé une grande partie de son territoire au 9e jour consécutif d'hostilité d'une intensité inédite depuis le cessez-le-feu d'avril. Les rebelles houthis pro-iraniens du Yémen menacent d'étendre le conflit avec l'annonce ce soir de la mise en place d'un blocus maritime de l'Arabie Saoudite en mer Rouge, ce qui pourrait perturber ses exportations pétrolières déjà entravées par le trafic limité dans le détroit d'Ormuz. La justice italienne a ouvert aujourd'hui une enquête après la mort d'un Marocain lors d'une interpellation hier dimanche à Bologne, où il avait été plaqué au sol par deux policiers. Des extraits d'une vidéo tournée par un riverain et largement partagée par les médias italiens montrent la victime âgée de 42 ans subir un plaquage ventral plusieurs minutes. Les images des caméras d'intervention des deux policiers ont été mises à la disposition de la justice, a indiqué la préfecture de police de Bologne. Les autorités précisent que les agents étaient intervenus après que des riverains eurent signalé un homme en proie à une violente colère. Le maire de centre-gauche de Bologne appelle à faire toute la lumière sur ces événements. Une poignée de supporters de football ont manifesté ce soir devant le siège de la FIFA à Zurich pour protester contre l'évolution du football mondial. Ils ont réclamé la démission du président de la fédération, Gianni Infantino. Cette action a été organisée par un fan de football allemand. Il a décidé d'organiser cette manifestation en raison du scandale autour du joueur américain Follarin Bolagun. La FIFA avait levé la suspension de ce dernier après un appel du président américain Donald Trump à Gianni Infantino. Netflix a reconnu la semaine dernière avoir utilisé l'IA générative dans près de 300 de ses films et séries depuis le début de l'année. Le géant du streaming accélère la production tout en réduisant les coûts. Une stratégie qui séduit Wall Street mais inquiète spectateurs et créateurs. Netflix le revendique sans complexe. Dans sa lettre aux actionnaires, l'entreprise se félicite d'utiliser l'intelligence artificielle à chaque étape de la première idée jusqu'à la livraison finale. L'objectif affiché est clair, produire plus vite et surtout moins cher. Le ciel sera bien dégagé cette nuit, largement ensoleillé demain avec un faible risque d'averse dans les Alpes et les Préalpes le matin. Quelques cumulus se formeront en montagne l'après-midi. 15 degrés en plaine cette nuit, 28 mardi après-midi avec une bise modérée sur le plateau et un vent de vallée soutenu dans la plaine du Rhône. Toujours beau et chaud mercredi et jeudi avec de la fraîcheur nocturne, 14 degrés en plaine la nuit de mercredi à jeudi.
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1: Pas tout seul, bien entouré, puisque Yann Juira répond à vos appels jusqu'à minuit au 0800 80 70 70. Stéphanie Jovanovic, quant à elle, signe le programme musical et pour ma part, c'est toujours avec le même plaisir que je vous accompagne dans cette émission. Bienvenue si vous venez de nous rejoindre. N'hésitez pas à prendre votre place ce soir pour parler de tout ce dont vous avez envie, pour aborder tout ce qui vous touche de près ou de loin, tout ce que vous avez dans le cœur ou sur le cœur est accueilli avec beaucoup d'intérêt et d'amitié dans cet espace de liberté qui est le vôtre pendant une heure encore. Et avant de vous retrouver après un disque, c'est une citation que j'ai envie de vous offrir tout de suite, juste une citation pour mettre un peu de lumière dans la nuit et laisser le vent du soir nous porter doucement vers les étoiles. Marcel Proust. Le seul véritable voyage, le seul bain de jouvence, ce ne serait pas d'aller vers de nouveaux paysages, mais d'avoir d'autres yeux, de voir l'univers avec les yeux d'un autre, de 100 autres, de voir les 100 univers que chacun d'eux voit, que chacun d'eux

0: très grand Stevie Wonder, Pastime Paradise à l'instant, pour mettre le contact à cette seconde heure de Ligne de cœur sur RTS Première où nous sommes ensemble jusqu'à minuit. Bienvenue, comme je vous le disais il y a quelques secondes, si vous embarquez à l'instant dans cette Ligne de cœur. La parole est à vous, 0800 80 70 70 0800 80 70 deux fois. Une soirée où tout est ouvert, où tout ce que vous souhaitez aborder, tout ce que vous souhaitez partager avec nous est accueilli avec beaucoup d'intérêt, beaucoup d'amitié, sans aucun jugement. Il est vrai que la cécité vous fait beaucoup réagir ce soir et je passe mon temps à vous, c'est un peu l'arlésienne, vous savez, je vous dis je lirai. Mais comme je suis avec vous jusqu'à vendredi et que j'ai le sentiment que les cinq sens vont nous occuper beaucoup d'ici là, je lirai peut-être les messages que je n'ai pas eu le temps de partager avec vous ce soir plus tard ou au pire demain, parce que j'ai vraiment pas envie de faire attendre Marie plus longtemps, elle patiente déjà depuis quasiment le début du disque, ce me semble. Bonsoir chère Marie, bienvenue à vous.
1: Bonsoir Stéphane.
0: J'imagine que ce dont nous avons parlé en première partie d'émission a dû vous faire dresser l'oreille.
1: Oui, tout à fait. Ça m'intéressait beaucoup.
0: Oui.
1: J'ai trouvé super. J'ai beaucoup aimé ce qui a été raconté là. Et puis, j'ai entendu aussi qu'il y a une de vos auditrices qui a dit qu'elle ne pouvait pas téléphoner si son fils n'était pas là pour lui aider.
0: Oui.
1: Parce qu'elle ne voit pas.
0: Oui, c'est juste.
1: Mais il faut absolument que cette dame apprenne à faire le numéro elle-même.
0: Mmh.
1: Parce que sur le numéro 5, il y a sur tous les téléphones, dans tous les appareils, il y a toujours un point.
0: Mmh.
1: Et on peut tourner autour du numéro 5, hein, en dessus, bien sûr que c'est le 2.
0: Mmh.
1: Et ça, on peut l'apprendre avec ses doigts. Moi, j'ai pas du tout besoin de lumière ou de voir quoi que ce soit pour pouvoir faire le numéro de téléphone. Mais c'est clair qu'il faut l'apprendre. Ça prend peut-être un petit peu de temps pour apprendre à faire les numéros comme ça. Mais il y a vraiment des aides aussi pour les personnes qui voient pas, surtout les appareils où on doit faire des chiffres, des numéros. Il y a toujours un point sur le numéro 5.
0: Alors moi, vous savez que Marie, très naïvement, maintenant que vous me le dites, je visualise bien sûr les claviers de téléphone dont vous parlez, mais je me suis demandé si cette dame n'avait pas un smartphone. Ça vous semblerait aberrant ou juste avec un écran tactile?
1: Sur le portable. Ah.
0: Vous voyez ce que je veux dire,
1: hein? Si c'est tactile, alors ça, c'est clair que je ne peux pas utiliser.
0: Impossible, on est bien d'accord. Oui.
1: Non, là, je suis d'accord.
0: Oui.
1: Là, mais si on a un téléphone, moi, j'ai aussi encore un ancien portable où il y a les touches parce que effectivement, tactile, je ne saurais pas l'utiliser. Il y a sûrement aussi un moyen, parce que je crois qu'il y a des malvoyants, des aveugles qui ont un appareil comme ça. Là, je ne sais pas, je ne pourrais pas vous dire.
0: Parce que j'ai été très touché par cette auditrice que nous n'avons malheureusement plus entendue depuis si longtemps. Et un soir, je ne dis pas ça d'habitude, mais c'est vrai qu'on est toujours évidemment là assez tôt avant l'émission. Et puis Daniel

0: déjà depuis assez longtemps, mais je trouve que c'est pas compliqué du tout, que ça s'apprend facilement.
1: J'ose vous demander, vous, Marie, quand vous nous appelez, vous composez chaque fois le numéro ou il est préenregistré? Vous avez un système qui vous permet?
0: Non, je le compose chaque fois.
1: Ah, vous le composez chaque fois? Oui, d'accord.
0: En partant de mon petit point, là.
1: Oui.
0: Et tous les autres numéros de téléphone que je fais, c'est pareil.
1: Ah oui, d'accord.
0: De temps en temps, il arrive que je bug un peu et puis là, on me dit que ce numéro n'est pas valable. Mm-hmm. Donc, je recommence en me concentrant un petit peu plus. Je trouve que c'est pas spécialement compliqué, mais c'est clair qu'il faut un peu s'exercer.
1: La soirée avec votre amie ce soir, c'est bien.
0: Qu'elle trouve.
1: Ouais.
0: Et puis, il y a une question qui est intéressante, c'est de demander si une personne pratiquement aveugle aurait envie de recouvrer la vue. Et je crois que j'aurais rien à y gagner.
1: Oui, on terminait quasiment avec ça. Hein. J'ai posé la question à Michel Tereschenko et c'était très étrange. Il y a des témoignages très troublants d'ailleurs à la fin du livre qui vont dans ce sens. J'allais vous demander, Marie, justement, qu'est-ce qui vous a... Est-ce qu'il y a des choses avec lesquelles, qui ont été évoquées, vous dites non, ça pas, moi je ne le vis pas comme ça, je ne suis pas d'accord, ou c'est pas comme ça que je...
0: Non, je me suis retrouvée dans pratiquement
1: dans beaucoup de choses,
0: ce qui a été dit, dans beaucoup de choses. Et c'est vrai que... Oui, je pourrais dire que même si c'est très difficile, ça m'a vraiment enrichi dans mes contacts avec les autres personnes. Le fait d'être malvoyante. Mmh. Je ne vois pas s'ils sont beaux ou pas beaux. Mmh. Je peux discuter avec... J'ai une amie qui m'a eu fait la remarque « Oh, mais jamais j'aurais discuté. T'as pas vu comme elle était fagotée. Et moi, je ne vois pas ça. Et j'ai des contacts. Je réalise que j'ai des contacts tout à fait différents avec les gens. Et souvent aussi... Ben oui, là, je plaisante avec, hein, mais quand je dois aller maintenant régulièrement prendre ma pression à la pharmacie, le fait que moi, je peux pas le faire toute seule. Je sais pas s'il existe un appareil pour les aveugles et malvoyants. J'en sais rien, mais je vais à la pharmacie et c'est dans un petit local au fond de la pharmacie. Et puis ensuite, pour revenir en avant, retrouver l'ami qui vient m'attendre, eh ben, j'ose donner le bras au pharmacien. Et je lui ai dit, mais si j'étais pas malvoyante, je vous donnerais jamais le bras. J'ai la chance de pouvoir voyager avec un beau jeune homme. En fait, je sais pas s'il est beau, mais je m'imagine.
1: Vous avez raison, en tant qu'affaire.
0: Et c'est la même chose avec le médecin quand il vient me chercher à la salle d'attente. Hein? Là, une fois, il m'a dit, on se revoit dans 3 semaines. Dans 3 semaines, oui. J'ai dit, docteur, vous m'annoncez un miracle, c'est magnifique quand même. Et maintenant, il me dit, plus jamais on se revoit dans 3 semaines. Il me dit, dans 3 semaines, on va se repromener ensemble.
1: Ouais.
0: Donc, il vient me chercher pour m'amener dans son cabinet, il me ramène ensuite, et puis voilà. Et ça, c'est des petites choses qui me font plaisir.
1: Mais c'est amusant
0: mais
1: que...
0: si c'était une dame, si c'était pas un docteur, si c'était une dame, ça me ferait tout autant plaisir. Hein.
1: Bien sûr, non, on comprend bien. Mais c'est amusant que vous releviez ça, j'aimerais m'arrêter un instant là-dessus, parce que c'est très intéressant, votre point de vue, et je le lis à dessein, en lisant le livre, j'ai déculpabilisé. C'est comme si on n'osait plus, dans le langage courant, utiliser le verbe « voir » avec des malvoyants ou des non-voyants. Alors que ce sont des expressions qu'on utilise couramment.
0: Mais je les utilise aussi,
1: et vous aussi. Mais,
0: oui.
1: Mais voilà. Et je trouve dans ces... Alors, c'est vrai, on se revoit de la part du médecin. S'il avait dit simplement, je vous revois la semaine prochaine, là, ça allait bien. Hein, ça le faisait, comme on dit.
0: Mais j'aime plaisanter.
1: Non, mais bien sûr, j'ai bien.
0: Et remarquer, relever ces choses-là. Mais
1: je le prends dans ce sens.
0: Moi, personnellement, ça ne me dérange pas du tout.
1: Oui.
0: Mais je sais aussi, parce qu'on me l'a raconté, qu'il y avait un jeune malvoyant qui était à la gare et quelqu'un voulait lui aider et il s'est très très fort fâché. Et c'est vrai qu'il y a aussi, ça m'était arrivé à moi une fois où quelqu'un m'a pris d'emblée par le bras et m'a dit « Madame, je vous aide ». J'ai eu envie de crier, puis je me suis dit « Non, mais cette personne fait sa BA, moi je fais la mienne et puis je me tais, j'accepte. » Mais il y a une manière de demander.
1: Il y a une manière de le faire, je pense. Il faut d'abord parler.

0: La voix est la première chose à...
1: Tout à fait.
0: Il faut parler d'abord. Oui, hein.
1: Oui, et demander à la personne bien si sûr. Elle a besoin d'aide. Il y a des gens qui se débrouillent très très bien. Et j'ai eu le téléphone d'une personne qui a demandé mon téléphone à la ligne de cœur, qui est une dame complètement aveugle depuis la naissance. Mmh. Et on a discuté toutes les deux, et puis elle me dit aussi qu'elle n'aurait pas du tout envie de voir. Ce qui lui manque, ben, elle a son compagnon, son mari, qui est décédé il y a 2 ans, et puis elle se trouve très seule. Mais voilà, c'est ce que disait aussi, ce qu'il disait au début du livre, la présence, une présence, quelqu'un qui est là. Et ça, c'est important.
0: Ce que j'ai trouvé très fort aussi dans le livre, il y a un très très grand chapitre sur cette impermanence du monde. Vous la vivez peut-être par moments, Marie, aussi, cette impermanence du monde, dans un silence complet, quand... peut-être pour vous c'est différent parce que vous avez vu.
1: Parce que moi j'ai vu.
0: Exact.
1: Moi, j'ai vu. Et que. Ce qui me manque parfois, ouais. C'est les belles choses, les arcs-en-ciel. J'ai maintenant une arrière petite fille qui aura une année et je l'ai jamais vue. Je peux l'embrasser, je peux la toucher, mais je vois pas ses sourires. Ça me manque un petit peu quand même, oui.
0: Oui, je me suis permis de l'évoquer tout à l'heure, mais je pense que vous étiez avec votre amie peut-être ce soir, hein, parce que le lundi, vous avez une amie qui vous rend visite. Et
1: oui, mais elle est partie.
0: Vous n'avez peut-être pas entendu ce moment-là, parce que je me suis permis de vous citer par rapport à ce que vous dites là,
1: sur
0: la petite fille que vous ne voyez pas, puis sur aussi le fait de ne pas vous voir vieillir. Hein, vous disiez un jour, moi je vois...
1: Ah, mais ça, c'est de la chance.
0: C'est pas mal,
1: ah,
0: oui.
1: Ah, mais ça, c'est de la chance. Écoutez, on me dit que je n'ai pas beaucoup de rides.
0: Ouais.
1: Je dis toujours, mais ça ne sert à rien. Qu'elles viennent, je ne m'énerverai pas, je ne les vois pas.
0: Ouais.
1: Hein? Non, et j'aurais peur, peut-être, si tout d'un coup, je revoyais vraiment s'il y avait un miracle. Je dirais, mais qu'est-ce qu'elle fout, cette vieille, dans ma salle de bain. Ça, je vous promets, hein, parce que ça fait... je sais pas... au moins 15 ans que je ne me vois plus dans les miroirs. Je vois même pas... Quand je suis allée chez le coiffeur, la dernière fois, il m'a dit, mais tu vois pas, mais juste la silhouette, le... J'ai dit non, mais même pas ça. Quand je regarde en face dans un miroir, je vois plus rien. Hein, j'ai perdu la vue centrale. J'ai juste encore un peu la vue périphérique. Donc, je dois tourner mes yeux d'une certaine manière pour capter, non pas forcément des images, mais voir la silhouette des gens. Je vois vraiment très, très peu. Mais je vois encore la lumière... Et chez moi, j'ai pas besoin d'allumer la lumière non plus. Hein. Je suis dans le noir, je me débrouille. Il n'y a pas de problème. La lumière, au contraire, m'éblouit quand il y a trop de soleil. Même en mettant des lunettes de soleil, je vois encore moins.
0: Il y a un passage passionnant dans le livre aussi où les aveugles de naissance n'ont pas ne disent pas « je suis dans le noir ». Il y a pas l'obscurité ne veut rien dire, hein, ou la lumière ne veut rien dire.
1: Ouais. Non. Et puis si on leur parle de couleur,
0: exact.
1: Si on leur parle d'un arbre, ils savent ce que c'est parce qu'ils peuvent toucher. Hein, dans la section de Bienne où j'étais, il y a des aveugles de naissance, mais les couleurs, ça veut rien dire pour eux. On s'imagine, c'est difficile à s'imaginer. Moi, si on me dit c'est vert ou c'est rouge, je peux m'imaginer. Maintenant, quand je vois des voitures, la couleur, je la vois pas trop. Je vois la forme, tout ça, mais les couleurs, je les capte plus. Ce que je capte encore, ce qui m'étonne toujours, c'est les lignes jaunes pour traverser la route. Je pense que ça a été étudié.
0: C'est, alors,
1: les,
0: bien sûr, il y a aussi.
1: Les aveugles, les malvoyants. Enfin, aveugles pas, mais pour les malvoyants.
0: Oui. En Suisse, pour ça, il y a quand même beaucoup d'endroits, beaucoup de villes, beaucoup de communes où les marquages au sol pour les personnes qui ne voient plus ou qui voient très mal, c'est bien fait, malgré tout, il me semble. Il n'y en a peut-être pas assez, hein, il n'y en a jamais assez, mais on peut toujours faire mieux, bien sûr. Mais je trouve qu'il y a quand même une espèce. En tout cas, dans le quartier où moi je suis à Lausanne, j'ai le sentiment que c'est assez bien balisé. Pour les
1: Et puis quand on presse sur les feux rouges, on peut mettre la main dessous, je sais pas, à Lausanne, chez vous, mais en tout cas ici à Bienne, il y a quelque chose qui vibre.
0: Exact.
1: Ah, si le feu change de couleur, moi ça je le vois pas.
0: Oui.
1: Mais si je suis là, maintenant je vais plus toute seule. Avant, quand je pouvais encore aller toute seule, je pressais sur le bouton et je mettais ma main dessous parce qu'il y a un vibrateur. Et quand ça vibre, je sais que c'est vert, que je peux traverser.
0: Oui. Alors, il y a des endroits où on a la possibilité d'avoir des feux qui font des petits bruits d'oiseaux, enfin qui émettent une petite musique.
1: Hein. Oui, mais c'est pas l'idéal.
0: C'est pas l'idéal, ça.
1: Non, parce que dans une ville où il y a d'autres bruits,
0: oui, beaucoup de nuisances,
1: c'est très difficile de se concentrer sur ce bruit-là.
0: Ouais.
1: Parce que ici à Vienne, ils ont aussi fait à des carrefours où il y avait justement ces feux qui font un peu du bruit.
0: Ouais.
1: Ils ont justement arrêté parce que on savait pas de quel côté c'était que ça faisait le bruit. Si on pouvait traverser à gauche ou à droite, quand il y a on peut traverser presque sur un rond-point si on veut.
0: Il y a un magnifique.
1: Alors ça, c'était pas
0: pour rejoindre ce que vous dites dans le livre, un magnifique témoignage. Il y en a beaucoup, mais un qui m'a beaucoup touché parce qu'il y a un moment décrit de manière assez poétique et assez belle d'un aveugle qui, quand il va se promener, se réjouit tant de des jours de grand vent ou de vent parce que c'est là qu'il entend les arbres, le bruit dans les feuilles, le bruit des arbres et que ça. Ça anime justement, ça donne cette présence du monde dans lequel on est.
1: Exactement.
0: Quand il n'y a pas de vent du tout et qu'on sort se promener, c'est très différent. Ce vent, il l'aime infiniment. Lui, il disait, je sors finalement me balader que quand il y a du vent, parce que c'est là que j'ai l'impression d'être présent au monde qui m'entoure,
1: oui.
0: Ouais, d'entendre le monde. Ouais.
1: Oui. Oui, et moi j'écoute, le matin, j'écoute les oiseaux. Et j'aime beaucoup la musique aussi, bien sûr. Hein. Voilà.
0: Il y a un joli message de Pascal, j'en ai peu lu ce soir, qui est tombé sur notre fil WhatsApp. Elle dit « Je ne suis pas aveugle, même pas malvoyante, mais pour moi, la beauté de mon monde, je la vois lorsque je ferme mes yeux et que le noir qui m'envahit se teinte de toutes les couleurs de mes divagations, de mes rêves et de mon amour pour le vivant de mon univers », écrit Pascal.
1: Bravo.
0: Qui sera avec nous demain soir, d'ailleurs, je pense.
1: Oui.
0: Ça
1: serait une très bonne aveugle, hein.
0: Oui.
1: Elle a l'air douée pour ça.
0: Oui. Mais c'est vrai qu'à la lecture de cet ouvrage, moi, j'ai été non seulement bouleversé par beaucoup de choses, mais vraiment, ça a totalement changé ma façon d'imaginer cet univers-là. Et,
1: oui, et moi, je vais voir s'il a été enregistré. Il est récent, hein, vous avez dit.
0: Il vient de sortir. Alors, j'en ai parlé avec son auteur, avec Michel Terestchenko, qui...
1: Oui.
0: On va rester en lien parce qu'il est très intéressé par la Fédération des aveugles. Il la connaissait que de nom. En France, son livre a été, ou va être plus exactement, certains de ses autres ouvrages enregistrés dans des bibliothèques sonores un peu différentes de la nôtre, mais dont le principe est tout à fait le même, identique. Et moi, je vais voir ce que je peux faire parce que ça m'a beaucoup interpellé. Je pense que ce livre, vous devriez... J'espère que vous pourrez l'écouter un jour, le lire à votre façon
1: j'aimerais
0: un jour,
1: bien.
0: Parce que
1: oui.
0: C'est passionnant, vraiment. Et,
1: oui, j'aimerais beaucoup.
0: Je vais les compter. J'y ai pensé, hein. Je me suis fixé ça tout
1: oui.
0: à fait hors émission.
1: J'ai les coordonnées pour la bibliothèque sonore.
0: Oui,
1: donc
0: vous la connaissez bien.
1: Si vous en avez besoin, et je sais à quelle personne il faut s'adresser. Et
0: ah
1: puis,
0: ben,
1: il pourrait même le lire lui-même, je ne sais pas, parce que parfois, il y a des auteurs... Par exemple, Eric Emmanuel Schmitt, certains livres sont lus par lui.
0: Exact.
1: Et...
0: Moi, j'avais assez envie de le proposer pour le lire, moi, voyez-vous, parce que je l'ai tellement aimé, ce bouquin, il y a tellement de beaux passages. Bon, enfin, si vous préférez l'entendre lu par son auteur, ben, tant pis, je rends les plaques, je rends les plaques avant même d'avoir commencé.
1: Non,
0: mais j'aurais fait ça, évidemment, avec beaucoup de plaisir, on verra.
1: Oui.
0: Mais alors, si vous
1: mais
0: avez
1: alors... Oui, moi je peux vous donner, si vous voulez, la personne à qui vous devez vous adresser.
0: C'est à Lausanne, c'est ça?
1: C'est à Lausanne, ouais. Oui.
0: Alors Marie, avec plaisir, si vous me pistonnez un petit coup, là je serais ravie parce que ça me fait gagner du temps et ça.
1: Oui.
0: Et si vous dites une petite gentillesse sur moi, comme ça ils m'accueilleront bien. À la bibliothèque sonore. Écoutez, volontiers, vous savez quoi, ça vous ennuie de je ne sais pas s'il a le temps là, mais de dire ça à Yann, hors antenne?
1: Non, je veux bien le lui dire. Comme ça, il peut vous donner les...
0: Juste la référence, le nom, volontiers, oui.
1: Oui. Et voilà. Puis, de
0: avec
1: toute
0: plaisir.
1: Façon, moi, je dois téléphoner demain parce que j'avais un problème avec... J'ai demandé le livre du Petit Prince.
0: Ah oui.
1: De Saint-Exupéry.
0: Bien sûr, oui.
1: J'avais envie de le réentendre. Mm-hmm. Et je n'avais pas pu l'écouter et j'ai dit qu'il y a quelque chose qui ne jouait pas. Et finalement, j'ai réussi à faire. Je l'ai entendu et il est magnifiquement lu. Maintenant, je ne sais plus qui c'est qui le lit, mais c'est magnifique.
0: Il y a un seul exemplaire, par exemple Le Petit Prince, où il y a plusieurs exemplaires sonores. Il y en a un seul où, dans ce cas, c'est vrai que c'est compliqué de, si on est sur liste d'attente, de l'obtenir, ou est-ce qu'il y a plusieurs...
1: Non, il n'y en a qu'un.
0: Il n'y en a qu'un.
1: Il y en a qu'un, oui, il n'y en a qu'un. Mm-hmm. Et puis aussi, ce qu'ils disent quand on a un de ces CD, c'est qu'on doit le garder pour nous, qu'on ne peut pas le passer plus loin, que... C'est fait pour les aveugles, les malvoyants.
0: Bien sûr, mais ça, je trouve ça normal.
1: Mais là, celui qu'ils ont enregistré, il est extraordinairement bien lu.
0: Alors, il y a un message de Francine qui tombe juste par Gérard Philippe. Mais comme je comprends bien Francine maintenant, même sans qu'elle fasse de longues phrases, est-ce que c'est peut-être Le Petit Prince lu par, Gérard Philippe, c'est ça, possible ?
1: Non, c'est pas par Gérard Philippe, non.
0: Parce que Gérard Philippe, il est quand même, il est plus très en forme, pour ne pas dire plus du tout.
1: J'avais le disque. Oui. J'avais le disque en son temps.
0: Oui, oui.
1: Mais là.
0: Alors beaucoup s'y sont attelés, s'y sont attaqués au Petit Prince. Hein. On a beaucoup d'éditions sonores de ce Petit Prince, en effet, lu par.
1: Probablement.
0: Par beaucoup d'acteurs.
1: Et puis il y a même sur ce CD le. La voix de Saint-Exupéry lui-même qui a été enregistrée à différentes périodes. En 1937, la dernière fois, c'est en 1940. Et puis, il chante même pour un de ses amis sur ce CD-là. Mais il faudrait que j'aille sous l'appareil de lecture pour vous dire qui c'est qui le lit. Moi, je ne sais pas si vous avez quelqu'un qui est en attente.
0: On aura avec nous, je n'ai plus, c'est Edith, je crois. Non, ce n'est pas du tout Edith. Je ne sais plus où j'en suis ce soir avec le fil. Enfin bref, je mettrai un petit disque avant de l'accueillir. C'est Olivia, voilà, Olivia. Olivia sera avec nous dans quelques instants. Mais juste avant de l'accueillir, je vais mettre un petit peu de musique. On va respirer avec quelques notes. Et puis, merci beaucoup, chère Marie. On me demande des nouvelles de Joël. Qui nous disait qu'elle était aveugle depuis des décennies, qui était avec nous la semaine dernière et que ce serait formidable si elle venait elle aussi témoigner ce soir. Voilà, moi je lance l'appel à Joël si elle est à l'écoute. Mais je vous remercie beaucoup pour la visite, Marie, parce que c'était éclairant. C'était éclairant,
1: en tout cas,
0: ce que vous dites.
1: Je suis tout à fait d'accord avec avec ce qui a été écrit.
0: Oui, ben je me suis demandé, peut-être quelque chose aurait pu vous choquer dans le sens de dire, ah ben moi non, là je m'y retrouve pas, je suis pas, ouais.
1: Non, pas du tout.
0: Mais c'est intéressant.
1: Je suis vraiment d'accord avec bien des choses qui ont été dites. Mmh.
0: Merci beaucoup, chère
1: Marie.
0: Alors,
1: je reste en ligne et puis les coordonnées à...
0: Deux secondes, volontiers à Yann, s'il a vraiment de manière très synthétique, juste un nom, et si vous avez un téléphone, c'est encore mieux, mais ça, je me débrouille pour le trouver, moi.
1: Ouais.
0: Ah, vous avez tout, mais
1: j'ai tout ça.
0: Ah, merci, vous êtes,
1: dans ma tête.
0: Vous êtes une formidable assistante de production.
1: Voilà, c'est très bien.
0: Merci Marie.
1: Je vous en prie, au revoir.
0: Très belle nuit, on vous embrasse.
1: À bientôt, j'ai envoyé le livre à Daniel.
0: Oui, vous revenez fin juillet, mais là comme auteur, fin juillet, absolument. Je me réjouis, on ne l'a pas encore reçu je pense, mais bon, mais merci à vous en tout cas.
1: Ok.
0: À bientôt.
1: À bientôt.
0: Au revoir Marie, merci, belle nuit à vous.
1: Bonne.
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0: 0-800-80-70-70, le bon numéro pour nous joindre. On est ensemble encore pendant une demi-heure. Et puis je vous rappelle, on nous pose la question, mais oui, bien sûr, non seulement ce n'est pas un thème ce soir, la cécité, mais c'est un thème au cas où qu'on peut prolonger au fil de la semaine. On aura l'occasion sans doute d'en reparler.

0: Ezekiel Payès, dans la ligne de cœur sur RTS Première, 0800 80 70 70, le bon numéro pour passer sur cette antenne ce soir, cette semaine, quand vous en avez envie. Et c'est Olivia qui est avec nous. Bonsoir Olivia, bienvenue à vous.
1: Merci, bonsoir Stéphane.
0: Bienvenue dans l'émission.
1: Merci beaucoup. J'ai entendu le thème ce soir, la cécité, ça me touche beaucoup.
0: Oui.
1: Parce que c'est donc pas facile. Les personnes âgées qui ne voient que comme à travers le trou d'une serrure doivent subir des injections dans l'œil. C'est terriblement éprouvant et angoissant, je pense, de perdre la vue petit à petit. Ça doit être terrible, Stéphane. Je pense très fort à ces gens qui doivent subir cette maladie.
0: Alors, le processus est souvent très dur, très compliqué, mais à la lecture du livre, et puis de Michel Terestchenko, et en entendant notamment Marie, là, à l'instant, qui dit qu'elle hésiterait à la recouvrer, la vue. Et il faut pas forcément voir ça comme un manque, alors c'est facile à dire, mais là où je vous rejoins, c'est que quand ça arrive, et quand il y a... là, on parle pas de gens qui sont aveugles de naissance, mais pour des personnes qui perdent la vue au fil de l'existence, c'est clair que là, le processus est loin d'être facile et loin d'être joyeux. Mais quand les choses se sont installées, il y a tant de choses qui peuvent déborder de tout ça, et c'est très bien exprimé par la grande majorité des témoignages qui se trouvent dans le livre. Ouais. Mais c'est vrai que quand on les voyant, ce que vous dites est tout à fait exact. Il y a quelque chose d'affreusement angoissant, oui.
1: Ouais.
0: Vous avez dans votre entourage, Olivia, des personnes carrément aveugle ou alors malvoyante, très malvoyante, non?
1: J'ai eu ma cousine qui était très âgée et qui maintenant est décédée, mais elle a souffert de cette macula, je crois que ça s'appelle.
0: Oui, c'est une des... Oui, c'est juste.
1: Donc, j'ai vu sur elle comment c'était handicapant, vous voyez ce que je veux dire.
0: Bien sûr, bien sûr.
1: Alors, voilà. Autrement, non. Mais en fait, vous savez, égoïstement, je vous téléphonais à Stéphane, car j'ai eu un décès tout proche. Mon meilleur ami est décédé jeudi. La cérémonie a eu lieu samedi, et aujourd'hui, nous sommes lundi, et c'est une semaine qui commence. Autant vous dire qu'elle commence difficilement pour moi, si ce n'est pas vous dire que c'est vraiment pas la joie. Voilà ce que je voulais partager avec vous, cher Stéphane.
0: Alors, chère Olivia, dites pas égoïstement. Parce que c'est le principe de l'émission. On appelle avec des choses qui nous touchent. Et on n'est jamais obligé de prolonger quoi que ce soit d'autre. Et j'entends ce que vous dites.
1: Merci. Mais je suis... Alors cette fois-ci, parce que bien sûr, j'ai eu d'autres deuils auparavant, comme tout le monde, je suppose, un peu. Et puis, cette fois-ci, je suis très, très bien entourée. Et ça, c'est assez génial. Je ne m'y attendais pas du tout. Alors, recevoir des marques d'affection de la part de personnes qui sont mon entourage, en fait, eh bien, c'est juste génial. Alors, ça allège beaucoup ma souffrance. Mais qui reste parce que le cœur saigne, mais l'esprit est plus léger, vous voyez. Je suis pas envahi de sentiments absolument tellement dramatiques.
0: Noir,
1: oui. Oui, oui. Alors ça, c'est pas mal. Et puis autrement, ça va. Mais il faut continuer. Enfin, je veux pas dire il faut continuer. Je vais vous dire plutôt la vie continue. Pour nous tous, et pour moi aussi, et pas de soucis dans le sens, le deuil doit se faire petit à petit, laissons du temps au temps, comme disait Ferré, et puis voilà.
0: Je vous entends pas très bien, Olivia, excusez-moi.
1: Ah, pardon.
0: Non, c'est bon, voilà. Parlez bien dans le combiné, c'est parfait.
1: Oui, d'accord.
0: Dites-moi, je vous en prie, allez-y.
1: Vous connaissez, Stéphane, une chanson de Georges Brassens qui s'appelle « Les copains d'abord » ?
0: Oh, évidemment, oui, bien sûr.
1: À un moment donné, Brassens dit que jamais dans l'eau, son trou ne se refermera. Il parle de parce qu'ils sont sur un bateau. Alors, ça nous avait toujours frappé. À lui et à moi. Cette phrase, cette poésie de Brassens qui parlait de d'un ami disparu. Voilà.
0: Je peux vous demander, Olivia, quel rapport, et là vous répondez que si vous le souhaitez, c'est une évidence, mais quel rapport vous entreteniez avec cet ami ? Parce que dans l'amitié, alors, je catégorise pas, je vous demande pas de me dire, mais c'était quelqu'un de proche, vous aviez un contact régulier avec lui, ou vous le voyez plutôt rarement, ça n'empêche pas d'ailleurs que la personne compte beaucoup, hein, mais...
1: Oui, tout à fait, vous avez raison Stéphane. Alors en fait, c'est un ami de longue date, date, ça veut dire 50 ans d'amitié,
0: c'est pas rien.
1: Et donc, nous étions très proches, il a été victime d'une lourde maladie, une lourde maladie de laquelle il ne s'est pas remis. Il l'a supporté avec grand courage, et moi j'étais à ses côtés pour les moments... où il avait besoin de moi, et puis voilà. Voilà un peu l'histoire. Je ne veux pas en dire plus, parce que nous sommes à la radio,
0: aucun problème, on garde toute l'intimité, on respecte ça infiniment, voilà. bien sûr.
1: Merci beaucoup. À propos, j'ai beaucoup aimé la chanson que vous venez de passer, elle était géniale.
0: Là où tu veux, Ezekiel Payès, elle est belle, elle est peu connue cette chanson. Merci d'ailleurs à Stéphanie Jovanovic qui l'a trouvée, je ne sais où. Très belle chanson avec un texte d'une grande poésie, d'une grande force, hein, si on écoute bien le texte.
1: Tout à fait.
0: Ezekiel Payès, Là où tu veux, c'était le titre du morceau.
1: Tout un programme.
0: La semaine commence difficilement. Olivia, on l'entend. Vous faites référence aux autres avec qui vous pouvez parler, échanger. Ça vous fait du bien, dites-vous. Vous êtes entouré, il y a du soutien aussi par rapport à ce deuil. On revient un peu à cette idée de l'importance des autres qu'on évoque si fréquemment dans l'émission. Comment vous appréhendez justement cette semaine ? Vous dites qu'elle démarre étrangement, mais...
1: Vous savez, ce matin, j'avais un rendez-vous à 8h, et c'est bon, j'ai pu y aller, j'arrive à 8h15, ça fait le petit quart d'heure vaudois, on va dire.
0: Oui.
1: Maintenant, avec moi, on est habitué un peu. Donc, j'ai pu aller à ce rendez-vous, et puis après, j'étais en ville pendant un long moment, j'ai bu des cafés, et puis j'ai fumé des clopes, et puis des beaux, et puis voilà, je suis rentré. Alors, c'est pas mal pour un premier lundi de cette semaine de juillet, en fait. Vous voyez, il faut laisser le temps au temps, et puis petit à petit, la douleur sera remplacée par une certaine grande sérénité.
0: Oui.
1: Ça, c'est sûr. Et puis, voilà, moi, j'en parle plus dans le sens, je veux pas dire que je parle plus du deuil, mais j'aime pas alourdir les autres, vous voyez.
0: Oui.
1: La peine, elle est énorme, elle est immense. Alors, c'est bon, maintenant, je l'ai dit, on va pas rester jusqu'à Noël, là-dessus, on est d'accord, Stéphane. Voilà, on voit un peu les choses comme ça.
0: Oui. Ça, c'est si personnel, hein, vous avez raison, c'est si personnel aussi. Hein. Chacun fonctionne un peu à sa façon là-dessus, mais... Il y a une chose dont on n'a pas eu l'occasion de parler en première heure par rapport à la cécité, c'était le témoignage d'un aveugle qui disait « T'es un peu révolté par cette idée de l'acceptation dont on parle si souvent. » Et moi, j'étais aussi un peu dans cette optique de dire « Oui, il y a des choses, il faut les accepter dans la vie. » Lui, il a dit « C'est pas du tout ça. Il s'agit pas d'accepter, de refuser une situation. » Je pense que le deuil, ça peut être un peu comparable par moment. Il disait « Il faut faire avec. Il faut vivre avec. Pas faire. Il faut vivre avec. » Que l'acceptation, c'est bien joli, ou le refus, mais que finalement, ce qui compte, c'est de vivre avec. Qu'on l'accepte ou pas, qu'on le refuse ou pas. Et je pense que ça peut être un lien avec le deuil, oui, avec la perte. C'est une perte, hein, quand on perd la vue, quand on perd un être cher, on est dans l'idée de la perte. Et la perte, il faut juste être capable de vivre avec. Si compliqué, hein. Si compliqué.
1: Voilà, mais je vous ai téléphoné à vous spécialement, Stéphane, car j'étais sûre que vous alliez avoir les paroles qui allaient me mettre du baume sur le cœur, et vous venez de le faire. Alors, je vous remercie beaucoup. Je vous souhaite, je ne sais pas si vous avez un truc à me dire encore.
0: Ouais, j'aime votre voix, j'aime quand vous intervenez sur l'antenne, je vous écoute. Et... Non, mais ce que je dis là, c'est pas vous savez, moi je suis pas, voilà, je suis ni curé ni psychanalyste. Je suis juste là en train de vous écouter, mais ça m'a fait penser à ça quand je vous entends sur le deuil. Je sais pas pourquoi, m'est venu à l'esprit cette réflexion sur l'acceptation, sur le vivre avec. Ouais.
1: Mm-hmm. Alors, je peux encore vous parler, juste vous donner le titre d'un livre que je connais bien.
0: Et bien sûr.
1: C'est un auteur roman, suisse-roman,
0: oui.
1: Suisse-roman,
0: oui.
1: Qui s'appelle Thierry Luther-Bacher. Il a écrit un bouquin qui s'appelle « Évasion à perpétuité ».
0: Oui.
1: Et c'est juste génial, ce bouquin, génial. Moi, j'ai perdu le mien, alors je l'ai recommandé, parce que je veux l'avoir chez moi, dans ma bibliothèque.
0: Et en deux mots, ça parle de quoi?
1: Non, c'est, si vous voulez, ça navigue entre la fiction et la réalité, dans le sens où le personnage principal, Émile, est habitant d'un village et on raconte l'histoire d'Émile, en fait.
0: Mmh.
1: Voilà. Et chacun peut s'y retrouver.
0: Mmh.
1: C'est facile à lire, mais c'est très profond. Voilà, c'est un bouquin que j'ai beaucoup aimé dernièrement.
0: Ouais, merci, j'ai pris note et j'irai regarder si je passe en librairie, ce à quoi il ressemble, absolument.
1: Voilà.
0: Merci pour l'info, c'est sympathique.
1: Je t'en prie.
0: Chère Olivia, qu'est-ce que vous pensez? Moi, je terminais avec un titre de Jolly Holland, c'est pas mal, c'est en anglais, ça permettait sans doute d'avancer un peu dans la nuit, mais j'ai réussi à trouver les copains d'abord de Brassens, parce que ça, évidemment, qu'on l'a dans notre banque de données, c'est pas toujours le cas de tous les titres que vous nous demandez. J'en profite, excusez-moi, je fais une parenthèse, pour dire à Viviane que si elle est à l'écoute ce soir, ben, qu'elle n'hésite pas à passer un petit coup de fil, ou demain. Là aussi, j'ai trouvé le disque qu'elle souhaitait entendre la semaine dernière. Bref, les copains d'abord de Brassens, ça vous ferait plaisir?
1: Beaucoup.
0: Pour réentendre cette phrase dont vous parlez, ça va. Je vais dresser l'oreille pour entendre ce moment que vous évoquiez là par rapport à votre ami et cette phrase que Brassens glisse dans sa chanson.
1: Oui, volontiers, je l'écoute volontiers.
0: Alors on va poursuivre avec ça, si vous êtes d'accord, c'est vous qui faites le programme là tout de suite, et puis merci.
1: Quel temps.
0: C'est rare, parce que moi vous savez je suis pas très dédicace, d'abord parce que je trouve que c'est tellement compliqué à gérer quand on est en direct, moi je suis si concentré sur ce que vous dites que je n'ai que deux mains et une moitié de cerveau, j'arrive pas à faire mieux, mais là j'ai réussi.
1: Une moitié de cerveau,
0: oui. Non c'est pas beaucoup, c'est ce que je vous dis, c'est pas beaucoup. faut vivre avec, là aussi.
1: Oui, tout à fait. Je vous souhaite bon courage, Stéphane, avec une moitié de cerveau.
0: Et moi, chère Olivia, je vous en souhaite plus sérieusement, vraiment. Et j'espère que la semaine avancera tranquillement, mais de plus en plus sereinement.
1: Oui, merci beaucoup.
0: Belle nuit. Merci pour votre appel et merci pour votre confiance.
1: Merci à vous, Stéphane. Au revoir.
0: Au revoir, Olivia. Merci.
1: Au revoir, Stéphane.

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0: Les copains d'abord, un titre pour faire plaisir à Olivia, pas que j'ai le sentiment vu vos réactions. Chère Viviane, bonsoir, bienvenue à vous.
1: Oui, bonsoir Stéphane.
0: Ah mais c'est magnifique, j'ai pas osé demander à Yann de vous appeler en début de soirée, peut-être une erreur de ma part. Il nous reste si peu de temps, j'ai trouvé votre disque. Alors pour celles et ceux qui ne vous ont pas entendu l'autre soir, ils vont pas comprendre de quoi on cause, hein, comme on dit. Mais pour faire très court, vous vous baladez dans un cimetière. Une épitaphe sur une tombe vous a particulièrement frappé et vous l'avez partagée avec nous et c'était très beau, très intéressant. C'était vendredi soir. Qui sait où le vent me portera ? C'était la phrase écrite. Je vous laisse développer, mais rapidement, j'ai le disque parce que ce disque est relié à une chanteuse catalane, à une chanson plus exactement. Et vous avez fini par trouver, vous avez mené une enquête et vous avez trouvé à quoi cette phrase était reliée.
1: Voilà, exactement. Et puis, je suis même retournée aujourd'hui voir la tombe parce que vous m'avez demandé mais comment elle est. Et puis, c'est vrai, en fait, je ne me souvenais que de la pierre dressée. Et puis, quand je suis retournée, bon, je l'ai vue. Et en fait, il y a même des signes qui montrent que des personnes viennent parce qu'il y a des petits cailloux qui sont posée, en fait, quand je parle de la pierre, c'est en fait une dalle en molasse. Et puis dessous, il y a des petits cailloux, donc il y a même des personnes qui passent. Et c'est vrai que maintenant que j'ai la chanson, cette tombe, eh bien, pour moi, elle chante. Et, je me suis dit, il n'y a aucune tombe du cimetière qui chante, mais celle-ci, elle chante.
0: Elle chante.
1: Et je vous remercie. Je vous remercie infiniment de faire passer la chanson, parce que pour moi, cette dalle qui chante, c'est vraiment le parfum sonore d'une inconnue avec laquelle j'ai vraiment de la tendresse. Voilà, et puis de pouvoir le partager, parce qu'elle va aussi apporter quelque chose maçon posthume à d'autres, parce que c'est vrai, une pierre qui chante, c'est exceptionnel.
0: C'est vous qui voyez, Viviane, où on prolonge avec vous encore en parlant quelques instants, et vous revenez demain soir, encore une fois, juste pour là qu'on écoute le titre, sinon il faut que je le mette tout de suite, on n'aura pas le temps de l'écouter avant minuit. C'est vous qui voyez.
1: Oui, non, mais ce qu'il faut faire, c'est...
0: Parce que j'avais une question qui me taraude aussi. Vous avez parlé de votre papa. Vous avez parlé de ce père qui aimait tant les épitaphes et j'ai même pas eu la présence d'esprit l'autre soir. Ça m'est venu après coup, comme toujours, hein, l'esprit d'escalier, de vous demander quelle était celle qu'il avait choisie finalement ou celle qui avait été retenue. Est-ce qu'il y en a une? Ne me répondez peut-être pas maintenant sur sa tombe. Est-ce que vous êtes d'accord de revenir demain soir, Viviane, ou pas?
1: Mais écoutez, très volontiers, parce que ce que vous ne savez pas, c'est que j'ai travaillé 30 ans avec des personnes aveugles.
0: Non, alors il faut que vous reveniez demain soir. Je garde le disque pour demain, comme ça, on le met pas juste là à la sauvette. Hein. On vient d'écouter Brassens, on a eu quelques notes là qui flottent encore en mémoire. Je le sauve tout de suite. C'est quoi, excusez-moi, vous allez entendre un petit clic de souris. Je fais ma cuisine en direct live, comme on dit. Voilà, je le mets là et magnifique. Je l'ai pour demain. Et si vous êtes d'accord, demain soir, on peut prendre un peu plus de temps. C'est Pascal qui ouvrira l'émission, mais je vous laisse voir avec Yann. Si en début de soirée, en première partie de soirée ou plus tard, à votre convenance, vraiment, quand vous le souhaitez, vous êtes d'accord de nous donner encore un peu de votre temps, parce que vous avez fait beaucoup réagir vendredi, j'ai pas eu le temps de lire certains messages, mais ce sera l'occasion de faire une espèce de grande séance de rattrapage.
1: D'accord, mais très volontiers.
0: Si vous êtes d'accord, mais c'est formidable. Oui. Alors moi, je compte sur vous demain soir, parce que celles et ceux qui nous suivent, comme parfois nous suivons des épisodes de séries télé, ils vont compter sur vous demain, et comme ça, on écoutera le titre de cette chanteuse, c'est Maria del Mar Bonet, je ne sais pas si je prononce bien.
1: Elle a du reste une belle voix.
0: Elle a une très jolie voix. Et puis vous disiez, c'est vrai, cette chanson est mystérieuse. Elle a un côté folklorique, mais dans un sens assez particulier. Elle est assez envoûtante, cette danse du printemps. Et ce sera l'occasion de l'écouter demain soir. Et puis surtout de vous écouter, vous, parce que je pense qu'il y a tant de choses encore à dire. Et puis de répondre à cette question par rapport à votre papa. Ça m'a beaucoup... j'y ai pensé ce week-end. J'ai dit, tiens, là, j'ai vraiment raté le coche parce que... Gardez ça pour demain, peut-être. Vous nous direz ça demain, si vous êtes d'accord.
1: D'accord, oui. Oui, d'accord. Oui.
0: Mais merci, j'espère que...
1: J'ai la réponse.
0: Vous avez la réponse, oui. Il y en a une ou pas? Dites-moi rien d'autre. Il y en a une d'épitaphe ou il n'y en a pas du tout?
1: De cas, il y en a une.
0: Il y en a une.
1: Ouais. Ah non, parce qu'il en a dit énormément.
0: Mais celle qui finalement a été gravée sur sa pierre tombale. Est-ce que c'est le cas ou pas?
1: Alors, gravée, non, parce qu'il n'y avait plus la... Il n'y avait pas la place.
0: Ouais. Mais... Enfin, il y a quelque chose.
1: C'était l'occasion de multiples plaisanteries.
0: Alors, écoutez, demain, on va parler avec vous de cimetière. Mais moi, ça m'a réjoui vendredi, parce que c'était à la fois poétique et passionnant. On va parler de cécité également, si vous êtes d'accord. Et puis, on écoutera ce morceau. Oui. Comme ça, on fait pas ça à la sauvette ce soir. Ça m'aurait frustré, là, de pas pouvoir le laisser en entier. Et, enfin, voilà. D'en profiter, en tout cas, grâce à vous.
1: Mais très volontiers, très bien.
0: Merci Viviane. Alors je vous souhaite une bonne nuit. et puis on va dire que c'est un abonnement, là, jusqu'à demain soir en tout cas avec vous. Mais c'est chouette, vraiment. Belle nuit Viviane, je vous remercie pour votre présence.
1: Merci à vous aussi.
0: Et à demain. Au revoir. Merci, au revoir. Oui. 0800 80 70 70 reste le bon numéro pour nous joindre ce soir. Ben on l'oublie, hein, là on arrive aux infos de minuit, mais demain, après-demain, quand vous voulez, la semaine prochaine, le mois prochain, dans un trimestre, mais enfin, n'hésitez pas à prendre la parole dans cette émission, comme ce soir, l'ont fait Viviane, Olivia, Marie, Pierre-Alain, Michel Terestchenko, et... Merci à vous toutes, à vous tous pour vos messages. Beaucoup de messages à lire, à rattraper demain, après-demain. Je ferai mieux possible. Merci aussi à Yann Juira et à Stéphane Jovanovic qui m'accompagnaient ce soir. Il ne me reste plus qu'à vous souhaiter de faire de très beaux rêves. Le cœur et la tête dans les étoiles. Merci d'écouter RTS Première. Voici les infos. Il est minuit. À demain.
2: Vincent Stecklin.
3: Les rebelles houthis du Yémen soutenus par Téhéran annoncent un blocus maritime de l'Arabie Saoudite, une importante menace pour la capacité du premier exportateur de pétrole brut au monde à contourner le détroit d'Ormuz. S'il entrait en vigueur, le blocus accentuerait la pression sur l'économie saoudienne et les marchés mondiaux en coupant du royaume l'accès de ses ports de la mer Rouge. Ces ports sont cruciaux pour le commerce pétrolier alors que la reprise du conflit entre Téhéran et Washington limite le passage par le détroit d'Ormuz. L'Arabie Saoudite exprime sa plus ferme condamnation ce soir face à cette menace de blocus. L'armée américaine, elle, annonce mener une nouvelle série de frappes cette nuit contre l'Iran afin de l'empêcher d'attaquer des navires dans le détroit d'Ormuz. Les frappes sont menées sur ordre du commandant en chef Donald Trump, précise le commandement américain pour le Moyen-Orient sur X. Le président américain Donald Trump a signé ce lundi un décret imposant 50% de droits de douane supplémentaires sur plusieurs produits canadiens en réponse au traitement discriminatoire du Canada sur les produits américains, je cite. Il pointe les conflits commerciaux sur les produits laitiers, l'alcool et l'automobile. Ces nouveaux droits de douane qui doivent entrer en vigueur dans un mois s'appliqueront à des produits aussi variés que le vin, les crosses de hockey ou encore le ciment. Les produits entrant aux États-Unis dans le cadre de l'accord nord-américain de libre-échange sont également concernés. Le niveau des lacs de retenue en Suisse est particulièrement bas cette année en raison d'un hiver peu enneigé et d'un printemps particulièrement sec. La production hydroélectrique ne devrait néanmoins pas être compromise cet hiver. Le niveau futur des lacs de barrage dépendra beaucoup plus des précipitations de ces prochains mois. Pour les autorités, il n'y a pas de quoi s'inquiéter. Pour le moyen terme, la Commission fédérale de l'électricité rappelle que les lacs de retenue ne constituent qu'un des piliers de l'approvisionnement parmi d'autres. L'instance dirigeante du football sud-américain plaide ce soir pour un élargissement de la Coupe du Monde 2030 à un nombre record de 64 équipes. Le Mondial 2026, à peine terminé, comptait lui 48 équipes. La FIFA n'a pas encore réagi à cette proposition. Selon le projet actuellement approuvé, l'Espagne, le Portugal et le Maroc seront les principaux pays hôtes de la compétition, tandis que l'Uruguay, l'Argentine et le Paraguay accueilleront les matchs d'ouverture commémoratif marquant les 100 ans de la première Coupe du Monde disputée en Uruguay en 1930. Le ciel sera bien dégagé cette nuit, largement ensoleillé ce mardi avec un faible risque d'averse dans les Alpes et les Préalpes le matin. Quelques cumulus se formeront en montagne l'après-midi. 15 degrés en plaine cette nuit, 28 mardi après-midi avec une bise modérée sur le plateau et un vent de vallée soutenu dans la plaine du Rhône. Toujours beau et chaud jeudi avec de la fraîcheur nocturne, 14 degrés en plaine la nuit de mercredi à jeudi.
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4: Les enfants, ils ont cette formidable capacité à de temps en temps aller vite mieux, mais quand ils sont très malades, ils peuvent aussi aller vite moins bien. Quand ils sont aussi fragiles, et c'est très difficile. Donc moi, je suis là pour vous dire, voilà, on est dans une situation critique. Je suis, oui, inquiet. Mais maintenant, j'ai aussi le positif. Il a répondu à certaines médications qu'on a mises.
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7: Chaque jour, au service de néonatologie du CHUV à Lausanne, des tout petits bébés, souvent prématurés, se battent pour vivre. Le terme néonatologie a été créé dans les années 60 pour désigner tous les efforts médicaux mis en place pour la survie des nourrissons. Jusqu'à là, ce premier âge de la vie était confié aux sages-femmes et aux obstétriciens. Au CHUV, le service a été créé en 1967. Une fourmilière à la pointe de la médecine, où se pratiquent des opérations d'une précision extraordinaire, où la force vitale des bébés impressionne, mais où l'on ne fait pas toujours de miracles, car sur les 800 nouveau-nés accueillis chaque année, environ 25 décèdent. Durant cette série de reportages diffusée une première fois au mois de novembre dernier, nous allons nous immerger dans ce lieu de vie, de mort, d'espoir et de grand chagrin, et aller toucher du doigt des limites éthiques. Quand vaut-il la peine que la médecine sauve un tout petit patient? Quand est-il raisonnable que la médecine renonce? Notre premier épisode commence aux côtés d'un bébé porteur d'une pathologie très complexe, une hernie diaphragmatique. Dit rapidement, c'est un trou dans son diaphragme qui a pour conséquence que tous ses organes abdominaux se retrouvent dans la cage thoracique, faisant pression sur ses poumons. Le moindre pleur peut lui être fatal. Nous le rencontrons 10 minutes après sa naissance. Il a plusieurs cathéters dans le nombril, une intubation, des pamirs sur les oreilles, une sonde gastrique, un cathéter dans le bras et des capteurs au bout des doigts pour sa tension et sa saturation.
8: Il y a 7 personnes autour de la table.
4: On a 2 infirmiers. On a actuellement 2 chefs de clinique avec 1 médecin cadre qui est moi-même et puis une assistante. Comme c'est des situations critiques, c'est des situations qu'on met avec une seniorisation, tant au niveau des infirmiers que des médecins.
7: Les montagnes russes, reportage Bastien Confino, réalisation Mathieu Ramsauer.
8: Il y avait un pronostic assez négatif. Pour vous, vous avez passé l'étape la plus difficile?
4: Non, on sait que l'étape la plus difficile, c'est jusqu'à l'opération, entre guillemets, hein, et même aussi après le post-opératoire.
8: Dans quelques jours.
4: Le plus tôt possible, pour autant que le patient ait bien fait sa transition.
8: Et pour l'instant, ça s'est plutôt bien passé? L'accouchement s'est bien passé?
4: Pour l'instant, l'accouchement s'est bien passé, c'est sûr.
8: Ça a été un peu compliqué parce qu'elle a dilaté hier, recontracté et redilaté.
4: C'est vrai que c'était très long, mais ça s'est plutôt bien passé. Ça veut dire qu'on est dans une situation qui est de départ très sévère. C'est des situations, les hernies diaphragmatiques, qui sont un petit peu les situations les plus critiques de la néonatologie. Parce que ça touche un petit peu tous les organes. Tant le cœur que les poumons, que les intestins qui sont déplacés dans la cage thoracique. Donc c'est vraiment, pour nous, la situation un petit peu la plus compliquée, la plus complexe. Donc là, en fait, on a déjà intubé le patient. On a pu le stabiliser avec le tube. Et puis, il a beaucoup d'oxygène en ce moment. Et puis là, maintenant, on a donné aussi une petite sédation par le nez. C'est une des seules possibilités qu'on a pour pouvoir le faire en sorte qu'il soit le plus calme possible. Parce que dans ces pathologies, il faut qu'il soit très calme pour éviter en fait, qu'il s'agite, ce qui pourrait le faire désaturer.
8: Il Lionel Tical, vous êtes le sage-femme qui a accouché la maman du bébé qu'on vient de suivre. Hier, il était à peu près midi, elle était dilatée à 8, voire 9 dans l'après-midi. Et ensuite, elle a recontracté à 2. C'est quelque chose de fréquent, ça ?
9: Pas du tout, c'est une situation qui est très très particulière. Et je pense qu'il faut se dire que le psychologique est extrêmement lié au physique. Et puis dans un cas de malformation fœtale, en fait on voit que les mamans ont souvent tendance à retenir ce bébé. Le col il est très lié au psychologique, donc en fait tant que la dame elle n'est pas prête psychologiquement à accueillir ce bébé, en fait le corps il fonctionne aussi comme ça et du coup il retient ce bébé. Et donc le seul moyen pour que ce bébé naisse c'est que le col il s'ouvre et puis là en l'occurrence bah, il s'est rétracté. C'est très rare mais ça arrive.
8: Voilà, on est remonté au quatrième étage en néonatologie au service des soins intensifs. Là, vous allez faire une gazo, c'est ça? C'est quoi une gazo?
10: En fait, les gaz du sang, c'est pour contrôler en fait si la ventilation elle est bien réglée pour l'adapter. En fait, on va mesurer l'oxygénation, le CO2, pour voir s'il ne faut pas augmenter ou baisser certains paramètres du ventilateur. Pour l'instant, on travaille sur un poumon, son poumon gauche. Et le poumon gauche, en fait, c'est celui qui est le plus petit. Parce que le poumon droit, on a 3 lobes. Et le poumon gauche, on n'a que 2 lobes à cause du cœur. Parce que le cœur, il est un peu vers la gauche. Et donc, il prend une petite partie. Donc, en plus... c'est pas le meilleur poumon, on va dire. Donc c'est pour ça.
8: Ça aurait été mieux que l'hernie soit de l'autre côté, que du coup, que ce soit le poumon droit qui soit utilisé.
10: Exactement. Souvent, les hernies diaphragmatiques gauches évoluent quand même un peu mieux que celles à droite. Parce qu'à droite, c'est vraiment 3 lobes, alors qu'à gauche, on a 2 lobes. Voilà.
8: Et là, on voit que le ventre est plutôt petit et le thorax est très... développé hein, sur cet enfant. C'est à cause de ça, en fait. Il a rien dans le ventre et tout dans le thorax.
10: Tout, voilà.
8: Redouane, vous êtes infirmier ici ?
10: Oui, je suis infirmier ici depuis 2011.
8: Il faut quand même changer de pampers, hein, ça. La vie continue.
10: C'est ça, exactement, mais c'est aussi pour son confort. Là, on l'a sédaté, je lui ai donné du midazolam, hein, c'est un sédatif. Pour un peu l'endormir et comme ça on en profite pour justement faire des petites choses comme ça. Parce que même les bébés sains, ils aiment pas quand on leur change les pampers.
8: Vous, Edouard, vous restez là tout le temps. Ou il faut tout le temps qu'il y ait quelqu'un avec ce bébé.
10: C'est surtout les premières heures, c'est important de rester vraiment à côté pour voir le moindre petit détail. C'est des journées à nous qui nous épuisent beaucoup, vraiment, autant psychologiquement que physiquement. C'est vraiment important qu'on soit là parce que plus on va aller vite quand il y a un problème et mieux ce sera pour lui. Parce que si on laisse comme ça, en fait, ça va aller partir en cascade et des fois c'est trop... Après on est obligé d'aller vraiment loin dans...
8: pour récupérer.
10: Voilà.

0: Avant la naissance, vos collègues disaient que le pronostic vital était plutôt négatif.
1: Ouais.
0: À 5 heures de vie maintenant, qu'est-ce que vous diriez ?
1: Alors ça reste tout aussi compliqué. On est toujours dans une situation extrêmement critique. Et en fait, on a confirmé la criticité. Ça veut dire qu'on est dans une situation extrême, avec un enfant qui nécessite un équipement et des médications importantes, tant au niveau de la respiration, avec ce mode de ventilation. Et puis, on doit aider le cœur aussi. Donc, on a encore monté nos soins en donnant des médications pour aider le cœur et la vascularisation des poumons. Donc, la criticité, elle est toujours importante, voire encore un cran au-dessus, au vu, en fait, des thérapies qu'on a dû mettre en place pour soutenir le patient.
0: Et ça, vous allez l'expliquer maintenant à la famille.
1: Oui, c'est ça. C'est que là, je vais aller revoir la famille pour faire un point de situation, parce que dans ces situations extrêmes, on a des petits points, ils nous voient beaucoup autour du patient.
0: Ils ne comprennent pas tout, parce que c'est ultra complexe.
1: Et exactement, c'est très complexe. Donc, c'est sûr que on se doit, dans ce contexte-là, de pouvoir les accompagner
0: et de se poser un moment.
1: Et c'est vrai que les discussions qu'on a faites jusqu'à maintenant, elles étaient soit à côté de leur enfant, soit dans un couloir. Donc, ils sont aussi dans plein d'émotions de naissance.

0: Je m'appelle Sébastien Joie, je suis un des médecins cadres ici en néonatologie. Et puis, je vais m'occuper de votre enfant aujourd'hui, cette nuit. Moi, j'aime bien commencer par savoir un tout petit peu qu'est-ce que vous avez compris de la situation actuelle.
1: Il n'y a pas simplement d'inconnus à l'heure actuelle quand même, parce que ben justement on doit attendre qu'il se stabilise. Donc il y a beaucoup d'incertitudes, il y a beaucoup d'espoir quand même de notre côté, sinon on n'en serait pas là aujourd'hui. Bon, j'ai confiance en mon fils, c'est un petit combattant, un petit guerrier. Et bien entendu, ben on est conscient que s'il y a encore un gros chemin à faire, que ce sera pas tout lisse. Et puis on espère être accompagnés jusqu'au bout. Et puis bien entendu, ben, ils nous ont déjà informés qu'il faut qu'on se prépare à tous les scénarios possibles et imaginables. Donc c'est ça qui est d'autant plus déstabilisant parce que jusqu'à ce qu'il soit dans moi, c'est moi qui gérais tout, puis je le protégeais au max, lui donnais toutes les énergies possibles et imaginables. Et maintenant qu'il est à l'extérieur, je peux faire que confiance en lui et en vous. En fait, toute l'équipe médicale qui va le prendre en charge. Maintenant, je vis un peu la minute à minute. Avant, c'était le jour le jour, puis maintenant, c'est plutôt minute par minute.
0: Je pense que vous avez bien compris les choses. Alors, je vais pas pouvoir vous donner des réponses sur tout. D'accord? C'est encore beaucoup trop tôt.
1: Bien sûr.
0: Ça fait que 6 heures à peu près qu'il est né. On reste dans une situation difficile, critique. Et je pense que aujourd'hui, on va juste parler de comment on va faire les choses pour aller jusqu'à l'opération. Par la suite, on va rediscuter, mais je pense qu'il y a tellement de choses, tellement d'informations que si je dois vous parler de toute l'opération et du reste, ça va faire beaucoup trop. Donc,
1: Beaucoup.
0: parlons juste de où on en est maintenant et qu'est-ce qu'on a prévu un tout petit peu de faire pour arriver à l'opération. D'accord? Donc, on a vu que l'adaptation à la naissance, elle était plutôt positive. D'accord? Donc, ça veut dire que on a vu qu'il y avait cette difficulté à respirer qui était prévisible et prévue, pour lequel on a dû intuber votre enfant dans le cadre aussi de sa pathologie. D'accord? Et puis mettre cette sonde. Donc, au niveau de la respiration, on voit que ça reste difficile. Donc, on est dans quelque chose de modéré à sévère. On ne peut pas dire avec exactitude la quantité de poumons qu'on a. Mais avec les éléments qu'on a radiographiques, on a déjà regardé aussi un peu à l'échographie, on voit que la quantité de poumons n'est pas très importante. Mais elle est quand même pas si mal, parce que on voit que sur les traitements qu'on a mis, je vais parler du cœur après, mais on voit qu'il y a une amélioration. Ce qu'on voit aussi, qui nous dit que c'est sévère, c'est que le cœur, on voit aussi qu'il a. Bien sûr, il a été déplacé, ça c'est normal d'une certaine manière dans l'hernie diaphragmatique, mais on voit qu'il a souffert un tout petit peu. D'accord? Il a eu des difficultés à fonctionner avec probablement un peu de ce déplacement, mais aussi avec les problèmes de poumons qui font que ces vaisseaux qui amènent le sang au poumon sont probablement un peu serrés, ce qui fait que le cœur a beaucoup plus à travailler et puis on voit qu'il était fatigué, qu'il commençait à se fatiguer. Et c'est pour ça qu'on a dû mettre un médicament qui permet d'ouvrir un peu ces vaisseaux qui amènent le sang au poumon, mais qui permettent aussi d'aider le cœur à se contracter pour pouvoir améliorer cette fonction. Et on a l'impression quand même que votre enfant a répondu à ces différents traitements pour le moment, parce que on a pu baisser un peu l'oxygène et on améliore gentiment les échanges gazeux. D'accord? Mais c'est les montagnes russes. Et actuellement, les montagnes russes, elles vont très vite.
1: Je vis ça depuis le 12 mai.
0: Donc ça va rester pendant toute son hospitalisation, mais c'est sûr que ces vagues vont un peu s'atténuer. D'accord? Mais pour l'instant, elles sont encore très très grandes. Et vous, ben, c'est bien sûr d'entendre ça, mais c'est de le mettre après un petit peu derrière la tête. Ok? C'est pour ça que je vous disais que c'était important de se reposer, de boire, de manger. D'accord? Pour pouvoir vraiment récupérer toute l'énergie que vous allez pouvoir aussi lui transmettre. D'accord? Ce qu'il faut vous dire, c'est que nous, on ne se cache rien. On a un livre ouvert.
1: C'est
0: D'accord?
1: parfait.
0: Donc, tout ce qui se passe, on vous le dira. Nous, on attend aussi la même chose de vous. Donc, n'hésitez pas à nous dire. D'accord? Vos questions, notez-les si jamais. D'accord? Parce que des fois, après, on les oublie. Mais aussi, s'il y a quelque chose que vous avez l'impression que ça ne va pas dans notre communication, dans les choses qu'on peut faire. On est humain, des fois, on fait des petites choses qui. Voilà. Donc, n'hésitez pas à nous le dire. Parce que l'objectif, c'est qu'on soit une équipe, qu'on travaille en équipe. Et pour être une bonne équipe,

0: équipe, ben, on a besoin de communiquer. Donc ça va être important. Donc, vous pouvez nous dire positif, mais s'il y a du négatif, il faut pas aussi le garder pour soi. Et puis qu'après, on accumule les choses, et puis que ça bouillonne, et puis qu'après ça explose.
1: Faut qu'on d'accord soit le plus transparent possible.
0: Exactement, d'accord. Donc nous, c'est comme ça qu'on fonctionne, donc n'hésitez pas.
1: Merci.
0: Ok. Très bien. Alors, je vais vous laisser.
1: Merci. Bonsoir. Dès que vous

0: Là, vous lui mettez des petites moufles.
1: Pourquoi?
0: Parce que les bébés ont des petits doigts qui ont tendance à tout accrocher. Ils vont avoir le réflexe de mettre leurs mains vers leur visage. Et puis, ils ont aussi le réflexe, dès qu'ils rencontrent quelque chose, un cathéter, un tube, un fil, peu importe, dès qu'ils rencontrent quelque chose, ils vont fermer le doigt. On a tous déjà mis notre doigt dans la main d'un bébé, puis il serre. Et bien, ils font la même chose avec un tube, une sonde, un cathéter. Et puis, il suffirait que soit ils s'énervent un peu, soit ils sursautent, puis qu'ils tirent pour qu'ils s'arrachent un des équipements, qui sont des équipements précieux et essentiels à sa vie, à sa survie en ce moment. Donc, on met des petites moufles pour qu'ils puissent pas arracher les câbles, même s'ils le feraient sans vouloir. Il est quand même vachement à risque. Posez une main sur sa tête et une main sur son dos, ça le rassure.
1: Il se réveillait là un peu.
0: Ouais, il s'est réveillé un peu.
1: Vous voulez pas ça?
0: Ah non, surtout pas. On veut surtout pas qu'il pleure.
1: Sébastien Joie disait que son état était modéré à sévère. Il en est quoi 3 jours après?
0: C'est toujours le cas, hein. On est dans une situation qui est quand même très délicate, très précaire encore. Alors hier, on a une grosse péjoration par rapport à il y a 3 jours. Donc il s'est vraiment décompensé hier. Et puis sur la fin de journée hier et sur la nuit, il est plutôt en train d'aller sur le mieux. Donc là, on a des petits signes d'amélioration au niveau pulmonaire et au niveau cardiaque. Mais on est encore dans une situation qu'on peut qualifier de vraiment instable et de précaire, ouais.
1: Vous avez pu vous reposer un peu?
2: Alors, j'ai pu me reposer que cette nuit, 2 petites heures, mais qui ont été bénéfiques. Donc, oui, je suis un peu plus requinquée que les 2 jours précédents où on m'avait vue.
1: C'est dur.
2: Il y a des hauts et des bas.
1: Hier, ça allait pas très bien, puis il s'est battu, puis il est remonté.
2: C'est ça, exactement. On a reçu un téléphone la nuit, que ça allait très très mal. En fait, son pronostic vital, il était très engagé. Pendant la journée, ça a été aussi critique, il a fait plusieurs crises. Puis on a mis tout ce qu'on pouvait de notre côté pour lui faire des soins énergétiques, lui donner toutes les bonnes ondes possibles, imaginables. Il a pu voir sa sœur pour la première fois. Et du coup, il y a eu un pic de bonnes nouvelles, où il a bien réagi après au traitement. Il était plutôt réceptif, il a ouvert les yeux pour la première fois hier. Donc ouais, donc c'était vraiment chouette.
1: Ils sont de quelle couleur?
2: Ils sont noirs pour le moment. Comme sa mère. Ouais.
1: Vous, vous avez rencontré justement un petit garçon qui est maintenant âgé, qui a eu la même pathologie?
2: Exactement, oui, qui a 11 ans aujourd'hui, ouais.
1: Et ça, ça vous a rassuré? Ça vous donne de l'espoir?
2: Mais c'est ce qui m'a permis d'avancer dans ma grossesse aussi, avec une lueur d'espoir, et puis avec des aspects plus positifs.
1: Et ce petit garçon de 11 ans, il va bien?
2: Il va super bien, ouais.
1: Vous vous accrochez à ça.
2: Oui, exactement. Puis ça permet voilà, de voir qu'il fait des activités complètement normales. Il va des fois donner un coup de main à la ferme avec son papa. Un enfant complètement lambda, quoi.
1: Parce que vous avez songé ou est-ce qu'on vous a proposé une interruption thérapeutique de grossesse?
2: Oui, alors en fait, le 12 mai, quand j'ai su le diagnostic de mon fils, la première chose qu'on m'a dit, c'est que je pouvais interrompre dans les jours qui suivaient la grossesse.
1: Au-delà des 3 mois habituels, hein?
2: Oui, c'est ça, exactement.
1: Et vous avez hésité?
2: Non, pas du tout. Pour moi, c'était important d'avoir... déjà, vous avez le monde qui s'écroule. Et puis, vous avez besoin d'avoir des réponses à des questions, vu que c'est complètement inconnu. Et pour nous, ce qui était important, tant pour mon conjoint et moi-même, c'était de pouvoir... donner une identité à notre enfant, pas que ce soit un numéro parmi tant d'autres, si on devait malencontreusement, pour x ou y raison, malformation encore beaucoup plus importante, interrompre la grossesse, mais qu'il soit reconnu. D'où le fait que, pour moi, c'était important d'aller jusqu'à la 22e semaine de grossesse. Ça m'a permis d'avoir un moment un peu plus important pour recueillir des informations, des témoignages. Du coup, et puis après, je me suis dit, coûte que coûte, j'avance. Puis voilà. On en est là aujourd'hui. Le CO2, il est bon. Hein.
0: La gazométrie, pareil. Même une toute petite baisse.
1: Vous devenez une experte.
2: Après, je crois que On devient gentiment expert aussi. Ça va plus vite que ce que je pensais, en plus, de ce côté-là.
1: Et votre fils, il dort. Il a l'air tout tranquille, tout paisible.
2: Mais il est tout calme, ouais.
1: Il va partir maintenant.
3: Oui, il va partir à 8h pour être à 8h30 au bloc opératoire.
1: C'est une opération compliquée, à risque.
3: Oui, c'est une opération à très très grand risque. Donc voilà, on croise les doigts, on y croit fort, on l'a préparé au mieux. Puis maintenant, c'est les chirurgiens qui vont faire leur job.
1: Vous lui avez expliqué ce qu'allait se passer.
3: Oui.
1: On verbalise beaucoup.
3: On verbalise beaucoup, oui. Alors on explique tout ce qu'on fait, effectivement. Et puis on explique aux parents, et puis à l'enfant, bien sûr, aussi. Et les parents aussi, beaucoup parler avec lui. Ouais. On leur a dit l'importance du risque, et puis bah, forcément pour eux, c'est dur, quoi. Mais on est tous autour, et puis ça va aller. On y croit.

0: L'intervention, elle s'est bien passée. Il a plutôt bien supporté sur le plan de l'anesthésie. Voilà, des choses comme normal qu'on a dû faire. Mais il a bien supporté. D'accord. Et donc là, au niveau de la stabilisation, de l'oxygène, comment le poumon travaille, pour l'instant, on est plutôt assez satisfait compte tenu de la situation. En fait, ils ont pas pu fermer le ventre, et vous avez expliqué hein, que c'était une possibilité qu'ils ne puissent pas fermer le ventre. Donc ils ont pu baisser le foie, baisser les intestins qui étaient dans le thorax pour remettre dans le ventre. Mais comme le ventre n'a pas eu pendant toute la grossesse les organes, son ventre il est un peu petit si vous voulez. Voilà. Donc du coup, ils n'ont pas réussi à fermer. Et ils ont mis un système qui ferme, si vous voulez, la paroi. Et ça veut dire qu'il faudra refaire une intervention. Ça, je vais encore discuter avec eux, mais en général, c'est dans les 48 heures. Mais ça, on va voir avec eux. Et puis, ça va dépendre aussi d'un petit peu comment lui il est.
1: Nous, ne serait-ce que le fait d'être ici, c'est déjà une réussite.
0: Oui, tout à fait.
2: Oh, c'est super rassurant ce qu'elle vous a dit.
3: Oui, énormément. Il y a les émotions qui... C'est tout tendu, de tous les côtés, là.
2: Je comprends.
3: Tout qui tient sur un fil, en fait. Il est fort, il est courageux.
1: Je me sens vidée.
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3: Donc, voilà, ça fait déjà quelques mois que je dors pas. Quand on porte son enfant, on est prêt à tout, c'est des sacrifices. Mais c'est des beaux sacrifices, puis c'est pour le bon résultat. Donc voilà, on se reposera ensemble après, il n'y a pas de soucis. Je dis ça à mon mari, je n'étais pas pour le coup doudou, mais je crois que là, ce sera coup doudou H24.
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1: Moi, je trouve que c'est un problème un peu dans notre société, c'est qu'on a énormément de choix. J'ai l'impression que c'est à double tranchant, en fait, d'avoir beaucoup de choix.
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3: On parle beaucoup dans les médias de la crise de la cinquantaine, mais il existe une autre crise, beaucoup moins commentée, qui touche pourtant énormément de jeunes adultes. C'est la crise du quart de vie, celle qui arrive autour de 20 à 25 ans, quand on doit choisir sa voie alors qu'on est encore sûr de rien. Jamais une génération n'a eu autant de choix devant elle. Études, formations, métiers qui n'existaient pas il y a 10 ans, possibilité d'aller travailler à l'autre bout du monde, c'est une chance évidemment, mais c'est aussi une charge. Quand tout est ouvert, rien ne pousse à se décider. À cela s'ajoute un marché du travail qui s'est resserré. Les stages se trouvent plus difficilement, l'entrée dans la vie active prend plus de temps et il y a une chose qu'on entend revenir, les jeunes d'aujourd'hui ne cherchent pas seulement un métier, ils cherchent aussi un sens, un alignement avec leurs valeurs, ce qui complique parfois le choix. La vie devant eux, c'est l'émission qui prête l'oreille aux 16-25 ans pour aider les adultes autour à mieux les comprendre, mieux dialoguer, mieux accompagner. Et avant d'entrer en studio, pendant plusieurs semaines, nous avons animé un groupe WhatsApp avec des jeunes entre 16 et 25 ans qui discutent aussi avec d'autres générations. Tout s'est dit en messages vocaux que nous écouterons dans cette émission avec deux experts. Camille Piguet et Grégoire Timmerman, bonjour à tous les deux.
4: Bonjour.
5: Bonjour.
3: Camille Piguet, vous êtes psychiatre au HUG à la consultation ambulatoire de santé des ados et des jeunes et vous êtes professeur à l'université de Genève. Grégoire Timmerman, vous êtes professeur de psychologie à l'université de Lausanne, membre du centre de recherche sur la famille et le développement. Comment choisir sa voie ? Vous l'aurez compris, c'est la thématique du jour. Quand on a 16, 17, 18 ou même un peu plus tard, vu que cette émission s'intéresse aux jeunes adultes jusqu'à 25 ans, comment fait-on pour être sûr de faire le bon choix ? Voilà une pression qui vient dans un contexte bien particulier qu'on va essayer d'explorer ensemble ce matin. On va écouter un premier témoignage qui vient justement d'une discussion sur notre groupe WhatsApp. On écoute Thomas.
1: Moi, je suis en psychologie à l'université de Genève en première année. J'ai vu cette période un peu bizarrement parce que j'ai 24 ans et je suis en première à l'Uni. Je suis entouré de jeunes qui ont principalement 18 ans, donc j'ai un peu l'impression d'être en retard, même si à l'Uni, il y a des gens de tous les âges. Je me sens un peu en retard, et en plus, ça veut dire que je vais finir mes études très tard. Donc c'est un peu difficile pour moi, ça me fait poser des questions. Moi, je trouve que c'est un problème un peu dans notre société, c'est qu'on a énormément de choix, et donc on ne sait pas du tout où se tourner. Il y a rien qui nous indique un choix plutôt qu'un autre. J'ai l'impression que c'est un peu c'est un double tranchant, en fait, d'avoir beaucoup de choix, parce que d'un côté, bon, bah, on peut faire ce qu'on veut. D'un autre, on est perdu. On n'a rien pour s'aiguiller. Donc, à l'époque, quand on n'avait pas le choix, je dis pas que c'était forcément plus simple, parce que les gens faisaient pas forcément ce qu'ils aimaient. Mais, ils avaient peut-être moins ce problème d'avoir une multitude de choix, quoi. Mais c'est vrai qu'en Suisse, on a quand même la chance de pouvoir, où qu'on soit, on peut toujours remonter les échelons, entre guillemets, même s'il n'y a pas vraiment de hiérarchie. Mais je veux dire que même si on fait pas le collège ou on finit en R1 au cycle, on peut toujours finir à l'université.
3: Ça vous fait réagir ce que nous dit Thomas, Grégoire Timmerman?
5: Oui, disons, effectivement, il a raison, il le décrit très bien dans ses propres mots. Il dit, j'ai beaucoup de choix, on a énormément de choix, mais ça a un coût d'avoir beaucoup de choix, c'est que c'est pas nécessairement facile de choisir et de s'engager. Parce qu'on a envie de prendre la bonne décision. Le poids repose de plus en plus sur les épaules des individus dans nos sociétés contemporaines. Donc c'est très bien décrit par Thomas.
3: Prendre la bonne décision et la prendre rapidement. Thomas nous dit aussi, j'ai bientôt 25 ans et j'ai l'impression d'être en retard. Alors, il est en retard a priori de une année ou deux ans ou trois ans, ce qui peut sembler à l'échelle d'une vie pas grand-chose, mais qui, dans la bouche de Thomas, semble très important. C'est-à-dire qu'il passe pour un retardataire ou il se dit qu'il est un retardataire.
5: Oui, alors là, je nuancerai un tout petit peu. Il est un tout petit peu plus âgé que ses camarades de première année à l'université. Mais nous, psychologues du développement, certains de mes collègues considèrent qu'après l'adolescence, il y a une nouvelle période développementale qu'on appelle l'âge adulte en émergence, où se posent encore des questions identitaires, où se posent des questions de choix de vie, de choix vocationnel. Et c'est typique, j'ai envie de dire, des populations qui fréquentent le secteur tertiaire, typique des étudiants à l'université. De nouveau, les questions que nous amène Thomas, elles sont assez centrales chez un étudiant à l'université, elles le sont moins chez quelqu'un qui aurait fait un apprentissage, qui a choisi sa voie beaucoup plus tôt.
3: Camille Piguet, expliquez-nous ce qu'il peut se passer dans le cerveau de Thomas, qui est en développement, ce que nous rappelle Grégoire.
4: Alors c'est vrai que les neurosciences ont bien montré que le cerveau continue à se développer jusqu'à l'âge de 22-25 ans. Donc c'est effectivement encore toute une transition jusqu'à l'âge adulte, où notamment les régions préfrontales sont les dernières à arriver à maturation. Puis c'est des régions dont on a besoin effectivement pour prendre des décisions, pour aussi avoir une certaine vision des conséquences, de pouvoir aussi avoir une capacité de contrôle à la fois émotionnelle et aussi cognitive. Donc ça, voilà, c'est des compétences qui vont se développer aussi plus ou moins rapidement selon les personnes. Et puis, ce à quoi je pensais quand j'entendais Thomas, c'était de me dire que il y a aussi quelque part une illusion de choix, dans le sens où on n'est pas tous faits pour des études longues, et que cette période de transition entre l'adolescence et l'âge adulte, c'est aussi une période où on va devoir réfléchir à quelles sont nos forces, nos faiblesses et peut-être nos limites aussi, pour pouvoir justement trouver cette voie.
3: Est-ce qu'on est plus perdu aujourd'hui? Est-ce qu'il y a des choses qui vous permettraient d'objectiver ça? Est-ce que vous avez l'impression que c'est plus difficile de choisir sa voie aujourd'hui?
5: Un élément qui irait dans le sens là, et Thomas le dit lui-même, c'est-à-dire que nous vivons dans des sociétés qui valorisent hautement l'autonomie. L'enjeu, c'est « deviens ce que tu es ». On est passé en quelques décennies à cette injonction-là, alors comme le dit Thomas, il y a quelques décennies, pour nos grands-parents, ils choisissaient pas nécessairement ce qu'ils allaient devenir, c'était imposé de l'extérieur, et Thomas regrette, hein, dans son bref propos, des repères normatifs qui étaient très présents à l'époque, qui le sont moins aujourd'hui.
3: Donc je pense... Qu'est-ce que vous entendez par ça?
5: Je pense des repères de type religieux, des repères de type sociaux, des repères de type conventionnels qui guidaient les trajectoires développementales des unes et des autres. Je prends toujours cet exemple avec mes étudiants et mes étudiantes. Lorsqu'on était aîné d'un agriculteur dans le canton de Fribourg, disons, il était attendu que vous repreniez l'exploitation familiale. Aujourd'hui, on valorise l'autonomie et on va valoriser le fait que l'enfant, le jeune adolescent, puisse dire « j'ai envie de faire autre chose, j'aimerais faire des études universitaires ». Mais ça repose sur ses épaules et il est peut-être moins soutenu dans un chemin qui est moins balisé qu'il ne le fut auparavant.
3: Ça vous fait réagir, ça, Camille Piguet, gérer cette liberté que nous décrit Grégoire?
4: Effectivement, on a probablement plus de liberté, mais ça a un coût. Je dis beaucoup aux patients que je vois, et je le dis plutôt comme clinicienne, c'est vrai que ce temps qui des fois peut sembler long pour réussir à trouver sa voie, avec des fois effectivement plusieurs échecs de formation ou de tentatives, c'est aussi un temps qui, je pense, est gagné à moyen ou à long terme sur justement trouver sa place dans un travail qu'on aime, qui fait du sens pour nous et qui est finalement la meilleure protection aussi à long terme pour la santé mentale.
3: On va entendre Valentin sur le groupe WhatsApp, mais avant j'aimerais quand même vous entendre sur encore un point qu'on a cru entendre dans ce que disait Thomas, c'est l'idée du définitif, c'est-à-dire je choisis maintenant et c'est pour la vie. Et ça ne ressemble pas vraiment à ce qu'on vit en 2026, où on a l'impression que les réorientations successives, c'est plutôt le parcours habituel d'une travailleuse ou d'un travailleur, et peut-être encore davantage avec les révolution technologique qu'on nous promet. Comment ça se fait que ça vient pas davantage dans l'esprit de Thomas, par exemple, ou d'autres jeunes qui pourraient un peu dédramatiser le choix du premier métier, qui après tout n'est que le premier métier de potentiellement une longue liste?
5: C'est difficile de répondre à cette question et de se mettre à la place de Thomas, mais je pense que Thomas, il vit ce choix-là comme un choix important qui va quand même déterminer en partie ce qu'il va devenir, même si probablement il peut constater autour de lui que, en tout cas, la question de la construction identitaire, elle se poursuit tout au long de la vie, et les enjeux vocationnels vont nécessairement, j'ai envie de dire aujourd'hui, être remis en question à des moments ultérieurs dans la vie. Mais à ce moment-là, quand on fait ce choix, on a peut-être l'impression, surtout lorsque c'est le premier choix, que c'est un choix extrêmement important qui va en partie déterminer la suite. Or, on sait que c'est pas tout à fait exact et qu'aujourd'hui, les individus sont amenés à changer régulièrement d'emploi, de compétences. On est à l'ère de la formation continue. C'est pas marqué dans le marbre ce qu'on fait à un moment donné. Donc, bien sûr que ça pourra changer.
3: On retourne dans le groupe WhatsApp et nous écoutons Valentin qui a 25 ans.
6: Je pense qu'on est de plus en plus dans des générations où on a une espèce de stress permanent, que ce soit déjà avec le choix des études. On a beau dire que oui, mais on est jeune, on a le temps de retrouver une voie. Alors, ce qui est vrai, mais on entre de plus en plus tard dans le secteur professionnel. On entre de plus en plus avec des gens qui, et des recruteurs qui nous demandent d'avoir des expériences de 1, 2, 3 ans alors qu'on sort d'université. Et surtout, on est dans un monde où il n'y a pas énormément de postes, où on est très vite tous en compétition, puis il faut choisir un peu le bon endroit. Et je pense que ça crée vraiment une situation où de plus en plus de gens se créent des angoisses avec le choix professionnel, que ce soit même pour les études, de où est-ce qu'on part dans les études. Je vois hier, on a eu des contacts avec des gens qui ont fini mon master. Il y a une dizaine d'années, eux, ils étaient 20 en master, ils sortaient, ils avaient tous du job dans les 6 mois. Nous, on a une possibilité de faire un stage en deuxième année. Je pense qu'il y a même pas un tiers des deuxième années qui ont trouvé un stage. Donc, on est vraiment le monde du professionnel se resserre et devient de plus en plus presque exigu. Surtout, je trouve, dans un milieu universitaire où on a facilement aussi la pression de « Ah, mais si tu choisis telle spécialité, c'est la spécialité chômage. Si tu choisis telle spécialité, tu vas te retrouver dans des jobs où, oui, qui seront mal payés ou avec des droits tard. »
3: On entend là l'idée de choisir sa voie dans un monde assez peu désirable ou choisir entre des voies peu désirables. En tout cas, telle que décrit par Valentin, il y a cette idée que le monde du travail n'est pas forcément le monde dans lequel on se projette.
5: Oui, on peut entendre ça. Moi, j'entends aussi quelque chose d'assez classique, de nouveau, aujourd'hui, dans cette transition à l'âge adulte, où l'exploration identitaire dont on pensait qu'elle était confinée aux individus âgés de 12 à 18 ans, elle se poursuit au-delà, bien au-delà, parfois jusqu'à 30 ans, en particulier chez les individus qui entament des études universitaires. Alors, force est de constater, mais je suis pas un spécialiste de ça, que les universités sont de plus en plus fréquentées, qu'il y a une croissance des effectifs étudiantins, et moi-même, comme enseignant à l'université, parfois ça me questionne. Je dois le dire, peut-être que ma direction d'université sera pas tout à fait ok d'entendre ça, mais ça me questionne de voir autant de jeunes gens choisir cette voie-là. Parfois, en sachant pas exactement ce qu'ils ou elles veulent faire, alors c'est bien, ils peuvent se donner un petit peu de temps pour choisir, mais par rapport au monde du travail, moi je serais un petit peu plus nuancé parce que ça varie d'une époque à l'autre, ça varie d'un domaine à l'autre. Moi, quand j'ai fait mes études, on me disait qu'il fallait faire de l'informatique. Il y avait du job. Aujourd'hui, c'est autre chose qu'il faut faire pour avoir du job. Mais ça varie très vite.
3: Il y a quand même la question des valeurs là-dedans, non, Camille Piguet?
4: Moi, ce que j'entends aussi beaucoup, c'est la question des opportunités de stage, de premier job. Et ça, c'est quelque chose qui revient beaucoup dans les jeunes que je vois, au-delà des jeunes universitaires, où c'est vrai que cette question de pouvoir faire des premiers petits jobs, des premiers stages, de pouvoir justement tester comment est-ce qu'on est dans un milieu professionnel, ça semble quand même assez compliqué. D'où aussi l'explosion des programmes de réinsertion et de remobilisation pour des jeunes qui n'ont pas pu trouver cette première porte d'entrée et qui sont pas toujours en adéquation non plus avec les besoins des jeunes par ailleurs.
3: Et les angoisses que cela peut créer, là, Valentin nous dit, ça peut créer des angoisses, ce monde du travail qui se resserre et nous qui cherchons des opportunités qu'on trouve pas. C'est des angoisses que vous qualifieriez de normales. Comment vous appréciez, Valentin, qui vous dit ça crée des angoisses?
4: Je crois qu'on sait que beaucoup de jeunes sont stressés, hein, donc il y a un bon tiers maintenant. Être stressé, c'est effectivement en partie normal quand on est dans cette transition qui est pleine de défis, hein, donc de, à la fois identitaire, hein, comme on l'a dit, et puis très pragmatique aussi, parce que là, on n'a pas beaucoup parlé des aspects financiers et sociaux au niveau familial, mais c'est vrai qu'il y a toute cette pression de devoir partir de la maison, de devoir devenir indépendant financièrement. Donc, bien sûr que c'est des facteurs de stress.
3: Il faut accepter que cette période est angoissante par défaut, Grégoire Timmermann, que forcément, choisir sa voie, ça vient avec son lot de stress.
5: Moi, dans mon champ, lorsqu'on travaille sur l'identité, on considère que l'exploration, c'est un processus extrêmement important de la construction identitaire. Ce que décrit Valentin, c'est ses explorations. Et on sait que les explorations sont associées à des niveaux d'anxiété plus élevés que lorsqu'on a fait un choix et qu'on s'est engagé. Alors, ce qui est particulier à l'époque dans laquelle on vit, c'est que la période pendant laquelle les individus explorent, elle est plus longue. Moi, j'entends aussi une certaine frustration d'une partie de la jeunesse à qui on dit « vous n'êtes pas encore prêt ». Vous n'êtes pas suffisamment formé. Et parfois, ils nous demandent, mais qu'est-ce qu'il faut faire pour qu'on me considère comme un adulte? Et dans les études sur la transition à l'âge adulte, c'est intéressant pour rebondir avec ce que disait Camille. Un des critères qui est pour eux extrêmement important subjectivement pour se sentir adulte, c'est être indépendant financièrement. Or, l'indépendance financière, elle arrive en particulier pour les universitaires, très tardivement. Donc c'est une source d'inquiétude pour elles et pour eux. Ouais.
3: On va écouter un titre de musique bien choisi, c'est le bon choix des Suisses Memuna sur RTS Première.

0: Memouna dans la vie devant eux avec deux experts ce lundi, Camille Piguet qui est psychiatre au HUG, la consultation ambulatoire de santé des ados et des jeunes, et professeur en psychiatrie à l'université de Genève, Grégoire Timmermann, professeur de psychologie à l'université de Lausanne, membre du centre de recherche sur la famille et le développement. Nous explorons cette période où l'on doit faire des choix, choisir sa voie, choisir un peu sa vie aussi entre 16 et 25 ans. Et on retourne dans le groupe WhatsApp, nous allons écouter Clara, elle a 19 ans, elle nous dit ceci.
1: Je suis actuellement en première année de médecine à l'Université de Lausanne. Pour moi, le choix des études n'a pas toujours été clair. J'avais plein de doutes et des hésitations vu qu'il y a plein de préjugements envers la médecine. Il y a plein de personnes qui disent que c'est des études hyper dur et que c'est une carrière qui te pousse vraiment à tes limites. Et c'est pour ça que moi, j'étais pas sûre de vouloir sacrifier autant pour des études et d'être capable de le faire. Mais au final, j'ai tellement hésité et j'étais tellement attirée en même temps à la médecine que je me suis dit que la meilleure chose que je pourrais faire, c'est de m'inscrire en médecine et faire la première année et voir... Après, si ça me plaît ou pas, et vraiment être dedans. Et je crois que ça, c'est la meilleure façon aussi de trouver sa voie, sa vocation. C'est de vraiment essayer plein de choses. Au final, ça s'est bien passé et c'est vraiment quelque chose qui m'intéresse beaucoup, qui, bah, c'est ma passion. Après avoir fait une année, ça a vraiment, j'ai vraiment trouvé ce que j'aime bien.
0: Je me suis demandé si vous alliez vous reconnaître, Camille Piguet, dans Clara, 19 ans. Est-ce que Camille, 19 ans, aurait pu dire ça aussi ?
2: Alors moi, j'ai eu beaucoup de chance parce que j'ai toujours su que j'avais envie de faire des études de médecine. Mais de nouveau, parce que je viens d'un milieu où il y a beaucoup de médecins, où j'avais des exemples de médecins devant moi qui me donnaient envie de faire cette carrière. Et voilà, et j'ai toujours considéré que c'était une chance de pas se poser trop de questions. Par contre, ce que j'ai fait, c'est une année sabbatique avant pour explorer justement d'autres choses. On en parlait avant, à quel point c'est important aussi d'apprendre à se connaître soi-même pour, effectivement, dans le cas des études de médecine, qui sont des études exigeantes, pouvoir tenir sur la durée dans ces années pleines de défis.
0: Vous avez dit études exigeantes. Clara, elle utilise un autre terme, elle dit sacrifice.
2: Exigeant ne veut pas forcément dire sacrifier d'autres choses. Je le disais encore l'autre jour aux étudiants en médecine, la question de notamment du burn-out, etc., elle n'est pas tellement liée au nombre d'heures qu'on fait, mais vraiment, encore une fois, au sens qu'on met dans ce qu'on fait et à cette interaction entre se trouver à faire quelque chose qu'on aime, qui avec un sentiment d'utilité en général, et puis pour lequel, si possible, on puisse être aussi payé, ça aide aussi.
0: Grégoire, 19 ans alors. Il vivait des angoisses de choisir son métier.
3: Alors, Grégoire, 19 ans, je n'étais pas aussi sûr que Camille à 19 ans. C'est-à-dire que moi, je suis sorti de mes études secondaires. J'étais un élève assez médiocre. J'ai fait une maturité un peu à la raclette. Donc, il a fallu que j'aille à l'université. Puis, ce qui m'intéressait, c'est la philo. Puis, je me suis dit, mais c'est trop abstrait. Je vais faire de la philo appliquée à l'être humain. Puis, je me suis dit, ça doit être de la psycho. Puis, c'est plutôt bien tombé. Voilà. Mais pour rebondir sur le témoignage de Clara, c'est-à-dire qu'à ce moment-là, on peut beaucoup douter. Clara, elle aurait pu rester dans des explorations que moi je qualifierais de ruminatives sans s'engager. Et elle fait un choix magnifique, c'est-à-dire qu'elle décide, elle y va et elle découvre qu'elle aime ça. Elle aurait pu découvrir qu'elle n'aimait pas ça, c'est pas grave. Elle aurait changé.
0: C'est le rôle des adultes autour, potentiellement des parents, des enseignants, etc., d'encourager à essayer et dédramatiser le fait d'essayer.
3: Je pense que le rôle des parents dans ces moments-là, c'est d'accompagner les explorations. Nos jeunes adultes, nos ados, ils explorent des choses qui nous paraissent pas intéressantes, futiles, auxquelles c'est pas nos valeurs à nous. Je pense que ça, c'est une qualité du parent d'adolescent contemporain que de tolérer ça. Mais ensuite, il faut aussi parfois poser le cadre pour dire maintenant, il faut que tu fasses un choix. Et puis, si tu te trompes, c'est pas grave. Mais à un moment donné, il faut sortir de ces explorations parce que, comme je le disais tout à l'heure, elles peuvent être très anxiogènes.
0: Et les employeurs alors, et les entreprises, parce que Camille Piguet nous a parlé de l'importance du sens, elle nous a même dit le sens est un facteur qui peut prévenir une situation qui pourrait ressembler à un burn-out par exemple, c'est-à-dire que le sens est vraiment un facteur protecteur. Est-ce que les employeurs, les entreprises, le monde du travail de manière générale a suffisamment compris ça selon vous, Grégoire Timmermann?
3: Alors j'ai pas de données là-dessus, j'ai que des anecdotes de d'amis qui ont des employés jeunes qui, en fait, c'est intéressant. Le discours que j'entends assez systématiquement, mais ça mériterait d'être vérifié, c'est ils veulent pas s'investir pleinement toute leur vie dans l'entreprise.
0: Ce qu'on a aussi entendu dans cette émission dans les jours passés.
3: Moi, je leur redis, mais en fait, ils ont une exigence nouvelle que moi je salue, c'est qu'il faut que ça ait du sens. Et donc, ils sont prêts à changer quand ça n'a pas de sens. Ils ne sont plus prêts à se sacrifier, peut-être, autant que les générations précédentes. Dans le domaine de la médecine, j'ai trouvé très intéressant récemment de lire un édito de la Revue Médicale Suisse où des jeunes médecins s'adressaient à leurs aînés pour dire « Mais nous, on n'est pas tout à fait prêts à faire ce que vous avez fait en termes de sacrifice. On adore ce métier, mais on veut des aménagements. » Ça, c'est les nouvelles générations qui arrivent avec des exigences d'articulation entre vie privée et vie professionnelle qui me semble légitime.
0: Vous l'entendez aussi ça, Camille Piguet ?
2: Bien sûr, oui, je crois qu'on entend, on voit aussi ces changements de génération, mais qui des fois moi me questionne aussi sur cet équilibre entre cette centration quand même sur l'autonomie et sur l'individu, au détriment peut-être quand même de l'aspect plus soit institutionnel, soit sociétal. Et ça, effectivement, on est quand même dans une société qui est de plus en plus individualiste, et dans laquelle on perd aussi un peu la cohésion sociale, qui est elle-même un énorme facteur de protection pour la santé mentale.
0: Très bien, merci beaucoup Camille Piguet et Grégoire Zimmermann d'avoir exploré cette période de la vie avec nous. Ce qu'on gardera peut-être de cette émission, c'est qu'à 20 ans, choisir sa voie, c'est rarement la choisir une fois pour toutes. C'est plutôt commencer, voire ajuster. Et si un jeune autour de vous tâtonne, c'est sans doute moins inquiétant qu'il n'en a l'air.

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1: Les hostilités se poursuivent entre les États-Unis et l'Iran. Alors que Téhéran a évoqué hier une guerre totale entre les deux pays, Washington a pour sa part annoncé dans la soirée une nouvelle série de frappes contre la République islamique. L'armée américaine a indiqué que ces tirs ont pour but d'empêcher l'Iran d'attaquer des navires dans le détroit d'Ormuz. De leur côté, les Houthis ont annoncé hier un blocus maritime de l'Arabie Saoudite. Le porte-parole militaire des rebelles du Yémen, soutenu par l'Iran, a fait part d'un blocus qui entre en vigueur avec effet immédiat. Il n'a en revanche pas précisé comment la formation comptait appliquer cette mesure qui menace la capacité de l'Arabie Saoudite, premier exportateur de pétrole brut au monde, à contourner le détroit d'Ormuz. L'ONU a appelé à une désescalade immédiate, tandis que le ministère des Affaires étrangères saoudien a fermement condamné cette annonce. Les États-Unis vont imposer 50% de droits de douane supplémentaires sur de nombreux produits canadiens. Donald Trump a signé hier un décret en réponse au traitement discriminatoire du Canada sur les produits américains. Ces nouvelles taxes, qui doivent entrer en vigueur dans un mois, s'appliqueront notamment au vin, au ciment ou encore aux crosses de hockey sur glace. Certains produits qui entrent dans le cadre de l'accord nord-américain de libre-échange seront aussi concernés. 110 000 signatures pour 6 mois de congé maternité en Suisse. Une pétition a été déposée hier à la chancellerie fédérale. Le texte estime que 14 semaines de congé maternité ne représentent que 98 jours, une période qualifiée de très courte. Les pétitionnaires mettent en avant une meilleure santé pour la mère et le bébé, un lien affectif précoce plus fort et moins de stress pour les familles. Un ancien député UDC au Grand Conseil argovien risque la prison à vie. C'est du moins ce qu'a requis le ministère public argovien contre cet homme de 57 ans accusé d'avoir drogué et abusé sexuellement plusieurs femmes, dont une mineure. En détention depuis 2023, l'ex-politicien fait l'objet d'une longue liste de chefs d'accusation. Multiples tentatives d'assassinat, multiples viols aggravés, multiples agressions sexuelles aggravées, multiples actes sexuels avec des enfants ou encore attentats à la pudeur. À Zurich, quelques fans de football ont manifesté hier devant le siège de la FIFA. Ils ont protesté contre l'évolution du football mondial et ont réclamé la démission du président de l'instance, Gianni Infantino. Selon eux, le dirigeant valaisan a prouvé qu'il ne respectait pas les valeurs du sport. Ce petit rassemblement qui s'est déroulé dans le calme avait été autorisé par la police municipale de Zurich. Et football, toujours une liesse populaire, a envahi hier les rues de Madrid pour le retour au pays de l'équipe d'Espagne, sacrée championne du monde dimanche à New York. Plus d'un million de personnes ont assisté au passage du bus à Imperial des joueurs espagnols, un bus sur lequel était inscrit « Roi du monde ». Le soleil continuera de briller ce mardi dans le ciel romand, malgré un faible risque d'averse le matin dans les Alpes et les Préalpes. En pleine, le thermomètre grimpera jusqu'à 28 degrés. 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
7: Bonjour à vous et bienvenue dans cette émission aujourd'hui très monolithique. Enfin, je ne sais pas si on peut être un peu monolithique, mais en tout cas, ça sera monolithique car elle est consacrée à un seul groupe absolument unique dans l'histoire de la musique moderne, Gorillaz. Une formation virtuelle avec de vrais musiciens, un projet hybride, une aventure graphique et sonore qui a redéfini ce qu'un groupe peut être. Pendant 57 minutes, nous allons nous immerger dans l'histoire de Gorillaz à 3 jours de leur concert au Paléo Festival. « Décollage immédiat, Gorillaz avec le titre The Empty Dream Machine. Le titre du morceau vient d'un jouet musical portable que les Bee Gees ont lancé avec Mattel dans les années 70, une sorte de mini synthétiseur pour enfants. En appuyant sur les touches, on pouvait déclencher des rythmes et des sons électroniques très simples. Damon Albarn, le leader de Gorillaz, a ironisé sur le fait que le jouet ne permettait absolument pas de reproduire les harmonies ou le son disco du groupe. C'était juste un gadget qu'il a renommé la machine à rêve vide. Sur ce morceau de Gorillaz, à la sitar de Empty Dream Machine, on retrouve Anushka Shankar, qui n'est autre, on le sait, que la fille de Ravi Shankar.

sur RTS Première Gorillaz avec un extrait de leur nouvel album The Mountain qui est sorti au début de l'année. Les voix sur ce titre The Empty Dream Machine, c'était Damon Albarn bien sûr, et Black Thought, c'est le leader et cofondateur du groupe de hip-hop américain The Roots. Pour comprendre Gorillaz, il faut remonter à la fin des années 90. Damon Albarn, déjà célèbre avec Blur, traverse une période de saturation médiatique. Il vit alors en colloque avec Jamie Hewlett, dessinateur de la série de bande dessinée Tank Girl. Un soir, en regardant MTV, ils se disent que la pop est devenue trop formatée, trop lisse, trop prévisible. Eh bien, ce n'était qu'un début, les gars. L'idée surgit, créer un groupe virtuel, un groupe qui pourrait tout se permettre, un groupe qui ne serait pas limité par l'image de ses membres. Ainsi naissent 2D, Murdoch, Noodle et Russell, quatre personnages animés, chacun avec chacun sa personnalité, son histoire et ses démons. Le premier EP sort en 2000, Gorillaz. Ensuite, il y a un album en 2001, mais le titre qui a révélé Gorillaz, eh bien, le voilà.

La mélodie et le rythme de Clint Eastwood n'ont pas été créés de toutes pièces par Damon Albarn, qui raconte l'anecdote bien volontiers. Le morceau vient d'un réglage d'usine préenregistré d'un petit instrument de musique électronique. Il a en gros juste, appuyé sur un bouton. Gorillaz a profondément transformé la musique moderne en redéfinissant ce qu'un groupe peut être. Dès 2001, ils imposent l'idée révolutionnaire d'un groupe virtuel où les personnages animés remplacent les musiciens sur le devant de la scène. Cette approche ouvre la voie à une nouvelle manière de raconter la musique, mêlant narration, identité visuelle et univers étendu. Musicalement, Gorillaz a brisé les frontières entre les genres et ça les fait rire. Le groupe mélange hip-hop, rock, électro, dub, pop, musique africaine, soul, trip-hop, sans jamais se laisser enfermer. Allez, on continue avec Gorillaz et le titre Feel Good.

Le trio de hip-hop De La Soul, et d'ailleurs le rire est celui d'un des membres de La Soul. Ils étaient les invités du deuxième album de Gorillaz avec le morceau à l'instant sur RTS Première, Feel Good Inc. En 1998, l'artiste Jamie Hewlett cofonde Gorillaz avec le musicien Damon Albarn. Et si Albarn compose la musique, Hewlett, lui, crée tout l'univers visuel du groupe. C'est lui qui imagine et dessine les quatre membres virtuels, 2D, Murdoch, Noodle et Russell. Chacun a sa personnalité, chacun a son histoire, chacun a son évolution, c'est un peu comme dans un roman. Pour Gorillaz, dès le début, l'image est aussi importante que le son. Leurs clips, leur storytelling et leur esthétique ont influencé l'animation, le design, les concerts multimédia et même la manière dont les artistes construisent leur identité visuelle aujourd'hui.

Voilà un morceau de Gorillaz qui a 25 ans, et oui, et qui montre que dès les débuts, tous les ingrédients sont déjà là. Gorillaz est né du mélange de mondes très différents, Damon Albarn, puis autant dans le hip-hop américain que dans le dub et le reggae jamaïcain. Le groupe porte aussi l'héritage de la pop alternative et du rock britannique des années 90. Il faut encore ajouter les influences africaines, nourries par leurs nombreuses collaborations internationales. Et bien sûr, il y a les racines du trip-hop britannique pour les ambiances sombres et les textures électroniques.

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Aujourd'hui, deux artistes emblématiques de la scène trip-hop britannique ont contribué au morceau à l'instant All Alone de Gorillaz en 2005. C'était Roots Manuva et Martina Topley-Bird, voix emblématique des albums de Tricky. Et puis Gorillaz, c'est aussi les collaborations africaines. En voici une de très belles collaborations, Gorillaz avec Fatoumata Diawara.

Un clip tourné sur le lac de Côme avec Damon Albarn, Fatoumata Diawara et le personnage animé 2D, tous les trois dans le même bateau. Retour au nouvel album de Gorillaz, The Mountain, avec lequel le groupe est en tournée en ce moment. Pour Damon Albarn, ce disque est plus nu, plus honnête. Il a voulu y laisser entrer le silence, le froid, la respiration, comme si la musique devait refléter l'air rare du sommet. Albarn parle aussi d'un disque où les voix, les siennes, celles des invités, morts ou vivants, celles des personnages virtuels, se croisent comme des échos dans une vallée.

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2: Vous avez peut-être reconnu la voix de l'acteur Dennis Hopper dans The Mountain. Et pour The Mountain, Jamie Hewlett a une fois de plus imaginé tout un univers. L'identité visuelle de The Mountain repose sur une idée centrale. La montagne comme entité vivante, un personnage silencieux qui observe, teste et transforme ceux qui tentent de l'escalader. Jamie Hewlett imagine un monde où chaque décor reflète l'état mental des membres de Gorillaz.
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Deltaplane nage en plein Gorillaz. Le groupe est en tournée mondiale jusqu'à la fin de l'année, en Europe, puis dès la mi-septembre, ils seront en Amérique du Nord, puis en Amérique du Sud. 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

Sur RTS Première, le 9e album de Gorillaz, en extrait The Mountain, c'est le titre de l'album. Il brouille les frontières entre les morts et les vivants. Les voix du passé se mêlent à celles du présent, comme si le groupe ouvrait un passage entre deux mondes. C'est comme ça que l'on retrouve sur le morceau Delirium, la voix de Mark E. Smith, chanteur du groupe The Fall, décédé en 2019.

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Le rire goguenard et la voix de Mark E. Smith piochée dans des archives. The Mountain, le dernier album de Gorillaz, explore la mémoire, la perte, la transmission, mais aussi la joie étrange de sentir que rien ne disparaît vraiment. Les morts ne reviennent pas pour effrayer, ils accompagnent, ils guident, ils rappellent ce qui compte. Les vivants, eux, apprennent à écouter.

Alors attention, ne vous méprenez pas, Damon Albarn et ses musiciens jouent réellement sur scène, c'est pas pour de faux, c'est pas du chiquet. Ils sont entourés de choristes, de cuivres et d'invités prestigieux, mais l'univers virtuel du groupe reste omniprésent. Les quatre personnages animés apparaissent sur d'immenses écrans à travers des clips, des séquences inédites ou des animations spécialement créées pour la tournée. Un show époustouflant selon les fans qui n'hésitent pas à faire la queue pendant 8 heures pour décrocher un billet. Pas aussi bien que les groupies de Céline Dion, enfin presque.

C'était Deltaplane, spécial Gorillaz. Le groupe sera en concert au Paléo jeudi qui vient. Tous les Deltaplanes sont disponibles sur Play RTS. Nathalie Schoenberg à la programmation musicale, à la réalisation Renaud Musique.

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1: L'Iran paiera plusieurs fois le prix pour chaque soldat américain tué. Affirmation faite hier par Donald Trump sur son réseau Truth Social. Le président américain s'est exprimé après que 3 soldats ont été récemment tués en Jordanie et en Irak, les premiers depuis la reprise des hostilités au Moyen-Orient. Et les hostilités se poursuivent cette nuit. Les États-Unis ont annoncé une nouvelle série de frappes contre l'Iran. De son côté, la République islamique a indiqué avoir visé avec des missiles une base américaine au Koweït. Le secrétariat d'État à l'économie se défend des défaillances relevées à propos de son système informatique de versement de l'assurance chômage. Si le BLIC a révélé ce week-end des failles de sécurité pointées du doigt dans un audit sur le nouveau système mis en service par le SECO, son directeur suppléant Jérôme Cozandet a indiqué hier soir dans l'émission Forum de la RTS avoir très bien tenu compte des signaux qui ont été donnés. Avant d'ajouter, on a pris ces recommandations très au sérieux, on a mis nos équipes dessus. Les lacs de retenue manquent d'eau. En Suisse, leur niveau est nettement plus bas que la moyenne cette année en raison d'un hiver peu enneigé, d'un printemps sec. Reste que selon l'ELCOM, la Commission fédérale de l'électricité, aucune pénurie d'approvisionnement n'est à craindre pour le moment. Plusieurs lacs de barrage bénéficient d'eau ou de l'eau qui provient de la fonte des glaciers. Et dans la Broye valdo-fribourgeoise, 170 agriculteurs entendent se servir du lac de Neuchâtel pour arroser leurs terres. Ils se sont ainsi unis pour créer Arrobroye, un projet géant de pompage d'eau dans le lac de Neuchâtel pour arroser des zones agricoles. Devisé à 63 millions de francs, ce projet prévoit notamment une canalisation de 150 km de long. Les agriculteurs, les cantons de Fribourg et de Vaud ainsi que la Confédération se répartiraient les coûts à parts presque égales. La France est proche d'interdire les réseaux sociaux au moins de 15 ans. Le Parlement devrait définitivement adopter ce mardi une proposition de loi. S'il est approuvé, le texte voulu par Emmanuel Macron devrait ensuite rapidement entrer en vigueur dès le 1er septembre pour les nouveaux comptes. Un tel vote ferait de la France le premier pays européen à introduire une interdiction des réseaux sociaux pour les jeunes de moins de 15 ans. Aux États-Unis, une juge fédérale a suspendu hier le rachat de Warner Bros. Discovery par Paramount Skydance. Saisie en référé, la magistrate a rendu ce verdict le temps d'examiner l'affaire sur le fond. Les procureurs de 12 États américains contestent en justice cette transaction valorisée à 110 milliards de dollars d'aides comprises. Ils estiment que la combinaison des deux entreprises présenterait un risque pour la libre concurrence et pour les consommateurs. En tennis, toutes les joueuses qui souhaitent évoluer sur le circuit WTA doivent désormais se soumettre à un test de genre. Le circuit principal féminin s'aligne ainsi sur la position du CIO, le Comité international olympique. La nouvelle directive entre en vigueur ce mardi. Le soleil continuera de briller ce mardi dans le ciel roman, malgré un faible risque d'averse le matin dans les Alpes et les Préalpes. En pleine, le thermomètre grimpera jusqu'à 28 degrés. Vous écoutez RTS Info, on se retrouve à 3h pour un nouveau point sur l'actualité.
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